0: qu'il y ait quelqu'un qui pédale chez Castelli. Vous conduisiez vite, vous, monsieur Castelli, quand vous aviez encore une voiture?
1: Vous m'avez déjà vu aller vite. Non, j'ai fait un jour du 130. Du 130 avec une 4L. Mais 130, la voiture commençait à trembler.
0: Mais vous allez vous en racheter une maintenant que vous êtes aux Invalides, une petite voiture.
2: Un fourgon.
0: On pourrait faire une collecte pour la voiture de Philippe.
3: Mais pourquoi il n'a plus de voiture? Qu'est-ce qui s'est passé?
1: Mais parce qu'un jour, elle s'est arrêtée d'elle-même. Et elle s'est vidangée elle-même.
3: Oh, t'es sûr que c'était la bagnole?
1: Une flaque d'huile.
3: Qu'est-ce que t'avais mangé?
1: Car elle veut être répugnant.
3: Oh, du tout, je pose des questions.
0: Vous auriez pu la faire réparer.
1: Mais non, elle était irréparable, elle était naze.
0: En acheter une autre.
1: La voiture dans Paris, c'est épouvantable. C'est aucun intérêt.
0: Alors vous prenez le métro?
1: Je prends le métro pour être reconnu, oui. J'ai rencontré Belmondo en sortant de chez moi.
0: Vous a reconnu?
1: Ouais, j'ai joué 3 fois avec lui.
0: Alors qu'est-ce qu'il vous a dit, Belmondo? Décrivez-nous la scène. Donc vous descendez.
1: Je descends et qu'est-ce que
0: vous voyez? Attendez, bon, préparez un peu, c'est quand même un événement qui mérite.
1: Je sors de mon immeuble.
0: Oui, oui.
1: Et je vois Belmondo avec son maquilleur.
0: Et alors qu'est-ce que vous dites à ce moment-là?
1: Ah, monsieur Belmondo.
0: Ah, vous êtes content.
1: Alors, ça va, ouais.
0: Ah, dedans, ils s'en sont dit des choses. Et le maquilleur, qu'est-ce qu'il faisait?
4: Bonjour. Mais c'est Castelli que je vois là. Et t'es mal maquillé. Aujourd'hui, ma chère, enlève tes lunettes. Je vais t'arranger ça tout de suite.
1: Et pourquoi est-ce que vous caricaturez ce gars?
0: Et le maquilleur, il vous avait déjà maquillé?
1: Mais non, parce que c'est le maquilleur.
0: Une fois,
1: non.
0: Oui, puis là, il n'y a rien à faire. Ça relève de la chirurgie esthétique. Alors, Belmondo vous a demandé ce que vous faisiez, peut-être?
1: Ah, il m'a dit qu'il m'écoutait aux grosses têtes. Alors, j'ai pris un taxi l'autre jour. Il y a le chauffeur qui m'a vu dans le rétro. Puis il a dit, mais textuellement, il a dit, oh bah merde alors. Oh, quand ma femme fera ça. Et mes copains. Oh, c'est pas vrai.
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6: Bon, bah dites donc, ça fait plus d'une heure et demie que je supporte vos conneries. Il va peut-être falloir commencer à penser à y aller, hein. Comme disait Jean-Paul Sartre, en sortant du lit d'Elsa Triolet. C'est pas que je m'emmerde, mais il est tard. Moi, je dirais plutôt comme Elsa Triolet sortant du lit d'Aragon. C'est pas qu'il est tard, mais je m'emmerde. Bien. Avant de quitter cette scène de théâtre, qui est mon lieu de travail, et où, grâce à votre chaleur et à votre amitié, j'ai la chance de pouvoir gagner ma vie honorablement. Je voudrais simplement que nous ayons une pensée, une courte pensée, pour ceux de mes camarades du spectacle. Je vous en prie. Je ne vous demande pas une minute de silence, je vous demande simplement une courte pensée pour ceux de mes camarades du spectacle qui n'ont actuellement aucun travail sous prétexte qu'ils n'ont aucun talent. Merci beaucoup. Enfin, à l'intention de ceux d'entre vous qui, comme moi, ont somnolé un petit peu pendant ce spectacle, à l'intention également de ceux d'entre vous qui, comme moi, auraient préféré être ailleurs ce soir, mais qui vont, comme moi également, essayer de prouver à leurs conjoints qu'ils étaient bien ici ce soir, à l'intention de tout cela, voici pour terminer vraiment, et je pense pour la première fois sur une scène, parce que personne avant moi n'avait osé, voici pour terminer le résumé du spectacle. Alors, en gros, d'abord, on peut dire que ce spectacle est un cri de haine désespéré où perce néanmoins une certaine tendresse. Je sais qu'il y a des journalistes dans la salle, je leur signale que tendresse, c'est avec 2 S. Au début du spectacle, l'auteur-interprète, c'est moi, hein. Au début du spectacle, l'auteur-interprète se demande ce qu'il fout là. Hein? Pour rappeler ça. Le public aussi. Et nous noterons au passage qu'une telle communion de pensée entre l'artiste et son public est rarement atteinte au théâtre, où la plupart du temps, le public est le seul à s'emmerder. Par la suite et jusqu'à la fin du spectacle, l'auteur-interprète ne cessera d'afficher un mépris assez surprenant pour ce merveilleux métier de saltimbanque qui permet à l'homme de laisser éclater enfin l'éblouissante créativité fantasmatique de son égo profond trop souvent engourdi dans les méandres sournois d'un quotidien démobilisateur dont on ne saurait taire plus longtemps l'infinie détresse avec deux S également. Hein. Après avoir caché difficilement son amour des hommes sous un débordement de sarcasme visant à discréditer successivement la résistance française, la bouillabaisse et les grabataires, l'auteur-interprète, très ému finalement, cache difficilement sa pudeur en montrant sa bite, dont il narre les coups de boutoir avec une drôlerie féroce et un érotisme trouble qui n'est pas sans évoquer... Monsieur Louis le Prince Ringuet si ses oreilles étaient des couilles. Puis, prenant prétexte d'une allergie au coiffeur, dont l'humour lui semble voler à l'altitude d'un Boeing 747 sud-coréen après le passage des mines, l'auteur-interprète cache difficilement son amour de la capilliculture sous un flot de haine verbale contre cette honorable corporation des coiffeurs au sein de laquelle, après tout, hein, il n'y a pas plus de confrisés que chez les esthéticiennes. Enfin, à court d'idées et à bout de souffle, l'auteur-interprète, vachement gonflé, termine en faisant le résumé de son spectacle. Et puis quand même, il s'en va. Il s'en va d'un pas désabusé, pas très assuré, en cachant tant bien que mal, sous les dehors glacés d'un cynisme à la mode, la vraie joie qu'il a eue d'avoir été avec vous ce soir.
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2: Oh, eh ben...
7: T'en fais pas, j'ai fait la pause café et je peux tenir le choc jusqu'à Montélimar.
2: Faudrait qu'il n'y ait pas de brouillard.
7: On verra bien. Tiens, en attendant, mets toujours route de nuit. Ça nous fera passer le temps.
8: 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Et maintenant, amis routiers, un peu de musique. Nous allons écouter le premier mouvement du Quatuor numéro 6 en si bémol majeur opus 18 de Ludwig van Beethoven.
2: Tu diras ce que tu voudras, Fredo, mais dans cet allegro de Beethoven, eh ben, on sent encore vachement l'influence de Mozart.
7: Bah, faut dire que c'est la période charnière de l'évolution beethovenienne.
2: Ah, je suis d'accord avec toi, Fredo, mais avoue que c'est plus sensible dans l'allegro que dans l'adagio, hein. C'est en filigrane, quoi.
7: Bah, par le fait, c'est sa deuxième manière à Beethoven. Dans le premier thème, il fait un large exposé. Alors forcément, dans l'allegro manon troppo, quand le premier violon et le violoncelle, ils attaquent à l'unisson, eh ben, on sent déjà que ça va s'épanouir en contrepoint.
2: C'est vrai ce que tu dis, Fredo.
7: Tu sais, comme le disait Delacroix, dans le Beethoven des quatuors, on respire déjà la mélancolie qui trahit un feu intérieur. Il n'a pas fini de faire du slalom avec son scotter, celui-là.
2: Oh, dis donc, les deux roues, faut se les coins, frère.
7: Oh, c'est pas vrai. Tiens, écoute le pianissimo, dit, si c'est enlevé.
8: Ce quatuor, amis routiers, pour vous rappeler que Beethoven ne connaissait pas la gamme. Oui, il ne connaissait pas la gamme des camions Souchebir, bien entendu. 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
2: Oh, tu sais qu'ils commencent à nous bassiner avec leur publicité, hein.
7: Oh, t'as raison. Ils ont coupé juste au moment de la montée chromatique. m'indique. Bah, le plus beau passage.
2: Bah, je pense bien, c'est le passage en la bémol mineur. Hein. Ouais. Deux altérations à la clé.
7: Exactement.
2: Enfin, c'est comme ça, c'est comme ça.
7: Ouais, ouais.
2: Tiens, c'est du bac maintenant.
7: Bah ouais, c'est du bac. C'est pas du Verschuren. C'est qui joue là? C'est François Chombier, ça, hein?
2: T'as vraiment pas de feuille. Oh. Hein. François Chombier. Mais tu reconnais pas la tête, c'est Adrien Flambard. Hein. Bah, Chombier, il joue plus d'ailier dans les aigus.
7: Ouais, t'as peut-être raison.
2: Bah, je veux.
7: Tiens, samedi dernier, j'ai de nouveau emmené les mômes à Saint-Louis des Invalides pour entendre Dupré.
2: Oh, il est bien Dupré, hein?
7: Ah ouais.
2: Il fait quoi, Dupré, hein? Moi, je trouve qu'il a une bonne persistance rythmique.
7: Ah ouais,
2: hein. Mais tu vois, il y a un truc qui me chiffonne chez Dupré quand même. Comme dit Gavotti, il est bien, mais il ne sait pas servir de la pédale. Tu sais, Gavotti, c'est un connaisseur.
7: Ouais, ça, des fois, il a la registration touffue. Mais quand il a un bon instrument, comment qu'il se défend? Tiens, l'année dernière, avec Mémène, on est allé l'écouter à Notre-Dame. Il nous a fait chialer. Il les éteindra pas, ces farces, cet abruti.
2: Oh, le salaud.
7: Ça va pas la tête, non? J'y ai dit.
2: Tu es pas fatigué, Fredo? Tu veux pas que je te reprenne un peu?
7: Oh, si, tu peux repiller, si tu veux.
2: Oh non, bah maintenant que tu m'as causé, j'ai plus sommeil. Je vais lire un peu, tiens.
7: Qu'est-ce que c'est que tu lis?
2: Peggy. Le français du livre.
7: C'est chouette, Peggy, hein?
2: Ben, je vais te dire surtout, c'est pas lassant. Hein. C'est Tutur qui m'a donné ce bouquin. Tu connais Tutur?
7: Ben, je vois pas. Non.
2: Tutur, ben, le grand rouquin qui fait Paris-Strasbourg avec son 12 tonnes.
7: Ah, ouais, ça y est.
2: Dans un routier, j'avais réparé son démarreur. Ben, pour me remercier, il m'a filé tout, Peggy.
7: Ça, il s'est pas foutu de toi. Hein.
2: T'as raison, tout ce volume. Qu'est-ce que je me régale.
7: Dis donc, Bébert, ouais. Tu serais chouette, tu sais ce que c'est que tu ferais?
2: Non.
7: Tu m'en lirais un peu tout haut.
2: Bon, bah, si tu veux.
7: Ouais.
2: Je suis la servante du Seigneur, dit Jeanne la Pucelle. Je suis frêle comme le roseau caressé par les vents. Je suis un ciboire redressé vers le royaume des ombres.
7: T'interprètes bien, Peggy, bébé.
2: Je marche pieds nus vers toi, éternel, juste de mes pieds sur la pierre des chemins. Sur la route de tes cathédrales, j'écorche mes mains aux épines dressées vers ta sérénité. Je suis le calice de ta douleur, ô voix céleste. Eh ben, qu'est-ce qui t'arrive, Fredo?
7: C'est tellement triste, ton pays, disait.
2: Ben, j'ai choisi le passage le plus marrant.
7: Non, mais il vaut mieux que t'arrêtes parce que je vois plus clair, hein?
2: Ben, mais j'y suis là.
7: Excuse-moi, ça va me passer, mais il faut que je m'en saisisse, c'est tout. Enfin, il vaut mieux que t'arrêtes, voilà.
2: Oh, ben mince. Oh, ben mince. Oh. Fredo.
7: Oui.
2: Tu m'aimes?
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9: Bonjour, monsieur le boucher. Je voudrais du mou pour mon chat. Moi, okay, c'est pas tellement pour mon chat, c'est plutôt le chat à ma sœur. Okay, je sais pas si c'est un chat ou une chatte qu'elle a ma sœur. Je crois que c'est une chatte qui a été castrée. Enfin, je sais que ça fait miaou. Je voudrais du mou pour la chatte à ma sœur.
10: Attends, je m'excuse, alors, coïncidence, ce matin, j'ai plus de mou.
9: Oh, ben... Qu'est-ce que je vais refiler à la chatte à ma sœur? Est-ce que vous avez du cœur? Dans vos abats, vous n'avez pas du cœur?
10: J'ai du
1: cœur.
9: Montrez-moi votre cœur. Il est mou.
10: Eh bien, comme ça, vous serez content. Vous vouliez du mou, il n'y en a pas. Vous avez du cœur et en plus, il est mou.
9: Ah oui, mais du cœur mou comme ça, quand même. Je sais pas si c'est bien simple, surtout pour une chatte. C'est la chatte à ma sœur, alors... Il faut pas n'importe quel mou, quoi. Faudrait peut-être du cœur dur. Qu'est-ce que vous avez d'autre?
10: Bien, j'ai des pieds de veau.
9: Montrez-moi vos pieds de veau. Oh ben, dites-donc, faut les préparer, faut les gratter. Hein, vos pieds de veau. Faut les brûler, puis les gratter.
10: Ah ben, comme tous les pieds de veau, quoi. Des pieds... Faut les préparer, quoi.
9: Oh, ben, dites-donc.
10: Mais pour une chatte.
9: Oh ben, dites-donc. La chatte à ma sœur, ça supporte pas n'importe quoi, non? Surtout des pieds qu'il faut gratter comme ça. Ça peut la traumatiser, là. C'est que c'est sensible, ces petits machins-là. Très susceptible. Qu'est-ce que vous avez d'autre?
10: J'ai une belle tête de veau.
9: Vous avez une tête de veau?
10: Une tête de veau.
9: Montrez-la moi. Elle est naze.
10: Elle est naze, ma tête de veau. Oh, attention, elle est de ce matin, alors oui.
9: Non, ben ça fait rien. Je pourrais pas donner une tête de veau comme ça, la chatte à ma soeur.
10: Mais vous avez qu'à lui donner du rhum steak.
9: Du rhum steak au prix où que ça coûte, à la chatte à ma soeur, non? Mais ça va pas là dans la tête, non? Moi je suis fonctionnaire, je travaille le dimanche et le samedi, je fais des heures supplémentaires pour pouvoir me payer un rhum steak et je vais refiler ça à la chatte à ma soeur, non?
10: Vous dites, oh. Vous commencez à être un peu long avec votre histoire là. Hein? Silence. Parce que vous, votre chatte, votre frangine, hein? Moi je vous virerai un coup de pompe dans le train. Hein?
9: Pourquoi vous énervez? Ah, c'est pas beau ça alors? Alors, vous êtes un boucher, vous n'avez pas de mou. Vous avez un cœur qui est mou, vous avez des pieds de veau qu'il faut gratter, vous avez une tête de veau qui est naze, vous me refilez du rhum steak après, hors de prix, et c'est moi qui dois accepter, et c'est vous qui vous énervez.
10: Vous voyez ce rhum steak, moi je vous le donne, moi. Mais gratuitement, je vous le donne, à une condition. Ça fait une demi-heure que vous êtes ici. À une condition, c'est que vous alliez faire la même chose au boucher qui est en face. Là. Oui, la boucherie chevaline. Oui, pas l'autre, la boucherie, la chevaline. Vous faites la même chose et je vous donne un beefsteak, un rhum steak à l'œil pour la chatte à votre soeur.
9: Je peux pas.
10: Vous pouvez pas aller à la boucherie? Non, je peux pas. Et pourquoi?
9: Parce que c'est lui qui m'a envoyé ici.
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12: Oh, madame Colas, bonjour. Fait pas chaud ce matin. Qu'est-ce qu'elle cherche, madame Colas? Du Gripol. Oh, c'est quelque chose, ça. C'est la troisième vente que je rate ce matin. J'ai été complètement livalisée cette semaine, j'ai plus rien. Par contre, j'ai un produit nouveau. 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Alors, ça vous dit? Madame Chicard, bonjour, installez-vous avec les autres, je suis à vous. Non, madame Colin, le gamin, ça vous tente pas. C'est sûr. Oh, la semaine prochaine, ça sera fini, bon, c'est surtout pour vous. Hein. Moi, je suis pharmacienne, je suis pas épicière. Non? Au revoir, madame Colin, sans rancune. Et toi, mon petit gars? 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Tu sais pas? 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Quoi avec les 40 centimes? 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Bon, allez, saute sur la massue, je vais dire combien tu pèses. Normalement, c'est 50 centimes, je signale. Entre 25 et 30 kilos. Eh ben, je dirai les grammes quand tu nous auras les 10 centimes, au revoir, petit. Mesdames, mesdemoiselles, messieurs, bonjour. Excusez-moi de vous avoir fait attendre. Il est 10h05 et nous commençons tout de suite notre grand choc. Aujourd'hui, je vous propose un joli lot. 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Mesdames, mesdemoiselles et messieurs, je vous remercie, au revoir.
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6: Dites-moi, j'y ai déjà fait allusion tout à l'heure, mais vous n'écoutiez déjà pas, alors je me répète. C'est grotesque d'être assis comme ça. Peu d'animaux s'abaissent jusqu'à s'asseoir. Le hibou se perche. La chauve-souris se pend. Le serpent se love. Le hamster. C'est Victor Hugo qui disait que les calembours c'était des pets de l'esprit. Il a pas tout à fait tort. Je le ferai plus. Je recommence, tiens. Le hibou se perche. La chauve-souris se pend. Le serpent se love. La race casse. Le cheval se couche. Le soleil se lève. L'homme s'assoit. Voilà. À part le chat et le chien, hein, créatures stupides qui poussent parfois la veulerie jusqu'à tolérer dans leur sillage des employés de banque, dont ils lèchent la main, quand ce n'est pas la concubine. Peu d'animaux, je le répète, s'abaissent jusqu'à s'asseoir. Et encore, on dit le chien. Mais le chien ne s'assied jamais véritablement. Ah non, il s'appuie sur ses pattes de devant, dans une position relativement élégante. Alors que l'employé de banque, non. Le professeur Conrad Lorenz, humaniste scientifique et grand ami des bêtes, hein, qui a partagé son existence entre l'étude du comportement sociologique animal et les cuites à la Canter Brown, eh bien, le professeur Lorenz l'a expérimenté lui-même dans son laboratoire bavarois, ce que je suis en train de vous dire, là. Si, c'est vrai. D'ailleurs, vous pouvez refaire l'expérience chez vous. Il suffit d'avoir quelques épagnols bretons et quelques employés de banque sous la main. C'est simple. Je vous refais le schéma de cette expérience. Si nous asseyons côte à côte, hein, c'est important que je sois assis côte à côte. Si nous asseyons côte à côte un employé de banque que nous appellerons A. C'est pas drôle. Puis en plus, on s'en fout du nom de l'employé de banque, je veux dire. Je l'appelle A par pure convention. Je veux dire, ça n'a aucun intérêt, on s'en fout. Enfin, vous avez déjà fait des problèmes à l'école, quand même. Ne m'interrompez pas, ça va être très pénible. Ça. Alors, si nous asseyons... Je reprends. Si nous asseyons côte à côte un employé de banque que nous appellerons A. Bon. Et un épagnol breton que nous appellerons Catherine. En hommage à Catherine de Médicis, qui était pas mal velue, elle aussi. Bon. Et si nous disons... Oh, les mains. Seul l'épagnol breton se casse la gueule. L'employé de banque, pour sa part, reste assis dans cette posture niaise qui est présentement la vôtre. Et cela jusqu'à ce que l'agresseur se tire avec la caisse. Hein? Ce que je ne vais pas tarder à faire moi-même.
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13: S'il y a un genre de type qui met les nerfs en plot... C'est ceux qui sont toujours à se vanter de faire ce qu'ils veulent avec les femmes. Ces types-là, ils me saoulent. Parce que justement, ceux qui tombent les filles comme des mouches, ils en parlent pas. Pour prendre un exemple au hasard, moi. D'ailleurs, par moi-même, je ne me serais pas rendu compte de la dictature que j'exerce sur la sensualité féminine environnante. C'est à force de les voir, elles, autour de moi, dans la rue, que je me dis, bon, voyons les choses en face, il émane de ma personne un érotisme torride. Comment vous expliquez ça? Moi, j'explique pas. Il n'y a pas une heure, sur le trottoir de la boulangerie, une petite brunette, et pas de celle qu'on voit partout, avec le petit nez, les petits seins, les petites chaussures. Non, celle-là a des petits seins, mais un grand nez et des grandes chaussures. Je la serre de près, je lui fais à peine un petit... Qu'est-ce qu'elle me dit? Arrête. Hallucinant, non? Arrête. La fille qui a compris tout de suite que si j'arrête pas, elle va devenir mon esclave. Comment vous expliquez ça? Que j'ai pu l'envoûter du bout des lèvres et qu'elle n'ait plus qu'une solution désespérée, la rupture d'entrée. Comment savait-elle qu'en changeant de trottoir, elle échappait à l'enfer? Puisque je gardais un air totalement énigmatique. Mystère et boule de gomme. Bon, là-dessus, je passe devant l'arrêt de l'autobus. J'en vois une autre, un assez beau corps, sauf les jambes et la poitrine. Alors... Naturellement, méthode discrète, je fais celui qui fait la queue à l'autobus. Je me colle à elle. Bon, il y a avec nous deux. Tout de même, je pose la question, qui lui a dit? Personne. Qui lui a dit que chez moi, la zone érogène, c'est le nez? Toujours est-il que, paf, elle m'enfile en plein sur ma zone érogène. Je tombe par terre, je me dis, que faire? Répondre à ses avances. Commencer à déchirer sa robe et à la gifler pour entretenir le trouble qui précède l'acte d'amour. Non, on a trop peu de temps pour les loisirs. De toute façon, son mari est arrivé, une espèce d'imbécile, je sais pas comment le décrire autrement. Il me fait « Fous le camp, pauvre rigolo !» C'est pas inouï? Comment il a pu sentir dans une fraction de seconde, alors que j'étais par terre et que je saignais du nez, que j'étais rigolo? Que sa femme, j'allais la faire torte de rire. C'est vrai, je connais plein d'histoires de Marius et Olive, de ouin ouin et tout. Et pendant qu'elle s'esclafferait, bonne affaire, se dit Basile, elle deviendrait ma chose, mon jouet, mon you-you. Mettez-vous à la place du type. Il panique. Tiens donc. Alors il me met un coup de pied, le type aux abois, et ils se tirent tous les deux avec l'autobus. Je m'en fous, j'ai relevé le numéro de l'autobus. C'est là, en rentrant, que je me suis mis à suivre la grande, là, qui marchait à 50 mètres devant moi. Je peux pas vous dire la tête qu'elle avait, je l'ai pas vue. Probablement paralysée, la pauvre chérie, elle a jamais osé se retourner. Je n'ai vu que de dos. Et tout d'un coup, pof, elle est entrée dans un immeuble. C'est pétrifiant, ça, non? Alors, j'ai pas voulu la rendre folle. Bon, je l'ai attendue devant la porte. Et jamais ressorti. La peur d'avoir une liaison compliquée, des bobards racontés à la maison, les gosses en larmes, le scandale dans une petite ville comme Paris, patati, patalère. Bref, elle est restée à claquer des dents dans sa tanière. Et je me dis, ça vaut mieux pour elle. Quand elle marchait devant moi, elle devait bien le savoir, elle devait bien le sentir que je la laisserais tomber un jour ou l'autre. Il n'y a pas de j'attends un bébé. Qu'est-ce que ça veut dire? Qu'est-ce qu'elle s'imaginait? Non, mais qu'est-ce qu'elle s'imaginait? C'est ça qui me tue chez les femmes. C'est qu'elles se font un cinéma.
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11: Et l'horoscope? Je sais pas si vous lisez l'horoscope. Je lis mon horoscope tous les matins, moi. Il y a 8 jours, je vois dans mon horoscope discussion et brouille dans votre ménage. Je vais voir ma femme. Je lui dis, qu'est-ce que je te fais? Elle me dit rien. Mais j'ai alors, pourquoi discutes-tu? Depuis, on est brouillés. Hein. Ce matin, je lis dans mon horoscope, risque d'accident. Alors toute la journée, au volant de ma voiture, j'étais comme ça. À surveiller à droite, à gauche. Rien. Mais je me suis peut-être trompé. Le temps de vérifier dans le journal qui était sur la banquette de ma voiture, paf, ça y était. Le conducteur est descendu. Il m'a dit, vous auriez pu m'éviter. Eh bien, je lui dis, pas du tout, c'était prévu. Il me dit, comment ça? Ben, je dis, l'accident est déjà dans le journal. Il me dit, notre accident est dans le journal? Ah ben, je dis, le vôtre, je sais pas, mais le mien, il y est. Il me dit, le vôtre, c'est le mien. Oh, je lui dis, une seconde, hein. Si vous êtes né sous quel signe, vous? Il me dit, balance. Je dis, balance? Je regarde balance. Ah, mais dis donc, vous n'avez pas l'accident. Vous êtes dans votre tort, mon vieux. Il y a un agent qui est arrivé, il m'a dit, vous n'avez pas vu mon signe? Moi, j'ai dit, prenez le journal, regardez.
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10: Michel-Angelo Buonarroti, 1575-1566, autre touche à tout de génie, comme Léonard de Vinci, fut peintre, sculpteur, architecte et poète. L'histoire de son double prénom est assez amusante. Ses parents avaient décidé de l'appeler Casimir Nestor. Mais quand son père le vit pour la première fois, il s'écria en français avec un fort accent italien « Michel-Ange ! Michel-Ange ! » Comme il connaissait que ces deux mots de français, il les répéta tellement sur le chemin qu'il conduisit à la mairie que par étourderie et déformation linguistique, son fils fut inscrit sur les registres d'état civil du petit village italien de Molito sous les prénoms de Michel-Ange. On sait que le pape Jules II avait demandé à Michel-Ange de lui édifier un mausolée et de lui décorer de fresques la voûte de la chapelle Sixtine. Mais Jules II était tyrannique et, qu'on me pardonne l'expression, un peu casse-pied. Toujours à entrer sans frapper, s'avancer sur la pointe des pieds et à venir voir si Michel-Ange ne faisait pas des mots croisés. Alors, Buonarroti ! Le pape appelait Michel-Ange par son nom propre parce qu'il trouvait ce nom-là rigolo. Michel-Ange, qui n'avait pas entendu le pape s'approcher, sursautait et son pinceau faisait une tache de peinture. Au milieu du dos d'un ange, ça pouvait se rattraper, mais quand il s'agissait de la pupille de l'œil de Dieu, c'était très grave. C'est pour ça que Michel-Ange peignit un superbe panneau défense d'entrée que l'on peut admirer au Louvre, troisième sous-sol. Il l'accrocha à la porte et ferma celle-ci à clé. Qui est-ce qui fut bien attrapé le lendemain? Ce fut le pape. Il frappa, il cogna, il tambourina, mais rien n'y fit. Jules II rentra chez lui furieux et y demeura pendant 15 jours. Puis il retourna à la fameuse porte et comme à l'époque c'était très snob de parler français, il cria « Alors, c'est terminé ces fresques ?» Michel-Ange, qui n'avait pas tellement eu le temps d'étudier le français, ne répondit rien. Mais dans la chapelle Sistine, il avait un redoutable écho et l'écho renvoya le dernier mot « Fresque !» Le pape, un peu dur d'oreille, comprit presque. Il sourit et rentra chez lui. Trois semaines plus tard, persuadé que les travaux tiraient à leur fin, il s'enfuit à la porte et cria « Alors, ça y est maintenant mes fresques ?» Et l'écho lui répondit « Fresque !» Le pape se frotta les mains et rentra chez lui. Et c'est comme ça que les années passèrent. J'ai dit bien les années. Enfin, en 1512, prêt à la fois de la dépression et de la folie furieuse, le pape fonça sur la porte avec tous les gardes pontificaux. La porte s'ouvrit d'elle-même et un barbu grisonnant apparut. « Bonjour, monsieur !» dit distraitement le pape. « Mais sainteté, vous ne me reconnaissez pas, je suis Michel-Ange. » Le pape ne lui répondit même pas car il avait la bouche ouverte et la tête penchée en arrière. « Que c'est bon ! Que c'est bon ! Que c'est bon ! Ah, enfin, c'est terminé, ces fresques !» Et une voix immense lui répondit « Fresque !» C'est à partir de cet instant que la santé de sa sainteté commença à décliner. Heureusement, Michel-Ange travaillait à son tombeau. Mais il était un peu long. Enfin, il le termina au bout d'une quarantaine d'années. Le pape fut content, mais Michel-Ange fut déçu. 40 ans, la même maison, et même pas une petite médaille de travail. Alors il changea de pape, et il alla travailler chez Paul III.
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14: Moi, je suis syndiqué. Hein. Je suis syndiqué, je suis TFO. Force ouvrière. Gardez vos forces, les ouvriers. C'est ça le mieux comme syndicat, FO. Hein. FO, c'est un syndicat qui est beau. FO, le syndicat qu'il vous faut. Parce que F.O. c'est le mieux comme syndicat, je vais vous expliquer pourquoi. C'est le plus petit. C'est celui qui fait le moins grève. Donc on gagne plus. Et quand on est obligé, on l'a fait, parce que sans ça, ça se verrait. Mais c'est toujours nous qu'on reprend le boulot le plus vite. Hein. Vous savez, F.O. c'est un petit syndicat qui est sur un corps de reine. Hein. Parce qu'il penche trop du côté des ouvriers, les patrons payent plus. Et puis s'ils penchent sur du côté des patrons, ça va se voir que c'est eux qui payent. Et c'est pas le but de la manœuvre. La société, c'est une chaîne. Salut les moyons. Bon, la chaîne, vous avez l'État, le patron, le syndicat, l'ouvrier, la police, qui remet tout dans l'ordre. L'État, le patron, le syndicat, l'ouvrier, la police. Quand il y a trop d'ouvriers dans la rue qui gueulent pour trouver du boulot, on leur envoie les polices, comme ça, ça fait toujours du boulot aux flics. Parce qu'en France, quand ils veulent du boulot, on leur tape sur la gueule maintenant. On veut bosser, salaud, là ! Salaud, le patron, engagez nos caméras ! De, aïe, pense la tête, aïe, pense la tête. Salut, Roger, t'es dans la police maintenant ? Hey bon. Alors, comprenez, parce que le patron, il me l'a dit, il m'a dit, vous comprenez, le problème, il est simple. Les ouvriers, ils demandent ça. Bon, on leur donne ça. Bon, mais ils le prennent. Alors moi, je suis tourné à l'usine, il y avait des remous. Ouais, on fait la grève 3 semaines, on a gagné tout de pas. Et puis finalement, à la fin de l'année, on aurait perdu le pognon, puis nous, on aurait gagné. J'ai dit, camarade, rappelez-vous l'essentiel. Camarade, le capitalisme, c'est l'exploitation de l'homme par l'homme. Le syndicalisme, c'est le contraire.
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15: Tu veux pas que j'allume la petite lampe? Je voudrais te voir.
16: Je t'en prie.
15: T'as les pieds froids?
16: Je sais, c'est l'émotion.
15: Prends un peu de couverture, tire de ton côté la couverture.
16: Merci.
15: Tu sais, je veux rien forcer, je veux rien brusquer.
16: Chut.
15: Oui, t'as raison. Je veux qu'une chose, je veux que tu te sentes bien.
16: Je sais, merci.
15: Non, dis pas merci.
16: Oh. Non, ne m'embrasse pas sur la bouche.
15: Pourquoi?
16: C'est une marque de possession que je ne peux plus supporter, tu comprends? J'ai trop souffert de ça.
15: Ah, oui, oui, non, mais moi je veux que tu te sentes libre.
16: Merci.
15: Non, non, dis pas merci.
16: Ma jambe.
15: Pourquoi?
16: Mais parce que j'ai l'impression d'être prisonnière d'un homme. Lâche ma jambe.
15: Laquelle, celle-là?
16: Ben non, l'autre.
15: Tu veux les deux?
16: Je t'ai vexé.
15: Oh non, non, non, je comprends très bien. Non.
16: Ah, merci.
15: Non, dis pas merci.
16: Ne me regarde pas comme ça.
15: Pourquoi?
16: Ben je sens que tu es... J'aime pas que tu aies l'air de me demander quelque chose, c'est trop, tu comprends?
15: Ah oui, oui, je comprends. Bon. Écoute, je m'allonge sur le dos. Non, dis pas merci.
16: Je voudrais...
15: Quoi?
16: Je voudrais passer dessus.
15: T'es pas bien, là?
16: Ah, si, si, mais je suis sûre que si j'étais à la place de l'homme, je me débloquerais. Ça, tu comprends?
15: Certainement, j'aurais dû y penser, c'est vrai.
16: Ça ne te dérange pas?
15: Non, non, non, non, passe.
16: Merci.
15: Dis pas merci. Domine, c'est toi.
16: Ah, merci.
15: Non, dis pas merci. Ah, je suis désolé.
16: Ne t'en fais pas.
15: Non, non, je m'en fais pas.
16: Ce qui t'arrive, ça arrive à tout le monde. Faut pas que tu complexes.
15: Ah, t'es gentil, merci.
16: Non, dis.
15: Quoi?
16: La pilule, tu l'as prise?
15: Non.
16: Va vite la prendre. Il y en a dans mon sac, dans la salle de bain.
14: Salope, va laver ton cul, malpropre.
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17: Ça existe les poupées gonflables pour navigateurs?
18: Évidemment.
17: Qu'est-ce que vous avez acheté comme modèle?
18: Les modèles anglais, allemands, suédois.
17: Quelle différence il y a entre l'anglais et
18: l'accent?
0: Mais vous achetez, c'est tout gonflé ou bien il y a une petite pompe et puis vous faites ça quand vous êtes chez vous?
18: Elle se gonfle automatiquement, c'est comme un canot de survie.
0: Ouais, c'est pas très hygiénique d'en avoir une pour plusieurs.
18: Et puis on les fait rechapper, une bonne femme pourrait pas la rechapper.
19: Puis ça se lave, on met ça dans la machine à laver. Ouais.
18: Tu devrais essayer pour te reproduire, Sim, peut-être que ça arrangerait ton cœur.
19: Faudrait que je sois gonflé.
0: Mais il y en a qui sont sonorisés.
18: Des japonaises.
19: Qu'est-ce qu'elles disent?
20: Oh, quoi?
18: On recommence.
20: Oh, ça croit.
18: Il y a des françaises, mais c'est une tirette.
21: Mmh. Appelle-moi chérie. Appelle-moi chérie.
22: Je sais que j'ai pas pris mes 3 ou 4 dernières pilules.
23: Ah, ça ah bon, vous prenez la pilule, Léon?
24: À votre âge, il n'y a plus de risque.
0: Oui. Ah. Cher Léon, mais...
25: Mon cher...
0: Je ne comprends pas que vous preniez la pilule, car vous avez dit dernièrement dans une interview que vous alliez vous retirer.
22: De précaution, va mieux qu'une.
24: Mon cher Léon, je ne comprends pas que vous preniez la pilule, puisque de votre propre aveu,
0: oui,
24: vous avez avoué récemment, oui, que vous n'étiez plus mobilisable, donc vous ne faites plus de période.
22: Ah, sur le plan de, du pam pam pam pour la répète.
24: Non, le plan du... Si c'est l'arme que vous avez choisie...
0: Vous appelez ça le tutu pam pam la répète?
22: Mais le tutu pam pam pam pour la répète est une manière polie de dire on va faire...
24: Et non pas on va faire...
0: Léon, c'est la première fois que je vous vois mimer pour la radio, hélas, l'acte amoureux.
26: Vous avez fait le journal pour les non-entendants?
22: Non, mais l'on traduisait ce que je disais en non-entendant. Et on disait un non-entendeur, c'est...
26: Non, c'est le journal, c'est
22: non,
26: pour les sourds,
22: non, mais
26: c'est pour les sourds, ils nous entendent pas, là.
22: J'ai bien compris, allez, hop.
26: On peut dire, ils n'écoutent pas la radio, les sourds, là.
22: Si on l'écoute, mais ils n'entendent pas, ouais, cette oreille.
26: Pierre Morrois a déclaré hier...
24: Il faut traduire ce que Léon Zitrone dit à la télévision, il faut au moins 4 mecs. Ah oui.
26: Il paraît qu'ils ont engagé le mime Marceau.
22: Mesdames et messieurs, bonsoir, ici l'appartement de Jacques Martin, la plus belle collection...
26: Incroyable, mais... Ouais.
24: Je vais figurer l'année prochaine sur le livre des records.
0: Mais vous pourriez faire le reportage d'une soirée de Jacques Martin chez...
22: De chez Jacques Martin, il faut que je m'y exerce, je vous en ferai profiter la prochaine fois.
0: En décrivant les Kazakhs, exactement.
22: En décrivant les Kazakhs, et voici notre ami Jacques Martin qui tombe à la rivière des tribunes naturelles.
26: Nous revoyons l'action ralentie. Oh, que c'est beau. Double Axel.
22: Mais oui, frein par rétro-pédalage.
24: Qu'est-ce qui lui est arrivé? Ce n'est plus le même. Comment a-t-il changé?
0: Ah, c'est
24: homme...
0: vrai qu'il n'est plus le même.
22: Je ne change pas, j'ai deux faces.
24: Voilà un homme que j'ai regardé pendant 15 ans à la télévision, qui nous a annoncé les informations graves, sérieux, renseignées. Puis d'un
22: seul coup... Ça peut m'arriver encore.
24: Il parle de faire un disque pour raconter comment je fais l'amour.
22: C'est pas exactement cela. Cela s'appelle « Soirée pompon la ripette » chez Jacques Martin. Ce n'est pas exactement... Comment vous essayez de le faire? Comment vous ne parvenez pas au bout de vos idées? Les raisons de vos interruptions, par exemple? Ou alors quand vous vous mettez à bégayer, mais, n'est-ce pas?
24: À quel moment avez-vous ressenti votre première crise de logorrhée verbale? Le 11 mai vous a frappé à...
22: Oh non, bien avant.
26: Mais vous parlez
24: bien. Est-ce que votre femme vous débranche quelquefois?
22: Elle me met sur alternatif. Parce que je suis sur Conti. C'est ça comme ça en courant.
26: Faut faire attention, c'est du triphasé là.
24: J'imagine une soirée de monsieur et madame Léon Zitrone en tête à tête. Bonjour ma chérie, eh bien nous allons maintenant, si tu veux, débuter par le potage. La louche est là, elle s'emplit. Voilà, une louche et demie, tu te sers. Elle prend sa cuillère, ah, elle est chaude.
22: Non, mais voulez-vous qu'on vous invite? Le soir, on mange dans
26: la cuisine. Méfie-toi.
22: Non, chez moi, on peut venir sans méfiance.
24: C'est bon?
22: Ah, vraiment très bon.
1: Mais on peut manger à la carte aussi. Il y a juste un menu.
22: Non, il faut une carte pour venir manger.
24: Mais c'est copieux.

0: pas du tout.
1: C'est loin. Bah,
2: je connais très bien Madame Léon Zitron.
0: Vous avez pas l'accent russe.
2: Heure de dîner.
1: Je n'ai jamais eu. Non, j'ai appris le français avant.
3: Ah, ça vient de là alors.
0: Qu'est-ce qu'on lui met à ce pauvre Zitron?
1: Mais non, vous pouvez mettre ce que vous voulez en Zitron. Gérard,
4: écoutez, Léon.
5: Je sais que vous êtes introduit dans tous les milieux, mais pas ici.
3: Enfin,
0: qu'est-ce que vous me faites dire, Léon?
1: Écoutez, je ne suis pas un monsieur qui aime à élargir le cercle de ses relations. Mais effectivement, bon, enfin, je veux dire,
5: vous pouvez chercher à grandir votre fond.
0: Il y a la tête de Léon qui fume là. Ça chauffe.
6: Il a très peu de cheveux blancs, Léon. Hein?
1: Pour mon âge, oui. Ah, et quand je vais chez le coiffeur, là, ça fait bien 15 jours que je ne suis pas allé, je lui demande de m'enlever surtout les cheveux.
4: 15 jours,
1: vous dites. Oui, j'y vais toutes les
4: vous
1: 3 semaines.
4: Vous allez chez qui?
1: Chez un petit coiffeur qui habite pas loin de chez moi.
4: Vous pouvez donner l'adresse?
1: Je lui donnerai tout à l'heure à l'oreille.
3: Non, mais il soigne les oreilles, là.
1: Il coupe les poils des oreilles aussi.
0: Ah, oui. Vous devez boire un petit peu d'eau parce que vous chauffez, là, quand même.
3: Ouais, il faut retirer le bouchon. Retire le bouchon.
1: Je vais rentrer chez moi me faire ma tambouille.
0: Je me suis brûlé.
3: Retire le bouchon.
0: Léon, fais la cuisine.
5: Ah oui, j'ai les batailles.
1: Que ma femme de ménage m'a préparé.
5: Vous avez une femme de ménage?
1: Oui.
5: Vous l'avez déclarée aux impôts?
1: Naturellement. Naturellement. Et j'ai même eu un rappel de... Comment ça s'appelle? De
0: BCG.
5: Ah, vous avez eu un rappel?
1: J'ai un rappel, oui.
5: Je savais pas que vous faisiez de l'alpinisme.
1: J'ai un rappel de l'IRSEP.
5: Comment va-t-il?
1: Oh, l'IRSEP va très bien, mais il est monté à... Enfin, il a pris du pourcentage ces temps-ci.
3: Ah, vous n'avez pas tenu compte. Oui, il prend beaucoup.
5: C'est intéressant. Pour les nouilles, vous, servez chez qui?
1: Toutes les maisons, j'ai lesquelles je sers, ont deux noms. C'est soit Boson-Verduras, soit Artaud-Chiglione,
3: oui,
1: soit Rivoire-et-Carré, soit Ferrand et Renault.
3: Et Roucombalusier, rien.
1: Roucombalusier, c'est comme Otis-Piffre, c'est dans les ascenseurs.
6: Ah, d'ailleurs, vous pouvez pas vous tromper, puisque sur la porte du magasin, il y a marqué fournisseur de Sa Majesté la Reine d'Angleterre et de Léon Zitron.
1: Mais je peux pas manger de nouilles, moi. Oui. Mais
5: ben non, il peut pas entrer par la porte. On peut acheter que ce qui est à l'étalage. Oui.
0: Qu'est-ce que vous mangez? Qu'est-ce que vous avez mangé?
1: Nous
0: allons pénétrer dans l'intimité de Léon Zitron.
1: J'aime pas la grande cuisine et je suis totalement incompétent.
6: Qu'est-ce que vous faites réchauffer?
3: Des nouilles.
1: Ce soir, des tomates.
0: Farcies, non?
1: Non, absolument pas.
3: Non, des tomates.
1: Je n'aime pas les choses fortes, je n'aime pas le
5: quand sa femme n'est pas là,
6: il va pas se farcir des tomates.
0: Mais alors, vous la faites un petit peu avec l'ail et les tomates provençales?
1: Non, non, jamais d'ail chez moi.
0: Ah, pas d'ail.
1: Oh là, non, jamais, ni ail, ni oignon, ni échalote, ni ciboulette.
0: Rien,
1: jamais.
0: Des tomates à l'eau.
1: Des tomates
0: au beurre,
1: ou à la margarine.
0: À la margarine.
3: Ah, la margarine.
0: Ah, c'est sympa,
1: surtout pas au beurre, parce que pour des gens de mon ventre, le beurre, ce n'est pas très bon.
3: Ah oui.
1: Faut prendre des graisses végétales.
3: Voilà.
0: Ah, oui, bien sûr, cuites.
1: Non, je suis pas spécialiste.
0: Donc,
1: en
0: vous
1: cuisine,
0: prenez une tomate que vous n'épluchez pas, vous l'achetez dans votre poêle, et mettez un peu de margarine, oui, non, et vous dégustez à feu chaud.
1: Me parler de cuisine, c'est.
3: Suce la poêle.
0: Grande gueule.
1: Non.
5: Essayez l'avoine.
0: J'aurais cru.
1: Quoi?
3: L'avoine. Dans un sac.
5: L'avoine.
3: Pas la voile.
0: L'avoine.
3: La voile et la vapeur.
0: L'avoine.
3: L'avoine, pas la vapeur.
0: L'avoine.
1: Je ne sais pas ce que c'est que l'avoine, excusez-moi.
0: L'avoine.
5: Avez-vous mangé du cheval?
1: Jamais. Oh. J'espère.
5: Vous seriez capable de manger du cheval?
1: Non.
3: Même de la selle?
0: Ce sera
5: essayez pâle. Les éleveurs.
0: Jacques Martin, éleveur, utilise pas. C'est vrai que vous devriez manger du canigou, des choses comme ça.
1: Du canigou.
0: Canigou, c'est très bon.
1: Ah, le ronron.
0: Oui. Mmh. Beaucoup de personnes âgées qui mangent ça quand même. C'est vrai, on m'a dit ça.
3: Oui.
0: Mais c'est pas cher et c'est bon. Hein.
1: Je vais vous botter le Martin dans pas longtemps.
0: Oh. Si les chats le mangent, on peut bien le manger. Hein.
3: Voilà.
5: Vous mettez une assiette ou vous mangez à même la table?
3: Directement.
1: Je mange pas à même la table, je mange à même la poêle.
0: Oh là là.
1: Je me penche, je mets une serviette pour
3: il
1: ne
3: broute.
1: Pas faire comme le mâle. Et je broute.
0: Ouais. Alors vous penchez, avec votre grosse bouche, vous arrivez à manger la tomate.
1: Écoutez, les détails sont interdits. Je ne vous ai jamais parlé de votre grosse quéquette.
5: J'aurais attendu.
0: Non, parce que pour manger...
5: Bon âge, pour savoir que Léon Zitron mange à poêle.
0: Sans les mains.
3: Sans les mains et sans les dents.
0: D'un coup de bouche, je vous accroche. C'est formidable.
3: Oui.
0: Et c'est incroyable.
5: Et avec une tomate, vous n'aurez plus faim.
1: Ouais, une tomate, ça me fait un bon moment.
0: Sans les mains, déjà, pour l'attraper, ça vous...
1: Oui, quelquefois on glisse, alors on s'étale de tout son long.
0: Dans la poêle, là.
1: Et puis ça réchauffe.
0: C'est formidable, mais vous êtes cascadeur en plus.
1: Je ne suis pas cascadeur, mais il m'arrive de cascader.
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3: Gare.

0: Gardez Sakharov, gardez Sakharov, gardez Sakharov, gardez. Je participe à une manif, hein. Tout seul. Je manifeste toujours tout seul. Gardez Sakharov. C'est vrai, quand on est plus de 4, on est une bande de cons, a fortiori, moins de 2, c'est l'idéal. Gardez Sakharov, gardez. Au reste, mes idées sont trop originales pour susciter l'adhésion des masses bêlantes. Ataviquement acquises aux promiscuités transpirantes et braillardes, inhérentes à la vulgarité du régime démocratique imposé chez nous depuis 2 siècles par la canaille régicide. Qui parmi vous qui êtes ici ce soir et qui ne semblait globalement pas plus hébété que le commun des électeurs, qui oserait se lever publiquement, comme j'ose le faire moi-même, pour exiger l'extermination des mercières, l'émasculation des architectes paysagistes, le rétablissement de la peine de mort en France pour les chanteurs illettrés et l'interdiction de stationner devant chez moi? Qui oserait monter au créneau, comme on dit, pour manifester avec moi dans la dignité pour le maintien en résidence surveillée d'Andrei Sakharov? Mais savez-vous au moins qui il est, ce Sakharov? Vous qui geignez sur son sort par hasard, comme ça, parce que c'est dans le courant des idées reçues. Attention, faut pas confondre. Sakharov, ce n'est pas un doux rêveur écorché que broie la main de fer d'un État totalitaire, après tout, judicieusement attaché à ses coutumes millénaires d'ordre et de discipline. C'est le papa de la bombe atomique soviétique, Sakharov. C'est un considérable gredin qui a passé le plus clair de son existence à mettre au point la deuxième moitié du programme d'anéantissement total de la planète. C'est un dangereux maniaque, ce type. Moi, vous allez me dire que son prix Nobel lui a coûté cher. C'est vrai. Mais vous savez, il n'y a jamais très loin d'un Tchernobyl à Tchernobyl. Et venez pas me parler de la soi-disant non-responsabilité du savant face aux utilisations détournées de ses découvertes. Hein. Il y a autant de savants innocents dans le monde qu'il y avait de paysans persuadés d'habiter près de l'usine Olida dans les faubourgs de Buchenwald. Innocent Albert Einstein qui a appliqué sa putain de théorie à l'énergie rayonnante. Innocent les époux Curie qui, au lieu de prendre sur leur temps de sommeil pour se reproduire, comme font les honnêtes gens, passaient leur nuit à branloter du radium. Mais nom de Dieu, Pierre et Marie Curie sont coupables. Et je peux le prouver. Parfaitement. Je viens de démêler un écheveau de preuves contre eux. Je suis prêt à le crier bien haut. Vive les chevaux! Ah ben les Curie! Qui est encore assez naïf pour croire au jésuistique jérémiade des savants atomistes? Innocents, les savants, écoutez-les geindre, ces cuistres. Oh, vous savez, ma chère, si j'avais pu me douter qu'on utiliserait mes travaux atomiques à des fins militaires, je vous assure que j'aurais fait de la broderie plutôt que de la recherche, disait Robert Oppenheimer. Et qu'est-ce qu'il croyait, le bougre? Que l'énergie atomique, c'était seulement destinée à éclairer les salles de bain? Bon, le fait est que le 6 août 1945, à 6h du matin, il faisait clair dans les baignoires à Hiroshima.
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2: Il y a très très longtemps, j'avais rendez-vous avec une fille. Mais il y a très longtemps, hein. Et c'est bon, parce que je peux vous expliquer, j'ai jamais rendez-vous avec les filles, jamais. C'est-à-dire, jamais j'arrive pas à avoir les rendez-vous. C'est-à-dire, pour avoir ce rendez-vous avec cette fille il y a longtemps, pas j'avais ramé. C'est-à-dire, j'avais des bras comme ça, c'est-à-dire. J'étais descendu du bateau, je le poussais, le bateau. C'est-à-dire, pour avoir ce rendez-vous, j'avais mis au point une stratégie, je vous raconte pas. C'est-à-dire, je passais devant elle dans la rue, je faisais... Et je partais. Ou alors, j'appelais le soir à 1h du matin, je faisais... Allô, c'est moi. À la fin, elle m'a donné le rendez-vous. Elle m'a donné. Bon. Alors, pendant ce temps-là, qu'est-ce que j'ai fait, moi, pendant les 5 mois où j'ai ramé? Qu'est-ce que j'ai fait? Je me suis entraîné, parce que je suis intelligent, je me suis entraîné pour faire le baiser. Ensuite, pendant ces 5 mois, je me suis entraîné pour m'habiller. Oui, parce que je voulais m'habiller de toutes les couleurs. Parce qu'on avait rendez-vous dans un endroit public. Comme ça, j'étais sûr, elle ne pouvait pas me rater. Elle ne pouvait pas. J'étais beau, on aurait dit le drapeau du monde entier. J'étais comme un petit oiseau qui est tombé du nid et qui découvre par accident qu'il s'est volé. J'étais heureux. J'étais un miracle. J'étais là, au rendez-vous, avec mon destin sentimental. C'était bien. Je l'attendais. À ce moment-là, Maxo est apparu. Mais je sais très bien ce que je t'ai dit. Je suis sorti de l'invisible et je t'ai dit, je suis sûr qu'elle est moche. Je suis sûr qu'elle a un gros nez, des grosses oreilles, des poils qui sortent tous les côtés et des gros bras. Je suis sûr qu'elle va arrêter. Vous n'avez pas une banane? Une banane, vous n'avez pas? Ou alors éventuellement une cacahuète? Une cacahuète, vous n'avez pas une cacahuète? Pas du tout. Tu sais très bien qu'elle est très belle. Alors arrête de te moquer. Et alors elle est très belle. Et alors elle vient au rendez-vous. Et alors elle passe une soirée formidable avec toi. À la fin de la soirée, elle décide de t'embrasser sur la bouche et ça lui plaît énormément. Alors elle décide de te revoir. Elle te revoit 1, 2, 3, 4 fois. Et au bout de 4, 5 fois, elle décide de faire l'amour avec toi. Ça lui plaît, ça te plaît. Alors vous décidez de vous revoir. Vous faites l'amour tout le temps, toute la journée. Vous décidez tellement de faire l'amour ensemble. Vous vivez en concubinage. Vous vivez en concubinage un an. Vous présentez vos parents respectifs. Vos parents respectifs se plaisent énormément. Alors vous décidez la date du mariage. Vous êtes très heureux pendant 2, 3 ans. Vous avez 2 enfants. Vous êtes très heureux. Et au bout de 4 ans, elle va se rendre compte un jour qu'elle va épouser un abruti. Parce que tiens, un abruti, t'es pas prêt du tout pour une histoire d'amour. Et alors elle va commencer à avoir des migraines. Elle va se coucher avant toi ou après toi. Et ça, tu vas Tu vas commencer à disputer d'abord tout doucement sans réveiller les enfants la nuit. Et bien à midi devant les enfants, vous allez jeter les assiettes à la figure. J'ai pas fini, j'ai pas fini, j'ai pas fini, j'ai pas fini, j'ai pas fini. Vous m'aurez pas, vous m'aurez pas, j'ai pas fini. Ensuite à midi devant les enfants, vous allez vous jeter les assiettes à la figure. Ça va être une horreur. Et ensuite vous allez décider la date du divorce parce qu'il va y avoir le divorce de procès. Tout le monde va en parler dans l'immeuble. Et qui va garder la télévision, les enfants, les petites cuillères. C'est une horreur, elle est moche, je sais qu'elle est moche. C'est une horreur, une horreur, une horreur, elle est moche, elle est moche, elle est moche, elle est moche. Ah!

0: Vous savez dans quel état j'étais quand la fille est arrivée? La fille est arrivée, j'ai fait « T'es moche !» Fous le camp! Je te déteste! Et puis, tu peux te les garder les petites cuillères à travers la gueule! Rentre chez ta mère!
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4: Je veux dire, bon, à la limite, d'accord. J'ai un job, je bosse, ok. Moi, au niveau du boulot, je suis cool. Toi, tu dis c'est de la pub, c'est de la merde. La pub, c'est de la merde. La pub, c'est pas de la merde. Non, je veux dire, il y a des jingles, il y a des gimmicks, à la limite, super. Je veux dire, par exemple, je voudrais être une star, j'ai peur que ça soit trop star, ou trop tard, à la limite, on s'en fout, je veux dire, on en a rien à foutre. Donc, j'ai peur que ça soit trop star, il m'arrive que des avatars, car j'ai un gros pétard, sur une chorégraphie assez dingue. Tout ça pour une marque de pétard, c'est le panard total. Je veux dire, bon, qu'est-ce qu'on a à foutre? À la limite, qu'est-ce que tu fous? Je dis rien. T'as pas de job, t'es dans la merde. C'est ton problème. T'es dans la merde. Ok, t'es dans la merde, tu te démerdes. Je veux dire, à la limite, je t'emmerde. Je bosse, j'ai un appart, ok, je paye. Je paye. Enfin, non, je paye pas, c'est mon père qui paye. Enfin, quelquefois, je lui rembourse le téléphone, des petites merdes, c'est dur, c'est tout. Je veux dire, bon, qu'est-ce que t'en as à foutre? À la limite, qu'est-ce que tu fous? Je veux dire, rien. T'as pas d'appart, t'es dans la merde. C'est ton problème. T'es dans la merde. Ok, t'es dans la merde. Tu te démerdes. Je veux dire, à la limite, je t'emmerde. J'ai une bagnole. Je veux dire, ok, j'ai une bagnole, c'est ma bagnole. Enfin non, c'est la bagnole de ma mère. Je veux dire, ok, c'est vachement dur, putain, d'avoir la bagnole de sa mère. Quand tu mates les autres bagnoles, c'est vachement dur d'avoir la bagnole de sa mère, je veux dire. Mais je paye quand même l'essence quelquefois, ça c'est vachement dur à la limite. Surtout quand c'est pas ta bagnole. Hein, toi t'as pas de bagnole, t'es dans la merde. C'est ton problème. T'es dans la merde, tu te démerdes. Je veux dire, à la limite, je t'emmerde. Bon, le fric. Non, parce que je te dois du pognon. Bon, je veux dire, à la limite, je te dois combien? 3 briques. Bon, ben, je m'en fous, moi. À la limite, je m'en tape totalement, t'as qu'à pas me les filer.
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5: Bonjour, mon bidou. Oh, le chien, son papa. Oh, oui. On dit que je suis raciste, mon chien est noir, alors. Là, il y a tous mes animaux préférés. Les 2 serins dans la cage, c'est El Kabache et Duhamel. Et là, ici, dans le bocal, j'ai Marie-Laure et Yves. Augry et Mourouzi. On n'est pas prêt d'en avoir un 3e. Enfin, chacun fait ce qu'il veut avec son cul, moi, ça ne me regarde pas. Hein. Moi, j'aime beaucoup Jean-Claude Bourré. D'ailleurs, j'ai une nièce qui habite Marseille. Elle est chasseur alpin. C'est rare, hein, pour une nièce. Chez les tantes, c'est déjà beaucoup plus fréquent. Et elle m'a dit, si tu vois Monsieur Bourré, vraiment, faut que tu le félicites, tonton, parce qu'il est merveilleux. Il a toujours des vestes oranges, des cravates bleues, des pochettes roses. C'est plus un journaliste, c'est la mire. Et là, il vient d'écrire un livre sur les maladies vénériennes. Ça se lit bien, c'est dans un style coulant, quoi. Il y en a un qui a dû en choper une à la naissance, c'est Krasuki. Ah ça, Krasuki, j'aimerais vraiment connaître les parents. Hein. Parce que se mettre à deux pour faire ça, ils peuvent rentrer dans le livre des records. Hein. Non, Krasu, il s'est bien démerdé parce que ses copains, les autres, là, ils ont été lourdés. Fitterman, Ralit, Rigou, Leport, salut! À dégager! Alors que Laurent, ce Fafa, c'est un crack, hein, ce type-là. Oh, c'est vrai que ça a été notre premier ministre des Finances, Fabius. C'est lui qui a tout fait pour que le franc ne dépasse pas le dollar. Alors après, il a continué, il a fait l'impôt sur les grosses fortunes. Oui, pas sur les œuvres d'art, attention, non. En tant que fils d'antiquaire, il allait pas se déshériter quand même. Hein. Je trouve que ce Fabius, c'est vraiment Giscard en plein. C'est vrai, hein. Il a même épousé une fille de diamantaire pour pousser la ressemblance avec Giscard. Il y en a une qui n'est pas gâtée non plus, c'est la Roudy. Hein. Yvette Roudy, c'est elle qui a dit « Il faut féminiser les mots ». Alors par exemple, « contre-maître », ça se dira « contre-maîtresse ». Moi, je suis emmerdé avec ma nièce, là, qui est chasseur alpin. Comment je vais l'appeler, la pauvre petite? Et Madame Jospin, elle a du mouron à se faire aussi, hein? Alors, Roudy veut que la femme remplace l'homme partout. Alors, par exemple, dans la police, des femmes, dans l'armée, des femmes, sur les chantiers, des femmes, les déménageurs pour monter des pianos au 8e, des femmes, comme dit Philippe Bouvard qui connaît bien le coin, il n'y a plus qu'au Bois de Boulogne qui aura encore des vrais mecs. Et encore, même pas des Français, non, des Brésiliens. Toutes les putes sont brésiliens aujourd'hui, pendant que nos Bretonnes font les crêpes à Perros-Guirec, ah non. Alors, Roudy, elle a dit, je veux l'égalité des sexes. On voit qu'elle n'en a pas vu beaucoup dans sa vie, hein. Et elle a dit, je veux l'égalité des sexes, et en tant que ministre, je prendrai moi-même les mesures. Les Français ne pensent plus qu'au cul. Regardez, même Giscard, pour vendre son bouquin, comment qu'il a appelé 2 Français sur 3. C'est dégueulasse, non? Et à la télé, le dimanche, on a 7 sur 7. Présenté par Sinclair, la femme du Lucky Luke de l'information, Yvan Levaille, l'homme qui cire les pompes plus vite que son ombre. Il y en a un qui m'a surpris, c'est Mourouzi. Hein. Comme il est arrivé là après mai 68, on s'est dit, c'est vrai, il va sauter, non? Ah non, il a dû sauter, mais avec qui ça? Enfin, chacun fait ce qu'il veut avec son cul, moi, ça ne me regarde pas. Hein. Vous avez vu qu'ils ont créé un ministère des catastrophes naturelles? Enfin, il était temps, hein. Depuis 4 ans, quand même, les catastrophes, ça devenait vraiment naturel chez eux. Hein. C'est Haroun Taziev qui s'occupe de ça, le gynécologue à Régine. Ah, il faut ça, hein. Alors, il s'est penché sur le cas le plus désespéré du gouvernement, Huguette Bouchard. Mon Dieu, que ça existe, des choses pareilles. Il paraît qu'enfant, elle a été bercée trop près du mur. Huguette Bouchardeau, elle est ministre de l'Environnement, chargée de la nature. Elle n'est pas rancunière, hein, maintenant. Ah là là, doudou. Allez, on va se coucher, va, monte. On va mettre la viande dans le torchon. Avant, pour m'endormir, je comptais les moutons. Maintenant, je compte les socialistes. Ça va beaucoup plus vite. Oh, mon Dieu. Mon Dieu, faites que le septennat s'achève cette nuit.
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6: Il y avait le père, la mère, le fils, la fille. Il y avait le grand-père. Il y avait même un chien. La mère était derrière ses fourneaux. Elle préparait une bonne tarte au pruneau. Le grand-père était à côté d'elle. Mais applique-toi! Mais c'est la plus grosse tarte au pruneau! On sait jamais s'il y a quelqu'un qui vient. Et puis la mère sortait de la cuisine, à table, et tout le monde s'installait. Le grand-père faisait des raies sur sa purée. Je peux encore avoir un petit peu de jus? Non, mais c'est juste pour tremper mon pain. Le petit disait, papa, cet après-midi à l'école, je me suis fait casser la gueule. Tu peux me répéter ça poliment? Papa, cet après-midi à l'école, je me suis fait casser la gueule. S'il te plaît. Pendant que le grand-père hurlait du bout de la table, passez-moi le pinard! Il y avait une bonne ambiance. Et puis tout le monde était content, le dessert arrivait, la tarte au pruneau. Tout à coup, on sonnait à la porte. 2 petits coups secs. Le chien se levait, le père suivait, la porte s'ouvrait. Deux hommes sur le palier. Le grand-père s'inquiétait. Qui c'est ? Ce sont messieurs les huissiers. La mère, bonne comme le pain, s'avançait. Je vous en prie, messieurs, entrez donc. Vous prendrez bien un petit café et de la tarte aux pruneaux. Nous ne sommes pas là pour ça. Nous sommes des huissiers. Nous sommes là pour saisir le mobilier. Payez, sinon c'est l'expulsion. Alors, vous payez ? Non, il n'y avait pas d'argent. Il y avait le temps qui se couvrait. Il y avait le grand-père qui sentait qu'il allait se passer quelque chose. Il y avait le chien qui grognait derrière son coussin. Il y avait le grand-père qui lui faisait chut. Il y avait le petit qui se balançait sur sa chaise. Oui. Oui. Oui. Il y avait un réveil. Il y avait le café qui s'écoulait goutte à goutte. La mère, bonne comme le pain, essayait encore. Je vous en prie, messieurs, prenez donc de la tarte au pruneau. Mais prenez donc de la tarte au pruneau. Oh, chut. Oui. Oui. Il y avait de l'angoisse. Et tout à coup, il y a eu un grand soulagement. Et les deux huissiers avaient fait un pas en avant pour prendre leur part de tarte au pruneau. Ils mangeaient et tout se terminait bien. Le lendemain, on enterrait les deux cadavres. Tôt le matin, la mère était derrière ses fourneaux pour faire une autre tarte au pruneau. Et le grand-père à côté d'elle. Mais applique-toi ! Mais fais la plus grosse cette tarte au pruneau ! On sait jamais s'il y a quelqu'un qui vient.
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1: Et voilà, c'est parti encore un coup. Opus 27, numéro 2. Monsieur Beethoven, j'avais clair de l'uniser pour la 387e fois. Mais qu'est-ce qu'ils m'ont mis là ? Qu'est-ce que c'est que ce piano ? J'avais demandé une queue complète. J'ai payé pour. Incroyable, oh les salauds. Ben ça arrive quand on répète pas avant le concert. C'est pas de ma faute. Mon vélo a crevé deux fois avant d'arriver ici. Oh ce piano, mon Dieu. Mais quelle casserole. Quelle casserole. Enfin, une casserole pour des patates. Patates. Oh tiens, ça, ça me donne faim. Combien sont-ils, non ? Qu'est-ce qu'on pourra manger ce soir ? 2, 5, 7, 9. Non, ça, c'est des serviettes gratuites. 17, 23, 20. Ça, c'est des invités. 25, 27. Ma belle-sœur, qu'est-ce qu'elle fout là, ça ? Les enfants de mi-tarif, 45, 49. Non, ça compte pas, ça c'est des amoureuses. Oh là, 49, c'est pas croyable. Ah tiens, j'avais pas vu. Il y a un cul-de-jatte. Il a dû payer demi-tarif, le cul-de-jatte. Demi-tarif. Comment les accommoder. Mais qu'est-ce qu'il faut jouer pour qu'ils viennent? Qu'est-ce qu'il faut jouer? Du Strauss. On va leur jouer du Strauss, mon vieux. Qu'est-ce que je fais? Ah zut, il y a mes ongles qui accrochent. Élise. Élise qui s'est mise au premier rang. Savoir depuis le temps. Eh oui, je sais. Je l'ai séduite avec le clair de lune il y a 20 ans. Et depuis un bon moment, c'est l'éclipse.

Salle de bain avant de remonter mon pantalon.

0: de service. Encore des frais. Et en plus, il fume le cigare, je l'ai toussé comme une bête. Ah, monsieur Beethoven, ça n'en finira jamais. Oh, le trou, j'ai le trou. Le trou de mémoire. Ah, faut dire qu'avec lui, il n'y a pas de surprise. Quand c'est fini, ça recommence. Il ne s'est pas fatigué. Quelle pauvreté d'imagination. C'est pas pensable, fallait-il qu'il soit sourd pour composer un truc pareil. Ah bien voilà le critique qui arrive. C'est le moment. Y'a quelqu'un qui ronfle. Y'a quelqu'un qui ronfle. Oh ça alors. Oh mon Dieu, c'est moi. Ah bah j'ai rien vu, j'ai dû jouer deux fois la même chose. Oh j'en ai assez. À la fin de ce mouvement, je me saborde. Un bon coup de couvercle sur les doigts. Je me fais coupeur de bois au Canada. Allez hop.
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2: Qu'on me permette exceptionnellement de consacrer cette chronique à l'expulsion d'un remords qui me ronge. Je voudrais présenter ici mes excuses au pangolin. Le pangolin est un mammifère édenté d'Afrique et d'Asie. C'est une bête éminemment pacifique. De ma vie, je n'ai jamais eu à me plaindre d'un pangolin. Pourtant, dans un petit livre que j'ai publié il y a plus d'un an et dont je vous recommande vivement d'éviter la lecture, je m'étais permis de porter un jugement sans doute blessant et péjoratif, visant à discréditer l'image publique de ce paisible quadrupède. Comme ça, pour faire sourire, pour vendre du papier. Bassesse. Par la suite, repris par le tourbillon de la vie, mon travail, mes amours, ma santé préoccupante, puisqu'à 46 ans passés, je n'ai toujours pas de cancer, j'avais fini par oublier le pangolin. Or, mercredi dernier, l'un des prétendants de ma fille, il n'a pas fini de prétendre, ils ont 9 ans chacun, l'un des prétendants de ma fille donc est entré furibard dans mon bureau, le livre en question à la main. Dis donc, t'es vraiment salaud avec les pangolins. Après lui avoir fait remarquer que ce n'était pas là le ton convenable pour s'attirer les grâces d'un beau-père potentiel, je finis par lui accorder un bref entretien sur celui de mes genoux où n'était pas le chat. Pauvre pangolin, regarde ce que t'as écrit. Et en effet, à la relecture, je ressentis comme une méchante intention de blesser dans la description physique et morale que j'avais brossée du pangolin. Mais tu sais, c'était pour de rire. Ouais, mais n'empêche que ça peut faire de la peine. Tu serais un pangolin, ça m'étonnerait vraiment que ça te fasse rigoler, tu vois. Il me montrait du doigt le passage incriminé. Le pangolin mesure 1 mètre, sa femelle s'appelle la pangoline, elle ne donne le jour qu'à un seul petit à la fois qui s'appelle Toto. Le pangolin ressemble à un artichaut à l'envers, prolongé d'une queue à la vue de laquelle on se prend à penser que le ridicule ne tue plus. Je reconnais que j'ai tapé fort. Le mot ridicule est un peu dur, c'est ça qui te gêne. Ah non, ça c'est rien, c'est Toto. C'est Toto, Toto c'est complètement idiot pour un pangolin. Mais toi, en fait, qu'est-ce que tu connais, toi, des pangolins? Eh ben nous, quand j'étais en vacances en Côte d'Ivoire, ben, on avait un pangolin et il est mort sous un camion. J'avais lâché sa laisse, il voulait pas se promener en laisse. Ah oui, c'est ça, alors tu as eu de la peine et aujourd'hui tu n'aimes pas trop qu'on se moque des pangolins. Ben oui, pauvre Gérard. Ah, parce qu'il s'appelait Gérard. Oui. Dis donc, dans tes conneries pour la radio, le mercredi, tu devrais parler des pangolins pour que les enfants qui ont lu ton livre, ils voient bien que c'était pour de rire. Je me sentis assez flatté à l'idée que ma mauvaise image de Marc dans son école lui était pénible. Alors bon, rectificatif. Le pangolin. Le pangolin, du malais pangolang, qui signifie à peu près pangolin, est un mammifère édenté d'Afrique et d'Asie qui se nourrit de fourmis et de termites. Il mesure 1 mètre. Son corps est couvert d'écailles très très belles. Il ne ressemble pas du tout à un artichaut. Sa queue s'arrête juste bien quand il faut, c'est formidable. Quand il a faim, le pangolin a un truc que même dans la jungle, aucun fauve, il est même pas cap, tellement qu'il aurait les boules. D'abord, il trouve une fourmilière grâce à son flair super. Avec son nez pointu et ses griffes super, il s'enfonce au milieu de la fourmilière. Après, il entrouvre toutes ses écailles, très très belles, qui sont de la taille d'une petite feuille d'artichaut, mais très très belles. À ce moment-là, le pangolin réfléchit très fort avec sa concentration et une petite goutte sucrée comme du miel se met à suinter sous chaque écaille. Et alors, toutes les fourmis, des milliers, des millions de fourmis se jettent dessus. Et le pangolin, sans rigoler, alors que ça chatouille, mais il est super concentré. Le pangolin attend que les fourmis soient arrivées et clac, il referme toutes les écailles. Après, il sort de la fourmilière, il va dans un coin tranquille, il rouvre ses écailles, il se secoue très fort, et les fourmis tombent autour. Et il les mange. C'est une bête formidable. Sauf qu'elle traverse sans garder, et ça c'est très dangereux. La femelle du pangolin s'appelle la pangoline. Elle donne le jour à un seul petit à la fois, qui s'appelle Gérard.
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4: Oh, hey, hey. Bonjour l'ambiance. Tu as vu ce défilé un peu là? C'est peindir ou quoi? Tu as vu ce dingue, il me rentre dedans là, avec les yeux qui sortent de la tête là, dis donc. Et t'excuse pas surtout! Oh, gars, c'est Kazakh. C'est stressé ça. Les oppressés, toujours pressés. Les Parisiens. Ils prennent pas le temps de vivre. Oh, remarque, il n'y a pas que, hein. C'est tout comme ça maintenant, c'est fini. Les gens ne savent plus s'amuser, surtout les jeunes. Si j'avais mangé un peu plus de vaches engagées, hein. Quoi, tu as vu la tête qui jeune, hein? Les drogués. Ils reniflent, ils fument, ils se piquent. Organs, casa. Là, c'est vrai ce que je dis. Ils ne savent pas s'amuser. Parce que je ne sais pas si tu te souviens, mais souviens-toi. Nous aussi, on savait s'amuser. Mais surtout, surtout, on savait s'arrêter. La plaisanterie avait des limites. Organs, casa. Tu te rappelles au mariage de Zézette? Mais si, quand elle a épousé Jérôme, le ravi, là. On l'a déboulade, dis donc, avec René. Monsieur le gros René, là, tu sais, le patron du night club. Et dis donc, on avait fait un de ses numéros. Bonjour l'ambiance. Mieux qu'à la télé, on s'était déguisé en femme. Bonjour l'ambiance. Alors, moi, j'avais pris les rideaux du restaurant, tu vois, je m'étais mis autour pour faire une robe, tu vois. J'avais pris des oranges pour faire la gorge, tu vois. Une passoire pour faire le chapeau, tu vois. Et on avait dansé le boléro. Je te raconte pas, les gens, ils étaient sous la table. Surtout Zézette. Oh, gueule de casa. Oh, je t'ai pas demandé la soupe. Tiens, c'est comme au deuxième mariage de Zézette. Oui, quand elle a épousé Sauveur. Enfin, Sauveur, disons que c'est quand il arrive que tout le monde se sauve, le pauvre. Alors, au deuxième mariage de Zézette, alors là, on avait tout porté avec René. Poil à gratter, boule puante, serpentin confetti, langue de belle-mère, fluide glacial, coussin P, poire moutarde. Mais le poire moutarde, disons, c'est un poire moutarde, toi, qui est vrai, mais qui est faux. C'est-à-dire qu'il n'y a pas de moutarde dedans. Alors, toi, quand tu veux te servir de la moutarde, parce que toi, tu crois qu'il y a de la moutarde dedans, toi. Alors, là, tu l'ouvres, et à ce moment-là, il y a un diable qui saute à l'air. Et alors là, bonjour la bièce. Quoi, c'est pas drôle? C'est pas drôle, d'accord, c'est peut-être pas drôle, mais je peux te dire que ce jour-là, il y en a qui ont trouvé ça drôle. Surtout Zézette, hein. Tiens, c'est comme le camembert en musique. Ben, le camembert en musique, Dieu, c'est un camembert que quand tu appuies dessus, tu vois, il fait de la musique. Ben, c'est très simple. Tu portes un plateau de fromage et dessus, tu mets deux camemberts, un vrai et un en musique. Et alors, quand la personne veut se servir du camembert, tu vois, en principe, je dis bien en principe, environ une fois sur deux, tu vois, il appuie sur le camembert en musique. Et alors là... Bonjour la bièce. Quel roquefort. Quel roquefort en musique. Le roquefort ne fait pas de musique. Tu te payes ma tête ou quoi là, hein? Te fait pas rire, ça te fait pas rire, évidemment, toi. Rien ne t'a jamais fait rire. Alors, il est tellement con qu'on peut même pas lui expliquer, lui. Tu sais, tu me fais monter mon taux d'adrénaline, là, hein? Oh, gars, je casse ça! Enfin, c'était il y a longtemps, tout ça, hein? C'était à l'époque où les jeunes s'y allaient s'amuser. Mais tu l'as revue, Zézette, hein? Elle vient de se remarier. Et avec qui? Un Parisien. Bonjour, l'ambiance. dois pas rigoler tous les jours à Paris. Et t'es invité, toi? Moi, pas. Quoi que je cherche après Zézette? Que je cherche après? Je cherche pas du tout après Zézette, moi! Comment tu me vois? Tu me reconnais, là? Zézette, je m'en tamponne le coquillard avec une plume de pain. Zézette, c'est du passé. Quoi? Oui, c'est rien passé. Zézette, c'était ma petite sœur. Et j'étais son grand frère, oui, Ross. Puis Zézette, elle a toujours été mariée avec des copains, moi, alors... Moi, tu sais, les copains, c'est sacré. Le dernier... Pour la route. Et tu me parles plus de Zézette, Sainté. Adieu, fils. Attends, je voulais te demander un truc, là. Tu me dis si c'est possible ou non. Tu as pas son adresse à Zézette?
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5: Mademoiselle, s'il vous plaît. Je voudrais le 22 à Asnières. Mademoiselle. Hep. S'il vous plaît. Mademoiselle. Vous voyez pas que je suis en train de fermer Toto, non? Pardon, excusez-moi. Non, c'est à votre guichet qu'il faut s'adresser pour téléphoner dans le bureau de poste. Mais pourquoi vous me répondez? Mademoiselle, oh, vous êtes pas tout seul ici, non? Qu'est-ce que vous voulez? Je voudrais téléphoner. Je sais bien, j'ai écrit téléphone au-dessus de mon guichet. Qu'est-ce que vous voulez? Je voudrais le 22 à Agnès. Allô? Dites donc, bonjour Georgette. Je t'ai reconnu à la voix. Comment vas-tu? Ici c'est Madeleine. Ça va? Non, mon Dieu, ça va. Hein? Où c'est que t'as été danser samedi? À la salle Wagram? Oh, moi, j'y vais plus. Oh non, c'est ton snob. Et ta sœur? Elle est malade? Oh, ben, tant mieux. Elle a les assurances sociales? Eh ben, comme ça, elle pourra aller danser toute la semaine. Mais dis donc, pourquoi tu m'as appelé? Oh, c'est pas moi qui t'ai appelé. Oh, mais t'es folle, c'est toi qui. Ah, oh, peut-être bien, oui. Qu'est-ce que vous voulez, oulala? Le 22 à Agnières. Allô, tu me passeras le 22 à Agnières, hein? Au revoir, chérie, au revoir. Je t'embrasse, moi, c'est ça, voilà. Merci, madame. Ça va pas être tellement lent? Mais j'étais avec mon vélo, là, j'ai crevé, hein, comme j'étais pressé, j'ai dit, tiens, je vais donner un coup de fil. Ça va m'avancer. Pardon, si, excusez-moi. Mais monsieur, c'est moi qui excuse pour vous, monsieur. C'est moi, excusez-moi, de avoir pour ce que vous voulez. Mademoiselle, j'aimerais avoir une fois lié, je me suis Van der Broek. Van der Broek. Si je vais. Monsieur Van der Broek. Van der Broek. 75. Vanderbroek. 75.
6: Comment est-ce que vous dites?
5: 75. 75.
6: Comment est-ce que c'est ça, 75?
5: C'est 95 moins 20. J'aimerais avoir le téléphone de M. Vanderbroek. Vanderbroek, 75 boulevard. Mais ça a quelque chose. Impossible de me souvenir de l'adresse. Pourtant, pas carousel. Mais ça, je sais qu'il est charcutier. Pensez-vous que ce soit possible d'avoir, en connaissant sa profession?
6: On va voir ça.
5: Allô? Allô? Passez-moi Liège. Belgium. Le Liège, dedans, il faudra un vendeur. Comment il est votre vendeur? Il est broc ou vous? Il est broc. Alors on croit savoir qu'il est charcutier, c'est pas sûr, ma femme, pas. Alors tu me le passes si tu l'as, hein? D'accord. Oui, t'as regardé les charcutiers, puis ça y est, c'est déjà tout. Liège, cabine 3. Une chance, hein? Et mon amière. Vous souvenez, ouais. Par enfin. Please. For San Francisco, 6307X7. Allô? Cabine radiophonique, oui. Pour San Francisco. En Pennsylvanie. Combien tu m'as dit? 6307. C'est ça, 6307 comme X7 à San Francisco. Yes, yes. Thank you very much. San Francisco, cabine 7. Et mon amière. C'est bien, j'ai demandé le 22 à Nier, c'est pas tellement loin, c'est à 2 km. Alors si vous aviez... Excusez-moi, ça...
7: Bitte. Excusez-moi.
5: Fräulein, bitte, est-ce que c'est
8: ja.
5: So. Für Berlin. Erkan von Straßen 2, Alexanderplatz. Verstehen Sie?
8: Ja.
5: So, so, wie? Ja. Allô? Passez-moi Berlin. Allô, Berlin? Hier, grosse Paris! Garçon! Bitte! Zwei Alexanderplatz! Zwei Alexanderplatz! Karl von Straßen! Ja! Danke! So! Berlin! Kabine 5!
7: Wie viel?
5: 5!
7: Dankeschön!
5: Bitteschön!
7: Auf Wiedersehen!
5: Et mon annière. Dis donc, vous faites exprès ou quoi? Vous pourriez pas me passer New York? Faudrait savoir ce que vous voulez. D'un seul coup, j'ai dit, tiens, je veux New York. Alors, passez-moi New York. Non, non, New York, tout simplement. New York, cabine 1. Hello. Hello, New York. Dites donc, vous pourriez pas me passer le 22, Agnès?
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9: Nous prenons l'antenne au moment où le match se déroule déjà. Je dois vous dire qu'ici, il y a une ambiance formidable, comme vous allez l'entendre. Nous ne savons pas exactement où en est la marque, puisque nous sommes très loin du panneau d'affichage et que le brouillard ne nous permet pas de le voir. J'ai envoyé quelqu'un qui va nous le dire bientôt. La balle ne... Pas la balle, ouais, là, non. Non, c'est un Français qui l'a repris. C'est France-Angleterre que nous diffusons aujourd'hui. FC, Laurent et les Anglais sont partis avec la balle. Non, c'est une action qui est une très belle action qui a démarré. C'est un... Eh bien, l'arbitre siffle une faute en faveur des Français. Non, sur les Anglais. C'est une touche. Eh bien, la balle est en touche. À moins que... Non, c'est bien... C'est la fin du match. Eh bien, l'arbitre vient de siffler la fin du match. Nous vous communiquerons les résultats dès que nous pourrons. Les gens sont partis. Voilà.
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10: C'est avec une certaine émotion que je vais défendre un saint pour la première fois dans cette cour. Ça tombe bien que vous soyez là, mon père, parce que ça fait 10 ans que je ne me suis pas confessé. J'ai tellement péché en 10 ans que je ne sais même pas par où commencer. Je passe tout de suite aux péchés capitaux. Il y en a 7. Le gouvernement actuel prépare un projet de loi pour les réduire à 4. Voici donc, amis pêcheurs, les 7 péchés capitaux que nous avons hérités de l'ancien régime et dans lesquels je me suis vautré comme une bête. J'ai péché par orgueil. Tout le monde ici au tribunal m'appelle Maître Régaud et j'aime ça. J'ai péché par envie. J'ai toujours envie, le matin, le midi, le soir. Et j'ai envie de tout. J'en ai jamais assez, toujours plus. J'ai envie qu'on m'applaudisse sans arrêt. Tiens, rien que d'en parler, ça me donne envie. Merci. J'ai envie, comme disent Régaud, tel plus beau. J'ai envie d'être augmenté. Allez-y, amis pêcheurs. Oui, je n'arrive pas à lutter contre. D'ailleurs, j'essaye même pas. J'ai pêché par avarice. J'ai souvent voyagé en première avec un ticket de seconde. Je ne file jamais 100 balles à un mendiant parce que j'ai toujours que des billets de 50 sacs. Je discute toujours le prix de la baguette. Je n'ai pas de femme, j'emprunte celle de mes voisins. Je ne jette pas mes Kleenex, je les lave. J'ai pêché aussi par luxure, je n'arrête pas de luxer. J'ai luxé il n'y a pas 10 minutes et je suis déjà prêt à recommencer. J'ai honte. Plus j'ai honte, plus ça m'excite, mon père. Ah oui, j'ai honte même que je cumule dans le péché. Je suis gourmand de luxure. J'ai le ventre plus gros que les yeux et je suis poli. Qu'est-ce qui me manque encore comme péché capital? Ah oui, la gourmandise. Alors là, quand je rentre dans une bonne pâtisserie, j'ai envie d'acheter le fonds de commerce. En plus, je mange tous les jours et souvent plusieurs fois par jour. Dans la rue, je peux pas m'empêcher de piquer les bonbons aux gosses. J'ai aussi péché par colère. Et les jours où je pique pas de colère, je me fous en rogne contre moi-même. Et là, c'est l'enfer. Je m'engueule, je me bats, j'appelle la police pour m'arrêter. Je suis tellement dur avec moi-même que quelquefois je reste à moi sans me parler. Et pour finir, mon dernier péché capital, la paresse. C'est un mot que j'écris avec un seul S par flemme. Je suis tellement paresseux que certains jours, je me lève à 4 heures du matin pour rester plus longtemps sans rien faire. Voilà, la confession, c'est moche quand on n'a pas envie. Mais si vous le faites comme moi une fois tous les 10 ans, ça soulage.
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8: Qu'est-ce que vous voulez, mes chéris? Hein? Un franc? Pourquoi faire? Pif gadget! Ah non, non, pas question. Non, non, non, hier, vous m'avez carotté 2 francs pour des carambars, ça suffit. Non, non, non, vous restez à la maison, là. On a la chance d'être bien installés. On a du tapis somme. Moi, je suis prête à vous lire une histoire. Tiens, va chercher le petit Bécassine fait du théâtre que ton parrain t'a donné pour Noël. C'est adorable, ce petit livre. Je vais vous le lire, hein? Vous voulez que je vous raconte une histoire inventée? Une histoire de chien? Il était une fois un gros chien qui faisait... Il avait une amie, une grosse chèvre qui faisait... Un ami d'amis, enfin un gros chat qui faisait miaou normalement. Et un gros lapin qui faisait... Arrive une grosse dame avec ses gros sabots, boudoum, boudoum, boudoum, sa grosse voix. Boudou les enfants, comment ça va les enfants, ça va bien les enfants. Elle boit un verre, aïe c'est chaud, crache par terre. Grosse guêpe, entre par les fenêtres, bzz, bzz, bzz. Pique, ça pique, la grosse dame, ça lui fait un gros bouton qui éclate, plaf, en l'air. Un cow-boy passe sur son cheval, tchico, tchico, sort son col, tchico, oh! La grosse dame. Heureusement, il y avait des Indiens qui avaient tout vu. Quand on voit des flèches empoisonnées, ziou, ziou, ziou, tac, le cow-boy a ramassé une mal placée, il meurt. Bon, écoutez les enfants, la grosse dame est morte, le cow-boy est mort, c'est terminé. Ça me tue littéralement de raconter des histoires comme ça, mais allez dans votre chambre, bon sang! Vous avez des jouets! Moi, j'ai autre chose à faire. Faut que je fasse la vaisselle d'abord. À moins que je fasse un lit à fond. J'ai jamais fait ça. Ah non, c'est trop.
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11: Bon, dites-moi, s'il fallait donner une leçon d'éducation sexuelle, puisque ça, bah, aux enfants. Imaginez que vous avez une classe de 4e, monsieur Yann.
12: Et alors?
11: Avec des petites filles et des petits garçons.
12: Eh ben moi, je leur, dirais, mes chers enfants, ce que vous faites entre vous dans les cabinets, les abeilles, c'est pareil. C'est pas compliqué.
13: Mais moi, il faut pas apprendre l'éducation sexuelle, il faut apprendre l'éducation du plaisir.
11: Et vous, monsieur de Kersauzon?
13: Il s'en fout, il sait même pas que ça existe. Mais...
14: Non, bah, et vous, à quel âge avez-vous connu le premier plaisir sexuel?
11: Eh bien, vers 13 ans et demi.
12: Ah, alors bon!
14: Ah, je savais pas que les insectes, c'était...
12: Et Et alors, comment ça s'est passé?
15: Donc, vous voyez, mes petits-enfants, le coléoptère connaît son premier rut à 13 ans et demi.
11: Et vous, monsieur Yann?
12: Ça m'a laissé aucun souvenir, dites-donc, cette histoire-là.
13: C'est sympa pour ma sœur.
12: Écoutez, je sais pas, je voudrais pas rivaliser avec vous, je voudrais pas jusqu'à dire que c'était vers 13 ans et demi aussi, mais enfin, moi quand j'allais au collège, j'en avais le choix le jeudi entre la visite du musée du Louvre ou stade. Alors je choisissais le musée du Louvre.
11: Pourquoi?
12: Parce qu'on venait par la rue Saint-Denis.
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16: Mimille, c'est Denise. Dis-moi, ne mets pas ce projecteur. Je t'ai déjà dit, j'ai l'air d'une tarte avec ça. Hein? Je suis à l'antenne. Oh, pardon. Eh bien, mesdames et messieurs, bonsoir. Ce soir, une soirée avec un programme très gai. Pour commencer, les obsèques du ministre du Burundi Nord du Commerce. Ensuite, eh bien, nous retrouverons Philippe Bavard pour son émission « Vous qui passez sans me voir ». Il est trop petit. Il recevra d'ailleurs, je crois, qu'est-ce qu'il recevra? Gonzague Saint-Bric pour son livre « Le nouvel arrivisme ». Puis à 13h, un scoop, Yves Mourouzi qui présentera le journal non pas en Chine, ni sur le Foch, ni au Castellet, mais à Paris. Il fera à Paris. Après notre émission, pour les enfants, à je ne sais plus quelle heure, vous n'avez qu'à consulter vos programmes de journaux, avec notre émission pour les enfants, donc la maîtresse sur le grill avec une séquence spéciale, comment fabriquer vous-même vos cocktails Molotov. C'est très instructif. Et puis nous terminerons la soirée de bonheur à cause des grèves de courant avec le journal de Roger Jiquel, toujours en direct du Père Lachaise. Qu'est-ce que tu dis, Mimille? Il y a eu une panne d'émetteur de la Tour Eiffel, j'étais pas à l'antenne. Ah ben merde, alors c'est bien la peine d'être professionnel. Je retourne à mes fourneaux, à la ferme Saint-Simon, bonsoir.
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17: Malade, malade, pauvre malade, tu nous fais chier, va mourir à l'hôpital. Je l'ai lu, moi, le livre de Rick Azaray, là, tu te trempes le cul dans l'eau froide et puis tu décolles la vignette qu'il y a sur le disque et il est remboursé par la sécu. D'ailleurs, Rick Azaray, elle a fait de mal à personne. Les seuls qu'elle a rendu malade, c'est les médecins. Hein. Et les prix Nobel, parce qu'elle a quand même vendu plus de livres que le prix Nobel. Remarquez, moi, j'y crois, ces trucs-là. Je me souviens, il y avait une grand-mère, elle disait toujours, il faut boire un Ricard avant chaque repas et on n'est jamais malade. C'est vrai, mon grand-père était en pleine forme. Faut dire qu'il avait 3 mois d'avance. Mon grand-père est mort dans des souffrances terribles. Il disait au médecin, je souffre, docteur, laissez-moi mourir. Alors tu dis, mais je vous en prie, j'ai pas besoin de conseils, je connais mon métier. Mon grand-père, il disait, je préfère mourir que d'être opéré. Le médecin, il a dit, mais l'un n'empêche pas l'autre. Hein. Mais monsieur, mais oui, on peut opérer sans anesthésie, avec des boules quièces. D'ailleurs, vous n'êtes pas malade. L'autopsie prouvera que j'avais raison. Ce qu'il y a très souvent, c'est que le médecin guérit la maladie et finit quand même par tuer le malade. Puis la médecine, c'est quand même un métier dangereux. Les clients qui meurent pas peuvent porter plainte. Ah, il vaut mieux être médecin que malade. Hein. Parce qu'à ce moment-là, si vous voulez pas être malade, si vous voulez pas mourir, le mieux, c'était carrément de pas naître. Hein. Avec la capote Nestor, je suis pas né, je suis pas mort. Hein. En tout cas, le bouquin de Rick Azaray, il est super. Moi, je suis allé dîner chez elle, c'est que de l'herbe. Hein. Elle disait, dépêchez-vous, le dîner va faner. Tout le problème, c'est pas trop grossir, hein, parce que moi, j'avais de la famille italienne. Vous savez la différence qu'il y a entre une grand-mère italienne et un éléphant? Environ 10 kilos. Et mon grand-père était complètement miro. Hein. Une fois, il est allé chez l'opticien, il n'arrivait pas à voir le mur, même où il y avait les lettres. Le mec, il a dit, c'est pas des lunettes qu'il vous faut, c'est un chien. Hein. Chez ma grand-mère, tout le monde faisait la prière avant la bouffe. Faut dire que la bouffe était dégueulasse. Faut vachement se méfier à ce qu'on mange. Encore que le champignon le plus vénéneux, c'est quand même celui qu'on trouve dans les voitures. Dans le bouquin de Rick Azaray, je vois que faire quand vous avez les dents jaunes. Très simple, porter une cravate marron. Mais il y a des combines, hein, naturelles, bien sûr. Contrôle à tout, par exemple. Vous prenez un bon laxatif. Ben, vous osez plus tousser, hein. C'est comme les psychiatres, hein. C'est très efficace. Moi, avant, je pissais au lit, j'avais honte, hein. Je suis allé voir au psychiatre, je suis guéri. Maintenant, je pisse au lit, mais je suis fier. Parce que ce mec-là, hein, pour 15 000 francs, il m'a débarrassé ce que j'avais. Hein. J'avais 15 000 francs. C'est comme les gynécologues, c'est un métier formidable. En plus, c'est un métier pour les sourds. Il n'y a rien à entendre et tu peux lire sur les lèvres. Moi, j'en connais un gynécologue, hein, pour pas perdre la main pendant ses vacances. Il repeint le corridor en passant la main par la boîte aux lettres. J'ai suivi les conseils qu'il y a dans le livre de Rick Azaray. Le masque pour la nuit. Tu te mets des carottes, des olives, des œufs, des champignons. Au réveil, t'as une pizza. Dans le livre de Rick aussi, il y a un truc pour pas perdre ses cheveux. Moi, je sais ce qu'il faut faire pour pas perdre les cheveux. Il faut se frotter la tête avec du papier à chiottes. Parce que moi, je me torche le cul depuis des années. Il me manque pas un poil. Hein.
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0: It's wonderful, yay, yay! Dans le groupe, il y a Catherine. Catherine, elle a 98 ans. C'est la plus jeune de tous. Catherine! Mais elle est un peu sourde. Elle est la championne de lutte gréco-romaine de la maison de retraite. And Margaret. Margaret. Attention, Margaret! Ne fais plus le sport avec nous parce qu'elle est complètement aveugle. Fini le saut en parachute. Ici, nous avons des privilèges. Nous avons des gardes partout pour les voleurs et pour pas nous faire violer quand on va faire le jogging. C'est très secure. Nous n'avons pas le droit d'amener des enfants dans l'enceinte du village à cause du bruit et des saletés que ça fait. It's wonderful, une vie sans les enfants. Pas de bruit, pas les mobilettes qui fait vroom, pas le clochard dans la rue qui demande l'argent, pas les papiers gras, pas les cacas de chien, rien. Le paradis. Mais il ne faut pas croire la vie, elle est dure, même si on n'a pas les problèmes de l'argent. Il y a un mois, mon septième mari, il faisait le jardin et son pacemaker, il a fait interférence avec le programmateur de l'arrosage automatique. Il est mort noyé dans les pétunias. It's wonderful. Les hommes, ils sont beaucoup moins résistants que les femmes, même pour le sexe. Nous, les filles, ça fonctionne toujours wonderful. Mais chez les hommes, ça se barre en couille. C'est complètement déglingué, même avec le Viagra. C'est dommage, quelquefois, ça nous changerait l'idée. Le sport, toujours le sport.
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3: C'est vraiment sympa. Seulement, je sais rien faire d'autre, moi. Vous voulez quand même pas que je vous chante une chanson? Ah bah, ça tombe bien, il y a une partition qui traîne, là. Tout ça est improvisé. Ah, ça tombe bien, parce que je veux vraiment pas quoi vous dire d'autre. Oui, je peux vous dire que... Bon, c'est une coutume, ceux qui ont vu mon premier spectacle le connaissent. C'est-à-dire que, oui, non, à la fin de chaque spectacle, une petite collation est servie dans ma loge, mais que pour moi, donc c'est pas la peine que... Sinon, je peux vous dire que à la ville comme à la scène, je suis habillé par Kenzo qui me fait 20%. C'est pas très intéressant. Et puis, si je peux encore vous donner un conseil, remarquez. C'est de toute façon, comme vous avez probablement pas pu tout comprendre le premier soir, vous devriez revenir. Revenez me voir. D'autant que, à part moi, en ce moment... Sur Paris, spectacle d'humour, nada. Non, y a rien. Enfin, je sais pas. Faites le tour. Honnêtement, qu'est-ce qu'il y a? Regardez, bon, en face, il y a. Comment il s'appelle Michel Leb. Moi, je veux bien. Ben, c'est un type bien, hein. C'est un type qui il parle avec son cœur, il pète avec sa bouche. Mais bon. Sinon, vous avez un peu plus loin, il y a Francis Perrin. Oui. Si vous avez de l'arthrose du cou, ce serait bon. Hein. Faut suivre. Hein. Non mais bon, notez qu'il est pas mal, hein, Perrin. Francis Perrin, c'est un type bien, mais... Oui, moi, ce qui me chiffonne un peu, je sais pas si vous êtes comme moi, c'est cette manie du calembour. Toutes les sauces, tout bout de champ. Oh. Est-ce que quelqu'un a vu le spectacle de Perrin ou au moins le titre de son nouveau spectacle? Hein? Mon Panthéon est décousu, oui. C'est incroyable. C'est d'un goût. Mon Panthéon est décousu. Pourquoi pas ma tour Eiffel et mon obélisque. Sinon, si vous aimez le comique ibérique, il y a le... Comment ça s'appelle? La portugaise qui fume, là. Comment ça s'appelle? La valeuse en carton, voilà. À part ça, il n'y a rien. Il y a... Oui, il y a le Bedos. C'est très surfait. C'est pas vrai, c'est le plus beau. C'est mon copain. Il est vachement beau dans son espèce de grand cirque. Il y a un grand tapis rouge, puis il est tout petit en gris au milieu. Il fait peur, j'ai plus le trac que lui.

0: cela dit, c'est un bon.
1: Mais Bedos, il a une sécheresse de cœur chez cet homme. Il n'y a pas de pardon quand il a des jugements à l'emporte-pièce contre les nazis, par exemple. Et comment il parle des footballeurs, Bedos? Bon, vous avez entendu, moi-même, je badine avec mes camarades footballeurs. Hein? Mais Bedos, enfin, je sais pas, son sketch carton rose, entendu ça? Il compare carrément toute l'équipe de France de football à des enculés. Je suis désolé, c'est pas très gentil pour les enculés.
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4: Bon, allez, donne-moi un coco vin sans coke. Ou alors rhum steak sans steak. Non. Donne-moi un whisky avec les bulles à côté sur une petite assiette. Oh là là, quelle tristesse. C'est toujours les meilleurs qui s'en vont. Il y avait même pas 50 ans. Il avait une santé de fer. Bon, il avait le blanc des yeux un peu jaune. Mais ça, c'est parce qu'il se faisait de la bile pour les copains. Il était toujours très élégant.
5: La classe.
4: La cravate lit de vin, costume Bordeaux. Chaussures cognac. Extrêmement chic. Grande sobriété. Il avait toutes les qualités du monde avec sa santé de fer. C'était un sacré sportif. Très grand footballeur. Il arrivait sur le terrain, il disait tout de suite, vite, un petit ballon. Je le connaissais depuis longtemps, depuis le service militaire. Je vois encore avec sa barbe blanche à 20 ans. Il avait une classe. Je vois encore quand il avait été muté dans les chars, traverser un champ de mine. Il zigzaguait, là. On aurait cru qu'il avait fait ça toute sa vie. Et pourtant, il n'a jamais eu de chance. Quand il jouait au tiercé, il avait touché dans l'ordre. Au lieu de poinçonner sa carte de tiercé, il a poinçonné sa carte de sécurité sociale. Alors là, traverse la rue. Il y a deux autobus qui ont renversé à la fois. Alors il m'a raconté que les quatre chauffeurs des deux autobus sont venus s'excuser auprès de lui. L'ont relevé. Il n'avait qu'une entorse avec sa santé de fer. Quelle classe. Tu sais qu'il était très humain. Et que tous les animaux l'aimaient beaucoup. Quand il voyait un chien dans la rue, quand il avait un nonos, il lui donnait. Et le chien sentait son côté humain. Et les animaux qui sentaient ce côté humain qu'il avait sont venus lui rendre visite à l'hôpital. Il m'a dit qu'il avait des truites au plafond. Il y avait des éléphants avec des écailles sur le dos, des pattes de pieuvre qui passaient par le trou des serrures pour venir lui dire bonjour. Toutes les bêtes venaient vers lui. L'important, c'est qu'il est mort guéri. 32 kilos. 258 grammes de cholestérol. 78 de tension. Corps équilibré. Ça reste un exemple pour nous tous. C'est ça qu'il faut se dire. Allez, donne-moi un petit soufflé sans souffler. Salut.
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6: La publicité à télévision, ça s'adresse uniquement aux débiles mentaux. Je le dis parce que s'il y en a parmi vous, c'est pour eux. Les autres, circuler, il n'y a rien à voir. Allez hop! Il y en a beaucoup qui restent. Hein. C'est sympa, on se sent moins seul. Bon, Alors, une publicité à la télévision, par exemple, vous avez... Surtout, c'est pour les lessives. Je sais pas, on doit en manger parce qu'ils nous en vendent, hein. Ouh là là. Ah, par exemple, vous avez... Madame, je vois que vous avez acheté un baril d'argel. Si je vous le reprends, ils en donnent deux où il n'y a rien d'écrit. Oh, ben non. Vous voyez, faut vraiment être con pour pas prendre deux barils à la place d'un. Eh, j'imaginais une bonne femme qui dirait, ben merci vieux, salut, hein. Allez hop là. Alors emmenez, ça va pas là, c'est pas ça là. Coupez, on va la refaire, c'est pas bon. Et puis, qu'est-ce que vous avez aussi, vous avez le nouvel aumule. Ah, il est bien le nouvel aumule. C'est celui qui l'avait encore plus blanc. Moi, j'avais l'ancien aumule qui l'avait plus blanc. Et il avait bien déjà, hein. Et maintenant, il y a un nouvel homo qui lave encore plus blanc. Moi, j'ose plus changer de lessive. J'ai peur que ça devienne transparent après. J'ai déjà l'air con avec des rayures, hein. Il rigole en plus. Bon. Parce que je suis allé voir monsieur homo. J'ai dit, dites donc, je m'excuse de vous déranger. Pendant le repas, parce qu'il était à table. Avec des enzymes à lui. Alors, il était là. J'ai dit, m'excuse de vous déranger, monsieur homo. Le nouvel homo, est-ce qu'il lave plus blanc que l'ancien homo? Il lave plus blanc, le nouvel homo. Mais l'ancien homo, alors, il lave moins blanc, alors. Non, l'ancien homo, il lave blanc. Ah bon? Parce que moins blanc, je sais ce que c'est comme couleur. C'est blanc. Moins blanc que blanc, je me doute. Ça doit être gris clair. Mais plus blanc que blanc, qu'est-ce que c'est comme couleur? C'est nouveau, ça vient de sortir. Ah bon. Alors, attends. Non, c'est pas là. Eh, alors le nouvel homo, c'est celui qui lave la tache qui est caché dans le nœud du torchon. Vous avez vu ça, télé, un torchon? C'est deux gonzesses qui font la pub, mais c'est abruti, il y en a une. C'est même pas qu'il y a un nouvel homo, l'autre. Magnon, t'as fait une grosse tache sur ton chon. Elle est triste, elle a vu la grosse tache. Et l'autre est toute guette. Elle dit... Elle est toute guette. Alors elle dit... Oh, ça fait rien, mon nouvel homo. Alors... Elle sait même pas qu'il s'agit, ce nouvel homo. Il y a un nouvel homo. Alors l'autre... Ben oui, elle est con. Alors, il dit, regarde bien avec mon nouvel homo. Tu vois, un grosse tache, le torchon, je fais un nœud. Tac, tu vois. Je fais la lessive, j'enlève le nœud et plus la tache. Et l'autre, elle est sciée. Le nouvel homo, ça lave la tache qui est cachée dans le nœud du torchon. Mais il est bien, hein, le torchon, il est propre après. Et aussi propre qu'avec l'ancien homo sans faire le nœud. C'est plus long, faut faire le nœud. C'est-à-dire, celui, tu l'es. Celui qui a 5 kilos de linge, il fait les nœuds le lundi, il fait la lessive le mardi, puis après il y a la semaine pour défaire les nœuds. Hein. Parce que les nœuds qui ont été dans l'eau, bonjour. Hein. Bref, qu'est-ce qu'il y a encore comme lessive? Il y a persil anti-redéposition. Ah, voilà une lessive qui est bonne. Et pourquoi qu'elle est meilleure que les autres, s'il vous plaît? Eh bien, monsieur, c'est écrit dessus, c'est parce qu'elle est en anti-redéposition. Il y en a 6 qui suivent, c'est intéressant, hein. Bon. Eh oui, monsieur, c'est écrit dessus, elle est meilleure que les autres comme lessive, persil, anti-redéposition, parce qu'elle est anti-redéposition. Je pose une question. Qu'est-ce qu'ils font, les autres lessives? Qu'est-ce que vous faites? J'attends. Les autres lessives, elles soulèvent la crasse qui est dans les fibres. Elles lavent la crasse qui est dans les fibres. Et après, qu'est-ce que devient la crasse propre? Elle se redépose dans les fibres. On vous l'a dit, répétez. Eh bien, avec le persil anti-redéposition, na. Persil anti-redéposition soulève la crasse qui est fibre, elle lave la crasse qui est fibre, et après, elle la retient avec ses petits bras musclés, tandis qu'avec le pied, elle tape dans la machine, « Enlevez le linge, je tiens la crasse !» Allô ? Allô ? La mère Denis arrive sur sa tornade blanche en poussant son cri « Mère Denis !» Ah, ça c'est gueule de rage. Hein. Je les confonds toutes les deux, moi. Bon. Elle arrive, elle retire le linge et la crasse s'en va dans l'égout. Avec la couleur, puisque justement, c'est de là que vient l'expression bien connue, on ne souffle pas les goûts et les couleurs. Merci quand même. Bon, alors voilà. Qu'est-ce qu'il y a encore? Ah, il y a des publicités formidables. À la télévision, il y a ce qu'on appelle les classiques de la publicité audiovisuelle. Ah non, vous avez Vivagel, bien sûr. Jacqueline Mouette. Une ancienne speakerine. Ça les esquinte, hein. Elle arrive, elle est assise sur sa petite chaise. Avant votre émission préférée, faites donc un poisson surgelé. Bien sûr. Ça fout les moules. J'en ai acheté pour voir si des poissons carrés avec les yeux dans les coins. Vous enlevez la tête et la queue, reste un bouillon de cube et de la sueur. Bon, qu'est-ce qu'il y a encore? C'est fini, on se calme. Ah, il y a les contrepétries aussi, qui sont très bien. Vous avez par exemple, Mammouth écrase les prix, qui vous fait dans l'autre sens, Mamie écrase les proutes, eh oui. Et oui, madame, vous avez trouvé, c'est encore un militaire qui gagne une tringle à rideau. Qu'est-ce qu'il y a encore? Ah, il y a ce qu'on appelle aussi à télévision les campagnes jumelées. Pendant 3 semaines, ils font les dragées FUCA. Les dragées FUCA, vous voyez. Il faut les prendre 2 par 2, ça fait 1, 2, 3. Les dragées FUCA. C'est un peu comme les bisons futés, si vous voulez. C'est pour éliminer les bouchons, mais... Les bisons futés, c'est sur les routes, les dragées futés, c'est dans les chiottes, quoi. Alors, pendant 3 semaines, ils font les dragées futés. Là, là, 2 le matin, rien le soir. Pardon, monsieur, à la pharmacie, suivez la ligne jaune. Bon. Et après, pendant 3 semaines, ils font Ajax WC qui nettoie tout du sol au plafond. C'est pour le fait qu'il y en aura qui atteindraient le plafond, vous voyez. Parce que des fois, on n'a pas le temps de s'asseoir avec les dragées. Dès qu'ils rentrent dans le chiot, là, entièrement mouché. C'est pour ça qu'il y a du verrou dans les chiottes. Et moi, je me disais, pourquoi ils mettent des verrous dans les chiottes? De toute façon, le mec est dedans, il va pas sortir, hein. En général, il est venu exprès, tout seul, de son plein gré. Bon. C'est pour éviter qu'il y en a un autre qui rentre, qui a pris le dragée plus tard. Là, qui vient pour la deuxième couche. Alors t'as déjà le même, merde, il y a déjà quelqu'un, merde. C'est salaud. Bon. Ça y est, respirez par le nez, madame. On vous envoie la SAMU. Bon, alors qu'est-ce qu'il y a encore? Ah, il y en a 2 formidables qui passent. Après le journal télévisé, quand on mange? C'est après le docteur Jiquel. Docteur Jiquel, il arrive, toute la misère du monde. Il a dû être mazouté avec les autres oiseaux là-haut, dans les dégrasages. Quand il y a un avion qui s'écrase dans le monde, c'est sur les ponts par Roger Jiquel. Vous voyez? Toujours que des informations épouvantables. Un chien a mordu une vieille dame. Rendez compte, la vie de ces pauvres bêtes. Être obligé de manger des vieux, nous a... Une horreur. Bon. Alors juste après, c'est quand on est à table, il y a 2 nouvelles pubs. Et l'une, c'est pour les semelles qui absorbent les odeurs. Mon mari puait les pieds, les chaussettes collées dans le fond, tout ça. Tu veux encore du jambon pour finir ta purée? Non, ça va, merci. Et il y en a une autre, c'est pour le tampon, il s'écarte tout seul dans le bocal. C'est rigolo. Puis les mecs écrivent pour à l'adresse du bocal et tout, c'est l'horreur. Bon, qu'est-ce qu'il y a encore? Ah oui, alors dans les lessives. Alors là, vous pourrez vérifier, c'est écrit sur le paquet. Vous avez par exemple Gamma, la lessive poids lourd. pour laver les camions, vous avez Calgon. Calgon, c'est un lessive qui lave l'eau avant de laver le linge. Pour le corps qui aurait des cons, il laverait le linge à l'eau sale. Vous voyez. Et puis vous avez Bonus qui lave aussi propre à l'envers qu'à l'endroit. Parce que alors, la lessive était con, elle lavait le devant puis elle se barrait. C'est terminé, les enzymes font le tour. Léver, viens becter derrière. C'est Bonus, hein, c'est pas confondre avec Guinus, hein. Non, parce que c'est en paquet aussi, mais faut amener son cadeau, hein.
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0: Ah non, faut plus faire ça, non. Quand tu vois, on est là en zingue peinard, en train de survoler les Caraïbes. Dans 20 minutes, on sera en short kaki, au bord de la piscine, en train de siroter un cocktail Malibu. Eh ben, je m'emmerde.
5: C'est normal, elle me regarde toute.
0: Ah non, c'est moi. Excuse-moi, non, mais c'est moi, regarde. Je prends ma machine à calculer. Il y en a 38 qui me regardent, 12 qui m'ont pas encore vu et 6 qui ont passé l'âge. Avant notre arrivée à Caracas, je finirai violé dans les toilettes, c'est clair. Les prochaines trépidations, ça va leur donner de la cadence. Elles vont en profiter, c'est sûr. Ah oui. Tu vois, Bébelle, telle que tu me vois là, je suis qu'un piston en sursis avant le prochain trou d'air.
5: Un trou d'air. Coucou, je saute dedans. Bonjour, c'est moi. T'as un problème, Jean-Pierre, c'est la demoiselle qui t'embête. Permettez, mademoiselle, que je pète un hublot pour que nous puissions prendre le frais sur l'aile de l'appareil. Ou plutôt mieux, sautons à pieds joints dans cet olympique du fleuve amazonien qui nous tend les bras. Quoi, qu'est-ce que vous dites? Il est infesté de crocodiles, qu'importe. Il y a ma boîte de ronron avec moi, paraît qu'ils adorent ça. Et que sont, mademoiselle, ces crocodiles en regard de vos yeux enchanteurs? Après vous, après vous, après vous.
0: Tu l'as noté, toi, la petite brune avec sa valise en carton? Son sac en croco. Avec son chemisier rose, on dirait qu'elle a rien sur elle.
5: C'est pas un chemisier, elle a rien sur elle.
0: Les deux blondes, là, ils ont essayé de m'en repérer. Tu vois, j'y croyais pas, Bébelle, mais il va falloir que j'y pense.
5: Mais du calme, Jean-Pierre, de l'élégance, du style. Moi, ça me rappelle ma première femme, Hélène. Nous avions sauté d'un bombardier au-dessus de la mer du Nord. Les Russes nous mitraillaient, les Japs nous canardaient. On était là, suspendus à même le parachute, main dans la main, yeux dans les yeux, lèvres contre lèvres. Lèvres contre lèvres. C'était merveilleux.
0: Oh, tu te grouilles, écoute, Bébelle, assez déconné, merde. Moi, j'ai les moules de ce midi qui me restent sur l'estomac, faut que j'aille hurler dans les toilettes. Mais c'est vrai.
5: Alors là, Jean-Pierre, si tu le prends comme ça, on va carrément changer notre fusil d'épaule. N'est-ce pas, monsieur, je me présente. Fifé, Alexandre Fifé. Faites passer ma carte de visite à ces dames. Non, ne dites rien. Un service envoie un autre. Jouez tout sur Beltégueuse dans la première allongeant. Non, ne me remerciez pas. Attention, votre braguette est ouverte. Vous allez attraper une angine. Merci, au revoir, monsieur.
0: Je te reconnais bien là, Bébelle. Ça y est, elles ont ta carte de visite. Tu vas voir qu'elles vont arriver, les gonzesses. Tiens. Les voilà. Mesdemoiselles. Vous désirez du potage? Elles veulent du potage, bébé. Bon, mais c'est insensé. Hein? Ah, on est pris en otage. Oh, merde. Décidément, je comprendrai jamais rien aux gonzesses. Mais je vais pas me faire péder, non?
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7: Je suis Maître Joly, avocate. Maître Joly, commise d'office pour votre défense, Patrick. Voyons, alors pourquoi est-ce qu'il est ici, Patrick? Je vois là. Accident avec préméditation. Vol, effraction, coups et blessures et injures. On était donc avenue Parmentier, au magasin Félix Potin. Patrick, il est entré dans le magasin avec la moto. Et après, il a voulu étrangler le gérant avec un sandeau. C'est fort comme histoire. C'est New Wave, un peu comme style. Qu'est-ce qui s'est passé, Patrick? Voyons, alors, qu'est-ce qu'il a déclaré là-bas, venu Parmentier sur le coup? Il me fallait de la thune. pour mon pot catalytique. L'hôte, enculé, il m'a bloqué avec son meuble de froid. J'y ai fait un wheeling sous le pif. Je l'ai peigné à coup de cric. D'accord. En somme, vous lui avez fait une sorte de brushing. Mais le monsieur de Félix Poulain n'était pas demandeur. Du coup, ça l'a mis colère et il a appelé la police. C'est ça, Patrick, rien à ajouter. Bien, bon, on peut déjà essayer de faire quelque chose de pas mal avec ça, mais enfin, s'il y a un autre argument, faut le dire. Bon, alors enchaînons. Mademoiselle Sahudo Lucette, c'était en septembre, hein, dans le hall de son immeuble rue Saint-Maur. Vous lui avez arraché son sac, son chapeau, son imper, son chandail. Il y a même le damar qui est venu avec. Et vous avez déclaré aux policiers, « Elle voulait apprendre le rock'n'roll. » Bon, ça me plaît bien cette scène-là, c'est un côté West Side Story. Ce qui complique, c'est que les policiers sont allés voir Mlle Sahudo à l'hôpital et qu'elle a nié vous avoir demandé de lui apprendre le rock'n'roll. Enfin, dès qu'elle est sortie du coma, elle a nié. Mais c'est pas ce qu'elle veut, cette Lucette. On va en faire une vieille qui déraille, qui perd le contrôle de son mind, hein, Patrick? Qu'est-ce que vous en dites?
8: Monsieur le Président, Monsieur l'Avocat Général, Mesdames et Messieurs les jurés, bonjour! Vous connaissez Patrick, Patrick Bouise, non? Patrick est chef en seconde de la bande des Périfrotors. Patrick, vous connaissez le Président? Non. Président Patrick, Patrick le Président. Bien. Alors, Patrick, je ne sais pas si vous le savez, mais le Président vous reproche, entre autres, d'avoir peigné un épicier de Félix Potin avec un cric, d'avoir fait danser le rock à Lucette Sahudo, d'avoir... Il vous reproche beaucoup de choses, le Président. Le Président n'est pas content du tout, hein, Président? Je ne sais pas si Patrick se rend compte de tout ce que vous lui reprochez, Président. Je voudrais que vous lui disiez vous-même, en restant cool, hein. Mais de votre bouche, ça aurait plus d'impact. Allez-y, énoncez-lui les chefs d'inculpation, Président. En articulant. Patrick, non, ne dites pas que vous en avez rien à foutre, c'est pas malin. Regardez comme le Président est crispé, déjà, il est violet. Non, Patrick, c'est pas une tranche de jambon de parme qu'il a sur la figure, c'est sa couleur. Quoi, Président? J'ai dit quelque chose qui passe pas. Attendez, je sais pas, si ça fait suer tout le monde, ce que je raconte, je la boucle, moi, puis basta. Parce que merde, à la fin. Patrick, tout ce qu'il fait, c'est pas pour lui qu'il le fait, c'est pour la Harley Connection. Il a peigné son épicier avec un cric. Attendu que l'autre entre avec que dalle au pot catalytique, ça n'a rien d'étonnant. Moi-même, depuis que je connais Patrick et les Périfrotors, j'ai baffé ma charcutière. Et c'est pas fini. Il a secoué sa Udo Lucette. Attendu qu'elle était pourrie de blé et qu'elle voulait pas lâcher son sac pour que Patrick achète un nouvel arbre à cam, ça pouvait pas être autrement. Je parle même pas de ses vieux à Patrick. Plus con et plus buté que tu meurs. La Harley, pour eux, c'était du chinois. C'est ça qu'il faudrait commencer à comprendre un peu là-haut, hein, Président? Et les crispés qui se sont jamais éclatés en Harley, ils peuvent pas comprendre. Ils sont hyper solidaires au niveau de la bande. Mettons qu'un type déconne. Ben, on rapplique tous, on fait le baston sur la bande d'arrêt d'urgence. On travaille le mec à la batte de baseball. Sœur Gilbert ou Sœur Pilar, on leur arrache la cornette avec le rétro et elles vont se raser la truce sur l'oreille de sécurité. On roule, on écoule, on vibre.
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9: Pendant la création du monde,
10: tiens, l'autre chose.
9: Le bon Dieu qui veut tout superviser appelle un ange pour l'engueuler. Regarde ce que tu as fait.
11: Quoi? Qu'est-ce qu'il y a encore? J'en ai marre! Moi, si ça va pas, Seigneur, j'appelle Krasuki! Non, je m'excuse! D'abord, l'homme, la femme, c'est jeter l'argent par les fenêtres! Bon, vas-y, Seigneur, je t'écoute. Camarade Dieu.
10: Oui, camarade créateur.
9: Je peux recommencer à partir du début.
8: Oui. Oh non, non, non.
10: Bah, en général, on recommence. Ouais,
9: ouais. Pendant la création du monde, le bon Dieu, qui veut tout superviser, appelle un ange pour l'engueuler.
11: Bon, alors, qu'est-ce que je peux faire pour vous?
9: Regarde ce que tu as fait.
11: Ce n'est pas parce que je suis député de Chamalières, Seigneur, que je ne peux pas faire un petit quelque chose pour vous.
10: Reprenez. Reprends.
8: Mais alors, depuis le début, hein.
10: Oui, bien.
9: Mais arrête de me toucher, tout le temps.
10: Mais tu rêves ou quoi?
11: Allez, je retire ta main de son genou.
10: Bah toi. Oui, écoute.
9: Pendant la création...
11: C'est pas son genou, c'est son crâne.
9: Pendant la création du monde, le bon Dieu qui veut tout superviser, hein, appelle un ange pour l'engueuler.
11: C'est moi. Et je pense, Seigneur, qu'il faut se décrisper maintenant. C'est important, il faut. Car, voyez-vous, mes bien chers frères, en ce quatrième dimanche après la Pentecôte... Non, je vous écoute, Seigneur.
9: Regarde ce que tu as fait.
11: Non, reprenez depuis le début.
10: Quel désastre.
11: De quoi il est question.
10: Moi, il y a un passage qui m'a échappé. Hein,
9: pendant la création du monde, le bon Dieu qui veut tout superviser...
11: Alors, écoutez, ne vous énervez pas, mon cher Castelli. Nous avons tous les deux des cheveux sur la langue, peu de cheveux sur le caillou et un poil dans la main. On ne peut pas en avoir partout. Mais continuez quand même.
10: Il va finir par la savoir par cœur. Hein.
11: Allez, on
9: t'écoute. Regarde ce que tu as fait. Et ouh. Dieu lui montre une sole.
10: Oui.
9: Regarde-moi l'allure de cette pauvre bête.
10: Moi je m'arrêterai là. moi je suis content là. Alors, ça va, j'adore la sole, alors ça tombe bien. Tu vois,
9: regarde-moi l'allure de cette pauvre bête. Je t'avais dit de la laver, pas de la repenser.
11: Oh là là là là là là.
10: Non.
11: Castelli
10: non.
11: A été essoré, lui, visiblement.
10: On salue une dame.
11: Ce sont les dames qui tendent leurs mains.
10: Oui, exactement. T'as encore sauté une page dans Savoir Vivre.
11: Toi qui as une famille ingambe.
12: Non, il est assez bien élevé. Vous baisez la main des dames, je crois.
10: C'est tout ce qui baisse.
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13: Vous allez voir comme les gens sont méchants. Parce que moi, je vis avec ma sœur. Et notre seule joie avec ma sœur dans la vie, c'est la chorale de la paroisse. Les joyeux pince-nez du dimanche. Malheureusement, j'ai un ennemi, c'est Mademoiselle Lombec, que c'est la responsable de la chorale dont je fais partie. Alors, elle est assez, voyez-vous, à la chorale, moi, je suis contrebasse. J'ai une très, très jolie voix de contrebasse, moi. Si, je...
14: Taille la rose, la bête, caracoulas.
13: Je suis contrebasse. Ma sœur est contralto. Et Mademoiselle Lombec, elle est contre moi. Vous allez voir comme les gens... Tiens, un fait entre mille. L'autre mercredi dernier... Comme tous les premiers vendredis du mois, il y avait la grande réunion de la chorale avec toutes les huiles, toutes les personnalités, et d'un seul coup, Mademoiselle Lombec arrive, et on a eu un mot malheureux. Parce que nous, il y a eu un rayon de soleil dimanche dernier, on a dit, tiens, nous on retournerait bien là où nous étions l'année dernière, en vacances. Parce que nous, l'année dernière, avec ma sœur, on a été à Melun. Et pas tant, on est à Melun, on a passé des vacances extraordinaires. Les débuts, j'étais un peu malade, à cause du changement d'air. Moi, je suis assez déficient physiquement. Faut toujours que j'attrape quelque chose. C'est malheureux. Je peux pas foutre mon nez quelque part quand j'attrape un fouteux. Hein? Ah, c'est vrai. Ah, heureusement que j'ai pas fait mon service militaire, c'est ça. On était à Melun. C'est vrai. J'attrape n'importe quoi. Une vache passe. Elle donne un coup de queue, ça fait un courant d'air, j'attrape un rouge. Si j'attrape pas le rhume, j'attrape la queue sur la figure. faut toujours que j'attrape quelque chose. Mon copain, c'était Alors, bon, nous, on était chez Madame Boissement. Je sais pas si vous connaissez. 15 francs par jour, tout compris. L'année dernière, c'était 1300 francs. Mais cette année, avec les francs nouveaux, ça fait 15 francs. C'est encore plus avantageux qu'avant. Alors, on a de la chance de vivre en France, alors. Ça s'intitule « Comme chez soi ». Et vraiment, vraiment, on peut dire qu'on y est comme chez soi. On mange comme chez soi. On dort comme chez soi. Tout, tout, tout comme chez soi. On est tellement comme chez soi que des fois même, on se demande pourquoi qu'on vient là. Et puis, c'est pas cher. Pour 15 francs, le petit déjeuner, le coucher, le souper, tout compris, service compris. Quelle chance! Je vous donne l'adresse, des fois que vous vouliez y aller pour passer vos vacances. Vous serez bien. Quand vous arrivez à Melun, la première auberge à droite, ne vous trompez pas, la première, il n'y en a pas deux, il n'y en a qu'une. Ça dépend, quand vous sortez, c'est à gauche. Quand vous sortez et que vous venez de Lyon, c'est quand vous venez de Paris. La première, il y a écrit « On peut apporter sans manger ». C'est là. N'apportez pas votre repas, c'est pas la peine. Vous serez très bien traité. Pour vous donner un aperçu, le dernier jour qu'on est parti, je me souviens du menu parce que je l'avais envoyé à la concierge. Parce que c'est en vacances, on sait jamais quoi écrire, alors je l'avais envoyé le menu. On a mangé le potage du sous-chef. Parce que le chef est en vacances. Ensuite, on a mangé... Qu'est-ce qu'on a donc mangé? C'était si bon. J'en ai pris deux fois, j'en ai emporté dans du papier. Le melon de Melun. Mais alors le beau melon, hein. Vous savez, la belle tranche, bien présentée dans une feuille de chou chocolatienne. Du sucre en poudre avec une salière comme ça. Tant qu'on en voulait, ça tombait bien parce que c'était du melon qui supportait le sucre en poudre. L'estomac, lui, il supportait moins, mais lui, nous... Ensuite, on a mangé les tripes de la patronne. Au petit vin blanc, comme à la maison. Et patin, comme dessert, on a eu un raisin et une figue. Alors, ma sœur a pris le raisin et moi, j'ai choisi la figue.
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0: Je retaperai bien un petit coup sur les jeunes. D'abord parce que je les hais vraiment, en dehors des aristocrates libertaires qui pensent plus haut que le SMIG. Ensuite parce que je sais qu'ils forment la majorité des gens qui s'abaissent à écouter ces chroniques. Enfin parce qu'ils ont été nombreux à m'écrire ces jours-ci pour me traiter de vieux con. Si tant est qu'on puisse appeler écrire n'importe quelle tentative de représentation d'une ébauche de pensée par le biais de symboles graphiques incohérents, couchés dans le désordre au mépris total de la grammaire, de la syntaxe, de l'orthographe et du souvenir de mon aïeule Germaine Philippin, institutrice de l'époque missionnaire, qu'une CDI oubliée décourageait aux larmes. Les jeunes ne sont que ce que les vieux cons en font, et vous manquez vraiment de tolérance, me dit un jeune auditeur nîmois avec un certain aplomb et deux S à tolérance. Il est de fait que les vieux cons, comme vous dites, sont d'anciens jeunes cons restés fidèles aux mêmes valeurs sacrées de la condition humaine qui s'accommodent aussi bien de la banane sur l'œil à 18 ans que de la casquette Ricard à 50. Mais au moins, la connerie humaine de toujours a-t-elle parfois le mérite de la générosité ? Le kamikaze, le chrétien qui se flagelle, l'humaniste qui vote à gauche le font rarement par intérêt, alors qu'ils se dessinent de façon tangible dans votre génération qui monte, mon camarade. Une espèce d'ambition glacée d'arriver par le fric et un mépris cynique de tous les idéaux, assez peu compatible avec l'idée qu'on se fait de la jeunesse éternelle, génératrice de fougues irréfléchies et de colères gratuites. Très symptomatique de cette espèce de cynisme puceau qui semble avoir eu raison des salubres révoltes pubertaires de naguère, cette autre lettre d'un jeune Parisien de 19 ans qui saura sans peine conserver la tête froide, tant est glacée son ambition. Cher Pierre Desproges, je voudrais savoir pourquoi tu fais ce métier de faire rire les gens. Je voudrais faire pareil. Je sais que ça gagne pas mal. Mes copains disent que je suis très marrant et avec de l'humour. Je crois que c'est vrai et physiquement, je ressemble beaucoup à Fernand Reynaud. C'est pourquoi je voudrais investir dans le rire. Voici un sketch que j'ai composé. Quelle est la marche à suivre pour le faire publier? Et bravo pour ta rubrique ordinaire. Je joins un timbre à l'enveloppe pour la réponse. Signé Jean-Pierre Lemarnec. Post-scriptum, c'est mon vrai nom, je suis d'origine bretonne. Cher Jean-Pierre Lemarnec, je voudrais d'abord vous remercier pour le timbre. Je le garde, à titre de dommage et intérêt. Je considère en effet la lecture de votre sketch, à laquelle vous m'avez contraint, comme une véritable agression contre l'humour et le bon goût français. Sans vouloir vous offenser, il me semble notamment que l'idée de mettre en scène un adjudant a déjà été utilisée par Ouvrard, je pense que c'était en 1911. Vous situez l'action dans une caserne, je crains que ce ne soit pas nouveau non plus. Pardonnez-moi enfin d'avoir très peuri à la chute du sketch quand le militaire tombe sur une peau de banane. Puisque vous me faites l'honneur de me demander conseil, je vous suggérerais d'essayer de vous hisser au rire du deuxième degré. Ça se vend très bien sur le marché, dans la conjoncture actuelle. Un militaire qui tombe sur une peau de banane dans une caserne, c'est du premier degré. Le second degré, ce pourrait être une banane qui tombe sur une peau de militaire dans un charnier, par exemple. Cela vous eût valu, à mon sens, un rire plus mode, si vous voyez ce que je veux dire, ce dont je doute. Vous argumentez d'un certain air de famille entre vous-même et Fernand Reynaud pour justifier vos ambitions d'humoriste patenté. Peut-être auriez-vous plutôt intérêt à masquer cette ressemblance en utilisant par exemple un pot de chambre plus grand que celui dont vous êtes affublé sur la photographie que vous m'avez généreusement dédicacé. Heinrich Himmler avait beau ressembler trait pour trait au pétomane, il déclenchait peu d'hilarité à Auschwitz. Pourtant les juifs ont de l'humour, enfin c'est eux qui le disent. À ce propos, j'apprécie que vous soyez d'origine bretonne, comme Théodore Botrel, Jean-Marie Le Pen et Bécassine. Ce sont de sérieux atouts dans la course au hit-parade de la rigolade. En ce qui concerne la marche à suivre pour faire publier vos sketchs, je vous suggérerais de les envoyer directement à Woody Allen, qui ne manquera pas de les jouer lui-même sur la scène du Carnegie Hall dès la rentrée prochaine. Enfin, vous me demandez pourquoi j'ai investi dans le rire. Eh bien, c'est pour ces mêmes raisons qui vous poussent à essayer d'en faire autant. J'ai investi dans le rire pour le pognon. Pour nourrir ma famille. Selon Bergson, qui a oublié d'être con, sinon il serait pas avant Berlioz dans le Larousse, le rire n'est qu'une manifestation de gaieté caractérisée par la contraction des muscles zygomatiques et l'émission conjointe de sons rapidement égrenés. Exemple, ha ha ha. Mais le philosophe, malgré une recherche poussée des causes et des effets du rire, en a malheureusement oublié la plus noble conquête, le pognon. En effet, le rire n'est jamais gratuit. L'homme donne à pleurer, mais il prête à rire. Un homme qui sait faire rire, pour peu qu'il soit généreux, qu'il aime son public, peut gagner du pognon. Aimer son public, ne pas le mépriser, l'élever à soi, ne jamais s'abaisser à lui. Le faire rire, oui, mais pas à n'importe quel prix, pas à moins de 2000 francs hors taxe le calembour. C'est la clé de la réussite pour le rigolo. Veuillez agréer, cher Jean-Pierre Lemarnec, l'assurance de mes sentiments confraternels. Post-scriptum. Lors d'une prochaine lettre, soyez gentil d'éviter de me tutoyer. C'est une familiarité que je réserve aux gens avec qui j'entretiens des rapports sexuels. Merci.
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2: Ils sont ma boule avec leur programme scolaire. Ma boule, ma boule. Voilà une gosse. Je prends la mienne. Elle a 13 ans et demi. Elle sort de l'étude à 6h. Elle n'est jamais à la maison avant 7h15. Parce que bon, le temps d'acheter les pommes de terre, les journaux, le vin, et puis de sortir le chien qui met quand même 20 minutes à faire ses idioties sur les voitures. Voilà une adolescente. Qu'est-ce qui lui reste comme temps avant le dîner? 10 minutes. Et en 10 minutes, on veut qu'ils apprennent la guerre de 100 ans. Et l'accord du participe et autres imbécilités, avec tous les légumes à éplucher, la salade à secouer et le couvert à mettre. Ils sont ma boule. Avec ma femme, on est école. Quand on est là après le dîner à regarder notre télévision pendant qu'elle repasse mes chemises, et c'est le son. Je vous jure, on est démoralisé. Et déjà, vous voyez le pinceau qui trempe dans les doigts de ma femme quand elle se fait les ongles. Alors moi, je finis par me gendarmer, je dis à ces gosses, tu vas me laisser des conjugaisons, Patricia. D'abord, tu déranges quand tu parles en même temps que le poste. Et quand on est jeune, il faut dormir. C'est comme ça que ta mère et moi, on reste jeunes. Et qu'il y a des jours, tu fais plusieurs coups. Alors pose-moi tout ça et oublie dès que tu auras fini ta couture. Vous voyez, quand je la vois revenir comme l'autre jour avec 6 litres de vin, 6 litres de vin, vous m'entendez, dans son cabas et son petit cartable dans l'autre main, je dérive. Je dis à ma femme, mais comment ils ont le cœur après de me demander si le carré de l'hypoténuse est égal, si je m'abuse à la somme des carrés des deux autres côtés. Si je ne m'abuse. Le matin, on la voit partir. Petite silhouette à la Chaplin dans la rue. Parce que de notre lit, on voit très bien la rue. On voit nos chaussures qui brillent dans l'ombre de la chambre. Je dis pas ça parce que c'est la mienne, mais elle cire incroyablement bien. Ah, vous savez, il y a des matins... J'ai du mal à me rendormir. Alors après, quand ils grandissent, on viendra s'étonner qu'ils descendent dans la rue pour casser des vitrines. Et une fois de plus, qui c'est qui sera emmerdé? Toujours les mêmes, nous!
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3: Les ordures, c'est comme les pieds, faut que ça respire. Saloperie, là! Cochon, où est-on, celui-là? Oh, il y a un mal merde, il y en a partout. Et moi, bonne poire, tous les soirs. Je descends gentiment mon sac poubelle, attention, pas n'importe lequel. Ce qui se fait de mieux en ce moment, la preuve, c'est qu'on a suspendu un connard dedans à la télé. C'est comme si je pissais dans un violoncelle, et puis je vois pas pourquoi je me fais chier, et puis je vois pas pourquoi. Hein. Un jour, ça va finir, je descendrai même plus les ordures. J'ouvrirai simplement la fenêtre et hop là, attention, chaud dessous, je tâche. De toute façon, le résultat sera le même. Là, regardez, je pose mon sac, dans 5 minutes. Tiens, qu'est-ce que je dis, dans une minute. Il y aura un chien qui aura sauté dessus, l'aura massacré, pulvérisé, je vous dis pas le merdier. Les chiens, c'est la plaie du monde. Remarquez, ils me le rendent bien, hein. Tiens, l'autre jour, j'avais tranquillement posé mon sac poubelle au coin de la rue, là, dans l'espèce de petit square qui est rempli comme une décharge. Non, parce que c'est vrai, finalement, quitte à ce qu'il y ait des ordures répandues partout, autant que ce soit pas devant chez soi. Alors nous, on les regroupe dans un petit jardin qui, hein. Non, les enfants peuvent pas y aller jouer, les clochards veulent pas. Enfin bref. Je passe devant le bar qui fait couscous en bas. Là, mon vieux, du café, il jaillit une espèce de molosse. Un chien, je saurais pas dire la marque, un chien boche, une saloperie. Là, m'accroche le bras qui tenait la poubelle. J'ai tout lâché. Le chien, il a sondé sur le sac. Il s'est régalé, le cabot. Salope. Et les pigeons, c'est pas mieux, les pigeons. Là, regardez, là-bas, c'est ma mob. Là. Le blanc, partout dessus, c'est les pigeons qui fuyantent. Je connais rien de pire. Ça attaque tout. Je suis obligé de protéger ma Ceylan Sky. Hein. Avant, je l'enveloppais dans un sac poubelle. Ça, il y avait ces cons de chiens qui mordaient dedans. En croyant que c'était les ordures. J'ai changé 3 fois de sel. Maintenant, j'ai mis un sac au remarché orange. Sur une mob bleue, ça fait bien, ça. En plus, ça apporte des maladies, les pigeons. Ça apporte des maladies. Ah si, je le sais. Moi, j'en ai mangé un il y a 2 ans, j'ai failli crever. Faut se méfier. Et puis alors, il y a toujours des cons pour les nourrir. Il y a toujours des cons pour les nourrir. Chez nous, c'est la bonne femme du 3e, là. Comment elle s'appelle donc, la mère Tadbou, comment elle s'appelle, la mère Godefroy. Elle leur balance des miettes de pain, des bouts de gâteau. Forcément, ça les attire. Ça les attire, ces cons-là. D'ailleurs, elle est gonflée parce que c'est nous qui lui filons toute cette nourriture. Alors, c'est vrai, à chaque fois qu'on n'aime pas un truc, plutôt que de jeter, on le donne à la mère Godefroy. Non, elle s'en fout, elle est très vieille, elle a perdu l'odorat, alors pourrait manger n'importe quoi, elle se régale. Hein. Quand on achète des gâteaux modernes dans les supermarchés, des fois c'est bon pour la santé, mais au goût c'est infect. À cause des colorants, tout ça, alors on les refile à la mère Godefroy. Comment dire, c'est une manière de faire le bien, hein? Elle se régale, hein? Elle se régale, mais cette conne, elle se prive pour en balancer la moitié au pigeon. Ça, ça me rend fou. En plus, son appartement, il est mal placé dans un espèce de renfoncement, tout quoi. Alors, elle est obligée de se pencher comme une malade, alors balance des petits bouts de pain mâchonnés sur le rebord du mur, là, pour que ça soit plus lourd, et fatalement, ça tombe sur ma mob. Ça me rend fou, ça. Heureusement, elle a du mal. Hein. Heureusement, elle a du mal. Un jour, elle va se pencher un peu trop, elle va passer par la fenêtre. Faudrait quand même que je retire ma mob de là.
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4: Bonjour monsieur, vous êtes quoi? Sommelier? Il n'y a pas des sauts de métier. Moi, des six calçonniers. Hein? Ah, c'est pour les vins? Avant, je croyais que c'était pour les matelas, moi. Bon. Ça s'est dit sommelier. Ça s'est dit sommelier, avant. Bon, écoutez. Aujourd'hui, je ne vais pas boire le vin de messieurs tout le monde. Je vais un vin de qualité très supérieure. Je regarde pas la dépense, mais je vais les meilleurs et les moins chers. Alors, qu'est-ce que vous pouvez me proposer? Dans les grands Bordeaux, les grands Bordeaux. Oui, c'est ça, dans les grands Bordeaux. Allons-y, dans les grands Bordeaux. Dernière page, d'accord. Qu'est-ce que je lis, là? Chafoteau et Maury. À Château des Pouilly, bon. J'aurais dû les prendre mes lunettes. Et là, Châteauneuf dit pape. Tiens, il paie dans les bains aussi? La carafe d'eau est gratuite. On va déjà la prendre, la carafe d'eau? Et pour colorer un peu... Écoutez, moi, je ne me connais pas en vin. Hein. Je vous fais confiance. Je ne me connais pas du tout en vin. Donc je vous fais confiance. Qu'est-ce que vous pouvez me proposer? Hein? Et Mouton Rothschild. Ah, bah voilà une bonne idée, oui. Comment? Si je les préfère, dans une grande cuvée. Et non, pas dans une grande cuvette, dans une... Et une grande cuvette dans une petite bouteille, ça suffira, hein? Oh là là, je suis tout seul. Dans une grande cuvette. Je suis tout seul, enfin on est deux, il y en a un titre positif et moi, ça fait deux, quoi. On va pas boire tout ça, hein? Comment? Vous en avez millésimé? 1900 combien? 1929. Il vous en reste encore de cette époque? Moi, c'est pareil, dis donc. Il me reste des anciens modèles de calçon moltonné. J'arrive pas à les liquider. Et vous les soldez à combien? Et 800 francs. 800 nouveaux francs? Pour une bouteille de vin? C'est pas donné, hein? Vous faites la carte bleue ici? Faites pas la carte bleue, ah bon? Et la carte orange? Bon, écoutez, ça va, je les prends, hein? Je les prends, je l'attends, allez. Après tout, c'est pas tous les jours qu'on enterre sa femme.
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6: T'as fait une tête? Qui s'y a? T'es malade? Ah, Yuyus! Oh! T'es malade? Hein? Non, t'es pas malade? Si, si, là, alors, t'es fâché? Hein? T'es fâché avec ta petite amie? Non, t'as pas de petite amie, t'es fâché quand même? Bon. Eh ben alors, un gars comme toi, ça doit avoir que l'embarras du choix. Hein? Pas du choix, t'as que l'embarras. Bon. Eh ben alors, si, si, là, là. Ah ben, je suis moche. Waouh, mais non, t'es pas moche. Bon, d'accord, t'as pas les traits très, très, très réguliers. Mais t'es pas moche au point... Si, mais justement, mais je veux dire, si tu veux, y a pas de quoi à se plaindre, donc tu fais ce que tu veux. Non, t'es pas beau, bon, je veux dire, je peux pas dire ça, mais je veux dire, t'es... regarde, par exemple, t'as de beaux yeux, hein? Individuellement, l'un de l'autre. Mais... T'as de beaux yeux? Ah oui? Et puis mon vieux, c'est rare, hein? T'es marrant, t'en connais beaucoup, toi, les mecs qui ont les yeux rouges? Hein? Ah mais ça court pas les champs? Mais même les rues, ça court pas les rues non plus? Ben si tu vas par là, personne n'est beau alors! Hein? Non, pas par là, par là. Mais oui, mon vieux, c'est rien du tout. Ah ben oui, mais j'ai aussi un bras plus court que l'autre. Oui, alors là, tu chipotes, hein? Parce que c'est pas le bras que t'as plus court, c'est les doigts. Hein? Le bras aussi? Oui, mais combien? 6 cm maximum. Voilà. 22, mais même 22. C'est rien du tout, hein, parce que tu te fais faire une poche ici, une poche là, tu mets tes mains dans tes poches et personne ne le sait. Hein? Puis au moins on ne piquera pas ton costard. Mais oui, mon vieux, c'est rien du tout, ça.
7: Ah bah oui, mais j'ai aussi un grand menton que tout le monde me dit « Attention, vous allez marcher dessus. »
6: Oui, bah attention, tu marches dessus. Non, non, je disais ça pour rire. Fais gaffe quand même. Non. Alors là, hé, le grand menton, c'est rien. Parce que tu te laisses pousser la barbe, et après tu la coupes court, et personne ne sait ce que ça cache. Hein? Comment c'est de l'entretien? Bah écoute, alors non, je trouve une combine pour que les gosses arrêtent de te jeter des pierres, hein? Maintenant, monsieur veut draguer, maintenant. Ah, comment elle se sauve quand tu souris? Mais t'as vu la gueule que ça te fait quand tu souris? Ah, mais ça sourit jamais un flic, hein? Parce que là, il y a outrage, hein? Et puis moi, je vais te dire, c'est un faux problème, tu vois, la beauté. Parce que c'est pas tout, tu vois. Parce que les filles, faut les amuser, tu vois. Faut les distraire, faut les faire rigoler, tu vois. Ouais, ouais, ouais. C'est pas parce que t'es moche, en fait. C'est pas... Enfin, je dis pas ça pour te consoler, mais enfin, t'es largement assez beau par rapport à ce que t'es intelligent, quoi. Ah, t'as même de la marge, hein. Ah, tu pourrais être plus moche avec que tu trimbales. Ah oui. Ah non, tu pourrais. Non, moi, je vais te dire, j'ai pas de conseils, si tu veux, à te donner, hein. Enfin, si j'étais toi, j'essayerais le gaz. Ah bah le gaz, c'est le mieux, hein. Tu prends un somnifère, tu ouvres le gaz, tu te couches, tu pètes même pas la note, alors. Oui, à moins vraiment de tomber un jour de grève. Parce qu'en plus, t'as pas le bol, toi. Ah bah t'es marrant, on peut pas tout avoir. Il y a une expression qui dit, il faut se foutre à l'eau, quoi, tu vois, on dit quand on hésite ou ça, on hésite, ça, faut se foutre à l'eau. Tu vois, pareil, donc tu sais pas nager, toi. Non, mais bah fous-toi à l'eau, mon vieux, tu vois, mais fais pas cette tête-là, on jurera que t'es malade.
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8: Mon mari, on s'engueule quelquefois, mais c'est un peu love story. Il est ingénieur technique à la COPMUT. Son directeur, c'est monsieur Poupard, vous le connaissez? Non? Quand je viens le rechercher le soir, vers 6h, il me fait toujours une fête. Surtout si j'ai une petite gâterie pour son goûter. Un nuts, un bounty. Oh, te voilà, Biquet. Qu'est-ce qu'on dit à sa Jacqueline? Qu'est-ce que je vois? T'es tout chiffonné. Regarde-moi bien en face. Toi, tu t'es encore battu avec tes collègues. Ça fait le troisième costume que tu manges cette semaine. Tu te fous pas un peu de moi, non? Comment ça pendant que t'étais à la cantine? Et quand t'es revenu, tes dossiers déchirés? J'étais dans les water. Imparfait. Et ils avaient mis le feu à ta table de travail. Qui ça? Pichou. Baumu. Poulardin. Fabeuf, le directeur technique. J'en étais sûre. Et t'as pas eu le réflexe d'appeler les gars de ta bande? Mais c'est à ce moment-là que t'aurais dû réagir, t'es crétin! Oh, tu sais, je commence à en avoir marre de toutes ces histoires. Au fond, les gosses ont raison, t'es une vraie loque. Non, tais-toi, c'est pas comme ça dans tous les bureaux. Ton cousin Robert a le même costume depuis 16 ans. Simone et les gosses sont fiers de lui. Alors que toi, regarde la tête que t'as. T'es griffé partout à 47 ans. Tu peux même pas te prendre en charge tout seul, leur régler leur compte à tous les poulardins et autres, les enfermer entre 14 une fois pour toutes et leur cogner dessus à coups de bâton. Oui, comme les CRS. Les cours de boxe, le close combat, vraiment, on en a quoi ça sert. Bon, d'ailleurs, tout ça, c'est terminé. Alors, je vais pas continuer éternellement à jeter l'argent par les fenêtres. J'en ai assez soupé d'avoir misé sur un tocard. Parce que j'ai reçu ton bulletin de paye ce matin. Bravo. Tu sais, ça fait pas plaisir. À un moment, j'ai bien envie de te cogner dessus, moi aussi. C'est qu'il est brut. Mais qu'est-ce que j'ai fait au bon Dieu? C'est pas possible. Je t'ai déjà confisqué ta lampe de bureau oriental. Ton bic à quatre couleurs. Rien n'y fait. Alors maintenant, dernier avertissement. Ou tu doubles ton salaire sous 2 mois, ou alors je te supprime ton joker et primo. et je te colle pensionnaire à Bagneux de juin à septembre à la MRCS. La maison de redressement des cadres supérieurs. Je me suis renseignée, tu m'en diras des nouvelles.
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9: Heureux. Je suis le cantonnier des chemins vicinaux. Bon, moi, je suis pas le cantonnier des autoroutes ni des autostrades. Moi, je suis le petit cantonnier, vous m'avez peut-être vu, dans les hautes montagnes, dans mon fossé.

0: de l'école. Heureux. Quand j'ai fini ma journée vers les 4h30 de l'après-midi, il y en a, quand ils ont fini leur boulot, ils prennent le métro ou ils attendent l'autobus. Moi, je rentre en sifflotant. C'est bien rare si dans mon panier, j'ai pas quelques champignons, des amandes sauvages, des noix ou bien des érelles. Les érelles, vous, à Paris, vous savez pas ce que c'est. C'est un fruit très délicat. Ça pousse sous les sapins. C'est très fin comme goût. Vous pouvez pas en manger à Paris parce que ça supporte pas le voyage. Alors, c'est bon pour les cantonniers. Heureux. Il y a qu'un seul jour où je m'ennuie dans la vie. C'est lorsque je suis obligé d'aller à Paris. Une fois par an. Parce qu'on a une tante qui invite tous ses neveux. Mon premier cousin Germain, il n'a pas eu de chance, lui, dans la vie. Non, non. Il n'a pas pu être cantonnier parce qu'il a réussi à tous ses examens. Alors, il est devenu chef d'entreprise. Il a 700 employés. Quel est le mot qui revient toujours dans sa conversation? Il y a un mot qui revient tout le temps. Il parle tout le temps et tout le temps. Moi, j'écoute. Ah oui, oui, impôt. Impôt. Qu'est-ce que ça veut dire, impôt? J'en ai parlé à mon petit copain. C'est le patron du café au joyeux corps de chasse. C'est à la sortie du village, juste à l'orée du bois. Il m'a dit un pot. Peut-être qu'il pense qu'à boire à Paris. Alors on a bu un pot. Mon deuxième cousin Germain, c'est le comique de la famille. Qu'est-ce qui me fait rire quand il cause? Mais j'ose pas rire devant lui parce que c'est vexant, vous savez, quand quelqu'un cause et puis que l'autre rigole, c'est vexant. Il est professeur de philosophie. Il passe sa vie à étudier ce que les autres pensent. Il passe des nuits entières. Qu'est-ce que c'est? J'ai essayé de l'apprendre par cœur tellement ça m'a fait rire. Il disserte le rapport qu'il y a entre la pensée de Blaise Pascal qui a dit « La vie est misérablement courte » par rapport à la théorie d'Einstein qui a dit « Plus on va vite, plus le temps est court ». Des nuits entières, et moi pendant ce temps, la nuit, je dors. Heureux. Il n'y a pas que des professeurs de philosophie dans la vie. Il y a des gens qui ont des professions utiles. Mon troisième cousin Germain, c'est le toubib. Lui, il est chouette. Il me sort toujours d'embarras. Parce que l'autre fois, il y a le philosophe qui me dit, dis donc, oh, hey, oh, t'es heureux. Prouve-le d'une façon concrète que t'es heureux. Il y a le toubib qui a répondu pour moi, t'as déjà vu, toi, des cantonniers qui faisaient grève?
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2: J'ai mon chien qui se prend pour quelqu'un, dites. Ah, depuis quelque temps, mon chien m'inquiète. Ça, il m'inquiète. Il se prend pour un être humain. Et je n'arrive pas à l'en dissuader. Oh, c'est pas que je prenne mon chien pour plus bête qu'il n'est, hein. Mais que lui se prenne pour quelqu'un, hein. C'est un peu abusif. Enfin, quoi, est-ce que je me prends pour un chien, moi? Quoique. Dernièrement, il s'est passé une chose troublante qui m'a mis la puce à l'oreille. Je me promenais avec mon chien, c'est que je tenais en laisse, et je rencontre une dame avec sa petite fille. Et j'entends la dame qui dit à sa petite fille, va caresser le chien. Et la petite fille est venue me caresser la main. Alors moi, je lui faisais signe qu'il y avait erreur sur la personne. Que le chien, c'était l'autre.

Mais la petite fille a continué à me caresser gentiment la main. Ça. Et la dame a dit, tu vois qu'il n'est pas méchant. Et mon chien, lui, qui n'aura jamais eu l'occasion de se taire, a cru bon d'ajouter, il ne lui manque que la parole. Hein? Bon. Ça vous étonne tout de même, hein? Bah moi, ce qui m'a le plus surpris, d'ailleurs, c'est pas tellement que ces dames m'aient pris pour un chien. Hein? Tout le monde peut se tromper. Mais qu'elle n'ait pas été autrement surprise d'entendre mon chien parler. Alors ça, les gens ne s'étonnent plus de rien. Bah, la première fois que j'ai entendu mon chien parler, j'aime mieux vous dire que j'ai été surpris. Hein? C'était un soir, après dîner. J'étais allongé sur le tapis. Je somnolais. J'étais pas très bon poil. Mon chien était assis dans mon fauteuil. Il regardait la télé. Il n'était pas dans son assiette non plus. Je le sentais. Ah, j'ai un flair terrible, vous savez. À force de vivre avec mon chien, le chien, je le sens. Je le sens. Subitement, mon chien me dit à brûle pour point. On pourrait peut-être de temps en temps changer de chaîne. Ah, j'ai pas fait attention tout de suite. Je dis, mais c'est la première fois que tu me parles sur ce ton. Il me dit, oui, jusqu'à présent, je n'ai rien dit, mais je n'en pense pas moins. J'ai quoi, qu'est-ce qu'il y a? Il me dit, ta soupe n'est pas bonne. Eh bien, je lui dis, t'as pas t'es non plus, moi. Subitement, j'ai réalisé que je parlais à mon chien. Oh, j'ai dit, tiens, tu n'es qu'une bête, je veux pas discuter avec toi. Enfin, quoi, un chien qui parle. Est-ce que j'aboie, moi? Quoique, dernièrement, mon chien était sorti sans me prévenir, il était allé aux puces, moi j'étais resté pour garder la maison. Tout d'un coup j'entends sonner, je sais pas ce qui m'a pris, c'est... au lieu d'aller ouvrir, je me suis mis à envoyer, oui madame. Mais à aboyer, alors, le drame, c'est que mon chien qui était derrière la porte a tout entendu. Alors, depuis, je n'en suis plus le maître. Avant, quand je lui lançais une pierre, il la rapportait. Maintenant, non seulement il la rapporte plus, mais c'est lui qui la lance. Et si je ne la rapporte pas dans les délais, qu'est-ce que j'entends? Je suis devenu sa bête noire. Mon chien, c'est quelqu'un. C'est quelqu'un. C'est dommage d'ailleurs qu'il soit pas là, parce qu'il vous aurait raconté tout ça mieux que moi. Ben oui, parce que moi, quand je raconte ça, les gens ne me croient pas, ils ne me croient pas. Mais quand c'est mon chien, ah oui, tout ça. Les gens croient n'importe qui.

Ce sont les colliers de mon chien. Parce que son, non seulement il a la prétention de parler, mais il a la prétention de faire de la musique. Alors l'autre jour, je voyais faire ça. J'ai dit, passe-moi un peu tes colliers. Je les ai mis. Je me suis aperçu qu'il n'y avait rien à faire, il n'y a qu'à marcher comme un chien.

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2: Salope !
3: Fumier !
2: Vieille vache !
3: Je te crache dessus, pauvre con !
2: Tu veux ma main dans ta vieille gueule de pute ?
3: Essaie, pauvre larve !
2: Vieille pétasse !
3: Pauvre impuissant !
2: Je te démolis !
3: Topette !
2: Poufiasse !
3: Va te faire machineux !
2: Oh, ça suffit !
4: Attention, attention, attention, y'a autre chose, mon chou, va te faire machiner ! Le texte ! Va te faire machiner, y'a autre chose !
3: Va te faire machiner... Sale con. J'avais oublié, sale con.
4: Eh oui, attention au texte, mes enfants. Va te faire machiner comme ça tout seul, c'est plat. Le texte, mon chou.
5: Surtout que c'est d'une écriture, c'est d'une telle densité. Cette langue, c'est tellement in.
3: Bon, qu'est-ce qu'on fait? On va pas passer la nuit là-dessus?
4: Attention, mes enfants, je profite que la répétition soit arrêtée pour vous dire quelques petites choses à propos de la scène que nous venons de voir. Surtout pour toi, ma chérie. Je vous ai bien écouté. Ça manque un peu de poésie, tout ça. Attention. La dimension poétique. Pas de réalisme, les enfants. Ou alors un certain réalisme, d'une certaine couleur. Je vous l'ai déjà demandé. Ce fameux réalisme irréel. Tu comprends, mon chou?
3: Bah, c'est pas... Hein? On cherche. On tâtonne.
4: Tu me le joues en vert, mon chou. C'est du mauve que je voudrais, du mauve.
3: On va tâcher de te donner du mauve.
4: On reprend, reprenez au moment où nous avons arrêté.
2: Oh, ça suffit.
3: John.
4: Chérie, mon chou, tu dis John. Mais c'est pas John. Il y a autre chose derrière, il y a mille choses à exprimer. C'est John. Et dans ce John, il y a... Cessons de nous déchirer, John. Tu es mon mari, nous sommes des amis d'enfance. Quand on s'est connus, souviens-toi, j'avais 17 ans, toi 18. Nos parents avaient loué pour les vacances deux maisons mitoyennes dans le quartier résidentiel de Malibu, brillante petite station de la côte ouest. Quelquefois, à la tombée du jour, tu enfourchais ta motocyclette et en cachette de mon père, le pasteur, j'y grimpais aussi en Amazon et nous partions serrés l'un contre l'autre pour de longues balades sur la corniche. John, souviens-toi, John.
3: John! Faut mettre tout ça dans John. C'est court, hein? C'est léger pour se défendre. Quatre lettres, je peux pas épeler.
4: Bon, on y reviendra, enchaînant.
2: Une cacahuète?
4: Oh non, mon Dieu, qu'est-ce que je la mets? C'est dans notre répertoire. C'est n'importe quoi, c'est de nos nanettes.
5: Non, attends.
4: D'abord, prends ton temps. Va aller chercher.
5: Quoi? Ah, les cacahuètes!
4: Oui, vas-y, prends ton temps. Compte 12. 1, 2... 3, 4, 5, 6, 7, 8, 9, 10, 11, 12.
2: Une cacahuète?
4: Oui, seulement tu ne lui proposes pas des cacahuètes comme ça, mais non, tes cacahuètes, tu ne les vends pas à la terrasse des cafés, tu ne les pas dans le de cacahuètes.
5: Non.
4: Il s'agit d'exprimer la motivation profonde de ton geste. C'est le sexe, évidemment.
5: Ah bon?
4: Recommence, compte.
2: 1, 2, 3, 4, 5, 6.
4: Vas-y, tu as soudain follement envie de la culbuter sur la table de la cuisine. Il y a des mois que vous n'avez pas fait l'amour ensemble. Et tout à coup, le désir.
3: Ce que tu as dit tout à l'heure à Margaret.
2: Oui.
3: Oui. Elle te plaît, la petite Margaret?
2: Elle est rigolote.
3: Oublie cette fille, John, je te le demande. Ne tourne plus autour de Margaret. Pas Margaret, je te le demande.
4: Oula, chérie.
5: C'est pas ça,
4: attention, tu nous fais un petit contre-sens, là, mon chou. C'est pas ça, la scène.
5: Non.
4: C'est pas ça. Tu n'es pas une scène de jalousie à John. On n'est pas au boulevard, chérie.
5: Non.
4: Physiquement, tu te fous complètement de John. C'est ton mari, mais sur un certain plan, vous deux, il y a longtemps que c'est mort, tu comprends? Tu ne ressens plus rien pour lui. Non, c'est la fille que tu aimes. C'est Margaret. Les amoureux de Margaret.
3: de la fille. Ah ben là, c'est déjà plus corsé.
5: J'étais un petit peu gêné. C'était pas... C'est mieux comme ça, c'est plus...
4: Bien, restons sur le coup, les enfants. On s'endort, on s'endort, on s'endort. Restons sur le coup, enfants, au début, s'il vous plaît. Du monde, s'il vous plaît. Du monde.
3: Ordure.
5: Salope.
3: Ordure.
5: Salope.
3: Ordure.
5: Salope.
3: Ordure.
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1: Bonjour.

0: Dans un récent ouvrage consacré au président de la République, l'un de ses intimes raconte que lorsqu'arrive la fin d'un discours public et que la foule s'en va, le président se met à penser et s'adresse au bon Dieu. Vous le voyez, tout peut arriver. Alors, monsieur le président, nous vous écoutons.
1: Notre Père des cieux, parfois je me demande si je suis vraiment fait pour une tâche aussi grande. J'avoue que quelquefois je me prends à douter.
2: Mon fils, ne t'inquiète pas. J'ai fait 11 ans ce métier et je n'étais tout comme toi pas tellement qualifié. Je te rassure, Valide.
1: Cette voix de là-haut, je crois la reconnaître.
2: Mais oui, mon cher Vali, c'est la voix de ton maître.
1: Mais c'est bien sûr, j'appelle le bon Dieu, c'est vous qui répliquez.
2: Eh bien, je vais t'expliquer, je n'aime pas le partage. Alors, une fois là-haut, j'ai fait un peu de ménage. Je te salue, Vali.
1: M'avez-vous pardonné d'avoir en 69, pour un référendum qui fit un effet bœuf, glissé des peaux de banane sous vos bottes de président?
2: Oh, c'était bonne guerre. Allons, je m'étonne seulement qu'avec un peu de jugeote, tu ne l'aies pas fait avant. Je te salue, Vali.
1: Cher grand Colombien, j'ai un souci constant. C'est le maire de Paris qui mène tambour battant une campagne d'elle qui m'intrigue et m'inquiète.
2: Mon cher, en politique, à chacun sa houlette. Toi, c'est l'épaule banane, lui, la planche à roulettes. Je ne te plains pas, Vali.
1: Mon cher grand président qui avait su faire face, j'avoue qu'en ce moment, je suis dans la mélasse. Puis-je vous demander ce que vous feriez à ma place?
2: Eh bien, mon cher Giscard,
1: oui.
2: Puisque vous me le demandez,
1: oui.
2: Je pense qu'à votre place,
1: eh bien,
2: je serais bien emmerdé. Je vous salue, Vali.
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5: J'arrive.
6: Hein?
5: J'arrive.
6: Attends.
5: Oui.
6: Ramène ton pull.
5: Oui. C'était la première année de notre mariage à Osgore.
6: Oh, tu viens? Elle est pas froide.
5: J'arrive.
6: Hein?
5: J'arrive.
6: Attends.
5: Oui.
6: Ramène ton pull.
5: Oui. C'était la deuxième année de notre mariage à Osgore.
6: Oh, tu viens? Elle est pas froide.
5: J'arrive.
6: Hein?
5: J'arrive.
6: Attends.
5: Oui.
6: Ramène ton pull.
5: Oui. C'était la troisième année de notre mariage à Osgore.
6: Oh, tu viens, elle est pas froide.
5: J'arrive. Hein? J'arrive.
6: Attends.
5: Oui.
6: Ramène ton pull.
5: Oui. Un jour, Osgore, j'en ai marre. Et c'est là que nous avons découvert la montagne, la grande montagne, Montjoie. Alors à Montjoie, c'était une qualité de silence. Un silence presque angoissant. Un silence.
6: Oh.
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7: Mesdames et messieurs, vous êtes actuellement dans le bureau de François Mitterrand à Latché. Vous avez là une vue du jardin présidentiel reconnaissable à ses plantations. Vous voyez un arbre, un CRS, un arbre, un CRS. Et alors moi, je suis en compagnie de ces deux amis fidèles et sincères, Yvan Levaille et Anne Sinclair. Le président va s'adresser une fois encore à la France. Son chien l'a reconnu, il arrive.
8: C'est Yvan. Jox, couché. La grue est là.
9: Ah oui.
8: Le groupe électrogène.
9: Ah oui, oui, oui.
8: Le SAMU.
9: Ah oui, oui, oui.
7: Bon, tout est là, monsieur le président.
8: On n'est pas en direct.
7: Ah non, on est sur TF1, monsieur le président. Monsieur le Président, tout d'abord, merci de nous laisser ainsi pénétrer votre intimité la plus profonde.
8: N'exagérons rien.
7: Ensuite, je crois qu'une question s'impose. Pourquoi Latché ?
8: Eh, parce que Latché !
7: À vos souhaits.
8: Latché, je me retrempe dans cet univers fait de pain des Landes. Et c'est là que je me ressource. Je suis un bucolique frénétique.
7: On a pu admirer votre magnifique jardin.
8: Je vous remercie. Ce n'est pas mon jardin secret, parce que c'est moi qui m'en occupe.
7: Ah, c'est vous qui vous en occupez.
8: Oui, je bêche.
7: Vous êtes bêcheur.
8: Très bêcheur. Je bine aussi. Je suis un très gros bineur. Je peux biner 3 fois par jour.
7: Et la nuit, qu'est-ce que vous faites alors ?
8: Bien, la nuit, demandez à Daniel, je laboure.
7: Monsieur le Président, malgré vos deux moutons, Yvan et Anne, vous m'avez l'air bien seul. Me gourge.
8: Oui, du moins l'asperge. Car, ici, vous savez, je reçois mes fidèles. Ceux en qui j'ai confiance encore. Tous ceux qui ont la foi dans le socialisme. Car, voyez-vous, eh bien, chers frères, en ce quatrième dimanche après la Pentecôte, le Seigneur... Qu'est-ce que je raconte, pardon, monsieur ? Excusez-moi, j'ai été élevé dans une école libre, alors. Enfin, bref, je reçois Mermaz et Poprenne, Poprenne et Mermaz, et tous les autres. Tous les peuprennes, tous les marmages. Hein?
7: Monsieur le Président, vous étiez récemment en Alsace. Vous étiez en Alsace, Monsieur le Président. Ah, mais on vous a vu en Alsace, vous y étiez. J'ai une question sur l'Alsace.
8: Écoutez, on n'est pas en direct.
7: Non, non, on est sur TF1.
8: Alors... On coupera au montage. Ne parlez pas de l'Alsace.
7: J'ai quand même une question là-dessus.
8: Qu'est-ce que vous faites, vous, TF1?
7: Je suis pigiste au journal, monsieur le Président.
8: Pigiste?
7: Oui.
8: Et c'est un pigiste qu'on envoie interroger le chef d'État?
7: Vous savez, les autres veulent plus vraiment se mouiller. Hein.
8: Oui, c'est vrai. Bon. Vous avez la carte du parti?
7: Ah bah oui, je suis sur TF1, monsieur le Président. Oui.
8: Est-ce que vous voulez un poste statutaire ?
7: Oui.
8: Avec des avantages en nature, la 28e semaine de congés payés, la semaine de 18 heures, le 15e mois.
7: Non, ça, c'est pas possible.
8: Si, pour les amis, on fait ça. Un poste d'inspecteur des placards, vous conviendrait ?
7: Il y a beaucoup de travail.
8: Oui. Ça vous va ?
7: Oui.
8: Bon, alors, oubliez l'Alsace. On reprend là, hein ?
7: Monsieur le Président, depuis que la France peut s'enorgueillir d'avoir à sa tête...
8: Bien, bien.
7: ...un homme tel que vous...
8: Très bien.
7: On sent que les rapports entre le peuple français, votre peuple...
8: Très bien, très bien.
7: ...et son président ont évolué.
8: Vous savez, je n'aime pas me vanter. Je n'aime pas me vanter.
7: Oui, bah oui.
8: Non, mais dites-le, vous, ça aura plus de poids.
7: Je n'aime pas me vanter.
8: Moi, je n'aime pas me vanter, pas vous. Allez. Bon, on reprend de là. Allez-y.
7: Ah, ça, vous n'aimez pas vous vanter, monsieur le Président.
8: Vous avez raison de le souligner. Bien, quand je vais en France, quand je vais affronter... La France, mon pays, hein? Vous le disiez, je n'aime pas me vanter, c'est vrai. Il y a parfois des dizaines de Français qui viennent à ma rencontre.
7: Non.
8: Des fois deux, trois dizaines. Oh. Et ces gens viennent spontanément vers moi en criant bien haut leur nom de famille pour que je les reconnaisse. Salaud, vendu, vendu, canaille, pourri. Moi je dis bonjour Madame Ordure, bonjour Madame Canaille, bonjour Madame Ordure. C'est le contact qu'on a.
7: Dans son livre, Catherine Ney dit que vous êtes un homme secret, un homme que personne ne connaît réellement.
8: Et ça, moi-même, je ne me connais pas très bien. Vous me demanderiez, là, ce que je ferais pour la France, demain. Je ne sais pas du tout.
7: C'est vraiment remarquable.
8: C'est un des traits essentiels de ma personnalité, ça. C'est l'aventure. C'est pour ça qu'on a appelé ça l'expérience socialiste. On ne sait pas où on va.
7: Monsieur le Président, la France compte 2 500 000 chômeurs.
8: Plutôt 3 que 2,5. Hein, mais...
7: Vous en êtes à 25% de Français satisfaits.
8: Encore ?
7: Vous avez le sourire.
8: Oui. La France, qui est une entreprise, va déposer le bilan en 86. J'en suis conscient. Et alors, ils se pressent tous. Là, il y a Léotard, il y a Chaban, Giscard, même, qui veulent ramasser Matignon. Je n'ai pas arrêté mon choix, mais je pense plutôt que je ferai appel à un redresseur de faillite.
7: Ça se trouve, ça, encore ?
8: Il y a un type qui est prêt à racheter l'État français, oui. Bernard Tapie.
7: Quel courage.
8: Faudra ça, au moins.
7: C'est quoi, ça, encore ?
8: C'est mon beau-frère.
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9: Vous avez appris sûrement que nous avions acheté un nouvel appartement. Non, vous n'aviez pas. Sensationnel. On a tout refait, naturellement. Ça nous a beaucoup amusé, Philippe et moi. On a entièrement repensé l'aménagement et la décoration. Et je suis ravie parce que tous les amis qui viennent chez nous me disent « Catherine, votre appartement est formidable. » C'est un appartement qui raconte une histoire, qui est chaud, qui vit. Absolument. Absolument. Bon, bien sûr, il y a l'harmonie des couleurs, les jolis meubles, les moquettes épaisses et bibelots rares. Mais je crois que ce que les gens sentent en plus tout de suite, c'est que Philippe et moi, on est un couple qui s'adore. Avec des gosses adorables, ça, je suis bien obligée de le reconnaître. Détendu, intelligent, équilibré. C'est amusant, d'ailleurs, tout le monde me dit « Catherine, vous êtes une femme et une mère extraordinaire. Vous réussissez si bien avec Philippe et les enfants, vous avez sûrement un secret. » Non, j'ai pas de secret. Je suis moi, c'est tout. Je vis, je sors, je m'intéresse, je me tiens au courant de ce qui est important. Forcément, je suis dans le coup. D'autre part, avec Philippe, nous faisons beaucoup de ski et sur énormément de voiles. Et je crois que là, oui, ça m'a aidé à rester étonnamment jeune. Benoît Christophe, adorable. L'autre jour, on dit... vous savez, maman, les copains en classe nous ont demandé qui c'était la jolie jeune fille qui venait chercher dans sa belle voie de sport. Leurs yeux brillaient, j'en étais presque gênée. On sentait qu'ils étaient fous de joie. C'est vrai, c'est tellement valorisant pour des garçons d'avoir une maman ravissante. J'ai eu peur un temps, je l'avoue, que Delphine soit terriblement jalouse de moi. Mais ce qu'il fallait simplement, c'est qu'elle se sente pas trop écrasée. Je lui ai laissé espérer, sans trop insister, évidemment, avec tact, qu'elle aussi, peut-être, est ravissante un jour. Évidemment, ça m'agace parfois de voir Delphine copier mes gestes, mes attitudes, mon maquillage, même me chipper mes robes, même mes jeans, le petit chameau. Mais elle est tellement, tellement heureuse d'essayer d'être une Catherine numéro 2. Et j'aimerais tant qu'elle y parvienne. J'aimerais tant qu'elle soit plus tard pour son mari ce que je suis pour Philippe. L'année dernière, il est parti pour un voyage d'affaires très important aux USA. Je l'ai accompagné une semaine. Nous avons vu énormément de choses et de gens passionnants. Et au retour... Philippe m'a dit, tu sais, Catherine, j'étais très fière de toi parce que, au fond, là-bas, te présenter un peu la France. Absolument. Absolument. Moi aussi, je trouve qu'une Française à l'étranger n'a pas le droit, ne peut pas se permettre d'être médiocre. En tout cas, moi, je ne pourrais pas. Je ne parle pas seulement de l'allure, de l'élégance, mais aussi d'une certaine dimension intérieure. L'autre soir, en dansant, Patrice, un ami de Philippe, une très grosse fortune, m'a dit... Vous savez, Catherine, ce qu'il y a peut-être de plus fascinant en vous, c'est la lumière de votre sourire. J'étais très... C'est cette part d'exigence, cette quête d'absolu que révèle votre regard, une certaine qualité d'âme. Absolument. Absolument. J'ai beaucoup aimé que Patrice, qui est follement amoureux de moi, ait déshabillé aussi mon âme. Il a senti à quel point ses compliments me gênaient. Il m'a serré très fort contre lui, il n'a plus prononcé un mot et il m'a prié de me taire. Un certain niveau de communication, il n'y a plus place que pour le contact et pour le silence.
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10: Avant, mais il y a très longtemps, je travaillais. Métro, boulot, dodo, je sortais plus, je voyais plus personne. Oh, j'ai décidé d'arrêter de travailler. J'ai pris le temps de profiter du temps. J'ai fait des petites promenades dans la nature, dans la nature. C'est chiant la nature. J'ai décidé de jamais plus sortir. Je suis resté chez moi derrière ma fenêtre. Je regardais dehors. Puis il s'en passe des choses dehors, on peut pas s'imaginer. Hein. Mais un dimanche, il s'est rien passé dehors. Et je me suis ennuyé. J'ai compris que je devenais esclave de ce qui se passait dehors. J'ai fermé les volets, terminé. Là. Je n'ai jamais plus regardé dehors. Et grâce aux journaux, à la radio, à la télévision, j'étais en contact permanent avec l'extérieur. Quand les nouvelles étaient bonnes, j'étais de bonne humeur. Et quand les nouvelles étaient mauvaises, j'étais de mauvaise humeur. Le problème... c'est que les nouvelles du monde entier devenaient de plus en plus mauvaises et que moi, je devenais de plus en plus mauvais, je meurs. Dans la radio, les journaux, la télévision, j'ai tout arrêté. Et j'ai retrouvé ma bonne humeur. Je parlais tout seul. Tout seul avec moi, c'est vrai qu'on était deux. Mais je sais pas, des fois, je parlais tellement vite, j'avais l'impression qu'on était trois. Un soir, j'ai dû faire du bruit, quelqu'un a dû frapper à la porte. J'ai pas ouvert, ça aurait fait trop de monde. Terminé. Je me suis tue, je n'ai jamais plus parlé. Motus, motus, motus. Un matin, au réveil, je mettais mes chaussures, comme d'habitude. Mais quand on fait plus rien, mettre ses chaussures, c'est dur. J'ai enlevé mes chaussures, je me suis recouché. J'ai dormi toute la journée. Et le soir, je me suis très très mal endormi. Et le lendemain matin, en me réveillant, rien que de penser que la veille, je m'étais mal endormi, je me suis mal réveillé. Ça m'a foutu la journée en l'air. J'ai décidé de ne jamais plus me réveiller. J'ai dormi pendant 6 jours et pendant 6 nuits. Le matin du 7e jour, j'ai ouvert un œil, comme ça, pour voir si ça marchait toujours. Le papier peint de ma chambre m'a beaucoup déçu. J'ai décidé de ne jamais plus ouvrir un œil, et je l'ai fermé, cela. Et finalement, je suis mort. Cherche l'erreur.
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11: Moi ça va, hein. Ça va, moi. Les autres, je sais pas, mais moi ça va. Les autres, je sais pas, mais je m'en fous. Chacun se démerde. Chacun s'occupe que de toi, on sera bon copain. Moi, je demande rien aux autres. Tout ce que je demande, c'est qu'on me demande rien. En blague. Non, parce que je vois l'autre jour, là, devant le magasin, il y a un mec qui est en panne avec sa bagnole. Il est rentré, il m'a dit, tiens, monsieur, vous voulez pas me donner un coup de main, ma bagnole est en panne, mon gosse est malade, ma femme s'est barrée, j'ai pas payé mon loyer, il est haut. Faut pas l'ennuyer avec la police, moi, hein. En blague. Et j'y demande pas de venir me tenir la caisse quand j'ai du monde à la charcuterie, moi. Parce que j'ai un copain l'autre jour, il y avait un vélo qui était tombé, il a ramassé le vélo, le mec est sorti, il a cru chez lui, il a fait tomber, il a cassé la gueule, comme ça, hein. En service. Ah non, moi, c'est un peinard, hein. Là, je vois avec ma femme, on vient de s'acheter une Simca neuve, peinard. On a mis un grillage derrière pour le chien, hein. Parce qu'on n'a pas d'enfant. Mais par contre, on aime beaucoup les bêtes. On s'est acheté un gros chien roux, Rex. Eh bien, un chien policier. Intelligent et très affectueux, surtout avec Madeleine. Et puis, dans le commerce, on a toujours affaire un peu à tout le monde, alors tout ça, les émigrés, tout ça. Alors lui, il a refaire. On fait des stages avec le chien à la gendarmerie. On fait des stages. Alors, si vous voulez, c'est bien parce qu'en même temps, on apprend les langues. On apprend l'allemand pour le chien, puis l'arabe pour le mec. Non, parce que moi, j'entends tout le temps dire français, c'est un gros con raciste. D'abord, ceux qui disent ça, c'est pas tous des Français. Et puis d'autre part, je suis allé en vacances en Belgique et en Suisse, et ben on n'est pas plus cons que certains. Et pour ce qui est le racisme, moi je suis pas raciste, hein. J'ai même des disques de Ciné Béchette. Mais il faut quand même savoir que dans le monde, il y a 58 millions de Français, il y a presque 3 milliards d'étrangers. Il y a qu'à aller voir aux Jeux Olympiques, hein. Aux Jeux Olympiques, on y va pour jouer, ils viennent pour gagner. Et ils gagnent. Regarde le 110 mètres haies, c'était nous les plus forts. Ils ont viré les haies, on a perdu. Salaud. Je ne m'énerve pas, Madeleine, j'explique. Je compte avec les gens. Ah non, moi, ça va, hein. Je change rien pour moi, hein. Je suis content d'être français, moi, hein. D'abord parce que je suis français, et puis d'autre part, j'aime bien être content. Hein? Non, moi, je dis ça va parce que je vois tout le temps les gens qui se plaignent. Tout ça, que la vue augmente. On a doublé le prix de l'essence. Est-ce qu'il y a deux fois moins de bagnoles qui roulent? Non. Et puis pourtant, on se demande où ils vont, ces cons-là, le dimanche. On se demande où ils vont, ces cons-là. On se le demande avec ma femme, parce que nous, on va chez sa mère. Alors, on les voit, hein. Bon, on n'y va pas tous les dimanches chez sa mère parce qu'en période électorale, on donne un coup de main aux affiches. Avec René Le Boucher, un ancien d'Algérie aussi. On n'est pas emmerdé, hein, il fait 110 kilos, lui. Hein. Puis ça fait prendre l'air aux chiens. Parce que je vois l'autre jour, en collège, il y avait des jeunes et ils passaient des... Hey, salaud, pourri de droit, tout ça. Je sais pas comment les gens élèvent leurs gosses, mais nous, on fait pas de politique. Hein. Avec René, on fait pas de politique, hein. On donne un coup de main aux affiches, on fait pas de politique, on n'est pas de droite. C'est pas vrai, on n'est pas de droite. Alors, hé, encore moins de gauche, hein. Faut pas déconner non plus. On fait pas de politique parce qu'on trouve que la France, c'est un pays libéral. C'est un pays libéral parce que, par exemple, s'il y a un truc, les ouvriers qui sont pour, qui veulent le dire contre au gouvernement, qui sont pas d'accord, eh ben, ils font une demande de manifestation et ils l'obtiennent. Voilà. C'est un pays, la France libérale. On peut être en colère, il faut demander gentiment. C'est tout. Alors évidemment, bon, les manifestations, c'est entre la nation et la République. Hein? Ils vont pas vous la donner entre l'étoile et la muette, c'est là qu'ils habitent. Hein? Je m'énerve pas, Madeleine, j'explique aux gens. Merde! Alors, mais pareil, contre la République et la nation, ils ont le droit très très souvent. Et alors à Créteil, entre la gare et la poste, tous les jours, s'ils veulent. Et puis je vois la mauvaise foi des gens, je vois bien, tout le monde critique le président de la République tout le temps, tout le temps, tout le temps, et pourtant c'est pas tout le temps le même. C'est bien de la mauvaise foi, ça. Et puis je veux dire autre chose, il est très gentil, le président de la République. Il est très gentil, parce qu'il nous laisse des libertés, et tout le monde sait très bien que s'il nous les retirait, personne ne dirait rien. Voilà. Et puis moi, s'il était à sa place, eh ben je tricherais tous les dimanches pour toucher le quartier, et il le fait pas. Ah, il est très gentil, hein. Et puis ceux qui croient que ça serait mieux avec les communistes, ceci, cela, eh ben ils ont déjà essayé. Ailleurs, il y a de la place. Et puis moi, je vais vous dire, la France, comme elle est là, eh ben c'est pas plus mal que si c'était pire.
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0: L'été ? Quelle horreur ! C'est la saison des joies vulgaires et des exultations de masse. En hiver, l'homo sapiens de base fonce la tête basse dans les frimas pour qu'on ne voit pas sa gueule. Mais que revienne l'été et voici qu'il relève le groin pour humer les petites brises le long des quais marins où il parade, derrière son ventre enveloppé dans d'immondes chemises haïtiennes, avec sa grosse qui se pavane à son bras en jupette rase-bonbon de style abat-jour à cellulite, et leur progéniture braillarde qui caracole autour et fait des ricochets pour stresser les mouettes et paniquer les harengs. Même en ville, les gens commencent à se déguiser comme à la plage. Pourtant, rien n'est plus insultant à l'œil qu'un employé de banque bariolé ou qu'une scénographe facturière multiflorale. Au spectacle de se laisser aller luxuriant, l'homme de goût se prend à déplorer qu'on n'habille pas la France entière en gris muraille de Chine comme au bon temps de Mao Tse-Tung. Et plus intolérable que tout, voici que ressurgissent les t-shirts à messages personnalisés. Personnalisés. Oh, sordide exploitation du langage des foules. Ils sont 1 million d'assujettis sociaux, l'en avait, à exhiber leur couane dans 1 million de tricots de coton où l'on peut lire « Je suis un rebelle ». Et ils bêlent et broutent dedans. Tous ensemble, tous pareils, et ils appellent ça un message personnalisé. Quelle dérision, quelle époque, vivement la guerre! Jamais ces messages ne correspondent à la moindre réalité tangible. Tenez, hier après-midi, sur le parvis de Notre-Dame de Paris, je croise une grande bringue plutôt joufflue. Le genre Belle des Champs, plus laitière encore, avec des joues comme des fesses, un bon gros regard con de vache normande, des bras lisses et blancs yaourts et une paire de lolos à ressusciter le prince ringuet. Bref, cette conne était belle et blou-bloutante comme un flan bavarois. Par chance, elle arborait un t-shirt blanc qui annonçait en lettres de feu « Je suis à prendre ». Qu'eussiez-vous fait à ma place ? Je l'ai prise ! Mes enfants, quelle affaire ! La voici qui se débat en poussant des brames de truie des Ardennes, ce qui est généralement l'expression d'un très profond désarroi. La truie des Ardennes a plutôt tendance à couiner quand on lui grimpe dessus. C'est la biche lorraine qui brame sous le mal. Ayant, oui, ces cris effrayants, voici que les flics déboulent, et le curé de Notre-Dame qui veut m'excommunier, et la délégation des enfants de Marie Couche-toi toute seule qui veut me finir à coups d'ombrelle bénite. Enfin, quelle affaire, quelle affaire! Il y a plus sot encore que le t-shirt à message. Il y a le t-shirt publicitaire. On peut dire sans aucune exagération misanthropique que l'existence et le succès à l'échelle mondiale du t-shirt à message publicitaire constituent la preuve formelle de l'incommensurable étendue de la bêtise humaine. Quand j'étais enfant, je me rappelle qu'ils déambulaient dans les rues des villes des hommes sandwich. C'était des messieurs qui promenaient sur leur dos des grands panneaux fixés par des bretelles comme des sacs de campeurs, vantant les mérites d'une marque de bas, de liqueur ou de cigarettes. Bien évidemment, ces gens-là étaient payés pour faire ce qu'on appelait encore de la réclame et qui n'était déjà que de la vulgaire publicité. Aujourd'hui, les marchands de soupe doivent se pisser dessus de rire. Voici venu le temps béni pour eux des hommes sandwich qui payent pour faire de la pub. Car enfin, vous avez beau tourner le problème dans n'importe quel sens, il est de fait qu'un connard qui donne de l'argent à un commerçant en échange d'une chemise exaltant les qualités d'un quelconque produit de consommation se trouve exactement dans la position grotesque et ahurissante d'un ouvrier qui paierait son patron pour avoir le droit de travailler à l'usine. Je dis ça parce que je suis en colère. En réalité, je déteste l'été. Tous les ans, c'est la même chose. Dès les premiers vrais beaux jours, quand la nature est en fête et les oiseaux fous de joie, je regarde le ciel bleu par-dessus les grands marronniers de mon jardin et je me dis... Ah, ça y est, quelle horreur. Dans 6 mois, c'est l'hiver.
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2: 5 ans qu'on est marié avec ma femme. Je me souviens le matin des noces, elle était dans la cour de la ferme. Je lui dis, Berthe, viens ici. J'ai rien à t'offrir pour ton mariage, j'ai une idée. Oui, j'ai une idée, je vais te donner tout le fumier. Elle m'a dit, c'est pas vrai. Si. À partir d'aujourd'hui, tout le crottin, ça sera pour toi. On est que des pauvres paysans. Elle s'est mise à genoux sur le perron de la ferme. Et quand je l'ai eu relevée, j'ai senti quelques gouttes de larmes qui tombaient sur ma main calleuse. Je ne suis pas moqué de toi. Je te jure qu'à partir d'aujourd'hui, tout le crottin, ça sera pour toi. Le lendemain matin, le soleil n'était pas levé, avec la fourche, hop, le crottin s'est déployé. On est que des pauvres paysans. Elle a fait des tas qu'elle expédie à Paris chez les champignonniers. Parce que le champignon de Paris ne pousse exclusivement que sur le crottin cheval de province. Alors toutes les semaines, on a son wagon de crottin. 5 ans qu'on est mariés. 5 ans. L'autre jour, elle me dit, Lucien, si tu m'amenais à Paris. Oh, ben, j'ai dit, si tu veux, montons dans la bétalière. et on a été placement d'hommes. Comment on appelle ces bijoutiers? Faut pas dire bijoutier, c'est que ça les vexe. Hein. Faut dire orfèvre. C'est qu'à Paris, c'est déjà... Oula. On a été fait nommé Fancliff et Boucheron. Enfin, non, comme ça, quoi. Puis avec l'argent du fumier, elle s'est acheté un diamant. Soi-disant qu'il est pur. Moi, il me plaît pas. Il est trop gros. C'est ce que je lui ai dit. Qu'est-ce que tu vas avoir pour 60 millions? On est que des pauvres filles. Si vous passez par ces montagnes cette année, venez à la maison. Je vous ferai goûter mon dernier vin blanc. On cassera quelques mois ensemble. Vous n'allez pas vous tromper. Vous n'avez qu'à demander à nommer Crésus.
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4: Je sais pas si vous croyez à la sorcellerie, hein. Mais moi, je voulais pas y croire. Je voulais pas croire à la sorcellerie. Jusqu'au jour où je me suis aperçu que j'étais possédé du percepteur. Je vous souhaite pas. Je suis possédé du percepteur, envoûté par mon percepteur. Oh, depuis quelque temps déjà, vous savez, je le voyais qui rôdait autour de ma maison. Il allait et venait comme ça. Il semblait dessiner tout en marchant des figures géométriques. Et en fait, il prenait des mesures fiscales. Et puis il disparaissait. Et puis il revenait. Puis j'avais observé que chaque fois qu'il revenait, je payais un nouvel impôt sur le revenu. C'est en faisant mes comptes que je me suis rendu compte qu'il revenait souvent. Et puis un soir, je rentre chez moi et je trouve une feuille d'impôt clouée sur ma porte. Clac ! C'était un premier avertissement. Je veux dire que je ne l'ai pas pris au sérieux. J'étais un peu surpris quand même. Je me suis dit, tiens, au lieu de glisser la feuille sous la porte, il la cloue. Ce sont des méthodes modernes. Et voilà que le lendemain, j'étais cloué au lit avec une forte fièvre. Je me dis, est-ce qu'il y a un rapport entre les deux clous? Puis quelques temps plus tard, en faisant le tour du propriétaire, je découvre à chaque angle de ma propriété une lettre tracée à même le sol. Il y avait un T, un V et un A. À vol d'oiseau, ça fait TVA. J'étais cerné par la TVA. Vous connaissez le sens secret fiscal de ces trois lettres. TVA. Alors si vous prenez les deux premières lettres, ça veut dire en clair, TV a dû payer la taxe sur la TV. VA, c'est va payer la taxe sur la TV. TA, c'est t'as payé la taxe sur la TVA, alors va la payer. Ah, c'est un rappel à l'ordre constant. Et alors même si vous lisez les lettres à l'envers, ça vous rappelle encore quelque chose. TVA, avez-vous payé la taxe sur la TV? Hâtez-vous d'aller payer la taxe sur la TV. VTVT-vous et hâtez-vous d'aller payer la taxe sur la valeur ajoutée. On ne sent pas, on ne sent pas. Et moi, j'ai manqué de sens civique parce que j'aurais dû me vêtir et me hâter d'aller payer ma taxe sur la valeur ajoutée. Et au lieu de ça, qu'est-ce que j'ai fait? Je me suis rendu au siège de la Sécurité sociale pour réclamer une somme importante qui m'était due depuis fort longtemps. Et on m'a répondu que mon dossier s'était égaré. Je veux dire que ça m'a presque rassuré, je me suis dit enfin quelque chose de prévu. J'en avais presque oublié mon percepteur. Mais voilà que dans la nuit qui a suivi, je suis réveillé en sursaut par un ululement de percepteur. Je ne sais pas si vous avez déjà entendu ululer un percepteur dans la nuit. C'est sinistre.
5: Ouh. Des sous. Des clous.
4: Je me précipite à la fenêtre et je vois sous la lune argentée, car dès que la lune est argentée, mon percepteur rapplique. Je vois mon percepteur qui se livrait à un étrange cérémonial. Il ouvrait les bras, il les fermait, il les rouvrait. Je me dis, il doit chercher à voler. Et voilà que dans le reflet de la vitre, je vois que quelque chose bougeait derrière moi. Je me retourne et je vois sur mon bureau ma rente Pinet. Ma rente Pinet, j'avais posé, se plier, se replier et par un sortilège, je sais pas, se transformer en une cocotte en papier. Laquelle cocotte a pris son envol, et à l'appel du percepteur, est venue se poser sur son épaule. Alors, le percepteur s'en est saisi, il a déplié la cocotte, il a replié ma rampinet, et il en a fait un petit avion qu'il a lancé comme ça en l'air, comme on lance un emprunt. Je me dis, c'est un mirage ou quoi? Le petit avion est venu se reposer sur mon bureau en se dépliant. Moi, j'allais le prendre d'assaut. Et puis, je me suis dit que j'aurais un pot de vin à payer supplémentaire. Je m'approche. Ce n'était plus la même rente. Il avait changé ma rente Pinet en rente Giscard. Ah, il est fort! Ah, il est fort! Il est diablement fort! Diablement! Mais vous savez que pour me défaire de son emprise, j'ai tout essayé, tout. Je suis même allé voir un prêtre. Ça vous dire à quel point j'étais désespéré. J'ai dit, mon père, je suis possédé du percepteur. Pouvez-vous pratiquer l'exorcisme? J'ai dit, mon fils, vous m'auriez parlé du démon. J'aurais pu tenter quelque chose, mais contre les puissances de l'argent... J'ai dit, mais qu'est-ce que je peux faire, mon père? Il m'a dit, payez. Payez. Payez pour nous. Alors je paye. Et plus je paye mon percepteur, plus il me le fait payer. Il met ma faiblesse à contribution. Il me taxe sur ma valeur personnelle. Il m'impose jusque sa volonté. Tout ça parce que j'ai eu la faiblesse de montrer des signes extérieurs de richesse, alors que ma richesse, c'est tout intérieur.
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7: Dans un sens, ça tombe bien que vous soyez venu ce soir, parce que j'ai beaucoup de choses à vous dire. J'étais un peu inquiet, je ne le cache pas. Je me disais, est-ce qu'ils vont bien venir? Est-ce qu'ils vont bien trouver? Et puis je ne savais pas où vous joindre. Alors, j'avais dit à la petite de la caisse... La petite de la caisse, c'est son nom. Ça s'appelle de la caisse, ça s'appelle. Yvonne de la caisse. J'avais dit à la petite de la caisse, surtout madame de la caisse, s'ils viennent, retenez-les, faites-les rentrer. Et franchement, qu'est-ce que je suis content que vous soyez venu ce soir. Qu'est-ce que je suis content que vous soyez venu. Et qu'est-ce que j'aimerais être à votre place. Vous vous rendez compte de la chance que vous avez? Hein? Je suis sûr que vous ne vous rendez pas compte de la chance que vous avez d'être là ce soir. Hein? Vous êtes là, voilà, vous êtes là, assis dans vos fauteuils. Hein? Et vous allez vous marrer pendant plus d'une heure vingt. Vous allez vous marrer pendant toute la soirée. Au lieu de vous embêter à vous engueuler avec votre femme, avec votre mari, avec vos enfants, avec votre grand-mère, vous et moi, on ne va pas s'engueuler. Hein? Je vais vous remonter le moral, moi. Parce que j'ai bien vu à vos mines tristes que vous aviez des ennuis. Que le petit travaille pas bien à l'école. Je suis pas con, hein. Dès que je suis rentré sur scène, j'ai bien vu, à la tête du monsieur, qu'il avait eu des mots avec sa femme, au sujet de sa belle-mère, qui vit chez eux depuis 15 ans, et qui dort dans le même lit. Eh ben, il faut oublier tout ça ce soir, hein. Allez, ce soir, on est là pour se remonter le moral, on est là pour rigoler, pas pour se déprimer. Et puis, franchement, personne va se chamailler ce soir pour savoir ce qu'on va regarder comme programme à la télé, hein. Ce soir, il n'y a qu'un programme. C'est moi. Et vous pourrez toujours zapper. Ça sera toujours moi. Et je vais faire péter les maths. Je vais bousiller l'écran. Je vais peler les speakerines. Je serai au plus haut dans les sondages. Ah, les sondages, merci. Merci, monsieur, de me faire penser. Merci. Parce que après, je vais oublier. On va parler d'autre chose et puis vous serez obligé de revenir. Bien, alors les sondages, vous savez que les sondages c'est très à la mode actuellement, hein. On sonde à propos de tout et de rien, et surtout de rien. Et moi personnellement, les sondages, moi ça ne m'intéresse pas, je n'y comprends pas. Je considère que ça n'a aucun intérêt de savoir si 57% des personnes interrogées ont été interrogées. Et réciproquement. Mais vous voyez comme la mode influe sur le comportement des gens. Moi qui dis toujours, moi, les sondages je m'en fous, ça ne m'intéresse pas, les sondages ne m'intéressent pas. Eh bien, un matin, je me suis réveillé. Avec une envie de sonder. Mais une envie de sonder. Alors j'ai appelé ma femme. Chérie, viens vite. Viens vite, j'ai envie de sonder. Profites-en. Mais qui sonder, n'est-ce pas? Eh, hey, je n'avais personne sous la main. Que ma propre famille. Alors j'ai décidé de la sonder. C'est donc le premier sondage familial réalisé au monde dont je vais vous livrer ici le résultat. Sur un échantillon de 4 personnes. C'est-à-dire ma femme, 43 ans. Mais elle fait plus. Non, franchement, elle fait plus. Hein. Je vais la faire monter, vous allez voir. Elle va avoir honte, mais moi aussi. Hein. Enfin, bon. Et mes 3 enfants, 52 ans à eux 3, faites le calcul. Sur cet échantillon de 4 personnes, voici le résultat du sondage familial. Le seul réalisé au monde, je le précise. Voici le résultat. Sondage. À la première question du sondage familial, maman fait-elle bien la bouffe? 65% des 4 personnes interrogées ont répondu oui. 25% plutôt mal et 12% se sont abstenus. À la seconde question, maman devrait-elle faire moins de nouilles en semaine et le dimanche? 17% des 3 enfants interrogés ont répondu moins. 23% ont répondu autant. 43% ont répondu encore plus de nouilles. Et 15% se sont abstenus. Disons, n'ont pas mis la main à la pâte. Bien. Ça démarre fort. À la question, croyez-vous important que maman maigrisse? Ça, c'est intéressant tout le monde. Sur les 3 enfants interrogés, 49% des enfants ont répondu oh oui alors, de beaucoup. 38% ont répondu assez. 9% peu important. 3% pas du tout important. Et 1% c'est trop tard, elle y arrivera pas, je la connais. Vous voyez que c'est un sondage très représentatif de ce qui se passe dans les familles françaises, on est bien d'accord, hein? Bien. Alors, une petite question sympathique. Aimeriez-vous passer vos vacances d'été ailleurs que chez votre grand-mère, sourde comme un pot, qui habite une ferme isolée en Vendée? 99% ont répondu oui. Je les comprends. Et 1% ne se sont pas prononcés, s'étant endormis pendant le sondage. À la question... Alors là, attention, parce que tout le monde est concerné. À la question, trouvez-vous normal, selon vous, que papa embrasse sur la bouche la jeune fille au père quand maman a le dos tourné? 63% ont répondu textuellement « normal, vu que c'est un canon ». 25% « plutôt anormal, il ferait mieux de nous la laisser à nous ». Et 12% considèrent que ça n'est pas leur problème, n'étant pas encore entrés en puberté. À la question, ça intéresse les dames, à la question « souhaitez-vous que maman change de coiffeur ?» 100% de la famille a hurlé « oui ». Et enfin, à la dernière question, trouvez-vous ce sondage emmerdant? 49% ont répondu très emmerdant, 38% assez emmerdant, 9% peu emmerdant, 3% pas du tout emmerdant, et 1% ne se prononce pas, par peur d'emmerdement.
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8: De l'abbé Pierlot de Méault.
9: Ah, je l'aime beaucoup.
8: De 1867 à 1870, quelle maladie Louis Pasteur étudia-t-il à la demande du gouvernement français?
9: La débirousse.
10: La variole, la
9: débirousse.
8: Qu'est-ce que c'est?
9: Il y a la fourverte ou la débirousse, c'est pareil.
8: Qu'est-ce que c'est comme maladie?
9: C'est la diarrhée des lapins. Elle tenait dans le midi et dit putain, mes lapins, je sais pas, c'est qu'ils ont la moitié qui a la débirousse et l'autre la fourverte.
11: La diphtérie.
9: Pasteur, il a jamais rien étudié, il a tout découvert par hasard. Il renversait un truc, plaque. Oh merde, qu'est-ce que c'est que ça? Bon, il voyait un micro. Il a découvert la pasteurisation. Il laisse bouillir un machin, pouf, le lait tourne plus. Un moment, il amène le... Parce qu'on va me raconter ce qu'on veut, mais qu'il ne s'est pas passé des choses avec le petit Joseph Mesmer. Alors là...
8: Pour la rage?
9: Oui.
8: Qu'est-ce qui s'est passé?
9: Quand on lui amène un petit enfant joli et tout, comme ça, j'ai été mordu par un chien. Viens sur mes genoux, mon petit Joseph. Alors, l'idée de truc formidable, c'est que, vous voyez comme la légende se change, que le petit Joseph Mester est le mec qui a mordu le chien.
2: Eh oui. C'est vrai.
9: D'abord, le chien, il était pour rien du tout. Le pauvre chien, on l'a tué, le chien qui avait rien foutu. Cet imbécile d'Alsacien s'était baladé partout, il mordait tout ce qui bouge. Il attrape un chien, il le mord. Le chien, il gueule, il bave, les mecs, il a la rage bougne. Et pour pas se faire engueuler, il m'a mordu le chien et tout. Alors on a vacciné Joseph Mesmer qui avait...
12: Mais le chien est mort. Ouais. En fait, le vaccin, le Pasteur était pas au point du tout.
9: Pasteur était un imbécile.
12: En plus, il vaccinait.

0: Et les gens disent, mais qu'est-ce qu'il y a là-haut sur les vitraux? Bah, c'est les embryons, monsieur l'abbé. Il y a même des mecs qui les font directement sur les vitraux.
1: Ah, bah, l'histoire de pasteur racontée aux enfants.
0: Pasteur, tiens, pasteur, mon œil, oui.
2: Ah oui.
0: Alors après, il a cherché des trucs, évidemment. Qu'est-ce qu'il a découvert?
2: Alors là,
0: c'est
2: pendant,
0: vous demandez ce qu'il a découvert
2: pendant trois ans, le gouvernement, oui. Et plus spécialement le ministère de l'Agriculture.
0: Les machins qu'a pris Ben Johnson à Séoul et qui lui donne des gros nichons en veau. Des anabolisants.
2: Non, non.
0: Mon cher pasteur, nous aimerions que vous nous fassiez une petite recherche sur les anabolisants. Ah, mais oui, monsieur le président. Hop là, vous êtes là qui cherche.
2: Non, non, alors là, il a été à la campagne.
0: Tiens, et... il ne peut pas rester enfermé à l'Institut Pasteur toute la journée au milieu de ses cornues.
2: Qu'est-ce que vous avez contre Pasteur, qui est une de nos gloires scientifiques?
0: J'aime pas la Marseillaise, j'aime pas les paroles, je vous le dis tout de suite.
2: Qu'est-ce qu'il vient faire là-dedans, Pasteur?
0: C'est pas Pasteur qui a écrit la Marseillaise. Je suis un con ou quoi? Non? Je dis des conneries? Dites-le, je dis des conneries.
2: Non, je ne me permettrai pas, mais enfin, il y a un petit doute quand même.
1: Il y a un doute.
0: Enfin, c'est un nom comme ça, alors.
3: C'est une maladie humaine?
2: Non.
0: Maladie des bœufs.
3: Le mildiou, peut-être?
2: Non. Alors, effectivement, on lui a demandé d'étudier les maladies d'une certaine espèce animale.
0: Animal.
1: Bon.
0: Le pou de corps.
4: Non, le
0: corps du espèce, pou.
4: Le morbac. Le foie.
3: Connu.
0: Il a inventé la Marie-Rose. D'ailleurs, Marie-Rose Pasteur, son épouse, charmante. Très charmante. Madame Pasteur, on n'en parle jamais. Alors, voilà une glorieuse, là, mais qui n'a pas été vraiment...
4: Elle n'a rien fait.
0: Elle n'a rien fait.
4: Non.
0: Et le repos du pasteur, c'est quoi?
4: Le bon pasteur.
0: Parlera-t-on suffisamment de ces femmes qui, dans l'ombre, c'est derrière vrai. Les grands hommes, les aident à mener leur combat contre la vie et réussir dans l'existence? Et l'autre qui rentrait plein de saloperies, de chiens et tout, qui avait fait de la rage, plein de bave tous les soirs. Marie-Rose, lave-moi ma chemise. Hop, vas-y. Marie-Rose Pasteur à quatre pattes en train de racheter. Ah, c'est beau ça. Et l'autre, il revenait avec du lait caillé et tout, il cherchait la pasteurisation. Il s'en foutait plein sur lui, il bourrait de yaourt et tout. Et qui se tapait sans machine à laver? Encore Marie-Rose Pasteur, et vas-y, avec la brosse et tout. Oh là là, c'est pas vrai. D'ailleurs, Marie-Rose Pasteur, c'est la mère Denis, même combat. Hein. Ouais, je vais vous dire.
4: Sauf des étoiles à la main. Hein. Ah
0: ouais. Bon, alors, il a découvert...
2: Alors, il étudiait les maladies du...
4: Du cornichon.
2: L'abbé Pierre-Laud de Méault a gagné 1000 francs. Vous l'applaudissez très fort.
1: Bravo, l'abbé.
2: C'est bon. Une maladie qui compromettait une industrie française très prospère.
0: L'escargot.
2: C'était les maladies du ver à soie.
0: Ah, ah oui. Mais oui, bon, mais mon Dieu, mais c'est bien sûr.
1: Ben oui.
4: Mais oui.
0: Le ver à soie.
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6: De Jean-Louis Chotard et Gérard Grandjean, sur une musique de Pierre Bénichou et Marie Groupière. Misère. Misère, je vous le dis tout de suite, c'est le nom qu'un type a donné à son chien, parce que il est comme lui, il l'a trouvé dans la rue, si vous voulez, et que il est comme lui, alors il le comprend, parce que comme il est né dans la rue aussi, il le comprend. Je me comprends. Des fois, on a plus de contact avec un chien pauvre qu'avec un homme riche, hein. Là, dans la gueule. On en prend plein la gueule, ils s'en rendent pas compte. Là-dedans, il fait chaud. De Jean-Louis Chotard, Gérard Grandjean, sur une musique de Pierre Bénichoux, Marie Groupière. Misère. Je vous le dis tout de suite, ma chanson ne passe pas à la radio, hein, vous la verrez pas à la télévision non plus. Hein. Je vous le dis tout de suite. Hein. Mais elle s'en fout, elle a quelque chose à dire. Hein. C'est pas comme les chansons qu'on voit à la radio qu'on entend à la télévision. Hein. Alors c'est même comme ça qu'on les reconnaît, celles qui peuvent passer à la télévision. Hein. C'est parce qu'elles ont rien à dire. Là, font les longues, je leur mets dans les yeux. Hein? Chante des conneries. Je m'excuse, mais merde. Je m'excuse. Hein? Alors, tout ça, la chanson est une industrie, parce qu'une poignée d'imbéciles a réussi à être moins con que le reste.

Il y a de quoi se vanter, je vous jure. Je m'excuse, mais merde. Je m'excuse. Tout ça pour faire du fric et du fric. Voilà. Et pour manger du caviar à la louche. Qu'il faut être snob, hein, entre nous. C'est pas meilleur à la louche. De Jean-Louis Chotard et Gérard Grandjean, sur une musique de Pierre Bénichou et Mérigo Pierre. Misère. Misère, misère. Quoi, qu'est-ce qu'il y a là? De toute façon, ça va pas durer, hein. Ça va être interdit, la vente forcée, là, comme ils font, là. Parce que si on vous passe des conneries toute la journée, vous finissez par les acheter, hein. Vous n'êtes pas raisonnable non plus. Quand on pense qu'il suffirait que les gens ne les achètent plus pour que ça se vende pas. Mais de toute façon, ça va changer le métier, parce qu'il n'y a pas que dans la chanson que c'est comme ça. Le cinéma, c'est pareil. Moi, j'ai un copain, elle fait un court-métrage sur les chiens d'aveugles. Eh ben, les producteurs en voulaient pas, sous prétexte que les aveugles vont pas au cinéma. Merde. Alors, il était très bien, son film, hein. Moi, je l'ai vu, ça m'intéresse pas, moi, je suis ni chien ni aveugle, mais quand même, il était très bien. Alors, si maintenant, les gens ne s'intéressent plus aux choses qui intéressent pas les gens, sous prétexte que ça les intéresse pas, où on va? Alors, quelle misère. Misère, de Jean-Louis Chotard et Jean-Jean.

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0: Et voilà.
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4: Commandant, bonsoir.
5: Bonsoir, monsieur.
4: Alors, commandant, le monde subit de difficiles mutations, parfois difficiles à appréhender.
5: Ben non, c'est simple. Je t'explique. Avant, le monde, il était divisé en trois parties. Nous, les cocos et les bougnoules.
4: Attendez.
5: Tais-toi, je parle. Après, il y a eu plein de changements de trucs d'indépendance et tout, où que les cocos, ils ont réussi ce qu'ils voulaient. Maintenant, c'est tous des bougnoules.
4: Mais commandant, si je vous reçois ce soir, ce n'est pas pour les bouleversements mondiaux, mais c'est pour la Yougoslavie.
5: Ah oui? Les nouveaux bougnoules ex-coco-yugo qui se pètent la gueule ensemble dedans?
4: Et la guerre civile, en fait, c'est ça. Alors, expliquez-nous pourquoi les États-Unis n'interviennent pas.
5: Bah, c'est parce que nous, les Américains, on n'y comprend rien, cette guerre-là. C'est mal foutu. On sait pas qui c'est les méchants, puis qui c'est les gentils.
4: Mais dans une guerre, il n'y a pas que le bien et le mal.
5: Si! Dans toutes les guerres bien faites, il y a un gentil et un méchant. Et nous, les chefs du monde, on a un catalogue pour les reconnaître, les méchants. Tiens.
4: Ah, ça a l'air bien fichu.
5: Alors, regarde, ça, c'est un méchant nyakwe. Il y en a plusieurs sortes, mais en gros, c'est ça.
4: Mm-hmm.
5: Ça, ah non, ça, c'est un vieux méchant, il n'y en a plus, on leur a tous pété la gueule. Alors, ça, c'est les très méchants dans ce moment. Dans notre jargon de militaire, on les appelle les bougnoules. C'est pour ça qu'on est allé au Covent. C'est parce qu'il y avait plein de méchants comme ça.
4: Et le dernier, là, c'est quoi?
5: Ça, c'est les gentils, c'est nous. C'est facile, hein. On a l'air gentils.
4: Ah, mais les Yougoslaves...
5: Ah, non. On sait pas si c'est des gentils, on sait pas si c'est des méchants. Ça doit être des pédés.
4: Donc la Yougoslavie, c'est définitif, hein, pas d'intervention.
5: Ça dépend. S'ils trouvent un méchant qui est dans le catalogue, on fonce.
4: Oui, mais pour qui? Les Serbes ou les Croates?
5: Ouais, nous, on s'en fout, nous. On est là pour péter la gueule. On n'est pas là pour faire du racisme.
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9: Vous ricanez là, mais c'est quand même vrai que je suis pas n'importe qui. Hein. J'ai un quotient intellectuel de 130. Ouais, tu peux siffler. C'est énorme. Ça signifie tout simplement que je suis doué d'une intelligence exceptionnelle. C'est important l'intelligence. L'intelligence, c'est le seul outil qui permet à l'homme de mesurer l'étendue de son malheur. L'intelligence, c'est comme les parachutes. Quand on n'en a pas, on s'écrase. 130, rendez-vous compte, c'est considérable. Et je m'en suis aperçu tout à fait par hasard, hein, en subissant les épreuves d'un test professionnel. Oui, je voulais quitter ce glorieux métier de la scène pour lequel je suis si peu doué. Hein? Et je voulais devenir cadre à la SNCF. Oui. Cesser de lutter pour les feux de la rampe et céder enfin à l'appel du rail. Ne plus mépriser cette voix qui me poussait au train. À quoi bon, me disais-je, faire un bras d'honneur au chemin de fer quand on perd son bras de fer sur les chemins de l'honneur? J'ai fait le test, résultat 130. Et croyez-moi, les questions n'étaient pas évidentes. Hein. T'as vous, là, qui devait plafonner à 100-110? 85. 85, 60, 85. T'as essayé de me résoudre ce problème là. C'est une question du test. Concentrez-vous, c'est pas très difficile. Là, je vous donne, vous connaissez le principe, je vous donne 4 mots. Parmi ces 4 mots, cherchez l'intrus. Ok? Alors, métastase, chimiothérapie, Schwarzenberg, avenir. C'est dur, hein? J'ai une question de rattrapage à 5 points. Je vous donne encore 4 mots. Mais là, c'est plus subjectif. Parmi ces quatre mots, ce sont quatre prénoms. Un seul n'est pas ridicule. Réfléchissez bien. Bernard-Henri, Jean Ederne, Pierre, Rica. C'est marrant, mais depuis que je sais que j'ai une intelligence exceptionnelle, je me sens beaucoup moins con. C'est vrai, avant, quand j'avais une idée, j'étais pas toujours... Arrêtez de péter quand je parle, ça me désole. Avant, quand j'avais une idée, j'étais pas toujours sûr d'être capable de la réaliser. Hein. Mais maintenant que je sais que j'ai une intelligence exceptionnelle, je sais que je peux pas me tromper. Je fonce. L'autre jour, j'avais un problème compliqué qui s'est posé à moi. Je devais déplacer un énorme poste de télévision d'une pièce dans une autre et je disposais en tout et pour tout d'un câble de 2 mètres et d'une planche de 40 sur 60. Hein. Mais je vous assure, j'ai eu l'idée, mais en un éclair. J'ai appelé la mère de mes enfants, je lui ai dit « Chérie, c'est formidable, j'ai une idée. Tu pourrais pas bouger la télé parce que là, maintenant, j'ai pas le temps. » Je fréquente plus que des 130. Hein. Oui, je suis pas raciste, mais en dessous de 130, c'est pas des gens comme nous. Hein. Je donnerai pas ma fille à un 115. Hein. Nous formons un club très fermé, que des QI 130. Giscard vient. Fabius vient. Pasqua aimerait bien venir. Cela dit, faut pas dramatiser, avec un petit QI de 110, on n'est pas complètement démuni. Il est à la portée du premier plombier venu de comprendre qu'un kilo de plume pèse exactement le même poids qu'un kilo de plomb. Alors que, avec un QI de moins de 130, je suis sûr que vous n'êtes pas foutu de m'expliquer pourquoi. Quand je bande, je pèse exactement le même poids que quand je bande pas. Ça vous embauche un quoi, ça? Et non seulement je pèse le même poids, je ne change pas non plus de volume. Ça, c'est fou. Si vous ne me croyez pas, faites l'expérience, au lieu de ricaner sottement, vous aussi, enfin... Non, pas maintenant, hein. Chez vous. Bon, une fois chez vous, vous remplissez votre baignoire et vous entrez dans la baignoire sans bander. Je sais bien que c'est difficile, mais c'est... Il y a un effort d'imagination à faire. Hein. Tout ça, c'est affaire d'imagination. Je sais pas, moi, imaginez que vous mangez des moules mayonnaise tièdes dans un restaurant d'autoroute français avec Jean-Claude Bourret qui vous explique les montants compensatoires. Par exemple. Hein? Alors, bon, vous entrez bien dans la baignoire, la tête seule doit émerger, vous repérez le niveau de l'eau, et maintenant, bandez. Là encore, il y a un effort d'imagination à faire. Je sais pas, moi, imaginez... Imaginez que le groupe Indochine fait de la moto sans casque. Et boum! Ben, c'est toujours les meilleurs qui partent les premiers. Bien, maintenant, vous repérez de nouveau votre niveau d'eau. Ben, mes enfants, il n'a pas bougé d'un millimètre. D'où le théorème d'Archimède. Quand on plonge un corps dans une baignoire, qu'est-ce qui se passe? Quand on plonge un corps dans une baignoire, le téléphone sonne. C'est curieux, mais malgré mon QI de 130, ils n'ont pas voulu me confier de poste clé à la SNCF. Ils ont dû estimer que j'avais un comportement de pensée ferroviaire incompatible avec les prises de position du 25e congrès. Tant pis, je continuerai sans eux sur les traces d'Einstein et de Sakharov. Einstein, Dieu est son âme. Et moi-même, Dieu lâche la mienne, avons un point commun. Lui aussi avait un quotient intellectuel de 130. Et Andrei Sakharov a un quotient intellectuel de 140. Alors qu'il sait même pas qui est premier cette semaine au top 50.
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0: Bonne fête, Paulette. Je vais lui dire à ma femme. Bonne fête, Paulette. Et je lui donnerai mon bouquet. Elle a horreur des fleurs. C'est justement, je déteste ma femme. Alors je vois pas pourquoi je lui aurais offert des chocolats. Paulette adore les chocolats. Et moi, j'aime pas Paulette. Alors, soyons logiques. J'avais pourtant bien précisé à ma mère. J'avais dit, je veux pas épouser Paulette. Elle m'a répondu, on parle pas à table. Bon. Mon père non plus, il est pas fou de ma mère. Mais lui, 30 ans de mariage, il a fait le plus gros. Et puis, elle est moche, Paulette. L'autre jour, je regarde ses jambes, je lui dis, t'as tes bas qui plissent. Vlan, elle me retourne une claque. Elle avait pas de bas. J'ai dit à ma mère, Paulette est moche. Elle me répond, Paulette me ressemble. Je dis, oui, mais toi, tu es ma mère. Elle me répond, Paulette pourrait être ta mère. Elle a horreur des fleurs. Elle va faire une de ses têtes. Je m'en fous, j'aime pas sa tête. Elle va les mettre à la poubelle, au prix où sont les fleurs. Hein. Surtout les grandes. Et ça fait pas plus de profit que les petites. Elle va les jeter, c'est sûr. Je m'en fiche, je les ai achetées avec l'argent des commissions. Elle m'a dit, remonte-moi des escalopes. J'ai horreur des escalopes. Ça me dégoûte. Elle s'en met sur la figure, elle se les enlève que pour sortir. Au prix où sont les escalopes, hein. C'est que le veau, c'est pas donné. Hein. Sur la figure. Dans un sens, si j'avais épousé une beauté, je m'ennuierais. Il paraît que les mannequins, les actrices, c'est très ennuyeux. Surtout le jour. Moi, j'aime bien engager la conversation. Paulette, elle parle, elle dit des bêtises, beaucoup de bêtises. C'est normal, parce qu'elle est bête. Mais c'est pratique, parce que je comprends tout ce qu'elle dit. Puis vous savez, les filles intellectuelles, hein, faut pas croire, c'est la barbe. Et sorties de l'intelligence et de la culture, elles ont pas grand-chose dans la tête non plus. Bonne fête, Paulette. Ça l'énerve que je l'appelle Paulette. Elle trouve ça commun. Son vrai nom, c'est Germaine. Moi, je l'appelle Paulette pour lui rabaisser son caquet. Ça l'agace. Elle est très, très irritable, très, très soupe au lait. N'empêche que si je m'écoutais, il y a des soirs, je la sicouillerais. Je la couperais en petits morceaux et on retrouverait jamais son cadavre. Seulement, ça serait dans le journal, avec sa photo. Alors, écoutez, le seul plaisir de ma journée, c'est de prendre mon petit crème, le matin, tranquille, à la terrasse de chez Lulu, en lisant mon petit journal. Alors, si c'est pour retrouver la photo de Paulette en première page, alors non, écoutez, non, non. Bonne fête, Paulette.
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1: Écoute, Philippe, tu fais vraiment tout pour me contrarier. Ça fait 8 jours que je ne suis pas venu ici.
3: Non.
1: Tu me ridiculises devant 800 personnes.
3: Mais ça n'intéresse personne, nos petits différends.
1: Désolé, Philippe, mais si tu voulais pas que je revienne, il fallait pas m'appeler au téléphone. Je suis parti 8 jours chez ma mère. Il me rappelle, reviens, je te ferai une réflexion, je te ferai gagner les questions, j'arrive. Tu sais, tu es vraiment dur, Philo.
3: On avait dit que personne ne serait au courant.
1: Mais enfin, tout de même, tu gâches la soirée. On a invité Paul Gut, on a invité des copains, puis regarde, ça tourne au drame. Je suis super désolé, je vais me remaquiller, je vais aux toilettes.
3: J'ai rien dit qui puisse vous fâcher.
1: Oh, mais je t'en prie, tu sais. Déjà cette nuit, on est rentré, il m'a tourné le dos toute la nuit. J'avais pourtant mis ma chemise de nuit, tu sais. Celle que j'ai découpée dans le jardin des modes. Il y avait des flèches partout pour arriver au bon endroit.
3: Viens chez moi, mon petit Jacques.
1: Mais non, mais je ne te dis pas le contraire, mais je l'ai dans la peau, tu vois.
3: Mais non.
1: Ça se voit. Il a été très bien. Nous avons vécu quelques années très heureux. Bon père. Et puis depuis qu'il est devenu boucheron au bois de Boulogne, je ne sais pas savoir. Je sais pas ce qu'il fait là-bas. Il revient couvert de copeaux. Qu'est-ce qui lui a appris à aimer cette forêt?
3: Je fais la traite des planches.
1: Je veux pas savoir ce que c'est que la vie avec
3: Mais Philippe. Je comprends.
1: Je vais allumer une cigarette, j'en fume pas souvent, mais je suis tellement énervé.
3: Jacques, la première fois que vous êtes rencontré, c'était où?
1: C'était à Trou-Madame dans le Béarn.
6: Oui, il m'a gagné dans une tombola, voilà.
3: Et ta famille l'a accepté tout de suite?
1: Eh bien, pas tout de suite, parce que maman m'a dit un homme passe, mais un protestant, qu'est-ce qu'on va dire à lui?
10: Mais il avait une belle situation, il était au Figaro, alors.
11: Et puis on nous avait promis qu'il aurait la Légion d'honneur, et puis il y a eu le changement de régime, et là... Tout ce qu'on peut espérer, c'est qu'il aura peut-être le Poirot. Mais nous avons été un couple très uni.
10: Mais oui.
11: Je c'est sens... moi qui lui faisais toutes ses chemises. Je suis myope, je fais des cols très grands, vous voyez. C'est moins embêtant à repasser, vous voyez, Paul.
12: Dis donc, lui fait ses nœuds de cravate.
11: Tout. Je lui tricote ses caleçons avec du coton perle 2. Fais voir tes dessous, nos amis, n'est pas bon.
12: On m'a quand même dit que tu l'avais trompé.
11: Oui, une fois, avec Zitrone.
6: Il voulait aller se marier à la Havane sous prétexte qu'on était concubins.
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13: Ah, mes enfants. Ah, si, mes petits. Silence dans la classe. Nous allons faire un cours d'éducation sexuelle. Les filles, sortez vos crayons, vos porte-plumes, vos gommes. Voilà. Les garçons, est-ce que vous avez vos règles? Très bien. Le cours va commencer. Non, du calme, mes enfants, du calme. Première question. Quelle est la différence essentielle entre l'homme et la femme? Élève Galabru, tiens.
14: Eh bien, la différence essentielle entre l'homme et la femme, n'est-ce pas? Je me demande ce que ça peut bien vous foutre. Calme-toi, hein. Si tu me jettes la crise, je jette l'éponge. Attention, hein. Non, je parle de différence physique. Élève d'Aricole, vous en connaissez les différences physiques? Ah oui, je connais. La différence, c'est que les femmes peuvent mettre bas. Badaboum, là. Non. On ne dit pas mettre bas, mon petit, on dit accoucher. Mettre bas, c'est pour un animal, c'est pour une vache, par exemple. Ah, je ne savais pas que les vaches venaient des colons. Mettre bas, ah. Tu te fous de moi, non. Mon petit, la différence, c'est que les femmes sont de sexe féminin, alors que les hommes sont... Qu'est-ce que tu veux savoir, mon petit Bouvard? Hein? C'est que c'est qu'un sexe? Ah, il est curieux, hein? Retire ton béret, ta tête enfle, mon petit. Oui, qu'est-ce que tu veux? Un sexe, attends, je t'explique. Un sexe, c'est... j'en ai un. Toi, tu en as un, probablement. Les femmes en ont un, mais c'est pas le même. Tu comprends?
15: Ouais. Si je comprends bien, c'est un petit peu comme une paire de souliers.
14: Oui, c'est ça. C'est... Qu'est-ce que tu veux savoir encore?
15: Ben, je voudrais bien sortir parce que j'ai mon sexe droit qui me fait mal.
14: Là. Oui, c'est ça, va dehors. Fous-toi de moi, idiot, va. Non, du calme. Monsieur Mitterrand, s'il vous plaît, je vous ai dit 20 fois de ne pas montrer votre oiseau à monsieur Marché. Est-ce que moi, je montre le mien? Non, bon. Non, non, non, qui a dit c'est à mieux? Qui c'est qui a dit c'est à mieux que je montre pas le mien? Personne se dénonce? Très bien, j'enfouis à la porte au hasard, chasse au dehors. Allez, va, mon petit. Va, va derrière, comme d'habitude. Fous le calme. Ah, enfin, non. Mais du calme, mes enfants, du calme. Qu'est-ce que tu veux savoir, mon petit Giscard? Tu veux poser une question? Ah, il est curieux, il est intelligent, lui, c'est un ministre. Moi, il perd déjà les cheveux. Oui, pose ta question, mon petit.
16: Eh bien, mon cher professeur, je voudrais savoir si au niveau de l'accouplement et de la coexistence entre l'homme et la femme, il y a une possibilité de tirer des apophthèques et quelques corollaires qui pourraient induire une sorte de problème plus ou moins hypothétique.
14: Eh? Tu veux pas préciser ta pensée, mon petit?
16: Eh bien, je voulais savoir s'il existait une possibilité au niveau de l'accouplement paternel et maternel, possibilité d'un cycle.
14: Et si. Écoute, je te prêterai mon vélo dimanche. Va dehors, mon petit. Va te reposer, ça te fera du bien. Non, du calme, mes enfants. Mademoiselle Sapriche! Qui vous a donné l'autorisation de faire peur à vos petits camarades? Remettez votre passe-montagne tout de suite, allez, enfin. Ah, mais c'est pas possible, ça. Mais j'ai vraiment une classe, c'est pas possible. Du calme, mes enfants. Il va y avoir entre le papa et la maman quelque chose. Il va y avoir une petite graine qui va être déposée dans la maman par le papa. Et comment va se passer la déposition de cette graine? Voyons, un tout petit élève de Funès. Tiens,
17: ah, le papa arrive, il a deux petites graines. Ici, il en a une bonne, ici, il en a une mauvaise. La mauvaise, il en veut pas. Il prend l'autre, il vise.
14: Oh, enfin. Mais non. Mais c'est pas ça. C'est pas ça, il va y avoir l'acte. Pogna. Mon petit Pogna. Mon petit lourdeau. Oh. Va casser la croûte dehors. Tu
18: Tu mets des miettes partout avec tes gaufrettes, fous le cas. Allez, okay. Non, mes enfants, du calme. Il va donc y avoir quelque chose qui va se passer entre le papa et la maman, et le petit va pas tarder à arriver. Tiens, mon petit Nougaro, hein, dis-moi qu'est-ce qu'elle pense, la maman. Lorsque l'enfant va paraître, lorsque la femme sent que l'enfant va paraître, quand elle sent que son orage créateur va se déclencher, quand elle sent que le grelon fœtus va tomber du cumulus utérus, elle n'a pas intérêt à rater le but.
14: Non, mais ça n'est pas ça. Non, la maman va faire attention, le petit va naître, il va être confié à une nurse pour qu'il ne soit pas emporté par une maladie infantile, on ne sait jamais. Citez-moi une maladie infantile, t'es vous qui faites toujours le cirque élève Jacques Fabry, vous connaissez les maladies infantiles?
19: Ah oui, je connais. Il y a la rougeole, la rougeole, c'est des petits boutons rouges, partout. Il y a la vertole, c'est des petits boutons verts, partout. Et il y a la bergère, c'est des petits boutons blancs, il pleut bergère, entre tes blancs boutons. Il y a aussi le négro spirituel. Le négro spirituel, quand le gospel, ça c'est marrant, mais non,
14: c'est pas marrant. Non, mon petit, moi je vais vous les dire, les maladies infantiles, c'est très simple, je vais vous les dire, moi, c'est très simple. Les maladies infantiles, il y a, c'est très simple, il y a des remèdes pour les soigner. Alors le petit va guérir, et les parents qui ont déjà créé, tac, tac, vont recréer, tac, tac, tac. Ils vont refaire une petite sœur pour que le petit s'amuse. Et au moment où il va entrer en récréation, moi je vous donne l'autorisation d'y sortir. Allez, venez.
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20: On n'a pas eu de bol. Hein. On arrive en vacances avec ma femme et mon beauf. C'était un port. Oh, mon beauf, hein. Alors on voyait pas la flotte, il y avait les bateaux qui étaient serrés. On s'est assis à une terrasse, on a mangé une friture. Je sais pas si c'est d'avoir été ballotté toute la journée à la bagnole ou quoi. On a été malade! Ma femme a dégobillé sur son paletot. Alors, je vais vous dire, le poisson, quand c'est pas frais, déjà, à manger, c'est pas bon, hein. Mais alors, à vomir. Alors, après ça, on était à la plage. Alors, au début, il y a des vagues, mais même pas nettes, hein, vous voyez. Vagues, bon. Après, il y a une rangée de boue avec des petits fagnons, et après, il n'y a plus rien. C'est une escroquerie, n'y allez pas pour voir quelque chose, il n'y a rien à voir. De toute façon, il y aura quelque chose, c'est interdit de dépasser les bouées. Moi, j'ai nagé jusqu'à là, j'ai dépassé les bouées. Au début, il siffle, après, il tire. Je suis rentré. On était pour se casser, et un vieux qui nous a dit « Ah, mais attendez, le soir, le soleil se couche. » Et c'est beau. Bon, alors on l'a attendu. Effectivement, le soir, le soleil se couche, c'est beau. Bon, allez, on se casse. Non ? Attendez, le lendemain, il se lève. Oh, alors c'est tous les jours. On a attendu le lendemain, effectivement, le soleil se lève, c'est très beau. Bon, allez, on se casse. T'achètes deux cartes postales, une du lever, une du coucher, il n'y a pas de raison de rester la queue pour ça. Hein. Quand on a vu ça, on est reparti avec ma petite femme, mon beau-frère, on est monté dans ma bagnole. Je devrais dire avec ma femme, on est monté dans ma petite voiture, hein. Parce que c'est pour ça que j'emmène mon beau-frère, c'est pour la rentrée, la sortir de la bagnole. Oui, mais elle est jolie, en fait. C'est vrai, on aurait du mal à lui faire des gants dans mon short, mais... au moins, quand je campe, j'ai pas l'impression de dormir sur la route, hein. Alors, on est reparti, bon, on partait. Ça faisait bien 3,5 litres de pinard que mon beauf dormait. Quand j'ai demandé à ma femme de me passer la bouteille qui était sous son siège, vu que c'est là que c'est le plus frais, et surtout que ma femme, elle a que ça à foutre derrière. Encore que ça soit pas non plus très pratique pour elle, parce que quand on la rentre, faut quand même pousser. Et elle épouse la forme de la lunette arrière, vous voyez. Puis elle a les baleines de la capote incrustées dans le dos. C'est joli, mais faut aimer, c'est un truc, faut être connaisseur. Ah oui, parce que je vous l'avais pas dit, ma bagnole, c'est une décapotable. Je vous le dis, c'est très important d'aller voir plus tard, c'est à cause des tonneaux. Alors nous, on roule toujours avec la capote fermée. Hein. Sans ça, avec ma femme, ça est prise au vent, on n'avance plus. Hein. Ou alors à la voile avec son maillot, mais on peut pas aller partout, faut qu'il y ait du vent. Faut prendre les renseignements la veille, c'est dans une autre langue, bon, enfin bref. Alors, on roulait peinard quand on est rentré dans l'autre con, là. Enfin, je dis l'autre con, on peut pas l'accabler non plus, hein. Lui, il roulait pas vite, il roulait à droite, hein, bon, et puis il est mort. Alors... Mais merde, les autres nous avaient bien évités jusqu'à là, alors. On s'habitue aussi. Les gens le savent qu'on roule bourré, quand même. Alors, sous le choc, on a fait 6 tonneaux. J'aurais pu faire mieux, mais j'étais pas en forme. Eh ben, je crois que c'est les tonneaux que ma femme a pas aimé. Le médecin, il me l'a dit, hein. Ah, il m'a dit, quand elles ont la tête comme ça rentrée dans les épaules, c'est qu'elles sont pas contentes, hein. Oh, c'est marrant, mais c'est pas drôle, c'est les nerfs. On dit, ah, c'est les nerfs. Elle avait tout cassé, quand ils l'ont ramassée, les os sont tombés dans le fond, ça faisait un bordel. Elle avait tout cassé, un mec il énumérait à l'hosto. Les jambes cassées, oh, t'es cru, les jambes cassées. Les bras cassés, les bras cassés. Et les côtes, et les côtes. Et la tête, alouette. Ah, oh, c'est marrant. C'est les nerfs. C'est pas drôle. C'est les nerfs. Alors, comme elle est toute cassée, au lieu de lui plâtrer et tout, ils ont décidé de la laisser prendre dans le bac de plâtre. Comme ça, pour eux, c'est bonheur, ça leur fait qu'un voyage. Ce qui fait qu'on peut pas savoir si elle est contente parce que le plâtre, ça crispe. Par qu'elle est pour à plein, elle a passé l'hiver peinard, le plâtre s'est chauffé. Hein. Alors, on a fait 6 tonneaux, puis on est rentré dans un arbre. Heureusement qu'il y avait un arbre, parce que ça descendait, ça se trouve, on fera encore des tonneaux. C'est l'arbre que mon beauf a pas aimé, lui. La bagnole a explosé, vous savez, sous le choc. C'était une sport qu'on avait, vous voyez, avec 2 portes. Alors, t'as la place du chauffeur, la place du mort et 2 grands brûlés derrière. Mon beauf, quand il a vu ça, il est mort sur le coup, lui. Ah, dès qu'il y a des trucs à payer, c'est pas la peine, hein. Alors, Lino, quand je dis qu'on a pas eu de bol, j'exagère, parce que mon beauf est mort. Ma femme est dans le plâtre, dans un état que les médecins ont dit qu'on aura plus vite fait d'apprendre à marcher au plâtre. Et moi, Lino, j'ai pas eu ça, et c'est du bol, hein.
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4: 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Il s'est fait piquer.
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22: J'ai fait la chasse au privilège.
23: Vous avez vu la date là sur le calendrier, 10 mai 1981. 8h moins quart, 19h75 pour les puristes. Nous sommes tous réunis dans la cellule du Parti communiste section Marigny. C'est remarqué que nous autres communistes, en cause de liberté, puis on se réunit dans des cellules. C'est pour habituer les gens quand on prend le pouvoir démocratiquement avec les chars d'habitude. Mais là, je crois qu'on va même pas en avoir besoin parce que j'ai les chiffres en toutes lettres. 51% pour les socialo-communistes, mais que 14% pour les communistes socialos. Ça fait 51% en nous deux mois tout seul. Ça va changer. D'abord, il y a des très Français qui trouvent que c'est qu'ils ont trop de travail. Alors là, dès demain, il y en a plein qui n'en auront plus du tout. Hein. Notamment à la radio, à la télévision, tout ça. Bon, pour les vacances, là, notre programme est très simple. On va organiser des voyages organisés. J'ai eu d'ailleurs mon camarade à ce propos, Youpi Andropov. Il n'a pas une grosse place encore, il travaille dans un KGB, il chasse les taupes. Il m'a dit, l'ouvrier français sera aussi heureux que l'ouvrier russe. On va lui payer des balades en Afghanistan. Balades en hélicoptère pour éviter les chutes de pierre. Même pour les catholiques communistes, il y en a, marxistes dans ce Groucho. On a une agence qui organise des voyages à Rome, une agence bulgare qui est très très bien. Elle oblige même Jean-Paul II à bénir la foule les deux mains dans les poches pour éviter qu'il fasse des signaux aux agents de la CIA. Ça va changer. C'est une victoire après un combat. Je me suis battu toute mon existence. Et c'était obligatoire de le rappeler. 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

0: C'est des souvenirs de jeunesse. Hein, qui c'est qui m'a appris la langue de Goethe, là? C'est une femme terrible, hein, Mégère Schmitt. Je peux vous dire que ce soir, en tout cas, la droite agit comme... Destin terminé. Rappé. C'était une politique, je l'ai dit et répéta. Lamentable, déplorable, menée, vous le savez bien d'ailleurs, contre les intérêts fondamentaux, les grands intérêts des travailleurs et des travailleuses. Je prends les téléspectateurs et tenteuses à témoin. C'était une politique qui était payée par les grandes sociétés multinationales et les grands trusts internationaux. Nals, on peut se tromper, non? Ben, laissez-moi réfléchir, un peu de discipline. Diantre. C'est du vieux François. C'est Mitterrand qui me l'a appris, je sais pas ce que ça veut dire. Il m'a dit, recasse-le de temps en temps. Alors, moi, j'ai beaucoup lu, d'abord. J'ai lu énormément, j'ai lu Diantre, notamment. J'ai lu surtout le grand inspirateur de, vous le savez, du communisme. Pierre Cardin, d'où les initiales vraisemblablement, PC. Hein? Ah, non, Karl Marx, pardon. Excusez-moi. Qui dit ceci: le capitalisme, c'est l'exploitation de l'homme par l'homme. Le socialisme, vous verrez, dès demain, c'est exactement le contraire.
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2: Chaque fois qu'il m'est donné de croiser le regard éperdu d'amour d'un chien sans inquiétude, chaque fois que mon gros chat noir prétentieux vient se coller à ma cuisse en me ronronnant ses désirs de caresses érotiques, chaque fois que le vieux percheron de labour en retraite qui finit sa vie paisible dans un champ près du mien s'en vient dodeliner de la croupe à ma rencontre pour une poignée d'herbes sèches que j'arrache au fossé, chaque fois je repense au cri profond gorgé d'humanisme que la délicieuse petite Stéphanie de Monaco ne put retenir un jour devant les caméras de TF1 alors qu'on évoquait devant elle la sanglante boucherie des corridas espagnoles. Après tout, avait-elle dit, la voix chargée de lourds sanglots anti-vivisectionnistes, après tout, les animaux sont des êtres humains comme les autres. Il me semble vous avoir déjà restitué au moins une fois dans ses chroniques cet inoubliable message d'amour de la princesse des mille et un projets à bétonner la côte. Mais enfin, comme disait Soubirous en remontant sur Bernadette, quand on tient un bon coup, il n'y a pas, faut qu'on y retourne. Toutes ces digressions bestiales me viennent à l'esprit en parcourant une dépêche de l'agence France Presse qui met le doigt sur cet émouvant problème du formidable amour entre les bêtes et l'homme qu'on ne retrouve pas seulement entre le groupe Indochine et leur impresario. La petite Silvia Corelli, 7 ans, vivait heureuse dans sa villa romaine entourée de ses parents, qui faisaient semblant de s'aimer, et de Bello, le chien de berger, et Coco, le perroquet. Bello et Coco, sans qu'on eût pu parler d'idylle entre eux, vivaient leur cohabitation aussi bien que n'importe quel président ou premier ministre contraint de subir la leur, c'est-à-dire sans se mordre ni se pincer devant les photographes. Hélas, au début de ce printemps, qui fut tardif, je le souligne à l'intention des éventuels demeurés isothermiques qui ne s'en seraient pas aperçus, le chien Bello avait accumulé un trop-plein de sève animale qui l'incita, au mépris des normes protocolaires les plus couramment admises, à sodomiser le perroquet Coco. Un violent corps à corps s'ensuivit, au cours duquel le chien Bello, frustré d'être éconduit, trancha d'un seul coup de dent la papate à Coco. Coco ne mourut pas, mais la petite Sylvia tomba malade de chagrin de le voir clopiner lamentablement dans sa chambre en sifflotant le pont de la rivière Kouai n'importe comment. Oui, avant le drame, Coco faisait un tabac chaque fois qu'il sifflait la fameuse marche du colonel Boguet. Mais curieusement, depuis qu'il était devenu infirme, il ne parvenait plus qu'à en retrouver les 6 premières demi-mesures qu'il rabâchait sans fin au risque de se ramasser, de la part des voisins excédés, main vase de Chine et main parpaing à travers la gueule. Car sa mélopée, naguère entraînante, s'était faite un rien pénible, pour ne pas dire carrément chiante. Ça donnait ça. Heureusement, la bonne fée des petites filles à perroquet veillait sous la forme d'un vétérinaire prothésiste, le docteur Paolo Jurgensen. « Ne pleure plus, petite Sylvia, » dit-il à l'enfant. « Je vais rendre sa joie de vivre à ton cher Coco. » Le docteur Paolo Jurgensen est très connu à Rome pour son génie inventif. On lui doit, entre autres réflexions, la rosébrure au feutre indélébile d'un marcassin grand brûlé et la fabrication d'une queue articulée en polyuréthane pour un rentemplant handicapé caudal à la suite d'une sieste sous le rapide Paris-Rome. N'écoutant que son courage qui ne lui disait rien et la promesse d'un chèque qui lui en disait plus, le docteur Paolo Jorgensen se mit à œuvrer d'arrache-pied, si j'ose dire, pour fabriquer une papate artificielle au cher boiteux coco, lequel l'a essayé avec succès pas plus tard qu'hier. Il peut de nouveau se tenir sur son perchoir, s'accrocher au rideau et siffler son tube jusqu'au bout. Folle de joie, la petite Sylvia a retrouvé sa joie de vivre et recommence à fumer ses chers Marlboro. Si l'on devait tirer une morale de cette charmante anecdote, je dirais qu'à ma connaissance, c'est la première fois qu'un Italien s'appelle Jorgensen.
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3: Vous regardez la télé hier soir ?
4: Oh non, je ne regarde plus la télé, moi.
3: Alors que faites-vous ? Je lis. Et que lisez-vous ?
4: En ce moment, je parcours tout Dostoïevski.
3: Tout Dostoïevski ?
4: Ouais, en russe.
3: Ah, vous lisez le russe ?
4: Pas du tout.
3: Alors comment faites-vous pour lire tout Dostoïevski en russe ?
4: Je me force.
3: C'est formidable !
4: Mais non !
3: Mais si !
4: Mais non !
3: Mais si, moi je pourrais jamais me forcer à lire tout Dostoïevski en russe.
4: Et lire tout Guy Descartes, vous croyez que c'est facile ?
3: Ah non !
4: C'est pourtant ce que vous avez fait.
3: Ouais, mais c'est pour gagner un pari.
4: Bah ça prouve que tant que vous...
3: Mais si !
4: Mais non !
3: Mais si !
4: Mais non ! Rappelez-vous dimanche, ce flamand à qui vous avez offert un cigare.
3: Ouais, mais je vais pas parler flamand.
4: Bah si, vous avez dit qu'il y a un fume.
3: Et alors ?
4: Qu'il y a un fume, c'est du belge.
3: Oui, mais il y a une chose pour laquelle vous êtes plus doué que moi.
4: Mais non.
3: Mais si.
4: Mais non.
3: Mais si.
4: Laquelle ?
3: La peinture.
4: Oh, vous avez un très joli coup de pinceau. Votre dernière œuvre le prouve.
3: Laquelle ?
4: La fresque que vous avez exécutée pour la sécurité sociale.
3: Ah, la fresque ?
4: Oui, comment s'appelle cette œuvre déjà ?
3: Feuille de soie attendant un remboursement.
4: C'est ça. C'est très beau pour un chef-d'œuvre.
3: Mais non.
4: Mais si.
3: Mais non.
4: Mais si.
3: Enfin, ça ne vaut pas l'œuvre que vous venez d'achever pour l'école dentaire.
4: Laquelle ?
3: L'Adam et Ève.
4: Oh.
3: Quelle technique !
4: Mais non.
3: Mais si.
4: Mais non.
3: Mais si.
4: Mais non.
3: Vous avez une meilleure technique que moi.
4: Mais non.
3: Mais si.
4: Mais non.
3: Étonné en sport, c'est pareil.
4: En sport ?
3: Parfaitement.
4: Vous plaisantez ?
3: Mais non.
4: Mais enfin, qui a descendu le premier les pentes de l'Himalaya ?
3: Ah, c'est moi.
4: Et sur un ski ?
3: Oui, mais j'ai pas eu le temps de mettre l'autre quand on m'a poussé.
4: N'empêche que vous avez eu beaucoup de succès.
3: Oui, mais vous, le succès, vous l'avez auprès des femmes.
4: Qui, moi ?
3: Parfaitement.
4: Mais non.
3: Mais si.
4: Mais non.
3: Mais si.
4: Mais non.
3: Vous êtes une sorte de rouleau essuie-glace.
4: Hein ? Rulio Iglesias. Et vous, vous êtes la rougeole de ces dames.
3: La coqueluche.
4: La coqueluche, oui, la coqueluche. Alors, je savais qu'elle toussait pour vous, mais je ne sais plus à quel point.
3: Et prenons le domaine des affaires.
4: Domaine des affaires.
3: Bah oui, vous réussissez tout ce que vous entreprenez.
4: Qui, moi ?
3: Oui, vous.
4: Mais non.
3: Mais si.
4: Mais non, enfin, qui a gagné beaucoup d'argent en abonnant les kangourous au livre de poche ?
3: Ah, c'est moi.
4: Ah.
3: Mais qui a fait fortune en vendant des ressorts à boudin blanc pour les fêtes ?
4: Ah. C'est moi, mais grâce à vos conseils.
3: Mais non.
4: Mais si.
3: Mais non.
4: Si.
3: Mais bon, mais enfin, si. Admettons. Il y a tellement d'autres domaines où m'être supérieur.
4: Mais non.
3: Mais si.
4: Mais non.
3: Mais si.
4: Lesquels ?
3: La musique, par exemple, vous jouez du piano.
4: Mais vous aussi ?
3: Oui, mais avec deux doigts.
4: Eh ben, ça prouve que vous êtes économe.
3: C'est pas aussi beau.
4: Mais si.
3: Mais non.
4: Mais si.
3: Et puis vous écrivez des poèmes.
4: Mais vous aussi.
3: Oui, mais les vôtres sont en alexandrin, vos vers en 12 pieds, les miens en 6.
4: Eh ben, ça fait un alexandrin tous les deux vers.
3: D'un point de vue.
4: Et puis vos poèmes sont deux fois plus longs.
3: Ouais, mais j'en dis pas plus.
4: Mais si.
3: Mais non.
4: Mais si.
3: Et puis vous avez une mémoire prodigieuse.
4: Elle est pareille à la vôtre.
3: Oui, mais moi je m'en souviens pas.
4: Mais si.
3: Mais non.
4: Mais si.
3: Mais non. Je vous dis que m'être supérieur en tout.
4: Mais non.
3: Mais si.
4: Mais non.
3: Mais si. Je vous dis que m'être supérieur en tout. Là.
4: Vous êtes sûr ?
3: Certain.
4: Alors je m'en vais.
3: Pourquoi ?
4: Je ne supporte pas les médiocres.
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5: Moi, à mon opinion, c'est que le cinéma, c'est surtout de par, enfin disons dans la mesure des grandes vedettes, qui sont, disons d'après moi, très attirantes. Qu'elles soient par leur corps, enfin je veux dire spécialement attirantes comme corps, ou alors qu'elles fassent des choses appréciables dans la mesure d'être acteur. Ou qu'elles aient une personnalité très personnelle. Comme par exemple, disons, Delon, qui est d'affaire moins sensationnelle. Que d'autres aussi le sont, je dis pas bien sûr, mais que... Lui fait quand même des choses que moi j'admire. Disons que moi j'aime beaucoup beaucoup ce qu'il fait quoi. Dernièrement dans Le Gitan, c'était très beau d'après moi. Et comme corps. Et comme tout.
6: Le cinéma, c'était pas tant, c'est l'évasion. Mais j'ai ma formule, qui est la mienne, qui est personnelle. Vous me demandez, elle vaut ce qu'elle vaut, je vous la donne grosso modo. Chef-d'œuvre, pas chef-d'œuvre. Chef-d'œuvre, une parcelle, une trace de génie. On s'incline, on y va. Tout le monde y va. Les parents, les enfants, j'ai 5 enfants, je peux en parler. Pas chef-d'œuvre, pas trace de génie. On ignore, on passe outre. Vulgairement, on s'en tape.
5: Ce que je pense du cinéma. Oh, ben, voyez-vous, moi, le cinéma, je n'y vais pas parce que je tiens assez mal sur mes jambes.
7: Oh, madame, mais je peux parler, là? C'est pour la téloche? Moi, je m'appelle Bernard, j'ai 11 ans. Moi, ce que j'aime surtout, c'est le fantastique, l'imaginaire, les films historiques. Justement, j'étais chez l'école. Avec l'argent du lait, j'ai été voir les dents de la mer. Mais faut pas le dire à ma mère, parce que ce coup-là, je verrai les dents à ma mère, j'y tiens pas.
8: Oh, ben moi, je paye 10 balles, 15 balles, bientôt 20 balles. Pour moi, c'est bon quand j'ai flippé pendant 5 heures. Je me farcis une toile, histoire de prendre mon pied, de faire sauter la soupape. Faut pas déconner, le cinoche, c'est pas autre chose.
9: C'est une interview. Je crois, je peux dire, ça démarre très fort pour moi. Je viens de tourner en Italie un bout d'essai avec Carlo Fornori. Enfin, plus exactement, avec le bras droit de Carlo Fornori. Il est très connu en Italie. C'est lui qui m'a raconté. Il m'a reçu chez lui, il a un villa superbe. C'est pour tourner le rôle de la lionne dans son prochain film qui va s'intituler La lionne. Ceci dit, on m'a souvent dit j'ai un peu le physique de personnage de lionne. Enfin, je crois que je peux dire j'ai une tigre dans mon moteur.
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10: Vous faites des confitures, vous, Léon ?
11: Non, je ne fais pas de confitures, mais hélas...
10: Quand vous vous asseyez sur le cabas de votre épouse, ça fait des confitures quand elle revient du marché.
11: Je ne m'assieds pas sur son cabas. Et c'est plutôt elle qui s'assoirait sur le mien. Mais ceci étant, si vous voulez tout savoir... Mais
10: ah, c'est intéressant, ça. Il y a l'image, là. Hein. Léon, vous en avez trop dit ou trop peu ?
11: J'aime les confitures, j'adore les confitures et je livre...
10: Elles vous le rendent bien.
11: La nuit, je livre un combat permanent contre les pots de confitures et je sors vaincu. C'est-à-dire que j'ouvre les pots et je les mange.
12: Ah, oh, les pauvres voisins, le bruit.
10: Mais parce que vous avez des pots sur la table de nuit, un peu partout.
11: Non, non, non, j'ai des cachettes pour les pots que ma femme ne connaît pas, que personne ne connaît dans ma famille, et je vais la nuit...
10: Vous imaginez chercher... Léon quittant le lit conjugal la nuit pour retrouver un pot de confiture?
11: Mais c'est vrai.
10: Où les cachez-vous?
11: Ah ben je ne vous le dirai pas si ma femme entendait l'émission.
10: Vous changerez de cachette.
11: Hein?
10: Vous changerez de cachette.
11: Ah, je ne peux pas. Mon appartement n'est pas bien grand.
12: Changer de femme.
10: Elle n'a jamais la curiosité d'ouvrir la table de nuit?
11: Ben, c'est-à-dire que je ne cache pas les pots de confiture dans la table de nuit.
12: Non, non, non. Mais il doit y avoir des taches sur les draps quand même avec tous ces confiottes.
11: Non, non, non, non, non, parce que je vais aller manger à la cuisine.
12: Mais il y a bien des traces la nuit, vous ne pouvez pas aller.
11: Je m'arrange pour qu'il n'y en ait pas, hélas.
12: Vous arrivez à bouffer de la confiture dans le noir?
11: Non, j'ouvre la lumière à la cuisine.
10: Alors la nuit, pendant que Madame Citron dort,
11: oui,
10: confiante.
11: Oui, je vais manger de la confiture de fraises.
12: Mieux vaut manger de la confiture que de se beurrer, tout le monde fait.
11: Ah non, ça je ne me beurre pas.
10: Et l'après-midi, quand elle n'est pas là, vous faites des incursions dans le réfrigérateur?
11: Non, l'après-midi, je me raisonne et je me dis qu'il ne faut pas.
10: Ah,
11: l'après-midi, j'ai la volonté nécessaire.
10: Vous dites que vous aurez plus faim la nuit après.
11: Ouais. Voilà. Je ne veux pas me couper ma faim de la nuit. Il y a des moments où c'est agréable de t'éteindre le soir, moi, avec mes pots de confiture. Quand je suis à la cuisine avec mes pots de confiture et que je tâtonne.
12: Voilà, le blague qui
11: ramène
12: sa fraise.
11: Et que je dis, ramène-toi ma fraise. Hein? Alors, lorsque je demande aux oranges amères de venir dans ma main, et que j'ouvre le pot, et que j'introduis la petite cuillère en argent, et que je prends un morceau...
10: Ah, vous faites pas ça avec la langue?
11: Jamais, je n'ai pas assez longue. Et je
12: prends... Il y a qu'à mettre une rallonge, je sais pas.
11: Non, c'est très difficile, et que je me mets sur le bout de la dite langue une cuillerée de confiture d'orange, c'est extraordinaire, c'est de la béatitude.
12: Ah, faut pas le lâcher dans un supermarché, elle a tombé...
11: Non.
12: Artung, au rayon confiote, les gars.
10: Vous avez des nuits tumultueuses et passionnées, Léon.
11: Ah, j'ai des nuits tumultueuses, passionnées, je ne sais pas, mais tumultueuses, oui. Je me bats d'abord contre moi-même avant de céder et d'aller vers le pot, parce que je voudrais être assez fort pour ne pas y aller.
10: Ah, vous allez au pot, le...
11: Oui, je vais au pot, j'ouvre le couvercle.
10: Monsieur est joueur, hein.
11: Oui. Et oui, c'est pour ça que je n'aime pas les confitures, voyez-vous.
10: Ouais, oui.
11: Car s'il n'y avait pas de confiture chez moi, j'aurais 3 kilos de moins.
12: On va
11: je
12: vais
11: faire 0 tonnes 108, je ferai 0 tonnes
12: 108. Pas chez vous, alors.
11: Mais vous ne croyez pas si bien dire. Lorsque je suis à l'hôtel, par exemple, je ne peux pas descendre à l'office. Bah, je ne mange pas de confiture.
12: Il faut se déguiser en pot de confiote et taper à la porte.
11: Ouais.
13: Léon, c'est moi.
10: Vous pouvez très bien emporter des confitures dans vos bagages quand vous...
11: Oh, c'est lourd à porter.
12: En vrac dans la poche, ça colle les pièces, ça évite les pourboires. Ça colle toutes les pièces, c'est bien.
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13: Répète, je lui dis. Répète ce que t'as dit. Je lui dis répète. Je lui ai pas dit frappe. Mais qu'est-ce qu'il croit? Qu'il m'a impressionné ou quoi? Mais qu'est-ce que c'est 9 jours d'hôpital sur une vie? Surtout que de toute façon, j'avais 10 jours de congé et je comptais pas quitter Paris, alors. À Marmottan ou ailleurs. Je suis content parce que j'en ai profité pour me payer des dents neuves. Il y avait longtemps que je me disais, tiens, il faudra que je les change un de ces jours. Elles vont me lâcher. Seulement, il fallait une occasion. Blanche, c'est des prix blanches. Sport. Non, mais moi, d'habitude, j'évite de me battre parce que ça finit toujours mal. Oh, une fois, après, j'étais même pas décoiffé. C'est pas pour me mentir. À 1 contre 5, adossé au mur. 1 contre 5. Messieurs, je vous attends. Messieurs, je vous attends. Il nous disait le type. Oh, il y a eu une correction. Et attention, moi encore, je me suis maîtrisé. Je faisais le gay. Mais l'autre jour, là, j'étais seul contre l'autre imbécile. Il pouvait pas se plaindre. D'ailleurs, il s'est pas plaint. C'est-à-dire qu'au départ, il y a une question de chance qui intervient. Le premier qui chope l'autre en pleine poire, tout en lui tirant un coup de soulier dans le ventre, eh bien, il est très avantagé par rapport à celui qui tombe à genoux, la paupière fermée d'entrée, avec une cloque sur le nez. C'est pile ou face. Moi, l'autre jour, c'était face, contre terre. Alors, il m'a relevé, il a commencé à me gifler. Posément. Systématiquement. Comme s'il n'y avait que ça d'utile à faire dans la vie. Gifler les gens, comme si c'était un but. Voilà qu'il y a des mômes qui ont faim. Moi, je disais rien, le mutisme. Je saignais, tranquille. J'avais envie de dire, pauvre médiocre. Sûrement aucune culture, aucun diplôme, rien. Il y a ceux qui tapent, et puis il y a ceux qui ont un bagage. Pauvre ringard. Alors il m'a pris par les pieds... Non, attendez, que je dise pas de bêtises. Il m'a pris par un pied, il a commencé à me traîner par terre dans la boue. Et c'est là qu'il s'est mis à me casser mes anciennes dents. Facile, une à une, facile, le truc facile qu'on a vu 10 fois. Si je m'étais pas contrôlé, j'aurais dit pauvre primaire. Si on me parle de Marguerite Duras, tu sais même pas qui c'est. Minable, aucune vie intérieure. Tape, vas-y, tape. Je m'en fous, j'ai mon premier bac. Mange. Mange, il voulait me faire manger ma chaussure. Je l'ai mangé, j'avais rien à faire avant 5 heures. J'aurais pas eu la bouche pleine, j'aurais dit, t'as de la chance d'être grand. Parce que si t'étais plus petit, tu serais qu'un nabou, petit nabou, nabou, nabou, nabou. J'ai rien dit parce que je voulais pas que ça dégénère. Alors, il m'a remis sur mes pieds, il m'a donné, comment dire, une formidable chiquenaude, voyez-vous, et je suis allé m'écraser en souplesse sur le dos. J'avais un œil fermé. Bon. Mais dans l'autre, une ironie indescriptible. Et puis, s'est jeté sur moi en me donnant non plus des baffes, parce qu'il voyait bien que les baffes commençaient à avoir ma claque, j'allais faire une réflexion. Mais des coups de poing sur les oreilles, soit avec la main droite, en me tenant les cheveux, avec la main gauche, soit avec la main gauche, et inversement, n'est-ce pas ? Ad libitum, aucun style. J'avais envie de dire, oh, c'est typiquement les beignes du type humilié à la maison, brimé au bureau, né dans un patelin humide, avec des parents obscurs, le type qui a raté sa guerre, qui s'est rendu tout de suite, et puis qui a échoué dans le civil. Moi, un jour, j'écrirai des poèmes, et je les publierai, moi. Et lui, il ne lira même pas. Nabo, nabo, nabo.
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0: demandé, hein. Ah oh ben, ça part que c'est moche chez nous, hein, c'est très joli, la Belgique. Vous devriez visiter Anvers, hein, rien que pour l'endroit, ça vaut le coup, déjà. Parce que ça fait tout le temps critiquer, moi, n'est-ce pas, je m'arrête dans une station-service pour désaltérer l'automobile, et puis également ma femme et moi, n'est-ce pas. Alors, je mets un frein dans une machine de Coca-Cola, il tombe une bouteille. Je mets un autre frein, il tombe une autre bouteille. Je mets un autre frein, les gens disaient, il va tout prendre. Ben, dites donc, tant que je gagne, je joue, hein. Ben, c'est normal, non. Alors, c'est exagéré. Mais tenez, chez le marchand de chaussures, c'est que je me fais tout le temps critiquer parce que je prends les plus grandes. Ben, dites donc, si le 45, c'est le même prix que le 41, je vais pas prendre les plus petites, hein. Tenez, tenez. Bon, c'est qu'on a été embêté. Avec l'automobile, c'est parce que j'avais claqué la portière et puis que j'avais laissé les clés à l'intérieur. D'autant qu'il pleuvait puis qu'on avait laissé les vitres ouvertes, c'est pour vous dire. Bon, on a eu que des ennuis avec l'automobile. Après, c'était les clignoteurs qui ne marchaient plus. Une fois, ils marchaient, une fois, ils ne marchaient plus, une fois, ils marchaient. Même à un moment, on nous avait volé la voiture. Heureusement, j'ai eu le temps de prendre le numéro, hein. Mais c'est les Français ne nous aiment pas, mais c'est parce que, n'est-ce pas, elles se moquent tout le temps de nous. Mais ça, vous savez pourquoi elles aiment les histoires belges. C'est parce que c'est pas dur à comprendre, hein. Mais c'est parce qu'elles sont jalouses. C'est parce que nous sommes plus forts qu'eux dans le sport. Et encore, là, nous avons arrêté le waterpolo, on avait noyé tous les chevaux. Alors, les Français ne sont pas forts dans le sport. Savez-vous pourquoi ils ont choisi le coq comme emblème? Ben c'est parce que c'est le seul oiseau qui arrive à chanter malgré les pieds dans la merde, hein. Ah oui. Oui, oh ben c'est... Nous savons aussi avoir de l'esprit, hein. Je n'en ai pas personnellement, ma femme non plus. Moi j'ai un camarade qui en a eu pour le mois de juillet, on s'est amusé. Hein. Il disait par exemple, le comble pour un chauve, c'est de pêcher une raie. C'est parce que... Celui qui a un poisson sur la tête, il a l'air aussi idiot que ça, hein. Vous êtes comme moi, j'ai eu du mal aussi à comprendre, hein. Il disait tout le temps, le chauve, c'est adéquat. C'est comme Sheila. C'est parce que Sheila, l'adéquate. Elle est très amusante aussi, vous voyez. Bon, c'est un garçon qui était pas malin, il s'est pendu avec un élastique. On l'a retrouvé écrasé au plafond, hein. Même je sais que quand il était petit, il avait échoué un examen d'urine, c'est pour vous dire. C'est pour vous dire. C'est lui qui disait tout le temps, j'ai appris qu'il fallait cueillir les cerises avec la queue. Je suis embêté, j'avais déjà du mal avec la main. Hein? Ah, oh, mais c'est des gens qui avaient eu bien du malheur. Ben, sa femme a été ultra-violée, pas des rayons X, hein? Et puis d'ailleurs, elle a porté plainte contre X. Alors nous, on était en voiture, n'est-ce pas, puis on roulait vers Calais. Et puis tout d'un coup, qu'est-ce qu'on voit des cris en travers de la route? Pas de Calais. Moi, j'ai dit, ils exagèrent, ils l'auraient dit. Moi, je ne serais pas venu, hein, moi.
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3: Moi, mon truc, c'est le vélo. Pas vrai, Marcel? Oh oui, Roro! Oh, c'est chouette, le vélo. Ça décontracte. Parce que toute la semaine, tous les matins, il faut se lever à 6 heures. Oh, pipi, faut faire sa toilette, on ouvre un robinet d'eau chaude. Paf, c'est de l'eau froide. Oh. Et tous les soucis, il faut se laver les dents, tous les problèmes, tout ça. Tandis que le dimanche matin, c'est tout autre chose. Alors là, on se lève à 4 heures. On prend ses chaussettes en laine, son pull en laine, son bonnet en laine, et hop, et c'est parti. Et on, nous pédalons tous les deux. Pas vrai, Marcel? Ah oui, Roro! C'est chouette, le vélo. Là, tu vois, il fait un peu sombre parce que le soleil s'est pas levé. Mais quand on va arriver dans la forêt de Saint-Germain-en-Laye, d'un seul coup, le soleil va apparaître. Et on va être riche d'un seul coup. Nous aurons des millions de perles parmi nous. C'est la rosée du matin qui va venir sur nos pulls. Tu verras comme c'est joli. Et puis, d'un seul coup, il y aura un parfum qui viendra de la forêt. Ah, c'est chouette. Moi, mon truc, c'est le vélo.

0: Marcel.
1: Oh oui, Roro.
0: Dis donc, tu sais la dernière nouvelle?
2: Comment?
0: Les Chinois vont envahir la Nouvelle-Zélande et puis l'Australie. Quoi? Comme elle est alliée avec les États-Unis, ça va faire une guerre internationale?
2: Mais non, moi je te parle de choses sérieuses.
0: Il paraîtrait que Simplex et Cyclo vont s'allier pour faire un nouveau dérailleur.
2: Moi, mon truc, c'est le vélo.
0: Pas vrai, Marcel?
1: Ah oui, Roro.
2: Oh, c'est chouette. L'autre fois, on s'est marré, dis donc, on montait la côte de Chevreuse. Il y avait un petit jeune qui avait voulu venir avec nous. Alors, on lui a dit, pour bien monter une côte, il faut un 25-10. Le pédalier 25 derrière.
0: Il arrivait en haut. Il était crevé. On s'est marré. Moi, mon truc, c'est le vélo. Pas vrai, Marcel?
1: Ah oui, Roro.
2: On va aller becter du côté de Maul. Tu sais, la petite dame, comment elle s'appelle? Il y a de la joie. C'est une retraitée des chemins de fer. Elle vit dans une ancienne gare, désaffectée. Et quand on va arriver, je suis sûr qu'elle va nous dire la même chose.
0: Oh ben, je m'y attendais, vous alliez arriver, Nina.
2: J'ai été cueillir des champignons, je vais vous faire une petite omelette pour déjeuner. Et quand on voudra la payer, elle dira, oh ben, oui, et ben, à peu près. Moi, mon truc, c'est le vélo. Quand je vais arriver, dimanche soir, à la maison, tu sais que nous ne sommes pas très fiers, mais quand on va doubler toutes les voitures qui sont sur les bords, des voitures noires, tant pis pour ceux qui sont riches, ils ont des chauffeurs en noir, les dames sont en noir, et nous on va les doubler. Oh, bien sûr, ils vont écouter la radio de temps en temps pour se distraire, ils vont écouter les résultats sportifs. Nous on fait pas du sport, nous, on fait du vélo. On les doublera sans être goguenard, on arrivera à la maison. Alors moi, le dimanche soir, j'arrive, je le monte dans mon appartement, mon vélo, je le démonte tout de suite. Le lundi, je le passe au pétrole. Je le démonte entièrement, les billes, tous les clavettes, tout le pédalier, avec un pétrole spécial que je fais venir directement d'Irak. Le mardi, j'essuie bien toutes les pièces. Moi, mon truc, c'est le vélo. Tu sais que notre nouvelle bonne a voulu partir. Elle n'a pas accepté. Je lui demandais rien. Je lui demandais simplement de faire la genuflexion en passant devant mon vélo. Elle a refusé. Le mercredi, je remonte mon vélo. Le jeudi, je le graisse. Je l'huile bien avec une nouvelle huile, l'huile d'amande. J'ai piqué ça à ma femme. Elle s'en servait pour les bébés. J'ai dit, oh, pour les enfants, oh. La graisse ordinaire, parce que moi, mon truc, c'est le vélo, hein. Attention, hein. Le vendredi, je remonte tout bien mon vélo. Le samedi, je la stick. Et le dimanche matin, hop, j'en pars. Moi, mon truc, c'est le vélo. C'est chouette. Ah, le vélo. Puis tu sais ce qu'il y a de bien dans mon histoire, le vélo? Il n'y a pas de chute.
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5: Il y a quelques jours, on sonne à la porte de ma maison. Je vais ouvrir, c'était ma belle-mère. Elle me dit, je sens que ma dernière heure est arrivée, je voudrais la passer chez vous. Moi, je me dis, une heure, c'est vite passé. Entrez, belle maman. Je fais entrer, elle s'installe, tout ça. Pauvre belle-mère. Je dois dire que je l'ai semée partout, je l'ai semée... J'ai même semé dans un champ. Sans jeu de mots, hein. Alors, en l'accueillant, je ne faisais que récolter ce que j'avais semé. Bon, enfin, alors elle s'installe, tout ça. Une heure se passe, rien. J'ai belle maman, l'heure tourne. Elle me dit, vous êtes pressée? J'ai dit, moi non, mais vous, vous allez vous mettre en retard. Oh, elle me dit, je ne suis pas à une minute près. Alors elle chausse ses lunettes et elle se met à lire les nouvelles de dernière heure. Alors j'ai dit, écoutez, belle maman, ce n'est pas très honnête ce que vous faites. Quand on dit une heure, on s'y tient. Bah, je croyais que sa dernière heure, elle ferait 60 minutes, quoi. Une durée normale, tandis que là, elle n'en finissait plus sa dernière heure, enfin quoi. D'autant qu'elle me dit, qu'est-ce qu'on joue ce soir à la télé? Je lui dis, les 5 dernières minutes, belle maman. Oh, elle me dit, c'est plus qu'il m'en faut, tout ça. Elle s'installe devant le poste. Alors quand elle a vu que c'était l'histoire d'un monsieur qui essayait de semer sa belle-mère, elle a dit, j'ai déjà vu le film. Elle dit, de toute façon, il est temps que je passe de l'autre côté. Je lui dis, faites belle-maman. Elle est passée dans la pièce à côté, et puis rien. Au bout d'un moment, j'ai allumé des bougies pour créer l'atmosphère, quoi. Pour l'inciter, quoi. Alors, il y a des phrases qui vous échappent, comme ça. À un moment, j'ai dit, tiens, il y en a une qui va pas tarder à s'éteindre. Forcément, ça fait plus d'une heure qu'elle se consume. 11 heures. Vous voulez un bouillon, belle-maman? 1 heure plus tard. Et un bain de minuit bien glacé, belle-maman. Mais par contre, je fumerais bien une dernière cigarette. Ah, oh, je dis, va chercher le paquet. Alors, on lui passe le paquet, et tout le paquet, il est passé. En plus, elle fait des réflexions désobligeantes. Oh, je ne sais plus où mettre mes cendres. Moi, bon, j'ai un cendrier, il est plein, j'ose pas le vider, parce qu'on va dire encore que j'essaie de semer ma belle-mère.
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6: Oh, tu n'as pas venu encore pas des voisins bizarres, alors? Notre voisin de palier, il s'appelle Joseph. Il épouse une femme, elle s'appelle Marie. Il part à la pêche pendant 2 ans, il revient couillon. Sa gonzesse, elle est enceinte. Comment ils font, oh? En plus, la femme de Joseph, le charpentier, notre voisin de palier, elle accouche le 24 décembre, au soir, dans le parking de l'immeuble. Avec les lumières qui clignotent. Attention, je leur ai dit à la réunion des gros propriétaires que vous ayez un petit chien chez vous, d'accord? Mais elle en est un bœuf couillon dans un HLM, enfin, non? Puis c'est qu'ils en ont bavé, les parents, le petit, oh. La mère a donné un petit pain au chocolat pour son 4 heures. Le gosse, il arrivait à l'école, avait 300 petits pains minimum, hein? Et vas-y que je te fais la distribution! Ça me coûte pas cher, allons-y! Hé, il a foutu des miettes partout, il s'est fait virer de l'école, allez hop! En plus, le genou, il a grandi, puis avec les années, il s'est pas arrangé, hein? On le voit bien maintenant. Il est le chef d'une bande. Il tourne avec les mobilettes. Il se laisse pousser la barbe. Il est maigre comme une bicyclette. On dirait un drogué, tu sais. Puis il faut voir le monde qui l'attend en bas de l'immeuble. On a de tout. Des boiteux, des bancals, des métèques, des parisiens. Oh, on est plus chez nous. En plus, le père, il paye l'abonnement à la piscine. Le jeune, il arrive à la piscine, il veut faire le zazou devant les gonzesses, avec le peigne dans le maillot, là. Tout d'un coup, qu'est-ce qu'il prend pas? Il avait bu, on sait pas. Il marche sur l'eau, tu sais. Et ils en veulent plus, la piscine, hein, hop. Un abonnement foutu en l'air pour une connerie, hein. En plus, le jeune, il paraît qu'il veut faire une annonce au monde entier. Oh, le père, il sait plus où se mettre. Alors, votre fils, hein?
7: Mon fils, laisse tomber, hein, laisse tomber.
6: Et il veut plus d'ennuis, le père, hein? Déjà qu'il est juif, putain, ça suffit les ennuis comme ça, hein? En plus, tu sais pas ce qu'il veut faire comme métier, le jeune? Il veut défendre les pauvres. Mais il n'y a pas de débouché là-dedans! Mais c'est le père qui paye. Il a bon fond, on voit que c'est pas son pognon, hein. C'est vrai qu'il a bon fond. Le père, il donne une claque sur la joue droite. Le petit, vite, il tend la gauche. Oh, le père, ça le met comme ça, il en peut plus, le père. Alors, je voudrais pas avoir un gosse comme ça, moi, je vous le dis, hein. Heureusement, mon gosse, à moi, le mien, il est gentil comme tout. Justement, je vais l'amener, vous allez voir la différence. Tiens, c'est à toi, couillon, sors de ton trou, là, viens. Ah, va pas faire ta tête de cochon, hein. Judas, viens ici.
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8: Ah, je sais pas si ça vous fait ça aussi, moi ça n'arrête pas. Facture de ceci, facture de cela, je me fais facturer sans arrêt. C'est pas de travailler qui rapporte de l'argent, moi je vous le dis, c'est de facturer. Les bonnes poires comme moi, elles bossent, enfin elles essayent. Et pensant là, les petits malins, qu'est-ce qu'ils font? Ils facturent, pardi. Quand j'entends les soi-disant grands experts qui disent exportons, exportons, ça me fait pouffer, je pouffe. Pourquoi exporter, gardons nos affaires? Mais facturons, ça oui. Pour la France, moi je dis oui. Il faut dissocier travailler et facturer. Quand on comprend ça, on fait un grand pas en avant. Parce que travailler sans facturer, c'est zéro. Aucun rendement. Tandis que facturer sans travailler, Encore que, quand je dis sans travailler, c'est du travail, vous savez, de facturer. Vérifier les coordonnées, passer les écritures, ça ne se fait pas tout seul. Et dégoter les gens solvables, surtout. Les facturables, comme je les appelle. C'est ça le plus dur. D'ailleurs, moi, j'ai de plus en plus de mal, je n'y arrive plus pratiquement. Autour de moi, c'est terminé, tout le monde se méfie. Pourtant, quand j'ai commencé, il y a 2 ou 3 ans, ça marchait très bien. Une nuit, je me souviens, je me suis réveillée en sueur, en criant « EDF, impôts, ravalement, au secours, maman !» Et tac, j'ai pensé à ma mère. Comme une connexion dans le cerveau, tac, ma mère. Dès le lendemain matin, j'ai commencé à lui refacturer 2 ou 3 de mes factures qui traînaient. Des choses dans son style, restauration de tableaux, livraison de fruits exotiques, petit électroménager, sans dire que ça venait de moi, bien sûr. J'ai pris une raison sociale et une boîte postale. Ben, ça s'est très bien passé. Elle n'a rien compris. Elle n'a pas pipé. Elle a payé. Bon, après, j'ai eu cette grosse facture de garage. Ça, c'est indiscutable, puisque je n'ai pas du tout vu que la porte du garage était fermée. Et que j'étais pressée de rentrer me coucher. Bon, du coup, j'ai tout de suite pensé à Papy. Papy Toy, le père de mon mari. Les enfants l'appellent Papy Toy. Il collectionne les petites voitures. C'est d'avant, il n'a rien à faire de la journée. Et ben, tac, je l'ai facturé. Et ça lui a fait énormément de bien. Il a essayé de comprendre. Ça lui a occupé l'esprit. Comme ça traînait, je lui ai envoyé les huissiers. Ça a déclenché des genres de chocs électriques, si vous voulez. Ça lui a secoué les neurones. Il a quasiment rajeuni. Et en plus, il a payé. Alors, est-ce que j'ai eu tort? Ah non, j'ai eu 100 fois raison. Il faut facturer autour de soi régulièrement. Y compris les personnes âgées. Comme on fait une purge, une saignée. Papy Toy ne me dira pas merci. D'abord, il n'a jamais su que c'était moi, et en plus, il est mort depuis. C'est pas grave, je ne lui en veux pas. Celui à qui j'en veux, par contre, c'est l'oncle Étienne, son frère. Quel tatillon, celui-là. À force d'éplucher l'héritage, les relevés bancaires, les talons de chéquier, c'est lui qui m'a découvert. Il en a parlé à tout le monde. Ça m'a fait beaucoup de tort. Ça m'a grillé, quoi. Ni plus ni moins. Alors que qu'est-ce que je faisais de mal, au fond? Je me bornais à transmettre toutes ces factures à payer à des gens solvables. C'est une façon comme une autre de débloquer l'économie. Une petite dame, là. Ça vous fait rire? Ben, ça tombe bien. J'ai tout à fait ce qu'il vous faut. J'ai une petite facture en stand-by, là, depuis juin. 900 francs une épilation, ça peut paraître un peu cher. Mais d'un autre côté, à l'approche des vacances, faut que ça soit bien fait. Ma petite esthéticienne fait ça très très bien. Si ça vous intéresse, j'avais son adresse sur la facture. Elle est adorable. Elle m'a dit que je pouvais payer en 2 fois. Enfin, que vous pouvez payer. Mais je vous cache pas que je préférerais un paiement comptant, hein, depuis le temps que ça traîne. Je note la dame au manteau de cuir. Hop là, ok. Et vous, monsieur, ça vous a mis aussi? Alors ça, c'est fait pour vous. Le petit chapon. C'est du côté de Montélimar quand on est descendu dans le midi avec les enfants et leurs copains. Combien? 1354 francs. Bah oui, quand même, c'est à 2 étoiles. Et puis, ils ont énormément d'amis, nos enfants. Mais alors, je vais vous dire, je ne voudrais pas vous vexer, hein, mais ça n'était pas sensationnel. Hein. Moi, j'ai pris le riz de veau, là. Le riz de veau, c'est moi. Eh ben, jusqu'à Toulon, j'ai eu des... Ceci dit, il y a peut-être aussi les amortisseurs de la voiture qui n'étaient plus tout jeunes. Je les ai fait changer d'air, mais ça, je ne vais pas en parler ce soir. Je n'ai pas encore reçu la facture.
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11: Ah non.
12: Olivier n'est pas étonné.
13: Ah, elle vous appelle Olivier déjà, hein?
11: Oui, c'est pourtant intime.
13: Peut-être qu'elle ne peut pas prononcer amiral, hein?
14: faut pas exagérer. Amiral, ça va très bien.
13: Claire Chollon, c'est dur.
14: Kersauzon. Kersauzon. Kersauzon. Kersauzon. Olivier de Kersauzon.
15: Ouh, mais.
14: Moi aussi, je fais des imitations.
15: Ah bon? On fait des imitations?
13: Qu'est-ce que vous imitez à part le chuintement?
15: De la chauve-souris excitée par le sexe.
13: Qu'est-ce que vous imitez?
14: Bah, faut deviner.
13: Ouais, allez-y.
14: Alors, au hasard, hein, celui que je fais le mieux.
13: Ouais.
14: Les initiales, c'est JG, d'ailleurs.
13: C'est quoi, les initiales?
15: JG.
14: La fin. La fin du prénom, c'est N. Et la fin du nom, c'est N. NN, en fait. Alors. Ouh, je vais te dire un bon truc, mon petit gars. Alors?
16: Jean Gabin.
14: Merci. Merci, Roger.
16: Ah, oui. Je vais te dire un bon truc, mon petit gars. Remarquable imitation. Ah, oui. Jamais nous ne l'avions entendu imiter comme ça.
11: Ah oui, ça c'est...
16: Jamais. Une autre, vas-y.
14: Une autre?
16: Oui, vas-y.
13: Mais ah, prenez oui, le même texte, hein.
11: Ah oui.
13: Ne donnez pas les initiales, non, parce que c'est trop facile.
16: C'est facile. Moi, c'est ce qui m'a aidé, hein.
14: Alors.
13: Il n'y a que ça qui vous a aidé.
14: P. F.
13: Mais non.
14: Ah non. Attends, il faut beaucoup que je me concentre. Ah voilà.
17: Capitaine de Beaulieu.
13: Pierre Frenet.
14: Voilà.
13: C'est pas mal. C'est pas mal. Ah oui.
14: Voilà.
13: Faites-nous encore une imitation.
15: Oui. Vas-y,
11: Le Funès.
14: Qu'est-ce que ce sera?
15: C'est Le Funès?
14: C'est ma bouchère. Mais ça, vous pouviez pas.
16: C'est vrai?
13: Ça, elle nous a eu, hein? Ah ouais. Dans les grandes largeurs, là.
16: C'est bon, hein? Ah, mais c'est bien ça. C'est Madame Debréau, 22 rue des Martyrs, c'est celle-là. Hein?
13: Elle est bien, votre bouchère?
14: Très bien.
13: Tendre?
14: Oh, vous faites un petit jeu de mots avec la viande, tendre et tout. C'est bon, ça, c'est bon.
13: Elle ouais, se libère, là. Hein? Elle a moins peur, maintenant.
14: On est là, on taille la bavette. Ça en anglais.
13: Il y a d'autres morceaux du boucher, hein, vous pouvez les énumérer tous.
14: L'araignée,
13: très bien.
15: Ah. Mm-hmm. La fameuse et très connue histoire du boucher qui voit une cliente appétissante dans sa boutique, puis comme il n'y a personne, il l'emmène dans l'arrière-boutique, il le soulève son tablier, puis il fait « Il y en a un peu plus, je vous le mets quand même.
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19: C'est l'histoire de la cigale et de la fourmi. C'est une petite histoire que j'ai écrite moi-même. C'est l'histoire de la cigale, qui est un petit insecte, qui est une connerie comme ça. Elle va voir une petite copine qui a des bécoques, trois bécoques en vérité à côté. Il y a encore une petite connerie qui s'appelle la fourmi. Elle va la voir et frappe la porte, s'il vous plaît. Merci. Excuse de te déranger, je viens juste te voir si c'est possible, parce que moi j'ai rien à baffer. S'il est possible que tu me donnes ton petit pot de pognon. Des pognons à Falcon. Falcon, t'es pas fiasse. Falcon. T'es pas fiasse, les pas fiasse, comme toi, t'es travail, c'est tout. Alors moi, j'y prête pas les pognons à les gens qui font rien du tout. Alors les pas fiasse, t'es ton va. S'il vous plaît, oh Falcon. Écoute. Falcon, qu'est-ce que tu faisais pendant que moi j'étais en train de travailler et tout ça? Qu'est-ce que tu faisais la tête dernière? Tu dis que tu chantes, tu danses, tu sais, tu joues les comédies, et puis tu achètes une voiture, tu achètes les dauphines, tu n'es pas content, tu vends les dauphines, tu achètes une Peugeot. Tu revends la Peugeot, tu as la Versailles, tu as un accident. Alors, accorde-moi. Je suis très, très embêté, s'il vous plaît. Prête-moi juste un tout petit peu de poids. Je suis payé pour fils. C'est une brave petite connerie de rien de tout le monde. Si, allez, tire-toi de là, moi j'ai une marre là. Falcon! Falcon, n'a pas de smoke. Falcon! N'a pas de bébé, n'a pas de smoke. Allez, Falcon! Qu'est-ce qu'il fait, Falcon? Pauvre petite cigale va aller dans la nature. Il a rien à bouffer, il crève. Il est fermé, il travaille, passe des coups de balai. Gagne des pognons, l'achète un aspirateur. Tout ça, travaille tout le temps, tout le temps, tout le temps. Et bouffe, et bouffe, et bouffe trop. Et crève aussi. Un fractus de myocarde. Moralité, tu bouffes pas, tu crèves quand même.
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21: La misère, il paraît, c'est un truc terrible. La misère augmente énormément dans le monde. Tout augmente, c'est normal. C'est bizarre, moi je me fous de tout ça, j'arrive pas à m'intéresser. Et il y a pire, j'ai pas honte. J'ai lu dans les journaux, les mecs ils disaient, hein, ceux qui s'intéressent pas, c'est des cons. Moi je suis con. Déjà vous, vous avez pas l'air, mais alors moi... Il y a la guerre au Vietnam, il y a la guerre au Cambodge, il y a la guerre en Iran, il y a la guerre en Afrique. Ça se rapproche, hein. Et moi, je m'en fous. Je préférais la guerre au Vietnam à la guerre en Iran parce que elle était plus loin. Je trouvais ça plus sympathique. Regardez les morts en Afrique à la télé, en direct. Poivre d'abord avec une petite chemisette, une petite crotonne, très mignonne. Eh bien, cher docteur, ce petit enfant a donc la famine et vous ne pourrez rien pour lui, il va mourir malgré tout ce que vous lui avez donné comme médicament. Ben oui, vous voyez, l'œil ne réagit plus, vous voyez, je le pince, il ne bouge pas. Ah, ça y est, il est mort. Bon ben, coupé, elle est bonne. Oh non, arrêtez, là. Arrêtez, là. Il vient de mourir dans le poste, maintenant. Non. Il y a des mecs qui meurent de la famine pendant qu'on est à table. Arrêtez, là! Les mecs qui meurent dans la famine, on leur passe pas des images de mecs qui sont en train de bouffer, alors! C'est marrant, moi, je m'en fous complètement. Hein. Je me fous de tout. Tiens, les Cambodgiens, il paraît qu'il y en a plus. Il paraît qu'il y a moins de Cambodgiens vivants que d'éléphants d'Afrique. Et pourtant, les éléphants, il n'y en avait pas lourd. Hein. C'était une race déjà en voie de disparition, le Cambodgien, c'est pire. Le mec qui en a adopté un couple l'année dernière, il a fait une affaire, on n'en trouve plus. Simplement, on ne sait pas s'ils vont se reproduire en captivité, mais... Eh ben, c'est marrant, moi, j'arrive pas à m'intéresser. Je m'en fous de tout ça. La pollution, c'est pareil, mon vieux. Maintenant, les pétroliers viennent chier en Bretagne. Ils arrivent là, paf, la Bretagne, oh, les cormorants. De toute façon, je vais pas y aller en Bretagne. Hein? Et puis même, mettons, je vais être franc, je vais être honnête, mettons que j'irai en vacances en Bretagne, ça m'intéresserait quand la pollution? Juin, juillet, août, peut-être septembre. Et puis le reste, on va pas s'amuser à s'occuper, ça va pas, non? Mais mon vieux, les animaux, c'est pareil. On te dit protéger les animaux, protéger les animaux. Bon, en France, on élève des poulets, mais on les mange. En Afrique, ils élèvent des crocodiles, c'est les crocodiles qui les mangent. On pourrait savoir s'il faut protéger les crocodiles ou les Africains en Afrique. Brigitte Bardot qui nous gonfle là, avec ses bébés phoques. J'ai dit, moi je fais 41 ans, bébé phoque, si t'en trouves deux pareils. Je ferai scier les packs, je me ferai installer des fermetures éclair. On va pas se geler les arpions pour que ces deux connards qu'on connaît même pas se glissent sur la banquise. T'as rien pour danser là-bas, ils font banquise tout le temps. La misère du monde n'est pas de dimension humaine. Il y en a trop de misère. Alors on s'occupe de la nôtre, et puis quand on en a pas, tout va bien qu'on va pas s'en occuper. Hein? Un mec qui aurait pas de misère, qui s'occuperait de misère, serait vraiment un con. Ça s'appellera utiliser son intelligence à ses dépens. Ouais, franchement. Alors Dieu, là, qui a s'occuper dans ce cas-là. Moi, je crois en Dieu si on m'emmerde avec la guerre. Je crois en Dieu. C'est Dieu qui s'occupe de tout. Hein. Moi, je sais pas. Il est pas là en ce moment, Dieu. Excuse, hein, ça m'aurait fait plaisir. Hein. Il aurait pu vous défendre, il aurait dit deux mots, il vous aurait répondu lui-même, mais il est pas là. Les mecs qui gueulent après la guerre, il y en a partout. Hein. La guerre, ça existe pas tout seul, faut bien trouver des mecs pour la faire. Hein. Les gens, ils gueulent après Hitler, mais on l'a surtout connu pendant la guerre, cet homme-là. Puis De Gaulle lui doit tout. Mais oui! Maintenant, ils enferment des intellectuels dans des goulages, avec des haricots rouges, là. Le monde entier gueule pour avoir du boulot, on leur met dans les camps de travail, ils gueulent. Alors? Eh oui, mon vieux, les Russes, ils n'auraient pas fait les Jeux Olympiques en Afghanistan. J'aurais même pas su où c'était, moi, l'Afghanistan. L'Afghanistan, le Turkistan, le Turc qui se détend, est-ce que je sais où c'est, moi? Moi, je suis con, hein, mais putain, j'aime ça. Hein. Oh là là là. Je sais que c'est mal de pas s'occuper de la misère du monde. Je le sens, je me dis, t'es bête, t'es vraiment con. Bon, t'es con, allez. Alors, je me dis, la prochaine fois qu'il y a une nouvelle guerre, c'est-à-dire la prochaine fois, je m'occupe de tout. Je saurai où c'est, qui a des frontières avec, qui a commencé, qui c'est qui a envahi, si John Baez y allait chanter. Je saurais tout. Et puis je m'intéresse, 3 semaines, tout ça. Je m'intéressais à la guerre au Cambodge, là, l'autre jour. Puis je me suis aperçu que c'était les Vietnamiens qui la faisaient. Pendant 30 ans, moi, j'avais été pour les Vietnamiens qu'on allait faire chier. Dès qu'ils ont été libérés, ils ont envahi le Cambodge. J'avais pas l'air con, tiens. Ah ben, j'avais pas l'air con, moi, tiens. Ah ben, t'es pour les Vietnamiens, ils ont envahi le Cambodge. Alors, la prochaine fois, je me dis, je m'occuperai de tout. Je m'occupe 3 semaines, je laisse tomber. Oh, je suis con. Moi. Heureusement que tout le monde fait pas comme moi. Ça serait un de ces bordels, le monde. D'ailleurs, c'est un beau bordel. Hein. Je me demande si tout le monde fait pas comme moi.
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1: Je suis absolument d'accord avec mon mari. Je trouve qu'il ne faut pas plaisanter avec la sécurité en appartement. C'est trop important. Il y a tellement de détraques. À la maison, on a fait blinder beaucoup de choses. Portes et fenêtres, bien sûr. Puis, dans un second temps, bien que ce ne soit pas évident a priori, vie d'ordure, gaine de ventilation. Et en juin dernier, garde-manger, placard, WC, téléphone, mobilier divers. À la maison, dans la journée, je suis en tenue léopard. Je crois que je suis assez difficile à repérer. Ce matin, 11h, coup de sonnette. Réflexe, je boucle les 3 chaînes horizontales, je m'accroche à l'ergo central, ça me donne un entrebâillement maximum de 4 pouces quand j'ouvre la porte. Ah oui, le constructeur du mécanisme est anglais. Il n'a pas su me dire comment ça faisait en français. En anglais, ça fait à peu près... ça. C'est le type d'en dessous. Je l'avais repéré. Il a emménagé il y a 8 jours. Chère madame, je suis votre nouveau voisin. Je viens me présenter. Vous serrez la main en toute amitié. Dégagez de la porte ou je tire. Il a pétoché le type. Il a pétoché. Mais madame, je ne comprends pas l'amitié entre voisins. Fermez-la, bon Dieu! Vous allez nous faire repérer. Vous avez de la chance que je n'ai pas tiré à vue d'emblée. Mes barres horizontales et verticales sont tombées comme des couperets. Ça va être dangereux, la vie. Avec une tête brûlée comme ça en dessous, affirmatif. Va falloir viser. Ah, l'autre guignol, j'entendais qu'il continuait derrière la porte. Madame le commandant, enfin, c'est grotesque, je vous en prie, ouvrez. Je sais que vous êtes là. On allait tout droit à la catastrophe. J'ai enclenché le signal d'alarme. Foutez-moi le camp, dégagez, foutez le camp, c'est un ordre. À la deuxième bombe lacrymogène, je l'ai décramponné le gus. On a eu chaud. 11h27, voilà. Je pars bivouaquer dans mon cagibi blindé. Bon, c'est pas tout ça, j'ouvre une botte de singe. Ça fait du bien quand on a crapahuté dur. Et je vais reprendre mon bouquin préféré, Le Petit Prince. Oh, je l'aime, ce livre. Surtout depuis qu'on l'a fait relier avec une couverture en fer.
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2: Est-ce que vous connaissez l'histoire de la dame qui avait un perroquet? C'est pas tout le monde qui peut la comprendre, cette histoire. C'est pour intellectuels. Et alors, c'est une dame qui a un perroquet. Et alors, cette dame qui a un perroquet, elle a une fuite à sa baignoire. Et quand on a une fuite à sa baignoire, à qui qu'on téléphone? On téléphone au...
3: plombier!
2: Et alors, le plombier lui dit... Écoutez, madame, je sais que vous voulez absolument que je vienne cet après-midi pour boucher le trou de votre baignoire, mais moi, j'ai beaucoup de travail. Je ne peux venir qu'en fin d'après-midi. Oh, ben, c'est embêtant, je voulais prendre un bain. Ben, vous prendrez un bain demain ou en fin de soirée, mais moi, tout de suite, j'ai pas le temps. Je suis plombier, j'ai du travail à l'avance. Oh, ben, c'est comme ça. Et la dame qui a le perroquet dit, ben, écoutez, je vous attends en fin de soirée. Et elle raccroche le téléphone et elle se dit... Puisqu'il vient en fin d'après-midi, j'ai le temps d'aller faire des commissions. Aussi, elle s'en va, elle sort de chez elle, elle ferme la clé, laissant dans son appartement son perroquet, bravo. Et c'est là où est la subtilité, la finesse de l'histoire. Jean Rostand, on en a parlé très longtemps avec le professeur Delaunay. Et le professeur Marshall... Eh bien, ils n'ont pas pu élucider ce mystère. C'est que le plombier, il se dit, mais je suis pas bête, moi. Je dois aller dans son quartier, j'y pensais plus du tout. Je vais y aller directement pour boucher un petit trou à une baignoire, j'en ai pour 2 secondes, elle m'embêtera plus. Je vais y aller directement. Et le plombier, il se pointe, il arrive. Bonjour, madame la concierge. Madame Mouchabeuf, quel étage? Comment?
22: Premier.
2: Au premier, merci. J'avais peur que vous disiez au sixième. Madame Mouchabeuf et le plombier frappe. Une voix à l'intérieur fait « Qui c'est ?»« C'est le plombier !»« Qui c'est ?»« C'est le plombier !» Qui serait ? Ça va pas la vieille, non ? C'est le plombier ! Qui serait ? Oh. Ouais. Les jeunes, ils ont raison de dire qu'il y a des croulants dans la vie. C'est plus une croulante, la mémé. Alors, mon pote, t'es pas côté à l'Argus.
22: Qui c'est?
2: Oh, hey, ça va, non? C'est le plombier! C'est le plombier! Vous m'avez téléphoné il y a une demi-heure pour boucher le trou de votre peignoir.
22: Qui c'est?
2: Oh! C'est le plombier!
22: Qui c'est?
2: Le plombier. Ah, c'est un plombier. Avec du plan. Ah, c'était très simple. C'est un plombier.
22: Qui c'est, plombier?
2: C'est le plombier.
22: C'est le plombier. C'est le plombier.
2: Vingt minutes après, qui c'est?
22: Plombier!
2: Qui c'est qui a dit que j'étais pas plombier? Je suis pas un plombier, moi! Qui c'est qui a dit que j'étais pas plombier?
22: Qui c'est?
2: Plombier!
22: Plombier!
2: C'est ma joie de vivre! Je suis un plombier!
22: Qui c'est, plombier?
2: Une demi-heure après, qui c'est?
22: plombier. Voilà ma gloire. Qui c'est? La dame qui avait été faire ses commissions, elle revient. Madame Mouchabou. Elle voit un type complètement écroulé sur son paillasson. Elle fait qui c'est? Et une voix à l'intérieur fait c'est le plombier.
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3: Bananiette, bananiette. Super Charlotte, Super Charlot. Française, français. Belge, belge. Monsieur le Massif Central, au sommet dégarni par endroits. Public chéri, mon amour. Jacques Séguéla est-il un con? La question reste posée. Et la question restant posée, il ne nous reste plus qu'à poser la réponse. Jacques Séguéla est-il un con? De deux choses l'une. Ou bien Jacques Séguéla est un con, et ça m'étonnerait tout de même un peu. Ou bien Jacques Séguéla n'est pas un con, et ça m'étonnerait quand même beaucoup. Supposons que Jacques Séguéla soit un con. Je dis bien supposons et j'y tiens. Car jamais, mesdames et messieurs les jurés, car jamais, monsieur le président, jamais, et nous le savons, et pas seulement de Marseille, jamais je ne me permettrai sans preuve d'insulter un prévenu, même et surtout quand il s'agit, comme aujourd'hui, d'un handicapé publico-maniaque de type Napoléon de Gouttière, minable et incurable, confit dans sa suffisance et bloqué dans sa mégalomanie, comme un marron dans le cul d'une dinde. Oui, je sais, la comparaison est ordurière. Et je prie le syndicat des dindes, ainsi que le Denis Fabre Fan Club, de bien vouloir m'excuser. Supposons que Jacques Séguéla soit un con. Je répète, supposons. Car seule l'autopsie pourra nous révéler... Tout à l'heure. Si Jacques Séguéla est un con, et que je le dis froidement, comme ça, Jacques Séguéla est un con. Que se passe-t-il, mesdames et messieurs les jurés? Eh bien, mesdames et messieurs les jurés, il se passe qu'en vertu des lois démocratiques qui régissent ce pays, cet homme est en droit de me traîner en justice pour divulgation d'un secret militaire. Parfaitement. Déjà, en 1939, tout le monde en France savait que le général Gamelin était un con, sauf les militaires. C'est ça, un secret militaire. De la même façon, mesdames et messieurs, il ne fait aucun doute qu'aujourd'hui, si Jacques Séguéla est un con, il ne fait aucun doute, dis-je, que tout le monde en France s'en est déjà aperçu, sauf les militaires. Et les socialistes, évidemment, qui n'avaient déjà pas tout compris pour Gamelin. Mais bon, on n'est pas là pour enfoncer les charlots. Supposons maintenant que Jacques Séguéla ne soit pas un con. C'est une simple supposition. Si Jacques Séguéla n'est point un con, et que moi, Pierre Desproges, j'affirme le contraire sur l'antenne, si je dis... Moi, Pierre Desproges, j'affirme que Jacques Séguéla est un con. Que se passe-t-il, mesdames et messieurs les jurés? Eh bien, c'est très simple. Jacques Séguéla me traîne en justice pour diffamation. Et qui c'est qui a l'air d'un con? Lui ou moi? Imaginons la scène. Jacques Séguéla va voir un juge, un vrai juge, et lui dit, monsieur, il y a Desproges, eh ben, il ne fait rien qu'à dire qu'on est un con. Et que répond le vrai juge? Vous voyez peut-être qu'il va lui répondre, c'est celui qui le dit qui est. Non, pas du tout. Le juge me condamne et colle 3 briques d'amende à Claude Villers, qui est finalement le seul responsable, après Dieu, de toutes les ordures, de toutes les insanités ordurières proférées à longueur de journée dans ce prétoire. Laisserai-je commettre cette infamie, mesdames et messieurs les jurés?
5: Déconne pas, hein.
3: Bah alors, non. Laisserai-je punir un homme pour une faute que j'aurais commise? Laisserai-je la justice de mon pays accabler mon clo-clo juste et bon, à qui je dois tant et qui m'a sorti de la médiocrité télévisuelle où je stagnais pour me plonger dans la nullité radiophonique où j'exulte? Non, Claude, mon frère, je ne le ferai pas. Non, mesdames et messieurs, je ne le ferai pas. Ce serait inique. Et même si inique pas, c'est pas de sa faute, elle est si minuscule. C'est extrait d'un poème de Lamartine. Elle est si minuscule. Alphonse de Lamartine. Elle est si minuscule, la vie qui passe au cœur des hommes et qui s'enfuit comme sur l'onde amère où l'écume s'estompe, Le vieux marin, trop ivre, face au ciel à minuit, secoue sa nouille au vent en gerbant sur ses poings. Lamartine, elle est si minuscule. Tout cela est bien joli, c'est même superbe. Mais nous le savons, et pas seulement à la lanoline qui garde à mon visage son irrésistible jeunesse et qui retarde le vieillissement des cellules de mes fesses. Nous le savons, disais-je avant d'être assez grossièrement interrompu par moi-même, nous le savons. Et que savons-nous ? Rien. Et nous ne savons toujours pas avec certitude si Jacques Séguéla est ou n'est pas un con. Il y a moins d'un an, Jacques Séguéla a souhaité retirer de l'antenne une émission dont j'étais responsable. Il était mécontent des conneries proférées, non pas par moi, mais par lui, dans cette émission. Personnellement, je ne lui en tiens vraiment pas rigueur. On a tous des petits travers. Lui, c'était son petit côté, la censure lave plus blanc. Et surtout, surtout, le fait de regretter d'avoir dit des conneries n'est pas la preuve qu'on est con soi-même. C'est même exactement le contraire. Ce qui me chiffonne un peu, ce qui me gêne pour vous, Jacques Séguéla, qui êtes tout le contraire d'un con, comme je viens de le démontrer avec un brio qui m'étonne moi-même. Ce qui me gêne, c'est qu'aujourd'hui encore, dans cette émission, vous venez de dire pas mal de conneries. Je ne saurais donc trop vous recommander d'exiger l'interdiction de cette émission du Tribunal des flagrants délires, ne serait-ce que pour la formidable publicité que ne manqueront pas de vous faire à cet égard mes nombreux amis journalistes qui se sont déplacés aujourd'hui. Tout exprès pour venir admirer ici le plus génial publiciste de France, l'homme qui a su mieux que personne rehausser le vinaigre algéro-italien au rang de Saint-Émilion, la merde en boîte au niveau du cassoulet toulousain et le revenant de la quatrième au rang d'homme providentiel. Merci à toi, Jacques Séguéla. Merci à toi. Merci, Majesté Séguéla, roi incontesté et solitaire de la réclame. Merci à toi qui, seul de tous tes confrères, a réussi à nous convaincre, une fois pour toutes, qu'une société sans publicité, c'est aussi inconcevable qu'un poisson sans bicyclette.
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6: Et hier, en rentrant chez moi, hier, je me fais arrêter par un agent de police. Il me dit, donnez-moi vos papiers. Puis je vous demande pardon, je lui dis, à quel titre ? Il dit, police ! Ben, je dis, monsieur, je vous crois pas. Il me dit, puisque je vous le dis, ben, je dis, monsieur, prouvez-le. Ben, il me dit, j'ai l'uniforme. Ben, je dis, justement, il vous va pas, monsieur. Ça fait déguisé. Il me dit, vous m'avez pas bien regardé, non ? Je dis, si, monsieur ! Et plus je vous regarde, plus je trouve que vous n'avez pas l'air vrai. Il me dit, qu'est-ce qui vous choque ? Ben, je dis, tout, monsieur. Le képi est de travers, je dis, vos manches sont trop longues. Et je dis, votre bâton, là, il est douteux. Je dis, il est réglementaire. Je dis, bon, je lui dis, vous avez vos papiers ? Je regarde ses papiers. Oh ben, je dis, effectivement, il y a marqué agent de police. Mais je dis, rien ne prouve que ces papiers soient les vôtres. Ben, il me dit, il y a ma tête. Ben, je dis, justement, ne reviens pas. Je dis, pourtant, ce sont mes traits. Ben, je dis, vos traits, ils sont pas réguliers, mon vieux. Je lui dis, vous prétendez être un agent de police, bon, je vais vous demander quelques renseignements. Il m'a dit, à votre service, monsieur. Bon, j'ai dit, où se trouve le boulevard Haussmann ? Bon, je lui dis, c'est pas la peine de regarder dans votre carnet, vous ne savez pas. Il me dit, non, je lui dis, c'est grave, monsieur, c'est grave. Je lui dis, la rue de la Chaussée-Nantin ? Il m'a dit, je l'ai su. Et j'ai vous ne savez plus, mais je lui dis, c'est très grave, monsieur. Il m'a dit, les rues, c'est pas mon fort. Si bon, je vais vous poser quelques questions sur le code de la route. Je suis dans ma voiture, je roule à droite, j'arrive à un carrefour, une voiture venant sur la gauche me rentre dedans. Qu'est-ce que vous faites ? Il dit, je fais un constat. Je dis, non, monsieur. Il dit, si, monsieur, je dis, non, monsieur. Il dit, pourquoi ? Je dis, parce que quand on a besoin de vous, vous n'êtes jamais là. Il m'a dit, c'est juste. Il m'a dit, j'y avais pas pensé. Et je lui dis, c'est grave, monsieur. Je lui dis, une autre question. J'arrive à un carrefour, je brûle un feu rouge. Qu'est-ce que vous faites ? Il dit, rien. Je lui dis, pourquoi ? Il dit, parce que je suis pas là. Ben, j'y suis, monsieur, quand on brûle un feu rouge, il y a toujours un agent qui est là. Il m'a dit, je suis là. Il m'a dit, je suis caché, mais je suis là. Et bon, alors, vous êtes là, qu'est-ce que vous faites ? Il me dit, je vous demande vos papiers. Je lui dis, à quel titre ? Il me dit, police. Ben, j'y dis, monsieur, je vous crois pas. Il dit, puisque je vous le dis, ben, j'y dis, monsieur, prouvez-le. Ben, il me dit, je peux pas le prouver. Je dis, bon, vous allez me suivre au commissariat de police. Il m'a dit, j'en reviens. Ben, je dis, vous allez y retourner. Oh, il m'a dit, je ne veux pas y retourner. Alors, je lui dis, pas d'enfantillage, hein. Ils vous feront pas de mal. Il m'a dit, vous les connaissez pas. Je lui dis, écoutez, vous prétendez être un agent de police. Vous ne connaissez ni le code, ni le nom des rues. Je lui dis, savez-vous seulement où se trouve le commissariat de police ? Il m'a dit oui, c'est au coin du boulevard Haussmann et de la rue de la Chaussée-Dante. Je lui dis alors, c'est maintenant, ça vaut rien. Ben, je lui dis, c'est trop tard, allez au poste. Ben, je l'ai emmené au poste de police. J'ai dit au commissaire, je dis, monsieur le commissaire, vous connaissez ce monsieur? Il dit oui, qu'est-ce qu'il a encore fait? Ben, je dis, il veut me faire croire qu'il est agent de police. Il m'a dit, c'est exact. Il m'a dit, c'est pas la première fois qu'on nous le ramène. Il m'a dit, il n'a pas le physique, personne n'y croit. Il m'a dit, nous-mêmes, on n'y croit plus.
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0: va pas coucher là.
1: Deux mois de répétition, bravo.
0: Bravo les mecs. Ouais, aujourd'hui on le fait sans partition, t'as vu.

0: Tu vois, c'est bien, tu vois. Mais comme on essaye d'avoir un peu un son de groupe, tu vois, je veux dire, on a...
1: Je remplace,
0: tout le monde peut pas être soliste, quoi, tu vois, je veux dire, il y a des... Tu veux, c'est bien, le rythme a pas besoin d'être soutenu tant que ça, tu vois.
1: Je
0: te
1: fais pas bien, peut-être, c'est ça que tu
0: fais. Si, tu fais bien, place, non, écoutez... Bon, les mecs, arrêtez, bon, alors, s'il vous plaît, non. Moi, je m'en fous, bon, je veux pas m'engueuler avec les musiciens. Bon, les mecs, hein, je connais rien à la musique, alors je vais pas donner mon avis, bon, d'accord, hein. Seulement, j'entends aussi bien que les mecs qui achètent les listes, hein. Faut pas nous prendre pour des cons, hein. Non, il y en a un de vous qui joue trop fort de la grosse caisse, puis
1: c'est tout. C'est pour moi que tu parles, hein.
0: Non. Je dis pas ça pour toi, là.
1: Tu parles, en fait, tu vois, il y a pas de quoi se compter, hein.
0: C'est plus les nuances.
1: Oh, dis donc, hein.
0: Souligne moins les autres temps et fais plus les nuances.
1: On m'avait dit marque la mesure, moi je marque la mesure.

0: moi comme instrument, hein. Parce que ils ont des... Ça va faire une heure, celui-là. Chaque fois, une heure, il fait.
1: On est plusieurs, si tu veux, on fait des trucs.
2: Et le personnel. Ah, quand il a la malle, celui-là.

0: dommage. Moi, il y a des moments où je m'arrête de jouer parce que je dérange plus que j'arrange. Parce que la trompette, il faut dire aussi que c'est le plus dur. Hein. Parce qu'avant, je jouais du gros, du tuba. Alors le tuba, ça va parce que c'est un gros tuyau. Alors on fait prout, prout, prout. On peut faire prout, prout des heures comme ça dans le tuba. Tandis que là, un tout petit tuyau, on est obligé de vachement se démener. Hein. Parce que si tu veux, l'air, il passe là, tu vois. Il fait le tour là. Bon, jusqu'à là, ça va à peinard, l'air. Après, il vient là. Bon, là, ça commence à se gâter. Il y en a même qui passent ici, tu vois. Il n'y en a pas beaucoup, mais il y en a. Alors, elle passe là, ça, et ici, c'est tout petit, le trou. Et là, c'est quand même gros, une trompette, là, ici, tu vois. Alors, on est obligé de vachement pincer les lèvres, parce que sans ça, on n'arrive pas. Non, mais j'explique, il sait pas.
1: Un autre jour, écoute.
0: Oh. Bon, tu viens un autre jour, je t'explique.
2: Bon, allez, 3-4, là, qui c'est qui dit 3-4?
3: Eh ben, c'est toi qui viens de le lire.
0: Il dit 3-4, il demande qui c'est qui dit 3-4. C'est comme si je disais 3-4 et que je dis qui c'est qui dit 3-4. C'est pareil, exactement pareil. C'est pareil.
3: Et en plus,
0: il n'a pas à le dire. En plus,
3: c'est toi qui commence.
0: C'est moi qui commence, exactement, il n'a pas besoin de le dire.
2: Non, mais je dis 3-4, c'est pour qu'on démarre tous ensemble.
0: Oui, mais t'es gentil, mais on démarre pas tous ensemble. Je démarre tout seul. Mais il a pas besoin de dire 3-4 quand c'est moi qui démarre. Il dit 3-4 quand on démarre tous ensemble, à ce moment-là, on dit 3-4 et on démarre. Mais il a pas à dire. Est-ce que je dis 3-4 quand tu démarres?
2: Je démarre jamais, moi.
0: Oui, mais t'as vu de quoi tu joues aussi?
4: Il n'a pas de 3-4 quand c'est moi qui démarre.

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2: Comment ça va, toi? Ça va, toi? Le boulot, les enfants, ça va? Tu en as combien, toi, maintenant? Henri et moi, nous en avons quatre. Il en avait un de son côté, moi un, nous en avons fait un ensemble. Un plus un plus un, ça fait trois. Nous en avons trois. Excuse-moi, pardon, autant pour moi. En tout cas, c'est très clair, nous sommes les élèves, eux sont les enseignants. Ce sont eux qui ont tout à nous apprendre. Tout, tout, tout, un point, c'est tout. Est-ce que tu imagines qu'à 9 ans, Benjamin l'aîné, un mercredi où son grand-père l'emmenait au Trocadéro pour le prendre en photo, Benjamin a réussi à ficeler le papou sur son skateboard avec un sando et il l'a lancé dans la pente. Le papou a fait plus de 600 mètres à plus de 50 km à l'heure avant de percuter un quart de japonais. Le choc a été d'une violence. Certains japonais ont cru que c'était Pearl Harbor qui commençait. À 9 ans, Benjamin a enseigné à son aïeul qui en avait 80 à l'époque le sens de l'absence, la glisse, l'issue au conflit générationnel. C'est saisissant. Mais une qui me fait un plaisir immense aussi, c'est Angélique la seconde. Longtemps, elle est restée murée, muette, elle se rongeait les ongles, elle faisait des boulettes de mie de pain pendant des heures. Mais rien de signifiant. Et puis, un mardi, elle a planté son compas dans le bras de sa professeure de piano. Ça m'a donné un immense espoir. Je me souviens, j'ai dit à Henri, chérie, Angélique entre en signifiance. Je ne me trompais pas. Aussitôt, elle a commencé à développer un sens commercial très intéressant. Elle a commencé par négocier des petits bibelots, des petits tableaux qu'on avait à la maison. Et puis très vite, elle a ressenti le besoin d'aller plus loin. Elle s'est mise à shipper des objets, des vêtements à des camarades plus petits. Angélique a réinventé la dépouille à l'africaine. Toute seule à 11 ans. Aujourd'hui, elle organise plusieurs ventes par an, elle garde énormément d'argent en liquide, et nous, on regarde et on apprend. Mais le plus époustouflant, c'est notre petit dernier, Victor Emmanuel, 2 ans. Cet enfant, ce nain, mais c'est un géant. Je le regarde bouleversé en permanence à chaque instant. L'autre jour, il a réussi à décoller sa couche-culotte. Ces couches-culottes adhésives sur lesquelles les fabricants planchent pendant des mois pour que les scotchs tiennent solides, solides, solides. Eh bien, mon fils, lui, claque d'un doigt, il démolit tout ça. Et il ne s'arrête pas là. Il attrape la matière, sa matière, hein, au fond, entre les petits élastiques. Il se dirige vers le salon, il tartine le magnétoscope avec. Ah oui, entièrement, dehors, dedans. Et il dit, moi, mes caca à la poste pour ma joue. Et oui, il le dit, il explicite. Il a conscience de la signifiance de son geste, petit bout de chou. En somme, il poste son étron en direction de sa grand-mère, la mère d'Henri Majou. C'est bouleversant. C'est ces petits hommes qu'on croit si fragiles et qui, d'un coup de couche-culotte pleine de merde, nous apprennent la vie. Quelle leçon!
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4: De Madame Sonnen de Ronque, dans le Nord.
5: Ronque.
4: Pourquoi le singe Cercopithèque est-il appelé 14 juillet par les sexologues?
5: Parce qu'il a un sexe tricolore.
4: Oui,
5: parce
4: qu'il a un sexe tricolore. Excellente réponse de Jacques Marc. C'est fabuleux. Il a les testicules bleus.
6: Oh, arrêtez, on va manger.
4: La verge blanche et le gland rouge. Excusez-moi, c'est dans la réponse.
6: Le gland rouge.
4: C'est fabuleux, écoutez.
5: C'est surtout fabuleux sur les aéroports quand on reçoit.

0: l'appareil.
1: De tout l'appareil génital.
0: La gueule que ça aurait. La tête de Margaret Thatcher.
2: Surtout que Margaret Thatcher, elle pourrait pas en avoir déraillé. Alors elle serait jalouse.
0: Les Américains malades.
2: Malades, Reagan. Mais alors où sont les étoiles et les rayures? Bleu, blanc, rouge, tricolore.
3: Et admettez que vous mettiez un singe au fronton de chaque monument public.
4: Quel magnifique.
2: Quel panard. Et à la télé.
1: Oui, mais mes enfants,
2: à côté des speakerines, ça serait pas joli.
1: Oh. Mais oui, mais s'il y a un décès, hein, comment tu veux mettre ça en berne? Ah, y a un problème. Les pauvres singes, non, vous êtes inhumains. Viens de l'histoire, moi, avec un petit singe.
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6: Oui, heureusement qu'il y a la poésie et le cul, parce qu'à part ça, je ne m'intéresse strictement à rien dans la vie. Rien du tout. Le foot, je m'en fous. La bagnole, je m'en fous. Dieu, je m'en fous. Le tiers-monde, le tiers-ciel, le tiers-provisionnel, je m'en fous. Pour ou contre la peine de mort, je m'en fous. Oh bah alors là, c'est comme si vous me demandiez si j'étais pour ou contre l'appendicite. Hein. Alors là, l'ablation de la tête ou l'ablation de l'appendice, du moins que c'est pas les miens. Tiens, j'en ai rien à foutre, oui. Je m'en fous. Je me fous de tout. Je m'en fous. L'autre soir, dans un dîner mondain, un crétin mondain également, d'ailleurs, m'apporte un café. Et vous savez ce qu'il me dit? Il me regarde dans les yeux et il me dit « Combien de sucre ?» Je m'en fous. Ce type était une espèce de peintre russe à la mode. Je me fous de la peinture. Je me fous de la Russie. Oh, la Russie, si je m'en fous. Je me fous de la mode. La mode? Comment vous dire? Comment vous dire? T'arrêtes de péter quand je pose sur le bateau. Comment vous dire à quel point je me fous de la mode? Tenez, voilà. La mode occupe à peu près autant d'importance dans mon existence que le trombone que j'ai senti tout à l'heure par hasard en enfonçant la main dans la poche de mon pantalon, vous voyez pas. Les mots me manquent pour vous dire à quel point je me fous et me contrefous de ce trombone égaré là entre une pochette d'allumettes et la monnaie du boulanger. Enfin, je veux dire, ce trombone m'est égal au-delà de toute expression, vous voyez. Enfin, je veux dire, ce trombone est l'objet le moins extraordinaire que j'ai jamais rencontré. Tenez, alors où je vous parle, hein, si ce trombone n'était pas dans ma poche, son absence ne pèserait pas plus sur mon comportement actuel devant vous que la mort de Julio Iglesias ne pèserait sur la politique extérieure de la Corée du Nord. Ça y est, vous y êtes? Eh bien, il en est pour moi de la mode comme de ce trombone. L'un comme l'autre occupe dans ma pensée la place exacte qu'occupe le théâtre d'Audiberti dans la pensée de Marcel Cerdan Junior. Mais alors, direz-vous, pourquoi cet imbécile nous boursoufle-t-il le cortex avec un sujet qu'il préoccupe encore moins que nous? Pourquoi, au lieu de nous parler de fringues, ne nous parle-t-il pas plutôt d'amour, comme il le fait si bien? D'autant que pour bien le pratiquer, l'amour, la première chose à faire n'est-elle pas de se débarrasser de ses fringues? Certes, juste plus. Juste plus. Juste plus, mais si j'évoque ici le falbala, c'est pas du tout par hasard. C'est à la suite des déclarations scandaleuses, proprement scandaleuses, d'un de ces maîtres du chiffon pompeux, cet arrogantissime couturier italien, comment s'appelle-t-il? Pietro Saltani. Mais si, vous connaissez que lui, cette virevoltante sommité milanaise, indécente d'exubérance, et plus gesticulante qu'un chihuahua cocaïnomane. Eh bien, cet imbécile a osé déclarer l'autre jour dans un journal soi-disant féminin, deux points, ouvrez les guillemets, avec des pincettes. Il a dit « Le couturier n'a pas à tenir compte des formes du corps de la femme, c'est au corps de la femme de s'abaisser à l'art du couturier. » Voilà. Incroyable. Je veux bien fermer les guillemets, mais pas ma gueule, hein. Est-il Dieu possible, en pleine mouvance des droits de la femme, que des bougresses se plient encore aux ordres fascisants d'une espèce de ubu prostatique de la mode, qui, au lieu de crever de honte dans son anachronisme, continue de leur imposer le carcan chiffonneux de ses fantasmes les plus étriqués, et cela

0: jusqu'au fin fond populaire de nos plus mornes prises uniques. Merci. Merci à vous cinq. Je t'en prie, ma femme, ma sœur, mon amour, mets ton jean ou reste nu. Mais ne marche pas dans la mode, ça porte malheur.
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2: La parole. Je vous en prie, messieurs, voyons. La parole est au Premier ministre qui rentre de convalescence, monsieur Raymond Barre.
3: Bouclez-la. Bouclez-la. Je veux parler de la ceinture. Bien évidemment, encore eût-il fallu que vous le sachiez. Mesdames et messieurs les députés, je vais vous le dire. Le président de la République a une réserve en Afrique. Eh bien, j'ai pour ma part, et à votre égard, je ne m'en cache pas, une réserve de mépris. Merci. Alors, je disais que j'ai tenté de ranger un peu les choses. C'est vrai que certaines couches de Français sont plus au sec actuellement. Mais j'ai essayé de restaurer l'économie nationale. Tranquillement, rien en comptant, tout en 3 ans. Transformant la table des négociations sociales en buffet campagnard gratuit. Mais j'ai remarqué que ça amuse la galerie, de tous côtés la côte de Barbès. Je vous en prie, laissez-moi parler. Je termine. J'en ai plus pour longtemps. À Matignon. Après, je me retire au Cap Ferrat. Une propriété, on a fait une affaire formidable. Enfin, je vous en parlerai un autre jour. Alors, je disais que j'ai essayé de passer un contrat de confiance avec les Français. Ma politique a coûté cher. Mais, mesdames et messieurs, qu'à cela ne tienne, si vous trouvez moins cher...
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5: C'est l'histoire d'un mec qui en a raconté une histoire et qu'il a pas comprise. L'histoire qu'on lui a racontée au mec, c'est l'histoire d'un mec qu'on raconte à un autre dans la rue. Et il y en a un qui dit à l'autre, j'ai vu le couvreur, il m'a parlé de toi. Oh, il dit l'autre de moi, il dit non de toi. Et le mec, il tient à raconter l'histoire, il a trouvé le moyen d'une part de ne pas la connaître et d'autre part de ne pas la comprendre, ce qui est plus dur. Et il arrive au boulot et tombe sur son chef de service, il dit « Tiens, bonjour, M. Martinez, ça fait plaisir parce que quand on vient de me raconter l'histoire, tu rigoles, je me suis dit « Tiens, il a raconté à M. Martinez, comme ça, il ne faut pas de sa rente, c'est pas encore bien, mon boulot, ça merde un peu. » Alors l'autre, il dit « Ben, vas-y, racontez. » Ben, il dit « Ben voilà, figurez-vous que... » Je viens de voir le coureur. Il m'a parlé de vous.

Bon, d'accord. C'est l'histoire d'un mec qui en a raconté une histoire aussi, mais qui l'a très bien comprise, lui. Mais qu'au moment de la raconter, t'es bien emmerdé avec le mec. Et l'histoire qu'on lui a racontée à lui, c'est l'histoire d'un éléphant qui est dans la jungle. Un éléphant normal, hein. Blanc. Il arrive au bord de la rivière pour boire. Il met un pied dans l'eau. Il met deux pieds dans l'eau. Il met la trompe dans l'eau. Et à ce moment-là, il y a un crocodile qui arrive et qui lui mange la trompe. Et l'éléphant, il se lève et il dit « Et vous trouvez ça drôle ?» Oui, je sais, même en Belgique, elle marche pas. Et le mec qui m'a raconté l'histoire, un jour, ils se sont invités à bouffer chez des gens. Alors, c'est comment ça, les gens, ils s'invitent à bouffer, des fois, ils ont pas grand-chose à se dire. « Ah, toi, ça va, toi ?»« Bah ouais, moi, ça va, toi, ça va ?»« Ouais, moi, ça va, toi ?»« Bah moi, ça va, toi, ça va ?» Oui, 22 heures, ça fait long. Et alors, au bout de 2 heures, il y a un mec qui dit, bah dis donc, t'es qui rigolo, t'es qui à nous raconter une histoire, t'es qui rigolo. Bon. Alors le mec, il se lève, il dit, bah voilà, c'est l'histoire d'un éléphant qui est dans la jungle, qui arrive au bord de la rivière pour boire. Il met un pied dans l'eau. Il met deux pieds dans l'eau. Et à ce moment-là, il y a la maîtresse de maison qui revient de la cuisine avec un clafoutis. Et la maîtresse de maison a un bec de lièvre, en plus du clafoutis. Un bec de lièvre qui part d'ici et qui finit comme ça. Alors il m'a dit, qui c'est que tu veux, le clafoutis ?

0: crocodile qui arrive, tout petit, et il lui mord la queue, allez. Et la maîtresse de maison a dit, et on trouve un savon.
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2: Oui, c'est ça. Pendant tout le spectacle, je me gratte. Je me gratte, c'est tout. Enfin, quand je dis c'est tout, c'est énorme, naturellement, c'est fantastique. Ça va très loin, comme tout ce qui est quelque chose. C'est très violent, très engagé. Pardon ? Dans la pièce ? Ah, je suis une bourgeoise, oui. Ah oui, bien sûr, une bourgeoise. Ça, c'est clairement exprimé par l'odeur de boule puante qu'on jette dans la salle dès le début. C'est si chaque soir au moment de mon entrée en scène. C'est une idée de truc, le metteur en espace, fantastique. Vous saisissez l'équation, le raccourci. J'arrive, je pue. Donc je suis une bourgeoise, c'est fabuleux, non? Alors naturellement, je suis une conne, incapable de prononcer un mot. Mais une conne qui se gratte. Parce qu'elle est conne. Parce qu'elle se sent mal dans sa peau. Parce que tout, c'est fantastique. Pardon ? Oh, une heure et demie, deux heures, je sais pas. Peu importe, je veux dire, on s'en fout, ça va tellement plus loin. À Avignon, ça a duré 4 heures. C'était fantastique. Ça aurait pu durer toute la nuit. Ça a peut-être duré toute la nuit, je sais pas, je sais plus. Entre le public et moi, public très jeune, très chouette, il y avait une telle complicité, une telle connivence, c'était fantastique. Je me suis mêlée à eux, aux jeunes, comme ça, simplement. D'un seul coup, j'ai eu envie. Je sais pas, ça me paraissait très chouette. Et vraiment, ça a été très chouette. J'étais là, au milieu d'eux. Il y avait une telle chaleur, un tel contact. À la fin, tout le monde se grattait. Tout le monde grattait tout le monde. Même à un moment, il y a un... Pardon ? À la rentrée. Ah oui, bien sûr, je crée la nouvelle pièce de choses, le troisième volet de sa trilogie. Alors là, je crois qu'il est difficile d'aller plus loin. Je te l'ai dit, on se tutoie, je sais plus si on se tutoie. C'est le troisième volet, tu vois. L'aboutissement. C'est assez terrifiant. Enfin, oui, si tu veux, je vais essayer de te dire, mais enfin, c'est pas... Alors, je suis la bourgeoise, bien sûr, mais arrivée au dernier stade, tu vois, à poil, complètement à poil, très belle, tu vois, mais à l'intérieur, complètement pourrie. Elle est là, à poil. Et puis, il y a un jeune qui passe à poil très chouette, très dur. Ça, tu vois, on s'en aperçoit tout de suite. Et il me crache en plein dans la gueule. Et durant toute la pièce, tu vois, on assiste à la descente sur mon corps, depuis les yeux jusqu'au... Oh, c'est énorme, c'est fantastique. C'est arrivé de la salive, en fait, purificatrice. Et avant, cette lente descente, c'est l'angoisse, le malaise. Oh, je m'excuse, écoute, si tu veux parler d'autre chose, je sais pas, je me sens pas très bien. Tu vois, tu comprends, c'est un rôle qui engage terriblement, c'est un rôle très très lourd à assumer.
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4: Excusez-moi, mais je suis encore un peu essoufflé. Parce que je viens de traverser une ville où tout le monde courait. Je peux pas vous dire laquelle, j'ai traversé en courant. Lorsque j'y suis entré, je marchais normalement, mais quand j'ai vu que tout le monde courait, je me suis mis à courir comme tout le monde sans raison. Alors, à un moment, je courais au coude à coude comme ça avec un monsieur. Alors, je lui dis, dites-moi, pourquoi tous ces gens-là courent-ils comme des fous? Il me dit, parce qu'ils le sont. Il me dit, vous êtes dans une ville de fous ici. Il me dit, vous n'êtes pas au courant? Je dis, si, des bruits ont couru. Il me dit, cours toujours. Mais je lui dis, mais qu'est-ce qui fait courir tous ces fous? Il me dit, tout, il y en a qui courent au plus pressé. D'autres qui courent après les honneurs. Celui-ci court pour la gloire, celui-là court à sa perte. Mais je lui dis, pourquoi court-il ses vies? Il me dit, pour gagner du temps, comme le temps c'est de l'argent. Plus ils courent vite, plus ils en gagnent. Mais je dis, où court-il? Il me dit, à la banque, le temps de déposer l'argent qu'ils ont gagné sur un compte courant, ils repartent toujours courant en gagner d'autres. Je lui dis, et le reste du temps? Il me dit, cours encore. Il me dit, cours toujours. Mais je dis, où court-il? Il me dit, cours faire leurs courses. Au marché. Je dis, mais pourquoi font-ils leurs courses en courant? Et il dit, je vous l'ai dit, parce qu'ils sont fous. Mais je dis, ils pourraient aussi bien faire leur marché en marchant, tout en restant fous. Il me dit, on voit bien que vous les connaissez pas. Il me dit, d'abord, le fou n'aime pas la marche. Je dis, pourquoi? Il me dit, parce qu'il la rate. Je lui dis, mais vous là, où courez-vous? Il me dit, moi, je cours à la banque. Ah, je dis, pour y déposer votre argent? Il me dit, non, pour le retirer, moi, je suis pas fou. Je lui dis, mais alors, si vous n'êtes pas fou, pourquoi restez-vous dans une ville où tout le monde l'est? Il me dit, parce que j'y gagne un argent fou, c'est moi le banquier.
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5: Chacun dans son coin, tranquille, on fait notre petite émission pénale.
6: Il aime pas être dragué, ça lui rappelle des souvenirs de naufrage.
5: C'est nul en plus.
7: Vous savez, nous en parlons tout le temps. Chaque fois que l'amiral est parmi nous, on parle de ses naufrages. Mais je voudrais tout de même fixer un point d'histoire. Le dernier remonte à quand? À quelques années, non?
6: Ce ne sont jamais des naufrages complets.
7: Il
6: est toujours là pour les raconter. Hein. Oui.
5: Laissez parler, là. Allez-y. Quand est-ce que j'ai naufragé? Est-ce que j'ai naufragé une fois dans ma vie, ma petite puce? Qui n'a jamais été au bord de la mer? Qui a peur des vagues et tout, qui ne sait pas nager? Ah, effectivement, on va voir si j'ai naufragé. Quand?
6: Non
5: seulement il est bavard, mais il est nul en histoire maritime.
6: Il y a eu des
5: problèmes. Nul.
6: Parce que vous croyez appartenir à l'histoire maritime?
5: Au musée de Londres, oui, j'ai un tableau avec mon bateau et moi-même. Vous avez peut-être votre photo et tablette de chocolat, mais c'est tout. Moi, au musée maritime de Londres, en Angleterre, on ne plaisante pas avec ces choses-là, monsieur.
7: Et vous avez votre photo en Angleterre, au musée maritime
5: c'est
7: de Londres?
5: C'est pas une photo, une peinture.
7: Une peinture, vos représentants?
5: Oui, et je suis sur un timbre de la Centrafrique, parce qu'il n'y a pas de bord de mer là-bas.
7: C'est un sujet inépuisable, hein, cela dit. Oui.
5: Mais non, mais effectivement, à partir du moment où il y a mensonge, forfaiture, invention malsaine et tout, il est certain que Philippe peut briller. Mais donnez-moi seulement une date de naufrage. Je ne me souviens même pas avoir naufragé, moi. Mes sauveteurs, si. Mais moi, j'ai oublié, moi.
8: Vous voudriez pas faire une petite chanson sur les naufrages de l'amiral?
7: Ah non, parce que j'ai déjà reçu des verres d'eau dans la figure.
5: Puis là, c'est pas un verre d'eau qui prendrait.
7: Je crois que là, c'est un sujet que je préfère éviter, ça, parce que...
5: J'ai pas abîmé l'outil de travail.
7: Oui, parce que là...
5: Il le comprend très bien, et ce n'est pas une menace, n'est-ce pas? On aime tous trop la musique pour
7: oh là là.
5: Cette guitare. Hein, ça serait dommage. On est tous d'accord là-dessus.
7: Absolument.
5: Voilà. J'ai reçu une lettre, ce qui est rare, de mes deux frères qui sont à la Légion
7: étrangère.
5: Excusez-moi,
7: amiral.
5: Ils viennent en permission à Paris le mois prochain.
7: On sait donc écrire chez vous?
5: Je crois que faudra circuler en voiture blindée. Ouais, il est à l'hôpital.
7: Il va falloir baliser les mecs.
5: Et en général, dans la famille, les attentats, on ne les rate pas, même si la cible est minuscule.
7: Alors, que disent les autres Kersauzon, amiral?
5: Mes frères, je suis le fragile, le délicat de la famille.
6: Ah ben, dites donc.
7: Vos frères doivent être maus. Enfin, messieurs, vos frères doivent être maus.
5: Moi, je suis le rachitique du lot, le moins intelligent et le moins fort. Alors, bonne chance.
7: Ah ben, ça nous rassure.
5: Bonne chance.
8: Vous êtes combien ?
5: 8.
8: 8.
7: Et vous êtes, excusez-moi Olivier pour cette familiarité, vous êtes le petit dernier ?
5: L'avant-dernier.
8: Alors donc vous, vous êtes, sur les bateaux, il y en a deux à la Légion étrangère.
5: Oui.
8: Et puis les autres, qu'est-ce qu'ils font ?
5: Il y en a un dans la marine.
7: Et l'un au boucherie Bertrand, non, on m'a dit.
5: Non, Bernard.
7: Bernard, pardon.
5: C'est pas vrai d'ailleurs. Non, j'ai un frère qui est tueur, mais c'est pour autre chose.
8: Je l'ai rencontré, il a l'air très abattu. Et puis, qu'est-ce qu'il y a ? Vous avez une sœur ?
5: J'ai 4 sœurs.
7: Mais vous étiez 12 enfants ?
5: Oui.
8: Et qu'est-ce qu'elles font, vos sœurs ?
5: Elles sont avec des mecs. Elles leur prennent leur pognon, peinard. Les mecs, ils amènent des bijoux. Tantôt, elles leur font un gosse. Le mec, il est content, il retourne au turbin, il se crève comme un fou. Le soir, elles chantent, elles engueulent leur bonne et tout, ils ont une belle vie.
7: Le statu quo, quoi.
5: Et vous, Philippe, je peux poser des questions sur votre petite famille ? Vous êtes fils unique ? Vous êtes fils unique ou il y en a d'autres ?
8: On a cassé le moule.
5: Ah oui, il n'y en a qu'un. Ils ont fait ça, ils n'ont pas décidé de ne pas recommencer après. Hein. Parce qu'après avoir eu un petit, ils n'ont pas eu envie d'avoir un grand. Mais il faut dire, vos parents ont eu beaucoup de chance. Parce que ne faire qu'un bébé, le
7: et
5: voir...
7: qu'il soit Philippe Bouvard.
5: Le voir comme ça, tout rose, et puis voir qu'il reste rose jusqu'à 50 ans, c'est formidable. Vos parents étaient incurieux, c'est pas possible.
8: Non, mais ceux de Léon l'étaient.
7: Exact.
8: C'est pour ça que Léon est un journaliste sans tâche.
7: Voilà.
8: Il y a eu des Kersauzon excommuniés ?
5: Non, je vous demande pas s'il y a eu des Bouvard avec la diarrhée au 15e. Alors... vous me foutez la paix avec ce qu'il y a pu avoir avec les Kersauzon. Hein ?
8: Il n'y a pas eu de Kersauzon pape. Ah non, mais il y a eu un évêque de Kersauzon, je crois.
5: Il va y avoir un blessé chez les Bouvard.
8: Non, mais il n'aime pas qu'on joue avec un nom dont il est légitimement fier, qui a été porté dès la première croisade.
9: Déporté aussi.
7: Déporté ensuite, oui.
8: Vous savez qu'il avait un ancêtre, la première croisade ?
5: Qui s'appelait...
7: Le premier qui a bu la tasse, s'appelait Godefroy de Bouillon.
8: Ah oui.
5: Oui. Non, mais j'aime bien... Et vous entendez tous parler de la mer, vous y connaissez rien. Mais vous avez vu vos tronches ? À bord de mer, même les méduses se taillent. Vous vous mettez à quatre pour faire semblant de m'allumer et moi je sais même pas ce que vous faites. Je sais que lui il joue au théâtre des chaussettes blanches pour les mecs du troisième âge. Le Luron il a un spectacle qui remonte à De Gaulle donc ça peut faire marrer des mecs qui étaient derrière la guerre de 14. Le Vel il a fait une chanson il y a 8 ans, elle est distribuée pour les sous-dormeurs en méthode braille. Hein. Bouvard il se cache derrière les paragraphes de François et quant à Balutin je l'ai rencontré pour la première fois aujourd'hui et je connaissais son chien mieux que lui. Alors, moi effectivement. Moi, dans le domaine maritime, je suis célèbre. Mais vous êtes célèbre que dans vos domaines de saltimbanque et tout, à part mon petit Fifi qui est célèbre pour ses voitures. C'est le seul mec qui a réussi à courir à 1000 mètres à l'intérieur d'une Peugeot. Et ça sans se cogner une seule fois. Vous avez la voiture questions? De Philippe est comme le slip de Léon. Un grand truc pour une petite chose.
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12: Il faut vraiment être demeuré ou cosmonaute pour supporter la présence d'un demeuré ou d'un cosmonaute pendant 6 mois dans l'habitacle épouvantablement exigu d'une cabine spatiale, non ? Moi, je me fais cette réflexion chaque fois que je ressors d'un ascenseur à moitié rempli d'un autre être humain. Je me suis jamais aussi profondément ennuyé qu'au cours de ces expéditions qui vous laissent face à face et ventre à ventre avec un compagnon de voyage qui vous a même pas été présenté. Et dont vous allez devoir subir l'inopportune présence pendant 10, 20, parfois même 30 secondes, pour peu que lui aussi aille au 7e. Ainsi, l'autre soir, cauchemar. Un quadragénaire ordinaire entre sur mes talons dans un ascenseur inconnu. Avant même le lancement de la cabine, qui était prévu aux alentours du moment où l'un ou l'autre se déciderait à appuyer sur le bouton de commande automatique de l'appareil, je devine qu'il ne me faudra attendre de cet être nulle tendresse, nulle chaleur humaine, rien de ces petites attentions délicates partagées qui font le charme des randonnées amicales. De mon côté, je ne me sens en rien poussé vers lui. L'idée ne m'effleure même pas de partager avec lui ma passion pour les chroniques de Vialat ou les Bordeaux vieux, ou mon mépris pour le football et les endives braisées. Ou alors il faut mettre très très peu d'eau afin que l'endive transpire et relever le plat d'une fine pincée de poivre vert moulu qu'on aura soin de saupoudrer en toute fin de cuisson pour n'en pas épuiser le fumet. Entre cet homme et moi, le malaise s'installe dès l'instant du décollage. alors que je pointe l'index vers le chiffre 7, dans le but de susciter l'impulsion susceptible de provoquer l'ascension de la cabine dont une surpression hydraulique maintenait jusque-là l'adhérence au sol. Le bougre a la velléité d'en faire autant, si bien que nos doigts se croisent assez sottement près du tableau de bord. C'est l'incident. Aujourd'hui encore, je n'évoque pas sans rougir la consternante banalité du dialogue qui s'ensuivit. Moi, oh, lui. Moi, lui, quel étage? Moi, 7e. Lui, moi aussi. Moi, A. Lui. Le décollage, cependant, s'effectue sans histoire. Mais nous avons à peine dépassé le premier étage que je sens son regard posé sur moi. Je plante alors le mien dans le sien, de façon à l'inciter tacitement à détourner les yeux, ce qu'il fait dans un mouvement de menton qui le contraint presque aussitôt à contempler avec fixité le plafond de la cabine. Attitude qui ne fait qu'ajouter au grotesque de notre tête-à-tête, dans la mesure où il n'y a strictement rien à voir sur le plafond de cette cabine, dont la totale platitude n'est pas sans évoquer les plus belles pages de Philippe Solers. Afin de dissiper la gêne de la situation qui devient presque intolérable aux abords du troisième étage, je tente de siffloter à bouche chuintée les trois premières mesures du refrain des Feuilles mortes de messieurs Prévert et Cosma. Hélas, au même moment, le bougre fait exactement le même raisonnement. Il se met à fredonner le petit quinquin dans un murmure timide mais parfaitement distinct. Quoique à peine audible, la cacophonie scandaleuse qui en résulte m'atteint comme un camouflet au niveau du quatrième. Une bouffée de désespoir existentiel m'envahit. La vie m'apparaît soudain plus vaine et la fraternité humaine plus improbable. Je porte alors la main à ma bouche pour y moduler un toussotement volontaire destiné à créer la diversion, comme disent les commentateurs de football, dont le quotient intellectuel n'atteint qu'exceptionnellement le chiffre de la température anale. Or, dans ce geste de bienséance ordinaire, je heurte involontairement du coude la zone péri-ombilicale de l'autre, qui me tourne immédiatement le dos dans un mouvement d'autoprotection instinctif auquel, me semble-t-il, il faut ajouter un besoin irrépressible de me masquer son trouble et d'éviter ainsi la reprise du dialogue complètement imbécile déjà entrepris au début. Horreur. À l'issue de ce demi-tour spontané et compte tenu de l'étroitesse de la cabine, cet homme et moi nous retrouvons, malgré la solennité de nos costumes trois pièces et la stricte sobriété de nos attachés-cases, dans la position équivoque de la sodomie verticale. Aussi inébranlable soit la force tranquille dont s'honore mon hétérosexualité latente, malgré aussi la virilité de la nuque rose et la forte senteur de tabac gris qui émane de l'assujetti social auquel je suis maintenant accolé, j'en viens à prier Dieu de m'épargner la honte suprême d'une involontaire érection. Toujours à craindre en cas de contact intempestif entre deux chairs humaines vivantes. Une telle manifestation de ma sanguinité ne ferait qu'ajouter encore au grotesque de notre duo, notamment aux abords du septième ciel désormais imminent. Et alors même que l'idée de partager la vie de cet homme ne fût-ce qu'une seconde de plus m'apparaît désormais absolument intolérable. Pour comble de misère, je comprends quelques instants après l'atterrissage que cette personne n'est autre que l'homme avec lequel j'ai rendez-vous pour aller visiter sa cave à vin dont il entend céder quelques crus aux plus offrants. Nous reprenons l'ascenseur.
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9: 1, 2, 1, 2. Ça marche, là, on entend bien. Ça, c'est le pouvoir du micro.
10: Ah ben, je peux plus me passer de mon micro.
9: Sur scène, c'est extraordinaire. Même si je parle comme ça, vous comprenez. Et alors, si je parle comme ça, je vous colle au siège, j'adore. Force est de reconnaître que, sonorisé, je suis beaucoup plus respectée. Et depuis peu, j'utilise ce concept dans ma vie de tous les jours. Je me fais sonoriser au quotidien. Ça a radicalement changé ma vie. Moi qui avais des problèmes de timidité, débouler dans un bistrot et commander un Carperrier en Dolby Stéréo, on vous sert instantanément. C'est-à-dire que je suis constamment suivi par mon ingénieur du son, qui s'est sanglé à vie une table de mixage et qui me suit discrètement à 2 mètres de moi. Un mec épatant, il règle plein de trucs, le volume, les aigus, les graves. Ah non, parce que je ne suis pas sonorisé pareil dans un grand magasin que quand je prends mon bain. Dans un grand magasin, on met la gomme. J'annonce ce que je cherche, tout le monde s'y met en 5 minutes. En 5 minutes, c'est plié. Dans ma salle de bain, je ne suis pas obligé d'être sonorisé très fort. Et déjà, si je tape un peu dans l'eau, on se croirait à Quiberon. Ah non, ça change tout. On a un peu de soucis dans les églises. Parce que avec la sono du prêtre, ça fait l'arsène. Ça peut déranger les gens. On entend plus mais amen que son sermon. Je crois que si tout le monde faisait comme moi, ça serait insupportable. Mais s'il n'y a que moi. J'y vois que des avantages. Tout le monde se tait et ne fait que m'écouter. C'est très agréable. En même temps, j'ai l'élégance de ne jamais dire de conneries. Alors, vu le confort que cette idée m'apporte au quotidien, c'est pas impossible qu'à partir du mois prochain, je me fasse également constamment éclairer.
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0: Autant je suis pas pour dire du mal des cons quand ça se voit, autant on va pas parler des cons sans faire un détour par les militaires. Mais moi, je vous parle des vrais militaires, hein. Ceux que c'est leur métier, tout ça, qu'ils habitent dedans et tout, hein. Moi, je parle pas des mecs qu'on embauche comme ça un an pour les faire chier, puis qu'après on rend au chômage. Non, je parle des vrais, moi. Des vrais militaires. Bon. Alors, qu'est-ce que c'est qu'ils font toute la journée si c'est pas du sport? Le seul avantage, c'est que même quand t'as perdu, on t'envoie la Marseillaise. Ça fait léger comme avantage, hein. Et puis, vous savez, personnellement, moi, qu'est-ce que je pense des cons qui écoutent la musique au garde-à-vous? Bah tiens, la réponse est contenue dans la question, là. Je fais qu'un voyage. Hey. Bon, alors, évidemment, hey, les sportifs aussi, ils écoutent les hymnes nationaux au garde-à-vous. Mais seulement quand ils gagnent. C'est fait que pour les Français, nous, on est peinards. On est beaucoup moins que les autres. Bon, mais alors, ce qui est bien, les jeunes, on les habitue à avoir de l'ordre. Avec le sport, comme ça, les services militaires, ça. On habitue les jeunes à avoir de l'ordre. C'est très important, l'ordre. La peur du désordre chez les jeunes. Très important. Avant, les bikinis avaient les cheveux à part comment. Non, ils se coiffent, il y a un progrès. Les cheveux dans le même ordre. Et l'ordre, très important, par exemple, parce que pour plus tard, regardez, même le tiercé est moins cher dans le désordre. Et en plus, non, mais surtout, ça fout mal. T'as touché le tiercé dans le désordre. Pour penser pour un con, c'est le premier, hein. Et alors, l'ordre, tout ça, ça entraîne la paix. Il y en a plein de choses qui est détenue par les militaires et qu'on a au-dessus de la gueule, je vais tomber dessus à un moment à l'autre. Je sais pas pourquoi on leur a donné ça à eux, d'ailleurs, enfin bref. Parce que l'ordre et la paix sont des choses très importantes. J'entendais un jeune qui disait l'autre jour à un flic, t'es ça, les gardiens de la paix, au lieu de nous la garder, il ferait mieux de nous la foutre. Effectivement, envisagé sous cet angle, on peut préférer le désordre. Mais c'est formidable avec la connerie, parce que c'est comme ça, ça s'appelle. C'est Descartes d'ailleurs, c'est un mec, c'est un philosophe, enfin il est mort, on ne le compte pas. Hein. Il disait que l'intelligence, c'est la chose la mieux répartie chez les hommes, pas parce que quoi qu'il en soit pourvu, il a toujours l'impression d'en avoir assez, vu que c'est avec ça qu'il juge. Hein. C'est ça le piège. Ah non, mais je le dirai à Descartes, hein, que vous l'avez applaudi, ça va lui faire plaisir. Parce qu'on dit toujours les enfants, oh les enfants, ils sont intelligents les enfants. Puis après on dit, plus ils sont grands, plus ils sont bêtes. Alors, on dit les enfants, ils sont intelligents pour leur âge. Ça prouve bien que quand ils grandissent, ils y paument. Et alors, il y a des qualificatifs, plus les grands, plus les bêtes, grand con, grand tendou jusqu'à vieux con. Alors, si les enfants sont intelligents et que plus ils grandissent, plus ils deviennent bêtes, ils paument un truc en route qui est quand même pas facile à expliquer, là. Moi, j'ai un truc, mais je sais pas, c'est léger. Parce que comme c'est les grands qui disent que les mômes sont intelligents et que déjà ils sont censés être cons, peut-être ils se gourrent. En tout cas, il n'y a aucune raison pour que les gens se fassent la gueule dans la rue, ils se connaissent pas. Hein. C'est bien par bêtise, bien... ils ne veulent pas se parler. Pardon, monsieur, vous avez du feu. Non, non, je ne connais pas les gens. Le feu, c'est rien. Pff, voilà, pff. Bon, c'est un pétard. Pff. Et alors, c'est formidable, c'est que plus les gens se passionnent, plus ils deviennent cons. Même les catholiques, avant, ils se battaient avec les protestants. On disait, tiens, ça les promène. Je déconne pas, hein, j'ai lu dans le canard. Eh, hey. Les catholiques, ils se bourrent la gueule entre eux maintenant. Là, dans les églises, ils sont battus à coups de poing dans les églises. Je vous le donne mille encore une fois. C'était pour savoir dans quelle langue ils allaient dire la messe. S'il y a un truc dont on se fout, qu'est-ce qu'on en a à foutre qu'ils disent la messe dans n'importe quelle langue, ils nous emmerdent. Et en plus, ils ont que ça à foutre, ils ont qu'à faire de séances, puis pas besoin.
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11: Allô ? Allô ? Mettez des pièces. Non, mettez des pièces dans la fente qui est en face, vous mettez des pièces. Oui ? Allô ? Comment c'est toi, chérie ? Mais tu es folle de téléphoner à la maison de campagne. Je t'ai dit de ne jamais téléphoner à la maison de campagne le dimanche. Mais ma femme est à côté. Non, écoute, c'est beaucoup plus simple. Donnons-nous rendez-vous chez Marcel. Si Marcel n'est pas là, essaie d'avoir la clé du studio de chez Jacqueline et laisse un message sous le paillasson de chez Marcel. Mais de toute façon, chérie, téléphone-moi au bureau demain. Hein? Oui, alors tu laisseras un message à la standardiste. Méfie-toi, elle se doute de quelque chose. Hein? Alors, si tu es libre demain, dis-lui, le bilan est juste. Le bilan est juste, deux fois. Si tu n'es pas libre, dis-lui, le contrôleur est passé. Je comprendrai. Deux fois, hein. Bon, alors, écoute-moi, si tu es libre demain, je vais tout faire pour me libérer, mais il faut que tu m'aides. Alors voilà, tu vas téléphoner ici à ma femme en te faisant passer pour la secrétaire des poids lourds associés et tu vas lui dire que la direction cherche à me joindre pour le briefing de demain soir. Bien. Si tu n'es pas libre demain, il faut absolument que tu me dises quel jour de la semaine prochaine tu seras libre de façon à ce que j'arrange mes rendez-vous. Hein? Je te signale que jeudi, je passe une visite médicale dans le quartier de l'Étoile et je serai libre jusqu'à 16h. On pourrait se retrouver chez Marcel. Oui, mais alors si tu n'arrives pas à avoir la clé, essaie d'avoir la clé du tuyau chez Jacqueline et laisse un message sur le paillasson de chez Marcel. Écoute-moi, j'ai une chose très importante, je ne peux pas te laisser parler, ma femme est à côté, écoute-moi. Je prépare un coup terrible pour le week-end. Je disais, je prépare un coup terrible pour le week-end. Oui, voilà. Mets des pièces ! Mets des pièces ! Mets... Ah, tu n'as plus de pièces. Oui, bon, d'accord, je vais aller très vite. Oui, voilà, j'étais en train de dire, je prépare un coup terrible pour le week-end. Oui, voilà. J'ai mis Gérard dans le coup qui m'invite soi-disant à sa chasse. Je partirai avec les poinceaux que j'ai également mis dans le coup. Non, ils parleront pas, ils sont sur les poinceaux, t'inquiète pas. Je partirai donc en voiture vendredi soir avec les poinceaux, les chiens, ma femme. Bien. Je déposerai ma femme chez sa mère à Fontainebleau. Bien. Je reviendrai à Paris où je déposerai les poinceaux. Tu me suis ? Tu me suis ? Bien. Mais comme je ne peux pas débarquer avenue de Wagram en tenue de chasse avec les chiens, il faudrait absolument que tu me trouves une pension pour chiens qui me prennent les bêtes pour le week-end. Bien. Il faudrait également que tu me trouves un costume civil et des papiers. Mais non, qu'est-ce que je raconte ? Un costume civil ? Écoute-moi ! Autre chose, c'est très important. Tu sais que j'ai l'habitude, quand je rentre de la chasse, de ramener des produits de la campagne. Il faudrait donc que tu m'achètes, marque-le, tu vas l'oublier, marque-le. Alors achète-moi 2 douzaines d'œufs avec de la paille. Des escargots babeux, tu vois, des escargots non préparés. Bon, du thym et du laurier sur pied. Bien. Tu m'attendras avec ces provisions au coin de l'avenue de Wagram et de la place de l'Étoile. Est-ce que tu vois le coin de l'avenue, comme un gars ? Alors attends-moi là entre 18h et 19h. Hein. Si j'ai du retard, t'inquiète pas, c'est que j'étais pris dans un bouteillage. Par contre, chérie, si je ne suis pas là à 21h, ne m'attends plus. Mais non, c'est que j'étais pris. Écoute-moi. Mais ça va marcher, écoute, ne sois pas pessimiste. Ça va marcher. Tu sais ce que tu vas faire, tu vas téléphoner chez Marcel. Le téléphone de Marcel, c'est Jacqueline qui te donnera. Le téléphone de Jacqueline, c'est... Oh, c'est idiot, il est sur mon carnet est resté dans la poche de ma veste, qui est sur le dossier de la chaise sur laquelle ma femme est assise dans le jardin. Je vais le chercher, hein, Mais non, je te dis que ça... Mais non, que j'ai pas changé. Mais je te dis que ça va marcher, écoute, pour une fois que c'est facile, écoute, quoi. Mais non, j'ai pas changé, je suis toujours le même. Mais qu'est-ce que tu racontes, là? Mais non, tu te fais des idées, que les veules. Mais non, écoute-moi, il faut absolument que tu saches, chérie. Mais des pièces! Écoute-moi, chérie, je sais que toi tu m'entends, moi je t'entends pas, mais toi tu m'entends. Il faut absolument que tu saches que je... T'étais là, chérie? Tu sais qui c'était? Ce con de Marcel!
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13: Monsieur le Président, mesdames et messieurs les jurés, public adoré. Il faudrait peut-être voir avoir à pas me prendre pour un imbécile. J'ai fort bien compris votre jeu, monsieur le Président Villers. Depuis près de trois quarts d'heure, sous couvert de faire le procès de Robert Lamoureux et de son antimilitarisme, c'est le procès de l'armée que vous faites. Et vous le faites avec la complicité de vos assesseurs couchés, qui restent muets quand vous salissez le drapeau, de votre huissier courbé, qui lit l'érotisme dans le cinéma porno de 1978 à nos jours, depuis le début de l'audience, et de cette infime souillure du barreau crypto-communiste de gauche, pour qui la France n'est que le pays du champagne et des femmes, encore que, vu l'insignifiance de son charme, ils doivent se contenter, en guise d'orgie mondaine, de lire Union en sifflant du mousseux avec une paille, car on n'a que demain, si vous le voulez bien. Alors, certes, dans ces conditions, on a beau jeu de faire de l'antimilitarisme primaire. Et c'est honteux, mesdames et messieurs les jurés, parce que l'armée est notre mère, et que, comme notre mère, nous devons l'aimer, la respecter, et payer scrupuleusement nos impôts, dont les trois quarts iront à la fête des mères, puisque ça part au budget des armées. Et c'est souvent la fête des mères. Ah, monsieur le Président, ah, monsieur Lamoureux, comme je plains les malheureux qui n'ont pas eu la chance de faire leur service militaire. Tant il est vrai, et on ne le répétera jamais assez, que c'est vraiment dans l'armée et nulle part ailleurs qu'on fait l'apprentissage de sa virilité. Prenez n'importe quel petit jeune homme effacé, peignez-le en kaki et mettez-le avec 20 autres en kakifiés comme lui, et vous verrez comme ils trouveront ensemble noble courage de siffler les jupons qui passent, d'insulter les mères de famille, de pisser sur les quais de gare en bramant des chansons à boire, d'organiser de distingués concours de paix dans les chambrées pour égayer les longues soirées d'hiver. J'en ai même vu de ces bons petits soldats français moyens, encore timides derrière leurs boutons d'acné. J'en ai même vu organiser des courses de tortues tout à fait originales. Je vous donne la recette que je n'ai pas essayée moi-même par excès de sensiblerie, sans doute, mais je garantis l'authenticité de la chose. Vous prenez une tortue dans la main gauche, ou la droite si vous êtes gaucher. De l'autre main qui est armée, vive l'armée, d'une lame de rasoir, vous découpez sur quelques centimètres la peau dure qui est juste sous la carapace, au-dessus de la queue. Dans le trou ainsi pratiqué, vous enfoncez un morceau de coton hydrophile. À ce stade de la recette, je conseillerais aux personnes sensibles, ainsi qu'à celles qui n'aimeraient pas la cuisine exotique en général et la soupe de tortue en particulier, de passer sur France Culture ou dans le cadre de la communauté des programmes de langue française. Radio France et la radio suisse romande sont heureuses de vous présenter Jean-Jacques Rousseau est-il un con ou La nouvelle Héloïse est dans l'escalier, une émission proposée par Jean-Éderne Saint-Brie avec Georges Descrières dans le rôle de Jean-Jacques, Jean Piat dans le rôle de Rousseau et une baguette bien cuite dans le rôle de Louis Rego. Quand le coton est dans la tortue, vous l'arrosez d'essence. On dispose ainsi sur la ligne de départ autant de tortues qu'il y a de joueurs, de piou-piou, et quand le juge-arbitre crie « partez », chacun allume sa tortue, et c'est la première arrivée en vie qui a gagné. Qu'est-ce qu'on se marre à l'armée ? Alors que dans le civil, si vous laissez seul, face à face, le même jeune type et une tortue, le jeune type n'aura pas d'autre idée que celle assez peu exaltante, avouons-le, de donner une feuille de salade à la tortue. Il lui mettra de la paille sur le dos pour qu'elle prenne pas froid la nuit dans le jardin et il l'appellera Fifine ou Pamela. Pour canaliser et exalter cette joie virile d'être ensemble, l'armée a mis au point la plus belle création du génie humain, après la poupée gonflable bien sûr, j'ai nommé la marche au pas. La marche au pas, c'est la vraie différence entre l'homme et la bête. D'ailleurs, aucune bête ne marche au pas, si loi. L'ordonnance sur l'exercice et les manœuvres de l'infanterie, qui date de la fin du siècle dernier et qui n'a d'ailleurs jamais été égalée, ni en ce qui concerne la qualité du style, ni en ce qui concerne l'efficacité, reste à nos jours le plus bel hymne à la marche au pas que l'homme ait jamais créé. Jugez plutôt. La longueur du pas ordinaire est de 75 cm d'un talon à l'autre talon, et la vitesse du pas sera de 76 pas par minute. L'instructeur, voyant la recrue affermie dans la position, ça veut pas dire qu'il est en route, hein. Ça veut dire qu'il est affermi dans la position.
10: Je vous en prie.
13: L'instructeur, donc, lui expliquera le principe et le mécanisme du pas en se plaçant en face du soldat à 7 pas de lui. Tu notes, Luis?
14: Ouais, ouais.
13: Ça fera du bien. Il y a une de ses démarches, quand il part, on dirait qu'il revient. Alors, en même temps qu'il expliquera le principe, l'instructeur exécutera lui-même lentement le pas. Alors, l'instructeur dira, premièrement, en avant, et deuxièmement, marche. Au premier commandement, en avant, le soldat portera le poids du corps sur la jambe droite. Au second commandement, marche, le soldat portera vivement, mais sans secousse, hein, c'est pas disco, mais sans secousse, le pied gauche en avant, à 75 cm du pied droit, le jarret tendu, la pointe du pied un peu baissée et légèrement tournée en dehors, ainsi que le genou. Il portera en même temps le poids du corps en avant et posera, sans frapper, le pied gauche à plat, exactement à la distance où il se trouve du pied droit, tout le poids du corps se portant sur le pied qui est déjà posé à terre. Le soldat passera ensuite vivement mais sans secousse la jambe droite en avant, le pied passant près de la terre, et posera ce pied droit à la même distance et de la même manière qui vient d'être expliqué pour le pied gauche. Et quand... Et le soldat continuera ainsi de suite, un pied après l'autre, sans que les jambes se croisent. Il y en a que ça fait sourire, hélas. Peuple impie, vous qui aimez votre patrie, ça vous fait rire. Mais savez-vous ce qui se passerait si tous les soldats du monde voulaient bien se croiser les jambes en marchant ou pas? Eh bien, tout simplement, ils tomberaient le nez dans l'herbe au moment de charger. Et comme ceux d'en face en feraient autant, le champ de bataille ne serait plus qu'un champ de pâquerettes où le monde entier ferait la sieste en mâchant du gazon. Et quand on commence à mâcher du gazon, on finit par fumer de l'herbe. C'est pourquoi, pour l'accuser Robert Lamoureux, je lui laisserai le choix entre deux peines assez dures, ou 20 ans de prison, ou à prendre par cœur l'ordonnance sur l'exercice de l'infanterie. Alors c'est facile, vous mettez le pied gauche en avant.
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9: Ginette? Ginette? C'est la cousine germaine à mon beau-frère. Elle tient le bar tabac juste en face de la gare. Elle est toujours debout. Elle a des cannes. C'est une horreur. Oh, j'y ai dit Ginette? Tu vas nous faire le plaisir à Roger et à moi de filer au toubi? Des fois, c'est bien simple, ça me ferait rendre. Faut voir que Dédé, il fout sur la gueule, hein. Officiel. Quand c'est pas Dédé, c'est l'autre qui vient, le vieux, quand il a rien demandé, il fout des tartes plein la gueule. Faut voir ce qu'il ramasse dans une journée, Ginette. Alors, un de ces jours, elle va faire un angiome. Ça, c'est épouvantable, l'angiome, parce que ça prend dans un point, puis ça gagne. Tu connais ma camarade Josiane, la grande, qui travaille à la sécu? Elle avait un petit angiome de rien à Longue en octobre. Le toubu, il dit, c'est rien, ça va passer, c'est pas grand-chose. En avril, il était là, dis. Maintenant, on peut même plus la regarder, tellement c'est dégueulasse. Alors, des fois, qu'elle serait en cloque, Ginette? Hein? Qui c'est qui est à l'abri? Alors, le gosse, ça va être qu'un angiome? Alors, un gosse qui démarre dans la vie avec des angiomes, tu crois que c'est appréciable? Ça porte préjudice.
15: Il est certain qu'il y a des femmes qui sont maltraitées physiquement par les hommes, même dans nos milieux. Même dans nos milieux. Alors si c'est le cas de Ginette, je me mets à la place de Ginette, compte tenu du folklore. Je prends mes petites affaires, comme on dit vulgairement, et je vais jouer plus loin. Alors je trouve ça parfaitement inadmissible.
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16: Figurez-vous qu'il y a quelques jours, c'était la semaine dernière, j'avais rendez-vous avec des camarades, avec tous mes camarades, pour aller à la cueillette des Edelweiss. J'ouvre mes persiennes. La pluie. Oh, décidément, alors. Vraiment, c'est vrai. La pluie, une méchante pluie. On a eu un été méchant. Et ben, on a eu un hiver méchant. C'est, tout est méchant. Même les... Tu vois, tout, même le temps. Alors, bon. Je dis quand même, faut que j'aille à mon rendez-vous. Quelle toilette je vais prendre pour aller à la cueillette des Edelweiss? Allez pas prendre un imperméable, ni un parapluie, je pourrais pas supporter que Laurent. Dis, tiens, je vais prendre une veste en tweed. Aurais-je l'air ridicule avec une veste en tweed? Non, pensais-je. J'arrive, fier comme bar tabac, avec des petits mocassins de chez Hermès. Un petit col blanc chez Valizère, dentelle du puits à croquer. Et ma... C'est vrai, parce que le tweed me sied. Non, c'est pas pour me vanter. Pourquoi irais-je me vanter? Le tweed me sied. C'est vrai, je le dis tout simplement. Surtout que c'est vrai. Alors bon, j'arrive là, tous mes camarades m'attendaient. Il y avait Freddy, Claudin, Jackie, Zizi, Zaza, Zozo. Il y a des deux. Et je sais pas si vous connaissez Claudin. Oh, vous devez connaître Claudin. Il est gay, gay, gay. C'est vrai, un vrai bouc en train. Alors, bon, il voit arriver, ni bonjour, ni bonsoir. Il me dit, moi, c'est folle. Regardez la Fernande. Elle a pris une veste en tweed. Quelle horreur! Pourquoi tu t'es déguisé? On est pourtant pas Mardi Gras. Je comprends son allusion, je ne réponds pas. Ça aurait fait une dispute, c'est vrai, j'ai horreur de me faire remarquer. Je ne réponds pas, je fais c'est lui qui n'avait pas compris. On parle de choses et d'autres, les derniers potins parisiens. On dit du mal de tout le monde. Patrick arrive avec sa brise-l'air. On va pour monter dedans. Claudin qui me redit devant tout le monde, enfin, quelle idée que t'as eu de prendre cette veste en tweed. Mais tu m'énerves à la fin. J'ai pris une veste en tweed parce que ça me plaisait, puis c'est tout, imbécile. Vive le tweed. Oh, pourquoi t'as... C'est pas à la mode. Si, c'est à la mode. Chez qui? Christian Dior. Quelle collection? Au mois de janvier. Je voudrais bien voir ça. Tu le verrais, c'est en première page. On se méfiait pas. Il y a un énergumène que je ne connaissais ni d'Ève ni des dents. Qui s'approche de moi par derrière, ça, il m'a fait peur. Quand on connaît pas. L'air dit, oh, t'en as pas longtemps à nous fatiguer avec ton tweet, tu vas te casser, quoi, avec ton tweet. Commence pas à m'énerver toute la semaine, là. Ça va être votre fête tout à l'heure. La parole, je peux pas les blairer, moi, des mecs comme ça. Du tweet. Moi, t'en fous du tweet, moi, tout à l'heure. Ça va être ta fête. Ma parole, je prends 15 jours de repos, je vais ici, je tombe sur des michetons pareils. Je peux pas les blairer, ma parole, c'est pas ma faute, du tweed. T'as qu'à foutre des boucles d'oreilles aussi. Alors, je suis parti tout de suite. Des boucles d'oreilles. Avec du tweed.
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17: On y est. Oyez, c'est du verbe bouillir. Le verbe bouillir, c'est un verbe très difficile à conjuguer. Hein? Au présent, ça fait joie. Ah ben si, au lieu de dire j'entends, je dis joie, les gens vont penser qu'est-ce que j'entends, ils voient mieux. Alors qu'est-ce que j'entends peut être particulièrement triste, disons. Mais je pourrais préciser, Dieu, que ce que je vois est triste. Joie. Tu vois mon chien qui aboie le soir au fond des bois. Il voit. Oyons-nous. Vous ouillez. Il voit. C'est bête. Loi. Et loi. Si nous aurions loi-loi-t-elle, si au lieu de dire l'oreille, on dit Louis, alors Louis de loi, oui. Pour peu que loi appartienne à Louis, alors là, c'est... Louis de loi, de Louis, ah oui. Ah oui. Et qu'un oui, oui, de loi de Louis, elle a oui ce que tout toi, moi. Et quoi tout toi? Bah tout toi, moi. Comme on s'y envoie le soir au fond des bois, tout toi, moi, quelle loi, loi. Au passé, ça fait jouir. Y'a vraiment pas quoi.
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18: Un homme averti en vaut deux, c'est sérieux.
19: Hein?
18: Je vais expliquer qu'un homme averti en vaut deux.
19: Ah, ouais. Que?
18: Qu'un homme averti en vaut deux normaux.
19: Normaux, les mecs normaux.
18: Ouais.
19: Ah, ouais. Et alors, les mecs, ça va?
18: Alors, t'as des avantages, des inconvénients aussi, hein?
19: Ah, y'a de tout, quoi. Non, parce qu'il dit un homme averti en vaut deux, le mec.
18: Ouais.
19: Il dit il y a des avantages, mais il y a surtout des inconvénients.
20: Ouais.
19: Non, il y a de tout. Mais il y a des inconvénients quand même, quoi. Parce que moi, j'ai connu un mec qui était un homme averti qu'en vaut deux, tu vois. Et ben, il était bien emmerdé, le mec. Parce que, tu vois, si on t'avertit d'un truc qui t'intéresse, ça va, tu vois, parce que quand t'es pas au courant, t'as l'air d'un con, bon. Mais si on t'avertit d'un truc qui t'intéresse pas, t'as l'air de deux cons. Ouais, les mecs. Ah, oui.
21: Mais dis donc, si tu veux gifler un mec, par exemple, puis si tu l'avertis, t'es obligé d'en gifler deux, alors?
19: Ah ouais. Mais en fait, t'as intérêt à y faire la surprise au mec.
20: Hein. Moi, j'ai connu un mec comme ça qui était un homme averti qu'en vaut deux, tu vois, bah il le savait pas, le mec.
19: Ah ouais, mais t'as le contraire aussi. T'as les mecs qui se croient d'eux, sont tout seuls, hein. Ah, tiens. Moi, j'ai connu un mec qui était un homme averti qu'en vaut deux et qui était tout seul.
20: Mais alors?
19: Eh ben... Ils étaient bien emmerdés, le mec. Mais il y en a toujours un des deux qui le sait.
18: Non, parce que c'est l'autre.
19: Alors, par exemple, mettons que t'es là. Les mecs, ils arrivent, il est tout seul. Mettons que je te le fais, tiens. Bon, alors, je suis là, hein. Moi, je suis là. Bon, le mec, ils arrivent. Parce que les mecs avertis sont toujours ensemble. Bon, salut, qu'est-ce que t'as foutu de ça, toi, mec sympa, toi, bon. Alors, l'autre, bon, t'es se balader, t'es aussi noche, ça, tu vois, bon. La gueule de l'autre. Oui, moi. Alors, on me dit pas bonjour. Alors, je suis un juif, je sens le gaz.
21: Mais dis donc, ça marche aussi avec les bagnoles, alors?
20: Quoi, les bagnoles?
21: Ben, si tu veux doubler une bagnole, par exemple, tu klaxonnes, t'es obligé d'en doubler deux, alors.
19: Ça n'avertit pas. Mais moi, je vais te dire, t'es quatre dans ta bagnole. Tu dis, attention, je double. T'as surcharge.
20: Ça marche pas, d'accord. Moi, j'ai connu un mec, moi, il était agent double.
19: Ouais.
20: Et un jour, il en a prévenu un autre.
19: Oh, la merde, il a fait le con.
20: Ils sont retrouvés à 8.
19: 2 x 2, 8.
20: 2 x 2, parce que déjà, on est... Tu vois.

0: ils t'ont mené à nez avec un lion, dis donc.
1: Ah,
0: t'as fait l'air,
1: non? Non,
0: alors attends, alors justement, alors ils se trouvent nés avec un lion. Tu vois, un lion normal, tu vois, 400 kilos. Alors ça surprend quand même, tu vois, je veux dire.
2: Moi, dans la jungle, qu'ailleurs quand même, hein.
0: Le mec, oui, mais le lion. Non, t'imagines un lion, il cherche un resto, bon, il tombe sur un menu touristique, ça l'intéresse, tu vois. Il va pas chipoter. Ah, on se disait, il y en a un qui va bouffer l'autre, c'est sûr, quoi. Et le mec, il se voyait pas en train de tout manger, lui. Tandis que le lion, même s'il commence, t'es obligé d'y compter tout, tu vois, parce qu'il lâche. Il lâche plus ou moins le reste, tu vois. Et à ce moment-là, il y a un mec qui arrive et qui le prévient, tu vois, il l'avertit. Il dit, attention, le lion va te bouffer, tu vois. Et ben, le lion, il a bouffé l'autre. Eh, remarque, tu n'avais qu'à fermer sa gueule, le mec. Alors là, je vais te dire, une fois que t'as un homme averti que t'en vaux deux, que le lion, il bouffe n'importe lequel, tu t'en sors, hein.
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4: En France, on dit toujours la culture, la culture.
5: Mais je me souviens, autrefois chez mon grand-père, il y avait accroché dans le salon trois Monet, trois Degas, trois Renoir, deux somptueuses tapisseries. Dieu merci, c'est moi qui en hérite après beaucoup de discussions. Eh bien, qui époustait chaque jour ces magnifiques tableaux? Cette allée est bonne. Il y avait de quoi leur former le goût, il me semble. Et les porcelaines de Saxe, et les fauteuils, et les canapés Louis XVI, la splendide bibliothèque, et l'argenterie, et les cristaux, les bibelots, les bijoux, c'était pas de la culture. Une leçon d'art incomparable dont elle bénéficiait gracieusement sans débourser un centime. Et les conversations à table, ces répliques étincelantes de l'élite dont elle pouvait saisir des bribes au vol tout en présentant les plats. C'était pas de la culture. Bah allons, laissez-moi rire. Voulez-vous me dire ce qu'elles font à présent? Belle. Travaille à l'usine où elle fréquente n'importe quoi. Des Portugais, pire peut-être, peut-être pire. Se traînent dans le métro, elles élèvent de la marmaille, je leur souhaite bien du plaisir. Et elles habitent, je vous le demande, en banlieue, c'est agréable. Dans un CHLM tellement hideux que moi, passant devant, je refuse de les voir. Lieu de loger dans une de ces chambres de service qu'on s'arrache à prix d'or et qu'on loue très bien à des petits étudiants charmants. Elle ne voulait plus de nos chambres, eh bien nous les avons reprises. Moi je vois dans mon immeuble, je les ai toutes raflées et j'en ai fait un appartement exquis, mimi pinson, très amusant, qui ravit tous mes amis.
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6: Il faut retarder l'heure matinale de se revoir au miroir. Aujourd'hui, un peu plus mort qu'hier, et bien moins que demain. C'est beau ce que je dis, là. On dirait du Giraudoux. Quel con, ce Giraudoux. Pourtant, il était limousin. Mais quel con. Encore un qui buvait de l'eau. Bah oui, écoutez, on n'écrit pas Ondine impunément. Bon, notez que Ondine, c'est pas que de la flotte, hein. Il y a à boire et à manger là-dedans. Si, c'est vrai, rappelez-vous la scène du dîner de l'acte 2. Hein? Rappelez-vous, la scène représente la scène. Côté cour, un jardin. Côté jardin, la mer. Au centre, l'humble maison d'Ondine au dos des dunes. Où la mère d'Ondine dresse la table. Par la fenêtre entrouverte, Ondine regarde la mer. Pas la mer, la mer. Elle est amère. Pas la mer, Ondine. Son œil scrute l'horizon où sa mère doit. Où sa. Non. Qu'est-ce que ça? Son œil scrute l'horizon où son père doit pêcher le congre ou le bar. Le congre que le bar aborde ou le bar que le congre est. Car Ondine a la dalle et la mère à l'écrou.

0: Selon qu'il aura pris la barque à Congre ou la barque à barre, le père devra remplir la barque à Congre à rabord de Congre ou la barque à barre à rabord de barre. Or, il a pris la barque à barre. Au premier plan, rappelez-vous, le spectateur voit au flanc de la montagne rouge feu moutonner un maquis vert. Il y serpente des chemins rares qui débouchent soudain sur des criques sauvages où nul imbécile cintré dans sa bouée Snoopy ne vient jamais ternir de son ombre grasse et populacière l'irréelle clarté des fonds marins mordorés où s'insinue le Congre que donc le bar à bord. Ben oui, le bar à bord, le Congre par atavisme. Le Congre est barivore et donc le bar à bord. Si vous voulez, le bar est fermé au Congre du fait même que le palais des Congres est ouvert au bar. Le court extrait d'Ondine que je vais avoir l'honneur de vous interpréter maintenant se situe au moment précis où Ondon, le frère d'Ondine, part pour la Crète. La nuit tombe, la mère d'Ondine et d'Ondon appelle sa fille. La mère. Ondine. Ondine. Oui, la mère. La mère. T'as vu l'heure? Ondine. Et alors la mère? La mère. Et alors Ondine?
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2: Ça y est. Je me suis lavé. Oh, c'est pas pour le plaisir que ça procure. Hein. Non, c'est parce qu'il y avait visite médicale. L'infirmière, elle m'a trouvé très grand pour mon âge. J'ai dit déjà tout petit, j'étais grand pour mon âge. Hein. Même que ma mère en profitait toujours. Quand on est grand, on pleure pas. Ma pauvre maman, j'étais peut-être grand dehors, mais dedans, j'étais tout petit, moi. Avec l'infirmière, on a parlé de la pluie, mais on n'a pas eu le temps de parler du beau temps. Oh non, parce qu'au suivant, le docteur, il avait une blouse, mais il n'y avait pas son nom écrit dessus. J'ai dit, c'est quoi ton petit nom? Mais il ne m'a pas répondu. Il était fier dans sa blouse. Il fait passer des visites médicales que de la tête. Et il parle doucement, comme s'il parlait à un imbécile, ouais. Mais il m'a expliqué pourquoi j'avais toujours mal à la tête. Il y a plein de choses à l'intérieur de ma tête. Il y a mon conscient, mon subconscient, mon inconscient, plus mon moi. Qui est à moi, qui m'appartient. Je suis donc propriétaire. Plus mon sur-moi, qui est au-dessus, comme une petite chambre de bonne, et que je loue. Et il suffit que le conscient il fasse du bruit après 10 heures. Ça réveille l'inconscient. Et ils se mettent tous à gueuler dans la petite chambre de bonne. C'est pour ça que j'ai mal à la tête. Mais ça se soigne très très bien. Mais en médecine, il faut que le patient il soit pas pressé. Après, le docteur a voulu que j'y raconte mes rêves. J'ai dit, l'autre jour, j'ai fait un rêve étrange et pénétrant. Alors après, il a voulu savoir du comment, du pourquoi, du parce que, du passage de l'enfance à l'adolescence. J'ai dit, j'ai rien vu du tout. Alors il a cherché mon quotient intellectuel. Mais il a rien trouvé! Ce côté-là, je suis tranquille, pas besoin de vaccin, j'ai rien du tout!
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3: Oh, moi, de toute façon, j'aurais mieux aimé être plus petite. Non, c'est vrai, parce que petite, on passe inaperçu. Tandis que grande, on arrive immédiatement, flac, ça prête le flanc à la critique. D'autant plus que petite, franchement, j'avais pas spécialement à me plaindre. J'ai vu des photos, très beau bébé. Puis bien arrangé, on faisait des petits bonnets en angora. Des petites moufles assorties, on mettait le paquet. Puis alors tout d'un coup, ça se met à proliférer d'une façon invasive. On n'est pas responsable. Oh non, moi ce que j'aurais aimé, c'est rester toute petite.
4: Pour la fête de mon papa, j'ai appris une poésie, la chaise à quatre pieds. La chaise à quatre pieds qu'on a soin de cirer. Elle possède un dossier. C'est sur elle qu'on s'assied quand on est fatigué d'avoir trop travaillé. On peut s'y balancer, on peut même en tomber. Vive la chaise! Tire ta chaise et prends ton pied, Boniface. Tire ta chaise et prends ton pied, c'est l'angoisse. Le verre a quatre pieds, mais il y en a trois de cassés. Il tient sur le dernier avec un seul soulier. Il craint pas les PV car c'est un verre à pied. Vive le verre. Tire ta chaise et prends ton pied, Boniface. Tire ta chaise et prends ton pied, c'est l'angoisse. Chien à quatre pieds, mais il n'est pas ciré, il n'a pas de dossier. Il ne fait qu'aboyer s'il est cambriolé. Il a mordu André qui lui avait mangé la moitié de sa pâtée. À bas le chien. Tire ta chaise et prends ton pied, Bonnie. Tire ta chaise et prends ton pied. Quelle angoisse. C'est tout.
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5: Oh oui, merde. J'ai pas pu me récupérer pour jamais jouer au bout de la pétanque, ça m'en fait. Allô, garage Gaudin, j'écoute. Oui, bonjour monsieur. Oui, c'est le père Gaudin à l'appareil. Non, c'est pas le séminaire. C'est le garage Gaudin, mon fils. C'est le père Gaudin du garage Gaudin à l'appareil. Oui, je vous écoute, mon fils. Vous voulez savoir quoi? Le prix d'un dépannage et d'une réparation? Ben, ça dépend combien vous voulez mettre. Ben, de toute façon, nous, on est les plus chers de la région et les moins rapides, alors. Eh ben, vous avez qu'à téléphoner à un autre garage de la région, comme ça, vous pourrez comparer. C'est ça. Attendez. Eh, je vais vous donner le téléphone du garage le plus près. Vous avez de quoi écrire sous la main? Alors, allez-y, notez. Garage le plus près. C'est le 98 36 52 21. C'est le garage Gaudin. Ben oui, on est les seuls dans la région dans un rayon de 40 km. Alors vous pensez qu'on s'en fout plein les poches? Hein? Ah ben on peut toujours s'arranger, hein, monsieur. Attendez, alors, quittez pas dans ce cas-là. Je vais demander au chef de tellier. Eh, Raymond, on répare toujours pour les cons?
6: Ah, pour les cons qui payent? Oui, mais pas aujourd'hui, hein, parce que c'est pas obligé de terminer avec la méthode de Berfrenet qui a encore pesé trois fois. Ça fait trois fois qu'il pète son jeu de culasse dans les mains du jeu de culasse. Ça fait trois fois, ça fait deux mois, je prends plus de jeu de culasse dans deux mois, ils ont le temps de faire.
5: Allô? Alors, je suis désolé, monsieur, mais on répare plus les jeunes culasses. On a eu trop d'emmerdements. Hein? Comment? Ah non, non, non, faut pas venir demain, hein? Non, non, non, non, non, demain, non, non, demain, c'est férié, c'est la Saint-Léon. C'est le patron des garagistes. Pour nous, c'est férié, on va se balader en bagnole. L'essentiel, c'est qu'on pète pas notre jeu de culasse. Hein? Attendez, attendez, je vais demander au chef d'atelier, quittez pas. Raymond, il reste encore des joints de Tulas en promotion?
6: Ah oui, il y en a 8 pour le printemps, et puis il y en a 7 pour le printemps, avec mon 27 pour le printemps, je ne sais pas si le bon en police, je ne sais pas, je ne sais pas si le bon en police.
5: Allô? Alors oui, hein, monsieur, il y a toujours les super promos sur les jeunes tutus, hein. Combien je dois mettre de côté? Combien je dois mettre de côté? Combien? 32. C'est pour une exposition? Ah oui, comme vous voulez, hein. Et puis pour votre dépannage, eh ben, rappelez-nous dans trois jours, hein, je verrai ce que je peux faire. Hein? C'est, ah, commencez pas à râler, hein. Parce que je peux vous donner le téléphone du garage le plus près, moi, hein. C'est le gars... Ah, je vous l'ai déjà fait, pardon. Hein? C'est ça. Et c'est, ben c'est ça, vous avez qu'à vous plaindre au maire. Si c'est ça, oui, mais bien sûr, plaignez-vous donc. Mais attendez, quittez pas deux secondes, quittez pas deux secondes, quittez pas deux secondes, quittez pas deux secondes. Hé, hey, Raymond, il y a le client, il veut se plaindre au maire. Hein. Ah, hey, oui, c'est ça, plaignez-vous au maire. Mais, hein, pourquoi je me marre? Parce que le maire, c'est moi. Et que ma devise, c'est avec Gaudin, on se marre bien. Et que dépannage et vidange-graissage sur les deux babelles de Gaudin, voilà.
6: Ah, l'autre con. C'est de savoir voir du con. Oh, le con, il veut se plaindre au merde, lui. Ah, les cons, ils veulent se plaindre au merde, ces cons-là. Oh, le... oh, merde. Oh, il y en a marre, maintenant. Oh. Allô, garage, vous l'écoute. Oui, bonjour, monsieur. Oui. Oui, on fait des dépannages. Oui, on est un garage qui dépanne. Oui, les voitures aussi, oui. Surtout les voitures. C'est nos spécialités. Voilà, voilà, voilà, voilà. C'est tout ce que vous voulez savoir? Est-ce que je peux vous donner l'heure? Vous voulez être sûr? Vous voulez être sûr? Alors, attendez, quittez pas, je vais demander au chef de l'hôtel. Raymond, il y a un client qui demande si c'est bien les voitures qu'on dépanne.
7: Oh, mais qu'est-ce qu'il croit ce qu'on a? On répare pas les téléviseurs quand on appelle garage? Vous me dérangez pour les connards pareils, moi j'en ai marre, j'ai encore trop voulu la me changer, mais tu le fais, qu'elle nous fera dans ce journal.
6: Allô? Alors oui, hein, monsieur, c'est bien ce que je pensais. Hein. C'est bien ce que je craignais. Hein. C'est bien les voitures qu'on dépanne. Hein? Comment? Vous voulez... Ah non, alors là, je peux pas vous répondre. Ah non, non, non, je peux pas m'engager. Hein. Ah bah attendez, il faut que je demande au chef d'atelier. Hé, hein. Hey, Raymond! On dépanne bien pour toutes les pannes et pour toutes les voitures?
7: Oh non! On répare que les chevaux de culasse pressés des TGV, on répare pas pour les cons! Pourquoi? Qu'est-ce qu'elle a, sa voiture?
6: Allô? Parce que qu'est-ce qu'elle a, votre voiture, monsieur? Parce que nous, on répare que les joints de culasse pétés. Hein. Comment? C'est pas votre joint de culasse qui est pété? Ah, bah, dans ce cas-là, on peut pas rien pour vous, hein? Ah, non, non, non, non, non, nous, on répare que les joints de culasse pétés. Eh ben, vous avez qu'à péter votre joint de culasse et puis on vous dépannera. Hein? Mais dis donc, qui c'est qui vous a donné mon téléphone? Qui c'est qui vous a donné le téléphone du garage? Hein? C'est la mère Chabagnou? Oh, bah comment qu'elle va? Oh, bah ça fait bien 3 ans que j'ai pas de ses nouvelles. Elle est toujours en panne? Et les petits, ils ont dû grandir dans la voiture. Hein? Comment? Et ça marche bien? Ça marche bien, son stand de fret? Elle est sur la départementale 31. Elle est là sur la curge? Ah, bah dites-nous, elle a bien réussi, hein? Ah bah, vous lui donnerez le bonjour, hein, parce que c'est bien grâce à moi si elle a réussi dans la patate. Parce que si je l'avais dépanné, elle aurait pas réussi dans la patate, hein. C'est ça. Allez, au revoir, tu vois. C'est ça. Dites bonjour à la mère Chabagnou. Allez, non. La mère Chabagnou, elle a réussi dans la patate. Oh, merde. Ça suffit, maintenant. Allô, garage, vous l'écoute. Ah non, il n'y a plus personne, hein. Faut rappeler demain soir, hein. Le spectacle est pété jusqu'à demain soir.
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9: Dorian, mon vieux Robert, j'en viens, c'est un enchantement. Réellement, je te jure, c'est un enchantement, j'en viens, je suis enchanté. Et alors, question érotisme, moi, là-bas, j'ai été comme un bouc. Je sais pas si c'est le soleil, magnifique, les couleurs, merveilleuses, les odeurs, capiteuses. Et puis leurs épices et je sais pas quoi qu'ils foutent dans leur thé à la menthe, furieusement aphrodisiaque, plus les palmiers, les cactus et autres végétaux exotiques qui se dressent vers le ciel comme des phallus improbables. Ah mon Dieu, je te mens pas, moi j'aurais forniqué avec une chaise. Sauf qu'une chaise trop grande, les quatre fers en l'air, elle se demanderait quelle mouche me pique. Pas la peine de bousculer les meubles, il y a des humains qui attendent que ça. Tu me connais, Robert, je suis pas de la jaquette qui flotte, mais même les grooms à l'hôtel où j'étais, quand je les voyais s'agiter dans leur costume de clown, je te leur avais bien mis un petit coup dans leur cervelle. Ah, je te jure, Robert, rigole pas, ils avaient dû me filer du kiff dans mon kawa, mais j'étais plus moi-même. Et les Fatma, avec leur danse du ventre, un soir, il y en a une qui est venue me fourrer son nombril en perlousé à 2 cm du pif, j'ai cru que j'allais la puniser dans mes tentures. Qui n'avait pas eu ma femme Yolande pour me mater, mes mères, tu la connais, dans ces occasions-là, elle est aussi gracieuse qu'une amibe. J'ai Robert, je crois bien que j'aurais perdu mon flingue. J'étais tellement excité que dans le taco que j'avais loué pour aller chercher des cibis chez la ville, histoire de me rafraîchir, j'ai flanqué mon oiseau à la portière en guise de clignotant. Tu vois la tronche des autochtones. Un carrefour de bagnoles tombe là-dessus, badaboum, choc frontal, les véhicules méconnaissables. Les passagers, je t'en cause même pas. Il y en avait qui transportaient un mouton entier pour une cérémonie. Après la collision, tu savais plus où commençait le méchoui ou finissaient les voyageurs. Violent des mois, on est rentré fissa, rapatrié par l'ambassade. Et vois-tu, mon Robert? Rien qu'en te racontant les sortilèges de l'Orient, ça m'échauffe tellement le sang que malgré notre amitié de 20 ans et que tu sois le parrain de deux de mes enfants, Robert, mon vieux Robert, excuse-moi, soudain, j'ai envie de toi.
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11: Le 9 décembre 1975, le pape Paul VI attendait...
12: enfin quoi ?
11: Alors, le pape Paul VI est dans un grand salon du premier étage du Vatican. Il attend... Il attend quelqu'un.
13: Sa femme.
11: Mais non. Il attend donc un hôte de marque.
12: Oui.
11: Qui ne se présentera que le lendemain à la même heure, c'est-à-dire avec une journée complète de retard. Mmh. Ce qui n'a jamais été enregistré dans les annales vaticanes, vous vous en doutez.
13: Mmh. Il l'a fait exprès, ce monsieur, d'être en retard ?
11: Oui, car c'était un provocateur.
12: Un blanc ?
11: Non.
12: Un noir ?
13: Oui. Amin Dada ?
11: Amin Dada ! Bonne réponse de Sim. Amin Dada, pour se rendre intéressant... est arrivé avec 24 heures de retard chez le pape.
13: Et l'autre l'a attendu ?
11: Alors, on pourrait peut-être reconstituer l'arrivée d'Amin Dada au Vatican.
12: Non, mais quand vous voulez, je joue le pape.
11: Voulez-vous
12: alors,
11: faire...
12: il faut de l'écho parce que le salon était grand.
11: Oui.
12: Hein.
11: Oui.
12: Et dans le rôle d'Amin Dada, notre camarade, Olivier de Kersauz.
14: Je suis pas noir ce soir. Il faut de l'écho aussi.
12: Il faut de l'écho, il faut complètement de l'écho. Alors,
13: D'abord, la scène, c'est le pape qui attend ou Amin Dada qui arrive ?
12: Toi, tu fais le Suisse.
13: D'accord.
12: Et alors, Sophie Desmarais, vous jouez la femme du pape.
13: D'accord.
12: Alors ?
13: Paul, mon chéri, tu trouves pas qu'il attige un peu ?
15: Je te jure que je ne comprends rien à ce retard. Mais puisque nous sommes seuls au salon, ma chérie, viens faire sisite à côté de moi sur le divan. On va jouer à la bébête qui monte, qui monte.
13: Oui, mon Popol, j'arrive.
15: Oh, mon Popol, comme ce surnom me va bien.
16: Excusez-moi de vous déranger. Il y a un monsieur qui est là.
17: Ça, alors, s'il m'enlève ce petit suisse du tout de la cellule, je vais voir la suite.
16: Écoutez.
17: Et je ne me fais pas déplacer pour rien. Quand même.
15: Bonjour Amin Dada.
17: Salut Paul. Comment ça va, Rome?
15: Ça va très bien. Connaissez-vous ma femme, Paulette 6 bis?
17: Ça alors, c'est une sacrée gonzesse, mon vieux.
16: Excusez-moi, j'ai ma halbarde qui est coincée sous Amin Dada.
17: Moi, je fais l'Amin Dada, vous allez faire dodo, ok? Maintenant, le pape et moi, on a à parler.
16: De toute façon, j'ai votre pognon dans ma
17: main. Dites-moi, je fais ça faire. Est-ce que je pourrais prendre un bain avec vous ? Ça me permettrait de coincer la bulle.
18: Est-ce que je peux vous dire quelque chose ? Je crois personnellement que quand j'ai fait attendre le pape 24 heures, ça a été les 24 heures du blanc.
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19: Alors, si j'ai bien tout compris, parce que j'ai tout lu Freud. De la main gauche, donc. Si j'ai bien tout compris, le monde aurait deux problèmes d'importance. Que un serait le cul, et que l'autre serait le fric. Moi, je me suis dit, comme tout le monde a un cul, je vais m'occuper du fric. Erreur grave. Parce qu'en fait, le plus grave problème, c'est le cul. Le cul, c'est mal. Ouais. Par exemple, bite, c'est un gros mot, bite. Même si c'est une petite bite. Mais oui, couille, c'est un gros mot. Et par exemple, lavement, c'est pas un gros mot, lavement. Vous voyez ? On te met 6 litres d'eau dans le cul, toute la merde s'en va. ton manger d'hier qui est même pas fini de chier, paf! Oh, les haricots, les machins! Mais c'est pas un gros mot, lavement, hein! C'est comme fistule, c'est du pu, ça coule! Les mouches se collent, mais c'est pas un gros mot! Ça va, on peut le dire! C'est comme concupiscent, converge, tout ça, c'est pas les gros mots! Uranus, orbite, tout ça, non! Encore que pour placer tout dans une conversation, faut se lever de bonheur. Alors en plus, c'est formidable l'époque qu'on vit, parce que maintenant, on a des idées sur les mœurs à peu près là, vous voyez. Et par contre, on a des pratiques à peu près là. Alors maintenant, t'as des gonzesses qui arrivent, mini-jupe que tu croirais qu'elles ont plein air, libérées, tout ça. Toi, t'as les yeux ébouriffés. T'es prêt à lui monter au rideau. Déjà, elle te regarde, rien qu'avec les yeux, elle t'arrache la chemise. Et alors, on parle de cul, tout est normal, ouais, tout ça. Mais tu peux pas toucher, t'es dans ton slip, couilles croisées de Playtex. Ça me fait rien, laissez, je vais me la mettre sur l'oreille, je la fumerai tout à l'heure. Dégueulasse. Moi, j'ai un copain qui a une grande, bah non, pas... c'est pas un français, hein. C'est un noir. Bah déjà, les radis roses et les radis noirs, je sais pas si vous avez vu la différence. J'ai un copain, il est emmerdé, hein. Parce que quand il y a une gonzesse qui passe, là, il s'assomme. Surtout, il est emmerdé, c'est dans les bals masqués. Il s'habille en pompe à essence, il se met le tuyau dans l'oreille. Ça va. En passant en feuille de vigne, ils font pas sa taille. Il est emmerdé, hein. Ah, mais à qui il paraît que la bite, c'est pas la plus grosse qui est la mieux, hein. Il paraît. Et puis moi, ça m'arrange. N'empêche que c'est pas ceux qui ont les plus grandes oreilles qui entendent le mieux. Alors, ce que je voulais vous dire, donc, j'ai tout lu Freud, il disait, le sexe n'est pas une maladie. Il écrivait beaucoup à sa mère. Ma chère maman... Ça tâche pas, c'est des gosses. Hein. Il y avait un mec, une fois, il avait dit, vous voulez me signer une décharge? Il a dit, faut que je remonte mon stylo, là, parce que... Ça va pas. Bon. Ah ouais. J'ai tout lu, j'ai tout compris. D'ailleurs, regardez les PD, par exemple, ça se reproduit pas, hein. Ben, il y en a de plus en plus. C'est formidable, hein. C'est des générations spontanées, puis c'est tout. Alors, à un moment, il y avait les camps de nubisme. Alors ça, c'était bien. Mais c'était le côté nature, c'est autre chose. Hein. C'était pas le sexe, vraiment. C'était le côté bonjour, pff, ça va, toi. C'est la nature, hein. Non, moi, c'est les haricots. Pff. Le bordel. Ça avait un avantage, c'est quand un mec disait à une gonzesse, écoutez, je vous aime, elle pouvait toujours dire, ben oui, je vois. Alors, moi, je faisais remarquer avec ma femme, l'autre jour, on disait ça, on disait, parce qu'avec ma femme, on a des relations sexuelles. Mais dans l'ensemble, ils viennent pas souvent. Hein. Et puis surtout, il y en a, ils viennent quand je suis pas là. Alors l'autre jour, j'arrive, j'ai une paire de bottes au pied du lit, je dis, bon, qu'est-ce que c'est, tout ça, je me dis, au lieu de gueuler, tu ferais mieux le regarder comment il fait, hein. Non, ça va pas. Puis le gosse, il a des cours d'éducation sexuelle à l'école, l'autre jour, j'arrive, j'entends cogner dans le placard, boum, boum, boum, boum. J'ai dit, dis donc, quand t'auras fini tes devoirs, tu viens manger quand même, hein. Ça va pas, ça. Ou alors, il y a la solution de baiser le samedi. Mais moi, c'est ma pendule qui déconne. Puis les gens qui baissent le samedi, ils ont des gosses qu'ils aiment pas. Des fois, ils font pas exprès d'avoir des gosses. Il y en a, ils leur foutent des beignes, on croirait qu'ils ont des gosses parce qu'ils peuvent pas avoir de chien. C'est vrai. On en voit. Alors, pendant un moment, le sexuel, ça avait mauvaise réputation, mais c'est plein d'histoires. Alors, on disait, par exemple, les légionnaires, quand ils sont coincés dans le désert, qu'il n'y a pas de femmes, tout ça. Alors, ils attrapent des chèvres. Mais il n'y a pas de mais. Alors, bon... Mais ça, c'est une drôle d'époque sexuelle. Je voyais une bonne femme qui gueulait l'autre jour chez l'épicier, elle disait, mon mari me fait cocu. L'autre, elle dit, vous avez de la chance, il me fait partout, moi. Ah non, c'est dégueulasse. Ah non. Et puis alors, ce qui est pas bien, c'est que depuis que les filles sont libérées, ce qui est vachement formidable, hein, évidemment, il faudrait libérer les mecs. Parce qu'elles arrivent avec des mini-jupes, et du machin, bon, hein. Non, faut pas toucher. Bon, bah, salut, alors, hein. Laissez, je vais y foutre le feu, ça fait rien. Et pour ça, mesdemoiselles, je voudrais rappeler la grande phrase de Confucius. qui avait dit très justement « Compromis, chose due ».
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20: La situation est grave. Maintenant, il y a plus de gens qui attrapent le sida que le gros lot au loto. Et si on exclut l'idée que la manière la plus efficace pour ne pas attraper le sida, c'est de l'avoir déjà, éviter tout rapport sexuel d'une manière générale, et surtout en particulier. Il faut regarder les choses en face, comme dit le nain dans un camp de nudistes, et pas nous laisser bourrer le mou à coups de ragots. Alors, ne dansez la lambada qu'avec des personnes que vous connaissez intimement et dont vous êtes absolument sûr. Votre grand-mère, par exemple. Méfiez-vous des gens qui ont les mains moites, les pieds poites et les couilles couates. Et surtout, n'oublions pas le petit préservatif. Bien sûr, l'amour avec la capote, ça fait le même effet que de se laver les pieds en gardant ses chaussures. Mais bon, on n'a plus le choix. Faut que les amoureux prennent conscience du danger. Surtout les jeunes. Vous savez comment ils sont, négligents. Font de la moto sans capote et l'amour sans casque. Sans compter les sceptiques. Il y en a même un qui m'a carrément dit... Les préservatifs, c'est pas tellement sûr, c'est comme les parapluies. On risque quand même d'être éclaboussé. Eh ben, c'est pas vrai. Je peux vous dire que j'ai testé la solidité du nouveau matériel en latex. Il est très performant. Ça résiste à une pression de 20 litres. Ne ricanez pas, je l'ai pas essayé sur moi, mais sur mon robinet. Celui de ma baignoire. J'ai rempli mon petit bonnet de nuit en peau de boudin de 20 litres de flotte. 20 litres, vous vous rendez compte? Ça correspond à la production journalière nationale. Sans les dom-tocs. Enfin, à un demi-litre près. Hein, c'est très difficile d'avoir des chiffres précis là-dessus. Il y en a à qui on peut pas arracher un mot et d'autres qui se vantent, alors. Bref, pas de problème, le matériel est fiable et je dirais même attrayant, puisque maintenant on en trouve au goût de fraise, à la menthe, à la carotte pour les écolos. Donc, vous pouvez y aller à fond la caisse. Mais bon, pas plus de 20 litres quand même, parce que mon expérience de robinet s'est mal terminée. Après, la capote a explosé. Pouf! Heureusement que c'était que de l'eau. Le seul petit reproche que je pourrais faire aux fabricants qui se font des nouilles encore sur notre dos, c'est pourquoi on ne fabrique qu'une seule taille? Parce que moi, tel que vous me voyez, sans vouloir me vanter, hein, je me retrouve toujours avec des tailles trop grandes. Je suis obligé de faire du bricolage pour la faire tenir avec un élastique. L'élastique, c'est ce que j'ai trouvé de mieux. Avant, j'avais essayé le trombone, ça allait percer. Après, je suis passé au scotch, plus moyen de l'enlever. Donc, pour tous ceux qui ont ma taille, et Dieu sait s'ils sont nombreux, je recommande l'élastique que vous mettez longtemps à l'avance. Ça fait gonfler le petit doigt qui n'a pas d'ongle, et là, ça tient.
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22: Je voudrais, pour changer, vous dire un poème. Sans distinction d'opinion, de confession, de race, je me permets de le dire parce que c'est un poème d'amour. Voici. Bon, écoutez, je vous en prie, c'est difficile. Vous avez encore le temps de passer de l'autre côté. Donc, voici le poème. Parce que j'ai besoin de toi. Parce que je pense à toi jour et nuit. Parce que je préfère que tu sois à moi plutôt qu'aux autres. Je t'aime. Pognon. Si tu savais comme j'ai envie de toi, pognon. Et tout le monde t'aime autour de moi, tu fais l'unanimité, tous mes parents, mes amis, tout le monde. Parce que qu'est-ce qui compte dans la vie? La femme, les enfants, ah, parlons-en, tiens. Les enfants, ils s'en vont un jour. Et la femme, ne dit-on pas ma moitié? On ne dit que la moitié. Mais toi, tu es tout. Qui est allé raconter que tu n'as pas d'odeur? Tu sens l'oseille, le blé. Et quelquefois, dans l'intimité, je te donne des petits noms. Pépette. Pépette. Non, je peux dire que sur cette terre d'amertume et d'égoïsme, peu d'hommes aiment leur pépette autant que moi. Et quelquefois, je t'emmène en voyage. Je t'emmène en Suisse. Je te laisse là-bas et quand je vais te retrouver, tu as grossi. Quand je pense que pour certains, c'est une injure de dire « gros tas ». Mais moi, je t'aime, gros tas. Et je voudrais que tu me fasses des petits. Encore et encore. J'ai déjà les larmes aux yeux en imaginant tous ces petits zéros en file indienne derrière des 5, des 8, des 9 sur le chemin de la banque. Jamais j'aurais imaginé qu'on puisse aimer autant. Ne me quitte pas. Ne me quitte pas.
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2: Quand on sait pas choix, on choix pas. Les gens savent plus choir, mais ils savent plus choir. Les gens, ils savent plus choir. Ils savent s'asseoir, mais ils savent plus choir. Ils s'imaginent que choir, c'est des choirs. Choir n'est pas des choirs. Un homme qui a su n'est pas déçu, n'est-ce pas? À condition qu'il choie bien. Comme disait mon père, où que tu sois, sois bien. Parce que mon père, il savait ce que c'était que de choir. Il avait été Auguste de Choiré. De Soiré. Dans un chapiteau. Et il faisait ce qu'on appelait des entrées-tudes, vous vous souvenez? Ça consistait, n'est-ce pas, à entrer comme ça, à se laisser choir et à crier d'une voix de perroquet « Bonsoir, c'est dame! Bonsoir, c'est dame !» On l'appelait le père choir, mon père. Il avait pas mal chu dans la sciure. Il aurait voulu que je sois mieux que lui. En fait, tout petit, il m'a incité à choix, comme ça, il disait « choix, choix, mon chouchou, dans la suture. » Il disait « choix, son mouchoir de soie », comme ça, il disait « choix, comme ce mouchoir de soie, mon chouchou, choix léger. » Qu'est-ce qu'il a pu me faire choix? Non seulement il me faisait choir chez moi, mais il m'envoyait choir chez les autres, dites-donc. Hein? C'est pas qu'on soit mal chez les autres, mais on soit mieux chez soi. Parce qu'on soit sans retenue, n'est-ce pas? On choix pour soi. Ah ben chez les autres, avant de choix, faut mettre des gants. Permettez que je sois ici, boum. Ou bien préférez-vous que je sois là, boum. Alors quand on a toujours su dans les copeaux. Enfin, dans les petits copeaux. Hein. Comme des chiures de mouche. Quand on a toujours su dans la sûre, n'est-ce pas? Et que soudainement, il faut choir sur le tapis, on choit pas dans son élément. Ben, on choit plus haut que son rang. Quand vous avez mal chu, on vous le fait savoir, hein. Vous avez comme il a chu, ma chère, tout ça, ou bien il manque de savoir choir. Combien de fois j'ai entendu il manque de savoir choir? Parce que dans un certain milieu, choir, ça s'apprend, il y a les cours du choir. Je les ai suivis. Et puis ils vous apprennent à choir en trois choirs. Vous avez le pré-choir. C'est l'instant qui précède le moment où l'on choir. Bon, deux, vous avez le choir, proprement dit, enfin. On choir où on peut, évidemment. On n'a pas le choix, d'accord. Et puis trois, une fois chu, vous avez l'après-choir. Moi, j'ai eu des après-choirs difficiles, je ne pouvais plus m'asseoir. Alors, comme au bout de trois choirs, j'ai dit toujours pas fichu de bien choir, j'ai laissé tomber. Et un jour, comme ça, mon père, enfin le perchoir, oui, le perchoir, comme ça, il me dit, choix un peu devant moi, que je vois où tu en es sur le planchoir. Moi, j'étais pas chaud, mais enfin, je choix, voilà. Ah, c'est pas que tu sois mal, mais tu sois raide. Il dit, sois souple, il choix comme un chat. Et puis regarde un chat choir, il choix comme lui, et tu choiras bien. Parce qu'un chat, c'est choir. Un chien aussi, c'est choir, mais moins bien qu'un chat. Hein. Et bien, un soir, j'ai vu un chat choir sur un chien, un chiot chouchou, un petit chiot chouchou. C'est-à-dire que le chat avait vu choir un perroquet de son perchoir, vous savez, à la suite de tout un concours de circonstances, enfin bon. C'est-à-dire que le perroquet avait vu choir un mouchoir dans ses soirs, c'était le mouchoir du perchoir qui séchait. Bon. Alors le perroquet voyant choir le mouchoir, avait su d'où il était perché. Le chat voyant le perroquet choir, s'était lancé à chat poursuite. Et c'est là que le chat a chu sur le chiot. Et bien, sous le poids du chat, le chiot a chu. Bon. Et bien, le chouchou a moins bien chu que le chat-chat. Chichi. Attendez, attendez, attendez, le plus chouette, c'est la chute. Savez-vous, le perroquet poursuivi par le chef lui s'échouait dans les pieds du perchoir qui faisait son entrée, qui lui s'échouait le perroquet. Alors, évidemment. Le perchoir, au lieu de faire une entrée de chute, a fait une chute d'entrée. Bon. Et il s'est mal reçu. Au lieu de choir sur son chéant, il a chu sur sa mâchoire. Il ne pouvait plus dire quoi que ce soit. Et finalement, c'est le perroquet qui perchait sur le perchoir a crié « Bonsoir, c'est dame, bonsoir, c'est dame. » Voilà.
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3: Nous allons vous parler ce soir de la fête des rois, plus connu bibliquement sous le nom d'Épiphanie. Je tiens à vous signaler en passant que l'Épiphanie n'a aucun rapport avec la trilogie de Marcel Pagnol, Marius, César, Épiphanie. Dis donc, vous avez une tache dans le dos, vous.
4: Quel endroit?
3: À hauteur des petits dentelés postérieurs.
4: Les petits dentelés postérieurs.
3: Oui, les petits dentelés postérieurs. Vous savez où se trouvent vos petits dentelés postérieurs?
4: Ah, bah oui, ils sont chez moi, dans une boîte à biscuits. Hein?
3: Vous mettez vos muscles dans une boîte à biscuits?
4: Quels muscles?
3: Bah, les petits dentelés postérieurs.
4: Ce sont des muscles?
3: Bah, bien sûr.
4: Mais je croyais que c'était des petits beurres.
3: Des petits beurres? Pourquoi vous auriez des petits beurres dans le dos?
4: Oh, vous avez raison. Je risquerais de tâcher ma veste.
3: Oui, et cette tâche n'est pas une tâche de petits beurres.
4: Or, une tâche de quoi?
3: Oh, indéfinissable. Ça peut être une tâche de sang comme une tâche de n'importe quoi. Hmm?
4: Une tâche n'importe quoi, moi.
3: Bon, alors d'accord, c'est une tâche de sang. Ah, bon, l'Épiphanie.
4: Une tâche de sang. Pourquoi aurais-je une tâche de sang dans le dos?
3: J'en sais rien, moi. Elle n'est pas commis de meurtre, ces temps-ci?
4: Hein?
3: Où étiez-vous hier soir entre 11h et minuit?
4: Bah, j'étais chez moi.
3: Avec qui?
4: Avec personne.
3: Et qui est cette personne?
4: Quelle personne?
3: Celle à qui vous étiez?
4: Mais comment voulez-vous que je sache puisque j'étais seul?
3: Donc vous n'avez pas d'alibi?
4: Mais qu'est-ce qu'il raconte?
3: Mon devoir serait de vous dénoncer à la police.
4: Comme quoi?
3: Comme assassin présumé.
4: Assassin présumé, moi?
3: Parfaitement.
4: Mais pour que je sois un assassin, faudrait qu'il y ait une victime.
3: Ah, c'est exact, oui. Est-ce qu'il y a une victime?
4: Non.
3: Donc vous n'êtes pas un assassin et cette tache de sang n'est pas une tache de sang. Pilephanie, l'épée!
4: Lui, oui. À moins qu'on m'ait poignardé dans le dos.
3: On vous a poignardé dans le dos?
4: Non, mais je ne sais pas, c'est une hypothèse.
3: Vous avez de la fièvre?
4: Pourquoi?
3: Parce qu'en général, un coup de poignard dans le dos, ça donne de la fièvre.
4: Ah, hein. Oh, ça donne de la fièvre.
3: Ça donne de la fièvre? Ah, oh, ça donne de la fièvre.
4: Ah, ah oui. Non, c'est pas de fièvre.
3: Alors, on ne vous a pas poignardé dans le dos? Non, oui. Oui. Bon,
4: Pilephanie, à moins qu'on ait tué quelqu'un derrière mon dos.
3: Mais pourquoi derrière votre dos plutôt que derrière le dos de quelqu'un d'autre?
4: Ah, peut-être parce qu'à ce moment-là, je suis le seul à avoir le dos tourné.
3: Ah, c'est possible. Ah, c'est possible, oui.
4: Le mystère de cette tache de sang est enfin éclairci.
3: En effet.
4: Mais dis donc,
3: à condition que ce soit une tache de sang.
4: Bah, c'est une tache de sang.
3: Comment le savez-vous?
4: C'est vous qui me l'avez dit.
3: Attention, non, j'ai dit que ça pouvait être. J'ai pas dit que c'était une tache de sang.
4: Bah, alors, c'est pas une tache de sang, c'est une tache de quoi?
3: Une tache de sang.
4: Tache de sang.
3: Ça fait une auréole.
4: Oh non, je vous en prie.
3: Ou alors une tache de porc, salut.
4: Ça serait écrit dessus.
3: Oui, ah bah... D'accord, ok, d'accord.
4: Et ne prenez pas cette heure détachée, hein.
3: Ok, d'accord, ok.
4: Parce que si ça n'est pas une tache de sang, ni une tache de sang, ni une tache de porc salut, le mystère reste entier.
3: Bon, vous savez ce que vous devriez faire?
4: Non.
3: Vous devriez ôter votre veste.
4: Je préférerais ôter ma tache.
3: Bah justement, pour ôter la tache, faut ôter la veste.
4: Et je ne peux pas ôter ma veste.
3: Et pourquoi?
4: Parce que j'ai une tache sur mon pull. Là.
3: C'est pas dramatique.
4: Non, mais c'est humiliant.
3: Humiliant?
4: Oui, c'est humiliant.
3: Vous connaissez Morissette Béjart?
4: La femme de ménage?
3: Oui, celle qui travaille dans une ambassade.
4: Et qu'est-ce qu'elle a?
3: Eh bien, elle a une blouse tellement sale qu'on l'a surnommée l'attachée d'ambassade.
5: amusant, mais ça me retire pas ma tâche.
7: Je vous le répète, c'est pas dramatique. Puis d'abord, elle est pas sale, votre tâche.
5: Quoi, elle est pas sale, ma tâche?
7: Non, elle est pas sale, votre tâche. Vous avez deux sortes de tâches. Les tâches sales et les tâches propres.
5: Les tâches sales et les tâches propres?
7: Oui, par exemple, une tâche de cambouis, c'est une tâche sale.
5: Et avec quoi fait-on une tâche propre?
7: Avec du détachant.
5: Alors moi, j'ai une tâche propre.
7: Parfaitement.
5: Et comment savez-vous que j'ai une tâche propre?
7: Eh bien, parce qu'à part votre tâche, votre veste est sale. Hein. Oh, elle est dégueulasse. Elle est pas possible.
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25: Moi, je vous comprendrais si vous partiez. Hein. Moi, je sors jamais le soir, de toute façon. J'ai horreur de ça. Même si c'est pour aller voir un spectacle qui sort du commun, je ne vais pas. D'abord, j'aime mieux me faire chier tout seul que d'être heureux avec les autres. J'ai horreur de partager un plaisir, quel qu'il soit, hein, avec une bande de cadres ou un troupeau d'handicapés. C'est pas de ma faute, Joël, l'humanité. C'est dur à vivre pour moi. Plus je connais les hommes, plus j'aime mon chien. Plus je connais les femmes, moins j'aime ma chienne. Puis d'abord, je sais pas ce que je fous là, j'aime pas ce que je fais. Non, en fait, j'aime pas ce merveilleux métier de la scène et du spectacle. Ce merveilleux métier de la scène et du spectacle qui s'enorgueillit à juste titre de nombreux rituels, mesdames et messieurs, et de nombreuses coutumes, messieurs et mesdames. Béli. Tu parles les coutumes du spectacle, toutes plus grotesques les unes que les autres. C'est vrai? Tenez, il y a une coutume du spectacle qui me les gonfle singulièrement. Et d'ailleurs, ça tombe très bien que je vous en parle dès maintenant. Tout de suite. C'est les rappels. C'est totalement absurde, les rappels. Enfin, écoutez, dans la vie normale, dans la vie courante, quand un type a fini son boulot, hein, qu'est-ce qu'il fait? Ben oui, il dit au revoir et il s'en va. Ben voilà, il revient pas. Enfin, on n'imagine pas un plombier, par exemple, ressonnant à la porte, après avoir réparé une fuite, juste pour enfiler un petit coup de clé de douce. Ben moi, je suis comme le plombier, hein. Quand j'ai fini, j'ai fini. Pas la peine d'insister. Ou alors, si vous voulez un rappel, je veux bien, mais maintenant. Encore que ça ne soit pas évident. Donc, je veux dire par là que, normalement, quand un artiste est rappelé par son public, il lui ressort quelque chose qui l'a rendu célèbre, cet artiste. Hein? Et moi, rien ne m'a jamais vraiment rendu célèbre. Si, il y a bien un truc qui m'a rendu célèbre un peu, mais dans ma famille, surtout. C'est-à-dire que j'ai un petit talent d'imitateur. Enfin, je n'imite que les gens de ma famille. Hein. C'est-à-dire que quand on connaît pas les gens de ma famille, c'est pas tellement... Ah si, il y a un truc qui est assez marrant, je peux vous faire... Je peux vous imiter mon père qui a un cancer de la gorge. Et je vous préviens, en général, ça fait marrer que mes gosses. Hein. Mais si vous insistez, je vous le fais. Vous insistez? Oui? Bon. Alors c'est mon père qui a un cancer de la gorge. Il parle à ma mère.
26: Maman, je voudrais des gauloises. Sans filtre.
25: Ouais, non, c'est rigolo, mais c'est pas évident hein, d'imiter l'accent cancéreux. Hein. Surtout quand on n'a pas de cancer. J'ai pas de cancer. C'est comme l'accent germanique dont je parlais tout à l'heure.
26: Et entre nous, l'accent allemand, c'est nul. Hein? Alors que l'accent français est magnifique.
25: Mais c'est que les imbéciles de Teuton, eux, ils sont persuadés du contraire. Ils sont persuadés qu'ils ont une très jolie langue. Oui, l'accent allemand, ridicule. Alors que l'accent français est très très beau. Les accents français. Parce qu'attention, on en a plein, nous, des accents. Oh là là, plein. Tous très beaux. Donc, prenez l'accent provençal, par exemple. Il coule une telle tendresse dans la chanson des mots. Cela sent si bon le thym, le romarin, la farigoule et le verbe d'antan. Si, c'est vrai. C'est vrai. Mon médecin est originaire d'Aix-en-Provence. Hein. Il exerce à Paris actuellement, mais il est originaire de là-bas. Et il est le premier à reconnaître que son accent chaleureux et rassurant contribue pour beaucoup à attirer les patients chez lui plutôt que chez n'importe quel connard de médecin de Dunkerque avec la mer du Nord pour dernier terrain vague. Oui. D'ailleurs, je suis allé le voir il n'y a pas une semaine. J'avais des malaises pas clairs, chose de pas net. J'étais bouffé d'angoisse. Hein. Je ne sais pas ce que j'avais. Et je suis allé le voir. Et bon, il m'a fait déshabiller, il m'a ausculté.
26: Bon, moi, je quêtais son diagnostic. Je lui ai dit, docteur, alors, qu'est-ce que j'ai? Je vous dis, j'étais bouffé d'angoisse. Et lui, avec sa bonne trompe méridionale qui s'est illuminée devant moi, il a posé son stéthoscope, il m'a regardé droit dans les yeux. Il m'a dit, ah, putain! Ah, putain! C'est le cancer! En Provence, je m'y réfugie chaque fois qu'un sort cruel s'abat sur moi. Au printemps dernier, par exemple. Priscilla venait de me trahir avec ce salaud d'Albert. Les inondations, les pluies incessantes m'avaient mouillé le cœur. Je souffrais. Plus la Seine sortait de son lit, plus Albert entrait dans le mien. Et pour ne rien arranger, les fûts de dioxine de ces vaisseaux, que je cherchais partout, moi aussi. Moi, c'était pour y plonger Monsieur Louis le Prince Ringuet dans l'espoir de lui dissoudre les oreilles. Eh bien, ces fûts de dioxine de ces vaisseaux, pour tout arranger, ils avaient été retrouvés par un autre que moi, évidemment. Par la filière suisse. Pour rappeler cette affaire. Non ? Pas vieux, ça a moins d'un an. On en a beaucoup parlé. Dioxine. Rappelez-vous les titres du Monde. Le journal Le Monde. Vous connaissez pas le journal Le Monde ? Ben si, ouais. Le Monde. Le poids de l'ennui, le choc des paupières. Boum. Je me rappelle encore le titre du Monde à la fin de l'affaire des dioxines. Ils avaient mis sur 6 colonnes « Dioxine, 2 points, un important groupe de balles trempé dans l'affaire. » Non, mais ils n'ont qu'un sens du titre, ces gens-là. Ils sont nuls au Monde. De toute façon, on ne dit pas « un important groupe de balles ». On dit « une grosse paire de couilles ». Putain de printemps 83. J'ai souffert comme ça jusqu'à la mi-juin. J'avais tout donné à Priscilla. Mon nom, ma fortune, l'essentiel de mes mycoses. Privé de son amour, je me sentais seul, si seul. Aussi seul que Decker quand Black est aux putes. Et puis, revoici l'été. Sous les grands platanes mouchetés de l'allée Alphonse Daudet de Fougelas en Provence, les filles à la peau brune rient en cascade. Minces et tendres et nues sous la jupette. Les jours rallongent. Il n'y a pas que, dit l'obsédé de la rue Tartarin. La Provence ne les gonfle autant que la Bretagne profonde. La bonhomie sucrée de tous ces gros santons mous qui puent l'anis et qui génocident les coccinelles à coups de boule de pétanque dans la gueule. Et ben moi, ça m'excagasse autant le neurone à folklore que les désespérances crépusculaires de la Pimpolaise qui guette le retour improbable de son massacreur de hareng, la coiffe en bataille et la larme au groin au pied des bites de fer fouettées par les embruns. Sociologiquement lamentable, historiquement minable, géographiquement quelconque, la Provence finalement ne brille que par sa cuisine. Ah bah si, tout de même. Une bonne cigale melba, je dis pas.
6: Autant le chant de la cigale, qui est assez voisin du cri de la mobilette. Hein. Autant le chant de la cigale peut s'avérer exaspérant, autant la chair de cette vermine est succulente. 20 ans après, je garde encore à l'âme le goût exquis de la première cigale melba, dégustée un soir de rut avec Priscilla, à l'ombre d'un de ces grands pêcheriers putassiers venessins. Croyez-moi, c'était délicieux. En plus, non seulement c'est très bon, la cigale melba, mais c'est un plat qui retarde la sénilité. Si, c'est vrai.
26: C'est important.
6: Moi, je veux pas vieillir. D'abord, j'aime pas les vieux. Les vieux, ils ont le regard bizarre. Et des vieux qui ont le regard complètement désemparé. Il y a même des vieux qui n'ont plus de regard du tout. Rien. Le noir.
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9: Dis-moi, Ginette, est-ce que par hasard, t'aurais pas des ennuis ? Je sais pas, je te trouve toute bizarre. Ça va pas ? C'est ton mari qui te donne des soucis ? C'est ton papa. Je m'en doutais. Oui, je m'en doutais, je voulais pas t'en parler pour pas être indiscrète, tu penses, mais... Puisque tu m'en parles la première... Ça va pas bien, hein. Ça va pas bien, il va passer une radio, peut-être. Il l'a peut-être déjà passé. C'est pas la peine de m'en dire davantage, j'ai compris. Il n'y a plus d'espoir. Hein ? Et tu penses qu'il en a encore pour combien de temps? Un an? Un petit peu moins, peut-être. 6 mois? Tu sais pas bien. C'est drôle, ça, que le médecin n'a pas voulu te renseigner. Faudrait peut-être que t'insistes, c'est vrai. C'est agaçant pour toi de pas être fixé. Dis-moi, Ginette, toutes ces radios, ces analystes, ça doit coûter une fortune. Hein? Une fortune, il peut faire face, ton pauvre papa. Si, hein, il a des difficultés. Faut sûrement que vous lui avanciez de l'argent. Je me demande à combien ça peut s'élever tous ces frais. Moi, je dirais facilement 500 000. Hein? Heureusement que ton papa, pour vous dédommager, il a sa petite maison. J'ai oublié, quand même, il m'avait dit qu'il avait payé. C'était pas 21 millions? Mais dis-moi, est-ce qu'il l'avait pas mise à ton nom? Non. C'est dommage qu'il l'ait pas fait. Tu penses, pour les droits de succession, t'aurais rien eu à payer? Surtout que ton papa, il possède aussi sûrement quelques actions, tu sais pas. Bon, si. Oh, si, sûrement, peut-être que je le connais. Ben, je comprends que pour toi, ma pauvre Ginette, ça va pas être facile de payer tous ces droits de succession. C'est ce qui te tracasse, hein? Ah, c'est ce qui tronche le sang, pardi, j'ai senti tout de suite envers ta figure. Je me suis dit, ça, Ginette, pour qu'elle soit dans cet état, faut vraiment qu'elle ait de gros soucis. T'as passé toute la nuit à faire tes calculs. Hein? C'est bien ça, ma pauvre Ginette. Mais tu vois, t'as eu raison de te confier. De vider ton cœur comme ça sans que je te demande rien, ça fait du bien. T'as les traits moins tendus, tu vois. Moins énervés.
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8: Eh oui, ça devait arriver. Vous avez perdu votre place. Et vous voici entre deux portes. Celle du bureau, dans le sens de la sortie, et l'autre, celle de la maison, qu'il va vous falloir pousser en annonçant la chose. Ce qui n'est pas le plus simple, tant il est vrai qu'il est plus facile d'arriver au bureau en racontant qu'on est renvoyé de la maison que de rentrer à la maison en disant qu'on est renvoyé du bureau. Ne pas perdre la face devant madame et les petits. Plusieurs formules. Par exemple, vous arrivez, vous trouvez votre épouse à ses travaux de couture, vous dites « Pose ton ouvrage, fais les bagages, on part en vacances. Et si on me fait une réflexion au bureau, j'y remets plus les pieds, je suis comme ça. » Ou bien, un peu mythomane, mais sûr de vous. J'ai eu une altercation salée avec Bleustein Blanchet. Je lui ai dit, cher monsieur, cette fois-ci, ça commence à bien faire. L'un de nous deux est trop dans la maison. C'est vous ou moi? Il m'a dit, d'accord. Comme il a des charges familiales, je vais laisser la place à lui. Ou peut-être en donnant dans l'innocence. Dis-moi, ma chérie, j'ai besoin d'un petit conseil. On me propose de rester au même poste, mais sans salaire et sans chaise pour m'asseoir. Tu crois pas qu'il y a un piège là-dessus? Maintenant, vous pouvez ramener la scène à un tête-à-tête entre vous et la mère de vos enfants. Vous lui dites en rentrant d'un air dégagé...
10: Dis donc, tu n'étouffes pas à la maison pendant que moi je me change les idées avec les copains du bureau? Dis! Alors voilà, je t'ai trouvé un job léger, 20h minuit, tous les jours, comme pompiste. Chez Esso, tu commences demain, qu'est-ce qu'on dit? Qu'est-ce qu'on dit?
8: Ou alors, selon la nature de certains, c'est l'aigreur. L'affreuse aigreur, à déconseiller.
10: Bonsoir, très bien, merci. À propos... Depuis le temps que tu pleurniches, parce qu'on peut s'en aller en week-end que le samedi. Réjouis-toi. Maintenant, on peut partir le lundi soir. Heureuse.
8: Courant aussi, mais aussi discutable, la mère injustice que connaissent bien nos dames.
10: Tu te souviens le 16 août 1959, à la soirée du personnel, quand tu as refusé un tango au patron? Le 16 août 1959! Eh ben cet après-midi, le patron, il m'a foutu à la porte. Je te remercie, bravo, merci, merci.
8: Sans commentaire, en tout cas, cette dernière attitude également classique.
10: Bien, c'est le moment de prendre mes responsabilités. J'ai déjà gâché les plus belles années de ta jeunesse. Depuis 6 ans qu'on est mariés, ma seule réussite, c'est de t'avoir collé 5 mômes. Et le 6e est en route. Cette fois-ci, j'ai décidé de me conduire en adulte. Je me tire. Bonne chance, mon amour. Tu diras aux enfants que leur père était un homme. Ciao.
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11: Les Français parlent aux Français.
12: Alors, ça va, toi? Ben, moi, j'ai le tiercé, j'en ai deux. Ah bon, ma tante aussi. Ah bon, tant mieux.
11: Français parlent aux Arabes.
12: Alors, feignant, là, tu allais bosser, merde, on t'a rien demandé, là.

0: 110 et fichu ce coup de pompomme dans les michaumes.
1: Provocationnel.
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2: Pas bouge homme.
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0: Cherchoum la bagarre.
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0: 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Insultame, grossièrum. Tienus.
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0: 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Cherchoum la bagarre, rentrame dans le lardoum.
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2: 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Ouais. Imbécilum en foncem par chocoum.
0: 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Hein. Conduis juste comme un manchum.
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0: 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Gros ventroum.
2: Prochain.
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2: Arrache nous oreilles.
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2: Prochain.
3: Oh oh oh oh. Quelle mousse.
0: Obsadum sexualis.
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3: 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Non in reglum.
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2: Oh ben oubliable.
3: Ah oui, oubliable. Assurançam non acquitem.
2: Oh, pas grave homme.
3: Pas grave homme. Contraventionnem.
2: Contraventionnem.
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2: Alors M, c'est la meilleure M, pas merdoum.
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4: Ici, je suis particulièrement heureux et fier de vous retrouver aujourd'hui ici à l'hôtel de Brienne.
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6: Garçon, s'il vous plaît. Je voudrais un café crème avec deux croissants. M'excuse, monsieur, on n'a plus de croissants. Ah. Ah, ben ça fait rien, là. Vous avez... Tout simplement un café, alors. Hein? C'est ça, un petit café, alors. Avec deux croissants. Je me suis mal exprimé. Je viens de vous dire que nous n'avions plus de croissants. C'est laissé sur pas, ce matin, on n'a plus du tout de croissants. Ah, ben ça change tout, là, alors. Hein? Ça change tout. Que je prends d'autres choses, alors. Donne-moi un petit verre de lait. Vous avez du lait? Eh ben, donne-moi un verre de lait, alors. Avec deux croissants. Je viens de vous dire que nous n'en avions plus de croissants. Les brioches, oui, mais les croissants, non. C'est les croissants. Ah, plus de croissants, c'est terminé les croissants. Faut pas vous énerver pour ça. Mais ça fait rien. Écoutez, je vous félicite de voir votre conscience professionnelle, mais je vous...

0: autre chose. N'importe quoi, ce que vous voulez. Je ne suis pas le client embêtant, moi. Je prendrai ce que vous voulez, je ne peux pas m'évoluer. Prends du thé, du chocolat au lait. J'ai du thé. Moi, une petite tasse de thé, alors. Avec le croissant. Mais dites donc, vous en avez pour longtemps, pété ce garçon, vous, là. Ça fait 10 minutes que je vous observe, depuis le début. Qu'est-ce qui vous prend d'embêter un garçon pendant son travail, hein? Je vous connais pas, moi. Je suis client. J'ai le droit de commander ce que je veux, mais je m'occupe pas de ce que vous commandez, vous. Un client, il a... Ah, vous êtes client, moi aussi, je suis client. Taisez-vous, monsieur. Vous devriez avoir honte d'embêter un garçon pendant son travail. Taisez-vous. Laissez-moi vous dire d'abord, garçon, que vous avez de la patience. Parce que moi, garçon, si j'avais été à votre place, il y a longtemps que j'aurais pris les 2 croissants, je vous les aurais foutus sur la gueule.
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3: Bonjour, monsieur. Bonjour, monsieur. Qu'est-ce qu'on vous sert?
4: Moi, j'ai arrêté de boire de l'alcool. Donnez-moi juste un café, s'il vous plaît. Café Calva. Double le Calva. Pas de café du tout. Il paraît qu'on peut regarder la télévision ici.
5: Oui, au sous-sol.
4: Merci beaucoup, monsieur. Excusez-moi, la salle de télévision, s'il vous plaît.
5: Au premier.
4: Merci, monsieur.
5: Madame.
4: Ah, pardon. Chers téléspectateurs, bonsoir. En cette journée de mardi, de mercredi, de dimanche, nous avons de nombreux résultats politiques sportifs à vous communiquer, à savoir des résultats de basket, de foot, de tennis, et enfin le tiens. Alors tout d'abord, chers téléspectateurs, pour commencer le début de ce commencement qui s'annonce maintenant pour débuter, voici les résultats de basket. Alors en tennis, notre jeune espoir allemand, l'espagnol Santana, a battu Emerson l'Australien en 3-7 gagnants, 8-6, 7-6, 4-6, 5-6, 7-6, et ainsi de suite. Je vous demande pardon, cher Facebook Hopper. Oui? Ah bon, très bien. Ils n'ont pas joué léger. Mais ils auront leur revanche au match qui prochainement retournera lieu à Roland Wimbledon. Voici maintenant les résultats de basket. Et enfin, en football, notre correspondant est sur place pour nous donner à Colmar les résultats du match.
6: Oui, effectivement. Ici, en direct de la stade municipale Karl Stimpfkurs, à Colmar, nous avons le plaisir de recevoir les Canaries de Mulhouse qui sont devant être opposés les Rascas de Colmar. Notre équipe, les Canaries de Mulhouse, arrivent sur le terrain en visite chez nous, donc pas besoin de les nommer, ces cochons-là. Par contre, les nôtres arrivent tous de rouge vêtus et nous pouvons reconnaître à l'avant Ambrose Friedrich, Ambrose Otto, Ambrose Vélo, Chico Ramona, un métec, Ambrose Wolfgang, Ambrose Jean-Michel et Ambrose Claude. L'arbitre étant monsieur Ambrose Pérez, qu'on applaudit bien fort. Monsieur Ambrose Pérez donne le coup d'envoi et passe tout de suite à son fils aîné Staffy. Staffy prend la balle et fait une passe en profondeur à son demi-frère Vedi. C'est son demi-frère parce que la mère couronne Müller avait fauté avec le père Schnerzenté, que ça c'est une autre histoire. Il arrive devant les buts, il a juste le tir, il shoot, il est 4-0 pour nous. Ça fait plaisir. On arrête le match maintenant parce que les cigognes arrivent sur le terrain. À vous Paris. Merci à Michel Amoster. Voici maintenant, pour terminer, la conclusion de cette chute finale qui s'achève enfin pour terminer. Les résultats de...
4: Et enfin, le tiercé où il faisait beau. Aujourd'hui, à Longchamp-Vassène, tous les chevreaux étaient partants. Sauf lui. Alors, dans l'ordre, casaque noir, toc, bleu, rouge, vous êtes tous bariolés. Le 2, le 15 et le 25. Alors, je récapitule pour les personnes, les gens qui n'étaient pas devant leur appareil de basque rétroviseur, leur récepteur de télévision, le 28, le 34 et le 12. Donc 54, 22, 11. Ceux qui n'ont pas joué et n'ont pas gagné. Je vous remercie de votre attention.
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2: Oh là là ! Oh, ça va mal. Ce sont mes chaussures. J'avais dit au vendeur, j'avais dit, elles ne me vont pas. Et il me dit, de l'extérieur, elles font bien. Et il dit, oui, mais à l'intérieur, elles font mal. Il me dit, de l'extérieur, ça se voit pas. Mais alors, vous n'avez qu'à me les retourner. Mais si je vous les retourne, ça se verra. Et bien, si je vois pas que ça se voit, je les garde comme ça. Et puis après, en partant, il me dit, si ça va pas, vous n'aurez qu'à me les retourner. Ça n'a pas de sens. Mais il y a des choses qui n'ont pas de sens. Un chapeau, ça n'a pas de sens. Moi, quand je mets le mien, il y en a qui me disent, faut porter un pareil chapeau, faut être malade. Et puis d'autres qui me disent, avec ce chapeau, t'as bonne mine. Les avis sont partagés. Je mettrais bien un béret, ça n'a pas de sens non plus. Vous pouvez le tourner de tous les côtés, il est toujours de face. Ou alors, faut le mettre sur l'oreille à cause du soleil. Mais le soleil, ça n'a pas de sens, ça tombe, ça. Alors quand le soleil est là, béret, faut le changer d'oreille. Et quand le soleil se couche, le béret, il faut le mettre dans sa poche. Et là aussi, les avis sont partagés. Il y en a qui le mettent dans la poche droite, d'autres dans la poche gauche. Puis il y en a qui le mettent dans la poche revolver, mais ça n'a pas de sens. On met jamais un revolver dans cette poche-là. On le met dans un tiroir. Alors que ça n'a pas de sens non plus. Parce que si vous mettez votre revolver dans un tiroir et que vous êtes attaqué dans la rue, vous n'allez pas à sortir votre béret pour vous couvrir. Pour mettre un casque. Bah, un casque, ça n'a pas de sens. Sauf en cas de guerre. Et comme la guerre, ça n'a pas de sens, vaut mieux garder son chapeau. Ah, oh, il y en a des choses qui n'ont pas de sens. L'autre jour, j'assiste à l'arrivée des six jours. On annonce au micro qu'un coureur s'est échappé. Je dis, avec le monde qui est autour, il ne peut pas aller loin. Effectivement, ils ont rattrapé l'arrivée. Un coureur de 100 mètres, au départ, on le met à quatre pattes comme une bête. On lui tire un coup de revolver dans le dos. Le gars prend peur, comme la partie. 100 mètres plus loin, lorsqu'il est hors d'atteinte du fusil, il s'arrête. C'est humain. Et un sauteur, on lui fait sauter 1m50, et puis 2 mètres, et puis on augmente 3 mètres. Alors après, le gars, il prend une perche. Toujours dans la rue, je vois un pot de fleurs tomber du 5e étage. Il y avait un monsieur en dessous, j'ai dit c'est pour lui. Et plouf, il l'a reçu. Parce qu'il regardait pas en l'air. Moi, quand je traverse la rue, je regarde en l'air. Alors l'automobiliste, qu'est-ce qu'il fait? Il s'arrête, il regarde aussi. Pendant ce temps-là, je passe. Il y en a qui m'a dit, mais alors, si lorsque vous traversez, l'automobiliste regarde en l'air aussi, il vous voit pas, il vous écrase. Je dis, comment voulez-vous qu'il m'écrase s'il me voit pas? Un jour, j'étais sur la route dans ma voiture. Je vois un moine qui traverse sans regarder. J'ai eu juste le temps de l'éviter. Je suis descendu, j'ai dit, mon père, je m'excuse, il n'était pas dans mes intentions de rentrer dans les ordres. Il m'a dit, mon fils, il n'est pas nécessaire de rentrer dans les ordres pour avoir une bonne conduite. Et l'autre jour, je vois un monsieur descendre en marche de l'autobus. Comme ça. Et je lui dis, faites jamais ça. Vous allez tomber. Je lui dis, si vous voulez descendre en marche de l'autobus, bon, vous êtes sur la plateforme. L'autobus roule. Vous vous laissez déporter. Et au dernier moment, il faut attendre l'arrêt.
1: 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Je vais commencer par vous chanter une chanson. Une chanson que vous connaissez comme moi, je suppose. Mais vous, vous savez pas les paroles, moi je les sais. Quand j'ai le papier, ça s'appelle « Papa, maman, l'abonnez-moi ». Arrête, arrête, arrête. Ces messieurs, dames applaudissent. C'est une chanson que j'ai fait moi-même. C'est une chanson dont je suis l'auteur moi-même. C'est moi qui ai fait les paroles et la musique. C'est moi qui ai tout fait moi-même. Ah, je vais vous dire pourquoi je fais Papa, Maman, l'abonnez-moi sur ce disque. C'est parce que les vieux sont usés, les vieux disques. Alors, on les range pas, on les laisse traîner. À la fin, on comprend plus ce qu'il y a dessus. Alors, je le refais pour que ce disque-là soit bien. Soit tout neuf, quoi. Vas-y. Je suis de nationalité française, et bien qu'étant né à Paris, maman est de souche bordelaise, papa est natif du Berry. Et vraiment de s'appeler l'amoureux, pour un garçon c'est merveilleux. Papa, maman, l'abonnez-moi. Des gens comme nous, il y en a des tas. On achète à tempérament. Papa, moi, l'abonné, maman. L'été, on va au Sable d'Olonne. Papa, maman, moi, et la bonne. Quand on revient, il nous reste 20 francs. Papa, là, j'ai mis, il nous reste 20 francs, mais faut pas charrier quand même. Il nous reste pas tout à fait 20 francs. Le père l'amoureux est fonctionnaire, maman et fille d'horticulteur. Moi j'ai le brevet élémentaire. Là j'ai mis brevet élémentaire parce que le certificat d'études ça faisait trop long. On pouvait pas arriver à l'enfiler là-dedans. J'ai dit je vais pas me casser la lunette pour. Remarquez, je suis quand même sorti d'une grande école, hein. À coup de pompe, c'est entendu, mais enfin le. Pas grand-oncle et pas petite sœur, et vraiment de s'appeler l'amoureux, pour plaire aux dames, on fait pas mieux. Papa, maman, l'abonnez-moi. On a une radio qui marche pas. Ah, oui, mais on a un appareil photo qui marche drôlement bien, tiens. Alors, un appareil photo entièrement aérodynamique. Au début, on pouvait pas trouver le devant, ça, le. Pendant 8 jours, papa, il photographiait ses boutons de gilet, comme ça, le. La seule fois qu'il l'a mis dans le bon sens, il y a un taureau qui arrivait derrière. Mais papa, il disait, bougez pas, il dit, je vais faire de la pause. Maman, il a dit, fais de l'instantané, faut qu'on s'en aille. Il dit, on va pas le. Le samedi, on va au cinéma. Papa, maman, l'abonnez-moi. Ou dans notre jardin de noisy-le grand. Parce que papa, faut tout le temps qu'il bricole. Tout le temps, je vois le dernier ramonage qu'on a fait chez nous, c'est papa qui l'a fait. Les ramoneurs sont pas venus. Les pompiers, si, pour dégager papa, mais sans ça, le. Ça va? Je vois, nous, on habite au 3e. L'autre fois, il y a un tableau qui s'est décroché, là, un tableau de mètre. Mètre 20, 25. Papa, on y a donné un clou, un marteau. Ouf, un quart d'heure après, ça y était. On était descendu d'un étage. En ce moment, à la maison, il met de l'huile dans les serrures pour qu'elles marchent. Puis quand il met de l'huile dans une serrure, c'est pas bon jouer, lui, hein. Une serrure, 2 litres d'huile. Hop. C'est comme il dit, là-dedans, il n'y a pas de jour, hein. Une jauge pour jauger. Il n'a rien compris, cette pauvre femme. Enfin, ça ne. Remarquez que 2 litres d'huile dans une serrure, ça fait de trop. Ça fait 1 demi-litre dans la serrure, 1,5 litre par terre. Alors, le temps qu'on gagne avec ça, c'est formidable. Entre deux portes, quand on glisse dans le bon sens, on fait 5 mètres d'un coup. Moi, j'ai vu papa traverser toute la salle à manger sur un pied avec des lentilles. Le plat de lentilles, il tenait à l'envers, mais enfin. Depuis qu'on a graissé la serrure qui donne sur le palier, c'est pas croyable. Avant, pour descendre, il fallait 5 minutes. Maintenant, en 3 secondes, pouf, hop, l'affaire est bonne. L'autre jour, on était en train de déjeuner, il y a quelqu'un qui sonne. Alors, on a couru pour aller ouvrir. Le temps qu'on ouvre la porte, pouf, il était déjà reparti. On a vu que 2 pieds, on n'a pas su qui c'était. On croit que c'est Durand à cause de l'odeur, mais sans ça, on. Un quart d'heure après, c'était sa belle-mère. Dit, vous avez pas vu mon. La concierge est montée, dit, envoyez pas vos saloperies dans mes escaliers. Dit. Bah, il y a 2 mois, on a eu des ennuis à la maison, là, avec la serrure de la porte des chutes, des capes, des chutes de. Oui, celle-là, justement. Papa, il dit, comment? Il dit, elle marche pas, cette porte-là. Il dit, on va s'enfermer tous les deux dans les chutes de congélé. Et moi, je vais te faire voir comment, quand 3 jours, on est resté dedans. Et qu'est-ce que vous voulez faire pour se distraire là-dedans? Y a rien. On tirait bien la chaîne de temps en temps. On se lasse, c'est humain, ça. Vous me direz, il y a de la lecture, mais c'est toujours pareil. Il y en a, ils prennent des pages au hasard, après on peut plus suivre. Nous, on avait mis un roman avec une couverture en carton épaisse comme le pouce, la couverture, on sait même pas ce qu'est devenu. Il y en a, je vous jure, sont courageux, ça va être. Papa, maman, l'abonnez-moi. Quand on est gêné en fin de mois, on pense qu'il y a des millions de gens qui ont sûrement les mêmes embêtements. Là, j'ai mis embêtement à la maison, on a un autre mot. Et cette façon de voir prouve qu'en somme, papa, maman, moi et la bonne, on est bien français 100%. Papa, moi, l'abonné, maman.
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8: Monsieur Bouvard, une autre question, je vous en prie.
9: Monsieur Chirac, une dernière...
8: Non, monsieur Bouvard, une autre question, Jacques maintenant c'est un ordre.
9: Jacques Martin du Figaro, avez-vous envisagé de rénover Dalida?
8: Mais écoutez, un devis a été établi en ce sens, mais l'état actuel des finances de la capitale ne permet pas cet investissement.
10: Il faut dire que après le ravalement de Line Renault, il n'y avait plus de crédit.
8: Et je rappelle que Dalida est membre du PS alors que Line Renault est au comité central du RPR à cet égard. Je lui ai d'ailleurs permis d'assurer ses vieux jours qui sont déjà atteints par un placement en or puisqu'elle a la concession des toilettes et les dames pipi du Châtelet. Et c'est vrai en plus de ça.
9: Qui?
8: Line Renault.
10: Oui, elle est dame pipi aux gens. Enfin...
9: Elle est dame,
10: non,
9: elle a la concession.
8: Et des vestiaires.
9: Des vestiaires et des WC du Châtelet.
10: Attendez, la limonade, c'est-à-dire elle touche sur ce qu'on boit et après sur ce qu'on expulse.
9: Elle a la concession des WC.
8: Absolument.
9: Elle ne finira jamais dans le besoin. Donc chaque fois qu'on tire la chasse, ça nous rapporte 2 francs.
8: Ouais. J'aime beaucoup Line Renault. Je vous ai d'ailleurs amené un enregistrement... sonore d'une des journées qu'elle passe là-bas au Châtelet.
9: Oh.
8: D'ailleurs.
10: Attendez, on va reprendre, mais.
8: Permettez,
10: Denise Fabre dira merci à chaque pièce.
9: Ah oui.
10: Allez,
9: ce serait
10: on
9: bien.
10: On repart.
9: Attention.
10: Alors Denise, attention à chaque pièce.
9: Synchronisez, hein. Attention. Toi, tu fais la porte qui se ferme. Tu fais clac. Alors regardons.
8: Clac.
11: Merci.
9: Attention. 1, 2, 3.
8: Clac.
11: Merci. Merci.
9: Non, synchronisé.
11: Non, mais...
9: Regarde, j'explique.
11: Des pas.
9: 1, clac, shh, bling, merci.
11: Bon.
9: On dirait des débiles. Tiens, Philippe, vous qui faites rien, vous voulez faire le rouleau? C'est pas embêtant. Vous faites simplement dig-dig.
10: Ah,
9: vous n'embêtez pas de faire dig-dig.
10: Non.
9: C'est parti.
10: Alors,
9: attention.
10: Le rouleau, je le fais avant la chasse ou après?
9: Si vous le faites après, je ne vous sers plus la main. Alors. Attention.
11: Attends.
9: Le plus grand silence est demandé. Parce que vous n'aurez pas l'occasion tous les jours de vous réunir à 800 dans une salle pour voir 5 personnes. Vous dire... On pourrait peut-être ajouter la marche à la turque de vos oreilles. Attention. Chut. On ne rit pas à la place de Denise Fabre. C'est pas à la soucoupe de se marrer. C'est celle qui la tient.
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11: Merci.
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13: Bien, eh ben écoutez, je sais pas que j'ai envie de vous pousser dehors, mais c'est l'heure d'aller baiser. Hein. Bon, ben... sans vouloir à proprement parler faire un bilan, je pense qu'on peut estimer que cette expérience de thérapie de groupe s'avère plutôt bénéfique. Enfin, pour moi, je veux dire. Ben oui, je voudrais pas vous accabler, mais vous n'avez pas joué le jeu en ce qui vous concerne. Non. Non, dans une thérapie de groupe, chacun doit s'exprimer. Alors je suis désolé, mais à part un catareux et 2 pétomanes, j'étais pratiquement le seul à m'exprimer et à exposer clairement mes problèmes ce soir. D'autre part, tous les psys vous diront que pour qu'une expérience comme celle-ci soit efficace, il faut que chaque patient participe financièrement à la fin de la séance. Alors je suis désolé, mais vous n'avez participé qu'au début. Enfin, vous faites ce que vous voulez, moi, faut que j'y aille. Bonsoir.
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14: Madame monsieur, bonsoir. Merci de nous recevoir pour ce journal en direct du casino avec, pour principaux titres, outre la sortie de mon dernier livre, une mauvaise nouvelle. L'homme au foie de babouin est mort. Quant au babouin, il vit toujours grâce à son foie de mulot. Mulot qui a bien supporté la greffe d'un foie de bourdon. Bourdon qui vit heureux avec son foie de microbe. Un microbe en super forme puisqu'il vient de tuer un homme au foie de babouin. Les seuls bons résultats du jour sont ceux de la sécurité routière. 132 morts seulement en juillet dernier contre 154 l'année d'avant. Donc coup de chapeau aux 22 qui ont échappé à l'hécatombe et qui pourront se représenter lors de l'hécatombe de la Toussaint. Et puis Brigitte Bardot vient nous faire part de son récent mariage. Hélas, vous savez, elle ne pourra plus avoir d'enfants puisque pour soutenir les éléphants en voie de disparition, elle s'était récemment fait ligaturer les trompes. Enfin, pour parler de l'affaire Adidas sans transition, je reçois Bernard Tapie.
15: Salut, bonhomme. Salut.
14: Alors, dites-moi, Bernard, apparemment, vos affaires ne s'arrangent pas. Hein, et pour vous, la politique, c'est fini.
15: Ça se pourrait, ouais. Bon, au début, j'étais pote avec tout le monde. Et puis, badaboum, du jour où j'ai des emmerdes, ça commence. Pas du même monde, vulgaire.
14: Vous êtes déçu, Bernard?
15: Je te dis, c'est la curée. Je suis le joueur de belote à une table de bridge. Alors forcément, on triche pas pareil, hein.
14: Oui. Et puis en plus, on parle de magouille à l'OM.
15: Attends, bientôt, on va me reprocher d'avoir fumé aux chiottes à 12 ans et d'avoir paluché ma cousine à 15. De toute façon, je m'en tape. Ce qui compte, c'est de rester philosophe et classieux. C'est tout.
14: Philosophe, mais si jamais vous allez en...
15: En quoi? En tôle?
14: Oui.
15: Tu rigoles ou quoi? Et je suis le premier de cordée, moi. Si je tombe, il y a un tombereau des narcs qui suit, hein. Je vais pas me laisser emmerder par une bande de cul serrés qui se tapent 30 ans d'études pour aller rouler des pelles aux vaches au salon des pecnos, hein.
14: Écoutez, Bernard, vous pourriez rester philosophe.
15: Ils ont un peu oublié qu'ici, ça s'appelle Bernard et que c'est sévèrement burné. Alors, Nanar, il va te faire valser tout ça à coups de tatane dans les glaouis, ça va être vite vu, hein.
14: Non, restez classieux, Bernard.
15: Me cherche pas, toi, hein. Parce que le premier à dégager, ça va être un journaleux à deux balles, qui a des cheveux en plastoc, qui me servait du monsieur le ministre gros comme le bras il y a six mois, et qui a l'air tout content que j'ai des emmerdes, hein.
14: Non, laissez-moi tranquille. D'abord, c'est pas du plastique, c'est ramené sur le devant.
15: Eh, c'est ça, Jolafiotte, hein.
14: Non, allez, vite, envoyez le top 50, vite.
15: Eh, Jolafiotte, hein.
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17: Mais pourquoi tu me regardes comme ça, Josiane? Hein? C'est énervant, la langue, je te jure. C'est parce que tu trouves que mon rouge est trop vif? À cause de ma grosse bouche? Oh, mais je veux te dire, Josiane, c'est parce que je suis pas insensible au magazine. Ils disent actuellement, faut forcer sur le rouge. Seulement, je me rends compte, enfin, si ça fait vulgaire, Josiane, je préfère que tu me le dises à mon camarade. Moi, je veux te dire une chose. J'ai horreur de la vulgarité. Tu sais pas qu'est-ce qui m'est arrivé hier au soir, Josiane? Épique. Je te jure, il m'en arrive des épiques en ce moment. Je venais de quitter mon fiancé, hein. Bon, j'arrive à ma petite chambre meublée, je ferme ma porte à clé. Deux secondes après, j'entends toquer à la porte. Je dis, mince, qui c'est? Je pense à moi-même. Puis j'allais ouvrir parce que je pensais que c'était peut-être mon fiancé qui aurait oublié son parapluie ou quelque chose. Et puis j'ouvre pas, je sais pas qu'est-ce qui me retient. Comme un genre de... Comment qu'on appelle? De pressentiment. Deux secondes après, tiens-toi bien, Josiane. J'entends un barouf. J'entends haut parler que c'était un genre de meurtrier nord-africain. Mince, c'est pas vrai, qu'est-ce que je vais devenir? Je suis toute seule dans ma petite chambre. Oh, heureusement, salon de coiffure que je travaille avec Quentin Bochard. Entre parenthèses, je sais pas si je vais rester parce que je vais dire une chose à patronne, je peux pas l'encadrer. Ils m'ont remis une maxi-bouteille de lac en promotion. Alors je la saisis d'une main parce que je me dis, bon, un jet de lac. D'accord, c'est pas grand-chose. Mais en attendant, je pourrais appeler. J'ai passé la nuit blanche. Jusqu'à 7 heures sur mon lit. Tu vois comme je suis blanche? Alors quand j'arrive au salon de coiffure, la patronne a dit, vous avez pas raconté vos histoires aux clientes. Ah, j'étais en boule. Mais j'ai dit, mais enfin, Janine, si je m'énerve en main. Ça m'empêche pas de faire mon travail, enfin. Je fais un brushing, je pose des rouleaux, je fais un massage du cuir, je viens ma barbier. C'est pas elle qui l'a vécu, mince. c'est que je suis toujours aussi dingue de Johnny, hein, Josiane. Oh, mais je crois que ça ne me passera pas. J'ai entendu dire qu'il y avait des jeunes filles qui écrivaient aux vedettes. Alors je me suis dit, pourquoi que je n'écrirais pas? C'est vrai, quoi, je suis plus moche qu'une autre. J'ai fait une lettre. Tu veux que je te dise ce que j'ai mis? Je t'avais dit que j'avais acheté un papier hippie, hein. Ça fait drôlement bien, puis j'ai pas payé cher, j'ai acheté un Monoprix. Attends, qu'est-ce que j'y ai mis? Ben, c'est pas vrai, je me rappelle même plus ce que j'y ai mis. Ah, dis donc, c'est la meilleure de l'année. Ah, je sais pas si c'est la chaleur ou quoi, je suis quand même empêtée en ce moment. Ah, si, ça me revient de cause. Ah, mais je sais, j'y ai mis pour commencer. Mon Johnny, je t'aime. Mon Johnny, je te veux. Tu sais ce qu'elle a mis, Jocelyne, entre parenthèses? Johnny, ton sexe. Je te jure, les filles exagèrent, hein. Si les parents savaient. Moi, je mets seulement je te veux, c'est quand même plus réservé. J'y ai mis comme tu es beau. Oh, dis, c'est vrai qu'il est beau, dis. Oh, ce travail au palais des sports. Moi, c'est simple, quand il quitte sa chemise, je me contrôle plus. Je dis qu'il n'y a pas un gars qui est capable de faire ce qu'il fait. J'ai mis aussi, ta liberté, c'est mon bonheur. Ça, c'est beau comme formule, hein. Remarque, je n'ai pas trouvé comme ça, j'ai réfléchi. Je signe pas, comme ça, il ne saura pas qui c'est, de toute façon.
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10: Qui a dit, je n'ai jamais assisté à des courses de spermatozoïdes, mais j'ai donné beaucoup de départs.
18: C'est Woody Allen, non?
19: Non. Einstein?
18: C'est pas...
20: C'est le Kershaw.
10: Oui, c'est Olivier Kershaw.
19: Je n'osais pas aller.
10: Quelle a été votre plus belle course dans le genre?
21: Les 24 heures du gland. Excusez-moi, ça m'a échappé.
19: Il a passé une journée. Une journée et une nuit à soulever le capot.
10: Quelle vitesse déjà vous atteignez dans le virage?
19: Oh, dans la ligne droite des minots d'hier.
21: 300 km/h,
10: je crois que c'est 800 même.
22: 800. Les tiens vont être à 300 vu la tronche. La tronche de ton fils
21: est différente. Tu es emprisonné dans un personnage de brute épaisse.
22: Ouais.
21: Il faut que tu sortes de ce personnage. Parce qu'au fond de toi, il y a une fleur bleue qui pousse sur le fumier qui est à l'intérieur. C'est une ouverture. Là. Enfin bon, voilà.
10: Ouais, non, c'est vrai, vous êtes un tendre dans le fond, amiral.
22: Non, au mais fond, moi contrairement à Junior, moi j'ai mon fumier à l'intérieur. Toi, c'est à croire que tu t'es nettoyé la gueule avec. Je veux dire.
21: On pourrait faire l'émission dans une poissonnerie, ça lui rappellera des souvenirs. Là, tu seras à ton aise pour dire des conneries. Il y aurait du bruit. Allez, voilà, allez,
22: eh, plutôt que de faire le comédien, t'as encore tes parents, tu leur fais un procès pour ta gueule, tu prends du pognon. T'as sûr que le jury va pleurer quand ils vont voir ton museau.
10: Bon, mais ça y est, écoutez, voilà un garçon gentil.
22: On dirait un furon, vous avez vu. C'est l'idée que je me fais du mal blanc avec un pullover vert.
10: Bon, eh bien, considérons que l'abcès est vidé, parlons d'autre chose.
18: Allez, c'est l'anthrax maintenant. C'est l'anthracte maintenant.
10: Il a fait ce qu'il a pu.
21: À mon avis, il a un chromosome qui déconne.
10: Vous allez au cinéma, Amiral, de temps en temps?
19: Non.
21: Ben moi, je vais jamais sur l'eau. Nananer.
19: Non, jamais au cinéma.
10: Pourquoi?
19: Parce que j'aime pas être avec des gens que je connais pas.
18: Les dents de la mer, tu avais?
19: Ouais, je l'ai vu en Amérique.
23: Il a surtout vu les deux dents de la mer, lui.
18: À ta place, j'aurais pas dit ça.
23: De temps en temps. Pas méchant.
21: Mais non, mais ne riez pas, il avait pas compris.
23: Non,
21: mais...
23: C'est que je suis ton meilleur.
18: Tu vas te retrouver avec ta guitare autour du cou.
21: J'ai la guitare qui me démange. Blah.
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26: Où alliez-vous dimanche sur l'autoroute de l'Ouest? À Arpajon chercher des lentilles. Mais Arpajon, la spécialité, c'est les haricots, on va les lentilles.
27: Bon, ben c'est pas grave, de toute façon, Arpajon n'est pas sur l'autoroute de l'Ouest, alors c'est pas...
26: Oui, enfin, quoi qu'il en soit, quand on double, on prévient.
27: Qui ça, la famille?
26: La famille. On klaxonne?
27: J'ai pas de klaxon.
26: On l'a perdu?
27: Non, je l'ai donné à un pauvre.
26: Pourquoi?
27: J'avais pas de monnaie.
26: Oui, ben, klaxon ou pas klaxon, vous roulez trop vite.
27: Ah, je sais, dans mon quartier, on m'appelle le Gagarine de l'asphalte.
26: Ah oui. Et vous ne regardez jamais votre compteur?
27: J'ai pas de compteur. Vous n'avez pas de compteur?
0: Non, j'ai un baromètre.
27: Un quoi?
0: Un baromètre. Du Drake Barros poids et mètre en mesure.
27: Trop de marque.
0: Je m'en plains pas, il est bien.
27: Mais à quelle vitesse rouliez-vous quand vous m'avez doublé?
0: Un beau fixe.
27: Vous rouliez à beau fixe?
0: Oui, je roulais à beau fixe.
27: Alors, vous démarrez comment?
0: Comme tout le monde.
27: À tempête. Et ensuite?
0: Bah ensuite, je passe à variable et j'arrive à beau fixe. Bah, on va pas forcer la saison, donc...
27: Eh ben, j'espère que vous avez de bons freins, mon
0: frère. Ah, excellent, oui. Mais je n'ai pas de pédale.
27: Et votre frein à main?
0: Je l'ai scié.
27: Pourquoi?
0: Pour ne pas confondre avec le levier de vitesse.
27: Ah, parce que quand même, vous avez un levier de vitesse.
0: Ah, bah évidemment. Comment ferais-je pour jauger l'essence?
27: Vous jaugez l'essence avec votre levier de vitesse.
0: Vous allez me le dire.
27: Ouais. N'importe jauge.
0: Si, mais je m'en suis servi pour faire des essuie-glaces.
27: Ça essuie?
0: Ça essuie pas tellement, non? Mais enfin, de toute façon, j'ai pas de pare-brise.
27: Mais alors, quand il pleut, oui. Vous recevez la pluie dans le visage.
0: Alors, quand il pleut, j'ai un scaphandre.
27: Eh ben, quand il pleut sur le scaphandre, ça mouille le hublot.
0: Ah non, parce que sur le hublot, j'ai mis des essuie-glaces.
27: Bon, dites-moi, autre chose. Sans frein, comment faites-vous pour vous arrêter?
0: Quand j'ai plus d'essence.
27: Ça ne vaut pas des freins.
0: Ben, ce sont pas les freins qui font marcher une voiture.
27: Mais pour s'arrêter, c'est quand même plus sûr.
0: Pour s'arrêter, il faut être parti. Pour partir, il faut de l'essence.
27: Mais enfin, des freins, c'est indispensable.
0: Indispensable, vous me faites rire. Vous les briquets marchent à l'essence, ils n'ont pas de freins. N'est-ce pas?
27: C'est malin, ça, c'est intelligent. Ça n'est pas votre briquet qui vous emmènera à Arpajon.
0: Et alors, je n'allume pas mes cigarettes avec ma voiture.
27: Bon, et après tout, vous faites ce que vous voulez, ça me regarde pas, je m'en fiche.
0: Oui, occupez-vous de conduire votre camion de fromage.
27: Quel camion de fromage?
0: Celui que vous conduisiez dimanche quand je vous ai doublé.
27: C'était pas du fromage, c'était des fraises.
0: Alors, si vous voulez un conseil, laissez croire que ce sont des fromages, sinon vous aurez du mal à vous en défaire.
27: Trop tard, tout est vendu.
0: Comme fromage ou comme fraise?
27: Comme en caustique.
0: Ah. Et dites donc, ça ne va pas être facile à conduire un gros camion comme ça.
27: Tu vois, ça se conduit tout seul.
0: Ah, qu'est-ce que vous faites dedans?
27: Je tiens le volant.
0: Vous tenez le volant?
27: Oui, je tiens le volant.
0: Pourquoi vous tenez le volant?
27: Bah, pour conduire une voiture. Faut un volant.
0: Non, faut un permis.
27: Oui, il faut un permis pour tenir un volant.
0: Bah, moi, j'ai le permis, mais je tiens pas le volant.
27: Bah, alors, comment conduisez-vous votre voiture?
0: Avec mon permis.
27: Pour prendre un virage. Vous servez de votre permis?
0: Allons, ah, je mets ma flèche.
27: Mais d'accord, mais ça n'est pas la flèche qui fait tourner la voiture.
0: Non, c'est le virage.
27: Vous voulez que je vous dise, hein, vous conduisez comme un intellectuel sous-développé.
0: Tout le monde ne peut pas transporter des fraises qui puent.
27: Eh ben, ils
0: vont... N'insistez pas, de toute façon, je n'ai plus de voiture, je l'ai perdue.
27: Vous l'avez perdue?
0: Oui, je l'ai perdue. Dans une descente.
27: Dans une descente?
0: Oui, je suis tombé en panne en haut d'une côte.
27: Alors, qu'avez-vous fait?
0: Bah, je suis descendu pour voir s'il n'y avait rien à démonter.
27: Puis alors?
0: Bah, alors, comme il n'y avait rien à démonter, je me suis apprêté à remonter.
27: À remonter quoi? Parce qu'il n'y avait rien à démonter?
0: À remonter dans ma voiture.
27: Ah oui, oui. Et ensuite?
0: Bah, ensuite, au moment de remonter dans ma voiture, la voiture est descendue dans la montée.
27: Ah non, non. Dans la descente.
0: Non, dans la montée.
27: Bah, enfin, soyez logique. Quand on descend une montée, c'est que c'est une descente.
0: Ça dépend où on se trouve l'avant de la voiture.
27: Mais, Où se trouvait-il l'avant de la voiture?
0: Ben, il se trouvait à l'arrière, puisque ma voiture descendait de montée.
27: Je ne comprends rien du tout.
0: Ah ben, c'est pourtant simple. Quand une voiture monte une côte, l'avant est plus haut que l'arrière.
27: Oui.
0: Quand une voiture descend une côte, l'arrière est plus haut que l'avant.
27: Oui.
0: Alors, dans le cas présent qui nous intéresse, ma voiture descendait, mais comme l'avant était plus haut que l'arrière, elle descendait une montée, voilà.
27: Ah oui, ça y est, oui, je vois, oui. En quelque sorte, elle reculait.
0: Comment dites-vous?
27: Elle reculait.
0: Vous n'êtes pas tout simple, vous, hein? Un peu snob, hein? Enfin, c'est...
27: Bah, non, alors, qu'avez-vous fait?
0: Ah, ben, j'allais profiter pour attacher mon lacet de chaussure.
27: Pourquoi?
0: Parce qu'il était défait.
27: Enfin, quoi? Vous n'avez pas cherché à rattraper votre voiture?
0: Avec un lacet de chaussure défait.
27: Mais qu'est-ce que vous allez faire, alors?
0: Ah, ben, je vais racheter des chaussures sans lacet.
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3: J'ai entendu des fois des mecs qui disaient comme ça, des fois des gens qui se plaignent. Genre, on est cerné par les cons. C'est vrai. Mais on se rend pas compte à quel point. Je vous montrais par exemple ici, vous avez deux journaux. J'ai tout lu, ça va. Hein. La vraie crise va bientôt commencer. Je vous dis, parce qu'il y a des cons qui croyaient que la crise était commencée. Non. Non, mais avant, les mecs qui mettaient de l'argent de côté, on disait, c'est des avares. Maintenant, c'est des phénomènes. Hein, les... Ah, monsieur. La France pourrait détruire 80% de l'URSS. Si elle voudrait. Mais elle veut pas. Et pourquoi elle veut pas, je vais vous le dire. Parce que les 20% qui restent sont encore 5 fois plus nombreux que nous. C'est pas compliqué. C'est pas très compliqué. L'alcool va augmenter de 10% le mois prochain. C'est le prix qui va augmenter, hein. C'est pas le taux, hein. C'est pas des fois des cons, ils croient que le pastis 51 pense à 61, c'est pas ça, hein. C'est pas ça du tout. Super bénéfice de deux sociétés françaises. Ah! Eh ben, ils vont être contents, les pauvres, de savoir qu'ils habitent un pays riche, hein. Un arabe! Rien que le nom m'amuse. Un arabe inculpé de corruption de fonctionnaires. Il avait donné un sucre à un chien policier. Ça peut arriver. Ça peut arriver. Drogue dure. Mais non, c'est pas dur. Ah oui, drogue dure, pardon. La drogue a fait 100 morts en France l'année dernière, l'alcool 50 000. Choisis ton camp, camarade. C'était un piège. J'ai les noms de ceux qui ont applaudi. Dans le cas. 5,5 millions de conducteurs français ont une mauvaise vue. Heureusement, le chiffre réduit tous les jours. Ça va. C'est sympathique. Des nouvelles du sexe. On enregistre un net durcissement de la situation. Bon, ça va. Non, c'est pour détendre. Enfin, manière de parler. Étudiants immigrés. Désormais, pour apprendre le français en France, il faudra savoir le français. Très nouveau. Encore un nouveau pas en avant de la connerie. Mais dites-moi, jusqu'où s'arrêteront-ils? Je ne le sais ni. Et que Dieu n'est ni. Et vous allez voir, après, c'est plus dégueulasse. La hausse du pétrole entraîne des inquiétudes chez les handicapés moteurs. C'est d'un goût, ça. C'est d'un goût. Heureusement que c'est moi qui l'ai fait, ces conneries-là. Une devinette. Un militaire qui meurt dans son lit, ça fait... un de moins. Deux Belges ont attaqué une caisse d'épargne. Allons bon. Ils ont volé des noisettes, ils se sont fait mordre par l'écureuil. Ça va. Une bonne nouvelle. Désormais, l'avortement sera libre en URSS. Malheureusement, il y a beaucoup de demandes, il y a 11 mois d'attente. Non. Météo, risque de grève et de chômage dans le nord, à l'est, au centre et à l'ouest. Coup de vent sur la Bretagne où de forts pétroliers sont à craindre. Risque d'émeute dans le sud et en Corse avec attentats passagers de force 6-7. Semaine de dialogue avec les immigrés. Ah, vous voyez que c'est une maladie, les immigrés. Avant, c'était la semaine pour le cancer, maintenant, c'est pour les immigrés. Après, gardez votre ville propre, voici maintenant, apprenez-leur le caniveau. Deux policiers du sud de la France arrêtés. Par des voleurs, alors. Non, par des policiers, dis donc. Mais comment ils se reconnaissent? C'est marrant, ça. Ils avaient enfoncé un bâton de police dans le rectum d'un suspect. Pour ceux qui ont fait du latin, le rectum, c'est le rectum. Pour les autres, c'est le trou du cul. Hein. Je voulais vous le dire, parce que tout le monde ne fait pas du latin. Surtout pour ce que ça sert. Enfin, le cul sert plus que le latin. Marqué suspect, c'est grave. Suspect, c'est grave. C'est pire que lèche-cul. Arrêtez de rire, merde. Emmenez du travail à faire chez vous. 5000 francs d'amende pour les deux policiers et 3 ans de prison avec sursis. C'est-à-dire pas de prison. Quand on a 3 ans de prison avec sursis, c'est un mec qui reste dehors. Il va pas. Et du coup, les policiers manifestaient hier pour le droit à l'interrogatoire poussé. Vous voyez, poussé, c'est dans le cul. Ah ben, les coups et les douleurs, ça se discute pas non plus. Puis vous savez, la police, c'est pas un métier facile, vous êtes chiés. Si on peut pas foutre des coups de poing dans la gueule à les mecs, des coups de pied dans les couilles, et puis des bâtons de flic dans le cul, comment voulez-vous l'interroger? Des fois, ils parlent même pas votre langue. Alors... Faut pas y exagérer non plus. Exagérer, hein? Non plus. Vous avez des étrangers, ils viennent en France comme balayeurs, puis après, ils restent comme noirs, hein? En marge de sa tournée européenne, le pape a voulu adresser à tous un message de paix. Il a dit: Dieu, c'est comme le sucre dans le lait chaud. Il est partout et on ne le voit pas, et plus on le cherche, moins on le trouve. Deux policiers arrêtés pour coups et blessures, trois policiers interpellés pour escroquerie. Comme vous le voyez, les voleurs font ce qu'ils peuvent. Malheureusement, la police court toujours.
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2: Pascal, c'est papa. Dis, Pascal, papa et maman vont entrer tard ce soir. Alors, ça serait bien que ce soit toi qui fasses à manger pour toi et ta petite sœur. Attends, crie pas youpi, va pas mal à la tête, hein, crie pas youpi. D'accord, tu t'en occupes, bien. Te faire de la cuisine? Qu'est-ce que je vais faire comme cuisine? Des pâtes. Vous en avez mangé toute la semaine, des pâtes. Des pâtes à quoi? À la boudonie? Qu'est-ce que c'est ça? C'est une recette de ton copain boudonie? Mais il est là, boudonie. Et dis-moi, qu'est-ce que c'est ces pâtes? C'est des pâtes avec de la viande? Mais vous avez trouvé de la viande? C'est boudonie qui l'a ramené dans son cartable? Alors, il a gardé toute la journée cette viande dans son cartable à l'école? Et comment elle est, cette viande? Non, mais comment elle est? Demande à boudonie. Elle est correcte? Correcte? Oui. Et qu'est-ce que vous voulez mettre? Oui, bien d'accord, je veux bien. Mais qu'est-ce que vous voulez mettre avec les pâtes? Avec la viande? De la crème fraîche qui était dans le frigo? Ah non, la crème fraîche dans le frigo, elle était depuis 2 mois dans le frigo. Non. Elle est déjà dans l'eau. Comment elle est dans l'eau avec la viande et les pâtes? Et du ketchup? Et passe-moi boudonie. Alors, boudonie. Comment tu t'appelles? Emilio, bon, t'es pas un méchant garçon. T'es pas un méchant garçon, Emilio. Alors, parle-moi de tes pâtes. Parle des pâtes. Non, regarde dans la casserole où elles en sont. Comment elles se présentent, tes pâtes? Tu vois des pâtes roses, c'est normal, c'est le ketchup. Avec de la viande noire. Bon, je veux bien. Et dans de l'eau qui est jaune. Et pourquoi elle est jaune? T'as mis du safran. Oui, très bien. Tu mets plus rien maintenant. Du curry, en plus. Alors, t'en mets pas trop, hein. Mais qu'est-ce que j'entends? J'entends c'est mou. Non, j'entends c'est mou. Qu'est-ce qui est mou? Le chocolat? Pourquoi tu mets du chocolat dans les pâtes maintenant? Ah non, c'est votre dessert. Mais qu'est-ce qui est mou? J'entends c'est mou. La casserole est molle. Mais où vous l'avez trouvée, cette casserole? Sous l'évier? Mais sous l'évier, c'est tous les récipients en plastique. Alors forcément, si vous la mettez sur le feu, elle coule, la casserole. Passe-moi Pascal. Qu'est-ce qu'il fait? Il ramasse le chocolat et le plastique coulé avec les mains? Passe-le-moi. Pascal. Tiens le téléphone du bout des doigts. Tu vas dans le placard et tu prends un drap. Non, ils sont tous au sale. Non. Tu vas dans la chambre de papa, et maman, tu tires un drap du lit, tu essuies le téléphone et tu essuies les mains. Bon, et après, tu éponges tout ce qui dégouline. Dis à Boudonie de t'aider. Il touille. Mais qu'est-ce qu'il a touillé? Il a pris la touille. Mais prends sa place devant les pattes. Dis-moi où elles en sont ces pattes. Non, écoute, il y a trop de fumée. Alors tu prends une fourchette et tu plonges la fourchette dans les pattes. Tire, ça fait un bloc. Mais tire une patte. Bon alors, goûtez à la pâte. Non, fais la goûte à Boudonie. Il aime. Tu es sûr que tu l'as pas donné à boucher un bout de plastique? Donne-lui l'autre patte. Il aime, c'est bon, ça va? Ça va, bon, alors vous ne bougez plus. Maintenant, vous ne bougez plus. Vous mangez les pâtes debout, les pieds dans le plastique. et vous ne mettez pas les mains sur les murs. Papa arrive. Papa arrive.
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1: Non, bien attention. Michel, tu ne devrais pas t'en boire du vin blanc comme ça quand tu conduis ta voiture. Tu vas avoir des ennuis.
4: Tais-toi, mémé, laisse-moi piloter. Je fais du 45 km à l'heure, je risque rien, non?
1: Non, mais tu ne devrais pas boire. T'as déjà bu deux litres de vin blanc. Et maintenant, tu attaques une bouteille de cognac. Alors, tu ne devrais pas boire. C'est tout ce que j'ai à dire. Surtout que derrière, dans la voiture, malgré que tu conduises à 45 km à l'heure, ben derrière, il y a un moteur qui nous suit.
4: Fous-moi la paix, mémé. Oh, il y en a marre, quoi, des moteurs. Il y en a 500 000 derrière, 100 000 devant. On est dimanche après-midi, on roule en bagnole, alors des moteurs, il y en a, hein.
1: Je te dis pas qu'il y a un moteur, je te dis que c'est un moteur qui nous suit.
4: Fous-moi la paix, mémé.
5: Écoute, Michel, moi je t'assure, je suis ton grand-père. Tu devrais avoir du respect pour ta grand-mère. Jamais, moi, de mon temps, on avait dû...
4: Ta gueule, pépé.
1: Non, en fait, il y a un moteur qui nous suit. T'as qu'à regarder dans ton rétroviseur, tu verras qu'il y a un moteur.
4: Oh, ce qu'elle est pénible, la vie. Non, mais c'est vrai, dis donc. Il y a un motard qui nous suit.
1: Il y a un moteur qui nous suit.
4: Regarde-le, il me suit derrière. Je sais pas pourquoi, ça va être pour ma pomme. Regarde-le, il me double. Tu vas voir que ça va être pour moi. Ça y est. Il tend le bras droit à droite. C'est pour moi, j'ai jamais touché une fois le tiercé, dis donc. Même pas dans le désordre. Là, je prends pas de ticket, j'arrive premier, dis donc. Regarde-le, le motard, il descend de sa moto, il vient vers nous. Bonjour, monsieur, gendarmerie nationale. Ça va faire une heure qu'on vous suit. Avec un hélicoptère. Un hélicoptère de la gendarmerie qui vous suit aussi dessus. Ah bon? Alors, il y a les motards, il y a l'hélicoptère, il n'y a pas un sous-marin aussi, non? On tient à vous féliciter pour votre conduite. Je fais partie de la prévention routière et nous vous signalons que vous avez gagné 5000 francs pour être le meilleur conducteur du dimanche après-midi. Voici le chèque. Simplement, est-ce qu'on peut savoir ce que vous allez faire de ces 5000 francs? Si je m'attendais à celle-ci, je vais aller à auto-école pour prendre des cours afin d'essayer de réussir à avoir mon permis de conduire.
1: Mais tais-toi de parler comme ça. Ce l'agent, n'écoutez pas, il est sous comme un cochon.
5: Mais ça, je le savais. Ça, je le savais. De rouler dans une voiture volée, on aurait des ennuis.
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13: Oh, puis merde, j'ai pas tellement envie de me détruire, moi, finalement. Je vois pas pourquoi j'irais me foutre en l'air sous prétexte que j'ai rien à dire à une brassée de désœuvrés qui viennent mater mes états d'âme. Uniquement parce qu'il y a plus de place sur l'autoroute du Sud. Vous savez ce que vous êtes, hein? Vous savez ce que vous êtes tous, là? Vous êtes des voyeurs. Voilà, je l'ai dit, ça y est. Et des voyeurs qui payent pour voir un exhibitionniste, eh ben je vous le dis comme je le pense, c'est petit, hein. Puis d'abord, le suicide, ça s'improvise pas, hein, comme ça. Qu'est-ce qu'il y a pour se suicider, en fait? Et le gaz? La noyade? Pff, par ce temps-là, tu parles. Le pistolet? La corde? La corde? Eh, je dis exprès la corde, parce qu'il existe une superstition très tenace dans le métier de la scène, qui veut que personne, jamais, quoi qu'il arrive, personne ne prononce le mot de corde sur une scène, parce que ça porte malheur, à tous les coups. Ou c'est un projecteur qui tombe sur le public, hein, parce que là, il y en a... Ou alors le théâtre brûle, avec le pompier dedans. Ah bah oui. Je m'en fous que ça porte malheur, j'adore le malheur. Il n'y a plus que ça qui m'excite. Bon alors, ce que je disais, oui, alors le gaz, la noyade, le pistolet, faut toujours choisir, c'est pas marrant. J'ai jamais su choisir. Et pourtant, il faut toujours faire un choix. Comme disait Himmler en quittant Auschwitz pour aller visiter la Hollande, on peut pas être à la fois au four et au moulin. Mais vous moquez pas d'Himmler. C'est pas un imbécile. Himmler, c'était un homme capable d'une grande concentration. Bon alors, le gaz, j'ai jamais su choisir. Tout dans la vie est affaire de choix, finalement. Ça commence par la tétine ou le téton, puis ça se termine par le chêne ou le sapin. Ouais. Et puis d'ici à là, de sa naissance à sa mort, l'homme est en permanence confronté à des choix. Mais que choisir? Fromage ou dessert? La bourse ou la vie? La cigale ou la fourmi? Le sabre ou le goupillon? Jacob ou Combaluzier? Labourage de crâne ou pâturage de dents? La gauche ou Mitterrand? Un baril de merde ou deux barils d'une lessive ordinaire? Eh ben, je ne sais pas. Je suis dubitatif. C'est pas cochon, dubitatif. C'est en un seul mot, hein, dubitatif. Il est fou, lui. Ça veut pas dire éjaculateur précoce. Ça veut dire je suis dans le doute, voilà. Je suis dans le doute. Le doute m'habite, tiens. Tout au cours de mon existence, qui n'aura été finalement qu'une féerie d'aventures extraordinaires et riche en rebondissements sur d'innombrables sommiers dont j'ai oublié le nom aujourd'hui, tout au cours de cette existence, j'ai été maintes fois confronté à des choix très difficiles. Songez que j'avais 35 ans en 1940. Si, c'est vrai. J'en ai 79 là aujourd'hui. C'est vrai? Ouais, je sais, je l'ai fait pas. Si j'ai su jusqu'à aujourd'hui conserver ce teint de jeune fille, c'est que je prends soin de retarder le vieillissement de mes cellules en menant une vie d'ascète, d'une part, et d'autre part, en consommant des bananes. Car la banane vaut un steak de cheval. Encore que je préférerais un cheval entier à cause de la douceur du regard qu'on ne retrouve pas dans la banane. Bon, alors, que choisir quand on a 35 ans en 1940, disais-je, lorsque je fus assez grossièrement interrompu par moi-même, malgré mes remarques réitérées. Bien, pour être tout à fait franc, en 40, j'ai longtemps hésité entre la résistance et la collaboration. Il faut bien voir qu'en une période ennuyeuse, comme le fut celle de l'occupation, t'as songé qu'en 1940, Patrick Sabatier n'était même pas né. Pour vous dire à quel point on pouvait s'emmerder. Qu'est-ce que vous avez tous contre ce jeune homme? Hein? Oui, moi aussi j'ai connu des topinambours qui avaient le regard plus vif, c'est vrai. C'est vrai aussi que si on épluche un topinambour, en dessous il y a quelque chose. Bon, enfin, on n'est pas là pour faire chier les rhizomes. Hein. Je disais que dans une période ennuyeuse comme le fut celle de l'occupation, la seule distraction qui se présentait aux Français après la messe, c'était de faire ou de la résistance ou de la collaboration. Mais là encore, que choisir? Alors bien sûr, la collaboration, c'était le bon droit, la respectabilité, un prix Dieu réservé à Saint-Honoré des Lots, les amitiés de Pierre Laval assurées, les indulgences de Pie XII également, et puis des places de faveur au concert de Tino Rossi et de Maurice Chevalier. Oui, mais la résistance, c'était la vie au grand air, Yukaidi, Yukaida. Oui, mais la collaboration, c'était la possibilité d'apprendre une jolie langue étrangère à peu de frais. Oui, mais dans la résistance, on se cultivait pas l'âme et on rigolait bien. Boum, le train. Boum, la voie ferrée. Tacatacatacatin, le petit viaduc. Ouais, j'ai eu. Oui, mais dans la collaboration, on faisait pas sauter des ponts, mais on pouvait sauter des connes. Oui, mais pour bien gagner sa vie dans la collaboration, fallait dénoncer les juifs. C'est pas très joli comme occupation pour gagner sa vie, de dénoncer les juifs. Oui, mais dans la résistance, on dénonçait pas les juifs, mais fallait vivre avec. Enfin bref, à force de tergiverser, j'avais toujours pas pris de décision le 25 août 44. Quand j'ai vu soudain des centaines de chars déboucher dans la rue de Rivoli. Je me rappelle très bien ce matin-là, il faisait un temps magnifique. Je me promenais sous les vieux marronniers du jardin des Tuileries, quand soudain c'est arrivé. Le fracas des chaînes des tanks faisait trembler la poussière. Une jeune inconnue s'est approchée de moi. Elle était belle, blonde,
6: au regard bleu. Monsieur, s'est-elle écriée en me pressant le bras.

0: À qui lui demandait sa main.
1: Vous voyez, regarde, la fatigue mentale fait qu'au bout d'un moment, un type au départ équilibré quand même, journaliste, écrivant dans plusieurs journaux, un type, mais vraiment équilibré, au bout d'un moment, devant le flot de conneries déversées, finit par perdre. C'est le système russe, vous voyez, pour perdre complètement son truc. Il n'y a pas besoin, c'est une forme. On en fait n'importe quoi. 2 heures de citron. Regardez, au départ il était normal, vous l'avez vu au début. Il est arrivé, calme, normal, l'homme d'affaires rangé, maintenant il est là.
2: Il posait des questions, maintenant il pose la tête sur la table.
1: Il continue, on t'arrête l'appareil parce que. C'est des trucs. Et maintenant il est là. Regarde comme il est défait. Les fins d'émission sont toujours tragiques. Regarde les rides. Regarde le double menton. Ça grossit d'heure en heure. La moumoute qui se décolle d'un côté. Il roupille.
3: Non, pas du tout.
1: Tu dors, Bouvard, tu dors. Quand il commence à tourner le dos au public, la faux cul maintenant, il s'est tapé ses 700 grammes de gâteau. La digestion s'opère, petit à petit, il opère, vous voyez, une rotation. Il se met comme ça et il fait... Question de Madame Sapouillard. Puis quand il en a vraiment ras-le-bol, alors c'est la Formule 2, il fait saigner, il fait...
4: De Monsieur Le Poutre.
5: Attention.
4: Comment s'appelait la famille de teinturiers originaire de Reims qui s'établit à Paris au milieu du 15e siècle et dont l'atelier fut racheté par Colbert?
1: Aubusson?
4: Non.
1: Mais j'approche.
4: Aubusson, c'est une ville.
6: Oui, mais je sais bien que c'est une ville, Marcel, enfin. Tu prends pour un con, enfin, non. J'ai passé mon certificat d'études primaires, je connais mes départements.
1: Bah.
6: Gobelins?
4: Oui.
6: Eh ben, c'est Gobelins.
4: Les Gobelins. Vous savez. Bonne réponse de Jacques Martin.
6: J'ai fait la bataille des Gobelins. Avec Chounière, Potier, Vericelle, tu te souviens?
5: Oh là là.
6: L'Arménien qui pissait au lit. Ah, dis donc, oh, je pense qu'on s'est fait casser la gueule pour voir des azous comme ça, cheveux longs. Pas de cravate, plus de veste, oh de Dieu. Si j'avais su, on aurait laissé passer les boches. Hein. On reconnaît plus les gonzesses des mecs, et tout le monde porte des pantalons, on voit des raies du cul, on sait pas à qui elles sont. Et... Ah, c'est beau la France, bravo d'applaudir Marceline, bravo, tu as raison. Et des ministres qui ont l'air de pisser encore dans leur culotte. Fabius, même pas un chapeau pour dire bonjour au président. Alors, hein, il peut pas le saluer, qu'est-ce qu'il fait? Il le siffle. 50 tranchées. Mais c'était dur, croyez-moi.
4: Bon, alors...
6: Parce qu'il faut pas croire, l'Allemand est con, mais il vise bien, hein. Oh là là. Il fallait pas allumer une cigarette à plus de 3 par une allumette, sinon pas faf. Tu te rappelles de Briochine? Il y avait une orchide, tu sais, il nous l'a montré, et puis il fallait payer 2 francs, hein. Je pense qu'il est devenu. Je crois qu'il écrit au Figaro, maintenant. Mais... Je t'emmerde peut-être avec mes histoires.
4: Non, mais non. C'est sacré, ça.
6: C'est peut-être con ce que j'ai, mais c'est ça. C'est...
4: Non.
6: Je vous embête avec ma
4: non,
6: politique.
4: Pas du tout.
6: Vous allez dire que je suis de droite.
4: Vos souvenirs sont les nôtres.
6: Eh oui. Avant 14, c'était bien. Les ouvriers étaient à leur place, les riches à la leur. C'était bien. Il y avait des riches, des pauvres. Maintenant, on ne sait plus. Tout le monde est riche pauvre. Je vois ce matin, le type, il poussait sa Rolls lui-même. Non, avec le chauffeur dedans.
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8: Bonjour Jacques, on y va. Hein. T'as les clés de la camionnette, chérie, je les ai pas, moi, j'ai les clés de la cave. Ah bon, bah alors on y va. Oh Sophie, c'était très sympa, vraiment. On a passé une soirée extra. En tout cas, bravo pour votre maison, hein. Vous en avez tiré un parti formidable. Ça s'appelle des spots, les trucs que vous avez mis au plafond? Ah oui, c'est ça qu'on appelle des spots. Ah oui, la dernière fois qu'on est venu avec une ampoule, ça change complètement l'ambiance de la... Sophie, surtout tu penseras à donner la recette de mousse au chocolat, hein, sans blague. Vous embrasserez... Ricardo, excuse-moi, et Claudia pour nous. Non, non, le dérange pas, ils sont en pleine discussion tous les deux. On a été enchantés de les connaître. Bon, allez, on s'appelle, hein. Jean-Jacques, t'as les clés de la camionnette? Je sais pas, moi.

0: Comment? Oui, oui, oui, on s'appelle. Ah bah, pas le mois prochain, on est pris tous les soirs. Merci, hein. Tu les as les clés, tu vas pas dire en bas que tu les as pas. Bon, alors on y va. Au revoir Sophie, merci encore, hein. Ciao. Ah oui, c'est ça, au revoir. Je suis crevée, dis donc. Oh, mais la gomme, chérie, je suis pressée d'aller me coucher. Pardon. Oh, dis donc, je crois que ça finirait jamais. Sophie, elle a vieilli, hein. En plus, elle est grosse. Bouffie. De là. On dirait Dizzy Gillespie. De là. Pour de là. Pardon. Oh, c'est cette mousse au chocolat. Oh, qu'est-ce qu'elle était aigre. À mon avis, elle a dû prendre du vieux lait. Ah bah vraiment, elle est pas fortiche. Oh, oh, je t'aurais pas sorti une mousse comme ça, moi. Même en camping, tu me l'as foutée sur la figure et t'aurais pas eu tort. Et lui, quelle lopette. Ah, cette espèce d'asperge couverte de furoncles. À mon avis, il a une bléno, lui, Serge. Faut vraiment avoir le cœur bien accroché. Ah bah, je suis désolée, il était à côté de moi à table. Il pue, dis donc. Infect. Et scoop d'Italien. Non mais franchement, quelle idée de vous inviter avec des cons pareils. Oh, elle a le chic pour dégoter de ces crétins. Mais mort de France. Y a pas besoin d'aller si loin. Quand ils ont passé... Oh, si cette mousse ralentit un peu, Jean-Jacques, s'il te plaît. Oh là, il fait une chaleur, c'est une saloperie de bagnole. Tu peux pas ouvrir la fenêtre deux secondes, là? Bah, ouvre pas la fenêtre en grand, t'es malade, il fait moins zéro. Oh, quelle ambiance de merde, alors dis donc, bon sang. Avec ce pick-up pourri de merde, en plus. J'ai rapporté ça du Mexique, il dit, viens. Ah, tu parles, elle était au Mexique avec un disque comme ça, il l'a trouvé. Oh, quand ils ont passé les films de leur gosse, je crois que c'était le bouquet. Ah, il est effrayant, leur fils. On dirait un cochon. Un meupet de chaud. Mister Piggy. Ah bah excuse-moi, c'est nerveux. Mais j'ai tellement eu chaud avec cette saloperie de chauffage par le sol que j'ai les jambes gonflées, je le sens. Ah bah regarde, j'arrive plus à enlever mes moon boots. Quoi? Tu trouves que mes jambes sont comme d'habitude? Non mais tu rigoles ou quoi? Non mais t'as pas vu ta tronche à toi par hasard? Quoi, t'es vexée? Parce que je te dis que Sophie est vraiment moche et que c'est ta sœur. Ah bah écoute, Jean-Jacques, je vais te dire. Quand on voit la gueule de ton père. Et ta mère. Franchement, Sophie, elle s'en tire pas mal. Elle aurait dû être bien pire. Oui, Jean-Jacques, pour que tu t'énerves tout le temps, écoute, j'ai rien de spécial.
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2: Journal des sourds et des malentendants. Journal des sourds. Ça fait peur. Bonsoir. Les syndicats et le patronat ont repris leurs négociations. Mais chacun est resté sur sa position. Monsieur Jacques Chirac, là, n'a pas voulu croire aux propositions faites par le gouvernement. Monsieur Raymond Barre ne supporte plus les attaques incohérentes de Monsieur Chirac. Là, il menace de sortir les vieux dossiers. En ce premier jour de printemps, le président de la République a effectué une séance de travail après laquelle il a déclaré « Tout va bien !» Les impôts vont diminuer et les salaires vont augmenter. Le président de la République a été applaudi par une foule innombrable. Quelques nouvelles brèves. Un retraité qui repeignait la grille de son jardin au pistolet a fait 3 morts. Explosion rue de la Pompe. les fouilles ont repris. Mais à présent, tout danger est écarté. Je vous dis bonsoir et bonne nuit.
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3: Eh bien, nous vous parlons depuis la petite chapelle de Saint-Laurent-en-Vexois, où doit avoir lieu la remise des communions apostoliques sous le haut commandement de sa sainteté Monseigneur Raymond de Valmore. Comme vous pouvez le constater aux écrans, le public s'est pressé nombreux, provoquant des bouchons de 7 km sur la nationale A4 qui relie le petit autoroute à la communauté paroissiale. J'aimerais que les caméras de Gilbert Sigaud vous montrent l'hôtel. Merci Gilbert. L'hôtel, d'une grande sobriété mais très joliment décoré, tout le mérite, en revenant d'ailleurs à Monseigneur Raymond de Valmore. Il y a là le grand chœur apostolique au grand complet, dirigé par Mademoiselle Veuve Raymond Duclos, ex-sociétaire de la Sainte Chorale Nationale, fidèle aux grands chants et chœurs de la cathédrale de Chartres. Près de l'orgue, vous apercevez les enfants de chœur en grande tenue de vêpres et au premier rang, personnalités les plus représentatives du canton. Eh bien, les regards convergent maintenant vers l'entrée. Nous ne devrions pas tarder à voir arriver les différentes processions que nous attendons. Comme vous pouvez le constater aux écrans, la grande avenue du Général Monceau est encore vide, alors que l'on s'agite là-bas du côté de l'avenue Marignan, où en effet, c'est la procession du chanoine Léon Angèle que nous voyons arriver là-bas, mais c'est encore très loin. Tandis que sur la droite de votre écran maintenant apparaît la procession de Sœur Marie Berthier, qui représente le canton de Granville-sur-Yvette avec en tête sa chorale cantonne des Jacques chrétienne. Tandis que maintenant également sur l'avenue Monceau apparaît Monseigneur Le Bérolin. Nous ne pouvons malheureusement pas apprécier distance, mais ils sont pendant que le chanoine Léon Angèle d'une légère avance. Ils semblent avoir l'avantage, les deux concurrents sont au coude à coude. Aucun ne semble en mesure d'enlever la décision lorsque nous abandonnons des virages. Mais Sœur Marie Berthier vient du diable Vauvert vers l'extérieur. Tandis que semble-t-il, la Bérolin se met à la faute. Première Sœur Marie Berthier, il y aura photo pour les partager aux autres concurrents. Le vôtre dans les années, dès qu'il sera en possession, vous connaissez que j'avoue ces studios.
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5: De Madame le Prieur d'Agon-Coutainville, qu'est-ce qu'on réserve comme activité aux lapons qui ont de bonnes dents ?
6: Eh bien, ils mâchent pour les autres, qu'en ont plus.
7: Ils font les chaussures.
6: Ils font le hachis parmentier. Ils préparent le hachis parmentier pour les vieillards.
7: Ils tannent les peaux. Ils font les trous dans les chaussures.
6: Ah oui, les trous dans les godasses pour passer les lacets. Avec les dents. Alors, ils s'enlèvent une dent sur deux pour que ça ne soit pas trop serré. C'est souvent qu'on voit un Esquimau avec un basket dans la bouche.
7: Il coupe le cordon ombilical.
5: Ils font quelque chose d'un coup de dent.
6: D'un seul coup de dent.
7: Ils circoncisent leur petit.
5: Alors, c'est pas la circoncision et c'est pas leur petit.
6: C'est les pingouins. Ils circoncisent les pingouins. C'est pour ça qu'on les voit debout qui battent des ailes. Ils ont très mal, les pauvres pingouins.
5: Ils s'attaquent à un animal.
6: Un coup de dent.
5: Un seul coup de dent.
8: Les rennes.
5: Les rennes. Et qu'est-ce qu'ils font aux rennes ?
7: Les testicules.
5: Oui, ils castrent le renne.
6: Mais ils font des courses comme ça, les Esquimaux derrière les rennes. Si je t'attrape, c'est mort. Ça doit être très très gai. Qu'est-ce qu'on doit se marrer là-bas ?
5: En tout cas, il y a une hospitalité lapone extraordinaire.
6: Oui.
5: Puisque quand le maître de maison vous dit « Vous prendrez bien quelque chose avant de partir », c'est généralement sa femme.
6: Oui, ouais. Ben oui. Sinon... Non. Aïe, aïe, aïe. Méfions-nous du dent de l'Esquimau. Des dents de l'Esquimau.
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10: Attention, attention, il n'y a pas que les nouveaux pauvres. Il y a aussi les nouveaux riches. Pour venir en aide à mes amis nouveaux riches, qui crèvent dans leur cholestérol en plein hiver à Méribel, j'ai décidé d'ouvrir les restaurants du foie. Envoyez-moi des tonnes de verveine et des quintaux de biscottes sans sel, le bon Dieu vous les rendra. Sans vouloir offenser les marchands de confiture, il faut bien se rendre à l'évidence, les sirupeux commencent à nous les engluer. Depuis des lustres déjà, la mièvrerie d'un humanisme sanglotant enrobait l'homo sapiens occidental, infiltrant en son cœur débordant de remords colonialistes le flot sucré de la plus vulgaire sensiblerie. Mais bon, on se contentait de patauger dans le filandreux sans s'y noyer. 3 sous pour l'abbé Pierre, 1 marraine pour le Vietnam, 1 cuillerée pour Mamadou, et on pouvait retourner finir son foie gras, la conscience débarbouillée et l'âme dans les pantoufles. Mais voici qu'une horde électronique de rockers anglophones surgavés d'ice creams se prend soudain d'émotion au récit pitoyable de la misère éthiopienne, dont les navrantes images nous prouvent en tout cas qu'on peut garder la ligne loin de Contrexéville. Gravés sur le vinyle, les miaulements effrayants et les brames emmêlés de ces chanteurs transis déferlent un jour sur les ondes, et c'est le monde entier qui glougloute dans la mélasse, la larme en crue et la honte sous le bras. Pantelant d'admiration pour tout ce qui vient d'Amérique, les troubadours fin de siècle du rock auvergnat veulent faire exactement la même chose. Ils s'agglutinent en vain aux portes des maquignons du 33 tours. Renaud a eu l'idée avant, alors ils chantent avec lui. À la vue du clip de ces durs en cuir, pissotant leur douleur sur leurs leggings, Margot, dégoulinante de chagrin panafricain, se prive des mémoires de Patrick Sabatier pour pouvoir s'acheter le disque. Mais voici l'hiver venu. Les nouveaux cons tuent la dinde, les nouvelles dindes se ziblinent, les nouveaux pauvres ont faim. Les charitables épisodiques, entre deux baffrés de confidois, vont pouvoir épancher leurs élans diabétiques. Le plus célèbre des employés de Paul Lederman ouvre les restaurants du cœur. Des tripiers doux, des épiciers émus, de tendres charcutiers, le cœur bouffi de charité chrétienne et de cholestérol, montrent leur bonté à tous les passants sur les trois chaînes. Margot revend son disque pour l'Éthiopie pour acheter des pieds de porc aux chômeurs islamiques. Tel un enfant sud-américain s'enfonçant dans la boue, la France entière fond doucement dans le miel. Des auréoles de saint doux poussent au front des nouveaux bigots du showbiz. Sa tartuffe à tour d'antenne sur TF1. Dans la foulée, un chanteur sans père se donne aux orphelins, c'est sans famille sur Antenne 2. Un animateur lacrymal chante la complainte à Nodule des damnés du cancer, c'est Saint-Vincent sur FR3. Un foutu d'aboutir, les pontifs d'Esculape tendent la sébille au carrefour. SOS, métastase, médecin sans scanner, ouvrez-moi cette porte où je frappe en pleurant. Partout, les alarmés du salut nous poissent de leurs éruptions hyperglycémiques. Heureusement, Dieu m'écartèle, si possible sous anesthésie générale. Il reste encore en France, et pas seulement en France, en Colombie, en Éthiopie même, des êtres humains qui n'ont rien perdu de leur dignité. Des êtres qu'un sort heureux a mis à l'abri de la pitié des hommes. Eux n'ont pas à mendier. En casquette à galons dorés, ils somnolent dans les tourelles antiseptiques de leurs chars astiqués. Ils sucent des caramels en attendant le déclenchement de la troisième. Quand on lèvera des impôts pour les mourants du monde et qu'on fera la quête pour préparer les guerres, j'irai chanter avec Renaud. En attendant, oui mon pote, j'ai 100 balles et je les garde.
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4: Tiens, je vais aller voir la mer. Je prends le train, j'arrive là-bas, je vois le portier de l'hôtel. Je lui dis, où est la mer? Il me dit, la mer, elle est démontée. Ah ben, j'ai voulu la remonter quand? Il me dit, c'est une question de temps. Je lui dis, moi, je suis ici pour 3 jours. Il me dit, en 3 jours, l'eau a le temps de couler sous le pont. Je dis, le pont? Merci, je vais attendre demain. Alors le lendemain, je demande, où est le pont? Il me dit, le pont, quel pont? Ben, j'ai le pont, quoi. Il me dit, il n'y a pas de pont. Je dis, comment, il n'y a pas de pont? Il me dit, non, il y en avait un, mais on l'a démonté. Comment, j'ai vous démonté tout ici, alors? Il me dit, c'est la guerre. Ben, je dis, vous la remontez quand? Il me dit, tous les 20 ans. Je dis, moi, je suis ici pour 3 jours. Il me dit, en 3 jours, vous avez des chances. Je dis, bon, je vais attendre demain. Alors le lendemain, je me dis tout de même, avant de partir, faut que je me débrouille pour voir la mer. Je vois le portier de l'hôtel, je lui dis, je voudrais voir la mer. Il me dit, c'est pas possible. Je lui dis, pourquoi? Il me dit, parce que c'est la fête. Ah, je dis, c'est la fête? Il me dit, oui, alors on fait le pont. Ben, j'ai dit, si vous refaites le pont, je vais pouvoir voir la mer. Il me dit non, parce qu'il y a le feu d'artifice. Ben, j'ai le feu d'artifice, je le verrai de la mer. Il me dit, vous le verrez mieux de votre chambre. Mais je dis, ma chambre, elle donne pas sur la mer. Et bien, il me dit, le feu d'artifice non plus. Mais je dis, je m'en fous, moi, de votre feu d'artifice. Je veux voir la mer. Il me dit, c'est pas possible, pas possible. Je lui dis, comment? Il me dit, non, parce qu'il y a les gradins. Je lui dis, quel gradin? Il me dit, ils ont mis des gradins sur la plage pour voir le feu d'artifice. Je dis, ils ont mis des gradins. Ils ont mis des gradins. Alors moi, je viens de Paris, je prends le train, Je me donne du mal, tout ça. Oh, il me dit, pleure pas, tu la reverras, ta mère. Et moi, je dis, je veux la voir tout de suite. Il me dit, c'est pas possible. Alors, je lui dis, les gradins, vous les démontez quand? Il me dit, quand la mer sera remontée. Et ben, je dis, vous la remontez quand, la mer? Il me dit, quand vous serez partis.
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11: Je suis Helmut Karlenfeld lui-même, oui. Je sais que vous allez me demander quel est mon secret. On me demande toujours quel est mon secret. Pourquoi je vois si clair? D'où me vient cette clairvoyance terrible qui est la mienne? Aujourd'hui, je suis de bonne humeur. J'accepte de livrer ici, en première mondiale, le scoop médiatique médiatisable, qui est le suivant. Chaque demi-heure, je procède à un brossage systématique avec la brosse anglaise exclusivement qualité sanglier. La tête est projetée en avant et je fouette pour l'oxygénation maximale des cellules. Car l'inspiration vient de la nuque, n'est-ce pas? Elle vient de ici, juste derrière le catogan Renaissance. Donc, une idée très clairvoyante m'est venue à propos de Claudia, de Linda, de Cindy. Les top modèles. Ce ne sont pas seulement les stars d'aujourd'hui, les nouvelles divinités, mais bien plus que ça. Elles sont l'esthétique de la frivolité. Elles n'ont rien à dire, nous n'avons rien à ajouter. C'est magnifique, c'est l'avenir. Je crois qu'il faut en finir avec toutes les autres femmes. Surtout avec les comédiennes. Les comédiennes sont nulles, pénibles. Elles sont vieilles, moches, elles font de la morale. Il faut les museler. Elles nous font perdre beaucoup trop de temps, les comédiennes. Elles nous empoisonnent. Muselons-les maintenant, immédiatement.
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12: Avant de me détruire, toutefois, je pense que ce serait bien que je vous fasse part de mes dernières volontés. Hein? D'ores et déjà, j'ai décidé de faire don de mes abats à la science. Justement, s'il reste des morceaux de viande après ces prélèvements, eh bien, je souhaite vivement qu'ils soient jetés aux ordures dans un sac de poubelle en plastique. Si possible, bleu. Ça me rappellera mes vacances à Corfou. Que penser de la mort en tant que service public? Eh bien, à mon avis, qui se trouve être... l'avis de référence auquel j'ai le plus volontiers tendance à me ranger, quand il m'arrive de vraiment vouloir savoir ce que je pense. Hein. À mon avis, la mort devrait être un service public gratuit pour tout le monde. Ah oui, comme la naissance. D'ailleurs, l'heureux temps chanté par Brassens, l'heureux temps où les gens avaient à cœur de mourir plus haut que leur cul. Bon, ben, c'est un temps qui révolue maintenant. On vit désormais dans une démocratie couchée. Ouais, c'est vrai. Et il me semble que dans une démocratie couchée, il est naturel que les morts donnent l'exemple de l'humilité. Pas clair. Hein. N'empêche qu'il avait le sens de la formule, le père Brassens. C'est joli, les gens avaient à cœur de mourir plus haut que leur cul. Moi, j'avais une passion pour Brassens. Un de mes grands regrets, c'est de ne pas l'avoir connu de son vivant. Brassens, le seul rapport que j'ai eu avec lui, c'était un rapport téléphonique, un coup de fil. Il m'a téléphoné un jour chez moi, c'était peu de temps avant sa mort. Il m'a dit, je me rappelle ses mots exactement, il m'a dit, allô, monsieur Desproges, je suis Georges Brassens. Je vous téléphone pour vous dire que j'aime beaucoup ce que vous faites. Alors bon, j'ai répondu que moi aussi j'aimais beaucoup ce que je faisais, évidemment. C'était notre point commun, quoi, Brassens et moi. Je décode, là. Je pense pas ce que je dis, là. Mais en fait, j'aimais vraiment Brassens. J'ai pas peur de l'avouer, hein. J'ai eu 40 ans passés. Eh bien, le jour de la mort de Brassens, j'ai pleuré comme un môme. J'ai vraiment pas honte de le dire. Alors que c'est curieux, mais le jour de la mort de Tino Rossi, j'ai repris deux fois des moules, dis. Curieux. Bon, allez, assez parlé des morts. D'ailleurs, on ne devrait parler que de ce qu'on a vu. J'en dirais sûrement moins de conneries. Encore que... Eh, hey, dites, si on devait parler que de ce qu'on a vu, est-ce que les curés parleraient de Dieu? Est-ce que le pape parlerait du stérilet de ma belle-sœur? Est-ce que Giscard parlerait des pauvres? Est-ce que les communistes parleraient de liberté? est-ce que je parlerai des communistes ?
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13: J'appelle Tata Ninet ! On m'a appelé ? Hein ? On m'a appelé ? Qui c'est qui m'a appelé ? Qui c'est qui m'a appelé ? Je comprends pas, personne me dit de me taire. Personne. Hein ? Je comprends pas. Moi, je suis venu au monde. Je suis venu au monde, je n'ai même pas pu pleurer. J'ai essayé de pleurer, ils m'ont fait « Tais-toi, Ninette !» J'ai 78 ans, ça fait 78 ans, je vis dans le silence. Jamais j'ai pu parler, jamais. J'ai eu des enfants, ils m'ont fait « Tais-toi, Ninette !» J'ai eu des petits-enfants, ils m'ont fait « Tais-toi, Mimi Ninette !» Même à mon mari, jamais pu lui dire « Je t'aime » à mon mari, jamais. Chaque fois que j'essaie de lui dire « Je t'aime » mon mari, je fais « Et il me fait « Je sais, tu m'aimes, tais-toi, Ninette, tais-toi !» Vous savez quoi, mon mari m'a fait le coup de l'appartement témoin, il m'a fait. C'est avant le mariage, il était demandé du miel, c'était mon mari. Et oui, Ninette, et oui, Ninette, et oui, Ninette, ma chérie Ninette. J'ai fait oui, c'est le seul mot que j'aurais pas dû prononcer, celui-là j'ai prononcé. Oui, hein, j'ai fait oui, c'est fini l'appartement témoin. Tais-toi, Ninette. Hein, mon mari, vous savez quoi, c'est comme quand vous achetez un appartement, on vous montre la photo, c'est formidable. Vous rentrez dans l'appartement, vous visitez la salle de bain, il n'y a pas les robinets, il n'y a pas. Eh ben, mon mari, c'est une salle de bain sans robinet. Moi, je vous dis. Hein, vous savez ce que je rêve de faire un jour, c'est la révolution. La révolution chez moi. Parce que j'ai pas le droit de parler, mais je fais la cuisine. Et je fais la cuisine. Et le vendredi soir, ils attendent que la vieille Ninette, elle amène la cuisine. Hein? Une fois de temps en temps, mon mari, il fait à manger. Une fois, le dimanche. Monsieur, et passe-moi le couteau. Voilà le couteau. Et donne-moi la tomate. Voilà la tomate. Qu'est-ce que tu vas faire? Mon amour, qu'est-ce que tu vas faire? Je vais couper la tomate. Bravo, il a coupé la tomate. Il a 55 ans, mon mari, hein? 55. En combien tu vas la couper, la tomate? En 4. Quel exploit! Et après, pendant un mois, il dit, je suis fatigué, je fais la cuisine. Hein? 78 ans de martyr, je vis. Un jour, je rêve de faire la révolution, je peux vous dire. Un jour, vous savez quoi, le vendredi soir, ils disent, Ninette, amène le couscous, amène le couscous. Et bien, au lieu d'amener le couscous, j'amène un canard à l'orange. Et mon mari va dire, tu es folle, Ninette. Non, je ne suis pas folle. J'ai lu le petit livre rouge, c'est la révolution. Et je monte sur la table et je jette les oranges et j'embrasse le canard, je l'embrasse. Et je leur dis, je ne m'appelle plus Ninette Bijaoui. Je m'appelle Ninette Mao Tse-Tung Che Guevara. C'est fini. C'est la révolution. C'est fini.
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14: Ça y est, maintenant je fais comme tout le monde, je prends un remplaçant. C'est assez fabuleux. Je sais pas comment ça se passe chez vous, mais alors à Paris, les agences de remplaçants, ça marche à tout va. Et on m'a appris comment ça se passe. Ils sont formés très sérieusement dans une grande école, les remplaçants, où on leur apprend à remplacer quelqu'un de n'importe quel niveau et de n'importe quelle profession sans avoir aucune des compétences ni des qualifications de la personne remplacée. Ah, ça, c'est exigé, hein. Sinon, ils n'ont pas leur brevet de diplôme, de diplôme de brevet. Il faut être nul. C'est ça, n'est-ce pas, pour être un bon remplaçant, le parfait. Et il faut être nullissime, même seul. Lui qui est marqué nullissime, c'est le premier de tous les remplaçants. Il faut savoir répondre simplement aux gens qui viennent, n'est-ce pas? Je n'en sais rien, je suis le remplaçant. Sur tous les temps, n'est-ce pas? Je n'en sais rien, je suis remplaçant. Je n'en sais rien, je suis remplaçant. Je n'en sais rien, je n'en sais rien, je n'en sais rien. On a le droit aussi de varier un peu dans l'énoncé, n'est-ce pas, de la phrase. On peut dire, n'est-ce pas, durant l'absence du titulaire, je ne peux prendre aucune décision, ou bien il faut attendre le retour du responsable pour déposer votre dossier, ou bien commencer les démarches dans 5 mois quand je serai parti, ou bien je ne suis là que depuis hier, depuis ce matin, depuis avant-hier matin, depuis demain matin, je ne peux pas vous recevoir, vous écouter ou vous répondre, ou bien je ne suis pas au courant de votre demande et soyez sûr, ça vaut mieux comme ça. Ou bien, votre réclamation m'est totalement inconnue et croyez-le, elle le restera. Mais quand même, à chaque fois que vous quittez le bureau, il vous dit juste au moment où vous parlez, la prochaine fois, adressez-vous à qui de droite ? La prochaine fois, adressez-vous à qui de droit. Moi, j'ai tellement entendu la prochaine fois, adressez-vous à qui de droit. Je me dis, qui est ce monsieur à qui de droit, n'est-ce pas, qui passe d'un bureau à l'autre. On me dit toujours qu'il faut que je m'adresse à qui de droit. C'est pas un monsieur, c'est une famille, les à qui de droit. Les acquis de droit sont une très grande famille de responsables qui, depuis des centaines d'années, font des enfants qui, aussitôt qu'ils sont en âge de prendre leurs responsabilités, les acquis de droit, ils s'occupent de nous. Hein? Alors, tout de suite, dès qu'ils se mettent à travailler, ils se sentent responsables, les responsables, les acquis de droit, et ils se demandent de quelle responsabilité à quelle responsabilité ils doivent faire face. Alors, pour savoir de quoi il s'agit, ils partent en assemblée, assises, audiences, colloques, congrès, conférences, consultations, commissions, sous-commissions, grosse commission, délégation, débat, discussion, entretien, entrevue, groupe de travail, mission, meeting, négociation, pour parler, rassemblement, réunion, table ronde, séance, session, stage et séminaire. Et à chaque fois, ils reviennent, ils n'en savent pas plus qu'avant, et ils repartent pour savoir de quoi ils vont être responsables. Mais à chaque fois, ils nomment un nouveau remplaçant qui est là uniquement pour faire de la présence à leur place. Surtout, ne se mêler de rien. Ça, c'est capital. Eh bien, vous savez, on m'a dit qu'il y a certains bureaux où il n'y a plus que des remplaçants et ça marche beaucoup mieux qu'avant.
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15: La différence entre le PC et le Beaujolais, c'est que le Beaujolais est sûr de faire 12,5. Le russe qui a eu le moins de chance, c'est Yuri Gagarine. Il a fait 17 fois le tour de la Terre et il est retombé en URSS. Le communisme, c'est une des seules maladies graves qu'on n'a pas expérimenté d'abord sur des animaux. Est-ce que le communisme pourrait arriver en Suisse? Sûrement pas, c'est un trop petit pays pour un aussi grand malheur. La différence entre le Parti communiste français et le Titanic, c'est qu'au moins pendant le naufrage du Titanic, il y avait de la musique. Enfin, Georges Marchais a quand même dit « Notre ambition n'est pas de tomber plus bas qu'aujourd'hui ». Ce qui n'est pas con. Une fois, je vais pour le voir, Georges Marchais, on me dit non, il peut pas vous recevoir, il est en train d'écrire son discours. Ben, je l'entends ronfler, là, il ronfle. Elle me dit, ben alors, c'est parce qu'il est en train de relire. Et puis alors, le Parti communiste, ils sont avec la CGT. Hein. La CGT, c'est le cancer général du travail. À pas confondre avec FO, farce ouvrière. Le cancer général du travail, monsieur. Encore que Krasuki dit que c'est faux, parce que le cancer évolue, pas la CGT. Qui peut être moi, Krasuki, Kiki, syndicat, caca. Krasuki, Kiki, syndicat, caca, donc, annonce à la télévision, perturbation prévue à la RATP, SNCF, EDF. Attention, Krasuki, la perturbation rend sourd. Georges Marchais l'a dit, Krasuki aussi. Entre deux cons alcooliques qui sont pas d'accord, je suis toujours pour celui qui est de la CGT. Le syndicat, c'est fait pour donner raison à des gens qui ont tort. Les CRS, c'est les forces de l'ordre, la CGT, c'est la force du désordre. Les syndicats représentent 12% des travailleurs, et la CGT, 28% de ces 12-là. Ce qui fait 3% des travailleurs pour la CGT. Et ils nous emmerdent. Évidemment, Krasuki et Marchais préfèrent nous emmerder ici qu'aller en Pologne ou en URSS, hein, ça c'est sûr. Je passerai pas à la télé là-bas, je te le dis. Hein. Bah, sur l'URSS aussi, il y a la télé dans toutes les chambres, hein, mais c'est elle qui vous regarde. N'empêche qu'ils ont été obligés d'installer des essuie-glaces sur les téléviseurs. Hein, parce que les mecs crachaient sur le poste pendant les actualités. Donc pour la politique, les Russes sont très forts. Un homme de fer à la tête et tous les autres en tôle. Et c'est marrant, hein, les chefs sont très populaires. Jaruzelski, il a visité toute la Pologne. Hein. Les paysans l'ont accueilli chaleureusement en agitant leur chaîne. Là-bas, dans les bureaux, t'as pas le droit d'arroser les fleurs, hein, ça fait grouiller les micros. Hein. Que tu te fasses prendre à cracher par terre, tu vas voir. C'est parce que c'est interdit de faire de la politique dans la rue. Hein. Il paraît que Jaruzelski l'enlèvera ses lunettes noires quand il aura fini de souder l'URSS avec la Pologne. Tu sais qu'ils ont rien, hein. C'est que c'est un sandwich polonais, c'est deux tickets de pain avec un ticket de jambon au milieu. Il n'y a pas de légumes dans les boutiques pour masquer le fait qu'il n'y a pas de viande non plus. Je connais un mec qui a fait fortune en Pologne, il a une usine de pancartes. Il en vend beaucoup, 800 000 par jour. Et sur les pancartes, il y a écrit « pas de viande ». Comme ils disent en Pologne, boire ou conduire, de toute façon, on n'a pas de voiture. Hein. À Moscou, il y a un savant qui a inventé un appareil qu'on trempe dans le cul avec un bras et qui monte, qui monte, qui monte, qui monte, et hop, après ça, il vient à l'intérieur de la bouche et il t'arrache les dents. Et oui, tu me diras, ça serait plus facile de passer par la bouche, mais personne veut l'ouvrir, même chez le dentiste. En URSS, pour avoir le statut d'écrivain professionnel, il faut avoir dénoncé deux camarades. Alors en URSS, pour reconnaître un espion, c'est pas dur, c'est le seul qui a un passeport. Quant à savoir si on peut vivre décemment avec un salaire d'ouvrier russe, on n'en sait rien, personne n'a jamais essayé. Bon, alors à la télé, genre, les informations, météo, 32 degrés ou de force. Merci.
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16: Allez, laissez parler Bouba.
17: Calme, oh, débranche.
18: On n'a pas un ion, quelque chose.
19: Mais non, il a, on
17: lui il doit être équipé des piles Varta et dure plus longtemps que les autres.
19: On lui a mis des alcalines. Il a des piles alcalines, forcément.
17: Hydracelle. Il avait du Duracell ? Je croyais qu'il avait du Gabet.
16: Qu'est-ce que c'est des Duracell ?
19: Oh, il regarde pas la pub.
16: Non. Ah, à la télé ?
19: Oui.
16: Je ne regarde pas la télé.
19: Vous ne regardez pas la télé ?
16: Et je ne l'ai jamais regardé.
19: Ça vous intéresse ?
20: Oh, Léon, j'ai vu un poste chez vous. Il est...
16: C'est un poste de confiance.
20: Non, il n'est pas
16: un poste pour ma femme.
21: C'est un poste, mais il est vide, il n'y a que la boiserie. Et quand il rentre chez lui, il se met derrière le poste et il fait « Bonsoir, ma chérie, après tout un travail, je suis heureux de rentrer à la maison, ici Léon Zitrone, mon amour. Dans quelques instants, nous allons passer à table. Qui y a-t-il ? Eh bien, nous aurons décidé, j'en souhaiterais. Mesdames et messieurs, bonsoir, ici Léon Zitrone, je l'aime, ma chérie. » Alors, elle change de chaîne.
16: Et ce qui l'ennuie, c'est qu'elle m'y retrouve.
18: Dites-moi, Léon, vous dites, je n'ai jamais regardé la télévision. Vraiment jamais. Pas une fois.
19: Si, Dallas.
16: Pas une fois serait exagéré, mais si je disais pas une fois par trimestre, ça serait la vérité.
19: C'est formidable. Ce garçon se déteste et il impose sa vision à tout le monde.
16: Je n'impose rien du tout.
21: Non seulement sa vision, monsieur le président du tribunal, mais son Eurovision.
18: Bon, je peux y aller ?
21: Oui.
18: De madame Pournain d'Angoulême.
21: Quand il y en a pour l'un, il y en a pour deux.
16: Je vais bientôt à Angoulême.
19: Vous faites la foire au jambon ?
16: Je vais la foire au jambon.
19: C'est vrai ?
16: On m'a demandé de commenter le tiercé des cochons.
7: C'est pas possible.
21: Il y a un citrone dans chaque porc. Mais c'est pour une marque ou pour les cochons en général ?
16: C'est pour la porcherie de mes rêves.
18: J'espère que cet argent-là, mon cher Léon, vous ne le donnerez pas à un petit boudin.
16: Quand je pense que l'homme qui me dit cela marche sur deux jambons.
19: Vous êtes très charcuterie.
16: Oui. Oui, on s'en paye une tranche.
21: Bon, ne faites pas l'andouille, Junior. Vous avez été choisi pour cette foire au jambon.
16: À cause de mes rotondités.
21: Ah, je pensais que c'était à cause de la chose en tire-bouchon.
16: Pas du tout.
19: C'est pas l'odeur, quand même.
21: Non, non. Mon cher Zitrone.
16: Oui.
21: Ne faites pas autrui ce que vous voudriez pas qu'on fasse au vôtre.
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22: Ah là là là là là là là là là là là là là là. Tous ces pays qui crèvent de faim, c'est pas Dieu possible, c'est pas possible. Ça va péter, attends un peu, ça va péter de partout. Les Vietnamiens, les Indiens, les Africains, moi ça me fout une angoisse. Hier, après le journal télévisé, j'ai été saisi d'un bourdon. J'étais pas seul, j'ai bien vu, le Mourouzi, il avait une petite mine. Oh là là là. Aujourd'hui ça va encore, mais hier, après le journal télévisé, une angoisse insoutenable. Oh les malheureux! Des millions de gens qui crèvent de faim. Je me suis dit, je ne peux pas rester immobile devant ce spectacle. Il faut que je fasse quelque chose. Il faut faire quelque chose. Oh! Je suis allé au restaurant. Je m'en suis foutu plein la lampe. J'ai commencé par une soupe de courge. Après, on a eu une petite terrine à base de tête de veau mélangée avec du pied de cochon. Très fin. du gras double. J'en ai repris deux fois. Le tout arrosé d'un sauterne un peu doux, un peu trop doux. Mais enfin, les temps sont durs. Pas la peine de faire du scandale alors qu'au Bangladesh, hein. J'ai enchaîné avec une cassolette de queue d'écrevisse au lard. Ça, c'était les entrées. Comme viande, j'ai hésité entre une oie braisée au sang de canard et un porcelet à la gelée de groseille. Le maître d'hôtel m'a dit, je vais vous donner les deux, vous chipoterez dans les plats. Comme les Chinois. Les pauvres. Puis alors, le plateau de fromage, un peu de chavichou, un peu de mustard, un peu de Saint-Nectaire, un peu de livaro, un peu de roquefort. Et j'ai dit, stop, ça suffit. Je me réserve pour le dessert. On m'a présenté la ronde des desserts. J'avais un tel cafard que je me suis tapé de tout. Je m'en suis mis jusque-là. J'ai dit au maître d'hôtel, arrêtez, comme on dit vulgairement, j'ai les dents du fond qui baignent. D'ailleurs, ça n'a pas loupé. À la fin, j'ai tout vomi.
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0: Il y a des gens qui sont ravis dans n'importe quelle circonstance parce qu'ils se trouvent bien physiquement. Ça, c'est énorme. Puis alors, ils font pas le détail, ils se demandent pas, par exemple, est-ce que mes jambes sont parfaitement idéales, des questions saugrenues du genre. Aïe, aïe, aïe. J'oublie toujours qu'elles sont là. Maman me disait souvent, c'est pas qu'elles sont mal à proprement parler, ça dépend comment tu les présentes. Comme ça, c'est mieux, parce qu'on en voit que la moitié. Ah non, ce qui est dommage, c'est que j'aurais dû me flanquer un truc long. Qui me planque tout ça jusqu'en bas, fermé jusque-là. À ce moment-là, on voit plus que ça. Bon, ben là, ça va. Enfin, ça va, ça va. Faut le dire vite. Non, non, non, le haut est pas mauvais, évidemment, mais le bas est trop fort, incontestablement. Oui, mais là encore, je suis sûre qu'il y a moyen de tricher. Se mettre de biais, comme ça. De telle sorte que les gens qui sont là ont une vue contre-plongée qui doit pas être mauvaise. Mais alors, faut penser au type qui est là, lui, qui... Non, puis on s'énerve avec ces histoires de physique, c'est pas essentiel. Moi, j'entends souvent des gens dire « Cette fille-là, elle est pas extra physiquement. » Mais alors, elle a un charme incroyable. Ouais. Seulement, alors, le drame du charme, on tombe dans un problème pire, c'est qu'on ne se rend absolument pas compte si on en a ou pas. Ce sont les autres qui jugent. Moi, je vois, je passe mon temps à poser des questions. Dis donc, est-ce que tu trouves que j'ai du charme? Oh non, t'es pas mal. Non, non, non, c'est ça que je te demande, tu vois, je te demande si j'ai du... C'est-à-dire que je m'attendais pas tellement à ce que tu me poses une question comme ça, a priori. Pas clair comme réponse, hein. On se sent moyennement à l'aise. D'autant plus que, attention, le charme, c'est pas une chose qu'on acquiert. C'est un don, inné. Par conséquent, si j'en ai pas, je me pose la question. Enfin, d'honneur ou non, je me pose même pas la question. À ce moment-là, tout est foutu. Une chanson qui a été écrite pour moi, sur une musique de moi, des paroles de moi, ça s'intitule « Ça fait mal, ça fait très mal ». Ça fait mal, c'est peut-être pas la peine que je la chante entière, mais c'est très douloureux.
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3: Monsieur Georges Marchais. Je vous le dis tout de suite. En tant que secrétaire général du Parti communiste français, je veux pas de mal à battre. Lui, il est toujours fier. Pourtant, avec 70% de mécontents, ça en fait rien. Mais les diamants à Giscard d'Estaing et les robes des grands couturiers à Madame Barre, moi je vous dis, pour les travailleurs, et les masses populaires et laborieuses, c'est dur. Parce que nous, on va pas chez les grands couturiers, nous, ni chez les grands chaussettes. Quand on défile dans la rue, c'est un sandal. C'est un sandal, parfaitement. Ça va. Alors maintenant, on va régler des comptes. C'est le moment. Je voudrais d'abord causer à la droite réactionnaire à François Mitterrand. François Mitterrand, depuis 30 ans, c'est Monsieur Cinéma. Regardez. Non, mais regardez un peu l'union de la gauche. Comment c'est que ça a commencé? Au début, c'était les amitiés particulières. D'accord, mais ça finit avec les liaisons dangereuses dans cette opération. Entre le bon, la brute et le truand, c'était love story au début. Mais quand l'autre singe en hiver, la fable traite de Villefranche-de-Rouergue, là, il est venu nous dire au revoir, à lundi, c'était le piège à con. Voilà ce que j'ai à vous dire, moi. Et puis alors, pendant ce temps-là, il y a Goldo et Chirac qui est à la recherche de la vraie nature de Bernadette. Il y a, dans cette majorité, ils cherchent partout. Il y a le reste de la majorité provisoire qui est à la recherche de M. Goudbar. Giscard, il dit, lui, que les diamants, ils sont éternels. Moi, j'y vais bien. Seulement, s'il rempile pour sept ans, faut se préparer au voyage au bout de l'enfer. Moi, je vous le dis, parce que François, Valérie, Raymond, Jacques, les autres, là, toute la clique, ils ont peut-être le charme discret de la bourgeoisie, mais ils nous conduisent à l'apocalypse, non? Alors permettez que de temps en temps, le calme se revive.
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12: Dites-moi, vous ne croyez tout de même pas que je suis réellement obsédé? Non. Et puis de toute façon, si j'étais vraiment obsédé, c'est pas à vous que j'irais le dire. Je n'ai aucune raison de déballer mes plus intimes pulsions devant un parterre de névropathes, de malades sexuels, qui donnent de l'argent pour voir mon corps habillé sur une scène. Puis d'abord, je suis pas obsédé. Je suis le contraire même d'un obsédé. C'est vrai. Je suis puritain.
23: Pas puritain, fanatique, hein.
12: Non. Mais je suis puritain. Je veux dire par là que je n'ai aucune dépravation. Je ne connais aucun fantasme. Bon, bien sûr, plutôt que des caleçons longs, j'ai tendance à porter des porte-jartelles. Mais c'est simplement parce que pour faire pipi assis, ça gagne du temps. M'emmerdez pas, hein. Et d'abord, je suis monogame. La monogamie, ça m'excite. Terriblement. De toute façon, je ne quitterai jamais ma femme. Jamais je ne quitterai la famille que j'ai fondée. C'est trop important. Jamais. Même pas pour une chèvre ou pour un évier. Ou alors si, peut-être, mais pour une femme qui aurait de l'humour noir. Parce que alors là, qu'un être du sexe opposé au mien me jette à l'âme la fulgurante éclaboussure de son gai désespoir, et je craque. Comme un teckel trop bas derrière une levrette affolante, je cours en haletant derrière la femme d'esprit. Ah oui, pour ses beaux yeux caustiques, je partirai. J'irai rire noir dans son giron tiède, en reniant, s'il le fallait, mes infrastructures les plus essentielles. Je partirai. D'ailleurs, je l'ai dit à la mère de mes enfants. Je lui ai dit, vois-tu Priscilla? Je vous en prie. D'abord, elle s'appelle pas Priscilla. Pense bien, si elle s'appelait Priscilla, elle aurait mon poing dans la gueule, hein. Elle ne s'appelle pas Priscilla, mais je me refuse catégoriquement à dévoiler ici, en plus de mes fesses, cet ultime bastion de ma vie privée qu'est le prénom de ma femme. Comme disait Madame Lenôtre en repoussant les avances de Louis XIV, il faut savoir se garder un jardin secret. Vous ne savez pas qui était le nôtre? C'est pas grave. savez qu'on peut très bien vivre sans la moindre espèce de culture. Hein. Ah oui, moi j'ai un ami qui tient la rubrique littéraire de plusieurs radios libres. Et il me disait hier encore, au moins vous savez, si j'aurais lu tous les livres, je ne serais pas été beaucoup plus avancé pour causer dans le poste. Il a raison. Il est dur hein, comme critique littéraire. Lui. C'est spécial. Alors, tout ce qu'il a retenu de Jules Renard, c'est les initiales. Gardons-nous toujours un jardin secret. C'est d'ailleurs par ce même souci de discrétion que tout à l'heure j'ai appelé Jean-Co Louis Mermaz. Ah, hé, Saint-Exupéro lui-même. Quand il allait partouzer chez Coste et Belle-Tante, il se faisait pas appeler Jean Mermaz, peut-être ? Alors, je lui ai dit, vois-tu Priscilla, je suis prêt à te quitter pour une femme qui aurait de l'humour. Vous savez ce qu'elle a fait ? Elle a ri. C'est une femme qui a de l'humour.
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2: Je voudrais vous faire mes excuses. Mes plus sincères excuses. Vous êtes là, devant moi, confiant dans mes propos, à l'écoute du moindre mot, du moindre jeu de mots, de la moindre incongruité, du moindre coq à l'âne, de la plus petite envolée lyrique, de la plus délicieuse image poétique qui pourrait sortir de mes lèvres bien ourlées. Et je m'aperçois avec effroi, avec terreur, avec l'horreur d'un état de stupéfaction qui me paralyse et me donne des sueurs froides et un vertige tel que je ne tiens plus sur mes jambes tant le coup est rude pour moi. Je m'aperçois que je ne vous ai pas encore parlé de cul. Non, je ne vous ai pas parlé de cul comme on fait dans un one-man show normal et j'ai violemment honte de moi, je vous prie de le croire. Le chagrin m'envahit à l'idée que vous avez payé votre place, que vous vous êtes déplacé peut-être de très loin d'une banlieue pourrie, que vous avez pris le métro, que vous avez changé trois fois de rame, que vous vous êtes parfumé, que vous puez le parfum, vous, Madame Blancard, et vous, Monsieur Blancard, que vous vous réjouissiez à l'idée de venir me voir. Hein, chérie, on va bien se marrer avec Prévost. Peut-être qu'il va nous raconter des histoires dégueulasses. Comme l'autre soir qu'on a été voir. Tu sais bien comment qu'il s'appelle déjà? Mais je me souviens plus de son nom. Mais si, tu sais bien. Celui qui nous racontait des histoires de merde. Et que tu riais tellement que t'as pissé dans ta culotte. Je vous prie d'accepter, cher public, mes excuses les plus vives pour l'oubli que j'ai commis. J'ai honte de ne pas vous avoir parlé de bite, de couille et de cul. Je ne me le pardonnerai jamais. Peut-être que vous me pardonnerez, mais moi pas. Je ne suis pas digne de vous affronter. Je ne suis pas un vrai professionnel. Je fais honte à la profession. Je fais honte aux comiques. Et pourtant, j'aurais dû me douter qu'il manquait quelque chose à mon spectacle. J'aurais dû sentir que vous attendiez autre chose. Un langage plus actuel, des histoires plus crues, plus cul. Et pourtant, la bite, les couilles, le cul. Je les connais, moi, ces mots-là, depuis longtemps. Et je ne pensais pas que je devais les employer. Je croyais à une autre forme de langage et je m'aperçois amèrement que je me suis trompé, que je suis à côté de la plaque, à côté de la bite, à côté des couilles, à côté du cul. Je m'aperçois que je suis ridicule avec mon discours de merde. Mais qui est-ce que ça peut encore intéresser, trois mots de poésie dans notre monde de couilles ? Je vous demande de me pardonner de vous avoir fait perdre votre soirée alors que vous auriez pu aller ailleurs écouter des saloperies. Pour le même prix ou un peu de choses près. Mais il faut pas m'en vouloir. Vous savez, moi, je suis d'une autre génération. Je suis d'une génération qui considérait que le mot con et le mot merde étaient les sommets de la vulgarité et de la grossièreté. Je m'aperçois que je me suis trompé, que je suis dépassé. Je m'aperçois que je suis has-been, comme disent les cons du showbiz. Mais moi, j'ai une femme et des enfants, je peux tout de même pas raccrocher. Et vous allez tout de même pas me mettre au chômage parce que je parle pas de bite et de couilles tout de même. Vous n'auriez pas ce cœur-là. Parce que c'est pas parce qu'on parle pas de bite et de couilles qu'on vaut rien, hein. Je vaux peut-être moins que les autres, mais moi je suis un être humain avec une bite et des couilles. Alors je crie pitié, pitié pour un pauvre vieux comique qui en a plein le cul.
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4: Le gros qui se barre avec le pull bleu là. Suis le, non, l'autre. Suis, bon, tant pis.
9: Oui, je sais, j'ai l'air un peu con. Non, mais l'uniforme est pour beaucoup. Hein. Non, parce que ma femme me dit toujours « T'as signé sans réfléchir. » Alors. Eh, j'ai demandé aux autres, ils ont fait pareil, hein. Si on avait réfléchi, on n'aurait pas signé. Faut pas nous prendre pour des cons, quand même. Remarquez, on rentre pas comme ça, la police, hein. Il y a les examens et tout, on passe dans les six-quatre, hein. Moi, je suis passé devant un, il m'a dit « Combien j'ai de doigts ?» Alors, il y a les examens, hein. J'ai dit, je sais pas, 15. Il m'a dit, bon, signez-la, 15 ans. J'ai eu du bol, hein, parce que j'ai dit ça au hasard. J'aurais pu avoir tout faux, hein. Eh, hey, c'est bien l'uniforme, c'est pour draguer. Les gossesses. Hop là-bas, la blonde avec le gosse au pied. Oui, vous avez au papier, je suis de la police. Voyons voir. Ginette. Ah, ah, ah, ah. Joli nom, Ginette. Ah, ah, ah, ah. C'est votre petit frère, hein? Votre fils. Bon, circulez. Non, là, c'est un mauvais exemple, mais d'habitude, ça marche. Mais la police, c'est trop ingrat comme métier. C'est vrai, c'est ingrat, la police. Parce que, par exemple, parce que je vois, parce que les gens, ils nous aiment pas. C'est con, hein, parce que nous, on est là pour les protéger. Hein. Eh bien, remarquez, les gens, plus il y a de flics autour d'eux, plus ils ont peur. C'est flagrant, c'est dans les manifs. Les gens, ils ont peur. Hein, parce que nous, on est là, bon, et on est obligé de taper. Hein. On le fait pas pour le plaisir. Hein. On est obligé. Hein. Et en plus, on est obligé de faire grave parce que il y a les fils dégradés, ils ont les cheveux longs, on les reconnaît pas. Hein. Et puis, il y a les appariteurs, c'est les mecs payés par la police en civil. Ils cassent les carreaux, après on dit que c'est les étudiants, tout ça. Alors on est obligé de faire vachement grave. Quoi. Eh ben dis, tu vas pas qu'on t'apprête la gueule d'un flic. Eh. Oh la vache, c'est la crise. Eh. Et une fois, c'est arrivé, on a tapé sur un flic. Oh la crise. Ils ont dit que c'était une bavure. T'aurais vu la gueule de la bavure, ouais. Moi, ça m'a passé l'envie de baver, hein. Ah, je bafoue maintenant, impeccable. Non, mais on est une bande de jeunes, on se fend la gueule. Je vois, parce que par exemple, il y a les gens, ils disent « La police, c'est un refuge pour les alcooliques qu'on n'a pas voulu à la SNCF et au PTT. » Eh ben, je vais vous dire franchement, c'est exagéré. Parce que moi, je vois, hein, je suis pas dans un gros commissariat, mais je vois rien qu'au commissariat que je suis, il y en a au moins, que je dise pas de bêtises, il y en a au moins 4 qui boivent pas. Ah ben, c'est comme dans tous les troupeaux, hein, il y a des brebis galeuses. Nous, on a Robert, le grand, marrant. L'autre jour, il arrive, il gueulait. J'en ai eu un, j'en ai eu un. Il avait arrêté un mec pour état d'ivresse qui était plus bourré que lui. Vachement rare. Faut dire que le mec, il en tenait une belle. Hein. Il l'avait ramené, il était sympa. Raymond, il s'appelait cheveux courts, moustache, charcutier, sympa. On y a payé le coup et tout. Alors, Robert, il disait, mais faut pas rien, ça c'est quand t'as l'air d'ivresse. Alors, il disait,
10: Ben justement, je me dépêche de rater parce que vu que c'est le métier je suis, je risquerai d'avoir un accident. Après, ils ont fait un concours de ballons, dis, t'aurais vu la gueule des ballons. Ouais. Il y avait des couleurs, c'était même pas marqué dans le manuel. C'est Robert qui a gagné. Ah non, mais il est balèze au ballon. Hein. Il s'entraîne. Oh, on se fout la gueule.

0: dans l'ensemble, ils viennent pas, on n'a pas à se plaindre. Alors après, on l'avait attaché à la grille, alors Robert a été chercher sa tondeuse, parce que Robert a une tondeuse. Mais ça, c'est à lui, hein, c'est pas fourni. Voilà. L'autre, il a les mics. Non, il a pas coupé, parce qu'une fois, il y en avait un, il avait coupé les cheveux d'un bicnit. Et ben, il a eu un avertissement. Hein. Ah non, mais on rigole pas avec ces trucs-là. Parce que, au bout de 30 avertissements, on peut avoir un blâme. Et au bout de 30 blâmes, on passe devant un conseil de discipline, on peut être dégradé. Robert, il est pas gradé, lui, alors. Eh, hey, c'est un métier où on en voit quand même des drôles. Tiens, l'autre jour, j'étais de faction à une intersection affectée à la surveillance des usagers. En clair, je bulais un carrefour. Il arrive un mec qui tournait autour de moi avec un papelard, on aurait dit qu'il cherchait une rue ou quelque chose. Il osait pas s'adresser à moi, on aurait dit qu'il avait peur. Vous voyez, genre un type louche, un peu basané, vous voyez. Parce que nous, on nous apprend à reconnaître les mecs louches. Hein. Attention. Celui-là, si vous voulez, était pas franchement louche, mais était franchement basané. Hein. Alors, je disais rien, il s'approche, il tourne, et puis alors je sentais qu'il osait pas. Vous voyez, il venait, mais il y venait tout doucement, vous voyez, c'était le genre de mec patibulaire, tu vois, mais presque. Finalement, il s'amène et puis il me dit « Pardon, monsieur, excusez-moi, s'il vous plaît, vous m'indiquez à que celui-là qu'il est le commissariat de police plus proche, s'il vous plaît, excusez-moi, parce que j'ai à part de mon papier d'identité, je dois en faire une déclaration, s'il vous plaît, excusez-moi. » Je me suis dit, toi, mon petit gars, t'as pas la conscience tranquille. J'ai dit, ouais, vous avez au papier. Il les avait pas, ils ont seul emmené au commissariat.
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2: Bien, voici à présent dans la série Si on jouait au papa et à la maman. Voici une chanson de Serge Gainsbourg créée par France-Écosse. France-Galles, oui. Je me suis trompé de match. Voici donc poupée de cire, poupée de son. Musique! Que comptez-vous faire avec ces cymbales?
3: C'est pour frapper l'une contre l'autre.
2: Vous n'ont rien fait.
3: C'est pour nous accompagner.
2: Vous ne pourriez pas nous accompagner au piano?
3: Moi, je veux bien, mais il m'en faudrait deux.
2: Pourquoi faire?
3: Pour frapper l'un contre l'autre.
2: Ça serait ridicule de frapper deux pianos l'un contre l'autre.
3: C'est bien pour ça que j'ai pris les cymbales.
2: Bon, donnez-moi un là. Que pensez-vous de cela?
3: De ceci?
2: Non, de cela. C'est ainsi que j'entends, moi.
3: Si c'est ainsi que vous l'entendez, c'est donc un là.
2: Bon, donnez-moi un sol.
3: Que pensez-vous de ce sol?
2: Je trouve un peu dur.
3: C'est parce qu'il est nasal.
2: Expliquez-vous.
3: Mais tout ce qui est nasal est rhino.
2: Oui.
3: Lorsqu'il est nasal, le sol fait rhino.
2: Non.
3: Non,
2: non,
3: non,
2: non,
3: non,
2: non.
3: Pas du tout.
2: Pas du tout.
3: Pas du tout.
2: Pas du tout.
3: Pas du tout.
2: Non, pas du tout.
3: Le français ne sait plus rire.
2: Bon.
3: Vous me donnez la gamme.
2: La gamme en un seul coup.
3: T'es plus des cymbales, t'es un mixeur. Hein.
2: Oh, musique, il m'agace, tu vas rouler.

0: docteur, pourriez pas jouer en demi-teinte?
1: Vous n'aimez pas mon vibrato?
0: Ben, je le trouve un peu trop wagnérien.
1: Ah, et encore, je ne suis que stagiaire.
0: Depuis combien de temps jouez-vous des cymbales?
1: Ça fait 3 jours. Le premier jour, je jouais de la cymbale de gauche. Le deuxième, la cymbale de droite. Et ce soir, c'est la rencontre.
0: Oui, enfin, ça n'est pas une raison pour couvrir le mot son. Mais qu'est-ce qui vous prend?
1: Non, c'était une mouche.
0: Une mouche.
2: Bon, allons-y, commence.
3: Je suis une poupée de cire, une poupée de...
0: Non! Je recommence.
1: Mais je recommence.
0: C'est pas la même chose.
1: Ah, on change de chanson.
0: Encore une mouche?
1: Non, c'est nerveux.
0: C'est bien. Vous avez encore couvert le mot son avec vos cymbales.
1: D'abord, ce ne sont pas des cymbales.
0: Ce ne sont pas des cymbales.
1: Non, monsieur, ce sont des chapeaux chinois que j'ai rapportés du Brésil.
0: Il y a des Chinois au Brésil?
1: Bah, quand j'étais, il y avait 2 en vacances. Oui. Ah. Avec le club de la mer Rouge.
0: Ah. Ouais.
1: C'est un truc qui est financé par Trigano de Setoun.
0: Mais pourquoi sont-ils si durs, ces chapeaux?
1: Parce que je les ai fait métalliser.
0: Pourquoi faire?
1: Bah, pour qu'ils résonnent comme des cymbales.
0: À ce moment-là, il fallait prendre des vraies cymbales.
1: C'est pas possible.
0: Pourquoi?
1: Bah, les Chinois ne portent pas de cymbales sur la tête.
0: Allons-y.

0: Alors, entendu le mot son là, vous l'avez eu là.
1: Je n'ai pas entendu le reste.
0: Ah bah si, vous l'avez entendu avant.
1: Le reste, ça n'est pas ce qui s'entend avant, c'est ce qui s'entend après.
0: 20 ans après.
1: 100 ans après.
0: 20 ans après, c'est Alexandre Dumas.
1: Alexandre Dumas n'a jamais joué de cymbales.
0: Bah, ça tombe bien, j'ai jamais écrit 20 ans après. Bah, oui.
1: Les cymbales, ça n'est valable que dans les symphonies.
0: Eh bah, ben, chantons une symphonie.
1: Laquelle?
0: La cinquième. Pom pom pom pom.
1: Et après?
0: Après, on brode.
1: On brode. Moi, je n'ai jamais été accompagné par des cymbales, c'est tout.
0: Sauf dans les défilés militaires.
1: Je n'ai jamais défilé.
0: Pourquoi?
1: Parce que mon régiment ne défilait pas.
0: Dans quel régiment étiez-vous?
1: Au 41e régiment d'hommes grenouilles.
0: Évidemment, ça jeune. Oui, ça.
1: Oui, mais vous avez été décoré.
0: Oui.
1: La croix de guerre.
0: Oui.
1: Avec palme.
0: Bon, bah, quand on vous décore, on jouait de la musique militaire.
1: Non, je jouais la Marseillaise.
0: Bon, bah, alors chantons la Marseillaise, mon Dieu.

0: Qu'est-ce qu'on a bouffé? Oh, on l'a peut-être trop bouffé, là. Oh, oh la vache! Eddie, chérie, tu fais rien à bouffer ce soir, hein? Oh!
1: Hé! Hey, les Marceaux, ils pourront pas dire qu'on s'est foutu de leur gueule, hein?
0: Gérard, qu'est-ce qu'il a pu bouffer, Eddie? Faut qu'il fasse gaffe, hein? Il prend un de ses bides. Dis, je voulais dire un truc, là. T'aurais pas dû te foutre à poil au bord de la piscine. Elle est marrante, elle. Fabienne le fait. Alors, Fabienne le fait. Si Fabienne le fait, c'est qu'elle est pas folle. C'est qu'à son âge, elle a encore une très belle poitrine. Non, toi, si tu te mets torse nu, faut que tu restes allongé. Allongé, ça va. Enfin, sur le dos. Fais gaffe, fais gaffe. Je te dis ça, c'est pour ton bien. J'ai surpris des petits regards par en dessous de Fabienne qui t'observait, fais gaffe. Ah, cette Fabienne, cette Fabienne. Elle est devenue la vraie petite bourgeoise stalinienne. Il a fallu qu'elle nous le place en couplet politique sur le tiers-monde. Bah, tu penses que j'ai bien vu que c'était pour m'emmerder? Mais je suis pas tombé dans le panneau. Parce que maintenant, si je m'énerve, je mets un temps fou pour digérer. Ah, j'ai des gaz, hein. C'est les poireaux? Pourquoi, les poireaux, ça donne des gaz? Ah bon? Bon, alors tu me fais une infusion de thym. Ça me réussit bien, le thym. Dis, je voulais te dire autre chose. Ah ouais. Quand tu te jettes dans l'eau, sur le cul, en poussant des cris de petite fille, c'était marrant il y a 10 ans. Maintenant, c'est franchement ridicule. Et puis ça fait des vagues. Ah, oh, fais gaffe, je te dis ça, c'est pour ton bien, écoute. J'ai surpris des petits rires par en dessous de Fabienne et Gérard qui t'observaient, fais gaffe. Hein. Surtout qu'on doit passer toutes nos vacances avec eux. Comment, t'es pas au courant? Ben si, on passe nos vacances avec eux, au Sénégal. Comment, le pays est en famine? Mais non, c'est pas grave, on va au club. Et au club, en cas de famine, ils font venir toute la bouffe de France par avion. J'ai des gueules, moi. Bon, j'allais faire ma sieste. Dis, téléphone-leur pour savoir s'ils sont bien rentrés. Ça se fait. Et puis tu mets pas de sucre dans le thym. Ça me fait grossir.
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3: Bonjour, monsieur le tailleur. C'est moi que je suis venu il y a 2 jours chercher mon costume. Vous vous souvenez de moi? Je reviens vous voir aujourd'hui parce qu'il y a les copains. Ils m'ont dit ton nouveau costard. Je sais pas qu'il te va mal, il te va même bien. Seulement là, il y aurait comme un défaut, ça nous étonnerait pas. Entrez dans mon cher ami. Eh bien, on peut dire que je vous ai fait un beau costume, à vous, hein. Et puis du beau tissu. Vous avez vu ça? Tâtez-moi ça. Qu'est-ce que c'est comme tissu, ça? C'est du nylon éponge. Il pleut, ça absorbe tout. Vous êtes content du tissu, hein?
4: Ça, le tissu, je suis content. C'est parce que les copains, ils m'ont dit ton costume, en regardant bien. Là, il y a comme un défaut.
3: Et la doublure? Vous avez vu cette doublure, la même que la mienne? C'est du crêpe de Chine. Mélangé avec la satinette de Mogul. Et le crêpe de Chine, faut payer le voyage. Vous n'êtes pas content de la doublure?
4: Si, le tissu, tous les boutons, tout est pas... C'est Marcelet, copain. C'est ce que c'est quand t'as un nouveau costume, tourne-toi, tout, viens, tourne. Le dos est pas tant, mais là, il y a comme un défaut.
3: Il y a pas de défaut, monsieur. J'ai jamais fait un défaut à un costume, moi, monsieur. Je connais mon métier, moi, je suis tailleur. Ça fait 25 ans que je suis au carreau du temple, monsieur. J'ai jamais remboursé un costume, monsieur. Jamais. Et j'en rembourserai jamais. Vous voulez que je vous dise ce que c'est, ça, monsieur? C'est la coupe Melba. Au début, ça surprend, puis après, on s'y fait.
4: Vous vous tenez mal, monsieur. Voilà la vérité exacte. Vous vous tenez mal, monsieur. Vous vous tenez comme un gars, vous êtes là, là, là. Vous êtes un homme, que diable, approchez-vous. Regardez-vous devant la glace. Qu'est-ce qu'il y a qui va pas? C'est là que ça débagueule. Je vous arrange ça. Vous êtes avachi. Relevez-vous. Relevez les épaules, là. Surtout la gauche. Un peu plus. Là, un quart de poids. Encore un peu plus. Voyez? Tout de suite, quand vous avez relevé l'épaule. J'en reviens pas. C'est vrai, enlevant l'épaule. Ah oui, mais alors, à droite. Là. Le défaut de gauche, il a été à droite. C'est parce que vous vous tenez mal. Bougez pas l'épaule gauche. La droite, ramenez-la. Là, sans bouger l'épaule. Là. Vous voyez, tout de suite. Oui, mais alors la veste, là, elle part en... Elle part en brioche, là, vous voyez. C'est pas équidistant, ni équilatéral. Je vous en fous de pas équidistant. L'ange droite, relevez-la. Faites ce que je vous dis, je connais mon métier, non? Alors, là, bougez pas les épaules. Ouais. Là, écrasez-vous sur l'ange. Là. Il tombe pas bien, ce costume? Où c'est que vous voyez un défaut là-dedans, vous? Ça faut reconnaître que si je me tiens comme ça, tout en mieux. Vous dites ça avec une telle autorité. Et puis le fait est que si je me tiens comme ça, tout en mieux. Et je suis navré de vous avoir dérangé, monsieur le tailleur. Je me tiendrai toujours comme ça. Voilà. Excusez-moi. Au revoir, monsieur le tailleur. Je suis en train de penser. Les gens, quand ils vont me voir passer dans la rue, on va dire celui-là, moi, hein, il a la chance d'avoir trouvé un bon tailleur. Réussir un si beau costume sur un gars aussi mal foutu.
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6: De monsieur Tanvert.
7: Est-ce que vous savez faire le bruit de la locomotive qui traverse une localité de 250 habitants?
5: Non, mais vous devriez savoir.
7: Essayez de faire tchou-tchou et je fais le passage à niveau.
5: Tchou-tchou.
7: Non, attention, allez-y, carrément. Tiens, mets du charbon, vas-y.
5: Eh ben, au lieu de conduire des navires, il aurait dû conduire des locaux.
7: Mais
8: si vous espérez que je vous file le train un jour, Léon, vous n'avez pas de chance.
7: Et puis c'est normal qu'un navigateur imite bien les sirènes.
5: C'est vrai.
7: Alors on essaye de refaire ça, n'est-ce pas? Il fait la sirène, je fais le passage à niveau. Tu as remarqué comme il parle bien le russe?
9: Les passagers pour le Kremlin en voiture, s'il vous plaît. Quai numéro 5 en arrière.
8: Zitrongrad.
7: C'est remarquable.
6: Pourquoi certaines femmes mettent-elles des queues de persil dans leur...
7: Au départ, c'était une émission culturelle. Vous nous appelez au téléphone, voulez-vous participer aux grosses têtes?
10: Nous répondons, nous avons chacun quand même, nous sommes mariés, des enfants, respectant notre quartier. Voilà maintenant qu'on va mettre des queues de persil dans le...
6: Bon. Dans leur soutien-gorge.
5: Ah, parce que ça portait bonheur.
6: Non.
7: C'est normal de mettre un peu de verdure au balcon?
11: C'est pour éloigner les moustiques.
7: Pour éviter que le lait tourne et que ça vienne du yaourt Danone.
5: C'est pour éviter...
8: C'est les nourrices, là.
5: C'est pour éviter...
8: Pour arrêter la lactation.
6: Pour arrêter la lactation, c'est pour les femmes qui viennent d'accoucher. Très bonne réponse d'Olivier de Kersauzon.
7: Alors qu'une simple pince à linge suffit.
6: Comment savez-vous ça, mon cher Olivier?
8: Que j'ai fait des études vétérinaires, je vous ai dit. J'ai élevé des porcs, c'est pour ça que j'ai du mal à les quitter.
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12: Je me sens mal à l'aise devant vous, comme ça, sans rien, avec ma bite et mon couteau, comme on dit. Non, et même pas. C'est idiot de dire ça. Parce que ma... Bon. Et de couteau, je sais pas si j'en ai. Non, j'ai pas de couteau. J'ai ma médaille miraculeuse. Sainte Bernadette, vous connaissez? Elle apparaît, elle disparaît. Elle fait des trucs étonnants. Elle a arrangé pas mal de coups pour pas mal de gens. Sainte Bernadette, depuis le temps que je vous balade dans mon sac, pourriez pas faire quelque chose pour moi? Non, zéro. Moi, je me demande si elle est pas un peu périmée, cette médaille. C'est vrai, il n'y a pas de date sur ces trucs-là. Hein. Ça reste efficace combien de temps? Ça fait 3 fois que je lui demande un coup de main, zéro. Ou alors, c'est que mon cas est désespéré. Ah, si c'est ça, c'est pas Sainte Bernadette, c'est Sainte Rita, la spécialiste. Et Sainte Rita, justement, je l'ai pas. Je l'avais. Je l'ai prêté, je sais plus à qui. Probablement à quelqu'un que Sainte Rita a sorti de la merde, qui est totalement récupéré et qui se fout de ma gueule aujourd'hui. Moralité, soyez sympa, personne ne vous le rendra. On vous rendra rien du tout, même pas votre médaille de Sainte Rita. Ça, c'est... Je sais, c'est mon peigne Vuitton. J'ai trouvé par terre, avenue Kléber. J'étais rudement contente, hein. Un peigne Vuitton par terre. C'est en le regardant de plus près que j'ai eu la surprise. C'est un peigne à poux. Un peigne Vuitton à poux étonnant, non? Moi, chez Vuitton, comme peigne, je voyais plutôt peigne à tempes argentées, à crinière blonde aux reflets dorés. Je sais pas. Mais pourquoi pas, après tout? Pourquoi les poux ne se mettraient-ils pas dans la tête des clients Vuitton? Ils auraient tort, au fond. Nourriture riche et variée, hygiène, parfum discret, douce chaleur l'hiver, climatisation l'été, 5 ou 6 grands voyages par an. Alors moi, si j'étais un poux, j'aimerais mieux une tête Vuitton qu'une tête, je sais pas moi, Tati. Ça, c'est mon téléphone portable, ça m'énerve ces trucs-là, pas vous? Ah, moi, je veux absolument pas en avoir. Hein. Me faire sonner comme ça, comme une vache dans un pré, merci. C'est pour ça, celui-là est parfait, ultra léger. Pas d'abonnement, pas de forfait, pas de facture, rien du tout, c'est un Smoby. Vous savez, Smoby, ils font les grosses boîtes de peinture, les toupies, les perles en plastique, tout ça. On nous rebat les oreilles avec ça, le téléphone en liberté. Moi, je dis, le voilà, le vrai téléphone en liberté. On parle à qui on veut, où on veut, quand on veut. Personne ne vous sonne la sonnerie, on la déclenche soi-même. Comme si quelqu'un vous appelait. Et on fait semblant de parler, tranquille. You call from Hollywood? Reprendre le rôle de Ginger Rogers? 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
14: J'étais dans ma voiture, j'arrive sur une place, je prends le sens giratoire, emporté par le mouvement, je fais un tour pour rien. Je me dis, ressaisissons-nous. Je vais prendre la première à droite. Je vais pour prendre la première à droite, sans interdit. Il fallait s'y attendre. Je vais prendre la deuxième, sans interdit. Si c'était à prévoir, je vais prendre la troisième. Je vais pas prendre la troisième, sans interdit. Je dis, là, ils exagèrent tout de même. Je vais prendre la quatrième. Je vais pour prendre la quatrième, sans interdit. Je dis, tiens, je refais un tour pour vérifier. 400 interdits. Alors j'appelle l'agent, je dis, monsieur l'agent, je m'excuse, il y a 4 rues, elles sont toutes les 4 en sens interdit. Il me dit, je sais, c'est une erreur. J'ai dit, alors pour sortir? Ben, il dit, vous pouvez pas. J'ai dit, qu'est-ce que je vais faire? Ben, il me dit, tournez avec les autres. J'ai dit, il tourne depuis combien de temps? Elle me dit qu'il y en a, ça fait plus d'un mois. Puis ils disent rien. Elle me dit, qu'est-ce que vous voulez qu'ils disent? Ils ont des sens, ils sont nourris, ils sont contents. Je dis, il y en a pas qui cherchent à s'évader. Elle me dit, si, mais ils sont tout de suite repris. J'ai par qui? Elle me dit, par la police qui fait sa ronde, mais dans l'autre sens. Ah ben, je dis, ça peut durer longtemps, ça. Même dit jusqu'à ce qu'on supprime l'essence. Je dis, si on supprime l'essence, alors il faudra remettre les bons. Même dit, il n'y a plus de bon sens. Me dit, ils sont uniques ou interdits. Il me dit, donnez-moi 300 francs. Je dis, de quoi? Il me dit, de taxes de séjour. Il me dit, plus 900. Je dis, pourquoi? Il me dit, parce que c'est défendu de stationner. Ah, si ça commence bien. Elle me dit, tâchez que ça continue, sans ça je vous aurai au tournant. Alors j'ai tourné. Alors à un moment, je roulais à côté d'un laitier. Alors j'ai engagé la conversation. J'ai dit, moi laitier, j'ai dit, ton lait va tourner. Il me dit, t'en fais pas, je fais mon beurre. Ah, ben, je dis, celui-là, il a le moral. J'ai dit, qu'est-ce que c'est que cette voiture noire là qui ralentit tout? Il dit, ça c'est le corbillard. Il dit, tourne depuis 15 jours. Moi, j'ai la voiture blanche, là, qui nous double. Ah, il dit, ça c'est l'ambulance. Priorité. Je lui dis, mais il y a quelqu'un dedans, là? Ah, il me dit, il y avait quelqu'un. Bah, je dis, où il est maintenant? Elle me dit, dans le corbillard. Je me suis arrêté. J'ai appelé l'agent, j'ai dit, monsieur l'agent, je m'excuse, j'ai un malaise. Il me dit, si vous êtes malade, montez dans l'ambulance.
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0: Je viens de recevoir la lettre circulaire suivante. Monsieur, mon désir est de réunir dans un même livre des individualités françaises. Hommes de télévision et médias, artistes de cinéma et de théâtre, musiciens classiques, écrivains, hommes d'affaires, artistes de variété, grands chefs culinaires. Le sujet du livre concernera, avec un S, vos attirances et relations avec le vin et votre avis sur l'acte de boire. Je serais, sans S des plus flattés, sans S, si vous acceptiez de paraître en ce livre approuvé par les éditions Hachette, avec deux T quand même. Je vous serais sans S très reconnaissant de me contacter par téléphone, 2N, pour établir les modalités EES nécessaires en vue d'un entretien. Avec toute ma sympathie et l'espoir de votre future collaboration, je vous prie de croire, monsieur, en mes sentiments les meilleurs. Voilà, c'est un monsieur Pierre Sokolov qui m'écrit ça. J'aime beaucoup votre lettre, monsieur Sokolov. Je ne m'attarderai pas sur la platitude du texte ni sur l'indigence orthographique dont il est parsemé. Après tout, si les illettrés n'avaient pas voix au chapitre, Rick Azaray serait obligé de chanter pour gagner sa vie, au risque de déclencher une nouvelle poussée d'antisémitisme jusque chez les juifs. Je glisserai également sur la grossière goujaterie qui consiste à débiter au photocopieur une requête dont les sollicités seraient en droit d'attendre un minimum d'égards. Comme disait Jean-Jacques Gauthier, si on devait prendre du temps à être courtois, on n'aurait plus le temps de chier. J'aime beaucoup votre lettre, monsieur Sokolov, parce qu'elle vient de me donner une idée. Si j'ai bien compris votre démarche, vous entendez faire écrire votre livre à l'œil par une bande de nègres gratuits, dont vous comptez sur la verve ou le talent pour pallier votre propre incompétence littéraire. En échange de quoi, vous toucherez les droits d'auteur à leur place. C'est normal, puisque c'est vous qui avez la machine à écrire. C'est vraiment une bonne idée. Des lettres comme la vôtre, monsieur Sokolov, pour vous donner le fond de ma pensée et tapisser celui de ma poubelle, il m'en échoit 4 ou 5 par mois. Connement, il n'y a pas d'autre mot, je n'y réponds jamais. Pire, j'ai même réagi violemment un jour avec l'appui de mon éditeur en faisant retirer de la vente un catalogue de boutades compilées, du latin compilare, piller, par un inemployé aux écritures qui, le pauvre homme, ne possédait même pas de photocopieur qui lui eût permis de m'annoncer à temps le pillage auquel il allait se livrer dans les livres des autres, ce dont je n'ai cure, et dans les miens, ce qui m'outre. Étais-je sot, Dieu mes pattes, oui, mes dépensani. Certes, vous n'aurez pas un mot de moi, monsieur Sokolov, dans votre prochain ouvrage, parce que plus le temps passe et me presse avant que mort s'en suive, plus j'ai tendance à écrire pour nourrir ma famille et moins j'ai envie d'arroser la vôtre. Mais, Dieu m'épile, oui, mes dévondaires, quelle excellente idée vous eut, monsieur Sokolov. Figurez-vous que je l'ai reprise à mon compte. Tenez-vous bien. Permettez-moi de vous faire lecture d'une lettre que je viens de rédiger. Pierre Desproges, chroniqueur haineux. Ah, monsieur Intel, artisan compagnon de France. Monsieur. Mon désir est de réunir dans une même bâtisse les individualités artisanales françaises. Maçons, peintres, plombiers, carreleurs, électriciens, etc. Le genre de la maison sera luxueux, mais sobre et de bon goût, et rappellera à tous votre savoir-faire. Je serais des plus flattés si vous acceptiez de me la construire à l'œil. Je vous serais très reconnaissant de me contacter par téléphone pour décider de la date de début des travaux. Avec toute ma sympathie et l'espoir de votre collaboration, etc. etc. Pierre Desproges. Allons, bonsoir monsieur Sokolov, et encore merci. Je ne m'attarde pas, j'ai du courrier en retard. Madame, après avoir baisé en collaboration avec madame Mercier et l'épicière, mon désir est de réunir dans un même lit des individualités sotopas françaises. Je serais très flatté si vous acceptiez de coucher avec moi pour pas un rond, etc., etc.
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2: Allô, bonjour, ici l'estomac. J'ai un petit creux. Quand est-ce qu'on mange ? Allô, allô, ici le cerveau. Message reçu. Messieurs les organes, en place. Allô, la bouche, vous m'entendez ? Je vous entends bien, quoi. Attention, je vous signale le passage d'un œuf dur à mayonnaise. Ah. Bonjour, bonjour. Ici le foie. Comment elle est, la mayonnaise ? Elle a au moins 3 jours, comme. Bonne chance à tous, ah. Bonjour, bonjour. Ici le cheveu sur la langue. J'aimerais parler au paquet de nerfs. Ouais, c'est le paquet de nerfs, ouais, ouais, ouais, ouais, ouais, ouais. T'es bête, t'es casse ta gueule, moi. Ou qu'est-ce qui peut être agressif, ce paquet de nerfs? Bonjour à toutes. Ici les amis, ici les amygdales. Alors écoutez, on vient de voir passer le plat du jour, c'est une horreur. C'est du poisson, mes bichons. On va encore se prendre des arêtes plein la gorge, mais j'en ai marre, mais j'en ai marre. Bonjour, bonjour, ici le foie. Comment il est, le poisson? Il pue, ma biche, mais il pue, ce poisson. Allô, oui, oui. Oui, ici la dent creuse, oui. Oui, je suis emmerdé avec un fil de haricots, là. Voilà. Est-ce que vous pouvez demander à la langue de me donner un coup de main? Impossible, con. La langue est occupée, elle colle un timbre. Est-ce que vous pouvez m'envoyer un doigt en dépannage? Pas de problème, je vous l'envoie tout de suite. Allô, le doigt dans le nez, vous pouvez descendre dans la bouche. Bonjour, ici le cheveu sur la langue. J'aimerais parler à la goutte au nez. Trop tard, elle vient de tomber. Tant pis, j'attendrai la prochaine. Attention, attention, ici la bouche. J'ai une mauvaise nouvelle à vous annoncer. La dent creuse vient de tomber. Elle s'est pendue avec le fil du haricot. Ici les amis ici les amis d'Aïla. Dites donc les dents là-haut, vous pouvez pas mâcher un petit peu, non? On vient de voir passer une nouille de 20 cm, c'est insensé cette histoire. Bonjour, bonjour. Ici le foie, comment elles sont les nouilles? Elles sont très bien, ma biche. Mais la sauce, elle fouette, mais elle fouette. Ça commence à bien faire. Je renvoie toute la marchandise. Allô, allô. Ici le cerveau, planquez-vous tous, ça remonte.
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3: Décidons rapidement que le mot le plus commode pour répondre au téléphone est encore le terme...
4: Allô?
3: Plus simple que le standardesque...
5: Oui, j'écoute.
3: Ou l'antipathique...
4: Ouais, allô?
3: Si l'on appelle son prochain à des moments honnêtes, encore peut-on ne pas le trouver au logis ou au bureau. Dans ce cas, on s'abstiendra de soumettre la personne qui répond à sa place, secrétaire, parent ou soubrette, à ses interrogatoires policiers.
5: Il n'est pas là? Ah, où est-il? Jusqu'à quand? Avec qui? Quand? Il rentre quand? C'est sûr? Et demain? À quelle heure?
3: Etc.
6: S'il s'agit par exemple d'une secrétaire, on lui dira d'une voix calme...
7: Voulez-vous faire part de mon appel à Monsieur Lazaret?
6: Et non pas avec une familiarité gênante.
7: Mon petit bijou, dites à Pierrot qui me rappelle de suite.
3: Quand on veut laisser un message, qu'il soit clair et bref, et surtout pas de rébus.
7: Dites-lui de rappeler Iseki, pas au numéro qu'il connaît, mais à l'autre, chez les gens dont on lui a parlé, pour le rendez-vous en question, qui est empêché, comme je ne peux pas vous le dire au téléphone, par un imprévu dont il ne se doute pas.
3: Maintenant, il n'est pas tout simple de se bien tenir quand on n'est non pas celui qui appelle, mais celui qui répond au téléphone. Au passage, tâchons de dresser nos proches à ne pas nous appeler pour des motifs privés, et sauf urgence, dans un bureau où nous ne sommes pas seuls. Rien n'est idiot comme la posture de celui qu'une voix douce vient troubler dans la sévérité de son travail. On le voit rosir légèrement, puis s'agiter sur sa chaise en cachant sous son veston le téléphone comme un objet indiscret, commencer par des borborimes, disparaître au niveau de la corbeille à papier. Naturellement, un silence de mort se fait dans le bureau, tout le monde tend l'oreille et on l'entend articuler d'un ton misérable.
8: Oui, ma pupus.
6: Il est très délicat, d'autre part, de se faire porter malade sans vexer l'important à qui l'on ne veut pas parler au téléphone.
3: Si, pour votre chance, il tombe sur un intermédiaire, vous pouvez vous en tirer, à condition d'avoir donné des consignes précises.
5: Ne quittez pas, je vais voir s'il est dans son bureau. C'est de la part de qui?
3: Très bien. Mais intolérable est la formule...
5: Qu'il demande? Ah, ben il n'est pas là.
3: Et désolante, la panique de la secrétaire, affolée par vos éloquentes gesticulations et qui bégayait en désordre...
5: Oui, je vous le... Non, attendez, il n'est pas là. Il vient de sortir. Il sera là dans... Je sais pas à quelle heure. Il est aux États-Unis.
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9: Ami drogué, bonjour. J'ai pas eu le temps de préparer le dossier de mon client Richard Berry parce que j'ai pas dormi de la nuit. Après avoir mangé légèrement un bœuf bourguignon... Fromage, salade, dessert digestif et un cigare. Je me suis mis à ma table de travail, je cherche le dossier de l'accusé. Disparu. J'engueule les chats, je réveille ma femme. Je perds déjà une heure au moins. Je retourne à mon bureau, je prends un scotch et j'entends hurler dans le frigidaire. J'étais pas encore bourré. Hein. En fait, c'est que mon frigidaire est appuyé contre la cloison de la cage d'escalier. J'entends « aïe, aïe, aïe, aïe ». aïe, au secours, il veut me tuer, salaud, aïe, aïe, au secours, il veut me tuer. Le tout ponctué de bruit de porte. Je mets ma tête dans le freezer pour mieux entendre. C'est une voix de femme. Je me dis, il faut faire quelque chose. Je ferme le frigo. Et je vais réveiller ma femme. Je lui dis, tu veux pas aller voir dans l'escalier? J'ai l'impression que la minuterie est coincée. Les cris continuent. Arrête, salaud, il veut me tuer. À l'aide, à l'aide, à l'aide. Elle me dit, on dirait quelqu'un en train de se faire tabasser dans l'escalier. Comme elle est endormie, elle ouvre la porte. Et elle sort sur le palier, au mépris du danger. Je referme aussitôt. Et je lui dis de l'intérieur, t'es folle ou quoi? Tu veux nous faire tuer? Elle me dit, ouvre, ouvre, ouvre. J'entrebâille légèrement la porte, j'aperçois près de ma femme une inconnue assise sur la dernière marche. Elle pleurniche, elle est en loque, du rimmel partout sur la tête. Je lui demande, qu'est-ce qui se passe? Elle répond, il veut me tuer, il veut me tuer. Voulez-vous rentrer 5 minutes pour vous remettre, madame? J'ai à peine le temps de terminer ma phrase qu'elle est déjà dans le salon, vautrée sur le canapé. Je lui dis, vous voulez une chaise? Elle me dit, non, ça va, vous êtes très gentil. Vous voulez boire un verre d'eau? Ah oui, merci. Avec du scotch. Vous êtes gentil, merci beaucoup. Vous m'avez l'air très gentil tous les deux, merci beaucoup. Vous avez l'air heureux tous les deux. Vous vous aimez, ça se voit. Effectivement, ça se voyait, j'étais en calbar et ma femme en chemise de nuit. Vous avez l'air heureux, c'est pas comme moi. L'autre salaud, il m'a frappé. Il m'a jeté dans l'escalier à coups de pied. Il m'a traité de pute. Et je vous dis pas ce qu'il m'a fait avant. Je lui ai dit, qu'est-ce qu'il vous a fait avant? J'ai pas de chance avec les hommes. Je dois tirer les salauds. Mais non, madame. Vous avez l'air très gentil. Qu'est-ce qu'on fait maintenant, hein? Hein? C'est pas qu'il faut que j'aille me coucher, mais vous avez l'air très fatigué, là. Elle dit, non, ça va, je suis bien avec vous, vous êtes très gentil. Oui, je lui dis, bon, bah, on va vous appeler un taxi. Oh non, c'est pas la peine, je sais pas où aller coucher. Je peux dormir sur le canapé. Écoutez, madame, c'est pas qu'on veut pas vous aider, mais j'attends mon père qui arrive du Portugal d'une minute à l'autre. Et vraiment, avec la meilleure volonté, c'est impossible. Elle me dit, n'appelez pas le taxi, j'ai plus d'argent. Il m'a tout pris, ce salaud. Je dis à ma femme, bon, allez, file-lui 50 balles pendant que j'appelle le taxi. Puis j'entends la pauvre chose qui dit, je pourrais avoir un petit whisky. Allô, allô, taxi, je voudrais une voiture pour le 137 boulevard Sébastopol. Vite, dans 5 minutes, monsieur, c'est trop long, madame. Vous ne pourriez pas le faire en 3 minutes, merci. Je retourne dans le salon, horreur. Elle est couchée sur le canapé, elle a un malaise. Vous n'auriez pas un scotch? Non, le taxi est devant la porte, vous n'avez pas le temps. Hein. Ça fait rien, laissez tomber. Vous avez des enfants? Oui, une petite fille. Oh, c'est mignon. Je peux la voir? Non! On a tiré le canapé sur le palier avec elle dessus. On lui a claqué gentiment la porte au nez. On a éteint la lumière et caché derrière les rideaux, on l'a regardé partir, triste et solitaire dans la nuit, en se disant, finalement, les gens sont méchants. Qu'est-ce que ça coûte 3 verres de whisky, 50 francs et un dégraissage de canapé pour aider la brebis égarée à retrouver son troupeau?
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8: Mon père tenait beaucoup à ce que j'aille à l'école pour apprendre la politesse. J'arrive, je vois écrit « ralentir école ». Il croyait quand même pas qu'on allait y aller en courant. Donc... Bon, alors je suis arrivé à l'école, j'ai appris des trucs, alors oui... Conjuguez-moi le verbe savoir à tous les temps. Bon, je sais qu'il pleut, je sais qu'il fait beau, je sais qu'il fait soleil, je sais qu'il y a du vent, je sais qu'il neige. Et merde. Bon, alors mettez-moi cette phrase au pluriel. Un train. Alors, moi, je l'avais lu dans le journal, c'est déraille, le pluriel. Parce qu'il y avait écrit un train, déraille. Un voleur, c'est pareil, c'est des valises. Un voleur, des valises. Sauf, il y a une exception, c'est pour les jeunes mariés, où on dit un trousseau, deux troussales. La maîtresse me dit, citez-nous des animaux et puis le nom de leur famille. Alors, un hanneton de la famille des coléoptères et un morpion de la famille des coléopouilles. Et de toute façon, elle me fait chier, moi, la maîtresse, avec ses questions à la con. Et faites-moi un dessin de ce que vous voulez faire plus tard. Je veux baiser des gonzesses plus tard, je vais pas te faire un dessin, non? Je me suis fait rouler tout le temps. On m'avait dit, mets pas tes doigts dans ton nez. Puis finalement, mes doigts ont grandi en même temps que mon nez. Ça s'est très bien passé. Je me souviens, chez moi, il y avait une photo de mes parents quand ils se sont mariés. Mon père était assis sur la chaise et ma mère était debout. Ça m'avait paru bizarre. Eux qui disaient tout le temps la politesse, et ben je sais pourquoi. C'est parce que c'était le lendemain de la nuit de noces. Et puis, ils avaient tellement baisé que mon père tenait plus debout et ma mère pouvait plus s'asseoir. Alors, ils étaient très croyants chez moi. Hein. Oh là là là là. Alors, disons, la politesse et Dieu, ils voulaient que j'y aille. Hein. Oh. Et je te fous un petit Jésus au-dessus du lit. Moi, j'en avais un gros comme ça. J'avais la trouille qui me tombe sur la gueule pendant que je dors. On a mis des croix au-dessus du lit parce que Jésus était crucifié. T'imagines s'il avait été noyé, tu nous vois un bocal au-dessus du lit. Moi, j'y crois pas en Dieu. Au Père Noël, j'y crois, mais en Dieu, non. Moi, je dis que la différence qu'il y a entre Dieu et le Père Noël, c'est que le Père Noël, c'est vrai. Le Père, il dit tout le temps, Dieu a créé l'alcool pour que les femmes moches baissent quand même. Il est costaud, hein. On dit toujours qu'on peut pas être et avoir été. Ben, j'en connais un, moi, dis donc. Il a été con, puis il l'est encore. En tout cas, quand je serai grand, je veux être poilu, hein. Ah, moi, je veux être plein de poils, hein. Ça rapporte du pognon. Moi, j'ai une frangine avec une touffe grosse comme ça, bah déjà, ça fait du blé. Hein. Ma sœur a un beau cul, si tu veux, et un mauvais caractère. Malheureusement, on lui voit plus souvent le caractère que le cul. C'est-à-dire que son meilleur profil, si vous voulez, elle est assise dessus. Moi, je veux une gonzesse qui a déjà beaucoup baisé. Hein. Parce que je connais la combine, hein. Les puces lâches, c'est comme les porte-monnaies. Hein. On en perd tous les jours, mais malheureusement, on n'en trouve jamais, quoi. Une gonzesse, l'autre jour, je lui dis, tiens... Je vous trouve jolie, ça vous ennuierait que je vous paye une limonade? Oh, elle met une gifle. Tu t'imagines que ça arrêtait si j'avais dit des dents qui me sucent? Alors, pour détendre, j'ai dit, tiens, une petite histoire. Qu'est-ce que c'est une fillette vierge en Turquie? C'est une petite fille qui court plus vite que son père. Hein. Elle était tarte, elle est toute maigre, elle est bidon. Ouais. Alors, elle, à poil, elle boit un verre de vin, elle se déguise en thermomètre. Elle hein. Est moche, hein, la gonzesse. Hein. J'arrive et je lui dis... On vous a jamais dit que vous ressembliez à Catherine Deneuve? Elle dit non. J'ai dit, ben, c'est normal. On a été au zoo ensemble et je voulais pas la laisser sortir. Là. Enfin, je sais pas, elle avait quelque chose, si tu veux, qui m'avait occasionné un développement de la personnalité. Yeah. Finalement, je me suis tapé la femme de ménage. Ben, vous le croirez si vous voulez, elle est bonne et en plus, elle est bonne.
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0: De Madame Poulet de Montureux-sur-Saône. Bon, cette dame doit être déjà assez embêtée de s'appeler...
4: D'avoir un fils tout chauve.
0: C'est facile, hein.
10: Oui, il avait une tête d'œuf. C'est son fils qui a une tête d'œuf.
0: Bon, alors, Madame Poulet, vous demande par qui le Coran fut-il transmis à Mahomet?
4: Marcel Liebig.
10: Un générateur. Un transformateur.
0: Pourquoi hein? Marcel Liebig?
4: À cause de Madame Poulet.
10: Mais non, c'est un... le courant est transmis par un transformateur.
0: Pas le courant, le Coran.
10: Particulé.
11: Je croyais que c'était une révélation, le Coran, que oui. Mahomet avait eu comme ça.
0: Ah non, non.
11: Pas du tout.
4: Ça a été livré par porteur spécial.
0: Non, je sais.
4: Il a entendu un bruit de mobilette, il s'est retourné. L'autre con, il a tiré un coup de frein sur sa gel là-bas, il a dit « Tiens, le Coran !» Puis après, il est reparti. Alors l'autre s'est trouvé avec le machin sur les bras, il a commencé à le lire. C'est pas tellement marré, d'ailleurs, et puis il a obligé tout le monde à le lire après.
10: C'est descendu du ciel.
0: C'est descendu du ciel, mais il y a quelqu'un qui
10: parachute,
0: s'en est chargé.
10: L'ange Gabriel.
0: L'ange Gabriel.
12: Celui-là, il faisait tous les trucs, hein, tous les.
0: Il faisait tout,
12: les
0: l'ange
12: cours,
0: Gabriel.
12: L'ange Gabriel.
10: C'était
12: l'ange Gabriel.
10: Arrivait,
12: je vous salue, pleine de grâce, je t'amène ton Coran.
0: Il était débordé, il n'arrêtait pas entre le ciel et la terre.
10: Le même mec a livré à tous ces types-là.
12: Heureusement qu'il ne s'est pas trompé, vous voyez pas qu'il annonce un enfant à Mahomet, qu'il file le Coran à Marie et tout ça. Quel merdier là-haut.
10: Ah oui.
12: Alors il arrive, il dit je vous salue, pleine, pleine de grâce. Qu'est-ce que c'est? À moi tu me dis ça et tout. Prends pour une gonzesse et tout, maintenant si je suis vierge.
0: Et peut-être qu'il a apporté aussi l'étape de la loi à Moïse. Pas
10: ouais.
0: Le Coran d'ailleurs, vous connaissez, monsieur Yann.
12: Le Coran, oui, très bien.
0: Pourriez citer une sourate?
12: Non, je connais Nahdin et Mish, des trucs comme ça, mais ça. C'est pas du tout, du tout dans le Coran, alors.
0: C'est où?
12: C'est plutôt sur les chantiers ou... C'est pas du tout.
10: Qu'est-ce que ça veut dire?
12: Bah écoutez, je peux pas vous dire ça là. Mais enfin, de toute façon, faut pas vous gourer. Dès que vous arriverez en Afrique du Nord et que vous ferez quelque chose qui leur plaît pas, ils vous le diront. Alors.
10: Comment on dit?
12: Non, ça veut dire quelque chose comme donc, va pratiquer un coït furtif. Assez rapidement et d'une façon involontaire avec quelqu'un qui appartient au même sexe que toi. C'est à peu près ça. Mais c'est plus direct.
10: Oui, il n'y a pas ça dans le Coran. Oh, quoi qu'il y a des préceptes pleins de soucis hygiéniques dans le
13: Coran. Non, ça c'est chez Khomeini.
12: Dans le corps,
10: oui. À chez Khomeini, on n'a pas le droit de faire pipi contre le vent.
12: Ah oui, c'est mieux parce que son sang s'en fout plein de patrons. Ça, c'est pas le Coran, hein. C'est moi non plus, je le fais jamais dans le vent. J'ai pas besoin d'aller dans le Coran pour ça.
10: Comment vous faites quand vous êtes sur votre bateau?
12: Bah, il se met à l'arrière, c'est pareil, il va pas se mettre à l'avant pour. C'est
10: ça
12: comme cracher dans les trains.
11: S'il y a pas un vent arrière, je pense qu'il va pas faire ça.
4: Comment je fais? Ben, je sors mon ustensile, ma bonne dame.
11: Mais je vous ai rien demandé,
4: je
11: moi.
4: Je laisse descendre jusque dans l'eau. Et puis là, il se débrouille.
11: Expliquez ça. Vous passez
4: comme si j'étais à la normale.
11: Je mens pas.
13: C'est comme ça que tu pêches.
11: C'est monsieur Bouvard qui vous a demandé des explications. C'est
4: d'ailleurs,
11: pas
4: si
11: moi.
4: Vous voulez retirer votre
11: moi,
4: pied.
11: Ça me dérange absolument pas.
13: Il pêche en blanc.
12: Et puis quand il la remonte, si elle a pas d'écaille, c'est qu'elle est pas cachée.
13: C'est ça. Bon, bah vous êtes renseigné.
11: Non, mais écoutez, pas moi. Quel mandat, c'est vous?
12: Mais non.
11: Mais absolument pas.
10: Ah, Amélie, vous avez pris une responsabilité.
11: Mais j'ai rien dit, c'est vous.
10: Bah, si, vous lui avez demandé comment il faisait quand il était sur son bateau.
11: Mais pas du tout. Bon, c'est pas moi qui ai
10: demandé. Non, mais j'ai lu cette interrogation dans votre regard, que je vous connais bien. Et je l'ai traduite, c'est tout.
4: Moi, je vous ai regardé dans les yeux à ce moment-là. Vos yeux prononçaient la question en toutes les langues.
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0: essayez le poireau et le savon. Marteau.
1: Super, c'était un super titre de Raymond Cagnard. Raymond Cagnard, c'est un super, super chanteur qui était super et qui est premier à notre super hit. Vous êtes toujours à la putain, à l'écoute de Radio FM 1400 machin et des poussières. Ça fait super plaisir d'être super avec vous. Alors maintenant c'est super. Ah tiens Bill, on va passer un super disque. T'as deux minutes avant que notre invité qui est invité vienne maintenant. On écoute un super titre. Alors tu mets le disque. Mets le disque, tu mets juste le bras du pick-up sur le truc en cire et tout. T'as pas de disque? Va en acheter un, demande à Boule. Boule, c'est ma super sœur. Vous la connaissez pas, mais moi je la connais. Elle a une super boucle d'oreille, elle a du persil dans les oreilles, une tomate sur le nez. Elle est extra. Ça me fait plaisir d'être avec vous. Le résultat du hit parade, tout à l'heure donc, avec le super titre que vous avez écouté, que je refais pour que vous le soyez rappelé maintenant. Et

0: bientôt.
1: C'est super, vous avez été nombreux à téléphoner quand on aura le téléphone. Mais de toute façon, c'est super. Salut, à tout à l'heure, une page de... Non, pas de page, mais de toute façon, on se reste en contact. Allez, arrête tes conneries. Oh merde, tu es à l'antenne, putain, j'ai des conneries. Non, c'est pas grave, merde. Bon, ah, un invité, extra. Comment vas-tu? T'es venu?
2: Oui.
1: Ça nous fait super plaisir. Comment t'as trouvé le département?
2: Bah, j'ai eu du mal, mais enfin, je l'ai trouvé quand même.
1: Super. L'important, c'est que tu sois là. Qu'est-ce que je peux te poser comme question? Bon, alors, je vais te demander de vouloir, bien vouloir écouter cette super chanson maintenant que Bill va nous passer. C'est Michael Johnson, I'll be it.
3: C'est un chat extraordinaire, il y a les canards.
1: Tout est planté, putain, ça fait rien, c'est pas grave. On est super relax ici à Radio Chrysanthème, 100 millième de seconde FM. De toute manière, quoi qu'il en soit, c'est... Ah, voilà une super visite, vachement heureux, des invités surprises. Enfin, ils sont pas vraiment invités, c'est pas vraiment une surprise. C'est les CRS. Allez, dégagez-le. Allez, hop, foutez la commande d'or, là. Faut plus que moi le monter. Allez, hop, là. Allez, dégagez-le.
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5: À propos de noir. Mais non, les nègres, vous pouvez rester. Hein. Je sais pas du tout. Quand je vais dire à propos de noir, je vois que dalle sur cette scène. Dites-moi, on pourrait pas allumer la salle un peu, que je vois quelque chose? La vache. Quand je vois le nombre de filles baisables qu'il y a ici, ça me rend dingue! Est-il possible que Dieu nous ait voulu monogame, alors qu'une vie d'homme tout entière ne suffirait pas à pétrir tous ses seins et toutes ses fesses, écrasées ici, dans l'étreinte épaisse de ces fauteuils sournois, au ressort douloureusement comprimé sous le poids brûlant de vos chaleurs interdites, madame? Éteins, je m'énerve. Je me demande si je suis pas un peu obsédé. Remarquez, j'ai de qui tenir. Hein. Mon père est bisexuel. Ma mère est trisexuelle. J'ai un oncle octosexuel. Et mon chat a 9 queues. C'est énorme. Même ma sœur. Tenez-vous bien. Tenez-vous mieux. Même ma sœur, qui est militante lecanuettiste, ne pense qu'au sexe. Est-ce que ça ne prouve pas, à l'évidence, qu'on peut être à la fois marginal et clitoridienne? Tout petit déjà à la communale. J'étais déjà assez chaud, hein. En tant que lapin, je veux dire. Je ne savais pas comment elle m'appelait, les filles à l'école. Mambrac, le magicien. Tout dans la baguette. Je me rappelle lors d'un récent dîner chez mon ami Louis Mermaz, alors que la conversation roulait sur l'opportunité de donner le nom d'Yvette Roudy à une rue de Camaret, le président de l'Assemblée nationale me dit tout à coup: et toi, Pierre, qu'est-ce qui te fait bander? J'avoue que sur le moment, la question me laissa perplexe et je me tins quoi. Je me tins quoi? À l'abri de cette immense pudeur naturelle qui m'incite à enfiler un pantalon au moment d'aller à la messe, par exemple. Ou encore à éteindre la lumière avant de lire Minute. Et puis, bon, vous savez ce que c'est, le crépitement rassurant du feu de bois dans la cheminée, la chaleur profonde d'un vieil armagnac. La pulposité parfumée du bras nu de Clitoria. C'est la femme de Mermaz. La pulposité parfumée de ce bras nu, frôlant ma nuque au moment de desservir. Enfin, tout cela me mit peu à peu en confiance. Et je me laissais aller à énumérer en vrac les mobiles variés de ce que j'appellerais l'exacerbation endémique de ma libido. Et alors, bon, pour la postérité, mais aussi pour la science, et afin d'aider le professeur Jean-Bernard dans sa recherche médico-sociale sur l'élévation de l'habité du niveau de vie au milieu rural, il m'apparaît opportun de livrer aujourd'hui au public le fruit de ma réflexion sur ce thème. Voici donc ce qui me fait bander. Soyez gentil de prendre des notes, je n'aurai pas l'occasion de répéter. Alors, premièrement, ma femme. Je me suis longtemps demandé ce qui m'excitait plus particulièrement chez la mère de mes enfants. Peut-être son appartenance au sexe féminin. Et le nombre élevé de la plupart de ses deux seins. Ne sont-ils pas tout à fait étrangers à la curieuse fascination que le contact de son corps exerce couramment sur mes sens, le jour, la nuit, et parfois même, dois-je le dire, pendant la commémoration de la mort de Jean Moulin sur FR3. Deuxièmement, Marie-France. Deuxièmement, ce qui me fait bander, hein. Perdez pas le fil. Hein. Quand je dis le fil, faut pas dramatiser non plus. Hein. Deuxièmement, Marie-France. Alors Marie-France, d'abord c'est une amie de ma femme. Elle appartient à peu près au même sexe que ma femme, elle a à peu près le même nombre de seins. Mais l'interdiction tacite que je me fais de lui proposer le gazon, pour d'obscures raisons chrétiennes de solidarité maritale, ne peut que contribuer à me la rendre encore plus désirable que bien des mecs. Je ne dis pas ça pour vous, jeune homme, vous êtes charmant. Marie-France, elle est très belle. Pour vous la décrire en un mot, je reprendrai l'expression de Marcel Pagnol. Et je vous dirai que Marie-France, elle est belle comme la femme d'un autre. Joli. Troisièmement, les éviers. Bah quoi, c'est pas bon non, un évier? C'est pas orgasmophile un évier? Là, vous m'étonnez. Moi qui vous parle, la seule vue d'un évier, même terne, hein, m'embrase les sens au plus haut point, me noue le gosier, m'assèche la luette, et m'irradie la souventrière des mille flammes dévorantes du désir le plus fou. Je vois bien ce que mon discours peut avoir d'incongru auprès d'une portée de contribuables plus ou moins vivipares. J'imagine que vous n'exultez que sur Multispire, c'est ça? C'est dommage. Parce que je sais aussi ce que, sur le plan érotique pur, je sens bien ce que le terme même dévié peut avoir de rédhibitoire, c'est vrai. Encore que... dans rédhibitoire. N'y a-t-il point rédit, entre autres? Mon éviérisme remonte à mes 16 ans. Cet été-là, nous passions nos vacances dans l'immense manoir provençal que nous possédons, grâce à la colossale fortune accumulée par ma famille pendant l'occupation allemande. Et là, par un bel après-midi de juillet, à cette heure écrasante des siestes moites, je traînais ma langueur en bermuda fleurie dans la cuisine, à la recherche d'un fruit frais pour apaiser ma soif. Anita, la matrone quadragénaire de ménage, penchée sur l'évier, épluchait des pommes vertes pour la tarte du soir. Cette femme était une espèce de renoir de garrigue, ample et grasse, avec un cul joufflu qui ne tremblait pas, des seins obusiers considérables, et entre deux joues fessues, une immense bouche mouillée à peine ombrée de ce fin duvet noir qui fait l'ambiguïté des vraies femelles latines. Elle se tenait pieds nus, jambes écartées, cambrée comme un poulain de percheron, sans voile aucun sous la blouse à corte des soubrettes campagnards. Et moi, oubliant soudain mon antimilitarisme primaire, je l'ai prise en soudard sans même lui dire bonjour. Elle a joui sans lâcher ses pommes. Dans l'ombre surchauffée des stores vénitiens qu'une guêpe affolée pilonnait en vain. J'ai failli m'évanouir. Et depuis ce jour, chaque fois que je croise un évier, je l'appelle Anita.
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0: Papa, je peux te poser une question? Voilà. Toujours, tu dis que tu es un homme de gauche. Qu'est-ce que ça veut dire, un homme de gauche?
6: Valérie, j'ai un peu mal au crâne, mais je vais te répondre. Hein. Un homme de gauche, si tu veux, Valérie, c'est quelqu'un qui est plus sensible qu'un autre à tous les problèmes humains. C'est une question de sensibilité. Et on appelle ça avoir une sensibilité de gauche.
0: Mais cette sensibilité de gauche, papa, on l'a de naissance?
6: Oui, je crois. Je crois qu'il y a des gens, comme moi, qui sont plus sensibles au malheur des autres, oui.
0: Ah, d'accord. Et toi, tu souffres du malheur des autres?
6: Attention, pas tout le temps, on aime aller, pas tout le temps, hein. Parce qu'avec ta mère, on est très occupés, mais oui, ça nous arrive.
0: Attends, papa, il y a quelque chose que je comprends pas. Toujours, tu dis que si je veux réussir dans cette société, il faut pas que je sois sensible. Ça veut dire que tu me conseilles d'être de droite.
6: Pour ton travail, de droite, et de gauche, tout le reste du temps. Pour te battre et changer les choses.
0: Ah, d'accord. Mais toi, tu te bats pour changer les choses?
6: Oh, pas tout le temps quand même, Valérie, tu vois, parce qu'avec ta mère, on est très occupés, on a beaucoup de travail, mais ça nous arrive, oui.
0: Mais qu'est-ce que tu fais pour te battre?
6: Eh bien, qu'est-ce qu'on fait? Attends, qu'est-ce qu'on fait? On s'informe. T'as vu qu'on regarde beaucoup la télé. Donc on est très informés, tu vois.
0: Non, mais bah, attends, je voulais te demander, concrètement...
6: Bon, concrètement, qu'est-ce que tu veux que je te dise, moi, concrètement? Concrètement, un homme de gauche, il doit... Il y a plein de choses. Tiens, par exemple, on vote pour les gens de gauche.
0: Il y a quelque chose que je comprends pas. Toujours, tu dis que tous les hommes politiques, de droite ou de gauche, c'est tous des pourris.
6: Oui, mais parmi eux, il y en a qui ont une sensibilité de gauche.
0: Ah, c'est des pourris sensibles. Oui, si tu veux. Tandis qu'à droite, c'est des pourris qui ont même pas de sensibilité.
6: Attends, là, j'ai peur de dire des conneries, quand même.
0: Valérie, il faut que tu te souviennes d'une chose simple. Il vaut mieux toujours envoyer au gouvernement des gens de gauche. Voilà. Il y a quelque chose que je comprends pas, papa. Toujours, tu dis que tous les hommes de gauche qui sont au gouvernement, ils font une politique de droite.
6: Oui, mais ils en souffrent.

0: chaud ce matin. Qu'est-ce qu'elle cherche, Madame Colin? Du Gripol. Oh, c'est quelque chose, ça. C'est la troisième vente que je rate ce matin. J'ai été complètement dévalisée cette semaine, j'ai plus rien. Par contre, j'ai un produit nouveau. Le Gamma Stars. Des petits gélules tricolores en boîte de 100 grammes. Personnellement, je conseillerais plutôt la boîte Kilo. J'offre en ce moment aussi une paire de lunettes de soleil avec. Alors, ça vous dit? Madame Chigard, bonjour. Installez vos pieds autres, je suis à vous. Non, Madame Colin, le Gamma Stars, ça vous tente pas. C'est sûr. Ah, la semaine prochaine, ça sera fini, la promotion. C'est surtout pour vous. Hein. Moi, je suis pharmacienne, je suis pas épicière. Non? Au revoir, Madame Colin, sans rancune. Et toi, mon petit gars? Mais descends de la bascule, mon petit bonhomme, tu vas l'abîmer. Qu'est-ce qui te ferait plaisir? Tu sais pas? Mon bar d'amagoum est à dessous. 6-5 ans, que d'appui de bonnet. Tu sais, j'aime pas ça, les petites pièces, moi. 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Des comprimés d'abusrax à la mandarine. T'aimes pas la mandarine? C'est pour faire une blague à un copain. Ah bah dis-lui, mon petit gars, je parle de deviner.
1: Attends voir, 6-5 ans.
0: T'as le calciforme? Ça lui fera gonfler la tête en rendant méchant. Tu veux pas que ça se voit? Ah bah tu pourrais faire parler comme ça pendant 8 jours avec le béga Max. Tu te décides, mon petit gars. Hein? Moi, je vais pas faire de journée pour une ordre de 6,50. 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Oui? En avant pour le sirop sud rue, les filles. Quoi avec les 40 centimes? Non mais tu sais lire. Il n'y a pas écrit épicière. Bon allez, saute sur la bascule, j'ai dit combien tu pèses. Normalement c'est 50 centimes, je te signale. Entre 25 et 30 kilos. Eh bien je dirais les grammes quand tu n'auras les 10 centimes, encore petit. Mesdames, mesdemoiselles, messieurs, bonjour. Excusez-moi de vous avoir fait attendre. Il est 10h05 et nous commençons tout de suite à demander choc. 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Madame Plantureuse? Madame Grandval? Docteur Chouquin du G. Bravo Doc, encore une belle vente. Mesdames, mesdemoiselles et messieurs, je vous remercie, au revoir.
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3: C'est curieux, ça. C'est toujours quand il fait bien chaud que les gens rigolent. Croyez-moi que s'il faisait moins 10 degrés dehors, on n'entendrait pas une mouche voler dans la salle. On sentirait que les gens regardent les caleçons avec convoitise, croyez-moi. Parce que cette qualité-là, vous pouvez y aller, vous n'en trouverez pas. Parce que soi-disant que dans les grands magasins, il y a toutes les tailles. Ça commence à page, homme, demi-patronne, patronne, grosse patronne, extra-grosse patronne. Mais quand vous l'avez donné à laver une fois, ça vous revient la moitié. Tandis moi, je l'ai fait une taille universelle, et bien tout le monde peut rentrer dedans. Un jour, il y a un client, il me dit, on peut rentrer à deux là-dedans. Il dit, ça, si vous rentrez à deux, c'est votre vie privée, ça regarde personne. Un jour, au petit théâtre où j'étais, ça a duré presque pendant une heure. Les silences comme ça. Et pourtant, je suis sûr que ça leur plaisait bien parce qu'ils souriaient tout le temps. C'était un quart des japonaises. C'est-à-dire que les chauffeurs, cet imbécile, ils les avaient amenés chez moi. Ils allaient un peu plus loin, sur le même trottoir, il y avait une cabarette de tripétises. Remarquez qui allait et qui s'est allumé, hein? Quand ils ont vu les caleçons. Des gens très polis sont restés jusqu'au bout. N'empêche que je suis sûr qu'il y a un marché à prendre au Japon, dans les caleçons. Il faudrait que je me trouve une slogan, quelque chose de choc, parce que maintenant il n'y a plus que la publicité qui marche. Par exemple, les Nippon. Si Sakai a Osakai, Banzai, c'est mes caleçons. Voilà. Sur

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2: Il faut des super. Ta mère et moi, nous t'avons élevé jusqu'à présent. Surtout ta mère. Évidemment, imbécile, je travaille toute la journée. Je dis pas que l'élevé Bigo, c'est pas du boulot. Je dis que ta mère, en dehors de chez l'élevé, tes frères et sœurs, elle a rien à foutre. D'ailleurs, tu pourrais l'aider et ainsi donner l'exemple. Au lieu de ça, monsieur, donne un autre exemple. Gérard, tant que tu écoutais Mi-Gégère et les Beatles, je disais rien, je disais rien. Mais quand tu fumes du hakik, non! Ta mère en a trouvé dans tes poches et tu nous empêches les cabinets. Gérard, j'ai été trop bon avec toi lorsque tu as abandonné lâchement tes études. Tu aurais pu aller jusqu'au bac pour faire plaisir à ta pauvre mère. Et puis, si tu avais eu ton bac, tu aurais pu rentrer. Tu aurais pu être... Hein? Chômeur, oui. Mais au moins, tu aurais été un chômeur net. Oh là là, ça! Monsieur fume du high-kick avec les biclites. Fais attention, Gérard. Fais attention. Tu es sur une pente savonneuse. Trois ans, l'expérience d'un vieux routier. Sympa. Aujourd'hui, c'est un petit verre qu'il te faut, mais demain, tu en feras tout un paquet. Sans parler que de compter de la honte qui retombera sur ta pauvre mère. Oui, ben moi, je m'arrange. Je te demande pas ton avis. Je m'arrange avec la honte. S'il te plaît, je traite directement. Je te demande... C'est pas moi qui suis en cause. Bon, s'il te plaît, Gérard! Oui, ben le pinard, c'est pas interdit que je sache. Alors, il doit quand même y avoir une raison. Hein? Ah, elle est jaunie, la jeunesse. Hein? Le contraire, si tu veux. Nous, comme jeunesse, on avait la guerre mondiale. Mondiale, on avait la guerre. La restriction, pas de pinard, rien. On a souffert. Hein. Alors après, quand ça a été fini, tout le monde s'est mis à fêter l'armistice d'un seul coup. Alors on a bu pour fêter la victoire. Alors les vivants se sont dit, tiens, ça marche, ça a fait de l'excédent. Et depuis, nous, on picole pour éponger l'excédent, mon petit bol. On rend service à la France. On est en service. On est patriotes. Tu peux pas comprendre, t'es pas patriote avec ton éthique. C'est quand même pas mon fils drogué qui va me reprocher à moi d'être patriote. En blague. Quand on a vu qu'on avait perdu la guerre, on s'est dit... On va faire des gosses, on aura fait un arcoin la prochaine fois. Regarde ce moment-là, des bicnites. Ils veulent pas la faire, hier. Même les jeunes Allemands, ils veulent pas la faire, il paraît. Mais tu vas voir dans quelle merde on est. Les jeunes, je vous comprends pas. Voilà. Quand on n'est pas cool, on est speed. Et quand on n'est pas frix, vous flippez. Ah oui, vous intéressez pas aux journaux, vous regardez pas la télévision, vous suivez même pas le football. Tu sais qui c'est, toi? UG6, Amaski, Copa, Businessy. Je sais pas. Voilà. C'est les plus grands Français qu'on a eu du monde. Ignore. Mais vous, les biknites, vous enfermez dans les pioles. Avec du high kick, et vous chantez des chansons tristes. Voilà, triste, vous êtes triste, voilà, triste. À 40 ans, vous serrez les loges humaines. Quand on voit la tristesse des biknits, on comprend pourquoi c'est interdit le haïtik. Et on se dit que le pinard, ça devrait être obligatoire. Enfin, heureusement qu'on vous a pas attendu en 40. Elle a été jolie, la France d'aujourd'hui, tiens.
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3: Mesdames, messieurs, on va faire une grande émission de télévision sur moi. Une émission posthume. Ils appellent ça post-mortem. J'ai dit, vous êtes gentil de penser à mon avenir. Mais pourquoi ne la faites-vous pas de mon vivant? Ils m'ont dit, parce que dès que vous ne serez plus de ce monde, votre taux d'écoute sera beaucoup plus élevé. Ils m'ont dit, il faut penser à l'après-vous. Ils m'ont dit, l'après-vous, c'est pour quand, d'après vous? Et d'après moi, c'est le plus tard possible. Ils m'ont dit, c'est trop tard, il faut la faire maintenant. Alors, dès que vous serez sur la liste de ces chers disparus, on lancera un formidable avis de recherche. J'ai dit, qui fera la présentation, ce cher Patrick? J'ai dit, moi, j'aurais aimé que ce soit ce cher Léon Zitrone. Ils m'ont dit, non, lui, on garde pour le 10e anniversaire de votre mort. Ils m'ont tendu un micro. Ils m'ont dit, on va déjà enregistrer votre dernier soupir. Ce sera toujours ça de mis en boîte. Ils m'ont tendu un micro. Allez-y, de hausse. Ils m'ont dit, est-ce que vous pourriez le refaire? Ils m'ont dit plus gay. C'est dur de pousser un dernier soupir à froid. Vous voulez pousser un dernier soupir avec moi, mesdames, messieurs? À trois, nous allons tous dernier soupirer. Un, deux, trois. C'était un brave public. Sans lui que la salle va sembler vide. Aussi, pourquoi me demander de faire une émission post-mortem au lieu de me demander de faire une émission prénatale? Toute la vie pour la faire. On va déjà enregistrer ton premier cri, mon petit Raybon. Ah ? Ils m'auraient tendu un micro. Vas-y, mon petit Raybon, tu sors et tu cries. Ah ! Ils m'auraient dit, est-ce que tu peux le refaire ? J'ai dit, eh non, tu rentres et tu ressors. On dit, est-ce que tu peux le refaire? J'ai dit, non, maman ne veut pas. C'est dur de pousser un premier cri à chaud. Je n'ose pas vous le demander, mesdames. Vous voulez bien pousser un premier cri avec moi, mesdames et messieurs? À trois, nous allons tous premier crier. Un, deux, trois. Ah, le beau petit public. Il rit déjà. Il tape dans ses petites menottes. Oh, j'ai rien demandé, Enfin. 10 fois de suite, j'ai poussé mon dernier soupir. 10 fois de suite. Ah, encore. Ah, plus convaincant. Ah, encore. Ah, plus sensuel. Ah. Encore, hein? Encore, hein? Au dernier, j'étais comme ça. Alors qu'au premier, j'étais comme ça. D'ailleurs, ils ont pris le premier, c'était le plus vivant. Et ce matin, j'ai reçu un coup de fil du grand directeur de chaîne de télévision. Allons, De Vos, comment ça va? Très bien, ça fait rien, on attendra.
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5: Très vite, moi, j'ai senti que la meilleure façon de se désangoisser, c'est l'action. Agir, foncer. De toute façon, quand vous avez les bonnes sœurs de l'Immaculée Conception au derrière, vous n'avez pas tellement le choix. Latin, maths, français, géo, faut agir.
6: Pour moi, la classe, en fait,
5: C'était surtout une bourse d'échange, si vous voulez. C'était un endroit valable pour arrondir les fins de mois, en vendant des trucs, en troquant. Des cuillères de confiture, par exemple. J'ai fait énormément de chiffres avec les cuillères de confiture. 5 francs la cuillère. C'était pas du vol, non, c'était des très bonnes confitures. Puis il y avait aussi l'activité de conseil qui me prenait beaucoup. Cours d'antisèche, c'est très technique ça. Cours de maintien, trafic de brouillon, fausse syncope, apprentissage de la simulation et surtout, cours d'improvisation. C'est fondamental l'improvisation. Parce que moi, à 7 ans, j'avais compris un truc que les dirigeants de notre pays n'ont toujours pas compris. La répartition des tâches. On ne peut pas être doué en tout. Il y a beaucoup de gens qui sont doués en rien. Alors que ceux qui sont doués en quelque chose le fassent savoir, et le fassent surtout. Bon, j'avais un frère bon en maths. Qu'il fasse les maths. Toutes les maths, surtout les miennes. J'avais un frère bon en géo. Qu'il fasse la géo, la mienne d'abord, il fera la sienne s'il lui reste du temps. Enfin, heureusement, avec 6 frères, je couvrais à peu près toutes les matières, je m'en sortais. Comme tous les commerçants avisés, je tenais une comptabilité, j'étais obligé. Pour savoir qui a fait quoi, et qui a eu quoi, en échange de quoi. Sœur Pilar, faites entrer monsieur et madame Jolie et la petite Sylvie. Non, pas sur le prix Dieu, la petite. Sur la pile d'Anne-Mère. Bien. Monsieur, c'est la première fois en 35 ans de sacerdoce que je vois ça. Hélas, ça concerne votre fille. Dieu nous envoie chaque jour des souffrances renouvelées pour éprouver notre foi. Mais je crains que cette foi, dans son immense bonté, il ait frappé trop fort. Madame, monsieur, je vous demande d'être très sincère. Vous, monsieur, est-ce que, comment dire, vous avez dans votre famille une hérédité de vicieux, de pervers? Parce que Dieu nous a envoyé là un document accablant. Maman, c'est mon cahier de secret, elle me l'a piqué dans mon cartable. Son cahier de secret. J'ouvre à la première page et qu'est-ce que je lis? Mademoiselle Klux pue des pieds. Mademoiselle Klux est la personne qui fait répéter aux enfants leur chant de messe. Une femme d'un mérite extraordinaire. Qu'est-ce que je lis 2 pages plus loin, textuellement? Sœur Pilar a du poil aux pattes. Quand il pleut, ça fait des petites nattes. Alors mettez un bouchon, ma sœur. Tout ça est lamentable. Et pourtant, ce n'est rien à côté de ce que révèlent les pages roses. Ici, écrit d'une main qui tremble encore, je lis « Caleçon Thierry ». Plus loin, « Banane Bertrand ». Plus loin encore, 2 fois Jacques Anquetil en échange de Raymond Poulidor. À 7 ans, ça vous semble normal? Maman, elle m'a aussi volé mes images de chocolat, les plus grands cyclistes de tous les temps. Qu'elle se taise! Et ça, avec le doigt, 4 francs, dans la bouche, 5 francs. Ça vous dit quelque chose? Chut. Elle appelle ça de la comptabilité confiture. Et qu'est-ce que je lis ici? Lundi 8, je le fais avec Géraud. Mardi 9, je le fais avec Louis. Mercredi 10, je le fais avec Bertrand. Et ce commentaire immonde, ça marche très très bien. Mais c'est mon travail. Non, c'est pas un travail, petite malheureuse. Comment, monsieur? Ce sont les noms de ses frères. Par Sainte-Lucie. Dans ce cas, c'est encore plus grave.
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6: L'autre jour, j'ai voulu honorer quelqu'un. Et j'ai acheté le bouquin de Rika Zaraï. Alors j'ai vu avant, pour vous mettre en forme, vous vous massez le pouce du pied et en plus vous appuyez sur le côté gauche de la cheville du pied gauche. Et un rapport net avec les testicules, paraît-il.
7: Et ça serait pas mieux de se masser directement les testicules.
6: Mais là, faut demander à quelqu'un. Moi, je l'ai fait, ce truc-là. C'est affreux. Je l'ai fait.
8: La gosse, ça n'est pas cool que tu fasses ça.
6: Oui. Et il paraît qu'il faut se faire une infusion en plus avant.
7: Oui, mais c'est pour boire l'infusion, faut pas tremper, hein, parce que ça s'embrûle.
6: Moi, j'ouvre le sachet de thym et je me le plante directement le zizi dans le sachet de thym.
8: C'est
6: beaucoup plus rigolo.
7: C'est un bouquet garni, c'est pas. Parce qu'en plus, ça fait joli, ça fait herbe de Noël.
9: Vous pensez qu'on a intérêt à présenter le sexe comme ça avec des accessoires?
7: Ça dépend quel sexe on a, mais quand un type qui a un sexe qui n'est pas très avantageux, autant qu'il le décore.
8: Oui. Regardez les arbres de Noël, c'est bon, pas très beau comme ça.
7: Je conseille d'éviter la bougie parce que, évidemment, il faut la mettre avec des petites pinces, alors ça fait mal. Et les petits fils d'argent, les trucs, les cheveux d'ange, les machins comme ça, c'est pas mal.
8: Une
7: petite étoile au bout. Ça peut être sympathique. Ouais. Hein.
10: C'est qu'on met les souliers.
7: On peut même mettre les petits santons en bas. Un bœuf d'un côté, un homme de l'autre.
11: C'est plus un slip, c'est une crèche.
6: C'est vrai, Gérard a raison. Les trucs d'arbre de Noël, ça sert qu'une fois par an.
7: Puis ça permettrait de passer les 10 de Tino Rossi toute la nuit. Petit papa Noël,
9: et une guirlande lumineuse qui
7: clignote. Si vous voulez, mais faut mettre la prise ou ça, monsieur. Si vous me permettez une question osée.
8: C'est de l'alternatif. Hein.
9: Qu'on pourrait prendre une bonne page, monsieur.
8: Oui,
9: Sébastien,
8: bien sûr. Oui, les secrets naturels. Mais attendez, mais je peux pas prendre.
9: Elle nous l'a apporté pour qu'on puisse faire la lecture publique.
8: Alors moi, je disais que le truc quand même qui m'avait le plus effrayé, c'est le repos, faire éventuellement un petit somme avant l'amour. Il paraît que ça permet.
7: Même un petit somme avant de dormir, ça repose bien.
8: Ah, il a trouvé un truc là.
7: Oh, je te dis pas la journée d'action, dis donc. C'est un boulot, mais alors c'est inimaginable. Ça prend toute la journée. Avant le dîner, pratiquez la respiration en carré, mettez-vous en chandelle pendant 5 minutes. Avant de vous endormir, pratiquez le cinéma mental en visualisant vos articulations. Les marteaux.
12: Vraiment, tu rigoles comme si tu avais
7: pas ton
12: bon sens.
7: Je suis
12: accouché
7: dans mon plumard, je pense à mon genou. Je le vois bien, mon genou. Mais oui. Oh, mon petit coude. Oh là là, mon coude. Oh,
12: écoute.
9: Et c'est ça, c'est du cinéma mental.
12: C'est le cinéma mental.
8: Et le cinéma mental, est-ce que ça soigne les anthrax?
12: Ça peut soigner tous nos problèmes.
7: Moi, je veux bien penser aux articulations dans mon cinéma mental, mais pas aux miennes.
12: Pour chaque maladie, j'ai des recettes de cuisine.
7: Le velouté d'amour, mouillé avec de l'eau. Et qu'est-ce que je vois ça? Passez le tout aux Chinois, mais vous alors... Il faut avoir un Chinois.
13: Tu descends au restaurant chinois en bas de chez toi, il n'y a pas de problème.
7: Et moi, je connais pas de Chinois, je veux bien mouiller avec de l'eau, mais s'il n'y a pas de Chinois...
13: Arrête!
7: Comment je vais faire?
9: Qu'est-ce que vous conseillez contre l'alcoolisme? Il y a...
12: Bon, déjà, pour soigner son foie, c'est indispensable.
7: Mais c'est des plantes, alors ça va.
12: Oui, mais
7: ben
12: oui, c'est des plantes. Mais des plantes qui ont fermenté et qui ont...
13: Oui, le raisin, par exemple.
7: Non, laissez vivre les plantes, laissez-les vivre.
12: D'abord, soigner le foie.
7: Interdire aux plantes de fermenter. Non, merde, alors, c'est normal, c'est naturel.
9: C'est vrai que c'est sensible.
7: D'accord, qu'on ne mange pas du bœuf, d'accord, du gigot, d'accord, mais non, alors là, les plantes, excuse-moi. On peut boire du Bordeaux quand même, merde.
12: Mais alors buvez un tout petit peu pour la fête.
8: Le whisky, c'est des plantes.
7: Un petit peu, ça ne nous intéresse.
8: Et le whisky, c'est des plantes.
7: Mets-toi bien dans la tête qu'on n'est pas la génération des petits peu. Maintenant, les petits jeunes, ils font ce qu'ils veulent. Mais monsieur Bouvard, monsieur Sébastien et moi faisons partie d'une catégorie d'individus. On veut se goinfrer. Voilà.
8: C'est vrai.
7: C'est pas des petits peu, on veut pas petit bezouille et petit boiston. Nous, on veut. Voilà.
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14: Bon, vous savez, je suis qu'un pauvre paysan, hein. 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
10: Le blé, ça paye pas. Ça a eu payé.
14: Ça paye, oui, si on veut, après, si on veut, ça paye, mais ça paye quoi, ça paye...
10: Ça paye la semence, quoi. Je suis qu'un pauvre paysan.
14: Je fais un peu la vigne. Pour moi, que j'ai rien comme vigne, que j'ai peut-être dans les 95-98 hectares de vigne. J'ai du direct, j'ai du muscat, mais la vigne, ça paye pas. La vigne, ça paye pas. Ça a eu payé. Mais ça paye plus. Si, si on veut, ça paye. C'est-à-dire, ça paye. Si on veut, ça paye. Mais quoi, ça paye quoi, ça paye.
10: Ça paye le sulfate, quoi. L'autre jour, j'étais à la foire, là, je voulais acheter un autre acteur, je voulais l'acheter, enfin, j'ai dit, tiens, je vais y aller comme ça pour moi, quand t'as pelé, t'as des autres, moi, lui, t'as des autres, à mon enfant. Chacun fait ce qu'il veut dans la vie. Et avec ces nouveaux tracteurs, c'est des moissonneuses-lieuses canadiennes. C'est nouveau, fallait y penser. C'est des moissonneuses-lieuses qui charrient par derrière. Comme ça, on perd pas de temps. Il fallait y penser. Alors, vous avez une moissonneuse qui moissonne. Les balles de paille tombent d'un côté, ça ramasse le grain. Par derrière, vous avez une charrue de 17 socles. Et par derrière, ça ressème le blé que vous avez récolté. C'est pas tellement au point, quoi. Alors j'ai demandé le prix.
14: Moi, que je voulais pas lâcher, j'ai dit que je voulais lâcher.
10: 90 millions anciens francs français. Vous voulez où j'aille les chercher, moi, 90 millions? Je suis qu'un pauvre paysan. Alors j'en ai pris un petit à côté, là, à 33 millions. Je fais un peu l'orge, je fais un peu la ouane. Je suis obligé de faire la ouane parce que je fais le cheval.
14: Moi, que j'ai rien, quand je fais des chevaux, j'ai rien, j'ai peut-être dans les 110, 115 chevaux, quoi. C'est suivant les années, si les juments, elles ont bien vêlé, alors à ce moment-là.
10: Mais le cheval, ça paye pas. Ça a eu payé. Je préfère faire le cheval que de faire la vache. J'aime pas faire la vache. Marqué de père en fils, on fait la vache. J'ai 25 hectares de prairies, alors on continue à avoir les vaches.
14: Il est peut-être dans les 75, 80 bêtes à compte, pas plus.
10: Je suis qu'un pauvre paysan. Mais la vache, ça paye pas. Ça a eu payé. On est un jour à la maison, on est à la ferme, on ira à la chasse, on ne sait où. On mange un peu de pain de seigle le matin. Moi, ce que je fais, mon seigle, moi, pour faire mon pain, moi, j'aime pas bien manger ce pain blanc, là, dès les boulangers, ils mettent des produits, c'est blanc, j'aime pas bien. Bon, moi, que j'ai rien, que j'ai peut-être 5 ou 6 hectares de seigle, pas plus. Le matin, je coupe ma tranche de pain de seigle, là, avec moi, du jambon et tout, du beurre, je fais moi. Manquer le seigle, ça paye pas. Le seigle, ça paye pas. Ça a jamais payé. Ma femme fait la chèvre, elle fait le cochon, elle fait la volaille. Je vous vois venir, vous qui êtes de la ville. Vous êtes en train de vous dire, mais alors vous les paysans, vous payez pas votre pain, vous payez pas votre vin. Vous payez pas votre lait, vous payez pas votre beurre, vous payez pas votre fromage, vous payez pas vos volailles, vous payez pas votre viande, vous payez mais... Faut payer le sel.
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15: Voici maintenant une femme exceptionnelle. L'Amérique nous l'a enfin rendue. Ce soir, elle a abandonné pour quelques instants le casino de Paris pour être des nôtres. Merci, Lynn Renaud d'être venue ce soir.
16: Bonsoir à tous. Et bonsoir à toutes. Je suis très heureuse d'être parmi vous ce soir à mon retour de Las Vegas. Je remercie les ouvriers qui m'ont aidé à enfiler ma robe et l'entreprise de maçonnerie qui a créé mon maquillage. Figurez-vous que ce soir, oui, c'est l'anniversaire de Loulou. Je ne vous dirai pas son âge, mais je peux vous dire que les bougies coûtent plus cher que le gâteau.
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17: Bonjour mademoiselle, je voudrais une paire de chaussures en 40 et demi pour ma grande fille qui est là. Je suis sûre que vous lui donnez 18 ans. Pas du tout, elle a 13 ans. Elle est en plein âge ingrat, on sait pas comment les chausser à cet âge-là. Les habiller, c'est un problème. Je voudrais une paire de chaussures solides, voyez-vous, qui puissent servir éventuellement pour une petite sortie. Puis j'aimerais bien qu'elle fasse le pèlerinage de Chartres, ça, ça lui ferait beaucoup de bien.
18: Ma chérie, je t'en supplie une fois pour toutes. Ne dis ni merde, ni con, ni chier. C'est abominable dans la bouche d'une jeune fille. Tu t'entends pas parler. Je t'assure, ton père et moi, nous sommes littéralement désespérés. Tu ne peux plus dire deux mots sans dire putain, bordel. Avec un talon Richelieu, mademoiselle, s'il vous plaît.
17: Comment, vous ne savez pas ce que c'est qu'un talon Richelieu?
18: Alors là, je ne peux vous aider d'aucun secours. Enfin, c'est une expression courante. J'ai toujours entendu dire dans ma famille, va t'acheter des talons.
17: Enfin, ça n'a pas d'importance, mademoiselle. Vous voyez, c'est un talon solide, un talon de marche. Et puis pendant que vous y êtes, vous serez gentille de m'apporter quelques petits modèles aérés, parce que ma fille ne veut pas que j'en parle, transpire des pieds.
18: Qu'est-ce qui se passe? Enfin, tu es malade, ma chérie, tu me bouscules. Mais je ne parle pas fort, voyons, j'explique à la demoiselle que tu transpires des pieds. Parce que nous sommes dans un magasin de chaussures, enfin, je pense qu'elle entend toute la journée parler de problèmes de chaussures. Naturellement, c'est une chose qui s'arrange, question d'âge. Passe le modèle que la demoiselle t'apporte, faut voir aux pieds. Pas moi qui vais les porter, de toute façon. Vous savez, je suis une amie de Madame Baudin, qui est une de vos clientes. Oui, c'est elle qui m'a dit « va chez Manfield » pour ta fille. Je veux dire, je n'aurais pas pensé. Il est certain que 40 et demi, c'est une pointure pour son âge. Enfin, vaut mieux tenir en équilibre que le contraire, c'est ce que je dis.
17: Écoutez, mademoiselle, vous me faites un joli paquet avec... celles-là sont charmantes. De toute façon, tu n'auras rien d'autre pour ton anniversaire. Merci à la gentille demoiselle qui s'est bien occupée de toi. Merci, maman. On peut dire que tu es gâtée.
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2: Eh bien oui, merci. Oui, la chanson, le métier, tout ça. 20 ans déjà. Ça ne rajeunit pas. Surtout vous. L'acteur aussi, j'ai fait l'acteur à mes débuts. Peut-être les plus anciens d'entre vous souviennent-ils d'ailleurs. Comme ce soir, ce sont mes adieux au musical, puisque, je sais, ça sera dur pour vous aussi, oui. Mais, eh bien, mon camarade régisseur a marqué sur une vieille feuille de papier qui traînait là quelques phrases célèbres dont il se souvenait, comme ça que j'ai eu l'occasion de citer dans différentes pièces à l'époque. Coco, tu me fais un éclairage d'acteur, s'il te plaît. 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
19: 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J'ai cité du sujet les mots des grands auteurs. En voici encore un, je le dis pour vous plaire. C'est le mot de la fin. Le plus difficile au monde est de dire en y pensant ce que tout le monde dit sans y penser. Oui, métier tout ça. C'est un métier qui a des joies, qui a aussi des peines. Oui, c'est vrai. Il a des joies, heureusement d'ailleurs. Malheureusement, il a des peines. Enfin, il y a les deux, on peut se démerder. En effet, rappelons-nous la joie qu'éprouvait notre camarade trapéziste lorsqu'il s'envolait dans les airs et la peine qu'on a eue à le ramasser par terre. Merci pour lui. Oui, la roue tourne. D'ailleurs, on va passer parmi vous avec des enveloppes. Alors, quand j'ai été fatigué, lassé, déçu, j'ai voulu faire une dernière tournée d'adieu. La même que la première que j'avais faite à mes débuts, d'ailleurs. Je suis retourné partout là où j'avais fait mes premiers pas sur les planches. Et dans chaque ville, j'ai retrouvé des bistrots. Dans les bistrots, j'ai retrouvé les copains, dans le même état. On a revu une dernière fois ensemble le vin rouge des Bouges. Puis j'ai retrouvé les filles aussi, les quelques filles moches quand même, celles qui voulaient bien de moi quand j'étais inconnu. Pourtant après, j'aurais pu m'en taper des belles, hein. Eh ben non, toutes les moches pour emmerder les belles. Bon, évidemment, les copains rigolaient parce que les filles avaient pris 20 ans et que déjà 20 ans avant, on se disait qu'il n'y avait vraiment pas de raison pour que ça s'arrange. Ça s'était pas arrangé, mais ça fait rien. Et puis, quand ça a été fini, je suis retourné dans le plus grand music hall parisien, là où j'avais connu la gloire et la consécration, grâce à vous, cher public et amis. Et là, dans un ultime récital, j'ai chanté toutes mes chansons. Toutes. 4 heures, ça a duré. J'ai tout fait. J'étais pas seul, d'ailleurs, j'ai une chaleur là-dedans. Et les gens sont restés, hein. On avait fermé les portes. D'ailleurs, vous pouvez vérifier, elles sont fermées. Et puis, quand ça a été fini, je suis revenu une dernière fois sous les applaudissements du public. Ils applaudissaient plus fort que ça, je crois. Ils applaudissaient, les gens. Ah ben oui, vous voulez pas, je m'en aille, hein. Remarquez, je comprends ça. Alors je leur aurais dit quand même, je vous ai chanté toutes mes chansons, je leur ai dit, écoutez, je vais quand même pas vous raconter ma vie. Bon, alors vous le faites, hein. Bon, écoutez, ma vie, vous la connaissez mieux que moi, hein. Vous avez suivi dans les journaux, pas à pas, ma lente ascension sur ce difficile chemin du succès qui mène à l'hypothétique gloire dont on parle toujours et qu'on ne voit jamais. Oui, vous savez, j'ai attendu des mois et des mois et des mois et des mois. Les gens criaient, aidez-le! Puis après, j'ai vendu un disque. À ma mère d'abord. Puis deux, trois, enfin vous connaissez l'histoire, quoi. C'est fini, mais je ne regrette rien. Non, rien de rien. Évidemment, les impresarios m'ont escroqué. Mes copains ont bouffé tout mon pognon. Normal. Mes femmes se sont barrées en emportant mes gosses parce qu'elles en avaient marre de m'attendre à la maison. Elles sont barrées avec mes copains, il y avait mon pognon d'ailleurs. Je fus plusieurs fois atteint par la maladie. J'ai été stoppé par un mal terrible en pleine ascension. Un mal inconnu qui me démarrait complètement. Qu'est-ce que j'ai eu encore la varicelle, mais ça j'étais tout oublié. J'ai même attrapé des maladies inconnues. Non, tout de suite. Oui. Alors quand même, quand ma maman, il aurait bien fallu que je m'en aille. Je leur aurais dit, bah écoutez, je vais vous chanter ma prochaine chanson. Celle qui sera sur mon prochain disque quand je ferai ma rentrée dans 6 mois.
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20: Dites donc, j'ai un appartement à vendre.
21: Quel genre?
20: Masculin.
21: Masculin?
20: Oui, c'est une garçonnière.
21: Non, mais non, je voulais dire combien de pièces?
20: 2 pièces but à gaz.
21: Ah, c'est à quel étage?
20: Au 9e.
21: Il y a combien d'étages?
20: Il y en a 8.
21: Mais comment c'est-il que vous habitiez au 9e?
20: Parce que j'ai horreur d'être dérangé.
21: C'est quelle porte?
20: C'est la porte de gauche, mais avant vous sonnez à la porte de face.
21: Ah, il y a 2 entrées.
20: Non, il y en a qu'une, la porte de gauche.
21: Mais pourquoi vous dites que je sonne à la porte de face?
20: Pour rire. C'est, oui, alors vous sonnez, je vous ouvre et vous entrez.
21: Dans le vestibule?
20: Non, dans la salle de bain.
21: Il n'y a pas de vestibule?
20: J'ai changé.
21: Contre quoi?
20: Contre une salle de bain.
21: Elle est grande, cette salle de bain?
20: 2 mètres sur un.
21: Sur un quoi?
20: Sur un tapis de sol.
21: Ah bon. Et après la salle de bain, alors?
20: Le gymnase.
21: Le gymnase,
20: oui.
21: Il n'y a pas de stade?
20: Non, j'attendais une subvention, je ne l'ai pas eu. Oui. Il n'y avait plus d'herbe. Oui,
21: mais. Qu'est-ce que vous faites dans ce gymnase?
20: De la gymnastique.
21: Non.
20: Si.
21: Il est grand?
20: 1 mètre sur 2.
21: 1 mètre sur 2, c'est pas un gymnase, c'est un carton à chaussures.
20: Ah, c'est possible, mais quelle belle pointure. Vous n'aurez pas de corps, vous.
21: C'est haut de plafond?
20: 1 mètre.
21: 1 mètre. Qu'est-ce qu'on peut bien faire dans un gymnase de 1 mètre de haut?
20: Des abdominaux.
21: Ah bah oui, c'est vrai, je n'ai pas pensé. Ah bah alors, oui. Mais comment se fait-il que ce soit si bas de plafond?
20: Ah, c'est parce qu'au-dessus, vous avez le living room.
21: Oui, et ce living room mesure 1 mètre sur 2, je suppute.
20: Ah non, là, vous supputez de travers. Ah. Oui, ce living room mesure exactement 15 mètres sur 18.
21: Ah bah voilà, enfin une pièce confortable, on peut recevoir des amis.
20: Ah non, c'est impossible.
21: Pourquoi?
20: Est encombré.
21: Encombré de quoi?
20: De caisses.
21: De caisses?
20: Oui, de caisses, je fais de l'exportation.
21: Exportation de quoi?
20: De caisses.
21: Mais qu'est-ce qu'il y a dans vos caisses?
20: Des petites caisses. J'exporte des petites caisses dans les moyennes caisses.
21: Vous ne faites pas la grosse caisse?
20: Pas moi, mon oncle.
21: Où ça?
20: Au concert Pas de Loup.
21: Oui, en somme, il joue de la grosse caisse à Pas de Loup. Ah.
20: C'est hilarant,
21: c'est
20: ça.
21: Très fin.
20: Oui, alors dans le fond de ce living room, vous avez une porte qui donne sur l'office.
21: Ah, parce qu'il y a un office.
20: Ah oui, tous les dimanches. Oui.
21: Et à gauche, une porte qui donne sur la rue.
20: Sur la rue?
21: Sur la rue.
20: Du 9e?
21: Du 9e.
20: Bah dis donc, ça fait une grande marche.
21: Assez, oui.
20: Mais comment se fait-il qu'elle donne sur la rue?
21: Eh bien, avant, elle donnait accès à la cuisine, mais j'ai vendu la cuisine.
20: À qui?
21: À des étrangers.
20: Quelle drôle d'idée.
21: Oh, pas tellement. Vous savez bien que les étrangers adorent la cuisine française.
20: C'est vrai. Et où mangez-vous?
21: Sur une petite caisse.
20: Et où dormez-vous?
21: Dans une grande caisse.
20: Eh, hey, hein? Qu'est-ce que c'est drôle?
21: Qu'est-ce que...
20: Vous allez me faire crever de rire.
21: Ah non.
20: Si, si, si. En tout cas, je veux absolument me débarrasser de ce living et de mes caisses.
21: Mais votre exportation?
20: Je laisse tomber, j'en ai par-dessus la tête.
21: Qu'est-ce que vous allez faire maintenant?
20: De l'importation.
21: L'importation de quoi?
20: De planches.
21: Pourquoi faire?
20: Des caisses.
21: Bon, bah mon vieux, votre living room m'intéresse.
20: Avec ou sans caisses?
21: Avec les caisses, ce sont les caisses qui m'intéressent.
20: Ah, vous faites aussi dans la caisse?
21: Non, moi je suis dans le coin.
20: Dans le coin?
21: Dans le coin.
20: Dans quel coin?
21: N'importe quel coin.
20: N'importe quel coin.
21: Mais quoi, ça vous étonne?
20: Non, mais quelle sorte de coin?
21: Mais tous les coins.
20: Le fruit en général.
21: Quel fruit?
20: Bah le coin, puisque vous êtes dans le coin.
21: Mais non, pas le coin, le fruit, le coin, coin.
20: Le coin-coin?
21: Oui.
20: Vous êtes dans les klaxons?
21: Mais non! Le coin!
20: Le coin, la
21: gaffe
20: avec son coin.
21: Bon, tenez, par exemple, en ce moment, je travaille avec la SNCF.
20: Oui.
21: Eh ben, je leur vends des coins-couloirs et des coins-fenêtres.
20: Ah, le coin!
21: Voilà.
20: J'avais compris le coin. Ah, oui. Et vous ne travaillez qu'avec la SNCF?
21: Non, non, non, non, je fais tous les coins.
20: Oui. Faites pas les recoins?
21: Non, jamais de copie.
20: Ah, oui. Qu'est-ce que vous faites comme autre coin?
21: Comme autre coin, je fais le coin de rue, le coin cuisine, les 4 coins pour les enfants.
20: Faites pas le petit coin?
21: Non. Trop de concurrence.
20: C'est dommage.
21: Par contre, je fais le petit coin à part cher.
20: Ah, et c'est intéressant.
21: Non, en ce moment, c'est hors de prix.
20: Ah, oui. Il y a longtemps que vous êtes dans le coin?
21: De père en fils.
20: Mm-hmm. Ça vous plaît?
21: Non, mes parents m'ont forcé.
20: Ah oui? Qu'est-ce que vous auriez voulu faire?
21: J'aurais voulu être l'amant de Brigitte Bardot.
20: Ah, et vos parents n'ont pas voulu?
21: Non, c'est elle.
20: Bon, ben, j'ai une affaire à vous proposer.
21: Vous écoute.
20: Au lieu de vous vendre mes caisses, je vous vends mes coins.
21: Quels coins?
20: Les coins de mes caisses.
21: Bah oui, mais vous n'aurez plus de caisses parce que c'est en coin, pas de caisses.
20: Non, mais j'aurai des planches. Au lieu de faire de l'importation, je ferai de l'exportation.
21: Ouais. Bah moi, j'ai une meilleure affaire à vous proposer.
20: Vous écoute.
21: Vous gardez vos planches pour faire des caisses.
20: Alors, j'ai une deuxième proposition à vous faire.
21: Vous écoute.
20: Avec les planches qui me restent, je refais des caisses.
21: Vous achetez vos coins?
20: Il me reste des planches, je refais des caisses.
21: Qui dit quasi-coins, je vous rachète vos coins.
20: Il me reste des planches, je refais des caisses.
21: Et ainsi de suite.
20: Et ainsi de suite.
21: Et quand on n'aura plus de caisses?
20: Et ben, on changera de coin.
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23: Oh, ce vertige matinal de la penderie béante sur l'alignement militaire des pelures incertaines aux senteurs naphtalines.
24: Je hais les cintres.
23: Le cintre agresse l'homme par pure cruauté. Le cintre est le seul objet qui agresse l'homme par pure cruauté. Le cintre est un loup pour l'homme. Il y a des objets qui agressent l'homme parce que c'est leur raison d'être. Prenez la porte. Non, une porte, c'est un exemple, partez pas, moi. Prenez la porte. Bon, il arrive que l'homme prenne la porte dans la gueule, hein. Bon, non, mais il n'y a pas là la moindre trace d'agressivité de la part de la porte à l'encontre de l'homme. Simplement, l'homme prend la porte dans la gueule parce qu'il faut qu'une porte soit ouverte ou bleue. Hein? Le cintre, lui, est foncièrement méchant. Personnellement, l'idée d'avoir à l'affronter m'est odieuse. Il arrive cependant que la confrontation homme-cintre soit inévitable. Quelquefois, plus particulièrement au temps froid, l'envie de porter un pantalon se fait irrésistible. L'homme prend alors son courage et la double porte du placard à deux mains. Il est seul, il est nu, il est grand. Son maintien est digne face au combat qu'il sait maintenant inéluctable. Son buste est droit, ses jambes légèrement arquées, ses pieds nus arc-boutés au sol. Comme un pompier face au feu, il est beau dans sa peur. Les portes du placard s'entr'ouvrent dans un souffle. Les cintres sont là, accrochés à leurs tringles, dans la pénombre hostile. On dirait un rang de vampires agrippés à la branche morte d'un chêne noir, dans l'attente silencieuse du poulain égaré, au tendre flanc duquel ils ventouseront leurs groins immondes pour aboucher son sang clair en lente succion gargouillée et glaireuse, jusqu'à ce que mort s'en suive. Cependant, l'attitude de l'homme n'est pas menaçante. Simplement, il veut son pantalon. Le gris avec les pinces devant et le petit revers. L'œil averti de l'homme a repéré le pantalon gris. Il est prisonnier du troisième cintre en partant de la gauche. C'est un cintre dangereux, particulièrement sournois. Oh, certes, il ne paie pas de mine. En bois rose, les épaules tombantes, il ferait plutôt pitié. Mais regardez bien son crochet. C'est une poigne de fer. Elle ne lâchera pas sa proie. L'homme bande, surtout ses muscles. Il avance d'un demi-pas furtif pour ne pas éveiller l'attention de l'ennemi. C'est l'instant décisif. De la réussite de l'assaut qui va suivre dépendra l'issue du combat. Avec une agilité surprenante pour un homme de sa corpulence, l'homme bondit en avant. Sa main gauche, vive comme l'éclair, repousse le cintre pendu à gauche du cintre rose, tandis que sa main droite s'abat impitoyablement sur ce dernier. La riposte du cintre est foudroyante. Au lieu d'accentuer sa pression sur la tringle, il s'en échappe brutalement, entraînant dans sa chute le pantalon, le gris avec les pinces devant et le petit revers, celui-là même que l'homme veut ce matin, parce que bon. À terre, le cintre rose est blessé. Rien n'est plus dangereux qu'un cintre blessé. Dans son inoubliable « J'irai cracher sur vos cintres », Ernest Hemingway n'évite-t-il pas d'aborder le sujet ? Un silence qui en dit long, non ? L'homme, à présent, est à genoux dans le placard. De sa gorge puissante monte le long cri de guerre de l'homme des penderies. Putain de bordel de merde de cintre à la con, chier ! Le cintre rose a senti le désarroi de l'homme. Il va l'achever. Il s'accroche dans le bois d'un autre cintre tombé qui s'accroche à son tour dans la poignée d'une valise. Il fait noir. La nuit, tous les pantalons sont gris. L'homme, vaincu, n'oppose plus la moindre résistance. Le nez dans les pantoufles, il sanglote dans la position du prieur d'Allah. La moitié antérieure de son corps nu, prisonnière du placard. L'autre offerte au regard de la femme de ménage espagnole. Il souffre.
3: Quelques gouttes de sueur perlent à sa paupière. Il n'est qu'humilité, désespoir et dégoût. Quelques couilles de plomb pendent à son derrière. Il a soif, il a froid, il n'a plus de courroux. Donne-lui tout de même un slip, dit mon père.
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4: De Monsieur Soupard, d'Épinay-sur-Seine. Qu'est-ce que le Hollandais Van Hock aperçu pour la première fois en 1677 dans son microscope?
6: Bouvard.
4: Il était là.
6: Tu l'as connu, Van Hock?
4: Je crois. Il était là. Oh, un bouvardus, mignardus.
6: Un microbe, il a découvert?
4: Non, quelque chose qui n'était pas très
6: des
4: grand.
6: Des globules.
4: Qui devait faire un certain bruit dans le monde.
6: Un spermatozoïde.
4: Oui, exactement. C'est la première fois qu'on a isolé un spermatozoïde. Excellente réponse de Jacques Martin et de Olivier de Kersauzon.
6: Mademoiselle Manchon, pourriez-vous expliquer à nos auditrices ce qu'est un spermatozoïde?
11: Ah non, je sais pas ce que c'est.
6: Bon, alors...
13: C'est pas un genre d'animal qui circule dans une voiture qui fait du bruit? Et voici, attention au départ. 5, le coup est parti, voici les volets de Bardemine. En tête, Jean-Claude, suivi de Marcel, Lucien, qui remonte le canon du mur, et les voisins arrivent. En tête, c'est... Hop, il a touché l'ovule, il va rester batteur dans le coin, on va reconnaître la tête du vainqueur. La photo sera faite bientôt par iconographie. Merci, madame, merci, docteur, et à bientôt.
6: Alors, Mademoiselle Manchon, le spermatozoïde, à votre avis, qu'est-ce que c'est?
11: Vous y tenez, hein?
6: Oui. Je vais vous dire, je les lâche pas facilement.
25: Je vais vous montrer.
4: Non, écoutez, si on vous en donnait, qu'est-ce que vous en feriez?
11: Je le mettrais dans l'album. Voilà.
25: Ben oui.
6: Embarquez, ça colle bien, mais d'après ce que nous a dit Bombard. Mais... Vous voyez pas du tout ce que ça peut être.
13: Ben, faut vous faire rembourser vos études.
11: Ben, expliquez-moi.
6: Bon,
25: on peut pas.
6: C'est très difficile.
13: Ils vivent en groupe en général.
6: Oui.
13: C'est une communauté sur laquelle il n'y a pas d'affaires d'argent parce qu'ils partagent le même liquide. Mmh. Donc tout le monde échange. Mmh.
6: Ils sont de bons alpinistes aussi.
13: Oui, exactement.
6: Ils traversent souvent des cols. Oui, vous voyez, ça ressemble un peu. Si vous imaginez une cordée d'alpinistes, vous voyez. Alors ils gravissent un col, puis après l'épreuve, ils vont se mettre au vert. Mmh. Bon alors, ma petite fille, vous savez tout, vous pourrez au moins...
25: Elle le savait, elle faisait marcher.
4: Alors, à Narbonne, où est-ce que vous pourrez vous en procurer?
25: Tududu.
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26: Ridez les gésiers dans le sens inverse de la poche interne. Brider les gésiers dans le sens inverse de la poche interne. Malaxer soigneusement les abats avec le beurre d'avocat. Malaxer. C'est curieux ce que ça pue, le lièvre, comme ça. Pourtant, la nature, ça sent bon. Les fleurs, le foin, la pluie sur les prés, tout ça. Alors, le lièvre, ça doit être pour ça qu'elle nous l'a donné. Ou alors, c'est celui-là, il a dû bouffer dans les poubelles, je sais pas.
27: Eh ben, entre, enfin, j'entends rien. Entre, sors, mais reste pas planté au milieu, mon petit garçon. Non, je suis pas malade, mon chéri, c'est le lièvre. Le lièvre que Mamie Bou nous a donné. Et elle vient pas plus tard que dans une demi-heure le déguster sous forme de pâté à l'avocat. Parce qu'elle fournit la recette aussi. Qu'est-ce que tu comprends pas, mon petit? Ah, c'est en classe, allons bon. Attention, tu vas salir mon lièvre avec ton livre. Écoute, Jaco, faut écouter en classe quand le professeur parle. Parce que maman, là, tu vois, elle n'a pas le temps. Par respect de famille, je suis en train de faire un travail que beaucoup d'infirmières refuseraient de faire. Alors, tu es gentil. Va voir ton père, tu verras s'il peut voir ça. Allez, hop, là, va voir papa, on sait jamais. Ah ben, il est plus là, le petit. Alors, malaxé soigneusement les abats. Fermez la porte, bon sang! Marcel, Stéphane, Coco et Sandrine, sortez de cette baignoire. Je ne veux pas vous voir dans cette baignoire avec vos chaussures de foot, vous rayez les mailles. Tout le monde en robe de chambre. Faites-vous des belles raies mouillées, Mamie Bou vient dîner. Pourquoi papa est au cabinet? C'est bien, il va sortir. Comment il dit qu'il veut pas? Tu vois, Jacques, voilà ce qui arrive quand on n'écoute pas en classe. Après, quand on est grand, on s'enferme dans les cabinets, on dit qu'on veut plus sortir. Alors qu'est-ce que c'est que tu comprends pas? 8h moins le quart, j'ai pas que ça à faire. La mamie qui m'a donné ce lièvre qu'elle a gagné à la maxi-tête. Moi, je n'avais rien fait, c'est sur moi que ça tombe. Alors, c'est quoi que tu comprends pas? Après les journées que j'ai, tu vois pas déjà? Tous les soucis qu'on a, ton père et moi, et surtout moi avec ton père. Enfin, allons-y, récite, alors vas-y. Ah, faut répondre à une question, alors dis-le, enfin, tu restes planté là, tu dis rien. C'est ça la question? La Terre tourne autour du Soleil sur une orbite légèrement elliptique et tourne sur elle-même autour d'un axe non perpendiculaire au plan de son orbite. Elle accomplit sa révolution en 365,2563 J. La Lune tourne autour de la Terre sur une orbite légèrement elliptique et accomplit sa révolution en 29 J 13 H. Représenter et commenter ce que voit un observateur qui regarde en direction de la Lune et du Soleil le 21 mars. Eh ben... Quoi, rien? Retenons et réfléchissons. Tu l'as fait, t'as retenu, t'as réfléchi un peu, je sais pas moi. Pas moi qui suis à ta place, hein, là-bas. Moi, je sais déjà tout ça, j'ai fait tout ça à l'école, moi. Parce que moi, j'écoutais parce que je savais que c'était très important, ça me passionnait, figure-toi. Les réponses seront numérotées de 1 à 8 dans les cadres ci-dessous. On répond directement sur le livre. Comme ça, ils sont foutus invendables la fin d'année. Pas que c'est pas eux qui payent. Ça leur coûte pas cher, les bouquins, toutes ces bonnes femmes de ton école. Ils sont là à nous faire la leçon, j'aurais bien les y voir, moi, alors. Brider les gésiers dans le sens inverse. Tout ça, je sais plus ce que je fais, moi. Dis donc, je suis ta mère, hein? Alors, je sais très bien ce que je fais. Et moi, je connais très bien toute la Terre et la Lune. Et quand ça sera autant que moi, ça sera un fixe d'affaires, va ?

0: Alors prends ton bic, je te dicte. La Terre tourne autour de la Lune. De la Lune. Mademoiselle Masson, c'est la prof de sciences nat, celle-là? Et alors? Elle a donné une baffe à Christophe Lebout? Ben, c'est sur la Lune. Ben, moi aussi, je suis redonné des baffes, c'est pas pour ça qu'on les paye. Faut mieux donner des renseignements. Écris ce que je te dis. La Terre tourne autour de la Lune. J'avais dit 8 fois. Peut-être beaucoup. Mais... mettons 6 fois. Attends, voir, 4 fois 6, 24... 4 fois. Alors 4 fois. J'ai dit 4 fois, tu mets 4 fois et point. De toute façon, c'est très dur de dire exactement, ça dépend de plein de choses. Puis d'abord, tu veux pas être cosmonaute, non? Alors, il suffit que tu saches que ça existe, c'est pas la virgule près. Tu mets difficile à préciser en l'état actuel de la science. Ça y est? Alors, quand le temps est clair, l'observateur peut voir les petits gésiers. Quand le temps est clair, l'observateur... Quoi, il n'y a pas de gésiers sur la Lune? Qu'est-ce que ça veut dire, ça? Enfin, c'est pas possible, c'est elle, elle le fait exprès. C'est Mamie Bou, Jouvel qui arrive, je ne fais pas exprès, toi aussi, où t'en étais? L'observateur peut voir les petits cratères. Non, mais qu'est-ce qui te prend? Reste tranquille, reste assis. Mon père va l'ouvrir la porte, c'est sa mère quand même. Quoi, tu veux montrer à mamie, elle saura. Reste là. Je t'interdis d'aller embêter ta mamie qui est à la retraite avec ça. Ne bouge pas. D'abord, mamie avait des plus petites classes que ça. Elle connaît rien à la Lune, mamie. Reste là. Est-ce que je m'inquiète, moi? T'inquiète donc pas comme ça. On va tout arranger d'un coup, tu vas voir ça. Tiens. Va, ferme bien la porte. Là. Mets les tabourets devant pour bien coincer. Tiens, regarde, maman, ce qu'elle fait. Tiens, regarde comme il est beau ton livre. Attends, touche pas, faut attendre que ça prenne, que ça masque bien tout, là. Ça te plaît? Mais non, Manuel Masson, ne te foutra pas une baffe. Mais tais-toi, mais pleure pas. Mais tais-toi. Pleure pas comme ça, enfin je comprends. Passe-moi ton bic, tiens, tu sais quoi? Maman va te faire un mot. Maman va écrire que Jacques, qui savait très bien toute la Lune, il a fait un petit vomi et que la réponse est de soupe. Un petit momie pour un petit vomi, qu'est-ce que t'en dis? Allez, va, fais pas la momie. Et pas un mot à mamie sur le petit momie pour le petit vomi faux, hein. Non, à mamie, tu vas vite aller lui dire bonjour, puis tu vas lui dire que t'as renversé la belle mousse de lièvre de maman, et tu vas lui demander 50 francs pour aller vite, vite chercher 10 tranches de jambon pour le dîner.
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2: Je regarde si c'est pas miné, hein. Voilà pour la classe. Du Moulin. M'appelle Du Moulin, mais les copains m'appelaient Du Boudin. Comme si à chaque fois j'étais dans la chambre, il y avait tout le monde qui chantait. Tiens, voilà Du Moulin, voilà Du Moulin. Elle est très bonne. Trop pour les gars. Oh, ne dingue. Ah, faut pas se plaindre, hein. On n'est pas les plus malheureux, allez. J'avais un copain, il s'appelait Cocu. C'est agréable. Il n'osait pas se marier, dis donc. Pourtant, elle avait trouvé une qui voulait bien. Et peut-être pour ça qu'il ne voulait pas. Ah, il s'était marié quand même. Il s'était cuité tous les deux. Il est arrivé devant monsieur le maire avec sa promise bourrée. Tiens, d'habitude, ça fait rigoler, ça. Et devant monsieur le maire, promise bourrée. Cuité. C'est promise cuité qui fait rire. Ne dérangez pas, on va vous la faire. Alors, il est arrivé

0: Sérieusement, monsieur le maire, avec sa promise, complètement acquitté. Ça fait rien, laissez tomber. Pardon, thank you. Enfin, lui, il a eu de la chance, il est mort en 14 au début. Comme ça, il a pas vu la suite. C'était pour vous avoir. Il avait été blessé au front. Non, pas à la tête. Au pied. Non, thank you. Ah ben, ça rigolait pas, hein. Moi qui vous cause, j'ai été blessé deux fois. Une fois à l'abdomen, une fois à l'improviste. Lui, il a vu, comme qu'il est, le pied arraché par un obus de passage. Non, thank you. On s'était dit, on va lui couper la jambe le plus haut possible pour éviter que ça s'infecte au genou. Hein? Oh, non, thank you. Comme on avait dit à plus d'endormir, on a dit, on va lever les yeux pour que le malheureux ne voit pas sa misère. Ah oui. On y a crevé les yeux, on y a dit, on te racontera. On n'a pas eu besoin d'y raconter, il est mort pendant qu'on y cassait l'os. Avec des cailloux, on n'avait rien. Hein, on... Oh non, thank you. Faut pas se plaindre, on n'est pas les plus malheureux, hein. Oh, bah dis donc, la gueule de Cathol, c'était pour les vacances, hein. Heureusement, dans un sens, parce qu'il a pas fait beau. On disait toujours, oh, ben, il faut la bonne main, et ben, avec la flotte. Mal qu'il faut pas se plaindre, hein. Au Pakistan, ils disent toujours, oh, ben, on aura une meilleure récolte l'année prochaine. Et Bangladesh. Elle est très bonne. Elle est très bonne. Je l'aime bien aussi. Non, Dutch. On a souffert, hein. De l'odeur, tiens. Oh, misère. Ben, vous savez ce que c'est, les premiers montés à l'assaut. Ils se font tuer à 3 mètres, puis après, ça pue pendant toute la guerre. Mais... Et tout le monde disait le front, mais quand on est arrivé, il n'existait pas le front. On est arrivé là, non, Dadje. On était comme qui dit, là, les Allemands étaient à 100 mètres de nous. On leur a dit, on fait le front là. Yo, on se met ici. Yo, auf Wiedersehen. Oui, c'est ça, on fine herbe. Bon. Alors, on a creusé nos tranchées, on fait les leurs. Pendant ce temps-là, on se tirait pas dessus, hein, ça n'aurait pas pu finir la guerre. Hein? Il faut être raisonnable. Enfin, la guerre s'est bien passée tant qu'on a eu des munitions, ça calait encore. Mais là, après, non, dingue. Ils ont commencé à nous jeter leur bouteille de bière. J'ai gueulé, j'ai dit, merde, il pourrait y avoir des poubelles quand même. Alors nous, on a acheté nos boîtes de cornets de bif. Pleines. On en avait plein. Des petites boîtes kaki dehors, vous savez. Caca dedans. On en avait beaucoup, c'était des boîtes qui nous laissaient la gueule 1870 déjà. Oui, mais il en est resté assez pour le faire tout la gueule de 40. C'est seulement qu'arrivé en Algérie qu'on leur a dit, voilà, on vous laisse l'Algérie, mais vous nous le prenez le cornet de bif. Alors ils sont partis avec, c'est plus tard, seulement ils l'ont vendu à Jacques Borel, mon pote. On n'est pas les plus malheureux, hein. On n'est pas obligé d'y aller. Ah non, d'adieu. Enfin, moi, je ne regrette pas l'avoir fait la guerre. Hein. D'abord parce que j'ai été décoré, puis parce que je suis pas mort. Hein. Évidemment, puisque j'ai été décoré. À la guerre, on décore ceux qui reviennent. Ceux qui étaient courageux, c'est ceux qui sont morts. Ah ben, on peut pas être partout. Hein. Alors, comme ça, il y a ma pension, puis il y a les commémos. Les commémos, c'est battre, ça. Alors, on y va. On pose par terre un bouquet de fleurs qu'ils vous donnent. On joue tout le temps là-dedans pareil. Hop! Et puis après, banquet avec les copains. Là, là, ça met plein la gueule, hein. C'est pas nous qui paye, hein. C'est vous. Puis alors, il y a toujours un ministre. Évidemment, puisque c'est pas lui qui paye non plus. En général, c'est Debré. Je sais pas comment il se démerde, celui-là. Depuis la gueule Castor, il est tout le temps là, mon pote. Ah, puis c'est un bouc en train, hein. Oh là là! Oh non, dangereux! T'entends un bouchon qui saute, tu te retournes, c'est de blé! Y'en a un qui ronfle pendant le discours de Malraux, c'est de blé! Y'en a un qui se met un entonnoir sur la tête pour le faire mal à ses copains, dites-le avec moi, c'est de blé! Alors, je l'invente pas, tout le monde le sait! Enfin, faut pas se plaindre, hein. Tiens, faut que je vous raconte une anecdote. Oh! Figure-toi qu'un jour, c'était la nuit d'ailleurs, à pleine commémo, je sais pas si c'était la chaleur ou l'émotion, mais tout le monde était bien ému. Et le petit Michel était complètement ému. Je lui dis, écoute, Michel, tu vas pas rentrer comme ça, t'as te faire engueuler par ta belle-gère. T'as qu'à venir dormir à la maison. On n'est pas riche comme Fréjus, mais on peut loger un copain. Alors, je le monte dans ma bagnole, non, dingue. On fait pas 300 mètres, on se fait arrêter par les deux gendarmes. Je dis au plus grand, par la taille, faites attention, le petit qui est loulé en boule derrière, c'est Michel Deblé. Il me dit, je sais, moi je suis la calasse et mon copain c'est les Beatles. Oh non, dingue. Il nous a emmené à la gendarmerie. Eh ben, heureusement que Michel Deblé a le numéro de téléphone d'Alain Delon. Sur lui, hein. Ça, on y passe la nuit, mon pote.
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2: Vous savez qu'il y a quelques années, j'ai donné à la Sorbonne des cours de français, de philosophie et de grammaire. Nous allons donc passer à des choses très graves et sérieuses. Parce que je ne sais pas si vous vous souvenez, mais j'avais décidé à une époque de remplacer la ponctuation traditionnelle, ben oui, par des petits sons qui sortaient de la bouche. Alors, le point, ça ne se dit plus le point. On remplace le point par un petit son qui sort de la bouche qui fait ceci. Hein? Le point, ça fait la virgule. La virgule, c'est coquet, c'est féminin, c'est esthétique, c'est joli à regarder. La virgule, ça fait fils. Bon, on va faire le point virgule, c'est pas grave. Il suffit de mettre le point sur la virgule. Ça fait ceci. 1, 2, 3. C'est pas mal. Et point de suspension. C'est une série de trois petits. Ça fait. 1, 2, 3. Dégueulasse. Dégueulasse. Le point d'interrogation. Ah, le point d'interrogation, c'est ventripotent, rondouillard, sourd de lui, ça fait ceci. 1, 2, 3. J'espère que vous avez bien dîné, parce que ça fait bizarre d'ici, hein. Tiens, on va demander à monsieur comment il me fait ça, lui, le... Ah, bon, fallait pas venir, hein, ça, c'est... On va demander à monsieur, là, comment il fait ça, le costaud. Allez-y. Allez-y. Allez-y, allez-y. Oh là là là là. Et vous, comment vous faites ça? Oh non, non, non. Vous, comment vous faites ça, monsieur? Faut inspirer, allez-y. Allez-y. Restez tranquille, restez tranquille. Ça, couchez. Gentil. Pas bouger. Gentil, couchez. C'est pas possible, ça. On va dire... Comment vous faites ça, vous? D'accord, il est malade. Lui. Les deux points, ouvrez les guillemets. La petite phrase, point, fermez les guillemets. Ça donne ceci. Deux points. Ouvrez les guillemets. La petite phrase. Point. Fermez les guillemets. Nous allons mettre en application ce que nous venons d'apprendre ce soir dans un texte que je vais vous lire. Très très beau texte de Chateaubriand. Tout le monde connaît Chateaubriand. Cet auteur du 19e arrondissement qui est très très bien. Et justement, Lucien de Batempré. D'ailleurs, Jean-Jacques Rousseau disait à propos de Chateaubriand quelque chose que je ne peux pas vous dire parce que la page a été arrachée d'ailleurs. Ça donne ceci donc. Sur le lac du Bois de Boulogne, Lucien de Batempré rame. Auréline laisse glisser vers lui un regard complice. Lucien s'arrête soudain de ramer et s'écrie. Mon amour! Est-ce là la première fois que vous aimez?
3: Oui.
2: C'est merveilleux. Je souhaite que ce soit la dernière fois. Un grand silence s'installe. En un instant, Lucien est auprès d'Auréline. Il la prend dans ses bras. Il l'embrasse. Il la caresse. Qu'est-ce qu'il fait, hein? Oh! Mais Dieu, cet amour, c'est ma vie, c'est ma force, c'est ma raison d'être, là. Non. À ces mots, Auréline se lève. Et dans la fureur, fureur, normalement, c'est pas la peine de... le canoë chavire, emportant les amants lassés dans l'onde néfaste.
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0: Un critique de film dont je tairai le nom afin qu'il n'émerge point du légitime anonymat où le maintient son indigence, écrivait dans un hebdomadaire dans lequel, de crainte qu'il n'y pourrisse, je n'enfermerai pas mes harengs. Un critique de film, disais-je donc, avant de m'ensabler dans les méandres sournois de mes aigreurs égarés entre deux virgules si éloignées du début de ma phrase que voilà-t-il pas que je sais plus de quoi que je cause. Un critique de film écrivait récemment, à propos, je crois, d'une comédie de Claude Zidi, deux points, ouvrez les guillemets, avec des pincettes. C'est un film qui n'a pas d'autre prétention que celle de nous faire rire. Je dis merci. Merci à toi, un continent crétin justement ignoré. Merci d'avoir fait sous toi, permettant ainsi à l'humble chroniqueur radiophonique quotidien de trouver matière, et je pèse mes mots, à entretenir sa verve misanthropique, que les yeux tendres des enfants et la douceur de vivre en ce pays sans barreaux aux fenêtres des dictateurs en fuite font encore trop souvent chanceler. C'est la verve qui chancelle, soyez attentifs quand même. Merci, sinistrissime ruminant, pour l'irréelle perfection de ta bouse, étalée comme un engrais prometteur sur le pré clairsemé de mon inspiration vacillante, où je cherchais en vain ce soir les trèfles à quatre griffes de ma haine ordinaire. Relisons ensemble cette sentence digne de figurer au fronton du mausolée à la gloire du connard méconnu mort pour la petite transe. C'est un film qui n'a pas d'autre prétention que celle de nous faire rire. D'abord, je passerai sur l'écrasante fadeur du lieu commun. On a justement mis le doigt récemment sur l'immense ennui distillé à longueur de discours par la fameuse langue de bois des politiciens et des politicons. Mais tirez donc celle de certains journalistes et vous verrez qu'elle est chargée. On se perd en conjectures sur les causes de l'accident et on murmure dans les milieux généralement bien informés qu'on laisse entendre de sources sûres, mais devant l'amas de tôles froissées et de poutres calcinées, l'innocente victime ne fait que répéter c'est affreux, et gageons que cette soirée n'engendrera pas la mélancolie, nous y revoilà. Je sens qu'ils vont bien dormir au sommet de la francophonie si c'est comme ça. Ce qui, sans génie, je vous l'accorde, me fait bouillir, c'est qu'un cuistre ose rabaisser l'art, que dis-je l'art, l'artisanat du rire au rang d'une palotte besognette pour façonneur léthargique de cocottes en papier. Attention, qu'on me comprenne, je ne plaide pas pour ma chapelle. D'ailleurs, je ne cherche pas à vous faire rire, mais seulement à nourrir ma famille en abordant ici, chaque jour, un grand problème d'actualité. Ceci est une chronique qui n'a pas d'autre prétention que celle de me faire manger, d'accord ? Mais toi, qui es-tu, zéro flappy, pour te permettre de penser que le labeur du clown se fait sans la sueur de l'homme ? Qui t'autorise à croire que l'humoriste est sans orgueil ? Mais elle est immense, mon cher, la prétention de faire rire. Un film, un livre, une pièce, un dessin qui cherche à donner de la joie. À vendre de la joie, faut pas déconner non plus. Ça se prépare, ça se découpe, ça se polie. Une œuvre pour de rire, ça se tourne comme un fauteuil d'ébéniste ou comme un compliment, je ne sais pas si tu vois ce que je veux dire, avec ce trou béant dans ta boîte crânienne. Molière, qui fait toujours rire le troisième âge, a transpiré à en mourir. Chaplin a sué, Guitry s'est défoncé. Woody Allen et Mel Brooks se sont fatigués souvent pour avoir eu 20 heures par jour la prétention de nous faire rire. Claude Zidi s'emmerde et parfois se décourage et s'épuise et continue. Et c'est souvent terrible car il arrive que ses films ne fassent rire que lui et deux charlots sur trois. Mais tu ne m'ôteras pas de l'idée qu'il faut plus d'ambition, d'idées et de travail pour accoucher des ripoux que pour avorter des films fœtus à la Duras et autres déliquescences placentaires où le cinéphile lacanien rejoint l'handicapé mental dans un même élan d'idolâtrie pour tout ce qui ressemble de près ou de loin à de la merde. Pauvre petit censeur de joie, tu sais ce qu'il te dit, monsieur Hulot.
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3: Je voudrais là, avec Monsieur Griffon de Poitiers, évoquer un épisode particulièrement douloureux, le dernier... du martyr de Sainte-Blandine.
4: Qu'a inventé la blanquette.
5: Elle était bouffée par les lions, la malheureuse.
3: Alors, non.
5: On lui a arraché les cheveux, on lui a arraché la pointe des seins.
4: Elle s'est fait grimper par le taureau à coup de colle de la pauvre.
3: Exactement. Très bonne réponse d'Olivier de Kersauzon. Cette malheureuse a subi d'abord le supplice du fouet.
5: Oui, enfin, ça, c'est une mise en
4: des barésies, du bonnet de Mickey, puis du taureau.
3: A été livrée
4: une complète,
3: au
4: fauve,
3: a été passée sur le grill.
5: Ouais, grillé.
3: Et après, on l'a livrée à un taureau.
5: Ça a plutôt mieux fini que ça commençait. Non ?
6: Ça va de mal en pis.
3: Un taureau furieux, c'est pas fréquentation pour une vierge.
5: Pas furieux, excité, mais pas furieux.
4: Il est arrivé avec un bouquet de fleurs, il n'a pas besoin de faire ses manières, c'est tout.
3: Non, alors je vous prie de ne pas rire avec ces gens-là.
5: Non, non, ne rie pas non plus.
3: Ça ne m'amuse pas du tout.
5: Bon, son vieil, d'accord, mais enfin bon.
3: C'est quand même dramatique.
5: Oui, enfin bon, il n'y a pas non plus.
6: Viva España. Le taureau lui fait voir ses castagnettes. Un curé lui apporte le Saint-Crème. Catholique, tu es mort pour ta croyance. Tu seras sainte de France. Tu t'en vas les taureaux.
7: Oui, c'est la chanson que chante Toro Iglesias.
5: Avec la dernière phrase de Saint-Denis, c'est « Dis-moi comment tu t'appelles ?» Elle voulait le connaître. Elle voulait pas mourir idiote.
8: Les taureaux s'ennuient le dimanche
5: quand Sainte-Blandine n'est pas là pour les faire rigoler.
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10: Bonjour mon bidou. Oh, le chien son papa. Oh oui, on dit que je suis raciste, mon chien est noir, alors. Là, il y a tous mes animaux préférés. Les deux serins dans la cage, c'est El Kabache et Duhamel. Et là, ici, dans le bocal, j'ai Marie-Laure et Yves. Augry et Mourouzi. On n'est pas prêt d'en avoir un troisième. Enfin, chacun fait ce qu'il veut avec son cul, moi, ça ne me regarde pas, hein. Moi, j'aime beaucoup Jean-Claude Bourré. D'ailleurs, j'ai une nièce qui habite Marseille. Elle est chasseur alpin. C'est rare, hein, pour une nièce. Chez les tantes, c'est déjà beaucoup plus fréquent. Et elle m'a dit, si tu vois Monsieur Bourré, vraiment, faut que tu le félicites, tonton, parce qu'il est merveilleux. Il a toujours des vestes oranges, des cravates bleues, des pochettes roses. C'est plus un journaliste, c'est la mire. Et là, il vient d'écrire un livre sur les maladies vénériennes. Ça se lit bien, c'est dans un style coulant, quoi. Il y en a un qui a dû en choper une à la naissance, c'est Krasuki. Ah ça, Krasuki, j'aimerais vraiment connaître les parents. Hein. Parce que se mettre à deux pour faire ça, ils peuvent rentrer dans le livre d'Hercore. Hein. Non, Krasu, il s'est bien démerdé parce que ses copains, les autres, là, ils ont été lourdés. Fitterman, Ralit, Rigou, Le Port, salut! À dégager! Alors que Laurent, ce Fafa, c'est un crack, hein, ce type-là. Oh! C'est vrai que ça a été notre premier ministre des Finances, Fabius. C'est lui qui a tout fait pour que le franc ne dépasse pas le dollar. Alors après, il a continué, il a fait l'impôt sur les grosses fortunes. Oui, pas sur les œuvres d'art, attention, non. En tant que fils d'antiquaire, il allait pas se déshériter quand même. Hein. Je trouve que ce Fabius, c'est vraiment Giscard en plein. C'est vrai, hein. Il a même épousé une fille de diamantaire pour pousser la ressemblance avec Giscard. Il y en a une qui n'est pas gâtée non plus, c'est la Roudy. Hein. Yvette Roudy, c'est elle qui a dit « Il faut féminiser les mots ». Alors par exemple, « contre-maître », ça se dira « contre-maîtresse ». Moi, je suis emmerdé avec ma nièce, là, qui est chasseur alpin. Comment je vais l'appeler, la pauvre petite? Et Madame Jospin, elle a du mouron à se faire aussi, hein? Alors, Roudy veut que la femme remplace l'homme partout. Alors, par exemple, dans la police, des femmes, dans l'armée, des femmes, sur les chantiers, des femmes, les déménageurs pour monter des pianos au 8e, des femmes, comme dit Philippe Bouvard qui connaît bien le coin, il n'y a plus qu'au Bois de Boulogne qui aura encore des vrais mecs. Et encore, même pas des Français, non, des Brésiliens. Toutes les putes sont brésiliens aujourd'hui, pendant que nos Bretonnes font les crêpes à Perros-Guirec, hein, non. Alors, Roudy, elle a dit, je veux l'égalité des sexes. On voit qu'elle n'en a pas vu beaucoup dans sa vie, hein. Et elle a dit, je veux l'égalité des sexes, et en tant que ministre, je prendrai moi-même les mesures. Les Français ne pensent plus qu'au cul. Regardez, même Giscard, pour vendre son bouquin, comment qu'il a appelé, 2 Français sur 3. C'est dégueulasse, non? Et à la télé, le dimanche, on a 7 sur 7. Présenté par Sinclair, la femme du Lucky Luke de l'information, Yvan Levaille, L'homme qui cire les pompes plus vite que son ombre. Il y en a un qui m'a surpris, c'est Mourouzi. Hein. Comme il est arrivé là après mai 68, on s'est dit, c'est vrai, il va sauter, non? Ah non, il a dû sauter, mais avec qui, ça? Enfin, chacun fait ce qu'il veut avec son cul, moi, ça ne me regarde pas. Hein. Vous avez vu qu'ils ont créé un ministère des catastrophes naturelles? Enfin, il était temps, hein. Depuis 4 ans, quand même, les catastrophes, ça devenait vraiment naturel chez eux. Hein. C'est Haroun Taziev qui s'occupe de ça, le gynécologue à Régine. Ah, il faut ça, hein. Alors, il s'est penché sur le cas le plus désespéré du gouvernement, Huguette Bouchard. Mon Dieu, que ça existe, des choses pareilles. Il paraît qu'enfant, elle a été bercée trop près du mur. Huguette Bouchard, elle est ministre de l'Environnement chargée de la nature. Elle n'est pas rancunière, hein, maintenant. Allez, on va se coucher, va, monte. On va mettre la viande dans le torchon. Avant, pour m'endormir, je comptais les moutons. Maintenant, je compte les socialistes. Ça va beaucoup plus vite. Oh, mon Dieu. Mon Dieu, faites que le septennat s'achève cette nuit.
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11: J'écris une lettre à ma mère. Chère maman, je suis bien arrivé à la guerre. Hier, on a tiré les rois. C'est moi qui ai eu la fève. Elle mesurait environ 7 cm de long et elle a pénétré très très profondément dans mon bras gauche. Après l'opération, j'ai bu du champagne. Ça pique. J'ai cassé ma montre. Là, ma mère avait gueulé, là. Il me reste plus que la petite aiguille. Ça ne me gêne pas trop, mais je redoute que quelqu'un me demande l'heure. On est passé par Amsterdam. Dans le port, il y a des marins qui chantent et qui pissent relativement fort. De préférence sur des femmes infidèles. Tu sais, maman, que ici je trouve plein de champignons. Comme je suis souvent à plat ventre, je les vois plus facilement. Mais il va falloir que j'arrête de gratter la terre avec mon fusil. Ça bouche le canon. Il n'est pas méchant, le capitaine, mais il crie très fort. L'autre jour, il s'est vraiment fâché très très fort. Je suis allé directement en prison. Je ne suis pas passé par la case départ. Je n'ai même pas reçu 20 000. J'ai eu 6 mois de cachot. 6 mois de cachot, ça paraît long, mais j'ai trouvé une combine. En dormant 12 à 13 heures par jour, je n'ai fait que 3 mois effectifs. Ici, on ne peut faire confiance à personne. On est très mal entouré. En fait, on est complètement encerclé. Ce matin, en me levant, j'ai marché sur une mine. Mais du pied gauche. Dis à mon frère qu'il arrête de m'envoyer des paquets et des colis vides. Au début, je trouvais ça drôle. Et j'ai d'ailleurs beaucoup ri. À présent, mes nerfs lâchent un petit peu. Le général vient de nous annoncer que nous serions rapidement tous exterminés. Peux-tu regarder le mot « exterminé » dans le dictionnaire et m'en donner la signification exacte? Réponds-moi le plus vite possible. Signé, ton petit Zorro qui t'aime très fort.
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12: J'aurais bien travaillé dans l'administration, hein. Mais toute la journée à rien foutre, c'est dur. Ben, c'est-à-dire que vous savez, l'administration en France, c'est très fertile. On y plante des fonctionnaires, ils poussent des impôts. Moi, je ne pouvais pas y travailler parce que je pars en dormant. Alors, la nuit, c'est pas grave, mais au bureau, c'est chiant. Et puis alors, le premier jour que j'arrive à l'administration, personne. Alors, j'appelle, personne. Bon, finalement, je vois le signal d'alarme. Je tire le signal d'alarme. 5 minutes après, le mec arrive du bistrot avec 6 bières. Ah ouais, c'est comme ça. Alors j'arrive, mon vieux pas de bol, il nous donne du travail comme 4. Heureusement, on était 8. Et tout de suite, je me suis fait un copain dans l'administration, il m'a dit, mon vieux, si je peux te donner un conseil, je te vois là, ne dors pas le matin, sans ça, tu ne sauras pas quoi faire cet après-midi. Parce que vous savez, les administrations, c'est des endroits où, quand on arrive en retard, on croise ceux qui s'en vont en avance. Et d'ailleurs, on dit que si jamais il y en a un qui meurt dans l'administration sur le lieu du service, il faut lui retirer les mains des poches pour faire croire à un accident de travail. Ah oui. Sans compter qu'à l'administration, on devrait lui confier l'inflation. Ben, ça la stopperait pas, mais ça la ralentirait considérablement quand même, hein. Combien vous croyez qu'il y a de gens qui travaillent à la Sécurité sociale? Hein? 1 sur 4, et je suis large. La Sécurité sociale, tout est assuré. Sauf la pendule. Ça, on risque pas de nous la voler, le personnel a les yeux constamment fixés dessus. Hein? Alors, l'autre jour, une copine, je la vois qui part en avance, le patron lui dit, non, vous partez en avance et vous êtes arrivé en retard aujourd'hui déjà. Ah ben, dis justement, hein, je veux pas être en retard 2 fois dans la même journée. Hein. Ah, dis donc, heureusement qu'ils sont pas dans le bâtiment, la Sécurité sociale, ils auraient les doigts pris dans le béton. Hein.
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13: Mesdames et messieurs, bonsoir. Une fois n'est pas coutume ce soir, nous ne parlons pas de football, car ce n'est ni le lieu, ni l'endroit.
14: Tout à fait, Thierry, tout à fait.
13: Car comment ne pas parler du drame yougoslave, mon petit Jean-Michel? Parce que si scandale il y a, c'est bien là-bas qu'il est.
14: Oui, tout à fait, Thierry, tout à fait. Mais les tourments de l'âme humaine sont ainsi faits que le passage obligé entre la barbarie collectiviste et la démocratie est peut-être le désordre civil.
13: Jean-Mimi, mais vous ne m'enlèverez pas de l'esprit que c'est un beau bordel. C'est bien joli de faire des guerres civiles, c'est bien beau de créer des nouveaux pays tous les 4 matins, mais le grand perdant là-dedans, c'est le football.
14: Tout à fait, Thierry, et sur ce coup-là, l'on ne peut que regretter l'absence de réaction de l'ONU.
13: Oh non, Jean-Michel, c'est pas l'ONU qu'il faut envoyer là-bas, c'est la Fédération Internationale de Football. Parce que si leur guerre civile, c'est pour se retrouver avec un niveau division d'honneur, je crois que le football n'a rien à y gagner.
14: Tout à fait, Thierry, mais à leur décharge, précisons tout de même qu'il y va néanmoins de la liberté des hommes.
13: Ne me faites pas dire ce que je n'ai pas dit, Jean-Michel. Je n'ai rien contre la liberté, mais c'est bien connu, la liberté des uns, elle s'arrête quand la Coupe du Monde commence.
14: Tout à fait, Thierry, mais là, nous rentrons de plein pied en pleine géostratégie, et tel n'est pas notre propos.
13: Loin de là.
14: Une géostratégie d'ailleurs chère à Machiavel.
13: Un Machiavel que nous saluons au passage, voilà qui est fait, et fort bien du reste.
14: Tout à fait, Thierry.
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15: Après tout ce que tu viens de me dire, je dois partir. Surtout après tout ce que tu viens de me dire, c'est la fin d'une belle histoire.
16: C'est pas bon ça, il faut jouer plus à l'américaine. Il faut jouer à l'Actor Studio. Il faut jouer décontracté, vous avez les objets, vous jouez avec les objets. Vous jouez décontracté à l'américaine moderne, comme ça se fait à l'heure actuelle, comme il fait James Bean.
17: comme ils font tous les acteurs comme ça. Comprenez, American Actor Studio décontracté. Vous avez compris? Oui, d'accord, ok, vous énervez pas, je vais essayer de me débrouiller comme vous avez dit. Ok, d'accord, l'Actor Studio. Je crois que... Après tout ce que tu viens de me dire... Je dois partir. C'est la fin d'une belle histoire.
18: Fantastique! Extraordinaire! C'est sensible, ça! Ça me plaît, ça! Voyez-vous, les autres comédiens français étrangers qui êtes ici, prêts à être auditionnés, vous allez chacun me dire un texte de votre choix. C'est-à-dire un poème, une fable, un extrait de tirade classique, ou encore vous dites un poème, ou encore vous dites une fable, ou encore un extrait de tirade classique, comme vous voulez. Bah, on va demander à monsieur. Moi, monsieur, je suis belge, monsieur, oui. Vous n'avez pas l'accent. Beaucoup de travail. Laissez-moi juger. Sous moi, donc, cette troupe s'avance et porte sur le front une mère d'assurance. Nous partîmes 500, mes parents font renfort. Nous nous réunions dans la grande bande. Tant à nous voir marcher avec la télévision déposée pour vendre. Une fois que vous venez à ce qu'on rase, vous avez pu, d'accord, excusez-moi bien. Attendez, vous avez signé. Je prends cela. Maintenant, je vais demander à monsieur.
19: Von Hartenberg, Wolfgang, Friedrich, Hein, Oskar, Helmut.
17: Vous êtes allemand? Comment l'avez-vous deviné? Comme ça? Vous pouvez dire un texte? Oui, oui, bien sûr. Mais avant, je voudrais vous dire, comme j'aime beaucoup vos artistes français, Nana Mouskouri, Petula Clark, Erika Tsaray, Dalida, etc., etc. Ça va pas être comme les textes. Na Frankreich zogen zwei Grenadiere die Beine. Non, en français, vous n'avez rien pour arranger tout le monde. Il faisait beau. Aujourd'hui, sur la campagne, nous avions des idées, mon père, ma mère, mon grand-père, mon arrière-grand-père, et ce qu'il restait de mon arrière-grand-mère, de prendre la cadre chevaux et d'aller gambader. Nous nous installâmes au bord de l'autostrade à 1m25, 1m30, pas plus près, c'est dangereux. Hein? Lorsqu'à la fin du déjeuner, mère grande, je vais vous raconter une histoire. C'est l'histoire de Toto. Le fameux Toto qui est dans toutes les histoires de Toto. Hein? Toto est à l'école et il chahute. Et la maîtresse remarque. Elle lui dit, Toto! Yaoul! Toto allemand, hein? Comment elle est? Elle est frappe! Et tout rigole! Pousse-moi les rigoles, tout hein? Elle est frappe encore! Pousse-moi les rigoles! Madame, c'est le zizi dans l'encrier! Merci bien! À côté, vous avez signé le contrat. Maintenant, je vais demander à monsieur.
20: Je réfugié tchécoslovaque. J'arrive direct à Prague. Mobilette. J'ai un franc d'épanage avant de tourner.
17: Oui, d'accord. Alors ça, je passe à côté. Vous signez le contrat avec les autres. Merci bien. Maintenant, monsieur. Bonsoir, l'ancien. Je vous dérange pas, non? Vous pouvez dire un texte? Pour ce qu'il faut, je suis pas venu pour rien. Mignonne de Ronsard. Mignonne. Allons voir si la rose. Si ce matin, elle était close. Ça rentre de pour posséder. Point vers le ciel, papa. Ça rentre de pompin, je ne me rappelle plus, tel que j'en ai rien à branler. Je vous en prie. À côté, vous signez le contrat, il n'y en a plus, c'est fini, c'est parfait. Alors fermez la porte, fermez bien la porte, merci beaucoup. Alors oui, mes respects mon capitaine. Je viens d'en coincer 5 là, il vient de signer un contrat de 5 ans pour la Légion étrangère. Mes respects mon capitaine, mes respects.
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21: Et si je poussais une longue plainte déchirante pudiquement cachée sous la morsure cinglante de mon humour ravageur? Encore faudrait-il que je croie en un combat. Ah, bien sûr, si j'avais cette hargne mordante des artistes engagés qui osent critiquer Pinochet à moins de 10 000 km de Santiago. Mais je n'ai pas ce courage. Je suis le contraire d'un artiste engagé. Je suis un artiste dégagé. Bah, je peux pas être engagé, à part la droite, il n'y a rien au monde que je méprise autant que la gauche. Puis d'abord, quelle gauche? La gauche gluante d'humanisme sirupeux des eunuques à la rose? Quelle droite? La droite du fumier où la rose est éclose? Non mais quelle gauche? Vous prêteriez votre peigne à Marchais, vous? Notez que Marchais, je ne l'accable pas, c'est un homme qui s'est fait tout seul malgré une inculture et une pauvreté d'esprit qu'on ne rencontre plus guère que chez les animateurs de Radio Libre. Un homme qui a fait une carrière politique remarquable en restant persuadé toute sa vie que Marceau, Berthier et Périphérique étaient des maréchaux d'Empire. Soyons pas anticommunistes primaires, camarades. Chers amis, pardon. D'autant qu'il suffit de lire une seule fois Karl Marx pour devenir aussitôt anticommuniste secondaire. C'est vrai, je sais pas si vous avez lu Le Capital, mais... t'emmerdant. Oui, écoutez, Le Capital, c'est comme l'annuaire. Hein. On tourne trois pages et on décroche. Hein. Mais comprenons-nous bien. Je ne prêterai pas mon peigne à Marchais. Mais je donnerai pas non plus mes poux à Le Pen. Il serait capable de les torturer, ce con. Mais cet homme n'est pas humain. Je suis sûr qu'il y a plus d'humanité dans l'œil d'un chien quand il remue la queue que dans la queue de Le Pen quand il remue son œil. En fait, vous lisez Minute. Vous avez tort, c'est intéressant. C'est un journal qui a au moins une qualité, c'est très avantageux. Si. Si, tenez, au lieu de vous emmerder à lire tout Sartre, hein, vous achetez un exemplaire de Minute, pour moins de 10 balles, vous avez à la fois la nausée et les mains sales. Et les aventures de Pinochet quand il était petit. Pinochet qui est un grand enfant. D'ailleurs, dans Pinochet, il y a Hochet. Ni de gauche, ni de droite. Qu'on soit de gauche ou de droite, on est hémiplégique. Disait Raymond Aron, qui était de droite. Je suis un artiste dégagé. Ce qui ne veut pas dire que je ne ressens pas les problèmes de mon époque avec la même acuité de cœur que n'importe quel pourri de gauche ou de droite qui se précipite à la télévision chaque fois qu'un drame social lui permet de montrer son émotion à tous les passants. Dégagé, oui. Indifférent, non. Les injustices sociales me révoltent. Ne changera-ce donc jamais? Du verbe changer que suit un trait d'union précédant le démonstratif « ça » ne changera-ce donc jamais? Pourtant, quand on y réfléchit bien, les aspirations des pauvres ne sont pas très éloignées des réalités des riches. Les riches, après tout, ne sont jamais qu'une minorité de pauvres qui ont réussi. Les riches forment une grande famille, un peu fermée, certes, mais pour peu qu'on les y pousse, je suis sûr que les pauvres ne demanderaient pas mieux que d'en faire partie. Bien sûr, il y a une certaine... réserve dans le comportement revendicatif des pauvres qui les retient de s'exprimer dans ce sens. Mais vous savez, quand ils réclament du bout des lèvres une augmentation de salaire de 10%, qui nous dit qu'en réalité ils préféreraient pas 20, 30, voire 50%? Et c'est à nous, les nantis. Je parle aux gens des trois premiers rangs. C'est à nous, les nantis, qu'il appartient d'aider nos frères les plus démunis à s'intégrer dans nos rangs. Prenons-y garde, frères riches. La coupe est pleine. La colère gronde au sein des masses. C'est véritablement un scandale. Et probablement une contre-pétrie. Il y a des abus qui ne sont plus tolérables. Moi-même, quand j'analyse avec lucidité et honnêteté mon propre cas, croyez-vous qu'il ne m'arrive de ne pas avoir honte? Quand je pense qu'en une soirée, je gagne l'équivalent de 3 mois de salaire d'un ouvrier, alors que dans le même temps, à 3 pas d'ici, en ce moment même, Guy Bedos gagne l'équivalent de 6 mois de salaire d'un cadre. Les solutions, elles existent. Il suffit de prendre aux riches pour donner aux pauvres, et vice-versa. En temps de paix, par exemple, les riches auront le droit de prendre la sueur au front des pauvres. Et en temps de guerre, les pauvres auront le droit de prendre la place des riches, au front également. Il me semble qu'avec mes idées généreuses, je ferai un assez bon président de la République. Hein? D'ailleurs, j'en ai parlé à la mère de mes enfants. Je lui ai dit, tu ne trouves pas que j'ai l'étoffe d'un chef d'État? Et puis, j'ai le bras long. Elle m'a dit, bah écoute, si t'as l'étoffe et le bras long, tu coupes les manches, ça te fera un petit boléro.
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2: Bonsoir. Eh bien, nous pénétrons dans l'appartement de Jean-Jacques et Simone Le Bol alors que les hostilités ont commencé depuis environ 5 minutes. Coup de tête de Simone Le Bol sur le nez de Le Bol. Le Bol en difficulté. Eh bien, jusqu'ici, le dîner avait été assez terne, des actions confuses, beaucoup de maladresse de part et d'autre, et tout à coup, c'est parti sur un échange d'injures. T'es devant la télé, pousse-toi, t'es pas transparente, toi non plus, ta gueule. Mais oh là là ! Oh là là ! Le Bol recule en tirant la nappe, Simone Le Bol est surprise ! Il jette un petit suisse, elle esquive très joliment d'une rotation du tronc. Yaourt de Le Bol. Pot de fraise de Simone. Tabouret de Le Bol qui... Oh là là là là là là là là. Simone Le Bol. Oh là là là là là là. Une occasion en or. Oh là là là là là là là là là là là là là là. Jean-Jacques Le Bol était battu et Simone seule devant lui le rate complètement. Oh là là là là là là là là. Simone Le Bol se tient la tête à deux mains, mais Le Bol contre-attaque. Un coup de pied dans le vide, une baffe, un crachat, on s'observe. Les deux adversaires sont dans les rideaux. Simone Le Bol se dégage très souplement d'un coup de genou dans les... Ah non, alors là... Alors là, ça n'est vraiment pas très joli, hein. Ça n'est pas très joli, car ça n'est pas très joli, et ça n'est pas très joli. Et ça n'est pas très catholique, hein. Ni très orthodoxe non plus. Eh bien oui, bien sûr, Jean-Jacques Le Bol est à terre. Il se relève en s'appuyant sur le piano, sa femme tourne autour de lui. Mon Dieu, quel jeu de jambes! Mais oh là là, que c'est beau! Un ciseau fantastique! Un ciseau carpe de Jean-Jacques Le Bol qui a voulu se jeter en arrière pour effectuer une strangulation marocaine. Les deux mollets autour du cou de sa femme... Mais il s'est blessé, oh là là. Il s'est blessé, hein, c'est lui qui est blessé, eh oui. Eh oui, il s'est blessé en retombant sur les patins à roulettes de la petite Karine Le Bol, qui maintenant est sortie de sa chambre et applaudit follement sa maman. Eh bien oui, c'est ça, les voisins envahissent l'appartement. C'est bien normal, c'est la joie dans le camp de Simone Le Bol. Non monsieur, s'il vous plaît, poussez-vous, hein, laissez-moi faire mon métier, s'il vous plaît. Eh oui, voilà, Jean-Jacques Le Bol est à terre. Il sourit bêtement. Et Simone... Oh là là ! Très joli geste de Simone qui va ramasser elle-même le dentier de son mari qui était tombé dans l'écuelle du chien et qui le rapporte en personne à Jean-Jacques. Un très joli geste comme on aimerait en voir tous les dimanches. À vous, les studios.
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3: De Monsieur Ravix de Viriville, qu'est-ce que les Écossais... habillés du costume traditionnel, ont dans leurs chaussettes.
22: Dans les un couteau.
3: Un couteau. Ah. Bonne réponse de Jane Birkin.
22: Et ils ont des culottes en laine, parce que moi, je me suis étendue par terre pour voir. Ils ont des caleçons en laine.
3: Moi, j'ai vu une fois ce qu'il y avait sous un Écossais, et sans mettre le nez dessous,
4: il y avait des petits pois.
3: Non, c'est parce qu'il avait des chaussures bien cirées, ça se reflétait dedans.
22: Ah ouais. Dans quoi ?
3: Des chaussures vernies.
22: Ah, tu voyais, mignon ça. Ça, c'est une jolie, jolie idée de toi. Oh, dis donc.
4: Il faut les grands pieds déjà quand même pour bien voir. Hein, quoi.
22: Oui. Je vais faire gaffe, hein. Heureusement j'ai des tennis. Oui. Et pas un jupe. Oh, méfiez-vous de Bouvard. J'aurais jamais pensé à ça. Je savais qu'ils avaient des sales bonhommes dans le métro. Non, qu'ils ont des parapluies avec une petite glace au bout. Hein, oui. Pour les garder en dessous des jupes.
3: Oui.
22: Ah, ben tiens, je vais t'en donner une.
3: Et alors, comment est habillé sous son kilt un Écossais ?
22: Eh ben, il a une sorte de longue culotte en laine. D'ailleurs, je trouve ça beaucoup mieux.
3: Ah oui. La culotte en laine, oui.
22: Ah oui, j'aime pas les petites culottes slip.
3: Le slip, c'est pas...
22: Ah, c'est horrible. Moi, je préfère sans slip du tout. Oui. Dans les pantalons. Non, mais dans les pantalons.
3: Oui,
22: tu
3: trouves
22: ça très mignon quand tu vois de quel côté. Tu trouves pas ? Moi, je suis contre slip.
4: Pour jouer,
22: alors là, si je pouvais faire une déclaration contre slip, je trouve le slip la chose la plus immonde que j'ai jamais vue sur un homme. D'ailleurs, j'ai jamais su ce que c'était sur un homme parce que j'ai toujours enlevé.
3: Oui.
22: Non, je trouve ça très très moche.
3: Non, mais la politesse exige qu'on enlève son slip en présence de Jeanne Birkin.
4: Ah, oui.
22: Non,
4: pour saluer.
22: Dans ses pantalons, c'est tellement plus mignon de flotter. Tandis que... Non, moi, je trouve...
6: Oui, mais c'est dangereux, Jeanne. C'est dangereux aussi. Hein. Mais
22: et culotte... des slips, oui. Je trouve ça horrible. Alors,
7: mais
22: les
7: le
22: seuls...
7: caleçon de laine, c'est un peu rugueux, ça gratte, non?
22: Ah, écoute, il y en a un vieil sorte de slip, un peu de l'armée, tu vois, qui flotte beaucoup dans le vent.
6: Flottant,
22: ça m'attire assez, avec une vieille élastique. J'aime que ça soit très, très vague.
7: Oui, comme ça, on peut tout imaginer.
6: Oui.
7: Et le caleçon long?
22: Ah, je trouve ça bien.
7: Oui. Avec ou sans fiche-chaussettes?
22: Ah oui, tu veux dire par là l'élastique qui va comme une trière, sous le pied.
6: Les jartelles pour monsieur.
7: Oui, c'est ça.
22: Je sais pas, j'ai jamais vu avec.
7: C'est
22: tu en
7: pas
22: as?
7: Très... Non, j'en ai pas. Mais...
22: jamais vu. Mais le tout me semble très, très séduisant de façon
7: dont
22: tu parles.
7: Oui, c'est très sexy, hein, faut dire.
6: Oh là là.
7: Un type en caleçon long avec des fiches-chaussettes.
6: Oh là là. Dire.
22: Mais tu as vu le débandade de voir les garçons quand ils enlèvent leurs pantalons, ils ont une horreur. Je parle au cinéma, bien sûr. L'horreur quand ils enlèvent leurs pantalons, ils ont un truc orange ou vert ou bleu. Mais c'est antisexuel
7: vert
22: au maximum.
7: Peut-être qu'ils sont cognés.
22: Oh non, les slips des messieurs, ça laisse beaucoup à être désiré. Franchement, il y a tout un travail à faire.
6: Ça laisse à désirer.
7: Voilà une belle expression. Non. Ça laisse à désirer.
6: Le mot est beau.
7: Nous l'acceptons comme un hommage.
6: Oui.
22: En plus, les gens qui se vendent sont plutôt des sportifs. C'est affreux. On ne voit jamais le type miteux dans un coin avec son nom. Jamais. Mais on ne le voit pas. Ah, moi, j'ai trouvé encore mieux si l'élastique a claqué un peu et qu'il fait un gros nœud. Non, il est obligé de faire un nœud devant, tu vois.
6: Arrêtez ces pléonasmes.
22: Merde alors. Tu aurais pu m'arrêter avant que c'était trop tard.
7: Non, mais...
22: Enfin, tu vois
6: le
22: cas.
6: On voit mieux. On voit beaucoup mieux maintenant. Je vois mieux. Hein. Oh, le mec avec les supports chaussettes, le caleçon long et l'élastique à péter.
7: Et en plus, elle l'avait dit la dernière fois, ce côté un peu souffreteux, désemparé, paumé qu'elle aime. Vous voyez le tableau. L'homme idéal se dessine de plus en plus.
6: Alors maintenant, il va falloir remonter, parce que là, on est arrivé à peu près à la ceinture. Hein. Il va falloir remonter et nous décrire l'homme idéal jusqu'aux cheveux, là.
22: Ah, dis donc.
7: Ah ben, en principe, des poches sous les yeux.
22: Ah,
7: hein.
22: Oui, j'aime assez ça.
7: Hein.
22: Moi, j'aime bien les barbes de quelques jours.
7: La barbe de quelques jours, oui. Je sais pas à qui ça me fait penser, mais...
22: Oui, mais c'est moi qui l'a pensé.
7: Ah,
22: hein.
7: Oui.
22: Ah,
7: ben...
22: Ah, écoute, ça, c'est mon idée. Hein.
7: Ah oui, mais ça continue.
22: Moi, j'aime ça. Non, mais j'aimerais bien te voir comme ça. Non, dans un jour, demain matin... Je trouve ça tout à fait mignon parce que tu penses, il a besoin de quelqu'un. Tu sais que, comment il s'appelle, Frank Sinatra, quand il allait sur scène, il avait toujours un bout de sa colle relevé et l'autre couché. Et c'était pour que toutes les femmes dans l'audience, intérieurement et psychologiquement, avaient envie d'aller aplatir ce bout de colle pour être sa maman.
6: Alors, si vous rentrez sans pantalon, dis donc. Tout le monde a envie de monter sur la scène.
22: Non, mais c'est vrai. Bon, c'était psychologiquement bien pensé.
7: Bon, alors une chemise, donc, comme ça, pas rasée, poche sous les yeux, les dents gâtées.
22: Gâtées par qui?
7: Non, je veux dire...
22: Avec des plombages plombés.
7: Des trous dans la mâchoire, par exemple.
22: Ah non, j'aime pas les gens qui pouffent.
7: Qui quoi?
22: Qui pouffent. S'il a des trous, ça peut pouffer aussi.
7: Comment pouffer?
22: Il pue.
6: Ah, il pouf. C'est de l'anglais, c'est rien.
22: Non, c'est mieux de fumer un club, comme ça pue plus.
7: Oui.
22: Non, les jolies dents, enfin pas trop brillantes, quand même, ça choque.
6: Alors après, la cage thoracique?
7: Étroite.
22: Étroite?
7: La cage thoracique étroite.
22: Je sais pas, j'ai pas d'appli. Je pensais que j'aimais pas des poils.
7: Pas athlétique, musclé, pas...
22: Non, je préfère que ça soit un peu faible.
6: Ces rendez-vous, c'est dans les hôpitaux uniquement, c'est pas vrai.
22: Et je pensais que j'aimais pas des poils. Je pensais que des poils étaient dégoûtants.
7: Oui,
22: parce que j'ai trouvé que quelqu'un carrément sans poils du tout, c'était quand même le summum de raffinement. Mais j'aime assez des poils maintenant.
7: Ah, maintenant. Qu'est-ce qui vous a réconcilié avec les poils?
22: J'en ai vu.
7: Ah.
22: Et oui, alors j'ai réalisé que je n'ai plus d'a priori, que c'est faux de dire qu'on a des a priori.
7: Mais le poil bien entretenu ou sauvage?
22: Quand ça flotte comme de l'algue dans la salle de bain... En dessous l'eau, télophilie, je trouve ça très joli. Ça a des mouvements tout particuliers.
7: Moi, c'est assez joli.
6: Ah oui, le poil qui... le gars qui...
7: Un tapis de poil d'un bain, c'est assez...
22: Oui, j'ai réalisé que j'aime tout. C'est ce que je t'ai dit.
7: Donc, tout le monde a sa chance, finalement.
22: Avec moi, tout à fait.
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5: respirez. Soufflez. Respirez. Soufflez. On respire et on souffle. Le jeune homme au tricot-rayé, si vous voulez bien faire comme tout le monde, merci. Vous êtes complètement à l'envers maintenant. Alors, les anciens pourraient donner l'exemple. Merde, je m'excuse. Et on profite, on respire le bonheur. Bon, alors, n'importe comment maintenant, arrêtez. Arrêtez. Cessez. On souffle. Alors, le jeune homme à la coquille. Je demandais au début de l'année, mon garçon, que l'on vienne en short. Ici, on travaille en short. Merde, je m'excuse.
8: J'en veux pas.
5: Tu diras à ta maman que t'achète. Voilà, retourne à ta place, efféminée. Bon, qu'est-ce que c'est que cette équipe? Le nouveau, comment vous appelle?
10: Doberman.
5: Doberman, alors même pas français. Non. J'ai demandé, mon garçon, au début de l'année, que l'on mette les élastiques au short. Alors, je m'excuse pour les nouveaux, mais on voit tes couilles. Incroyable. Merde, je m'excuse. Mais merde. Sacha out la coquille et le tricot rayé. Et la couille sous mon nez, maman. Bon, alors, qu'est-ce que c'est? Qu'est-ce que c'est que ça, la coquille? Apporte-moi ça.
8: Oh, ben c'est ma fiancée.
5: Ta fiancée. Eh ben, elle est pas frileuse, hein. Alors, mon garçon, pas de sas dans un terrain de sport. Ailleurs, si tu veux, mais ici, on travaille le mouvement. Alors, merde, je m'excuse. Incroyable, trois photos par la même fiancée. Je confisque. Je confisque. Tu viendras chercher ça à la fin de l'année avec ta mère dans mon placard. Les photos, pas ta mère, imbécile. Non. Alors, je répète pour les abrutis qui se moquent, le mouvement se décompose en trois mouvements qui sont, vous le dites à ma place, le premièrement, le deuxièmement et le troisièmement. Il n'y en a pas un qui le fait. Merde, je m'excuse. Alors là, vous me faites des nerfs. Merde, incroyable. Et Sacha Oud, ça rigole à gaga, à gaga. Ah, ça va être joli. À 144 jours de l'examen, pas un qui sait faire le mouvement correctement. Ça va être ridicule. Ça va être les deux, les quatre et les trois. Alors, je le fais une dernière fois pour les abrutis qui s'échauffent pour éviter un claquard. Premièrement, le baisser, je me baisse. Deuxièmement, et ça rigole à gaga. Deuxièmement, le pousser, je pousse. Troisièmement, le jeter, je jette. Ah, la coquille, viens m'aider, je suis coincé. Aïe, aïe, tire pas. Merde, je m'excuse. Aïe.
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23: Française, français, belge, belge, extrémiste, extrémiste, mon président français de souche, mon émigré préféré, mesdames et messieurs les jurés, mademoiselle Le Pen, mademoiselle Le Pen, mademoiselle Le Pen, madame Le Pen, public chéri, mon amour. Comme j'ai eu l'occasion de le démontrer ici même récemment, avec un brio qui m'étonne moi-même, malgré la haute estime en laquelle je me tiens, depuis que je sais qu'il coule en mes veines plus de 90% de sang, vous allez rire, plus de 90% de sang à rien et moins de 3 grammes de cholestérol. Ah, les débats auxquels vous assistez quotidiennement, mesdames et messieurs, ne sont pas ceux d'un vrai tribunal. En réalité, je le répète, ceci est une émission de radio. Qui pisait une émission de radio dite comique, ou au moins qui tente de l'être. Alors, le rire, parlons-en, et parlons-en aujourd'hui, alors que notre invité est Jean-Marie Le Pen. Car la présence de M. Le Pen en ces lieux, voués plus souvent à la gaudriole parajudiciaire, pose problème. Les questions qui me hantent, avec un H comme dans Halimi,

0: Si j'ai les angoisses mortelles, alors oui, à mon avis, on peut rire de tout, on doit rire de tout. De la guerre, de la misère et de la mort. Au reste, est-ce qu'elle se gêne, la mort, elle, pour se rire de nous? Est-ce qu'elle ne pratique pas l'humour noir, elle, la mort? Regardons s'agiter ces malheureux dans les usines. Regardons gigoter ces hommes puissants, boursouflés de leur importance, qui vivent à 100 à l'heure. Alors ils se battent, ils courent, ils caracolent derrière leur vie, et tout d'un coup ça s'arrête, sans plus de raison que ça n'avait commencé. Et le militant de base, le pompeux PDG, la princesse d'opérette, l'enfant qui jouait à la marelle dans les caniveaux de Beyrouth, toi aussi à qui je pense et qui a cru en Dieu jusqu'au bout de ton cancer, tous... Tous nous sommes fauchés un jour par le croche-pied rigolard de la mort imbécile, et les droits de l'homme s'effacent devant les droits de l'asticot. Alors, je vous le demande, mesdames et messieurs les jurés, quel autre échappatoire que le rire, sinon le suicide, poil horrible. Donc, on peut rire de tout, y compris de valeurs moins sacrées, comme par exemple le grand amour que vit actuellement le petit roi inamovible de la défense passive ici présent. Son grand amour, il s'appelle Marika, c'est la seule arienne au monde qui peut le supporter. Ce qu'on comprendra aisément quand on saura qu'il s'agit de la poupée gonflable en peau de morue suédoise que Satata Rodriguez lui a envoyé de Lisbonne en paquet fado. Deuxième point, peut-on rire avec tout le monde? C'est dur. Personnellement, il m'arrive de renacler à l'idée d'inciter mes zygomatiques à la tétanisation crispée. C'est quelquefois au-dessus de mes forces dans certains environnements humains. La compagnie d'un stalinien pratiquant, par exemple, me met rarement en joie. Près d'un terroriste hystérique, je pouffe à peine. Et la présence à mes côtés d'un militant d'extrême droite assombrit couramment la jovialité monacale de cette mine réjouie, dont je déplore en passant, mesdames et messieurs les jurés, de vous imposer quotidiennement la présence inopportune au-dessus de la robe austère de la justice, sous laquelle je ne vous raconte pas. Attention, ne vous méprenez pas sur mes propos, mesdames et messieurs les jurés. Je n'ai rien contre les racistes, c'est le contraire. Comme dirait mon charmant ami le brigadier Georges Rabol, qui joue du piano ici tous les jours et qui, je le précise, à l'intention des auditeurs qui n'auraient pas la chance d'avoir la couleur, est presque aussi nègre que pianiste. Dans une journée particulière, le film d'Ettore Scola, Mastroianni, poursuivi jusque dans son sixième par les gros bras mussoliniens, s'écrit judicieusement à l'adresse du spadassin qui l'accuse d'antifasciste. Vous vous méprenez, messieurs, ce n'est pas les locataires du sixième qui est antifasciste. C'est les fascistes qui anti-locataires du sixième. Les racistes sont des gens qui se trompent de colère, disait, avec mansuétude, le président Senghor, qui est moins pianiste, mais plus nègre que Georges Rabol.
1: Mais Rabol est français, lui.
0: Oui, oui, c'est toujours ça. Pour illustrer ce propos, je ne résiste pas à l'envie de vous raconter une histoire vraie, monsieur Le Pen. Cela nous changera des habituelles élucubrations névropathiques inhérentes à ces regrettables réquisitoires. Je sortais récemment d'un studio d'enregistrement accompagné de la pulpeuse comédienne Valérie Mérès, avec qui j'aime beaucoup travailler, non pas pour de basses raisons sexuelles, mais parce qu'elle a des nichons magnifiques. Nous grimpons dans un taximètre sans bien nous soucier du chauffeur, un monotone quadragénaire de type romorantin, couperosé de frais, et poursuivons une conversation du plus haut intérêt culturel, tandis que le taxi nous conduit vers le Châtelet. Mais, alors que rien ne le laissait prévoir, et sans que cela ait le moindre rapport avec nos propos, qu'il n'écoutait d'ailleurs pas, cet homme s'écrie soudain « Ah ben moi, les Arabes, je peux pas les saquer !» Ignorant ce trait d'esprit sans appel, ma camarade et moi continuons notre débat. Pas longtemps. 30 secondes plus tard, ça repart. Eh ben moi, les Arabes, vous comprenez, c'est pas des gens comme nous. Moi qui vous parle, j'en ai eu comme voisin de palier pendant 3 ans, eh ben merci bien. Ah, les salauds, hein. Alors leur musique à la con, merde. Hein. Alors vous me croirez si vous voulez, hein. C'est le père qui a dépucelé la fille aînée. Ah ça, c'est comme ça, hein. C'est les Arabes. Alors ce coup-ci, je craque un peu, je me retourne et je dis, monsieur, je vous en prie, mon père est arabe. Ah, bon. Ah, remarquez, votre père, je dis pas, hein. Ah, il y en a des instruits, hein. Et puis vous, on voit bien que vous êtes propre et tout. D'ailleurs, je vous ai vu à Belmar. À l'arrière, brinque-ballé entre l'ire et la joie, nous voulons encore ignorer. Hélas, la pause est courte. Oui, votre père, je dis pas, hein. Mais alors, les miens d'arabe, pardon, hein. Alors, ils avaient des poulets vivants dans l'appartement, monsieur, hein. Et vous savez ce qu'ils leur faisaient? Ils leur arrachaient les plumes rien que pour rigoler.

0: Et la cadette, je suis sûr que c'est lui aussi qui a dépuisé, hein. Ça, je suis sûr. Ça s'entendait, alors. Mais votre père, je dis pas. Hein. Et puis, de toute façon, les Arabes, c'est comme les Juifs, ça s'attrape que par la mère. Cette fois, je craque vraiment. Ma mère est arabe, monsieur. Ah bon, oh là là, la Concorde, à ce temps-là, il n'y a pas moyen. Hein. Oh là, et t'avances, ces connards. Ah mais c'est vert, mais il est con, hein, retourne dans ton 77, les connards. Ah, voyez-vous, monsieur, reprend-il à mon endroit, moi à mon derrière. Voulez-vous que je vous dise, il n'y a pas que la race, il y a l'éducation. C'est pour ça que votre père et votre mère, je dis pas. D'ailleurs, je le dis parce que je le pense, vous n'avez pas une tête d'arabe, hein, ça. Et ça, c'est, croyez-moi, c'est l'éducation. Alors, remarquez, vous mettez un arabe à l'école, hop, il joue du couteau. Et il empêche les Français de bosser, hein, ça. Ah, là, c'est vrai, ça. Bon, alors voilà, 67 rue de la Verrerie, nous y sommes. Ça nous fait 32 francs. Je lui donne 32 francs. Ah, bah, vous n'êtes pas généreux, vous, alors, elle pourliche. Ah, c'est comme ça, me venger, j'en faim. Je ne donne pas de pourboire au blanc. Jamais. Alors cet homme, tandis que nous nous éloignons vers notre sympathique destin, baisse sa vitre et me lance « Crève donc, eh, sale bico. » À moi qui fais ma première communion à la Madeleine. Voilà. Voilà, mesdames et messieurs les jurés. Voilà un homme qui se trompait de colère. Le temps qui m'est imparti, socialiste mais pas national, c'est toujours ça de prix. Le temps qui m'est imparti, ainsi que la crainte de quitter mon nez rouge pour sombrer dans la démonstration politico-philosophique, m'empêche de me poser avec vous la question de savoir si ce chauffeur de taxi était de la race des bourreaux, ou de la race des victimes, ou des deux, ou plus simplement de la race importune et qui partout foisonne, celle dénoncée par Georges Brassens, des imbéciles heureux qui sont nés quelque part. Quand sonne le tocsin sur leur bonheur précaire, contre les étrangers tous plus ou moins barbares, ils sortent de leur trou pour mourir à la guerre, les imbéciles heureux qui sont nés quelque part. Aussi bien laisserai-je maintenant la parole à mon ami Louis Régaud, qui poussa naguère ici même le plus troublant des cris d'alarme. Louis Régaud a dit ici, les chiffres sont accablants, il y a de plus en plus d'étrangers dans le monde.
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2: Ils ont ma boule avec leur programme scolaire. Ma boule, ma boule. Voilà une gosse. Je prends la mienne. Elle a 13 ans et demi. Elle sort de l'étude à 6 heures. Elle n'est jamais à la maison avant 7h15. Parce que bon, le temps d'acheter les pommes de terre, les journaux, le vin, et puis de sortir le chien qui met quand même 20 minutes à faire ses idioties sur les voitures. Voilà une adolescente. Qu'est-ce qui lui reste comme temps avant le dîner? 10 minutes. Et en 10 minutes, on veut qu'ils apprennent la guerre de 100 ans. Et la corde du participe et autres imbécilités, avec tous les légumes à éplucher, la salade à secouer et le couvert à mettre, ils sont ma boule. Avec ma femme, on est écoles. Quand on est là après le dîner à regarder notre télévision pendant qu'elle repasse mes chemises, et c'est le son, je vous jure, on est démoralisé. Et des jours, vous verrez le pinceau qui trempe dans les doigts de ma femme quand elle se fait les ongles. Alors moi, je finis par me gendarmer. Je dis à cette gosse, tu vas me laisser des conjugaisons, Patricia. D'abord, tu déranges quand tu parles en même temps que le poste. Et quand on est jeune, il faut dormir. C'est comme ça que ta mère et moi, on reste jeunes. Et qu'il y a des jours, tu fais plusieurs coups. Alors pose-moi tout ça et oublie. Dès que tu auras fini ta couture. Vous voyez, quand je la vois revenir comme l'autre jour avec 6 litres de vin, 6 litres de vin, vous entendez, dans son cabas et son petit cartable dans l'autre main, je dérive. Je dis à ma femme, mais comment ils ont le cœur après de me demander si le carré de l'hypoténuse est égal, si je m'abuse à la somme des carrés des deux autres côtés. Si je ne m'abuse. Le matin, on la voit partir. Petite silhouette à la Chaplin dans la rue. Parce que de notre lit, on voit très bien la rue. On voit nos chaussures qui brillent dans l'ombre de la chambre. Je dis pas ça parce que c'est la mienne, mais elle cire incroyablement bien. Ah, vous savez, il y a des matins, j'ai du mal à me rendormir. Alors après, quand ils grandissent, on viendra s'étonner qu'ils descendent dans la rue pour casser des vitrines, et une fois de plus, qui c'est qui sera emmerdé? Toujours les mêmes, nous!
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3: La parole est à Philippe Bouvard, divers gauche. Philippe Castelli, ensuite, aura 5 minutes au nom du RPA.
4: Je rappelle qu'à cet égard, il est fondamental qu'au RPR, le Rassemblement pour rigoler, nous ayons Philippe Castelli de notre...
3: Ensuite, nous céderons la parole pendant quelques minutes à M. Georges Marchais, s'il le permet.
5: Oui, ben écoutez-moi, il n'y a pas besoin de me la céder, je la prends. Alors, c'est très simple. Puis, il n'y a pas à discuter. Comprenez?
3: Nous demanderons ensuite à Valérie Giscard d'Estaing son opinion.
6: Bonsoir, madame. Bonsoir, mademoiselle. Bonsoir, monsieur. Et pour honorer Philippe Castelli, je dirais bonsoir, mes cheveux.
3: Et enfin, si vous le permettez, Philippe, il faudrait peut-être...
7: Le chef de l'État.
3: Peut-être demander au chef de l'État quel est son sentiment sur la phrase à venir.
8: Bien, tout d'abord, je vous remercie d'être venu à cette conférence de presse, pas hein? Et je répondrai à la question de M. Jacques Martin, en lui disant... quel est... Quel est mon sentiment? Bien, vous savez que Giscard d'Estaing a dit que je n'avais pas le monopole du cœur, c'est pas? C'est vrai? Ouais. Aussi, serais-je bien embarrassé pour vous dire quel est mon sentiment? Je pense que Pierre Mauroy a établi le socle du changement. Et maintenant, nous attendons un sculpteur pour faire quelque chose.
2: Et Mauroy, vous le faites pas?
0: Mauroy, je le fais pas, mais lui, il nous a refait. Hein.
7: Bon, la première citation de Madame Le Breton de Lorient. C'est une cousine d'Olivier, Madame Le Breton.
9: Si c'était hein? Madame Lebel, je ferais une cousine de vous.
0: Brialy, t'es pas breton, toi?
3: Mon père.
0: Si, son papa est breton. Était... Ouais. Mon père aussi est breton.
10: Non, ce qui est tard, le luron, un des mesures du gâteau. Ça, le luron du côté nord, quand même, c'est différent. Grand, mais...
0: Mon père parle breton, hein?
10: Bah, sûrement, pour faire un gosse malin comme ça, il faut avoir du sang.
2: Bien, un gosse malin, hein?
0: Il est malin, hein. C'est exactement ça.
3: Ah, c'est fabuleux.
10: Oui, le luron, là, celui-là avait des soucis avec son gosse et puis il a réussi à Paris, quoi.
3: Nous avons les amiraux chez les Kersauzon, mais nous avons les officiers généraux chez les Brialy, puisque je crois savoir que ton père est officier supérieur.
0: Supérieur.
10: L'officier supérieur représente son produit inférieur.
0: Non, mais alors, chez vous, ça marchait à la trique, alors.
3: Oui.
10: Toi, c'est un parisien, minope.
7: Alors, question de Madame Le Breton de

0: fais-nous ta cornemuse. Très bien, très bien. On l'applaudit pour son imitation de candidat. Fais-nous ta cornemuse, la tienne. Kersauzon. Kersauzon fait sa cornemuse. Merci, vous avez entendu ce que vous a dit Khomeini.
1: Dis-moi, Jean-Claude, t'es payé pour venir, toi, ici, non?
2: Ou t'es payé pour partir seulement?
0: Bon, allez-y, Philippe, posez votre question.
3: Alors,
1: qui mettait toujours des chemises roses comme ça?
0: C'est pas des chemises roses. Regarde bien, c'est de la toile blaneur. Il est à côté d'un aérodrome, il récupère les vieux machins, là.
2: Sortez votre train, qu'on voit comment vous atterrissez.
0: Bah attends, il faudrait en mettre l'élastique.
2: C'est quand même un des rares qui arrive à faire du rave-mode dans le bois.
0: Alors, une question.
3: Vous pouvez pas le prendre en main, monsieur Brialy?
1: Oh non, non, non.
3: On m'a dit, monsieur Brialy, que vous aviez votre propre goupillon.
0: C'est vrai.
2: Mais la hantise de tous les artistes, c'est de prendre une dernière bière avec toi, en fait.
0: Mais c'est normal. C'est normal que Jean-Claude nous représente dans les enterrements parce que on l'a choisi
4: ça. Enfin, ça, c'est quand même une légende.
1: Mais vous savez qu'il a beaucoup de succès.
2: J'avais jamais vu un film de toi. J'avais jamais entendu parler de toi. Il y a eu 4 mecs qui sont morts. Je t'ai vu 4 fois.
4: Donc, tu y étais. Mourez, mes enfants, mourez. Il n'y aura personne.
1: Mourez, Brialy fera le reste.
3: Madame Le Breton de Lorient.
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6: Philippe Bouvard, tu vas faire ta promesse. T'es dans la patrouille des castors. Ton totem sera désormais Castor Fouineur.
7: Arrêtez là, messieurs. Cela a trop duré. Laissez le nain parler.
8: Et maintenant qu'il nous pose à son tour sa question, laissez donc s'exprimer ce tout petit garçon.
0: Et quoi, de Kersauzon, tu me vois étonné. Tu prends donc le parti de ce petit mal-né. Quel est donc brusquement ce changement d'habitude? Toi qui parles toujours de ce nain d'altitude.
7: Tu sais, oui, mon cher Jacques, je n'ai pas grande pitié. Mais quand je vois si le petit, comment ne point l'aimer? La nature a donné un étrange costume. C'est le fruit de l'homme ou d'une fée de la brume, je ne sais pas, mais enfin, je le vois en face de moi, il pose sa question, il trépigne. Mais je le défendrai. C'est pas parce qu'il est petit que ce petit nabo n'a pas droit à la vie. Il a le droit de s'exprimer.
0: L'amiral a parlé. Messieurs, il faut nous taire.
7: Et oubliez, messieurs, le ridicule d'une cravate. C'est pas parce qu'on est petit et qu'on n'a pas de pattes.
1: Et là, mes amis, gentil. Voyez comme il s'affaisse.
3: Je porte la main à mon cœur et ma fesse.
4: Vous vous troublez, madame, et changez de visage.
9: Madame. Je prie tes mains rougies par 20 ans de lessive.
3: Il manquait que la mère Denis.
7: J'entends les pas de la mort lentement s'approcher.
4: Ça va être à moi.
7: Je sais. Je sais que Brialy vient de s'habiller.
1: Le fleuriste est en bas, qui l'attend.
7: Il apporte les fleurs pour votre enterrement.
8: Oui, vas-y, mon Bouvard, et puis, oui, n'aie pas peur. Mais en avant, courage, fais ressortir ton cœur. Ne te laisse pas, mon petit, enfin intimidé par tous ces grands génies qui pourraient t'écraser. Tu sais, t'as du talent. Regarde, pose tes lunettes. Redresse fièrement ta toute petite tête. Apprête-toi au combat et pose ta question. Et si les coups sont forts, va-t'en en reculant.
0: Nom de Dieu, cher Bouvard, je vous vois étonné. C'est la première fois que vous soyez, vous vous taisez. Mais prends donc ton carton, pose-la ta question, et c'est certain que nous y répondrons. Regarde ces visages anxieux et ces mines altières. Allez, dresse-toi lentement sur ton petit derrière.
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11: chanson canadienne. 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
2: Les hommes politiques sont marrants. Encore que je ne pense pas qu'ils nous feront un jour autant marrer qu'ils nous emmerdent. Alors on se dit, ah oh, mais les hommes politiques, je fais pour les sourds-muets en même temps. Mais... Les hommes politiques, ça doit être un métier difficile, les hommes politiques. C'est pas vrai. Les études, c'est très simple. Les études, c'est 5 ans de droit, tout le reste de travers. C'est pas compliqué. C'est pas compliqué. Parce que là, il pétoche, les hommes politiques. Il va bientôt y avoir les érections pestilentielles, alors... J'aime autant vous dire que, comme ils disent dans les milieux autorisés, les hommes politiques trahissent des inquiétudes. Faute de mieux, évidemment. Alors nous, on se dit... On s'en fout, on va voter pour la Guyée, on va voter pour la Crivine, on va foutre le bordel. Pas du tout, du tout, du tout. C'est plus possible maintenant. Ça sera soit Giscard et son orchestre, toute la formation avec les boutons neufs, soit Chirac, un nouveau pétain pour la France. Soit vous aurez au PS, soit Mitterrand, soit Rocard, on sait pas encore, on peut pas vous dire. À mon avis, le vieux essaie de foutre le jeune dehors. Parce que l'autre est pas prêt, le petit, c'est... Rocard, c'est ce qu'on appelle un homme de paille en herbe. Il est pas encore... Il est pas sec. Par contre, l'autre, il s'est déjà présenté à l'examen, il l'a raté déjà, vous voyez. Il redouble. On a emmerdé. Et alors, on a marché dans le PC, qui est très bien. Les Russes ont envahi un petit peu l'Afghanistan, mais marché, pour rien, lui, merde. On a le meilleur parti communiste du monde. Il y a plus de mecs inscrits au PC en France de leur propre volonté qu'en URSS. Alors, faut quand même pas déconner non plus, hein. Non plus. Mais alors, attention, la rentrée politique, je vous dis pas, hein. Perfite, là. Le pain en verre, il joue dans les extraterrestres, hein. Allez, ça fout les moules, hein. Ils s'en servent comme épouvantail à la campagne, maintenant. Ils mettent au milieu des champs, les oiseaux rapportent les graines. Ouais. Vous connaissez l'histoire de la chasse à l'ours? Non. Bon, je vais vous la raconter. Aujourd'hui, c'est la chasse à l'ours. Où cours-tu, le lapin? Tu ne risques rien. T'es con, j'ai pas mes papiers. Ah ouais, c'est des cons, hein. Enfin, il y en a, c'est pas des... Ça dépend des... Mais il y en a... Ah non, il y en a des bons, hein. Le bruit, il est nul, hein. Ah oui, lui, il est très vieux. Il voulait donner son corps à la science n'a pas voulu, dis donc. Ça va pas, non? Pas une poubelle ici. D'ailleurs, c'est pas moi qui le dis que c'est des cons. Le président de la République lui-même, Valéry Giscard d'Estaing, l'a dit, dans un truc pour les jeunes, il croyait pas qu'on allait le répéter, il a dit, le plus inquiétant pour notre jeunesse, c'est la médiocrité de pensée de nos hommes politiques. Peut-être, je ne sais pas pour qui disait ça, peut-être. Moi, j'ai pensé à le Canuet tout de suite, je me suis dit, tiens, ce Canuet, on ne sait pas trop ce qu'il fait là non plus. Hein. Moi, j'ai l'impression qu'il a dû être premier dans un concours de circonstances, le Canuet. Ah, mais okay, il est propre, hein. On dirait un VRP multicarte. Bonjour, J'ai tout le matériel dans la R16. C'est bien, hein. Tiens, pas plus tard qu'il n'y a pas longtemps. Dans le poste, ils l'ont interviewé pour la bombe à étrons, là. Bon. Il a répondu, je ne suis ni pour, ni contre, bien au contraire. Va savoir ce qu'il pense, ce mec-là. Ah, on en a plein, des ministres. On en a plein, on n'en manque pas. Hein. Ah, oui. J'ai l'impression, les ministres, c'est comme les trous dans le gruyère, vous voyez. Plus il y a de gruyère, plus il y a de trous. Et puis, plus il y a de trous, ben, moins il y a de gruyère. Alors du coup, comme bientôt ça va être les élections et qu'il va falloir voter pour son parti, alors les mecs, vous ameutent, camarades Morpion, adhérez au parti. Oui, monsieur. Alors, non, parce que la politique, c'est un petit peu comme le flirt. Si on veut aller plus loin, à un moment, il faut aller plus près, quoi. Vous voyez? La droite a déjà son programme, serrez-vous la ceinture encore 5 ans, et après, vous serez habitués. Et d'ailleurs, vous voyez, Giscard d'Estaing, on lui a demandé l'autre jour, il a dit « Je suis aux trois quarts satisfait. » Voyez-vous, 1 800 000 chômeurs, la hausse des prix, le déséquilibre du commerce extérieur, c'est que les trois quarts de ce qu'il peut faire. Moi, à votre place, je voterai encore pour lui, il va faire mieux, ce mec-là. Vous voyez ? Parce que les quatre leaders des grandes formations politiques françaises ne sont pas les uns contre les autres, mais bien unis, comme les trois mousquetaires des cinq doigts de la main. Un pour tous, tous pourris.
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1: Il y a longtemps que vous êtes à Paris ? My French is so bad. I can't remember one word. Oh my goodness. Un plus doucement, please. Ah ouais, d'accord. Vous, longtemps, Paris? Un mai. Ah ouais, d'accord, un an. Et vous aimez la mode française? What do you mean by conséquence? Les petits robes, bon. Mais les manteaux, pas bon. J'aimais un manteau reversible, you know. D'un côté sport coat, d'un côté manteau de cocktail, d'un côté raincoat, d'un côté evening coat. Elle est très connue à l'Angleterre. Elle s'appelait. Is that the French word you said? You say s'appelait. Oh, you know, it's funny. My friend is improving when I'm just speaking like that. La reversible. J'adore d'avoir un manteau reversible because je pense d'avoir deux manteaux. Un rouge, par exemple, un noir, double advantage pour la même monnaie. La vie est reversible. D'un côté comique, d'un côté dramatique. Ouais. Mais vous aimez la France? I prefer England.
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3: C'est curieux, il y a la fête des mères, il y a la fête des pères, et il n'y a pas la fête des enfants. Pourquoi ne célébrons-nous pas la fête des enfants? C'est la tendre pensée qui me montait au cœur l'autre soir, tandis que j'ouvrais machinalement le tiroir au trésor où la mère de mes enfants et moi-même engrangeons jalousement, année après année, les charmants cadeaux que les petits anges confectionnent de leurs petites mains potelées sous la tendre férule de la maîtresse d'école. Il y avait là, pêle-mêle, sous mes yeux éblouis d'émotions paternelles, 6 colliers de nouilles, 3 bracelets de haricots, 8 vides-poches en pot de yaourt, harmonieusement enrobés de feutrines mauve et jaune, 5 boîtes à bijoux, caprice des dieux. Et 3 magnifiques pieds de lampe de chez Préfontaine. Consignés, certes, mais quand on aime, on compte pas. Pourquoi, me disais-je, ne célébrons-nous pas la fête des enfants? Pourquoi nous et pas eux? Pourquoi les papas et les mamans de France ne paieraient-ils pas leur tour de leur personne? Et n'exécuteraient-ils pas à leur tour de leurs propres mains quelques présents modestes et sans prétention, bien sûr, mais qui s'avéreraient tellement plus précieux au cœur de nos chers petits que ces poupées toutes faites ou ces trains électriques sophistiqués et glacés que notre sécheresse de cœur nous pousse à leur jeter négligemment dans les bras après un baiser furtif? Ne saurons-nous donc jamais trouvé le temps de nous pencher plus affectueusement sur ses fronts graciles, au-dessus de ses grands yeux brûlants, aux cils vibrants d'un amour incapable de s'épanouir au rythme infernal de nos ambitions carriéristes, dont la tyrannie nous condamne à répondre brutalement « ta gueule » à l'enfant qui nous dit « maman, je m'ai fait te violer ». Allons, c'est promis, je vais vous en donner, moi, mes chéris, les jolis cadeaux faits à la main. Je vais vous en fabriquer, moi, des schtroumpfs pas chers. Avec deux boulettes de mie de pain. Et quatre allumettes pour les pattes. Je vais vous en structurer, moi, des vaisseaux spatiaux en cajot de patates. Avec du papier cul pour la combinaison anti-Tchernobyl. Et une punaise retournée pour le siège éjectable. Je vais vous en bidouiller, moi, des vélocross sans selle, vraiment tape-cul. Avec deux couvercles de bidon de dioxine pour les roues et un os de gigot pour le guidon. Putain, je suis pas chien. En prime, je composerai moi-même le petit compliment. Et je vous le réciterai moi-même au dessert. Avec une révérence au début et une révérence à la fin. Oh, bien sûr, je doute de jamais pouvoir atteindre dans le sublime les sommets extatiques où votre mère et moi-même fûmes emportés lors de la merveilleuse déclamation octosyllabique de la dernière fête des mères, dont le texte, délicatement colorié façon la gerbe, enveloppe encore le dernier cache-pot William Sorin de la dernière fête des pères. C'était un très beau poème. Je ne résiste pas au plaisir de vous en faire profiter. Attendez, comment c'était déjà? Ah oui. La merveille. Ma vie est un enchantement quand je m'endors, quand je m'éveille ou quand je joue à tout moment. Une fée douce me surveille, elle m'entoure de soins charmants. Cette merveille, c'est maman. Je me rappelle que ma cadette me l'avait récité en aparté la veille du grand jour pour faire la surprise à sa maman. D'ailleurs, je m'étais permis une réflexion. Oui, j'avais dit, c'est pas mal, ma chérie, mais tu sais, tu crois pas que ce serait plus personnel, plus touchant pour maman si tu composais toi-même un petit texte comme ça, plutôt que... Alors elle m'avait dit, oui, papa, mais tu sais, je suis pas aussi forte que la maîtresse en poésie. En quoi? En poésie, je suis pas aussi forte que la maîtresse. Alors j'avais dit, mais là, ma chérie, tu te dévalues, tu te minimises. C'est pas très difficile, tu sais, pour faire une très jolie poésie, tu prends deux rimes, n'importe lesquelles, et puis, je sais pas, par exemple, Périne et maman, tu vois, in, en, et puis tu fous n'importe quoi devant, et puis t'as une très belle poésie. Enfin-moi une, papa. Bah, je vais t'en faire une. Tu vas voir. C'est pas difficile. Tiens, regarde. Écoute ça. Je m'appelle Périne, j'aime ma maman, elle est dans la marine, c'est emmerdant. Ouais, c'est même pas vrai.
4: Quoi?
3: C'est même pas vrai qu'elle est dans la marine, maman.
5: Oui, effectivement, mais enfin, tu sais, c'est une licence politique, si tu veux, comment te dire. Mais je peux t'en faire une autre, tu veux que je fasse une autre?
6: Je t'en fais une autre.
5: Attends, t'as un Périne, maman? Périne, attends, pouf, tiens. Je m'appelle Périne, j'aime ma maman, elle est pas dans la marine, c'est emmerdant.
3: Ouais, c'est même pas vrai.
4: Quoi encore?
3: C'est même pas vrai que c'est emmerdant qu'elle est pas dans la marine, maman.
4: J'écoute Périne, là, maintenant, tu vois, tu m'emmerdes. Parce que je suis patient avec toi, mais j'ai du boulot, tu vois, j'ai pas que ça à faire. Je vais pas faire des poésies du matin au soir, j'ai du boulot.
5: Ouais, mais bon, écoute, je t'en fais une dernière, après tu me laisses tranquille. Alors, attends. Oh, mais non, ah bah tiens, voilà. Pouf.
4: Je m'appelle Périne, j'aime ma maman, elle est pas dans la marine en ce moment, comme ça, tu comprends. Si elle change d'avis, si elle s'engage dans la marine, ben on aura qu'à changer la fin.
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8: Quand on se prend pour un ton, laiton. Apparemment, il l'est. Vous êtes tout ouïe. Il est ton comme une baleine. Quelques fois, on dit, monsieur, où êtes-vous allé pêcher ce pianiste? Dans la mer de Debussy. Ben, il a joué un ton tout. Alors le public, de qui se moque-t-on? Et lui, il a entendu, de qui se moque-t-on? Et depuis, il se prend pour un ton. Alors quand on lui demande, comment vous appelle-t-on? Il dit, on m'appelle Ton. Ton comment? Ton comme mon père, Ton. Mais comment vous différencie-t-on? Ben, je dis, par rapport au père-ton, on m'appelle ton fils. Ben, je dis, je comprends pas très bien ce que vous voulez dire. D'ici, moi, on m'appelle ton fils, par rapport au père, on m'appelle ton père. Je dis, mais ton père, il vous appelle bien ton fils. Je dis, non, il m'appelle fiston. Je dis, vous entendez bien entre ton père et ton fils? Dis non, on s'engueule comme du poisson pourri. On se traite de tous les noms d'oiseaux. Saumon! Saumon, c'est la pire injure qu'on saumon. Alors je dis à mon père, vous n'êtes qu'un saumon père. Et son père lui dit, tu es encore plus saumon fils que ton père. Et le ton monte. Pouf ton! Ton gueule! Ça finit par un gueuleton. C'est son tonton, parce qu'il a un tonton aussi. C'est le plus tonton de tous. Il a fait les télétons, là, récemment. Il est ton comme un ténor. Un plus grave comme un baryton qu'il est ton. Lui, il parle ton, vous savez qu'il parle ton couramment. Quelquefois, il traduit en ton ce que je dis en clair quand il y a des tons dans la... Il y a des tons dans la salle, ce soir. Par exemple, dans mon tour, à un moment, je dis « Homme, tu n'es que poussière et retournera en poussière. » Savez-vous comment il traduit ça, lui? Ton, tu n'es que miette et retourneras en miette. Ça va? Ça va. Ça va. Tout baigne dans l'huile. Ah! Il s'appelle Henri, il dit, appelez-moi Riton. Je lui dis, pourquoi Riton? Il me dit, parce que c'est drôle.
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6: Bonjour madame.
9: Bonjour monsieur.
6: Vous avez vu ça? Vous avez vu le journal là?
9: Bien sûr que j'ai vu le journal, c'est à moi le journal.
6: Ah, c'est à vous?
9: Bien sûr.
6: Ah bon, parce que j'ai trouvé un journal là, alors j'ai...
9: Ouais, vous l'avez trouvé parce que c'est moi qui l'ai laissé.
6: Oui, mais comme il n'y avait pas votre carte d'identité avec, alors je ne pouvais pas savoir. Hein. Comme c'est pas la PJ là, alors il n'y a pas de contrôle, je ne sais pas. Mais ça c'est rien ça, il faut voir le journal, quand on voit le journal alors...
9: Oh là là, dans les journaux.
6: Ouais, moi quand je lis le journal...
9: Mon Dieu, surtout dans les journaux, hein.
6: Oui, d'accord, on a compris, un journal des journaux, voyons. Mais ça c'est rien ça, alors finalement, on a raison de dire, alors on a raison de le dire, Pierre qui roule n'amasse pas mousse et qui ferme l'eau s'enrichit.
9: Oh, c'est pas qui ferme l'eau s'enrichit, c'est qui paie ses dettes s'enrichit.
6: Alors qui ferme l'eau, il fait quoi alors?
9: Ben, ni boit, ni se lave.
6: Alors il reste sale alors?
9: Oui.
6: Bon, s'il est sale, il n'est pas présentable.
9: Non.
6: Bon, s'il n'est pas présentable, il ne peut pas trouver du travail.
9: Naturellement.
6: Ben, s'il n'a pas de travail, il ne peut pas gagner d'argent.
9: Non.
6: S'il n'a pas d'argent, il est obligé d'emprunter.
9: Oui.
6: Et s'il emprunte, il fait des dettes.
9: Oui.
6: Et une fois qu'il a payé ses dettes, il s'enrichit.
9: Eh oui.
6: Alors qui ferme l'eau s'enrichit. C'est dur de se faire comprendre, hein.
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10: La publicité à télévision, ça s'adresse uniquement aux débiles mentaux. Je le dis parce que s'il y en a parmi vous, c'est pour eux, les autres circulez, il n'y a rien à voir. Allez hop! Ben, y en a beaucoup qui restent. Hein. C'est sympa, on se sent moins seul. Bon. Alors, la publicité à télévision, par exemple, vous avez... Surtout, c'est pour les lessives. Je sais pas, on doit en manger parce qu'ils nous en vendent. Hein. Ouh là là. Ah ben, vous avez... Madame, je vois que vous avez acheté un baril d'Ariel. Si je vous le reprends, ils en donnent deux, il n'y a rien d'écrit. Oh ben non. Vous voyez, il faut vraiment être con pour pas prendre deux barils à la place d'un. Eh, vous imaginez la bonne femme qui dirait, ben merci vieux, salut. Hein. Allez hop là. Alors, emmenez, ça va pas là, c'est pas ça là. Coupé, on va la refaire, c'est pas bon. Et puis, qu'est-ce que vous avez aussi? Vous avez le nouvel houmoule. Ah, il est bien, le nouvel houmoule. C'est celui qui lave encore plus blanc. Moi, j'avais l'ancien houmoule qui l'avait plus blanc. Et il avait bien, déjà, hein. Et maintenant, il y a le nouvel houmoule qui lave encore plus blanc. Moi, j'ose plus changer de lessive, j'ai peur que ça devienne transparent, après. J'ai déjà l'air con avec des rayures, hein. Il rigole, en plus. Bon, parce que je suis allé voir monsieur Homo, j'ai dit, dites donc, je m'excuse de vous déranger pendant le repas parce qu'il était à table, avec des enzymes à lui. Alors il était là, j'ai dit, m'excuse de vous déranger, monsieur Homo, le nouvel Homo, est-ce qu'il lave plus blanc que l'ancien Homo? Il lave plus blanc, le nouvel Homo. Mais l'ancien Homo, alors, il lave moins blanc, alors. Non, l'ancien homo, il lave blanc. Ah bon? Parce que moins blanc, je sais ce que c'est comme couleur. C'est blanc. Moins blanc que blanc, je me doute. Ça doit être gris clair. Mais plus blanc que blanc, qu'est-ce que c'est comme couleur? C'est nouveau, ça vient de sortir. Ah ben... Ah. Alors, attends. Non, non, c'est pas là, c'est pas là. Hé, hey, alors le nouvel homo, c'est celui qui lave la tâche qui est cachée dans le nœud du torchon. Vous avez vu ça, télé, un torchon? C'est deux gonzesses qui font la pub, c'est abruti, il y en a une. C'est même pas qu'il y a un nouvel homo, l'autre. Elle dit, mais non, t'as fait une grosse tâche sur ton chon. Elle est triste, la gonzesse, elle a vu la grosse tâche. Et l'autre est toute guette. Elle dit, elle est toute guette. Alors elle dit, oh, ça fait rien, mon nouvel homo. Alors, elle sait même pas qu'il s'agit, ce nouvel homo. Il y a un nouvel homo. Alors l'autre, ben oui, elle est con. Alors il dit, regarde bien avec mon nouvel homo. Tu vois la grosse tache, le torchon, je fais un nœud. Tac, tu vois, je fais la lessive, j'enlève le nœud et plus la tache. Et l'autre, elle est sciée. Le nouvel homo, ça lave la tâche qui est cachée dans le nœud du torchon. Mais il est bien, hein, le torchon, il est propre après. Il est aussi propre qu'avec l'ancien homo sans faire le nœud. C'est plus long, faut faire le nœud. C'est-à-dire, celui, tu sais, celui qui a 5 kilos de linge, il fait les nœuds le lundi, il fait la lessive le mardi, puis après, il y a la semaine pour défaire les nœuds. Hein. Parce que les nœuds qui ont été dans l'eau, bonjour. Hein. Bref. Qu'est-ce qu'il y a encore comme lessive? Il y a persil anti-redéposition. Ah, voilà une lessive qui est bonne. Et pourquoi qu'elle est meilleure que les autres, s'il vous plaît? Eh bien, monsieur, c'est écrit dessus, c'est parce qu'elle est en anti-redéposition. Il y en a 6 qui suivent, c'est intéressant, hein? Bon. Eh oui, monsieur, c'est écrit dessus. Elle est meilleure que les autres comme lessive, persil, anti-redéposition, parce qu'elle est anti-redéposition. Je pose une question maintenant, je pose une question. Qu'est-ce qu'ils font les autres lessives? Hum? Qu'est-ce qu'ils font les autres lessives? J'attends. Les autres lessives, elles soulèvent la crasse qui est dans les fibres. Elles lavent la crasse qui est dans les fibres. Et après, elle se devient la crasse propre. Elle se redépose dans le fibre. On vous l'a dit, répétez. Eh bien, avec le persil anti-redéposition, non. Persil anti-redéposition soulève la crasse qui est fibre. Elle lave la crasse qui est fibre. Et après, elle la retient avec ses petits bras musclés. Tandis qu'avec le pied, elle tape dans la machine. Enlevez le linge, je tiens la crasse. La mère Denis arrive sur sa tornade blanche en poussant son cri « Mère Denis !» Oh, ça, c'est gueule de rage. Hein. Je les confonds toutes les deux, moi. Bon. Elle arrive, elle retire le linge et la crasse s'en va dans l'égout. Avec la couleur, puisque justement, c'est de là qu'il y a une expression bien connue. On ne souffle pas les goûts et les couleurs. Merci quand même. Bon, alors voilà. Qu'est-ce qu'il y a encore? Ah, il y a des publicités formidables. À la télévision, il y a ce qu'on appelle les classiques de la publicité audiovisuelle. Ah non, vous avez Vivagel, bien sûr. Jacqueline Muette. Une ancienne speakerine. Ça les esquinte, hein. Elle arrive, elle est assise sur sa petite chaise. Avant votre émission préférée, faites donc un poisson surgelé. Bien sûr. Ça fout les moules. J'en ai acheté pour voir, c'est des poissons carrés avec les yeux dans les coins. Vous enlevez la tête et la queue, reste un bouillon de cube et de la sueur. Bon. Qu'est-ce qu'il y a encore?
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10: Qu'est-ce... Ah, il y a les contrepétries aussi qui sont très bien. Vous avez par exemple Mammouth écrase les prix, qui vous fait dans l'autre sens. Mamie écrase les broutes, eh oui. Et oui, madame, vous avez trouvé, c'est encore un militaire qui gagne une tringle à rideau. Qu'est-ce qu'il y a encore? Ah, il y a ce qu'on appelle aussi à télévision les campagnes jumelées. Pendant 3 semaines, ils font les dragées FUCA. Les dragées FUCA, vous voyez. Faut les prendre deux par deux, ça fait 1, 2, 3. Les dragées FUCA. C'est un peu comme les bisons futés, si vous voulez. C'est pour éliminer les bouchons, mais... Si vous voulez, les bisons futés, c'est sur les routes, les dragées FUCA, c'est dans les chiottes, quoi. Alors, pendant 3 semaines, ils font les dragées FUCA. Là, là, 2 le matin, rien le soir. Pardon, monsieur, la pharmacie, suivez la ligne jaune. Bon. Et après, pendant 3 semaines, ils font Ajax WC qui nettoie tout du sol au plafond. C'est pour le fait qu'il y en aura qui atteindraient le plafond, vous voyez. Parce que des fois, on n'a pas le temps de s'asseoir avec les dragées. Dès qu'ils rentrent dans le chiot, là, entièrement mouché. C'est pour ça qu'il y a des verrous dans les chiottes. Et moi, je me disais, pourquoi ils mettent des verrous dans les chiottes? De toute façon, le mec est dedans, il va pas sortir, hein. En général, il est venu exprès, tout seul, de son plein gré. Bon. C'est pour éviter qu'il y en a un autre qui rentre, qui a pris le dragée FUCA. Là! Qui vient pour la deuxième couche. Alors, t'as déjà le merde, il y a déjà quelqu'un, merde. C'est salaud. Bon. Ça y est, respirez par le nez, madame. On vous envoie la SAMU. Bon, alors qu'est-ce qu'il y a encore? Ah, il y en a deux formidables qui passent. Après le journal télévisé, quand on mange? C'est après le docteur Jiquel. Le docteur Jiquel, il arrive, toute la misère du monde. Il a dû être mazouté avec les autres oiseaux là-haut, dans les dégrasages. Quand il y a un avion qui s'écrase dans le monde, c'est sur les ponts par Roger Jiquel. Vous voyez? Toujours que des informations épouvantables. Un chien a mordu une vieille dame. Rendez compte, la vie de ces pauvres bêtes. Être obligé de manger des vieux, nous. Une horreur. Bon. Alors, juste après, c'est quand on est à table, il y a 2 nouvelles pubs. Et l'une, c'est pour les semelles qui absorbent les odeurs. Mon mari pue les pieds, les chaussettes collées dans le fond, tout ça. Tu veux encore du jambon pour finir ta purée? Non, ça va, merci. Et il y en a une autre, c'est pour le tampon, il s'écarte tout seul dans le bocal. C'est rigolo. Puis les mecs écrivent pour à l'adresse du bocal et tout, c'est l'horreur. C'est l'horreur. Bon, qu'est-ce qu'il y a encore? Ah oui, alors dans les lessives. Alors là, vous pourrez vérifier, c'est écrit sur le paquet. Vous avez par exemple Gamma, la lessive poids lourd. Pour laver les camions, vous avez Calgon. Calgon, c'est la lessive qui lave l'eau avant de laver le linge. Pour le coq, aurait des cons, il laverait le linge à l'eau sale. Vous voyez? Et puis vous avez Bonus, qui lave aussi propre à l'envers qu'à l'endroit. Parce qu'avant, la lessive était con, elle lavait le devant, puis elle se barrait. C'est terminé, les enzymes font le tour. Lever! Viens becter derrière! C'est bonus, hein. C'est pas confondre avec Guinness, hein. Non, parce que c'est en paquet aussi, mais faut amener son cadeau, hein.
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12: Bonsoir. Je suis Daniel Prévost, je suis un forcené. Voici mes propres nouvelles. Le premier qui zappe, je le tâche à l'hémoglobine. Voici les titres du journal. Mon beau-frère est encore plus con que le mois dernier. Un reportage inquiétant qui en dit long sur ce qu'il peut être un beau-frère. Un autre sujet que nous développerons dans ce journal. Ma belle-sœur qui est encore plus con que mon beau-frère. Un témoignage accablant. Demain, toute la journée, journée internationale du slip. De nombreuses manifestations sont prévues un peu partout dans le monde. Avec rencontres, colloques et discussions autour du slip. Tout cela sous la présidence de son éminence. Le cardinal Chaspé. Bonsoir, je suis Daniel Prévost. Je suis un farcelé. Demain également, manifestation contre la pollution. Je défilerai de la Bastille à la République pendant une heure sans respirer. Bonsoir. Pour ceux qui prendraient l'antenne maintenant, je rappelle que je suis Daniel Prévost, je suis un forcené. Et que personne ne pourra m'empêcher de dire n'importe quoi. Nouvelle du monde. Nouvelle du monde, c'est toujours le bordel. Un nouveau conflit vient d'éclater dans le Burgistan septentrional. Des milliers de gens, ivres de joie, fuient la capitale qui venait d'être repeinte en vert. Le cheikh Marcel Ben Marcel se serait enfui dans la montagne avec son conseiller militaire préféré, Robert Ben Robert. Robert Ben Robert n'est pas un inconnu de la scène internationale, puisqu'avant d'être conseiller militaire, il avait été danseuse nue à Pigalle. Toujours est-il que ce couple, Robert Ben Robert et Marcel Ben Marcel, qui tenait en main les destinées du pays, ce couple donc aurait emporté en s'enfuyant un saucisson royal à l'ail, trois yaourts nature et une banane pour deux. D'autre part, selon certaines rumeurs de voyageurs circulant entre Montréal et Quimper, le couple aurait également emporté en s'enfuyant une collection complète de confettis royaux datant du XIIIe siècle avant ma sœur, qui aura, comme chacun le sait, des quintuplés au mois de mars prochain. Bonsoir, je suis Daniel Prévost, je suis un forcené. Domaine économique, dépêchez-vous, hâtez-vous de faire le plein, car demain, mauvaise nouvelle, le pain va passer à 8 francs le litre. Domaine social, le gouvernement a pris un certain nombre de mesures pour lutter contre la violence. À partir du 15 de ce mois, toutes les petites filles de l'âge de 3 ans devront se laisser pousser la barbe. Et cela afin de dissuader les agresseurs éventuels. D'autre part, tout gangster, tout voyou, se présentant à une banque pour y commettre un hold-up sans port d'armes, se verra systématiquement refuser l'argent de la banque. La météo à présent, soleil et pluie un peu partout dans le monde, température relevée sous un bras à 16 heures, 3 à Marseille, 6 à Limoges, 2 à 7 et 7 à 2 à Clermont-Ferrand. Voilà, juste derrière ce journal, une publicité débile, un jeu à la con et un film de merde.
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13: Moi, maman Tarzan. Moi, retrouvé dans dossier ce matin. Annonce naissance, toi Tarzan, dans Figaro. Docteur Louis Tarzan et madame née Henriette Le Sueur. Heureux annoncer naissance Tarzan Junior. 1er décembre 1921. Neuilly-sur-Seine. Papa Louis, maman Henriette, tant espoir sur toi, Tarzan. Toi, mignon bébé, avec petite casquette tricotée par mamie Pou. Jamais problème. Moi, souvenir vacances à beau, petit Tarzan amour, courir toute la journée sur plage avec copain club Mickey. Beaucoup jouer portique. Trop, peut-être. 18 heures par jour. Papa Louis et maman Henriette née Le Sueur, pas inquiet. Adolescence, toi, sans histoire. Bon en classe. Très bon en gym. Très bon en gym. Toi, réussir baxé. Toi, entrée IBM, magnifique. Toi, côtoyer miracle technique tous les jours en salle machine, oui, oui. Beaucoup jouer avec Bobino, chef très content. Dire à maman Henriette, Tarzan Junior, très fiable, enjoué, pas problème. Mais catastrophe, malheur, quand toi, Tarzan, rencontrais maudite Cheetah. Cheetah malsaine, pas belle, ressemble les singes. Parler comme ça, iiii. Pourtant, je suis ta fille, très bonne famille, très bons amis, ami dentiste gorillard, habité Neuilly. Maintenant, toi, toute la journée collée avec Cheetah. Toi, lampe à bronzer, pourquoi? Toi, abandonné costume bodygraphe polyester mélangé. Et maître ridicule slip léopard beaucoup trop large, grand patron, indécent. Indécent. Et Cheetah poussé, toi, trouver sa boue. Ah, ta malédiction, oui, oui. Toi, démissionné IBM, lâché place en or, chef stupéfait. Pourtant, bon chef, ami maman Henriette, tu habitais Neuilly pas loin. Pourquoi? Pourquoi tout ça? Cheetah et toi, prétendre vouloir faire cinéma. Vouloir jouer dans film avec jungle. Ridicule, ahurissant. Toi, bien écouter, maman Henriette, quand j'étais en salle gym, pas là. Toi, faire mauvaise route. Comment possible cinéma, mais jamais dans famille Tarzan, toi, ma boule. Toi, savoir bien, héréditaire, famille Tarzan, pas parler correct. Pas stylé. Branche Tarzan incapable d'utiliser article. Chromosome en trop. Oh, Tarzan, moi, t'en prie, déconne pas. Toi qui t'es Chita. Ouais, Chita. Ouais, Chita, malédiction, oui, oui. Toi, jamais réussiras dans le cinéma. Jamais.
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10: Ah, le foot, le foot, le foot, le foot, le foot, le foot, le foot, le foot. Il y a plus que ça. Le foot, le foot, le foot, le foot. La France est foutue. Et moi, c'est le bouquet, je vis avec un footballeur. Et en plus, il joue goal. Alors, c'est short pour les ramards au lavage. Les taches d'herbe, bonjour. C'est ce qui est le pire avec la fraise et la pêche. Surtout lui, je dis ça pendant qu'il a le dos tourné. Il est très cabot. Il plonge pour un oui, pour un non. Ça m'empêche pas de l'aimer. Même sur des petits choux, vous voyez, je dis baisse-toi, ramasse-les. On est quand t'étais short pour la galerie. Non, il faut qu'il plonge. Et moi, après. Comme dit Malroguis, qui se croit fine, essayez avec Homo. Ah, le foot, l'ambiance à la maison avant les matchs. Dans le lit, il fait des sauts de carpe. Moi, je ne moufte pas. L'autre nuit, avant la Coupe d'Europe, il se réveille en sueur. Je le serre dans mes bras. Il tremblait. 1m89 quand même. Oh, il me dit, c'est épouvantable. Je viens de faire un rêve dans lequel j'étais une passoire. Je lui dis, écoute, Bambi. Tu as été sélectionné scolaire du Lyonnais, international militaire. Tu vas pas nous faire des convulsions pour ces boches. Il me dit, lève-toi et tire-moi des pénaltys. Je lui dis, dis donc, je suis pas ta bonne, t'as vu l'air d'abord. Lève-toi et tire-moi des pénaltys. Nous voilà dans notre living. Premier tir, je le prends à contre-pied sans le vouloir, bien sûr. Vous pensez si je m'en fous. Il détourne du poing, je reprends de la tête, but. Ne me criez pas. Tu m'as bousculé. Moi, je t'ai bousculé. Moi, je t'ai bousculé. Notre chien, je suis ma chère. Ouh, ouh. Moi, je t'ai bousculé. Je dis carton rose, carton rose, pendant que tu dis. Oh. Tu peux être injuste. Tu dis comment tu peux être injuste comme ça. Le jour, il y a M. Henri Michel qui vient dîner, vous savez, le successeur de M. Hidalgo, M. Henri Michel, traîne. Enfin, j'aime beaucoup son look. Blond, les cheveux en arrière, très. Je sais pas si vous vous rappelez Georges Desgrières, successeur de la comédie française. Bref, j'avais fait des rien d'extravagant, des petits rides vauvéliciennes avec un dégradé de courgette en béchamel. Bon, Bambi se serre. Et je vois bien, moi, Henri Michel, qui tique. Rien de plus, il tique le soir dans le lit. Oui, avec ta béchamel, des yeux de méchanceté, avec ta béchamel, c'est à cause de toi, je garderai jamais la cage du 11 de France. Alors moi, je reconnais, je suis impulsif. Je lui dis, c'est peut-être pas à cause de ma béchamel, c'est peut-être parce qu'ils prennent pas les passoires. Et je pouffe. Qu'est-ce que j'avais pas fait de pouffer? Il me dit, écoute, Berthe, je m'appelle

0: Un coup de sans histoire. J'en dirai pas autant du 8 et du 11. Du moins depuis que le président a acheté ce noir. D'une beauté. L'autre jour, comme toujours après les matchs, je vais leur dire bonjour, je vais serrer quelques mains sous les douches. Les abdominaux et les dorsaux de ce Zaïrois. Total, mardi soir, 33e minute du match contre Nancy. Super descendu 11 qui me déborde toute la défense adverse. Et le 8 est démarqué devant les buts. Tout seul. Alors tous les autres crient 11. Passe-lui la balle, passe, mais passe. Et lui, je le reverrai toujours, le pied sur le ballon. Eh ben non, qu'il me rende d'abord au Cocono. Qu'il me rende d'abord au Cocono. Oh le foot, c'est pas le tout Bambi, qu'est-ce que je vais en faire moi quand il va être à la retraite, à 31 ans. Comme je lui dis, ami oui, sponsor non. Je suis ni Crésus, ni Bernard Tapie. Toc.
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2: Question simple, qui a gagné la bataille de la Marne? Voilà, ça c'est intéressant. Ma sœur. Ma sœur a marné. Allez-y, Bouvard. Regarde ça, il est habillé comme un Italien. Très chemise rose. Je sais pas ce que vous en pensez, mais enfin, Madame Gringoire, il n'y a plus d'homme.
3: Allez-y.
2: Sortez aux questions, je tâcherai de répondre.
3: De Madame Bricard.
2: L'autre aime pas Zola. Mais qui?
3: Madame Bricard.
2: Briscard. Qu'est-ce que ça veut dire, ça? Briscard, de toute façon à décorner les S, là, hein. Communisme. Non, communisme. Vous voyez, ça fait plus peur. Allez, les gens disent maintenant communisme, trotskisme, non. Alors les gens, ils finissent par s'y habituer. Communisme, non. Communisme. Alors les gens font... Et ils votent le canuet, comprenez? Canuet. Voilà un homme, quand on a les dents propres.
3: Alors, de Madame Bricard, de Paris, dans le 18e.
2: 18e, les soldats du 18e. Petit soldat croisé.
4: Glorieux soldat du 18e.
2: Dans quelle armée vous servez, Bouvard? Faites voir votre taille. Tirailleur couché, non?
3: J'étais dans le train.
2: Ah! Mélie Grégoire, faut-il en penser?
3: Alors, la question de Madame Bricard qui attend, la malheureuse.
2: Elle attendra, ouais. Nous aussi on attend. Hein. Moi, ça fait 30 ans que j'attends ma Légion d'honneur. Je pense qu'un type s'est fait casser la gueule dans le train pendant 18 mois, n'a même pas la. Hein. Il l'a pas, vous l'avez pas. Si vous l'auriez, on la verrait. Ou alors votre femme l'a cousu à l'envers, mais. Il l'a pas. Manifestement, il l'a pas.
3: Pourquoi peut-on dire que Pissette.
2: Ah, on y revient, ça y est. Pissette, il a pissé sur Napoléon et l'autre a fini à Sainte-Hélène. D'arriver à Paris, c'était retenu, hein, depuis la frontière. L'autre lui dit commediato, tragediato. Pissette. Le seul pape qu'il a fallu langer. Alors la sœur qui l'habillait, il prenait la soutane en bas, mettait du coton, remontait les pompes de nourrice.
5: C'est l'inventeur Pissette, c'est l'inventeur de la culotte de golf, quoi, c'est pas. Et alors je voyais les gens, ils disaient, Rome, tu regardes-moi ce soir. Faut voir Pissette.
3: Pourquoi demande Madame Bricard?
2: Pissis et Pissette sont dans un bateau. Pissis ton ballot, Mélie Grégoire, qu'est-ce qui reste? Elle va le dire, le gros mot. Pissis, Mélie Grégoire. Pissis et Pissette sont dans un bateau. Pissis ton ballot, qu'est-ce qui reste?
3: Alors, pourquoi demande Madame Bricard? Tiens, elle est plus à Paris, elle s'est retirée à la campagne depuis.
2: Chez une de mes amies d'ailleurs.

0: Une très jolie propriété, j'urine de fond en comble.
1: Alors, pourquoi peut-on dire que Picette, qui fut fait prisonnier par Napoléon,
2: à Fontainebleau.
1: Pourquoi peut-on dire donc que Picette ne se montra pas rancunier plus tard à l'égard de l'empereur ?
2: Ça va mieux, Philippe, hein ?
3: Oui. Il a recueilli la mère de Napoléon à Rome.
1: Oui, il a recueilli Madame Laetitia.
4: Pour lui faire pipi dessus.
1: Très bonne réponse. Très bonne réponse de Jean Dupuy.
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7: Bon, bah dites donc, ça fait plus d'une heure et demie que je supporte vos conneries. Il va peut-être falloir commencer à penser à y aller, hein. Comme disait Jean-Paul Sartre, en sortant du lit d'Elsa Triolet, c'est pas que je m'emmerde, mais il est tard. Moi, je dirais plutôt comme Elsa Triolet sortant du lit d'Aragon. C'est pas qu'il est tard, mais je m'emmerde. Bien. Avant de quitter cette scène de théâtre, qui est mon lieu de travail, et où, grâce à votre chaleur et à votre amitié, j'ai la chance de pouvoir gagner ma vie honorablement, je voudrais simplement que nous ayons une pensée, une courte pensée, pour ceux de mes camarades du spectacle. Je vous en prie. Je ne vous demande pas une minute de silence, je vous demande simplement une courte pensée pour ceux de mes camarades du spectacle qui n'ont actuellement aucun travail sous prétexte qu'ils n'ont aucun talent. Merci beaucoup. Enfin, à l'intention de ceux d'entre vous qui, comme moi, ont somnolé un petit peu pendant ce spectacle, à l'intention également de ceux d'entre vous qui, comme moi, auraient préféré être ailleurs ce soir, mais qui vont, comme moi également, essayer de prouver à leurs conjoints qu'ils étaient bien ici ce soir, à l'intention de tout cela, voici pour terminer vraiment, et je pense pour la première fois sur une scène, parce que personne avant moi n'avait osé, voici pour terminer le résumé du spectacle. Alors, en gros, d'abord, on peut dire que ce spectacle est un cri de haine désespéré où perce néanmoins une certaine tendresse. Je sais qu'il y a des journalistes dans la salle, je leur signale que tendresse, c'est avec deux S. Au début du spectacle, l'auteur-interprète, c'est moi, hein. Au début du spectacle, l'auteur-interprète se demande ce qu'il fout là. Hein ? Pour rappeler ça. Le public aussi. Et nous noterons au passage qu'une telle communion de pensée entre l'artiste et son public est rarement atteinte au théâtre, où la plupart du temps, le public est le seul à s'emmerder. Par la suite et jusqu'à la fin du spectacle, l'auteur-interprète ne cessera d'afficher un mépris assez surprenant pour ce merveilleux métier de saltimbanque qui permettent à l'homme de laisser éclater enfin l'éblouissante créativité fantasmatique de son égo profond, trop souvent engourdi dans les méandres sournois d'un quotidien démobilisateur dont on ne saurait taire plus longtemps l'infinie détresse, avec deux S également. Hein. Après avoir caché difficilement son amour des hommes sous un débordement de sarcasme visant à discréditer successivement la résistance française, la bouillabaisse et les grabataires, l'auteur-interprète, très ému finalement, cache difficilement sa pudeur en montrant sa bite, dont il narre les coups de boutoir avec une drôlerie féroce et un érotisme trouble qui n'est pas sans évoquer... Monsieur Louis le Prince Ringuet si ses oreilles étaient des couilles. Prenant prétexte d'une allergie au coiffeur, dont l'humour lui semble voler à l'altitude d'un Boeing 747 sud-coréen après le passage des mines, l'auteur-interprète cache difficilement son amour de la capilliculture sous un flot de haine verbale contre cette honorable corporation des coiffeurs au sein de laquelle, après tout, hein, il n'y a pas plus de confrisés que chez les esthéticiennes. Enfin, à court d'idées et à bout de souffle, l'auteur-interprète, vachement gonflé, termine en faisant le résumé de son spectacle. Et puis quand même, il s'en va. Il s'en va d'un pas désabusé, pas très assuré, en cachant tant bien que mal, sous les dehors glacés d'un cynisme à la mode, la vraie joie qu'il a eue d'avoir été avec vous ce soir.
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4: Allô, docteur ? C'est Roro. Oui, dis-leur, voilà pourquoi je téléphone. Allô, t'entends ? Coupez pas, je suis avec Marseille. Oui, allô, t'entends ? Oh, Alfonso ? C'est toi, Alfonso ? C'est Roro ? Oui. Alors, dis-donc, tout s'est bien passé, j'ai passé la frontière belge. Je vais à Bruxelles, puis avec le billet d'avion, j'apporte le colis, comme tu m'as dit, à New York, à l'adresse que tu m'as indiquée. Tu veux que je te répète l'adresse que tu m'as dit ? Non. Ah bon ? Non, bon. Alors, t'entends pourquoi tu tousses ? Oui, toi qui me prends toujours pour un imbécile. Il y a que toi qui peux traverser les frontières que tu me dis tout le temps. Ça, oui, alors, dis donc, voilà pourquoi je t'appelle. C'est allô, allô, Marseille, coupez pas. Bon, c'est au sujet des 20 kilos de bicarbonate de soude. Allô, t'entends ? Mais pourquoi tu tousses ? Oui, bicarbonate. Oh, alors c'est téléphone, alors. B comme hippipi pourra. I comme interdit de séjour. C comme cam. Tu comprends rien du tout. Il comprend rien à ce que je lui dis. T'es stupéfiant, alors. Allô, t'entends ? Pourquoi tu tousses ? Alors voilà ce qui se passe. Je suis au petit café à côté de la douane, là. Je suis avec les douaniers, là. Allô, t'entends ? Pourquoi tu tousses ? Oui. Où il est, le bicarbonate ? Ah ben, il risque rien. Il est dans les mains du chef douanier, là. Alors, dis donc, voilà pourquoi je t'appelle. Trois fois rien, c'est bénin. Il n'y a pas 20 kilos de bicarbonate, il y a 20 kilos 500 grammes. Alors, il faut payer une surtaxe pour les 500 grammes de 2,50 francs. Le reçu, est-ce que je dois le mettre à mon nom ou à ton nom ? Alfonso, 235, cours Belzin, c'est à Marseille, deuxième étage, porte gauche. Allô, t'entends ? Pourquoi tu tousses ? Eh ben, je vais le payer. Dis donc. Il y a les douaniers qui rigolent. C'est bien la première fois que je vois rire un douanier, dis donc. Oui, alors dis donc, on est en train de boire de la bière, on s'amuse bien. Ils ont analysé le bicarbonate. Allô, t'entends ? Pourquoi tu tousses ? Ça n'est pas du bicarbonate. C'est du sucre en poudre ! Allô, t'entends ? Pourquoi tu tousses plus ?
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8: Ah, moi, j'aime bien tuer certains animaux. J'y prends même parfois du plaisir. Les poux, par exemple. Mais ils sont pas faciles à attraper, hein ? Les pharmaciens vendent toujours pas de taper ta poux. Et ces bestioles ont plein de capacités physiques. Le poux, c'est nager, notamment, hein ? Vous pouvez le voir en été, à la piscine, faire la planche en attendant une tête accueillante. Alors, devons-nous protéger toutes les espèces animales, ainsi que le prétend Brigitte Bardot ? Autant je suis pour la protection du bœuf, du mouton, du porc, du poulet, du canard, de la caille, de la sole, bref, de tous les animaux qui vont bien avec les légumes. Autant pour le poux... Ah oui. En plus, il paraît qu'une nouvelle race serait arrivée en France. C'est vous dire, si on est un pays riche, même les poux immigrent. Alors celui-là, d'après les parasitologues, serait réfractaire aux insecticides. Une sorte de poux mutant. Remarquez, c'est peut-être un coup d'arnaque des Américains pour nous refourguer un film pour Man. En tout cas, je me méfie des anneaux plures. C'est le nom savant du pou. J'ai regardé dans le dico. Insectes ectoparasites des mammifères dont ils sucent le sang. Le mammifère, c'est moi, bien sûr. Et un parasite, c'est un animal qui vit sur le corps d'un autre. Exemple, un cow-boy est un parasite puisqu'il vit sur son cheval. Alors, l'anoplure adulte mesure environ 3,3 mm de long sur un 15 de large pour la femelle. Le mâle est plus petit, 3 mm seulement. La différence vient des talons aiguilles. Il pèse environ 1 mg. Faut dire qu'ils font 7 repas par jour sur notre tête. Nous savons que le pou est à table à chaque fois que ça nous démange. Quand ça te démange, c'est qu'il mange. Après avoir mangé, il a un coup de sang qui le pousse au coït avec une technique similaire à la nôtre. Oh, mais dans des positions bien plus variées, puisqu'ils ont 6 pattes, les salauds. Pendant l'acte, emporté par sa chaleur et celle de nos cuirs chevelus, il arrive au pou d'appeler sa partenaire « ma puce ». Mais en fait, la femelle du pou s'appelle la poutre. C'est ainsi que les savants l'ont nommée, pour signifier la polygamie de ce sympathique insecte qui fréquente les poutres. Toutefois, il y a une exception, les poux monogames que l'on appelle les époux. Une fois le coït consommé, le poux s'écroule sur son hamac, tendu entre deux cheveux. On peut dire à ce moment-là que le poux lui dort. Et pendant que le poux lui dort, la maman poutre pond jusqu'à 10 œufs par jour, d'où sortiront plein de petits poussés prêts à nous prendre la tête à pleines dents. Et dont la longévité est d'environ 6 à 8 semaines, ce qui est largement suffisant pour nous emmerder à mort. Naturellement, il y a chez eux, comme chez les abeilles, une hiérarchie avec au sommet de la pyramide le roi Pou, appelé le Poupidou. Tout en bas, les Ripou, et entre les deux, les Dépoutés. Et bien sûr, les militaires, les Poutchistes, et les anarchistes, les Papous. Un point, c'est Pou.
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9: On l'a échappé belle. Mais parce que le rire, comme chacun sait ou ne sait pas, le rire, c'est une énergie contenue, qui se libère rapidement. Et en se libérant, elle fait vibrer les muscles les plus fragiles, les plus vulnérables, qui se trouvent être les zygomatiques. Madame le fait très bien, bravo madame. Eh bien, supposez que les muscles fessiers... supposez que les muscles fessiers soient plus vulnérables que les zygomatiques, eh bien, on rirait comme ça. On l'a échappé belle, non? Vous voyez toute une salle qui rit? Désopilant. Je pouffe. Un rire crispé, ça ferait... rire aux éclats, je vois pas très bien à quoi ça... On l'a échappé belle, non? Attention, nos ancêtres riaient comme ça, nos ancêtres. L'homme des cavernes, le rire caverneux. Non. Ah non, ça n'a rien à voir, c'est autre chose. Et les primitifs, ben les primitifs, ce qu'on appelait les primitifs. Je n'ai rien contre les primitifs. Ils ont tout inventé. La pierre taillée, qu'est-ce qu'ils ont inventé? La pierre taillée, un primitif. Le feu, qui a inventé le feu? Un primitif. C'était peut-être l'innocent du village. Un jour, il ne savait pas quoi faire de ses 10 doigts. Il a pris 2 pierres, une dans chaque main, aux innocents, les mains pleines. Il a frotté une pierre l'une contre l'autre. Ça a tout de suite fait des étincelles. Alors le chef, un primitif aussi le chef. Primitif, mais chef. C'est pas incompatible. Non, ah non. Tout d'abord, il a vu que du feu. C'est-à-dire qu'il a vu que de la fumée. Mais comme il n'y a pas de fumée sans feu, il a dit « Allez chercher le sorcier !» Alors, sorcier est arrivé, un sacré primitif, le sorcier aussi. Ben, il y avait que ça, il y avait que des primitifs. Il dit, qu'est-ce qu'il y a? Alors, le chef a dit, c'est l'innocent. Il dit, c'est l'innocent, il a dit, l'innocent. Refais devant le sorcier ce que tu nous as fait. Alors, l'innocent, avec ses deux petites pierres, tim, tim, il a refait une petite flambée. Alors, le sorcier a dit, feu de Dieu. Il a dit, ça sent le roussi. Il a joué avec les amulettes. Il a dit, il faut le brûler. Alors le chef a dit, avec quoi? Et l'autre innocent a dit, avec ça! Il a mis le feu au bûcher qu'on venait de dresser pour lui, dit-on. Alors autour du bûcher, les primitifs, ils devaient se taper le derrière par terre. Alors les réflexions, oh ben heureusement qu'il n'a pas inventé la poudre. Parce qu'en plus de le brûler, il aurait fallu le faire sauter. Alors il y en a un qui devait se taper le derrière plus fort que les autres. Alors ça lui a durci les fessiers, n'est-ce pas? Les fessiers sont devenus moins vulnérables que les zygomatiques. Le rire lui est monté à la gorge, il a fait... Il avait inventé le rire sonore. On venait de passer du rire muet au rire parlant. Voilà, c'est... Ils ont tout inventé, tout. Le fusain... Ben c'est tout de même un primitif qui le premier a dessiné sur la paroi de sa caverne bison futé avec des flèches. Ils ont tout inventé, les primitifs, tout. Et moi qui suis évolué, si, qu'ai-je inventé? Ah ben si, parce que l'histoire telle que je viens de vous la conter, là, c'est moi qui l'ai inventée.
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11: Les filles, vous êtes une belle promotion de 450 gonzesses bien plantées. Et vous avez, comme moi, il y a quelques années, choisi l'armée. Ensemble, ici, à Mourmelon, on va faire du bon travail. Et je voulais vous dire, bienvenue au camp, les filles. Je me présente, lieutenant-colonel Suzanne Moussu, 4e régiment de chasseurs alpines, de cheval. Je préfère le faire avant que vous le fassiez. Je sais ce que c'est, je connais tout ça par cœur. Aujourd'hui, à titre de prise de contact, trois points principaux dans mon exposé. Primo, tenue et équipement. Deuxièmement, l'EMI, les manœuvres internationales avec tous les problèmes que ça pose. Tertio, la guerre proprement dite. Et pour finir, je conclurai avec un petit mot gentil. Alors, primo, la tenue. Alors, on va vous remettre une tenue complète appelée la tenue de camp. De quoi se compose la tenue de camp? Calot bleuté, en drap molletonné bord cuir, avec jugulaire adaptable. À propos, les louloutes qui se trimballent avec des cheveux jusque-là vont être gentilles de passer chez les caresseurs. Il faudra pas chialer. La féminité, c'est pas une question de longueur de cheveux. Vous me la ferez pas, celle-là. Croyez qu'on peut être super chouettos à moins de 2 cm. Et le lieutenant Moussu qui vous parle, ben il n'y en a plus d'un qui est sur les rangs pour la bagatelle, affirmatif. Bref, passons. Oh, repos. Fixe, repos. Arme sur l'épaule, pop. Bon, je continue. Blouson et jambière en droit inflammable. Faudra se méfier de parfumer aux chiottes, hein. L'année dernière, on en a droit qu'ils m'ont foutu le faux gagouin, c'est 4 jours de newf. Culotte à entrejambes avec habitacle renforcé et latex. Pour les bottes cuir, on a prévu large. Toutefois, si les gonzesses qui n'arrivent pas à les enfiler, elles filochent à l'atelier, on a l'habitude, on arrange ça. Avec du tricostéril ou de l'urgo. Bon. Deux yeux, les MI, les manœuvres internationales. En deux mots, c'est des périodes de 7 jours de campagne non-stop. Le problème des MI, C'est comme moi, le lieutenant Moussu. Aime pas que ses filles fassent mauvaise figure à côté des rosbifs et des fridolins. Comme c'est mis, je veux pas d'histoire, hein. Je sais bien qu'on n'est pas de bois. 8 jours dans la gadoue, ça excite. Mais l'année dernière, j'ai surpris une de mes gueuses en train de trafiquer dans un bosquet avec un juteur ital. J'aime autant vous dire que j'ai mis 7 jours de gnouf. Alors une précision, là-dessus je suis formel. Pendant les MI, les gonzesses qu'on leur ragnagna restent au camp pour faire leur rata, hein, affirmatif. Troisième point, la guerre. Là-dessus, il faut être clair. On est des filles. On est sensibles. Le soir, on chante des airs joyeux avec la guitare et l'harmonica. Colchigador est prêt, fleuris. Ok. Mais quand la guerre est là, elle est là. On range la guitare, on sort les flingues. Alors là, il n'y a pas tortillé, il faut se faire violence. On tire dedans, on fait de la charpie, on n'en fait pas une maladie. Ça tombe comme des mouches, et quand on cartonne sec, on chope une médaille, c'est valable. Voilà les filles, ce que je voulais vous dire ce matin. Le petit mot gentil pour finir. On est des femmes, des vraies. On prétend pas être des gus. Non, nous, je n'y ai négatif. Repos, vive la France.
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10: Est-ce que vous trouvez que M. Sim a l'air d'un loup de mer, d'un marin?
12: Il va dire non, forcément.
13: Si les marins avaient des gueules comme ça, on ne laisserait plus approcher des ports. Hein. Pas déconner. Vous voyez un cargo avec 20 mecs qui ont la gueule de Sim qui approche de Brest et il y a un barrage. On préfère une marée noire.
12: Et la marine japonaise, elle a été efficace, non? T'as vu les japonais, comment ils sont? Ils sont tous comme ça, ils ont des petits cheveux.
13: Alors, je trouve qu'il a plus l'air d'un clodo tuberculeux que d'un marin assassin, mais enfin, c'est...
12: Je sois pas jaloux de mes
13: maladies. J'aimerais bien le voir, ton producteur, là, pour lui faire une claque dans la gueule, parce que je n'aime pas qu'on défigure notre beau métier en t'y mettant.
14: Mais non.
12: Mais t'es voilà. Pas marin,
13: tais-toi. Je peux devenir assassin. Donc, je ferai la moitié de ton rôle.
14: Un bateau de cime qui arrive dans un port, on hisse le pavillon de quarantaine.
13: Un marin assassin.
10: J'ai vu des photos de vous sur votre bateau.
12: On y croit, hein.
10: Ah ouais.
15: C'est un petit bateau
12: ou... Non, c'est un gros bateau. C'est un bateau qui fait 12 mètres.
14: Et le tien, il fait combien, Olivier?
13: Ça peut te foutre.
14: Voilà, il a répondu à mes questions très gentiment.
10: Comme d'habitude. Merci.
14: On s'intéresse aux gens.
10: La haine s'installe. Non, mais le bateau de Sim a cette supériorité sur le vôtre, c'est que lui...
13: Préparez-vous, ça va être drôle, le mec.
12: Moi, j'arrive toujours au port, étant donné que je pars jamais.
10: Non, mais c'est surtout qui vous appartient.
12: Ah ouais, je suis propriétaire, oui. J'ai pas de sponsor, moi.
14: Hein. Oui, sponsorisé par Sim.
12: Ah oui.
13: Ah, t'es propriétaire.
12: Je pense bien. Je vais le revendre si tu veux, si t'intéresse. Je te le ferai essayer.
13: Berk.
12: Non, il n'y a pas de Berk, tu ne connais pas.
13: Mais on veut que je vois le genre de bateau qu'un mec comme toi peut avoir. Arrête.
14: Ouais, non, si tu cherches un sponsor, j'ai un ami qui...
13: Non, mais je cherche rien et je veux surtout pas voir tes amis. Tu vois. Et même toi, je dois dire que tu commences à m'agacer.
12: Il y a un avantage avec mon bateau.
13: C'est pas parce que ton disque a été acheté par le ministère de l'Agriculture pour faire fuir les corbeaux, les rats et tout le bordel dans les champs.
14: C'est un gros marché. Hein? C'est un gros marché.
13: T'es le rocker de rocker, non? Tu vas bien.
14: Je suis.
13: Ouais, on va être propre. Hein.
14: Je suis sponsorisé par qui est-ce?
13: Les poules qui est-ce?
14: Les poules qui est-ce?
10: Mais vous, qu'est-ce qui vous sponsorise, amiral? C'est Lotus, je crois, non?
14: C'est Riboulding, ton.
13: Mais toi, tu vas prendre pension chez le SAMU à bientôt. Comme ça, le 1% de la sécu, il va servir à quelque chose. À réparer Junio. Je te casse tellement la gueule que tu ressembles à Delon.
14: Tu me touches,
10: non, lâche-le.
14: Il me touche, je me tire d'ici.
10: Non, il vous touchera pas. Il
13: ne t'arrivera pas de tirer.
14: Maintenant, j'ai compris un truc, je n'ai aucune possibilité d'agir sur cette grande bête. Hein? Donc, maintenant, c'est le chantage à Bouvard. Tu me touches, je m'en vais.
12: Mais il a jamais touché personne, demande à ses femmes.
14: Fais gaffe, je suis entre vous deux, là.
15: Il a des grands bras.
12: Il a même du mal à se faire toucher, alors regarde. Il touche rien dans son métier. Alors je me demande ce que tu viens de toucher ici.
13: Mais tu vois, je sais comment Sim se fait pour se faire toucher. Il se range avec les poubelles le matin, tous les mecs le tripent sur la main.
1: Et vous, quelle est votre recette, Vicomte ?
14: La jeunesse.
13: Pas de recette, moi.
1: À part l'abstinence.
13: De ce côté-là, ça va.
1: Bah, dites, combien de temps vous avez passé sur votre afio, là ?
13: 25 jours.
1: Oui. Oui, bien, vous aviez embarqué un camarade au début, mais enfin, quand même. Il n'y avait rien entre vous et votre coéquipier ?
13: À moitié crevé, mon coéquipier.
1: Il a fallu le débarquer au milieu.
13: Vous êtes bon.
14: Tu l'as frappé ?
1: Bah oui, il ne voulait pas.
13: Mais vous parlez de mon sexe d'une façon qui me répugne. J'adore mon sexe, on vit ensemble depuis longtemps, on sort beaucoup ensemble.
14: Tu sais que ton sexe me répugne aussi.
1: Monsieur de Kersauzon, ouais. Est-ce que vous l'avez déjà rattrapé depuis le temps que vous courez derrière?
13: Si vous continuez à me parler mal, je vais vous faire courir devant. Vous allez voir. L'horrible sensation d'être poursuivi par un bulldozer. Non, plaisantez pas avec ça. Hein. Le sexe est un appareil de grande taille, bon, c'est vrai, qui nous a été donné par Dieu pour s'amuser, nous et les copines, mais c'est tout. Faut pas abîmer cette image du sexe qui est un engin délicieux, de grande taille, c'est vrai, je le répète.
1: Vous avez pas l'impression que vous tirez un peu dessus, là?
14: C'est peut-être publicité mensongère, là, quand même. Oui, là. Et en même temps, la taille n'y fait rien à l'affaire.
13: C'est pas mon avis, tu vois.
14: Tu casses tout sur ton passage. Non, tu es un brutal.
1: Oui, mais vous pensez qu'il faut mettre toute sa fierté dans les dimensions ?
13: Oui. Il n'y a que là que je peux la mettre, ma fierté. C'est une immense fierté, donc il me faut d'énormes dimensions pour la mettre. Non, mais on parle de sexe, moi ça me gêne vachement, parce que je sais que...
14: C'est vrai, on a remarqué que tu étais un peu timide pour parler de ça. Ça t'inhibe.
13: Vis-à-vis des autres, c'est pas juste.
14: Écoute, on l'a...
13: C'est une inégalité que les socialistes risquent de vouloir encore supprimer.
14: Tu vas te faire taxer, là.
13: D'ici qu'ils me passent à la machine à couper, non.
1: Non, Ricky a adhéré au parti.
13: Ah oui.
1: Moi, je veux pas qu'on parle de sexe. Mais à partir de quand vous vous êtes aperçu que vous étiez particulièrement gâté par la nature?
13: Petit, j'ai failli mourir étouffé.
14: Ça te gêne pas pour marcher?
13: Plus maintenant, mais dans l'enfance, oui.
1: On a essayé de vous soigner, de faire quelque chose.
14: C'est vrai qu'il a fait
13: moi,
14: du
13: moi ça me gêne beaucoup que vous parliez de mon sexe. Bon, je vis dans l'exceptionnel, peut-être, mais tant pis.
14: C'est par jalousie, tu sais bien. En ce moment, tout le monde est jalouse, tout le monde.
1: Bon, est-ce qu'on pourrait quitter votre slip un moment?
13: Si vous trouvez la sortie, oui. J'espère que je gêne personne au premier rang.
16: Non, pas du tout.
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17: De Jean-Louis Chotard et Gérard Grandjean, sur une musique de Pierre Bénichou et Marie Groupière, Misère. Misère, je vous le dis tout de suite, c'est le nom qu'un type a donné à son chien, parce qu'il est comme lui, il l'a trouvé dans la rue, si vous voulez, et qu'il est comme lui, alors il le comprend. Parce que comme il est né dans la rue aussi, il le comprend. Je me comprends. Des fois, on a plus de contact avec un chien pauvre qu'avec un homme riche. Hein. Là, dans la gueule. On en prend plein la gueule, ils s'en rendent pas compte. Tirer là-dedans, il fait chaud. De Jean-Louis Chotard et Gérard Grandjean, sur une musique de Pierre Bénichou et Marie Groupière. Misère. Je vous le dis tout de suite. Ma chanson ne passe pas à la radio, hein, vous la verrez pas à la télévision non plus. Hein. Je vous le dis tout de suite. Hein. Mais elle s'en fout, elle a quelque chose à dire. Hein. C'est pas comme les chansons qu'on voit à la radio qu'on entend à la télévision. Hein. Alors c'est même comme ça qu'on les reconnaît, celles qui peuvent passer à la télévision. Hein. C'est parce qu'elles ont rien à dire. Là, je leur mets dans la gueule. Hein. Chante des conneries. Je m'excuse, mais merde. Je m'excuse. Hein. Alors, tout ça, la chanson est une industrie, parce qu'une poignée d'imbéciles a réussi à être moins con que le reste. Il y a de quoi se vanter, je vous jure. Je m'excuse, mais merde. Je m'excuse. Tout ça pour faire du fric. Voilà. Et pour manger du caviar à la louche. Parce qu'il faut être snob, hein, entre nous. C'est pas meilleur à la louche. de Jean-Louis Chotard et Gérard Grandjean sur une musique de Pierre Bénichou et Marie Gaupierre. Misère. Misère, misère. Quoi, qu'est-ce qu'il y a là? De toute façon, ça va pas durer, hein. Ça va être interdit, la vente forcée, là, comme ils font, là. Parce que si on vous passe des conneries toute la journée, vous finissez par les acheter, hein. Vous n'êtes pas raisonnable non plus. Quand on pense qu'il suffirait que les gens ne les achètent plus pour que ça se vende pas. De toute façon, ça va changer le métier, parce qu'il n'y a pas que dans la chanson que c'est comme ça. Le cinéma, c'est pareil. Moi, j'ai un copain, il fait un court-métrage sur les chiens d'aveugles. Eh ben, les producteurs en voulaient pas, sous prétexte que les aveugles vont pas au cinéma. Merde. Alors, il était très bien, son film. Hein? Moi, je l'ai vu, ça m'intéresse pas. Moi, je suis ni chien ni aveugle, mais quand même. Il était très bien. Alors, si maintenant, les gens ne s'intéressent plus aux choses qui intéressent pas les gens, sous prétexte que ça les intéresse pas, où on va? Alors, quelle misère. Misère, de Jean-Louis Chotard, genre,

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Tes chagrins.

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1: Alors, je vais vous faire des gens qui ont des déformations professionnelles, mais hors de leur profession. Et il y a des milliers de professions et je ne veux pas m'amuser à vous faire toutes celles qui viennent à l'esprit, c'est beaucoup trop long. Donc, je ne vais pas m'amuser, par exemple, à vous faire un chirurgien qui dîne avec sa femme, sel, poivre, couteau, fourchette. Pain de seigle ou pain de mie ? Pain total. Sinon, je fais aussi une hôtesse de l'air, par exemple, qui reçoit des invités chez elle pour dîner. Bienvenue dans mon F4, la température extérieure est de 12 degrés, on n'a pas interdit de fumer. Ou alors, je sais pas moi, un maître d'hôtel qui n'a pas vu un de ses amis depuis longtemps. Tu vas bien ? Ça va. T'as des enfants ? Oui. Combien ? Deux. Deux enfants, ça marche. Sinon, je fais aussi une prostituée, il fait une mayonnaise dans sa cuisine. Tu montes ? Voilà un policier qui rentre chez lui, qui va dans les toilettes. Papier, s'il vous plaît. Ah bon, ça suffit. Donc, je vais vous faire juste un présentateur du JT qui vient de dîner avec sa femme. Et à la fin du repas, il lui dit « Marie, ce dîner est maintenant terminé. Je te remercie de l'avoir préparé. Je te dis bonsoir et à demain. »
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3: Chanson, ne te baigne pas trop loin, fais-moi plaisir. Nage près du bord. Qu'il aille pas se noigner, c'est mon premier amour. Enfin, mon premier chauve. Qu'est-ce qui flotte bien pour un gros? Quelle classe. Vite à 66 ans, je veux pas qu'il aille me faire une angine. Avec tous ces courants d'air dans les studios de cinéma. Cinéma, c'est sa marotte. Moi, je lui ai dit, écoute, en principe, je suis actrice. Eh bien, je peux très bien rester sans tourner. C'est vrai, avant de le connaître, j'ai pratiquement rien tourné. Mais lui, non. Il faut qu'il produise des films. Émile Zigus présente. Bon, je vais pas me battre. Tiens, ça me fait penser, j'ai pas encore signé ce contrat pour le prochain. Va pas où t'as papier, Chonchon. C'est drôle, les rencontres. Chonchon, c'est il y a 6 mois. J'étais là dans le couloir des loges, je pleurais, je sais plus ce que j'avais, un cafard. Alors il passe. Je lui dis, vous auriez pas un mouchoir en papier, monsieur Émile Zigus? C'est la première fois que je me suis mouchée dans un chèque. Alors après, fondu enchaîné, comme on dit, Cupidon nous a décoché ses flèches mystérieuses. Et voyez les coïncidences dans l'existence. J'ai remarqué que tous les films où j'ai un petit rôle, c'est lui le producteur. Par contre, les autres producteurs savent que je ne tourne qu'avec lui. Parce qu'ils ont le tact de ne jamais rien me proposer. Remarquez, il n'y a que dans le métier où les gens se doutent que Chonchon et moi, on est eux. Le public n'y voit rien. Tout à l'heure, au bar, je demande au barman un citron pressé. Il me dit, et votre pépé, qu'est-ce que je lui sers? Où il est? Ah! Ah! J'ai toujours peur qu'ils prennent l'eau. On est bête quand on est amoureuse. Mais lui aussi, il est amoureux. Je dis ça, c'est pas pour me vanter, mais il est gâteux. Et je m'amuse tellement avec mon Chonchon. Et en plus, on a les mêmes goûts. Pile! Tiens la preuve. Eh bien, j'adore sa femme.
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5: Jacques Chancel.

0: Vous êtes François Mitterrand, le type même de l'animal politique en semi-liberté. Au milieu de tant d'activités, trouvez-vous au moins le temps de vous détendre? Je vous sais sportif, très sportif même. Je vous imagine sur quelques parcours, sacrifiant de temps en temps au jogging.
1: Oh, vous savez, Jacques Chancel, je n'ai pas attendu que le jogging soit à la mode pour le pratiquer. Vous savez, c'est vrai. Je l'ai pratiqué, le jogging, dans les jardins de l'Observatoire, il y a quelques années. Ne me dites pas que vous êtes le seul à ne pas vous en souvenir. Pour ma part, je m'en souviens fort bien. Et je dirais que maintenant, ce qui m'intéresse, c'est surtout la pêche aux voies en particulier, qui est ma grande spécialité. Et j'attends d'ailleurs le grand concours de pêche de 1980.
0: Quels appâts utilisez-vous?
1: Eh bien, à gauche, le chevènement pour le menu fretin, qui adore ça. Et à droite, le defer. À Marseille, dans le port, ça marche très fort.
0: Vous pêchez comment? À la ligne? À l'attraper facile? Au vif? Au lancer?
1: Non, rien de tout ça. Dans le temps, je pêchais à la sonde. Maintenant, je pêche au sondage. Et surtout quand ils me sont favorables, ce qui, malheureusement, devient de plus en plus rare.
0: Quel est votre écrivain favori?
1: Guy de Maupassant.
0: Ah, tiens, comme le président de la République.
1: Oui, enfin, le président de la République, lui, a retenu de Guy de Maupassant que la particule. Il en a fait un de ses écrivains dignes d'être invité à l'Élysée. Moi, j'ai retenu surtout cet homme qui a fait de tant de petites gens des héros. L'Assommoir, Madame Bovary, les Trois Mousquetaires.
0: À la vérité, François Mitterrand, je me demande, et je ne suis pas le seul à poser la question, je me demande, oui, ce qui vous sépare de Valéry Giscard d'Estaing.
1: Oh, vous savez, tout un tas de choses. à commencer par, vous savez que sa filiation est des plus douteuses. La filiation entre les Giscard et les Destins est très contestée. On peut dire que Giscard n'a aucun destin derrière lui. Alors que je puis l'affirmer sans risque d'être démenti, mon destin est derrière moi.
0: Je vous disais tout à l'heure, François Mitterrand, que vous étiez un animal politique. Mais avez-vous le temps d'être un homme, de poser les questions que se posent les hommes? Celle-ci, par exemple, que personnellement je ne pose jamais, mais dont l'absence pourrait vous troubler. Il est bien évidemment question de Dieu.
1: Vous savez, Jacques Chancel, l'existence de Michel Rocard me pose actuellement beaucoup de problèmes pour que j'aie le temps de penser à celle de Dieu. Mais enfin, le Parti socialiste est un parti démocratique, alors nous allons mettre ça aux voix et à la majorité, nous verrons bien si Dieu existe ou pas. Maintenant c'est le système démocratique. Maintenant, si c'est vrai, vous interrogez l'homme, je vous dirais que plus les sondages me sont défavorables et plus j'ai tendance à croire en Dieu. Si je suis élu en 81, je crois que je croirai en Dieu.
0: Dans cette hypothèse, François Mitterrand, quelle serait votre première et véritable action gouvernementale?
1: Bien, ma première action, sans nul doute, ce serait de présider le premier conseil des ministres à Lourdes.
0: Radioscopie France Inter, merci François Mitterrand. Demain, à notre rendez-vous, demain, Michel Rocard.
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3: Oh, bah dites dedans l'épicier là-haut, couillon. Vous emmerdez pas la vie, là. Ça fait 2 heures que j'attends devant votre cagnard d'épicerie, là. Qu'est-ce qui se passe?
4: Je faisais la sieste, con.
3: Il est 6h15, là, hein. Donne-moi un saucisson, va.
4: Quel saucisson vous voulez? C'est sans l'ail, poivre, nature, faut savoir, et comme.
3: C'est poli, là, hein. Donne-moi un saucisson de nature.
4: Quelle nature vous voulez? Pure porc ou complètement ordinaire?
3: Oh, que cagade, oh. Pour un bout de saucisson, moi. Demande pas sur jambon, va, ça ira plus vite, allez hop!
4: Jambon blanc, jambon cru!
3: Il recommence, oh! Il va me faire venir la transpiration, lui. J'ose même pas lui demander le jus d'orange, tu sais. Hein. Il va me demander, avec les bulles, sans les bulles. Le jus d'orange, con, j'en ai plus. Hein. C'est pas plus mal, va. On gagne du temps comme ça. Allez, vous mettez une petite bière. Oh, on arrête tout là. Oh. La bière, je veux de la gros tambour. Un paquet de gros tambour. Paquet de 6, paquet de 12. Gros facho de corps. Oh, écoute-moi bien. Je voudrais du vin rouge. De préférence, vous le groupez dans une bouteille, voyez là. Avec une étiquette collée, de préférence avec de la colle. Allons-y, j'en peux plus, moi.
4: Faut pas vous énerver, hein. Je la donne, moi, la bouteille, hein, avec une étiquette collée avec la colle. Je la donne, moi, la bouteille. Bouteille à verre, bouteille à plastique.
3: Pour les petits commerçants, là, oh. Vous plaignez toute l'année que vous avez plus de pognon et plus de clients. Mais faut voir que vous êtes devenu un merdant, là, hein.
4: Et voilà. Tout ça parce que hier, je l'ai battu à la pétanque. Aujourd'hui, ce couillon, il a les nerfs en boule.
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7: Eh ben, dis donc, vous êtes nombreuses. J'espère que vous ne regretterez pas d'être venues. Enfin, je veux dire que j'espère que vous ne le regretterez pas autant que je le regrette moi-même. Enfin, je veux dire qu'en ce qui me concerne, j'aimerais mieux être ailleurs parce que je n'ai ni envie de rire, ni envie de vous faire rire. À l'heure où je vous parle, je ne sais pas si ça se voit, je m'emmerde profondément. Puis je me sens extrêmement gêné d'être ici, debout comme un con devant vous, qui êtes là, assis comme des cons. Ayant reçu une éducation bourgeoise discrète et feutrée, au cours de laquelle m'ont été conjointement inculqués le respect des bonnes manières et le mépris de toutes les formes de vulgarité, vous comprendrez aisément ce qu'il peut y avoir d'humiliant pour moi dans le fait de m'exhiber ainsi devant un parterre de zozos plus ou moins rigolards, dont la plupart, si ça se trouve, ne sont même pas de mon milieu social. Pour ne rien arranger, j'ai horreur qu'on m'applaudisse, hein, je vous dis tout de suite.
8: Aïe, aïe, aïe, aïe, aïe.
7: L'applaudissement, c'est jamais qu'une manifestation tout à fait instinctive du système nerveux cérébro-spinal, par laquelle le chimpanzé ou la ménagère manifestent leur joie frénétique, incontrôlée, à la vue d'une banane ou de Julio Iglesias. C'est vrai, la seule idée que vous pourriez m'applaudir, j'ai déjà honte pour vous. Je regrette vraiment de devoir dire ces choses à des gens qui se sont déplacés, pour certains, d'assez loin, hein, dans le seul but d'oublier un instant leur métastase et l'invasion désormais imminente de notre pays par les forces du pacte de Varsovie. Mais bon, vu la tournure que ça prend, il me semble que ce serait plus raisonnable pour moi que je m'en aille maintenant. Je pense que je vais aller me détruire. D'ailleurs, il est beaucoup trop tard pour aller draguer au rayon lingerie des Galeries Lafayette. Non, mais vraiment, je vous assure, je suis désolé d'en arriver là, mais... Comment dire ? Je vous aime pas, voilà. Je voudrais bien vous aimer, mais je ne peux pas. Vous voyez bien que je suis trop différent. Dieu a divisé l'humanité en deux grandes catégories, hein, les juifs et les antisémites, d'accord? Ben moi, je suis ni l'un ni l'autre. Je suis ni juif ni antisémite. Alors vous voyez bien que je suis un être différent et que je ne peux pas vous aimer, mamie. Et vous autres non plus. Oui, je sais aussi que Dieu a dit « Tu aimeras ton prochain comme toi-même ». C'est vrai, je sais. Mais d'abord, Dieu ou pas, j'ai horreur qu'on me tutoie. Et puis je préfère moi-même, c'est pas de ma faute. Mais vous rigolez, mais je vais vraiment me détruire. Hein. D'abord, j'aime beaucoup la mort. Et puis je suis un homme fini. Je suis entré dans l'âge mûr et... L'âge mûr, par définition, c'est l'âge qui précède l'âge pourri. Hein. Intellectuellement, artistiquement, scientifiquement, même physiquement, je baisse. Sur le plan artistique, par exemple, je suis complètement largué. Quand les mômes me parlent de rock, hein, j'arrive pas à suivre. C'est bien simple, depuis la mort de Georges Guettari, j'écoute même plus de musique. Alors. J'en suis allé. Scientifiquement, c'est pas mieux. Comme vous me voyez, là, je suis incapable de reconnaître un rayon laser d'une corde à linge ordinaire. Ou un chien qui pète d'un avion qui renifle. Et pourtant, la science, c'est pas de la merde, justement. Le savant, le sait bien, lui, que sans la science, l'homme ne serait qu'un stupide animal sottement occupé à s'adonner au vain plaisir de l'amour dans les folles prairies de l'insouciance. Alors que la science, et la science seule, a su lui apporter patiemment, au fil des siècles, le parcmètre automatique et l'horloge pointeuse, sans lesquels il n'est pas de bonheur terrestre possible. C'est quand même grâce au progrès fantastique de la science que, désormais, nous savons que, quand on plonge un corps dans une baignoire, le téléphone sonne. C'est grâce au progrès fantastique de la science que, désormais, l'homme peut se rendre en moins de 3 heures de Moscou à Varsovie, par exemple. Formidable. Et s'il n'y avait pas la science, s'il n'y avait pas la science, malheureux cloporte, boursouflé d'ingratitude aveugle et d'ignorance crasse, s'il n'y avait pas la science, combien d'entre nous pourraient profiter de leur cancer pendant plus de 5 ans? Et n'est-ce pas le triomphe absolu de la science que d'avoir permis qu'aujourd'hui, sur la seule décision d'un vieillard californien impuissant ou d'un fossile ukrainien encore plus gâteux que l'autre, l'homme puisse en une seconde faire sauter 40 fois sa planète sans bouger les oreilles? C'est pas moi qui le dis, c'est Fucius. Ouais, ben croyez-moi, il avait oublié d'être con. Et Fucius disait, une civilisation sans la science est aussi absurde qu'un poisson sans bicyclette. Physiquement, alors c'est pire que tout. Physiquement, je baisse. Je sens bien depuis quelque temps que je m'essouffle beaucoup trop bruyamment, anormalement, dans certains escaliers trop raides, ou dans certaines femmes trop molles. Ah bah oui, je baisse. C'est plus vivable. Autant en finir.
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9: Mademoiselle, une choucroute, s'il vous plaît. Qu'est-ce que tu prends, toi? Et vous?
10: Moi, je regarde Léon manger, c'est un régal.
9: Mais écoutez, je vous demande pardon, mais depuis ce matin, je n'ai rien pris. Enfin, à l'heure qu'il est. Et tout de même, au beau milieu de l'après-midi, nous sommes.
10: Vous mangez combien de fois par jour, Léon?
11: Bah, du moment que...
9: Le petit déjeuner, le déjeuner et le dîner.
11: Si, ne paye
9: mais comme
11: pas.
9: J'ai pas déjeuné, j'étais dans le train. Je rentre de Marseille.
11: Et, oui.
9: Eh bien,
11: et comme il fallait payer pour acheter un sandwich, il a dit, attendons d'être à RTL où il n'y a rien à déboucher.
9: Ce n'est pas cela. Vous êtes un
11: sergo. Par exemple, il est arrivé ici, il était faire pipi parce que dans le train, c'est 2 francs.
9: Écoute, parce que la nourriture dans le train n'est mieux. Pas bonne.
10: Faut laisser Léon goûter tranquillement, c'est sa joie.
11: Vous ne voulez pas, pourquoi vous ne prenez pas un plat chaud? C'est pas bon à votre âge, manger froid.
12: Et regardez, il est très beau ce jambon.
11: Mademoiselle, voyez à la cantine ce qu'il y a. Voyez ce qu'a mangé la direction à midi et amenez les restes, il n'est pas regardant. Quelle est votre consommation quotidienne?
12: De quoi?
11: En nourriture et en boisson.
12: En boisson, je bois...
11: Alors, 3
12: litres d'eau par jour.
11: 3 litres à peu près.
12: 3 litres et demi.
11: Et alors en foin, fourrage, enfin nourriture, quoi.
12: En foin, je prends mes 15 litres.
10: Pour faire du foin, il a toujours fait du foin.
12: En fourrage, s'il est de bonne qualité, je me contente de peu.
11: Vous êtes omnivore.
12: Mais je prends de l'avoine et de l'orge.
11: Ce citron, regardez-le, mange avec énormément d'élégance. Il ne le fait pas dans le chemin de fer parce que ça tremble. Mais là où la situation est stable, il vient de se goinfrer une bouchée de bien 107 grammes.
12: Voulez-vous une moitié de mon jambon?
11: Non, merci.
12: Voulez-vous la moitié de mon pain et la moitié de mon jambon?
11: Mais non, je ne voudrais pas vous priver.
12: Voulez-vous mon jambon, j'en commanderai un autre.
10: toute façon, Léon, vous postillonnez tellement qu'on en aura un peu tout à l'heure.
11: Madame, comment trouvez-vous le hachis que vous prenez en pleine poire? Mais veux-tu laisser papa?
12: Je mange proprement.
11: Mange.
12: Les gens comprennent parfaitement,
11: mais parfaitement que Léon mange.
10: Et pourquoi, quand vous présentiez le journal à la télévision, vous faisiez jamais ça?
11: Parce qu'il prenait le biberon à cette époque-là. C'est tout. Il a été sevré par Christine O'Crinte. Regardez les grosses bouchées. Regarde combien de fois il mange. 3, 4, 5, 6, 7, 8, 9, 10.
12: Et une
11: 11,
12: pour papa,
11: 12.
12: Et une pour Martin.
11: Il avale à 12, alors forcément, c'est pour ça qu'il a un gros ventre. Faut mâcher 30 fois.
10: Puis faut pas manger les serviettes en plus.
11: Puis regarde le pain comme il le ramasse avec sa trompe.
12: Qu'est-ce que je pourrais répondre ensuite aux gens qui me diront dans la rue, monsieur Zitron?
11: Pourquoi vous n'êtes pas un éléphant?
12: Pourquoi laissez-vous, monsieur Jacques Martin, être aussi méchant avec vous? Comment je dis Martin, je l'aime. Et l'on me dit, mais non, il est méchant avec vous sur l'antenne.
11: C'est faux, vous êtes l'homme que j'admire le plus, et c'est vrai. Je vous tiens pour un immense et irremplaçable professeur.
12: Alors laissez-moi me nourrir.
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13: Docteur, je viens vous voir parce que j'ai le cancer du bras droit. Docteur, vous me reconnaissez, j'étais déjà venu l'année dernière. Vous m'aviez donné la grippe. Oui, j'étais très content, j'ai gardé tout l'hiver. Ah non, mais là, docteur, c'est plus grave parce que vous voyez, quand je fais ça... Oh, je peux pas le faire. Ah non, mais là, ça compte pas, c'est pour vous faire voir. Hé, docteur, si je préfère être malade, j'aimerais mieux avoir un truc qu'on connaît, qu'on peut soigner, quoi. Où il y a des médicaments, je sais pas, moi, de le matin, de le soir. Et puis, des fois, une petite cuillère de sirop qui est très mauvaise, mais qu'on voit quand même, parce qu'on a rien. Docteur, vous y connaissez, vous, un cancer? Moi non plus, non. C'est pas la grippe, hein, ça, de toute façon. Oh ben non, merde, alors, j'ai pas bossé toute ma vie pour avoir que des grippes, merde. Rien qu'au bureau, j'ai un copain, un colique néphrétique, et un autre, il a une petite virale. Alors... Hein? Vérole, oui, peut-être. Je sais pas. On n'est rien. En tout cas, c'est une petite, la sienne.

0: chemin, j'irai droit au but, je vous parlerai franchement, je vais vous parler franchement, je vais pas tarder à vous parler franchement, le mec est déjà mort d'autre chose. Alors voilà, vous avez le cancer du bras droit, vous restez 8 jours à vivre. Eh, ta gueule, eh, vive-moi, ça t'écorcherait pas, non? C'est moi qui meurs, merde! Gentiment, non? Même 8 ans quand on est malade, ça passe vachement vite, eh! Le client est roi, merde, c'est moi qui paye, non? Ben, eh, moi j'aime mieux ça que le mec qui vient, monsieur, il va falloir un fort très fort, hein, vous commencez à pas par quatre chemins, vous avez la grippe espagnole. On a l'air con. Alors la grippe, on tousse. Excusez-moi, ça m'a échappé. Voilà. On avait un gros bout, là. La grippe. On l'avait encore. Espagnole, en plus. Même pas française. Eh, vous marrez pas, hein? On sait pas si c'est français, le cancer. Me marrez, que ce soit pas français. Me marrez. Les mecs qui l'ont, ça fait une jaunisse. En plus. La cirrhose, vous croyez, docteur? La cirrhose du bras droit, ça existe, ça? C'est nouveau, ça vient de sortir, non, mais... Ah ben, je sais pas, je m'étais habitué au cancer, surtout, c'est ça, quoi. Puis ça a plus de classe, le cancer, quand on vous demande qu'est-ce que c'est, comme a dit le cancer. Ah. Et vous, qu'est-ce que c'est, la cirrhose? Vous avez remarqué, il y a des avantages, la cirrhose, on est sûr que c'est français, au moins. Bon ben je vais prendre ça. Non, je le garde sur moi. Je suis content parce que la cirrhose, c'est un truc qu'on peut être malade toute sa vie, ça. Tandis que le cancer, et au prix que ça coûte, on n'est même pas sûr de mourir guéri. Alors merde.
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2: Premier candidat. Dépêchons-nous. Ah bonjour monsieur, asseyez-vous.
3: Bonsoir monsieur.
2: Bonjour, asseyez-vous. Monsieur, vous vous trouvez sur une route à grande circulation, n'est-ce pas? Vous croisez une route départementale, dont la largeur est double de celle d'un chemin vicinal, qui la prolonge au sud-ouest d'une ligne médiane tracée par le bas-côté d'une route secondaire, parallèle à celle que vous voulez éviter, en empruntant le trajet inverse de celui inscrit sur un panneau indicateur placé derrière vous. Il pleut, votre essuie-glace tombe en panne, que faites-vous?
3: Vous me parlez avec brutalité.
2: Non, monsieur, je vous ai posé une question précise, je vous prie de répondre.
3: Non, vous m'avez psychiquement traumatisé.
2: Oui.
3: Je suis complètement retourné, maintenant.
2: Ben, pour l'instant, vous allez retourner chez vous si vous ne savez pas. Recalez-moi.
3: Vous êtes sévère.
2: Poussez votre genou. Poussez votre genou.
3: Sadique va...
2: Suivant. Candidat suivant. Suivant.
4: Oh, une seconde. Ça prend le feu, non?
2: Non, monsieur, il y a d'autres candidats, je vous prie, dépêchons-nous.
4: Une seconde, on vous dit quoi? On a le temps de prendre un petit remontant avant l'examen, non?
2: Bien sûr.
4: Faut pas pousser pas Paul quand même. Hein? Alors abat avec moi, parce qu'il faut pas jouer avec l'homme.
2: Hein? Asseyez-vous, oui. C'est pas trop bien. Je demande pardon, vous êtes bien installé, ça va?
4: Ça va, oui, ça va. C'est sauf les genoux, là, ça me gêne un peu les genoux, votre truc.
2: Oui, c'est une petite voiture.
4: Bah oui, puis j'ai les gros genoux, alors. Ça me gêne les genoux, quoi.
2: Oui, c'est ça. La prochaine fois, on prendra un autocar.
4: Bah, il y a intérêt, parce que je changerai pas mes genoux.
2: Bon, monsieur, première question. Vous montez dans votre voiture, celle-ci ne veut pas démarrer, que faites-vous?
4: Qu'est-ce que je sais, moi?
2: Ah ben vous feriez bien de savoir. Vous montez dans votre voiture, elle ne démarre pas, qu'est-ce que vous faites?
4: Redites-moi ça un peu. Pour voir.
2: Vous êtes un peu dur d'oreille. Vous montez dans votre voiture, vous tirez sur le démarreur, rien ne se passe, qu'est-ce que vous faites?
4: Eh ben, je descends!
2: Ah oui, la manivelle!
4: Non, je descends, puis je file un grand coup de pompe dans cette saloperie de bagnole! Et après, je prends ma clé à molette, j'ouvre le capot et je casse le moteur en 1000 morceaux. Je frappe, je cogne. Parce que je suis pas du genre à me laisser emmerder par un tas de ferraille. Et puis pas par autre chose non plus, d'ailleurs. Suis-je assez clair?
2: Bon. Autre chose, monsieur.
4: Oui.
2: À présent, vous arrivez à un carrefour.
4: Oui.
2: Un agent de la force publique vous fait signe de vous arrêter.
4: Oui.
2: Qu'est-ce que vous faites?

0: Je passe. Je passe et puis je me débrouille pour l'attraper avec mon aile gauche. Puis je roule sur le buffet. Et au passage, j'ouvre ma portière, j'y balance un bon coup de latte dans la gueule par la même occasion. Parce que c'est pas un flic qui va faire la loi, non? Prenez pas tout le siège.
1: Bon. Maintenant, vous êtes sur une route départementale.
0: Ah, bah, ça m'étonnerait. Alors.
1: Qu'est-ce que vous dites?
0: Si ça m'étonnerait que je sois sur une route départementale.
1: Oui.
0: J'y vais jamais sur les routes départementales.
1: Ah, oui.
0: C'est plein de boue et ça sent mauvais.
1: Oui, j'entends bien, monsieur, mais c'est une supposition. Alors, vous êtes sur une route départementale?
0: Non. Je suis pas sur une route départementale, je viens de vous dire que j'y mettais jamais les pieds sur la route départementale. J'aime pas ça, les routes départementales. Je hais les routes départementales. Les routes départementales, rien que de m'en causer, ça me donne envie d'envoyer des mandales dans la tronche à tout ce qui remue.
1: Mais en admettant...
0: Ah oh, oh, oh, je vais me le farcir. Ah, je vais être obligé de me le farcir, le petit asticot.
1: Mais enfin,
0: vous commencez à m'énerver avec vos questions.
1: Ben oui, mais
0: est-ce que je vous en pose des questions, moi?
1: Non, non.
0: Est-ce que je vous en pose?
1: Absolument pas.
0: Est-ce que je vous demande qu'est-ce que vous faites s'il se passe ceci? Qu'est-ce que vous faites s'il se passe cela?
1: Pas du tout, monsieur.
0: Est-ce que je vous oblige à aller sur une route départementale, moi?
1: Qu'est-ce que j'irai faire?
0: Est-ce que je vous demande pourquoi vous avez cette tête d'abruti?
1: Quoi?
0: Et pourquoi ça fait un bruit d'évier quand je l'armure? Hein? La seule chose que je vous demande, c'est si vous me le donnez, mon permis, oui ou non. Ah, qu'est-ce qu'on peut perdre comme temps en formalité, hein? Ah.
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3: S'il y a un genre de type qui mettent les nerfs en plot, c'est ceux qui sont toujours à se vanter de faire ce qu'ils veulent avec les femmes. Ces types-là, ils me saoulent. Parce que justement, ceux qui tombent les filles comme des mouches, ils en parlent pas. Pour prendre un exemple au hasard, moi. D'ailleurs, par moi-même, je me serais pas rendu compte de la dictature que j'exerce sur la sensualité féminine environnante. C'est à force de les voir, elles, autour de moi, dans la rue, que je me dis, bon, voyons les choses en face, il émane de ma personne un érotisme torride. Comment vous expliquez ça? Moi, j'explique pas. Il n'y a pas une heure, sur le trottoir de la boulangerie, une petite brunette, et pas de celle qu'on voit partout, avec le petit nez, les petits seins, les petites chaussures. Non, celle-là, des petits seins, mais un grand nez et des grandes chaussures. Je la serre de près, je lui fais à peine un petit... Qu'est-ce qu'elle me dit? Arrête. Hallucinant, non? Arrête. La fille qui a compris tout de suite que si j'arrête pas, elle va devenir mon esclave. Comment vous expliquez ça? Que j'ai pu l'envoûter du bout des lèvres et qu'elle n'ait plus qu'une solution désespérée, la rupture d'entrée. Comment savait-elle qu'en changeant de trottoir, elle échappait à l'enfer? Puisque je gardais un air totalement énigmatique. Mystère et boule de gomme. Bon, là-dessus, je passe devant l'arrêt de l'autobus. J'en vois une autre, un assez beau corps, sauf les jambes et la poitrine. Alors... Naturellement, méthode discrète, je fais celui qui fait la queue à l'autobus. Je me colle à elle. Bon, il y avait que nous deux. Tout de même, je pose la question, qui lui a dit? Personne. Qui lui a dit que chez moi, la zone érogène, c'est le nez? Toujours est-il que, paf, elle m'enfile en plein sur ma zone érogène. Je tombe par terre, je me dis, que faire? Répondre à ses avances. Commencer à déchirer sa robe et à la gifler pour entretenir le trouble qui précède l'acte d'amour. Non, on a trop peu de temps pour les loisirs. De toute façon, son mari est arrivé, une espèce d'imbécile, je sais pas comment le décrire autrement. Il me fait « Fous le camp, pauvre rigolo !» C'est pas inouï? Comment il a pu sentir? dans une fraction de seconde, alors que j'étais par terre et que je saignais du nez, que j'étais rigolo. Que sa femme, j'allais la faire torte de rire. C'est vrai, je connais plein d'histoires de Marius et Olive, de ouin ouin et tout. Et pendant qu'elle s'esclafferait, bonne affaire, se dit Basile, elle deviendrait ma chose, mon jouet, mon you-you. Mettez-vous à la place du type. Il panique. Tiens donc. Alors il me met un coup de pied, le type aux abois, et ils se tirent tous les deux avec l'autobus. Je m'en fous, j'ai relevé le numéro de l'autobus. C'est là, en rentrant, que je me suis mis à suivre la grande, là, qui marchait à 50 mètres devant moi. Je peux pas vous dire la tête qu'elle avait, je n'ai pas vu. Probablement paralysée, la pauvre chérie, elle a jamais osé se retourner. Je l'ai vue de dos. Et tout d'un coup, pof, elle est entrée dans un immeuble. C'est pétrifiant, ça, non? Alors, j'ai pas voulu la rendre folle. Bon, je l'ai attendue devant la porte. Elle est jamais ressortie. La peur d'avoir une liaison compliquée, des bobards racontés à la maison, les gosses en larmes, le scandale dans une petite ville comme Paris, patati, patalaire. Bref, elle est restée à claquer des dents dans sa tanière. Et je me dis, ça vaut mieux pour elle. Quand elle marchait devant moi, elle devait bien le savoir, elle devait bien le sentir, que je la laisserais tomber un jour ou l'autre. Il n'y a pas de j'attends un bébé. Qu'est-ce que ça veut dire? Qu'est-ce qu'elle s'imaginait? Non, mais qu'est-ce qu'elle s'imaginait? C'est ça qui me tue chez les femmes. C'est qu'elles se font un cinéma.
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4: Mesdames et messieurs, je vous signale tout de suite que je vais parler pour ne rien dire. Bon, je sais que vous pensez, s'il n'a rien à dire, il ferait mieux de se taire. Évidemment. C'est trop facile. Vous voudriez que je fasse comme tous ceux qui n'ont rien à dire et qui le gardent pour eux. Ben non, mesdames et messieurs. Moi, quand je n'ai rien à dire, je veux qu'on sache. Je veux en faire profiter les autres. Et si vous-même, mesdames et messieurs, vous n'avez rien à dire, eh bien, on en parle. On en discute. Je ne suis pas ennemi du colloque, n'est-ce pas? Mais alors, me direz-vous, si on parle pour ne rien dire, de quoi allons-nous parler? Eh bien, de rien. Car rien n'est pas rien. La preuve, c'est qu'on peut le soustraire. Rien moins rien égale moins que rien. Alors, si on peut trouver moins que rien, c'est que rien vaut déjà quelque chose. On peut obtenir quelque chose avec rien, en le multipliant. Une fois rien, c'est rien. Bon, deux fois rien, c'est pas beaucoup. Mais trois fois rien. Pour trois fois rien, on peut déjà acheter quelque chose, n'est-ce pas? Et pour pas cher. Maintenant, si vous multipliez 3 fois rien par 3 fois rien, rien multiplié par rien égale rien, 3 multiplié par 3 égale 9, ça fait rien de 9, oui. Pas la peine d'en parler, pas la peine d'en parler. Non, si vous me permettez, je vais vous parler de la situation. Sans préciser laquelle, d'ailleurs, s'il vous plaît. Je vais essayer de vous en parler le plus évasivement possible, et en évitant de me compromettre. Il faut distinguer tout d'abord 2 sortes de situations. Vous avez la situation en général et la situation en particulier. Commençons par le général. Je ne parle pas de la situation d'un général en particulier. Et de celle d'un particulier en général. Ne me faites pas dire ce que je ne voudrais pas qu'on entende, n'est-ce pas? Si vous le permettez, je vais faire brièvement l'historique de la situation, quelle qu'elle soit. Il y a quelques mois, souvenez-vous, la situation, pour n'être pas pire que celle d'aujourd'hui, n'en était pas meilleure non plus. Déjà, nous allions vers la catastrophe et nous le savions. Car il ne faudrait pas croire que les responsables d'hier étaient plus ignorants de la situation que ceux d'aujourd'hui. D'ailleurs, c'était les mêmes. Oui, la catastrophe. catastrophe, nous le pensions, était pour demain. C'est-à-dire qu'en fait, qu'elle devrait être pour aujourd'hui. Si mes calculs sont justes. Or, que voyons-nous aujourd'hui? Qu'elle est toujours pour demain. Alors je vous pose la question, mesdames et messieurs. Est-ce en remettant toujours au lendemain la catastrophe qu'on pourrait faire le jour même que nous l'éviterons? Pour ma part, je ne le pense pas. D'ailleurs, je vous signale, entre parenthèses, que si le gouvernement actuel n'est pas capable d'assumer la catastrophe, il est possible que l'opposition s'en empare. Je crois avoir fait le tour de la situation en général, n'est-ce pas? Quant à la situation en particulier, n'étant qu'une conséquence de la situation en général, je n'en parlerai pas. Je vous remercie de votre attention, messieurs.
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0: Je viens de rompre avec Dieu. Je ne l'aime plus. En amour, on est toujours deux. Un qui s'emmerde et un qui est malheureux. Depuis quelque temps, Dieu me semblait malheureux. Alors j'ai rompu. Je sais plus qui a dit en amour, on est toujours deux, un qui s'emmerde et un qui est malheureux. Je sais plus si c'est Lucien Guitry ou Sacha Distel. Je sais que c'est un coureur cycliste, mais je sais plus lequel. Bon. Bref, j'ai rompu. Lent et sournois, le feu de la rupture couvait depuis longtemps entre Dieu et moi. J'étouffais pour l'étouffer, mais j'étouffais. Je sentais sans cesse la présence étouffante, justement, de Dieu au-dessus de moi. Comme un vieux paparazzi collaborateur à Je suis partout, il était perpétuellement là à m'observer, surgissant dans ma vie à n'importe quelle heure du jour ou de la nuit. Toc toc, c'est le laitier ? Non, c'est Dieu. Allais-je tolérer plus longtemps de Dieu ce que je supportais si mal du KGB ? Et puis je m'entendais pas très bien avec sa famille. Je trouvais surtout que le fils avait mauvais genre. Je ne pense pas être bégueule, mais ce côté « m'as-tu vu sur ma jolie croix dans mes pampers absorbants », j'ai toujours pensé que ça avait desservi le prestige de l'Église et contribué, pour une large part, à l'abandon de l'habit sacerdotal au profit de la soutane rase bonbon chez les prêtres intégristes bisexuels d'obédience œcuménique, c'est le printemps. Moins omniprésent, mais d'une suffisance dans ses envolées surprises, le dernier du trio, le Saint-Esprit, m'horripilait presque autant. Cette façon de vous tomber dessus à l'improviste, en plein gueuleton de Pentecôte chez mon beau-frère, quelle grossièreté ! Coucou, coucou, coucou, hello you happy taxpayers, l'ai-je bien descendu ? De grâce, ma colombe, fous-nous la paix ! J'ai posté hier ma lettre de rupture. Je vous la lis. Paris, le, PD sur PD, oui j'étais tout seul. Cher Dieu, ne m'attends pas dimanche, je ne viendrai pas. Je ne viendrai plus jamais le dimanche, ni les autres jours, ni les autres nuits. Dieu, mon grand, mon très grand, mon très haut, je ne t'aime plus. Ce qu'il m'en coûte de te faire cet aveu, toi seul le sais. Mais tu dois bien admettre que nous ne pouvons plus continuer ainsi à nous faire du mal, toi m'espérant en vain et moi n'y croyant plus. Je sais, j'ai tous les torts. Depuis le début de notre liaison, j'étais trompé 100 fois en 100 lieux de bassesse peuplée de salopes en cuir et d'intorchables marins rouges qui me collaient à leur sueur en salissant ton nom. À la source du mal, j'ai bu des alcools effroyables et aspiré à gueule ouverte les volutes interdites, des paradis où tu n'es pas. Mon Dieu, tu te souviens de ce soir de mai brûlant où nous regardions ensemble un soleil angevin mourir doucement sur la Loire? J'étais bouleversé par tant de beauté tranquille. Et toi, toi tu m'as cru plus près de toi, mon Dieu, plus près de toi que jamais. Alors même que, dévoré par un désir éperdu de mort païenne, je jouissais gravement dans les bras même du diable. Dieu, tout est fini entre nous. Pourtant, je t'ai aimé, dès le premier jour, rappelle-toi. Je n'avais pas 13 ans, c'était dans ta maison. Il y avait de l'or trouble aux vitraux et cette musique de fer profonde et la magie de ce parfum d'Orient qui n'appartient qu'à toi. Je me suis agenouillé, tu es venu, mon Dieu. Je t'ai reçu tout entier. Dieu fond dans la bouche, pas dans la main. Tu es entré en moi. Et j'ai pleuré. Ce sont des choses qui marquent une vie. Elles sont ineffaçables. Mais aujourd'hui, mon Dieu, je ne t'aime plus. Je t'en prie, oublie-moi. Je suis grain de sable et d'autres hommes t'aimeront que tu sauras aimer aux quatre coins du monde, de Beyrouth à Moscou et de Gdansk à Santiago. Ah, Dieu, pardonne-moi mes offenses, mais laisse-moi succomber à la tentation. Donne-moi aujourd'hui mon péché quotidien et délivre-moi du bien. Ainsi soit-il. Veuillez croire, moi pas.
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2: Vous allez voir comme les gens sont méchants. Parce que moi, je vis avec ma sœur. Et notre seule joie avec ma sœur dans la vie, c'est la chorale de la paroisse. Les joyeux pince-nez du dimanche. Malheureusement, j'ai un ennemi, c'est Mademoiselle Lombec. Parce que c'est la responsable de la chorale dont je fais partie. Alors, elle est assez, voyez-vous, à la chorale, moi, je suis contrebasse. J'ai une très, très jolie voix de contrebasse, moi. Si, je...
3: Aïe, la rose, la bête, tabacoulasse.
2: Je suis contrebasse. Ma sœur est contralto. Et Mademoiselle Lombec, elle est contre moi. Vous allez voir comme les gens... Tiens, un fait entre mille. L'autre mercredi dernier, comme tous les premiers vendredis du mois, il y avait la grande réunion de la chorale avec toutes les huiles, toutes les personnalités, et d'un seul coup, Mademoiselle Lombec arrive, et on a eu un moment malheureux. Parce que nous, il y a eu un rayon de soleil dimanche dernier, on a eu, tiens, nous on retournerait bien là où nous étions l'année dernière, en vacances. Parce que nous, l'année dernière, avec ma sœur, on a été à Melun. Et pas tard, on est à Melun, on a passé de la sœur. des vacances extraordinaires. Les débuts, j'étais un peu malade à cause du changement d'air. Moi, je suis assez déficient physiquement. Faut toujours que j'attrape quelque chose. C'est malheureux. Je peux pas foutre mon nez quelque part quand j'attrape un fouteux. C'est vrai. Heureusement que j'ai pas fait mon service militaire, c'est ça. On était à Melun. C'est vrai. J'attrape n'importe quoi. Une vache passe. Elle donne un coup de queue, ça fait un courant d'air, j'attrape un rouge. Si j'attrape pas le rhume, j'attrape la queue sur la figure. Faut toujours que j'attrape quelque chose. Enfin, copain, c'était... Bref, à ça. Alors, bon, nous, on était chez Madame Boissement. Je sais pas si vous connaissez. 15 francs par jour, tout compris. L'année dernière, c'était 1300 francs. Mais cette année, avec les francs nouveaux, ça fait 15 francs. C'est encore plus avantageux qu'avant. Ah, on a de la chance de vivre en France, alors. Ça s'intitule « Comme chez soi ». Et vraiment, vraiment, on peut dire qu'on y est comme chez soi. On mange comme chez soi. On dort comme chez soi. Tout comme chez soi. On est tellement comme chez soi que des fois même, on se demande pourquoi qu'on vient là. Et puis, c'est pas cher. Pour 15 francs, le petit déjeuner, le coucher, le souper, tout compris, service compris. Quelle chance! Je vous donne l'adresse, des fois que vous vouliez y aller pour passer vos vacances. Vous serez bien... Quand vous arrivez à Melun, la première auberge à droite, ne vous trompez pas, la première, il n'y en a pas deux, il n'y en a qu'une. Ça dépend, quand vous sortez, c'est à gauche. Quand vous sortez et que vous venez de Lyon, c'est quand vous venez de Paris. La première, il y a écrit « On peut apporter sans manger ». C'est là. N'apportez pas votre repas, c'est pas la peine. Vous serez très bien traité. Pour vous donner un aperçu, le dernier jour qu'on est parti, je me souviens du menu parce que je l'avais envoyé à la concierge. Parce que c'est en vacances, on sait jamais quoi écrire, alors je l'avais envoyé le menu. On a mangé le potage du sous-chef. Parce que le chef est en vacances. Ensuite, on a mangé... Qu'est-ce qu'on a donc mangé? C'était si bon. J'en ai pris deux fois, j'en ai emporté dans du papier. Le melon de Melun. Mais alors le beau melon, hein. Vous savez, la belle tranche, bien présentée dans une feuille de chou chocolatée. Du sucre en pousse avec une salière comme ça. Tant qu'on a roulé, ça tombait bien parce que c'était du melon qui supportait le sucre en pousse. L'estomac, lui, il supportait moins, mais lui, nous... Ensuite, on a mangé les tripes de la patronne. Au petit vin blanc, comme à la maison. Et patin, comme dessert, on a eu un raisin et une figue. Alors, ma soeur a pris le raisin et moi, j'ai choisi la figue.
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4: On a tout listé, tout scoré, tout checké, hein, Gérald. Femme flic, femme médecin, femme vétérinaire, rebouteux, c'est TF1. Avocate, pompier, charcutière, prof, employé de mairie, tout ça s'est exploité déjà par France 2. Donc, chers amis, on a fait un méga brainstorming, et là, ça y est, on tient le concept de téléfilm totalement porteur. Tout le monde est concerné ou peut l'être demain. C'est ça qui est très fort. Le temps joue pour nous. En plus, une audience qui a du temps, qui passe vraiment du temps devant le petit écran, je dirais, qui représente 89% de parts de marché sur le segment le plus juteux pour les annonceurs, les produits de première nécessité. Hein, parce qu'il ne faut pas se leurrer, on marge plus en vendant des millions de Canterbro à toute la France tous les matins qu'un champagne millésimé à quelques friquets de temps en temps. Ah, c'est Sylvie Joly. Allô, Sylvie Joly. Donc, l'héroïne de notre nouvelle série est chômeuse. Fort, non ? Chômeuse en fin de droit dans une ville moyenne avec, qu'est-ce qu'on avait dit déjà ? Ah oui, 2,3 enfants. C'est fort, ça aussi, le 2,3. C'est une fausse couche que vous avez faite autrefois. Avec ça, on fait un sort aux 0,3 enfants, statistique nationale, et d'une pierre deux coups pour le personnage, ça fait une blessure intérieure. La blessure intérieure, c'est un facteur d'identification indispensable, 49,7% de la cible adhère mieux au personnage s'il a une blessure intérieure. Le boulot qu'on a abattu pour mettre au point ce projet, le nombre de chiffres qu'on a pu rentrer dans l'ordinateur, c'est dingue, hein, Gérald ? Ah, il écoute pas. Il est charrette sur le casting de Prête pas ton string. C'est une autre série qu'on a en chantier. Alors, Sylvie Joly, vous êtes divorcée, hein, obligatoire, 2/3 de la cible. Le grand-père est Front National, la grand-mère communiste, le mari patron de PME, droite classique, vous socialiste. Comme ça, on couvre bien tout. Vous avez un chien. 58,9% de part de marché. Race pitbull. Ah, on l'a testé, c'est le meilleur impact. Menace, hein, élément menaçant qui plane. En l'occurrence, il plane pas, il mord, mais on se comprend. Élément menaçant, ça fait régulièrement plus 10-12. Et là, votre pitbull est enragé, on joue la synergie, double menace, pitbull plus enragé. À mon avis, on tape les 16-17 ans. À part ça, votre fille, 13 ans, vous rejette. A été violée par le père, peut-être. Ça dépendra des scores d'audience de notre nuit de l'inceste le mois prochain. Votre fils est calme, il attend une opération pour changer de sexe. Transsexuel de 11 ans, ça n'a jamais été fait. C'est une première, à mon avis, ça va cartonner. Et qu'est-ce qu'on a marqué, là ? Ah oui, fils adoptif. Vous avez adopté un beurre de 19 ans. Dimension humanitaire. Et ça nous permet de toucher l'aide au financement de la DRUC. C'est très bon. Alors nous, concrètement, on va tourner 137 fois, 65 fois, 52 minutes. C'est le meilleur ratio pour rentabiliser économie d'échelle. Vous êtes dans tous les épisodes. Je vous fais pas de dessin. La notoriété, les retombées pour votre carrière, c'est le booster. Bien sûr, on exige l'exclusivité. Hein. Pas question qu'on vous retrouve ailleurs, sur une autre chaîne ou quoi que ce soit. Vous vous engagez à refuser toutes les propositions. Là-dessus, on est absolument blindé. On a les meilleurs avocats de Paris. On ne peut pas se permettre de se faire bloquer par des caprices d'artistes, état d'âme et tout le tralala. Pas de ça chez nous. Aucune échappatoire. Sauf si l'audimat flanche, là, on cesse la possibilité de stopper net. Le dédit est de 6 heures. Au point de vue organisation, c'est 8 jours de tournage par semaine. 4 équipes d'auteurs qui se relaient. Vous recevez votre texte 26 pages par jour environ, plus tard, une demi-heure avant le tournage. Pour un personnage récurrent, c'est large. Ah non. Récurrent, ça ne veut pas dire que le personnage récure. Non, mais les idiotes. Non, ça veut dire qu'il revient. Chaque semaine, les spectateurs le retrouvent, si vous voulez. Bien que, en tant que chômeuse, vous n'aurez pas les moyens de vous payer une femme de ménage. Hein. On vous verra récurer quand même. Ça, je peux vous dire le contraire. Enfin, si c'est la seule chose qui vous gêne, vous mettrez des gants de caoutchouc. On trouvera bien un fabricant pour sponsoriser le coup, c'est pas la question. Non. La question, c'est, est-ce que vous êtes emballé ? Est-ce que vous y croyez dur comme fer, je veux dire ? Parce que nous, on y croit comme des fous. Pour vous dire, on a hésité sur le titre Last Kumun. On avait peur que ça nous porte malheur. C'est pour ça qu'on l'a appelé Big Bath. Et on a tout de suite pensé à vous. Mais on n'imaginait pas que ça allait être à ce point-là. L'ordinateur de casting, quel que soit le critère, femme en perdition, image de détresse, Destin pitoyable. Au bout du rouleau, il crache votre nom, votre nom, votre nom. Vous êtes le personnel à 100%, ok? 150% même. Ah nous, on est des gagneurs, hein. Dans le rôle principal, il nous faut une gagneuse. Engager une loseuse récurrente, autant se flinguer.
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7: Ce qui nous coûte cher en France, c'est la bombe. Tout le militaire qui va autour avec, ça nous coûte un fric fou. Mais en plus, notre bombe, elle est trop petite pour attaquer les autres. Ce qui fait de nous des assassins en impuissance. Et à quel prix? On se demandait à quoi ça servait les frontières. Ben on a trouvé. Regardez la catastrophe russe, la nucléaire. En Allemagne, c'était très grave. En France, c'était pas grave. C'est la frontière. Ces cons-là, maintenant, ils ont trouvé un moyen de se faire la guerre nucléaire tout seul. Il n'y a même plus besoin d'ennemis. Je me fais une bombe chez moi et je me la fais péter dans la gueule. Ah, on vit un monde tout à fait étonnant, hein. La seule excuse de Dieu, c'est qu'il n'existe pas, hein. Parce que dans le monde qu'on voit autour de nous, hein, si on croit l'existence de Dieu, on est obligé de croire l'existence du diable. Et on est bien obligé de se rendre compte que le diable l'emporte, hein. Vous vous rendez compte que le pape est obligé de se déplacer dans une bagnole blindée, l'ange de la paix dans une cage de verre blindée. La voiture allemande, là, immatriculée Conception. Avec un pape au-dessus et 16 soupapes en dessous. C'est extraordinaire, ça, l'épiscopat télescopique avec le siège qui se lève dans la bagnole. Comme ça, il est souverain des fois qu'il y a des microbes. Alors le pape comme bide, merci. Alors, regardez la différence qu'il y a dans le monde entre la SPA et les droits de l'homme. Bon, la SPA, ils sont forts, hein. La navette qui a explosé avec 7 hommes dedans, si ça avait été 7 singes, ben les expériences seraient interdites. L'homme est moins bien défendu que l'animal dans le monde. Regardez par exemple, la retraite à 60 ans, c'est pour tout le monde, c'est une loi. Bon, c'est une loi qui est pour tout le monde, sauf pour ceux qui la font. Reagan, Gorbatchev, etc., etc., etc., Mitterrand. Ben essayez de faire bosser dans une usine un mec qui a plus de 60 ans, ça va être un scandale. Essayez de faire bosser un singe de plus de 60 ans, ça va être un scandale. Tiens, une information. Les Boeing ont tué 2000 personnes en 85. La société Boeing reconnaît une faiblesse à la queue. Le syndrome du Boeing, c'est la queue qui se détache. En tout cas, les Boeing, ils feraient pas mal de les tester s'ils veulent pas qu'on les déteste. Regardez maintenant l'augmentation des loyers. En France, on va devenir très très balèze, hein. Le matin, tu passes, il y a les fondations de l'immeuble. Le soir, tu reviens, il y a déjà les premières expulsions, les mecs qui n'ont pas payé leur loyer. Et puis de quoi on se plaint? Le monde va très bien. Bon, évidemment, il y a des guerres, il y a de la famine. Mais la guerre, c'est l'hygiène du monde. Hein? Et puis l'horreur est humaine, tout le monde sait ça. Et ça va bien, regardez. La vie est bien foutue. Les ouvriers travaillent, les patrons patronnent. Le prolo, c'est comment on fait le travail. Le patron, c'est pourquoi on fait le travail. Si on les écoutait, les riches, c'est les méchants, les pauvres, c'est les gentils. Et puis tout le monde veut devenir méchant, quoi. Ah, ils se foutent bien de notre gueule, hein. Et les attentats terroristes. Vous avez remarqué qu'il n'y en a jamais en Suisse? Vous avez remarqué qu'il n'y en a pas en Amérique? Et vous avez déjà pris l'avion? Vous avez vu comment ils nous font chier pour prendre l'avion? On peut même pas passer un couteau suisse ou une pince à ongles quand tu prends l'avion. Ils veulent nous faire croire que c'est des passagers qui montent les bombes. Mais non, les bombes montent à l'escale avec des passeports diplomatiques ou dans le personnel. On se démerde, mais c'est sûrement pas des mecs qui prennent l'avion. Et puis après, on apprend qu'un attentat en Italie qui avait fait 80 morts avait tout simplement été préparé par les services secrets italiens. Quand on pense qu'ils nous font chier avec la sécurité sociale qui est en déficit alors que le ministre de la Santé n'est même pas médecin. On est en mesure de se poser la question, y a-t-il une vie avant la mort? Les hommes politiques devraient s'inspirer aussi de ce proverbe porc qui dit « ne faites pas autrui ce que vous ne voudriez pas qu'on vous fasse ». Je crois que la grande différence qu'il y a entre les oiseaux et les hommes politiques, c'est que de temps en temps, les oiseaux s'arrêtent de voler. Les gens se plaignent de la sécurité, alors on leur met plus de flics dans la rue. Mais c'est tout le temps dans les mêmes. Quand vous voyez un flic dans une rue, c'est qu'il n'y a pas de danger. S'il y avait du danger, le flic serait pas là. Tiens. Le milieu a tué un par un. Oui, c'est bien, mais enfin, deux par deux, ça irait plus vite. Comme ils diraient les Suisses, hein, quand on voit ce qu'on voit, puis qu'on entend ce qu'on entend, ben on a raison de penser ce qu'on pense, hein. Enfin, il faut quand même pas qu'on se plaigne. Cette année, on a eu le TGV. L'année prochaine, on aura les rails. Ah, le monde est comme ça, quoi. Karpov et Kasparov tirent au sort pour savoir qui aura les blancs. Et en Afrique du Sud, Botta tire au hasard pour savoir qui aura les noirs. Enfin, nous, en France, on en est quand même pas là, quoi. Évidemment, il y a une extrême droite, à bon entendeur salaud. Mais enfin, dans l'ensemble, on fait encore la différence entre un émir et un arabe. Enfin, extrême droite à 10% hein, en France, comme les impresarios. Sauf que les impresarios crachent pas sur le noir, en général. Comme disait Jean-Marie, il faut rien jeter par la portière dans les trains, parce qu'on peut blesser un ouvrier, même voire même un Français. Moi, ouais, maintenant, j'ai trouvé une combine. Je milite. À chaque fois que je prends le taxi, je donne pas pour boire, je lui dis, vous vous rappellerez, hein, je suis du RPR.
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6: De Monsieur Sèvglan.
8: Non, bah...
6: Donc, de ce monsieur qui habite Allée des Clairs-Logis à Donville-les-Bains.
8: Non, pas qui habite, dans son cas, qui demeure. Parce que... Non, allez-y, parce qu'on n'en verra pas le bout.
6: À quoi...
9: Oui, ça s'allonge, ça s'allonge.
6: À quoi s'aperçoit-on que la femelle dromadaire va accoucher?
8: Oh ah, d'abord...
10: Au fait qu'elle tient entre sa gueule ses feuilles de sécurité sociale. La femelle arrive, elle a sa feuille de sécurité sociale... Et son petit flacon, si c'est une primipare...
6: Elle a une bosse énorme.
10: Elle n'a pas d'albumine, vous voyez. Alors elle arrive comme ça, et elle exécute, devant le chamelier stupéfait, quelques mouvements préparatoires à l'accouchement.
11: Ah, c'est une bosseuse, hein. Ah, moi, je vous dis...
10: C'est vrai. Alors, que cette bête-là, c'est toujours d'apparence plus ou moins enceinte, il faut bien le dire.
11: Oui, toujours.
12: Avec la bosse, c'est vrai.
10: Elle appelle un prêtre. Le fameux, l'abbé Chamel.
11: Oui, il a raison. Il a raison. Il a raison de dire ça, parce que l'abbé Chamel, je l'ai vu un jour dans une émission d'Armand Chameau, qui est...
10: Voilà, l'émission d'Armand Chameau, c'est une émission hebdomadaire. Tous les harkis soir.
6: Mais si vous voulez, il sait qu'elle est enceinte depuis déjà un certain temps.
10: Oui, bon, puisque c'est lui qui l'a fait. Alors.
6: Mais il ne sait avec certitude qu'elle est sur le point d'accoucher, de oui. Véler.
10: De véler, ah bon. Parce que ça vèle.
6: Ah oui, ça vèle. Bon, alors je retire ce que j'ai dit. Oui.
10: Oh, ne vèle pas.
9: Il y a que les bandes qui vèlent.
6: Accoucher, c'est pas le mot. Mettre bas.
10: Voilà.
11: Mettre bas.
9: Voilà.
11: Mettre bas du barreau de Saint-Étienne. Qui était un avocat, vraiment.
10: Ouais. Beaucoup donc, fait pour l'accouchement sans douleur.
11: Qui disait, cette chamelle, messieurs les jurés, n'est pas une chamelle ordinaire. C'est une chamelle qui a été conduite à cet état par son chamelier, Abdul Ben Mohamed Mouazmol. Et sans faire de racisme, si on traitait un peu mieux les émigrants qui viennent ici travailler sur nos chantiers, parce que, je vous le rappelle, ça n'est pas l'ouvrier de Lyon qui va transporter les barres de fer pour construire les édifices dans lesquels vos enfants sont instruits. C'est Maître Bas.
6: Eh ben, on est à bas. Cette brillante plaidoirie nous coûte 500 francs.
12: C'est pas cher pour un bon avocat.
6: Et vous applaudissez en ce moment, monsieur Sèvglan de Donville-les-Bains. Oh, car en fait, on s'aperçoit avec certitude que la femelle dromadaire va mettre bas lorsque ses tétines changent de couleur.
11: À la télévision, il y avait un mec qui faisait une émission qui s'appelait Dessine-moi un chameau, qui était très, oui. Très...
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13: Nous nous trouvons actuellement en direct du central de Roland-Garros, où est en train de se dérouler la finale des internationaux de France, opposant le Suédois Bjorn Korn à un jeune joueur venu du continent, M. Epulom Kuruba. Je dois dire que depuis quelques instants, M. Epulom Kuruba s'est fait battre dans le premier set par 6-0 et dans le second par 6-1 et il est mené par 5-2 dans le troisième set, alors qu'il manifeste quelque agressivité vis-à-vis de l'arbitre belge, M. Croquebec.
14: Pourquoi tu me regardes comme ça, toi, alors? Au-dessus de ta chaise, toi. Je sais que tu m'agresses.
15: Allez, je vous en prie, vous allez regagner votre place à servir une fois.
14: Comment une fois? Ça fait 20 fois que tu me dis une fois, alors.
15: Ah! Faute!
14: Comment elle est faute? Comment elle est faute? Elle est tombée à 70 cm derrière la ligne de fond et tu vas dire qu'elle est faute. Alors, évidemment, elle est faute. Parce que je vais te signaler que quand tu regardes du haut de ton perchoir que les carrés de l'hypoténuse dans lesquels tu dois servir, la balle doit tomber avant la ligne blanche du premier carré, c'est la gauche, avant le couloir, oui, là, oui, la couloir.
15: Alors, écoutez, je vous en prie, vous regagnez votre place, vous servez la deuxième balle.
14: Voilà, je vais envoyer cette balle comme une balle, doum, doum. Entre les deux yeux, elle va tomber. Ah, faute! Je ne sais que les votes, pourquoi tu le dis?
15: Mais je suis une fois payé pour ça.
14: Comment une fois? Et moi, je ne suis pas payé tous les jours. Et toi, tu es juste une fois payé pour ça. Boula Kukenda, parce que toi là-bas j'étais venu te déplacer. Il attendait, c'est vrai, mais. Vous vous moquez de moi. Tous les deux, vous êtes tous les deux contre moi. Vous avez formé ce qu'on appelle une coalition. Vous êtes coalisés. Je tiens à le dire. Vous êtes coalisés. Il y a l'arbitre et toi le joueur. C'est un faux double. Deux joueurs contre un simple. Et c'est moi le simple. Mais il ne faut quand même pas me prendre pour un simple d'esprit. Boula Kukenda. Quoi? Alors, tu vas... D'abord, je sais que vous êtes moqué de moi quand je suis arrivé sur le cours. Tu peux essayer d'enlever ta casquette? Je sais que dessous, tu es albinos. Et tu te moques de moi quand même. Moi, je vais te dire, toi. Et toi aussi, le Suédois. Vous vous êtes coalisé, je le répète. Et quand je suis arrivé avec mes raquettes sous les bras, j'ai entendu dans la foule, porteur, porteur, vous avez dit. Pourquoi vous avez dit ça? Il ne faut pas confondre les vestiaires de Roland Garros avec la case de l'oncle Tom, non? Alors... Boula, boula, Kukenda. Tu sais, je vais bientôt abandonner les tennis pour faire de la boxe. Alors là, tu vas voir comment je vais... D'abord, je vais descendre de ta chaise, toi. Vous pouvez siffler, vous pouvez hurler dans la foule. Oh, je vais faire le dernier service. Elle ne va pas dire ce blanc. Oui, oui. Tu vas voir. Tu... Ah! Ah! Ah! Faute! J'abandonne! J'abandonne le match! Je me plais à mon ambassade. Elle n'est pas faute, elle est bonne. Elle est tombée dans les carrés précis tout à l'heure. Et quand je suis arrivé avec mes chaussures de tennis noir tout à l'heure, vous avez dit, il arrive avec ses pommes funèbres. Vous vous êtes moqué de moi, je vous quitte. Voilà ce que vous dites, le sauvage du central, comme vous l'appelez dans mon dos. Pourquoi tu me regardes comme ça, toi, le Suédois, là, en face de moi? Tu me regardes avec méchanceté parce que tu me nargues. Tu m'énerves parce que tu gagnes, parce que tu crois que moi je vais pas gagner, moi. Je vais te donner tout à l'heure un coup de raguette, je vais te manger la main. Je vais te manger la main. Tu vas voir comment tu vas tenir ta raquette avec un moignon. Boula, boula. Boula, boula, boula, boula.
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16: On me dit que des juifs se sont glissés dans la salle. Vous pouvez rester, hein. N'empêche que... On ne m'ôtera pas de l'idée que pendant la dernière guerre mondiale, de nombreux juifs ont eu une attitude carrément hostile à l'égard du régime nazi. Il est vrai que les Allemands, de leur côté, ne cachaient pas une certaine antipathie à l'égard des juifs. Mais enfin, ça n'était pas une raison pour exacerber cette antipathie en arborant une étoile à sa veste pour montrer qu'on n'est pas n'importe qui. Et qu'on est le peuple élu. Et pourquoi j'irais pointer au Vélodrome d'hiver? Et qu'est-ce que c'est que ces wagons sans banquette? Et j'irai aux douches si je veux. Quelle suffisance, hein? Attention, ne me faites pas dire ce que je n'ai pas dit, hein. Je n'ai rien contre ces gens-là. Bien au contraire. Je suis fier d'être citoyen de ce beau pays de France où les juifs courent toujours. Je me méfie des rumeurs, vous savez. Quand on me dit que si les juifs allaient en si grand nombre à Auschwitz, c'est parce que c'était gratuit, je pouffe. Puis d'abord, il y a juif et juif. Hein? Oui, il y a deux sortes de juifs. Il y a le juif assimilé et le juif juif. Et c'est pas pareil du tout, non. Oui, le juif assimilé, bon, c'est n'importe quoi. C'est le genre de mec qui regarde l'Holocauste les pieds sur la table en bouffant du cochon pas cachère, vous voyez. Il sait même pas reconnaître le mur de Berlin du mur des Lamentations. Là. Et il joue au squash, quoi, là, c'est un mur. Pas... Ces gens-là sont la honte des synagogues. Oui, j'en connais, j'en ai plein mes salons. Ils n'auront même pas la chance d'être reconnus par les nazis lors de la prochaine. Le juif juif, lui, c'est différent. Hein, oui. Le juif juif, comment dire, il se sent plus juif que fourreur. Oui. Il renacle à l'idée de se mélanger aux gens du peuple non élu, en dehors des heures d'ouverture de son magasin, bien sûr. Tout petit, il recherche la compagnie des autres juifs. C'est pas toujours évident de... Non, c'est pas toujours évident de reconnaître comme ça, du premier coup d'œil, un juif d'un antisémite. Hein? Ben oui. Naguère encore, du temps de mes parents, on reconnaissait facilement les juifs. Ils avaient les lobes des oreilles pendants, les doigts et le nez crochu, et la bite à col roulé. Mais de nos jours, vous comprenez bien que ces gens-là, ils se font tous raccourcir le nom et raboter le pif par les as de la chirurgie esthétique. Alors on les reconnaît plus. Regardez Jean-Marie Le Pen-Hovichstein, on dirait un breton. Vous savez que tous les praticiens de la chirurgie esthétique sont juifs. Tous les médecins sont juifs. Tous les archevêques de Paris sont juifs. Tout le monde sont juifs. En tout cas, les médecins, je suis sûr. Alors là, tous les médecins sont juifs. Enfin, le docteur Petiot, c'est pas sûr. Vous savez qui c'est, le docteur Petiot, les petits? Ils sont bêtes à cet âge-là, ils savent rien. Si vous voulez, en gros, le docteur Petiot, c'est ce médecin parisien qui a réussi à démontrer en 1944 que les juifs étaient solubles dans l'acide sulfurique. Eh bien, le docteur Petiot n'était pas juif. Alors que Léon Schwarzenberg, si. D'ailleurs, il n'y a aucun rapport entre Petiot et Schwarzenberg. Je ne sais même pas pourquoi je fais le rapprochement. Enfin, je veux dire que Schwarzenberg, lui, ne fait pas exprès de tuer les gens. Non. Encore un bruit sans fondement quand on dit que les juifs sont vecteurs de maladies. C'est pas vrai. Regardez, Schwarzenberg, il n'est pas cancérigène. Comme disait Reiser, il suffit de ne pas trop s'approcher. Les juifs juifs ne se marient qu'entre eux, bien sûr. Oui, je relisais à ce propos récemment « Juifs et Français ». C'est un livre d'Aris et Sédoui qui est paru chez Grasset il y a quelques années. Et dans ce livre, les auteurs demandaient à une journaliste, une grande journaliste française, très talentueuse, très belle en plus, qui gâte rien, dont je tairai évidemment l'identité par pure discrétion. Il lui demandait si elle aurait épousé Yvan Levaille, pour le cas où il n'aurait pas été juif comme elle. Eh bien, cette jeune femme a répondu que probablement non, elle n'aurait probablement pas pu tomber amoureuse d'un non-juif. Eh bien, moi, je comprends cette attitude, qu'on pourrait un petit peu hâtivement taxer de racisme. Moi-même, qui suis limousin, j'ai complètement raté mon couple parce que j'ai épousé une non-limousine. Une Vendéenne. Ah ben, je suis désolé, mais les Vendéens ne sont pas des gens comme nous. D'accord, ils ont des petits lobes et les doigts droits, mais nos patois ne sont pas les mêmes et nos coutumes divergent. Et divergent, c'est énorme. Voilà une femme, n'est-ce pas, qui mange du poisson le vendredi en tailleur Chanel, alors que moi je mange du bœuf Mironton le lundi en pantalon de velours. Il n'y a pas de compréhension possible. Il n'y a pas de compréhension possible. Nous avons notre sensibilité, limousine. Nous avons notre humour, limousin, qui n'appartient qu'à nous. Nous partageons entre nous une certaine angoisse de la porcelaine, peu perméable au chouan. Il faut avoir souffert à Limoges pour comprendre.
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17: Vous croyez au conte de fées? Mais c'est grave si vous croyez. Vous êtes complètement fou si vous croyez. Parce que je vais vous dire, par exemple, prenons un exemple. La Belle aux bois dormants. Jean, au départ, celle-là, elle dort depuis 100 ans. On nous dit pas dans quel état elle est arrivée. On nous dit pas ça. Hein? Ensuite, il y a le dragon qui est devant le château et le prince noir qui l'a enfermé dans le donjon. C'est-à-dire même pas en cauchemar, je crois, cette histoire, moi. Parce que moi, je peux vous dire, les femmes, elles dorment pas. Les femmes, elles sont pas dans le donjon. Les femmes, elles sont dehors. C'est moi qui suis dans le donjon. Moi, je suis dans la chambre. Moi, je l'attends, la femme de ma vie. J'en peux plus de l'attendre, la femme de ma vie. C'est le jour où elle va arriver, la femme de ma vie. Vous savez ce que je vais faire? Je vais la prendre comme ça, la femme de ma vie. Et je lui mets une raclée d'enfer. Et je vais lui dire, mais où que t'étais? Mais où que t'étais? Qu'est-ce que tu foutais? Je sais pas si vous vous rendez compte, mais la femme de ma vie en ce moment, peut-être qu'elle est avec un autre type. Et à cet abruti, elle lui dit je t'aime, et l'abruti la croit. Alors que c'est pas vrai, c'est moi qu'elle aime. Est-ce que vous vous rendez compte que je suis cocu avant de le rencontrer? Vous voulez que je vous dise, moi je suis dans cette chambre, j'en peux plus de l'attendre la femme de ma vie. Le jour où elle va arriver, eh ben, je serai dans le lit, je dirai comme ça, c'est moi, la belle au bois dormant, je t'attendais. Et moi, je peux vous dire une chose, c'est les femmes qui ont l'armure, c'est les femmes qui ont la lance, c'est les femmes qui ont le cheval, et elles sont dans la campagne, elles cavalcadent, elles nous prennent, elles nous épousent, elles nous divorcent, elles nous jettent, elles nous prennent, elles nous divorcent, on n'est rien, c'est tout ce qu'on est. Et moi, ma situation, elle est pire que tout le monde, parce que moi, le dragon, c'est mon père, et le prince noir qui m'a enfermé, c'est ma mère, voilà. J'ai aucune... Non, c'est très grave. Non, c'est-à-dire, c'est ta nouvelle version des contes de fées, c'est intéressant, remarque, hein. Donc, c'est la princesse qui a le cheval, qui a l'armure, qui a la lance. C'est-à-dire, au départ, ta princesse, déjà, c'est un mastard. Hein. Elle fait 1m90, ta princesse. Hein. C'est-à-dire, en plus, elle arrive, elle tue ton père. Elle tue ta mère. Elle rentre dans la chambre, elle t'embrasse. Tu lui fais, comment tu t'appelles? Tu fais, moi, Robert. D'accord. Calmez-vous. Elles sont dans le donjon, les femmes. Je suis d'accord, elles sont dans le donjon. Mais moi, je peux vous dire un truc. Elles dorment pas. Elles surveillent, elles sont au balcon. Elles ont des jumelles. Quelles jumelles? Elles ont des caméras de télévision. Elles ont une régie finale. Elles ont des radars dans tout le domaine et des avions à wax qui quadrillent toute la région, voilà. Et le dragon, il s'appelle Jojo. C'est l'employé de la Belle au bois dormant. Et le prince noir, c'est son valet de chambre. C'est comme ça que ça se passe. Regardez, le matin, la belle au bois dormant, elle se réveille. Et elle fait... Prenons mes jumelles. Oh, un prince charmant. Oh, je l'ai pas bien vu. Oh, qu'il me plaît. Je le veux, il est à moi. Je joue mon dragon, je joue.
18: Oui, patronne. Oui, patronne.
17: Je joue. Écoute, il y a là un prince charmant qui me plaît, je le veux. Alors, tu tombes au premier round. Et toi, le prince noir, tu t'évanouis dès qu'il arrive. Et on va prendre un prince charmant plus abruti que tous les princes charmants. Hein? C'est-à-dire le cas très, très grave. Hein? Il se doute de rien, le pauvre. Et il arrive comme ça.
19: Je suis Cédric. Je suis terrifique. Je sème la panique. Mais alors... C'est à cause d'elle, là-bas.
17: Et il monte dans le donjon. Et le prince noir, il s'évanouit. Et juste avant qu'il rentre dans la chambre de la belle au bois dormant, qu'est-ce qu'elle fait, la belle au bois dormant? Elle surveille par le trou la serrure si tout s'est bien passé. Elle se remet dans le lit. Elle remet l'étoile d'araignée et les crapauds. Genre, ça fait 100 ans qu'elle dort. Hein? Et lui, il rentre dans la chambre et il fait « Ah !» Une prin. Oh, je vais lent. Si. Pensez qu'à ça, hein. Oh, je vais l'embrasser. Et il va pour l'embrasser. Et juste avant qu'il l'embrasse, qu'est-ce qu'elle fait, la belle au bois dormant? Elle se réveille, elle le prend comme ça, Cédric, et elle le viole.
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22: Non, mais cette pauvre Anaïs est galère, complètement pénalty. Ma parabole, elle a perdu la salsa. Moi, faire de l'œil et du trépied à son Zidane. 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Un peu Picasso, peut-être. 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Extrêmement revolver. 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Comment? Et avec qui? 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Une vraie techno de course. 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Et il n'y a pas que la techno pour bobsler dans les rivages. 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Au petit patin, quand la trompette s'est tue, j'ai décroché le disco pour appeler Anaïs. Elle a déclenché l'alarme. 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Oh, j'ai raqueté aux éclats, j'hallucine encore de rire. Comment, tu dormais, pauvre chéri? Mais alors, tonton Zidane, qu'est-ce qu'il faxe? Qu'est-ce qu'il mélasse? Qu'est-ce qu'il ratatouille la nuit? Mais c'est pas un Zidane, c'est tout juste un tout petit, rien à foutre. Elle a klaxonné un grand cri, puis plus rien. À mon avis, elle est sûrement, crac, plaf, asphaltée, bitumée, tarmacana. Je trouve pas le mot pour dire à quel point j'en suis... sulfureuse, aidez-moi, rapporteuse, venimeuse, voilà, ça vient, voilà, ça y est, j'ai trouvé. Heureuse.
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0: Moi, ça va, hein. Ça va, moi. Les autres, je sais pas, mais moi, ça va. Mais les autres, je sais pas, mais je m'en fous. Chacun se démerde. Chacun s'occupe que de toi, on sera bon copain. Moi, je demande rien aux autres, tout ce que je demande, c'est qu'on me demande rien. En blague. Non, parce que je vois l'autre jour, là, devant le magasin, il y a un mec qui est en panne avec sa bagnole. Et en temps, il m'a dit, tiens, monsieur, vous voulez pas me donner un coup de main, ma bagnole est en panne, mon gosse est malade, ma femme s'est barrée, j'ai pas payé mon loyer. Il dit, eh, oh. Faut pas l'ennuyer avec la police, moi, hein. En blague. Hey, j'y demande pas de venir me tenir la caisse quand j'ai du monde à la charcuterie, moi. Parce que j'ai un copain l'autre jour, il y avait un vélo qui était tombé, il a ramassé le vélo, et le mec qui est sorti, il a cru que c'était lui, il avait fait tomber, il a cassé la gueule, comme ça, hein. En service. Ah non, moi, c'est un peinard, hein. Là, je vois avec ma femme, on vient de s'acheter une Simca neuve, peinard. On a mis un grillage derrière pour le chien, hein, parce qu'on n'a pas d'enfant. Mais par contre, on aime beaucoup les bêtes. On s'est acheté un gros chien roux, Rex. Eh bien, un chien policier. T'es intelligent et très affectueux, surtout avec Madeleine. Et puis, dans le commerce, on a toujours affaire un peu à tout le monde, alors tout ça, émigré, tout ça. Alors lui, il a refaire. On fait des stages avec le chien à la gendarmerie. Fait des stages. Alors, si vous

0: presque 3 milliards d'étrangers. Il n'y a qu'à aller voir aux Jeux Olympiques, hein. Aux Jeux Olympiques, on y va pour jouer, ils viennent pour gagner. Et ils gagnent. Regarde le 110 mètres, ouais. C'était nous les plus forts. Ils ont viré les haies, on a perdu. Salaud. Je ne m'énerve pas, Madeleine, j'explique. Je compte avec les gens. Ah non, moi, ça va, hein. Je change rien pour moi, hein. Je suis content d'être français, moi, hein. D'abord parce que je suis français, et puis d'autre part, j'aime bien être content. Hein? Non, moi, je dis ça va parce que je vois tout le temps les gens qui se plaignent. Tout ça, tu l'as vu, augmente. On a doublé le prix de l'essence. Est-ce qu'il y a deux fois moins de bagnoles qui roulent? Non. Et puis pourtant, on se demande où ils vont, ces cons-là, le dimanche. On se demande où ils vont, ces cons-là. On se le demande avec ma femme, parce que nous, on va chez sa mère. Alors, on les voit, hein. Bon, on n'y va pas tous les dimanches chez sa mère, parce qu'en période électorale, on donne un coup de main aux affiches. Avec René le Boucher, un ancien d'Algérie aussi. On n'est pas emmerdé, hein, il fait 110 kilos, lui, hein. Puis ça fait prendre l'air aux chiens. Parce que je vois l'autre jour, en collège, il y avait des jeunes, et ils pensaient, ils disaient, hey, salaud, pourri de droit, tout ça. Je sais pas comment les gens élèvent leurs gosses, mais nous, on fait pas de politique, hein. Avec René, on fait pas de politique, hein. On donne un coup de main aux affiches, on fait pas de politique, on n'est pas de droite. C'est pas vrai, on n'est pas de droite. Alors, hé, hey, encore moins de gauche, hein. Faut pas déconner non plus. On fait pas de politique parce qu'on trouve que la France, c'est un pays libéral. C'est un pays libéral parce que, par exemple, s'il y a un truc, les ouvriers qui sont pour, qui veulent le dire contre au gouvernement, qui sont pas d'accord, eh ben, ils font une demande de manifestation et ils l'obtiennent. Voilà. C'est un pays, la France, libérale. On peut être en colère, il faut demander gentiment. C'est tout. Alors évidemment, bon, les manifestations, c'est entre la nation et la République. Hein? Ils vont pas vous la donner entre l'étoile et la meute, c'est là qu'ils habitent. Hein? Je m'énerve pas, Madeleine, j'explique aux gens. Merde! Alors, mais pareil, contre la République et la nation, ils ont le droit très très souvent. Et alors à Créteil, entre la gare et la poste, tous les jours, s'ils veulent. Et puis je vois la mauvaise foi des gens, je vois bien, tout le monde critique le président de la République tout le temps, tout le temps, tout le temps, et pourtant c'est pas tout le temps le même. C'est bien de la mauvaise foi, ça. Et puis je veux dire autre chose, il est très gentil, le président de la République. Il est très gentil, parce qu'il nous laisse des libertés, et tout le monde sait très bien que s'il nous les retirait, personne dirait rien. Voilà. Et puis moi, s'il était à sa place, eh ben, je tricherais tous les dimanches pour toucher le quartier, et il le fait pas. Ah, il est très gentil, hein. Et puis ceux qui croient que ça serait mieux avec les communistes, ceci, cela, eh ben ils ont déjà essayé. Ailleurs, il y a de la place. Et puis moi, je vais vous dire, la France, comme elle est là, eh ben c'est pas plus mal que si c'était pire.
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3: Vous êtes d'accord, amiral, pour participer au derby des cochons?
4: Je n'en ai aucun entraînement, Philippe, à ce sujet.
5: Non, mais c'est chemin c'est que l'on fait pas.
4: Je peux faire interport, mais pas intercochon.
5: Amiral, vous qui possédez 2500 hectares de bonnes terres du Finistère.
6: Non, pas des bonnes terres, hein.
4: C'est pas des bonnes terres.
5: Moitié, hein, un petit peu de granit.
4: C'est des bonnes terres pour la chasse aux campeurs, c'est tout.
6: Oui. C'est de l'infâme garrigue, hein, autour du manoir. C'est grand le domaine des Kersauzon?
7: On peut rentrer en
5: 2500 hectares.
4: Il veut rentrer déguisé en fraise des bois pour pas qu'on le reconnaisse. Mais il va se perdre, notre petit coco.
7: C'est assez grand, je sais pas, tu peux mettre ta caravane. Elle rentre, hein, en biais.
5: Eh ben, je veux vous dire quelque chose. Si j'avais une famille qui remonta jusqu'aux premières croisades, je serais foutrement fier.
8: Moi, ma famille remonte à la croisade anti-alcoolique. Et c'est eux qu'on a choisi comme exemple.
5: Des intoxications possibles, oui.
7: Mon père remonte les rideaux.
6: On ira un jour visiter votre château.
4: Et d'abord lequel de mes châteaux?
7: On peut pas y aller juillet-août parce que c'est bourré de campeurs. C'est Kersauzon, tout ce qu'il faut.
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2: Vous avez vu la date là sur le calendrier, 10 mai 1981. 8h moins quart, 19h75 pour les puristes. Nous sommes tous réunis dans la cellule du Parti communiste section Marigny. C'est remarqué que nous autres communistes, en cause de liberté, puis on se réunit dans des cellules. C'est pour habituer les gens quand on prend le pouvoir démocratiquement avec les chars d'habitude. Mais là, je crois qu'on va même pas en avoir besoin parce que j'ai les chiffres en toutes lettres. 51% pour les socialos communistes, mais que 14% pour les communistes socialo. Ça fait 51% en nous deux mois tout seul. Ça va changer. D'abord, il y a des très Français qui trouvent que c'est qu'ils ont trop de travail. Alors là, dès demain, il y en a plein qui n'en auront plus du tout. Hein? Notamment à la radio, à la télévision, tout ça. Bon, pour les vacances, là, notre programme est très simple. On va organiser des voyages organisés. J'ai eu d'ailleurs mon camarade à ce propos, Youpi Andropov. Il n'a pas une grosse place encore, il travaille dans un cagibi, il chasse les taupes. Il m'a dit, l'ouvrier français sera aussi heureux que l'ouvrier russe. On va lui payer des balades en Afghanistan. Balades en hélicoptère pour éviter les chutes de pierres. Même pour les catholiques communistes, il y en a, marxistes, tendance Groucho. On a une agence qui organise des voyages à Rome, une agence bulgare qui est très très bien. Elle oblige même Jean-Paul II à bénir la foule les deux mains dans les poches pour éviter qu'il fasse des signaux aux agents de la CIA. Ça va changer. C'est une victoire après un combat. Je me suis battu toute mon existence. Et c'était obligatoire de le rappeler. 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

0: C'est des souvenirs de jeunesse. Hein, qui c'est qui m'a appris la langue de Goethe là? C'est une femme terrible, hein, Mégère Schmitt. Je peux vous dire que ce soir, en tout cas, la droite agit comme... Destin terminé. Rappé. C'était une politique, je l'ai dit et répéta. Lamentable, déplorable, menée, vous le savez bien d'ailleurs, contre les intérêts fondamentaux, les grands intérêts des travailleurs et des travailleuses. Je prends les téléspectateurs et tenteuses à témoin. C'était une politique qui était payée par les grandes sociétés multinationales et les grands trusts internationaux. Non, on peut se tromper. Non, mais... Ben, laissez-moi réfléchir, un peu de discipline. Diantre. C'est du vieux François. C'est Mitterrand qui me l'a appris, je sais pas ce que ça veut dire. Il m'a dit, recasse-le de temps en temps. Alors, moi, j'ai beaucoup lu, d'abord. J'ai lu énormément. J'ai lu Diantre, notamment. J'ai lu surtout le grand inspirateur de, vous le savez, du communisme. Pierre Carnin. D'où les initiales, vraisemblablement, PC. Hein? Ah, non, Karl Marx, pardon. Excusez-moi. Qui dit ceci. Le capitalisme, c'est l'exploitation de l'homme par l'homme. Le socialisme, vous verrez, dès demain, c'est exactement le contraire.
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2: Je suis fatigué, là. Si j'étais une femme, j'irais me coucher directement. Sans me démaquiller. Je me mettrais au lit, à côté de mon mari, et je serais désagréable avec lui. Ça me détendrait. Il serait en train de lire La Vie financière. Je le regarderais d'un air espiègle. Et quand il avancerait une main, plaf ! Une claque dans la gueule, ça va pas, toi, non ? C'est des cons, les hommes. Tu pourrais le dire, je peux pas les piffer. Alors il se tournait de l'autre côté pour chercher le sommeil, éreinté par sa journée de travail. Et moi, au lieu d'éteindre, je laisserais tout allumé. Exprès. Et je me ferais les ongles des pieds. Bien fait. C'est des cons, les hommes. Le mien, je le vois d'ici, costume gris à rayures, cheveux gras mouillés, plaqués en arrière. Genre Olivier Stirn, je sais pas si vous vous souvenez. Je critiquerai tout ce qu'il dit, tout ce qu'il fait. Je le sifflerai, même en tête à tête. Il arrive le soir avec son attaché-caisse. On fait l'amour, lui. T'es belle, toi, tu sais que t'es belle, moi. C'est des cons, les hommes. Si j'étais une femme, je m'occuperais uniquement de les scier. Je ne chercherais même pas à mener une vie de femme intéressante, intelligente. Je ne peux pas, justement. Parce que mon mari, ça le flatterait trop. Il serait encore là à se vanter en me présentant ma femme, la nouvelle Ségolène Royale. Au contraire, je serais nul. Nul et feignante. Je prendrais des tas d'amants et je les ferais casquer. Il y en aurait des super forts, des industriels, des avocats, des docteurs. Ils feraient des affaires, des choses extraordinaires, des opérations à cœur ouvert. Ils gagneraient un pognon fou que je claquerais à des conneries. Je serais odieuse.
3: À moins que j'en rencontre un. Mais là, évidemment, on entre dans le domaine. Un brun. Un peu grisonnant. Pas trop grand. La cinquantaine passée. La cinquantaine légèrement froissée par le passage du temps. Oui, un type comme moi, j'avais pas fait le rapprochement. C'est vrai, c'est des cons, les grands, je peux pas les blairer. Tandis que si je me rencontrais chez des amis, On peut rêver, ça existe, les contes de fées. Je suis sûr que je m'enrichirai beaucoup à mon contact. Enfin, encore faudrait-il que ça dure. Parce que, tel que je me connais, si c'est pour me laisser tomber un beau matin, après tout ce que j'aurais fait pour moi, moi que j'aurais adoré comme personne ici-bas, ma vie de femme serait foutue.
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0: Ma chronique d'aujourd'hui est en réalité une lettre ouverte à Monsieur Delbouis, directeur général des télécommunications d'Île-de-France, en réponse à la lettre fermée qu'il m'a adressée à mon domicile le 27 février dernier. Mon cher Delbouis, j'ai bien reçu ta lettre. J'espère que tu ne m'en veux pas de ce tutoiement, mais je dis tu à tout ce que j'aime, et justement, tu commences à me plaire. Si j'ai attendu aujourd'hui pour te répondre, c'est que je ne voulais pas perturber la campagne électorale, dont la sérénité en avait déjà pris plein la gueule, en dénonçant sur la place publique les jeux idiots auxquels se livrent les grands patrons des PTT pendant les heures de bureau. Je rappelle l'essentiel de ta lettre, dont je me suis autorisé à virer les adverbes superflus et les bizarreries syntaxiques qu'on t'a apprises à l'ENA pour faire joli dans les discours abscons. Alors, monsieur, par suite d'un incident qui a affecté le dispositif de modulation horaire des tarifs du commutateur téléphonique sur lequel votre ligne est raccordée, les communications interurbaines établies durant la journée du 1er janvier 1986 ont été taxées selon le tarif applicable au jour ouvrable. Je vous demande de bien vouloir nous communiquer une estimation de la durée des communications interurbaines établies ce jour-là à partir de votre ligne, afin que les rectifications nécessaires soient apportées à votre compte. Vous voudrez bien communiquer avec votre estimation de la durée, l'heure et le numéro d'appel des communications qui ont été établies. En vous priant de bien vouloir accepter mes regrets, l'inspecteur général directeur des télécommunications d'Île-de-France, A. Delbouis. Mon cher Delbouis, je rends hommage à ta scrupuleuse honnêteté. Hélas, le 1er janvier dernier, comme tout fêtard de base heureux d'avoir progressé d'une révolution de plus autour du soleil, j'étais complètement bourré. J'étais pété comme un serre-joint pour parler comme ton collègue de la Lyonnaise des Eaux. Comment veux-tu, dans ces conditions, que 2 mois plus tard, je me souvienne encore des coups de fil que j'ai donnés ce jour de l'an-là ? Même non bourré, il est exceptionnel que je pointe sur un carnet l'heure et la durée des bons vœux que j'adresse téléphoniquement à ma tatie Josette, qui se recroqueville présentement dans l'arthrite et dans le Poitou. Une femme admirable au demeurant, dont je suis l'unique réconfort et l'unique héritier, et qui comprendrait mal que je la chronométrasse chaque fois que je l'appelle, dans le seul but de réparer, cher Delbouis, tes conneries de lendemain de réveillon. Ce que je suggère, c'est que nous oublions, toi et moi, les 3 francs 6 sous que tu me dois, et que tu dois à quelques dizaines de milliers d'autres abonnés, qui, comme moi, l'ont dans la fente réservée à cet usage, comme tu dis si joliment, dans ton patois pététique. En revanche, afin d'éviter qu'elle ne se renouvelle ce genre d'incident qui pourrait te valoir auprès des méchants gens une injuste réputation de faux cul indigne d'un marchand de vrais jetons, je te propose, mon cher Delbouis, de venir passer le prochain réveillon à la maison. N'oublie pas ton chronomètre, ton carnet et ton petit crayon. Si tu as des copines, n'hésite pas à les amener. Pendant que tu cocheras mes appels, je tâcherai de leur apprendre le coup de la brouette japonaise avec double accel en PCV, sans affecter le dispositif de modulation horaire des tarifs du commutateur élastique sur lequel est raccordé leur porte-jartel interurbain. Accessoirement, chers auditeurs, n'hésitez pas à me faire part des tracasseries kafkaïennes et autres mesquineries courtelino-ubuesques dont vous seriez les victimes. Dénoncez-moi les hauts et les bas fonctionnaires qui vous escagassent les neurones ou vous boursouflent les surrénales du haut de leur incompétence en blouse grise. Je saurais mettre ma haine au service de la vôtre pour défendre, s'il le fallait, la veuve contre l'orphelin. Vous pouvez compter sur moi, je le ferai sans élégance ni mansuétude, avec ce manque de courtoisie dans le ton et cette trivialité dans le verbe qui sont indispensables à la crédibilité de l'insulte.
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2: Il y avait le père, la mère, le fils, la fille, il y avait le grand-père, il y avait même un chien. La mère était derrière ses fourneaux, elle préparait une bonne tarte aux pruneaux. Le grand-père était à côté d'elle. Mais applique-toi! Mais fais la plus grosse, cette tarte au pruneau! On sait jamais s'il y a quelqu'un qui vient. Et puis la mère sortait de la cuisine, à table, et tout le monde s'installait. Le grand-père faisait des raies sur sa purée. Je peux encore avoir un petit peu de jus? Non, mais c'est juste pour tremper mon pain. Le petit disait, papa, cet après-midi à l'école, je me suis fait casser la gueule. Tu peux me répéter ça poliment? Papa, cet après-midi à l'école, je me suis fait casser la gueule. S'il te plaît. Pendant que le grand-père hurlait du bout de la table, passez-moi le pinard! Il y avait une bonne ambiance. Et puis tout le monde était content, le dessert arrivait, la tarte au pruneau. Tout à coup, on sonnait à la porte. 2 petits coups secs. Le chien se levait, le père suivait, la porte s'ouvrait. 2 hommes sur le palier. Le grand-père s'inquiétait. Qui c'est? Ce sont messieurs les huissiers. La mère
3: bonne comme le pain. S'avançait.
2: Je vous en prie, messieurs, entrez donc. Vous prendrez bien un petit café et de la tarte aux pruneaux. Nous ne sommes pas là pour ça. Nous sommes des huissiers. Nous sommes là pour saisir le mobilier. Payez, sinon c'est l'expulsion. Alors, vous payez? Non, il n'y avait pas d'argent. Il y avait le temps qui se couvrait. Il y avait le grand-père qui sentait qu'il allait se passer quelque chose. Il y avait le chien qui grognait derrière son coussin. Il y avait le grand-père qui lui faisait chut. Il y avait le petit qui se balançait sur sa chaise. Oui. Oui. Oui. Il y avait un réveil. Il y avait le café qui s'écoulait goutte à goutte.
3: La mère, bonne comme le pain, essayez encore.
2: Je vous en prie, messieurs, prenez donc de la tarte au pruneau. Mais prenez donc de la tarte au pruneau.
3: Oh, chut.
2: Oui.
3: Il y avait de l'angoisse.
2: Et tout à coup, il y a eu un grand soulagement. Les deux huissiers avaient fait un pas en avant pour prendre leur part de tarte au pruneau. Ils mangeaient et tout se terminait bien. Le lendemain, on enterrait les deux cadavres. Tôt le matin, la mère était derrière ses fourneaux pour faire une autre tarte au pruneau. Et le grand-père à côté d'elle. Mais applique-toi! Mais fais la plus grosse cette tarte au pruneau! On sait jamais s'il y a quelqu'un qui vient.
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4: Moi, je suis syndiqué. Hein. Je suis syndiqué, je suis TFO. Force ouvrière. Gardez vos forces, les ouvriers. C'est ça le mieux comme syndicat, FO. Hein. FO, c'est un syndicat qui est beau. FO, le syndicat qu'il vous faut. Parce que FO, c'est le mieux comme syndicat, je vais vous expliquer pourquoi. C'est le plus petit. C'est celui qui fait le moins grève. Donc on gagne plus. Et quand on est obligé, on l'a fait, parce que sans ça, ça se verrait. Mais c'est toujours nous qu'on prend le boulot le plus vite. Hein. Vous savez, FO, c'est un petit syndicat qui est sur la corde raide. Hein. Parce qu'il penche trop du côté des ouvriers, les patrons payent plus. Et puis s'il penche trop du côté des patrons, ça va se voir que c'est eux qui payent. Et c'est pas le but de la manœuvre. La société, c'est une chaîne. Salut les moyons. Bon, la chaîne, vous avez l'État, le patron, le syndicat, l'ouvrier, la police, qui remet tout dans l'ordre. L'État, le patron, le syndicat, l'ouvrier, la police. Quand il y a trop d'ouvriers dans la rue qui gueulent pour trouver du boulot, on leur envoie les polices, comme ça, ça fait toujours du boulot aux flics. Parce qu'en France, quand ils veulent du boulot, on leur tape sur la gueule maintenant. On veut bosser, salaud, là ! Le patron, engagez nos caméras. De aïe, pensez à la tête. Aïe, pensez à la tête. Salut Roger, t'es dans la police maintenant. Aïe. Bon. Alors, comprenez, parce que le patron, il me l'a dit. Il m'a dit, vous comprenez, le problème, il est simple. Les ouvriers, ils demandent ça. Bon, on leur donne ça. Bon, mais ils le prennent. Alors moi, je suis tourné à l'usine, il y avait des remous. Ouais, on fait la grève 3 semaines, on a gagné tout le pépé. Et puis finalement, à la fin de l'année, on aurait perdu le pognon plutôt qu'on aurait gagné. J'ai dit, camarade, rappelez-vous l'essentiel. Camarade, le capitalisme, c'est l'exploitation de l'homme par l'homme. Le syndicalisme, c'est le contraire.
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0: l'expression fondamentale de l'arte est la moribonde. Perché c'è l'émotion, la sensibilità, la tragedia, che sono le goût fondamentali del pubblico. Le public, à l'heure actuelle, il est conditionné par les masses médias. Le cinéma, numéro uno, la télévision, la radio, qui ne leur donne que des imbéciles. Mais qu'est-ce que c'est les mâts brosés? Les frères brosers? Mais comment les adultes d'aujourd'hui peuvent produire des inepties pareilles? Et comment le public peut rire si vous vous suivez? Le public est dessous. Il rit jaune. Se rend compte que c'est pas la vida. La vida. C'est la muerte. Moi, je l'ai ressenti dans les corazons. Et moi-même, qui suis très cinéphile, j'ai écrit un scénario muy bueno. 6 heures de condensé d'émotion, de drame, de larmes. 6 heures de projection. Avec des entractes. 6 horas de vida pura. Primo, je vois ça durant la Moyen-Âge. En forêt noire. Sinistre. Un petit cabane misérable. La cabane de Don Miguel, boucheron de forêt noire, en 1279. En 1279. Et à qui vivait Don Miguel? Avec la femme Juanita. Un corps magnifique. Pero un corazón mauvaise. Un cœur mauvaise. Aïe, un fiston, le petit Paquito, qui est étendu sur un grabat de lucerne et de bouillasses, qui l'a mal acquis. Il se tordait de douleur pendant tout ce film. Symbole de la décrépitude. Symbole de la décrépitude. Le personnage principal, je pense que je vais le jouer. C'est la pequeña. Maria Pilar. 8 ans. Bella comme una Madonna. Però était prématurée, elle restait des bras qu'elle aime comme ça qu'elle parle. Que n'a plus de moi. N'a plus de sous-moi, plus rien du tout. Totale carence affective. Porque la mama. Quand le papa se va comme boucheron de couper les chaînes en ténère. En 1279, je faisais pas chaud, hein? Quand le papa est parti, elle appelle les cousins de Bilbao, Carlito, qui est caché dans une meule de foin. Et tous les jours, les enfants voient la maman qui fait les coïts avec les cousins. Et le petit Paquito qui se tordait de douleur sur le grabat. Et Maria Pilar qui gratte les châtaignes pour son petit frère qui meurt de faim. Porque la mama, corazón, mauvaise, ne le nourrit pas. Porque elle l'accouche de porter la poisse sur la maison. Les enfants, ils pleurent. Parce que c'est la musique qui fait la mama avec le cousin de Bilbao. Soudain, la porte s'ouvre. La neige, le vent qui s'engouffre. Et apparaissent les papas, Don Miguel. Présente 2 moignons ensanglantés. Il dit accidente, accidente, vite des morceaux de scotch. Pour coller, pour stopper l'hémorragie. À ce moment, surgit 2 guardias civils et sibériques. Que vienne la mobiletta. Porque la notion de temps a complètement éclaté. Pour chercher Don Miguel pour son service militaire. Moi, service militaire, tu sais, Don Miguel, quand c'est moignon. Ma 46 ans, pas possible. Si, señor, arriba. C'est une erreur dramatique de l'administration. Les papas ne se préoccupent pas de la guerre civile parce qu'ils ont entendu les cris d'amour dans la chambre quand c'est moignon. Pousse la porte. La maman saute du lit, remet la cassonne rapidement. Et cosa de Bilbao, remet la passe-montagne. Il se met en position de combat, il dit Kung Fu, Don Miguel. N'avance pas, c'était pour s'amuser. Les papas saisissent les pistolets, mais on peut tirer avec les moignons. Il dit à la petite Maria Pilar, Maria, dégomme la maman. La maman est tout nette. La guardia civile amène la petite en prison à Madrid. Les cousins de Bilbao sont fuis par la fenêtre, paf. Il est papa. Prend le petit paquet sous son dos. Part en pleurant. Quitte la cabane vers l'étang dans la neige. Stop. Fin. Et simple et réaliste ce film, non? Les plus incroyables. Les gens sont tellement intoxiqués par les conneries actuelles qu'il n'est pas pour trouver un metteur en scène assez sensible pour tourner ça.
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3: Gardez Sakharov, gardez Sakharov, gardez Sakharov, gardez. Je participe à une manif, hein. Tout seul. Gardez, je manifeste toujours tout seul. Gardez Sakharov. C'est vrai, quand on est plus de 4, on est une bande de cons, a fortiori, moins de 2, c'est l'idéal. Gardez Sakharov, gardez. Au reste, mes idées sont trop originales pour susciter l'adhésion des masses bêlantes, atavicement acquises aux promiscuités transpirantes et braillardes, inhérentes à la vulgarité du régime démocratique imposé chez nous depuis 2 siècles par la canaille régicide. Qui parmi vous qui êtes ici ce soir et qui ne semblait globalement pas plus hébété que le commun des électeurs, qui oserait se lever publiquement, comme j'ose le faire moi-même, pour exiger l'extermination des mercières, l'émasculation des architectes paysagistes, le rétablissement de la peine de mort en France pour les chanteurs illettrés et l'interdiction de stationner devant chez moi? Qui oserait monter au créneau, comme on dit, pour manifester avec moi dans la dignité pour le maintien en résidence surveillée d'Andrei Sakharov? Mais savez-vous au moins qui il est, ce Sakharov? Vous qui geignez sur son sort par hasard, comme ça, parce que c'est dans le courant des idées reçues. Attention, faut pas confondre. Sakharov, ce n'est pas un doux rêveur écorché que broie la main de fer d'un État totalitaire, après tout, judicieusement attaché à ses coutumes millénaires d'ordre et de discipline. C'est le papa de la bombe atomique soviétique, Sakharov. C'est un considérable gredin qui a passé le plus clair de son existence à mettre au point la deuxième moitié du programme d'anéantissement total de la planète. C'est un dangereux maniaque, ce type. Moi, vous allez me dire que son prix Nobel lui a coûté cher. C'est vrai. Mais vous savez, il n'y a jamais très loin d'un cher Nobel à Tchernobyl. Et venez pas me parler de la soi-disant non-responsabilité du savant face aux utilisations détournées de ses découvertes. Il y a autant de savants innocents dans le monde qu'il y avait de paysans persuadés d'habiter près de l'usine Olida dans les faubourgs de Buchenwald. Innocent Albert Einstein qui a appliqué sa putain de théorie à l'énergie rayonnante. Innocent les époux Curie qui, au lieu de prendre sur leur temps de sommeil pour se reproduire, comme font les honnêtes gens, passaient leur nuit à branloter du radium. Mais nom de Dieu, Pierre et Marie Curie sont coupables. Et je peux le prouver. Parfaitement. Je viens de démêler un écheveau de preuves contre eux. Je suis prêt à le crier bien haut. Vive les chevaux! Ah ben l'écurie! Yeah. Qui est encore assez naïf pour croire aux jésuistiques jérémiades des savants atomistes? Innocents, les savants, écoutez-les geindre, ces cuistres. Oh, vous savez, ma chère, si j'avais pu me douter qu'on utiliserait mes travaux atomiques à des fins militaires, je vous assure que j'aurais fait de la broderie plutôt que de la recherche, disait Robert Oppenheimer. Et qu'est-ce qu'il croyait, le bougre? Que l'énergie atomique, c'était seulement destinée à éclairer les salles de bain? Bon, le fait est que le 6 août 1945, à 6h du matin, il faisait clair dans les baignoires à Hiroshima.
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5: Et ton sextant, le dernier... Est-ce que tu t'en sers?
6: Il n'y a plus de sextant non plus.
5: Ah bon?
7: Comme le capitaine Haddock, il n'y a plus ça?
6: Il n'y a plus de ça.
5: Mais c'est remplacé par quoi?
6: Des satellites navigateurs.
7: Ah bon?
6: Ouais.
8: C'est-à-dire que vous êtes dirigé, vous n'avez plus aucun calcul à faire.
7: Il appuie sur un bouton, il y a un computer.
6: On a un computer avec différentes entrées.
5: T'appuies sur des boutons?
6: À longueur de journée.
5: Ça te change un peu.
6: Un gros clavier, mais si vous alliez voir un peu plus loin, il n'y a plus de mer, c'est une immense étendue en plastique. La mer, on l'a gardée que sur les côtes, pour que les gens croient que ça existe encore, mais dès qu'on s'éloigne d'une trentaine de kilomètres, c'est entièrement recouvert en plastique.
5: Ça
6: c'est
5: fait balisé. Comme dans les pelouses, les gazons en plastique, c'est pas
6: ouais, enfin, c'est du plastique sur au large des côtes françaises, mais dès qu'on arrive sur côte américaine, ils mettent du béton à la place. Bon, là, on change les pneus du bateau pour passer de plastique à...
9: Ouais, c'est comme les golfs miniatures, non, quoi.
6: Ah, ouais, c'est exactement comme
7: mais,
6: ça.
7: Celui que t'auras un bateau, tu seras un peu... Enfin, il faudrait y penser, hein, mais t'aurais un bateau de 7000 km, par exemple, de long. Bah, avec une mob, tu gagnerais tout le monde.
8: C'est intéressant d'entendre parler de la navigation. Oui. Ouais. Ça ouvre des horizons.
7: Et ça les ferme aussi.
8: Et vos voiles sont remplacées par quoi?
6: Actuellement? Oui. Bah, les voiles, on les laisse, ça fait partie des décorateurs, les retirent dès qu'on est parti de la côte. Hein. Oui. Ouais, parce qu'on est tous en nucléaire depuis 3 ans, 4 ans. Façon, sauf dans les zones de déchets atomiques où à ce moment-là, le déchet atomique est attiré. Bon, il y a des zones de détour, des zones de parking. L'autre jour, j'étais sur un parking, on était une trentaine de navigateurs, comme ça. On était bloqués parce qu'il y avait un écoulement de plastique au haut d'une vague artificielle. C'est une vague qui a été construite par les soviétiques en 76, hein, et qui dont toute la partie inférieure s'écroulait. Enfin, tout le côté électronique de la vague s'écroulait. Hein, parce que le béton restait, mais il n'y avait plus d'électronique. Donc elle ne bougeait plus, elle était coincée dans le mauvais sens. Donc on ne pouvait plus la prendre. Parce que sinon, vous avez des vagues en béton qui bougent, hein, et c'est préprogrammé. C'est-à-dire que vous avez un programmateur de vagues à l'avant du bateau, et vous arrivez, le béton se lève, hop, ça secoue et on descend.
7: T'as pas de mal du béton?
6: On a le mal du béton, par contre. Ouais. Et l'autre jour, c'était le trafic était interrompu parce qu'il y avait une vraie mouette qui s'était égarée sur l'océan. Avec cette connerie d'animaux, il fallait voir la pagaille que ça mettait dans le trafic.
5: Il y a des flics qui font la circulation qui...
6: Non, il y a des flaques. Quand le béton est crevé, il y a toujours un peu d'eau qui réapparaît.
5: Ouais, tu visses le grand floc. Hein, ouais. Ouais.
7: Mais dans ce cas, ils mettent des bottes de paille autour, quand même, pour les badauds. Est-ce que toi, tu as des congés maritimes?
10: Mais pas de congé, moi.
8: Quel est le régime social des...
7: Allô? Oh. Un régime... Au pain sec.
8: D'abord, est-ce qu'un navigateur solitaire peut faire prendre sa femme en charge par la sécurité sociale?
7: Non, mais par ses amis. Non, c'est pour dépanner, hein. Parce que tout à l'heure, je disais que quitte à céder à quelqu'un, c'était à toi. Mais finalement, je réfléchis, je préférais que ce soit ta femme.
5: Mais tu
7: charmant,
5: la connais?
7: Charmant.
10: Arrêtez de l'embêter, il est au bord des larmes.
7: Te penche pas, t'es vraiment au bord.
5: Il est tombé dans ses larmes.
8: Et votre coéquipier a été malade sur votre bateau?
10: Ouais, mais il est même pas mort.
7: Il est même pas mort.
10: Non, il est pas mort. Hein.
7: Il est même pas mort, il est juste blessé grièvement.
10: Non,
8: Et ça vous a rien fait de le mettre sur un radeau pneumatique et de vous séparer de lui?
5: Il pêchait le gros avec.
10: C'est un bateau, c'est pas un hôpital, hein. Faut qu'il choisisse. Non, non, mais j'ai un cargo qui l'a pris.
7: Le cargo l'a pris de plein fouet.
8: Mais vous savez que dans les croisières réservées au troisième âge, ils emportent...
10: Des cercueils, c'est pas 8 cercueils. Sur tous les bateaux, il y a des cercueils.
5: Il y a presque plus que ça maintenant sur les bateaux de croisière.
8: Ouais. Ça fait moins de frais en mer que sur terre. Pas de convoi, il n'y a pas de concession, il n'y a rien.
10: Oui, mais enfin, s'il en crève trop, vous allez voir l'état des plages. 20 cercueils quand vous baignez, c'est pas drôle.
7: Et puis, je veux dire un truc, hein, pour aller se recueillir sur la tombe, c'est quand même... c'est coûteux. Hein.
10: Permet d'aller se recueillir avec des palmes et un masque.
7: Tiens, on va aller porter quelques algues sur la tombe de mon mari. Ah, c'est de bon goût. Non, parce que normalement, on balance les cendres, comme Jean Gabin.
8: Gabin, on l'avait fait.
7: D'ailleurs, le type a tout pris dans le nez parce qu'il était vent contraire. Allez, hop. Oh, merde.
5: De toute façon, moi, je l'ai reconnu à Villeneuve-Loubet cet été, hein, sur le bord de la plage. Il y a eu des petites cendres comme ça. Je lui ai dit, tiens, je le connais, celui-là.
7: T'as de beaux yeux, tu sais.
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11: Hier soir, en sortant par l'entrée des artistes, il y a un monsieur qui m'attendait. Il était professeur en parapsychologie. Un front comme ça. Professeur en parapsychologie. Avec deux yeux au-dessus du front. Ça a l'air monstrueux comme ça, pas pour un professeur en parapsychologie. Alors on croyait qu'il avait les cheveux dans les yeux alors qu'il avait les yeux dans les cheveux. Dis monsieur, je viens d'assister à votre spectacle. Vous passez à travers les murs, certes, mais c'est dans l'imaginaire. Alors que moi, monsieur, moi et mes élèves, nous passons à travers les murs dans le réel. Plusieurs fois par jour. Oh, monsieur, mes compliments. Je lui dis, peut-on savoir comment vous vous y prenez pour passer à travers un mur? Ben, dis volontiers. Je me présente devant le mur que je me propose de traverser. Je passe à travers mes vêtements. Et dans la foulée, je traverse le mur. Je dis, mais alors, monsieur, de l'autre côté du mur, vous êtes tout nu. Je dis, ça ne vous gêne pas aux entournures? Non, parce qu'il ne vient jamais personne. Sauf de temps en temps. Un petit ange qui passe. Je dis, monsieur, vous ne doutez de rien. Il dit, si, monsieur. Et quand je doute, je plane. Je dis, mais alors, lorsque je vois planer un doute, il me dit, c'est moi. Là, j'ai senti le sol se dérober sous moi. J'ai éprouvé le besoin de m'appuyer sur quelque chose de tangible. Ça, il y avait le mur du théâtre qui était là. Je me suis appuyé contre le mur et... Je suis passé au travers. Le professeur en parapsychologie a voulu me suivre. Il s'est tapé le front contre le mur et plouf. Non mais, qui c'est l'artiste?
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0: J'ai pas dit ça. Ouais, ouais, ouais. Non. J'ai pas dit ça et puis c'est tout. Alors on rigole, après on dit que c'est moi qui l'a dit et puis après c'est de ma faute. Vous en foutez, vous rigolez, vous en foutez, hein? Et puis qui c'est qui a l'air d'un con avec les Belges maintenant, hein? C'est vous peut-être? Non, c'est moi, merci. Alors on rigole, on dit, ah ben c'est lui qui l'a dit, et puis là, mais maintenant c'est de ma faute si c'est des cons les Belges. Oh, j'ai l'air malin, hein? Déjà avant c'était pas terrible, alors là vraiment... Ah, puis alors j'ai eu des plaintes, et les Suisses m'ont écrit... Monsieur, vous faites toute une publicité aux Belges, tout ça! Alors que nous, on a les Suisses allemands, ils sont largement aussi cons! Oh, j'ai l'air malin, hein! Oh, je vous remercie, c'est agréable! C'est comme pour les Français! J'ai pas dit que les Français étaient tous des cons, moi! Hein? Je l'ai dit? Bah, alors, je l'ai pas dit fort, hein! Et de toute façon, ça compte pas, parce qu'on peut pas dire comme ça, les gens, c'est tous des cons, et même les Français, on peut... Non, les Français, c'est un mauvais exemple, hein. Ou alors par groupe, des trucs comme ça, mais même... Par exemple, les supporters, des trucs comme ça. Ils sont cons, les supporters, hein.
12: Mais si on allait par là, on peut toujours trouver plus con que les supporters. À ce moment-là, il y a les sportifs. Ils sont plus cons, les sportifs. Parce que les supporters, ils sont assis, les autres, ils courent. Et les autres, si on va par là, ils sont plus cons. Remarquez, c'est toujours pareil, hein, il faut les comprendre. Moi, je les comprends, les sportifs. Parce que moi, je suis mieux placé, peut-être que vous, parce que je fais du sport. Oh ben, je vous remercie, c'est agréable. Alors, je vais vous dire, c'est de la mauvaise foi, parce que ça peut pas se voir. Je vais vous dire, pourquoi je commence demain, alors? Alors, vous voyez. Mais il faut les comprendre aussi, les sportifs, parce que, par exemple, on dit, ils sont cons. Bon, c'est vrai, mais c'est vite dit. Parce que le temps qu'ils passent à courir, ils le passent pas à se demander pourquoi ils courent. Alors après, on s'étonne qu'ils soient aussi cons à l'arrivée qu'au départ. Faut se mettre à leur place aussi, hein. Remarquez, moi, je me mettrais bien à leur place, c'est pour les gosses. Eh, parce que les sportifs, ils emballent. Les gonzesses. Ah, ils arrivent, Les gonzesses. Ah, remarquez, moi, je pourrais emballer aussi, hein. Ah ben, je vous remercie. Non, pas dans les stades. Mais je pourrais emballer, justement, parce qu'en ce moment, je fais un régime. Je mange plus de pain avec les nouilles. Eh ben dis donc, j'ai déjà vachement changé, hein. Eh, j'ai croisé un copain l'autre jour, j'ai fait coucou, il m'a pas reconnu. Marqué, lui, il est tellement con, ça se trouve, c'était pas moi, hein. Attends. Eh, il se marre, hein, sportif. Dans les vestiaires. Parce que maintenant, les vestiaires, c'est mystique. C'est mystique. Alors, les mecs comme ça, c'est les gonzesses, alors ils... Eh là, ton short est trop petit, ou il est doublé en fourrure, con. Remarquez, je suis pas pressé d'y aller dans les vestiaires, j'ai un copain, il fait du sport depuis hier, on y a déjà gaulé sa montre, alors... Non mais c'est pour dire, ils sont la gueule. Et puis c'est toujours pareil, on peut pas dire que c'est tous des cons non plus, les sportifs. Parce que par exemple, il y en a qui touchent de l'argent, puis c'est interdit, hein. Alors il y en a qui sont moins cons que les autres. Je dis, il y en a qui touchent l'argent, mais faut pas le dire parce que c'est interdit. Oh bon, et le doping? Non, c'est pareil, le doping. Eh, faut pas en parler, le doping. Oh, on n'en parle pas alors? Non, non, non, non, non. Ah bon, tant pis. Bon. Eh, le doping. Pas celui qu'ils ont le droit de prendre toute la journée, que ça se voit pas quand ils pissent. Non. Ah non, moi je vous parle le vrai doping, celui qui gagne les records avec et tout. Hein. Bon, eh, alors mettons qu'ils arrêtent. On aura l'air malin devant nos téléviseurs en attendant qu'ils battent les records. Hein. Et puis le Tour de France, pour arriver le 14 juillet, bah, faudra qu'ils partent à Noël. Hein. Et encore, faudra que les plus balèzes poussent les plus petits. Hein. Parce que s'il y a un sport qui est dur, c'est le vélo. Hein. C'est dur, le vélo. Oh là là, qu'est-ce qu'il faut être con pour faire ça comme sport? Eh ben, c'est quand même pas de ma faute si c'est les Belges qui gagnent, merde. Et puis on dit toujours, les sportifs, c'est des cons. Bon, mais c'est l'esprit d'équipe. C'est les mecs sur une équipe, il y a un esprit. Alors, ils partagent. Bon, et encore, il y a des exceptions. Je vous dis un truc, j'ai un copain, il fait du sport, l'autre jour à la cantine. Il y a un gros qui s'est levé, il a mis une praline dans la gueule, il a piqué son assiette. Et puis il a dit, quand il y en a pour deux, il y en a pour moi. Bon. Alors, mon pote, il s'est levé, il a dit, qu'est-ce que tu fais comme sport, hein? L'autre a dit, je fais haltérophilie. Bon, alors il s'est rassis, hein, lui, il fait ping-pong. Hein. Ouais, c'est bien aussi, mais enfin, pour manger à la cantine, c'est pas facile. Hein. Il est balèze, hein, mon pote. Il est pas très connu, mais il a été illuminé en finale. Hein. Bon, pour vous dire l'esprit que c'est pas les lumières, ses copains, ils l'appellent l'andouille. Je vous le donne, Émile, c'est parce que... Il s'est fait battre par ce crétin, vous voyez, il n'y a pas de quoi se relever la nuit. Hein. Eh ben, mon pote, il est balèze, hein, déjà au ping-pong. Il a un truc à lui, alors je vous le dis, faut pas le dire. Eh, hein. Hey. Il vise les yeux. Moi, j'ai joué un peu avec lui, mais on a mis une de chaque côté, ben... Bon, j'ai continué un peu en nocturne, pour être poli. Hein. Après, je suis rentré, hein, parce que... Bon, mais alors admettons. Admettons que les sportifs soient plus cons que les supporters. Bon. Mais alors, si on veut trouver plus con, hein, on peut toujours trouver plus con que soi, hein. Regardez-moi.
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14: Et voilà, c'est parti, encore un coup. Opus 27, numéro 2. Monsieur Beethoven, j'avais clair de l'uniser pour la 387e fois. Mais qu'est-ce qu'ils m'ont mis là? Qu'est-ce que c'est que ce piano? J'avais demandé une queue complète. J'ai payé pour. Incroyable, oh les salauds. Ben, ça arrive quand on répète pas avant le concert. C'est pas de ma faute. Mon vélo a crevé deux fois avant d'arriver ici. Oh, ce piano, mon Dieu. Mais quelle casserole. Quelle casserole. Enfin, une casserole pour des patates. Patates. Oh, tiens, ça me donne faim. Combien sont-ils? Qu'est-ce qu'on pourra manger ce soir? 2, 5, 7, 9, non, ça c'est les serviteurs de gratuit, 17, 23, 1, ça c'est les invités, 25, 27, ma belle-sœur, qu'est-ce qu'elle fout là, ça 29, 32, les enfants demi-tarifs, 45, 49, non, ça compte pas, ça c'est les ouvreuses, oh là, 49, c'est pas croyable, ah oh, tiens, j'avais pas vu, il y a un cul de jatte. Il a dû payer demi-tarif, le budget. Demi-tarif. Oh, il faut pas que je... Qu'est-ce qu'on va manger dans ce spaghetti encore dans 15 jours? Je sais plus comment les accommoder. Mais qu'est-ce qu'il faut jouer pour qu'ils viennent? Qu'est-ce qu'il faut jouer? Du Strauss. On va leur jouer du Strauss, mon vieux. Depuis un bon moment, c'est l'éclipse de l'Eau. On va se mettre

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0: de service. Encore des frais. Et en plus, il fume le cigare, je l'ai toussé comme une bête. Oh, monsieur Beethoven, ça n'en finira jamais. Oh, le trou, j'ai le trou. Le trou de mémoire. Faut dire qu'avec lui, il n'y a pas de surprise. Quand c'est fini, ça recommence. Il faut pas fatiguer. Quelle pauvreté d'imagination. C'est pas pensable. Fallait-il qu'il soit sourd pour composer un truc pareil. Ah bien, voilà le critique qui arrive. C'est le moment. Il y a quelqu'un qui ronfle. Il y a quelqu'un qui ronfle. Ah ça alors. Oh mon Dieu, c'est moi. Ah bah j'ai rien vu. J'ai dû jouer deux fois la même chose. Oh, j'en ai assez. À la fin de ce mouvement, je me saborde un bon coup de couvercle sur les doigts et je me fais coupeur de bois au Canada. Allez, hop.
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2: Le sketch que je vais faire pour vous maintenant est un des plus faibles de mon spectacle. Et je m'en excuse à l'avance. Hein. Et il dure environ 3 minutes et comporte au maximum 2 éclats de rire. Parfois 3 quand je le fais bien. Mais je suis obligé de le faire parce que si je ne le faisais pas, mon spectacle durerait 3 minutes de moins et je trouve que ça serait dommage parce qu'on est très bien ensemble ce soir. Alors, ne vous inquiétez pas, je vais faire le sketch et puis après, on sera débarrassé, on n'en parlera plus, d'accord? Bien, alors, si vous avez envie de rigoler, vous rigolez, si vous n'avez pas envie de rigoler, vous ne rigolez pas, ça n'a aucune importance, aucune incidence sur le spectacle, d'accord? Alors, si vous avez, vous, madame, par exemple, si vous êtes toute seule à rigoler avec monsieur aussi, si vous êtes les seuls à rigoler, bah ça fait rien, allez-y, rigolez, affirmez-vous, hein? Hein? Allez, affirmez vos opinions, hein? Bon, je vais faire le sketch. Alors, ça y est? T'as tout de même réussi à le gonfler, ton piano à queue! Ah, parce que toi aussi, tu t'en es aperçu! Et comment? Ça craque moins sous les dents quand il roule! Et le soir, tu le gares où, ton piano à queue? Il couche dehors? Ah non! Le soir, je le dégonfle et je le monte chez moi! Tous les soirs. Et voilà la chute. Tous les soirs. Je vous avais prévenu que c'était un sketch faible, hein. Très faible même, voire mourant, qui nécessiterait du goutte à goutte. Mais sans me vanter, hier soir il a fait plus rire. De toute façon, moi j'aime ce sketch. Je ne l'enlèverai sous aucun prétexte, même sous la menace. C'est ma création, je l'assume. Je l'en ferai demain, après-demain, après-après-demain, jusqu'à ce qu'il ait du succès, jusqu'à ce qu'il fasse rire. J'exige que dans tous les foyers de France, dans toutes les maisons, on hurle de rire à l'écoute de mes paroles. Ici, Daniel Prévost, les comiques parlent aux comiques. Ici, Daniel Prévost, les comiques parlent aux comiques. Voici un message personnel. Le piano à queue est dégonflé. Le piano à queue est dégonflé. Le piano est dégonflé.
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3: Vous avez appris sûrement que nous avions acheté un nouvel appartement. Non, vous savez pas. Sensationnel. On a tout refait, naturellement. Ça nous a beaucoup amusé, Philippe et moi. On a entièrement repensé l'aménagement et la décoration. Et je suis ravie parce que tous les amis qui viennent chez nous me disent « Catherine, votre appartement est formidable. » C'est un appartement qui raconte une histoire, qui est chaud, qui vit. Absolument. Absolument. Bon, bien sûr, il y a l'harmonie des couleurs, les jolis meubles, les moquettes épaisses et bibelots rares. Mais je crois que ce que les gens sentent en plus tout de suite, c'est que Philippe et moi, on est un couple qui s'adore. Avec des gosses adorables, ça, je suis bien obligée de le reconnaître. Détendus, intelligents, équilibrés. C'est amusant, d'ailleurs, tout le monde me dit « Catherine, vous êtes une femme et une mère extraordinaire !» Pour réussir si bien avec Philippe et les enfants, vous avez sûrement un secret. Non, j'ai pas de secret. Je suis moi, c'est tout. Je vis, je sors, je m'intéresse, je me tiens au courant de tout ce qui est important. Forcément, je suis dans le coup. D'autre part, avec Philippe, nous faisons beaucoup de ski et sur énormément de voiles. Et je crois que là, oui, ça m'a aidé à rester étonnamment jeune. Benoît et Christophe, adorable. L'autre jour, on dit, vous savez, maman, les copains en classe nous ont demandé qui c'était la jolie jeune fille qui vient nous chercher dans sa belle voiture de sport. Leurs yeux brillaient, j'en étais presque gênée. On sentait qu'ils étaient fous de joie. C'est vrai, c'est tellement valorisant pour des garçons d'avoir une maman ravissante. J'ai eu peur un temps, je l'avoue, que Delphine soit terriblement jalouse de moi. Mais ce qu'il fallait simplement, c'est qu'elle ne se sente pas trop écrasée. Je lui ai laissé espérer, sans trop insister, évidemment, avec tact, qu'elle aussi, peut-être, est ravissante un jour. Évidemment, ça m'agace parfois de voir Delphine copier mes gestes, mes attitudes, mon maquillage, même me chipper mes robes, même mes jeans, le petit chameau.

0: Absolument. Absolument. Moi aussi, je trouve qu'une Française à l'étranger n'a pas le droit, ne peut pas se permettre d'être médiocre. En tout cas, moi, je ne le pourrais pas. Je ne parle pas seulement de l'allure, de l'élégance, mais aussi d'une certaine dimension intérieure. L'autre soir, en dansant, Patrice, un ami de Philippe, une très grosse fortune, m'a dit... Vous savez, Catherine, ce qu'il y a peut-être de plus fascinant en vous, c'est la lumière de votre sourire. J'étais très... C'est cette part d'exigence, cette quête d'absolu que révèle votre regard, une certaine qualité d'âme. Absolument. Absolument. J'ai beaucoup aimé que Patrice, qui est follement amoureux de moi, ait déshabillé aussi mon âme. Il a senti à quel point ses compliments me gênaient. Il m'a serré très fort contre lui, il n'a plus prononcé un mot et il m'a prié de me taire. Un certain niveau de communication, il n'y a plus place que pour le contact et pour le silence.
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2: Bonsoir, moi c'est France 3.
3: À nous deux, nous avons l'âge de France Roche.
2: Alors pour vous les spécialistes, nous allons parler du Festival de Cannes, c'est-à-dire du cinéma qu'on aime.
3: Oui, ce cinéma d'action viril et sensuel, si bien incarné chez nous par notre maître de ballet à tous, l'incontournable Alain Delon.
2: Car enfin, comment ne pas se sentir une âme de midinette en goguette sur la croisette, emportée par je ne sais quel basique instinct vers cette dancing machine.
3: Oui, Alain, vous brillerez toujours au firmament de nos étoiles et de nos toiles de tant de tontons et de nièces qui frissonnent sous la bise légère de votre souffle intemporel.
2: Ah, le voilà.
3: Attendez, moi d'abord.
2: Non, c'est moi. Alain, quelles sont vos impressions sur ce fait?
4: Alain Delon pense que c'est un grand festival. Il n'y aurait pas de grand festival sans Alain Delon, et la venue d'Alain Delon à Cannes est l'événement incontesté de ce festival.
5: Alain, comment vous sentez-vous?
4: Alain Delon ne se sent pas. Alain Delon ne se sent plus. Alain Delon se respire. Alain Delon se respire à travers les délicates effluves du parfum Alain Delon.
2: Alors, Alain, vous êtes ici à propos de la sortie de votre dernier film, Casanova pète un plomb, qui fait suite au Casanova constipé de l'année dernière. Et là, moi, je trouve que vous explosez littéralement dans ce film. Enfin, c'est ce que j'ai ressenti personnellement. Alors, est-ce qu'on ne peut pas considérer qu'une nouvelle carrière d'acteur comique débute pour Alain Delon?
4: Alain Delon ne débute pas. Alain Delon n'a jamais été un débutant, ne sera jamais un débutant, non. Alain Delon est le plus grand acteur comique français après Alain Delon, tragédien. Souvenez-vous du samouraï. Lorsqu'il se faisait harakiri, Alain Delon faisait rire 50 millions de Japonais.
5: Oui, Alain, vous êtes très célèbre dans tout l'Extrême-Orient, où l'on vous trouve dans tous les supermarchés sous forme de lunettes, de champagne, d'eau de toilette, de savon intime et d'aphrodisiaque.
4: Oui, Alain Delon est aphrodisiaque. Savez-vous que dans l'Extrême-Orient, les femmes se touchent à la seule évocation du nom d'Alain Delon? Savez-vous qu'en Chine, on explique le baby-boom par le passage à la télévision du film d'Alain Delon « Ne réveillez pas un flic qui dort ».
2: Alors, revenons au cinéma. Outre le dernier film de Vladimir Bestukhozak, « Bande avec Loulou », qui nous a valu des projections très fortes, on parle beaucoup du Christophe Colomb de Gérard Depardieu. Est-ce qu'Alain Delon n'est pas un peu jaloux du succès de Gérard?
4: Non. Alain Delon se réjouit du succès de cet obscur vigneron angevin. Car Alain Delon ne veut pas faire d'ombre aux acteurs français. Non, je pense que c'est très bien comme ça. Savez-vous qu'Alain Delon n'a jamais de trou? Savez-vous cela? Savez-vous qu'il n'a jamais de trou de mémoire, Alain Delon? Eh bien là, il en a un. Non, souvenez-vous, de quoi

0: écoutez, Alain Delon, quelle différence y a-t-il ?
1: Non, écoutez, laissez-moi terminer, s'il vous plaît. Alain Delon ne veut pas faire d'ombre aux acteurs français, car Alain Delon est modeste. Il n'y a pas qu'Alain Delon sur Terre. Trop de gens ont tendance à penser qu'il n'y a qu'Alain Delon, c'est faux. Il y a aussi l'air, le ciel, la terre, le feu. Alain Delon ne veut pas faire d'ombre au système solaire, car Alain Delon est modeste. Savez-vous qu'en Chine, Alain Delon est à la fois synonyme de modestie, il signifie petite brindille emportée par le vent, il signifie petit roseau courbé et petite crotte de ragondin.
0: Alain, quelle différence y a-t-il entre Alain Delon producteur et Alain Delon acteur ?
1: Il n'y a pas de différence. Alain Delon producteur est magnanime, et lorsqu'il engage Alain Delon acteur, c'est un gage de succès pour lui. D'ailleurs, Alain Delon producteur n'engage jamais aucune poursuite contre Alain Delon acteur en cas d'échec. Car Alain Delon est magnanime et il a beaucoup d'estime et d'admiration pour Alain Delon acteur.
2: Bien, vous remerciez Alain Delon pour nous.
1: Il vous en prie.
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4: Mademoiselle, s'il vous plaît, je voudrais le 22 à Asnières. Mademoiselle. S'il vous plaît. Mademoiselle, vous voyez pas que je suis en train de fermer Toto, non ? Pardon, excusez-moi. Non, c'est à votre guichet qu'il faut s'adresser pour téléphoner dans le bureau de poste. Mais pourquoi vous me répondez ? Mademoiselle, vous n'êtes pas tout seul ici, non ? Qu'est-ce que vous voulez ? Je voudrais téléphoner. Je sais bien, j'ai écrit téléphone au-dessus de mon guichet. Non ? Qu'est-ce que vous voulez ? Je voudrais le 22 à Agnès. Allô? Bonjour Georgette. Je t'ai reconnu à la voix. Comment vas-tu? Ici c'est Madeleine. Ça va? Non, mon Dieu, ça va. Où c'est que t'as été danser samedi? À la salle Wagram? Oh, moi j'y vais plus. Oh non, c'est ton snob. Et ta sœur? Elle est malade. Oh ben tant mieux. Elle est aux assurances sociales. Eh ben comme ça, elle pourra aller danser toute la semaine. Mais dis donc, pourquoi tu m'as appelé? C'est bon, moi qui dis, oh mais t'es folle, c'est toi qui... Ah oh, peut-être bien, oui. Qu'est-ce que vous voulez, oulala? Le 22 à hier. Allô, tu me passeras le 22 à hier, hein? Au revoir, chérie, au revoir. Je t'envoie, moi c'est assez, au revoir. Ça va pas être tellement lent. Mais j'étais avec mon vélo, là. J'ai crevé, comme j'étais pressé. J'ai dit, tiens, je vais donner un coup de fil. Ça va m'avancer. Pardon, excusez-moi. Mais monsieur, c'est moi qui excuse pour vous, monsieur. C'est moi, excusez-moi de l'avoir pour ce que vous voulez. Mademoiselle, j'aimerais avoir une fois Liège, monsieur Vanderbroek. Vanderbroek. Si je mets... Vanderbroek, 75.
5: Comment c'est que vous dites?
4: 75.
5: Combien que c'est ça, 75?
4: C'est 95 moins 20. J'aimerais avoir... Le téléphone de M. Vanderbroek. Vanderbroek, 75 boulevard. Mais ça a quelque chose. Impossible de me souvenir de l'adresse. C'est pourtant pas carousel. Mais ça, je sais qu'il est charcutier. Pensez-vous que ce soit possible d'avoir en connaissant sa profession?
5: On va voir ça. Allô? Passez-moi Liège. Belgium. Le Liège, dedans, il faudra un vendeur. Comment il est votre vendeur? Il est broc ou vous? Il est broc. Alors on croit savoir qu'il est charcutier, c'est pas sûr, ma femme, pas. Alors tu me le passes si tu l'as, hein? D'accord. Oui, t'as regardé les charcutiers, puis ça y est, c'est déjà. Liège, cabine 3.
4: Une chance, hein? Et mon agnère. Je me souviens, ouais. Pardon, frère.
6: please. For San Francisco, 6307XZ.
5: Allô? Cabine radiophonique, oui. Pour San Francisco, en Pennsylvanie. Combien tu m'as dit? 6307. C'est ça, 6307 comme X7 à San Francisco. Yes, yes. Thank you very much. San Francisco, cabine 7. Et mon annière. C'est vrai, j'ai demandé le 22 annière, c'est pas tellement loin, c'est à 2 km. Alors si vous aviez... Excusez-moi, ça...
6: Bitte. Excuse me. Fräulein, bitte sprechen Sie Deutsch?
5: Ja.
6: So. Für Berlin. Erkan von Straße 2, Alexanderplatz. Verstehen Sie?
5: Ja.
6: So, so, wie? Ja.
5: Allô? Passez-moi Berlin. Allô, Berlin? Hier, grosse Paris. Garçon, bitte. Zwei Alexanderplatz. Zwei Alexanderplatz. Karl von Straßen. Ja. Donc, so. Berlin. Cabine 5.
6: Wie viel?
5: 5.
6: Dankeschön.
5: Bitte schön.
6: Auf Wiedersehen.
5: Et mon annière. Dis donc, vous faites exprès ou quoi? Vous pourriez pas me passer New York? Faudrait savoir ce que vous voulez. D'un seul coup, j'ai dit, tiens, je veux New York. Alors, passez-moi New York. Non, non, New York, tout simplement. New York, cabine 1. Allô? Allô, New York? Dites donc, vous ne pourriez pas me passer le 22, Agnès?
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8: Y a-t-il un socialiste dans la salle? Oui? Une, deux, trois. Ça fait longtemps qu'on n'en avait pas vu autant d'un coup, hein? Dites donc, avant de partir, vous viendrez me voir dans ma loge, je vous donnerai une adresse. Celle de Greenpeace. Il s'occupe des espèces en voie de disparition. Je sais pas, moi je serais miteux, je ferais Mitterrand. On l'appelle miteux, nous, dans le quartier. Je ferais une réserve, un parc, un camp. Remarquez, la rue de Bièvre, c'est déjà un camp retranché en soi, hein. Ça vous, j'ai compris pourquoi toutes les petites vieilles se faisaient assassiner dans le 18e. Tous les flics de Paris sont ici. C'est un QHS. Quartier de haut socialisme. Tout ça parce que Miteux habite ici. Quand je dis qu'il habite là, j'exagère. D'ailleurs, il est rarement là. Entre deux escales, il vient faire tamponner son permis de séjour et puis il repart. Vous vous souvenez quand il est allé à Verdun voir son copain, le chancelier d'Allemagne? Je me suis même demandé s'il n'était pas à la colle avec Helmut. Fallait le voir la main dans la main avec lui. L'autre qui fait 2 mètres, en plus de ça, il avait l'air malin, miteux. Cole, on aurait dit que c'était le grand frère qu'amenait le petit un peu demeuré à l'école, vous savez. Quand je dis un peu, je suis gentil, remarquez. Hein? Ça encore, ça coûte pas trop cher, Paris-Verdun en voiture. Tandis que rien que quand il va à Londres voir sa copine le Thatcher, alors là, ça, c'est tout de suite plus cher. Ah oui. Vous savez que la dernière fois, il a pris un Airbus d'Air France. Il lui a fait faire l'aménagement présidentiel. Est-ce que vous savez combien ça nous coûte, cette connerie-là? Vous démontez les 260 sièges de l'Airbus, un par un. On installe une moquette neuve, 2 chambres à coucher, 2 salles de bain. Eh oui, Paris-Londres, 40 minutes de vol. Marqué à son âge pour s'envoyer en l'air, 2 précautions valent mieux qu'une. Enfin. Chacun fait ce qu'il veut avec son cul, moi ça ne me regarde pas. Alors, moi je suis concierge. Attention, je ne suis pas gardien, puisque les gardiens sont portugais, alors que le concierge est... Qui c'est qu'a dit dans l'escalier? Parfaitement, français. Alors, Moi, j'avais une propension naturelle dès la naissance, dès l'état civil, à voter Le Pen, puisque je m'appelle Adolphe. Adolphe Glandu. Et mon deuxième prénom, c'est Benito, comme le démocrate italien. Alors, je fais une carrière, vous allez voir, c'est vraiment un parallèle avec la carrière de Miteux. Je suis concierge, mais lui aussi, dans le fond, de la République. Hein? Dans quel état il a mis l'immeuble, mon Dieu. Ça, il pourrait balayer devant sa porte, déjà. J'ai été pétainiste sous Pétain, comme lui. Mendeziste sous Mendes France. J'ai été socialiste du 10 mai 81 au 11 mai 81. Et je serai chômeur en 88. Ah oui, ça je suis sûr, vous avez dit. Alors, je les vois tous, je les vois tous. Le grand chouchou, le préféré, c'est Fafa, Fabius. Oh, oh quand il arrive rue de bien. Il va à Lourdes, le type, vraiment. Quand il redescend, c'est encore pire. Il est tétanisé, vous savez. Oh, on se dit, ça y est, il a vu Bernadette Soubirous pour demain. Alors, Fabius, comme il sait que je ne l'aime pas beaucoup, il fait exprès, il vient garer sa deux chevaux, hop, devant mes fenêtres. Alors, ça fait un vacarme, cette deux chevaux, remarquez, c'est vrai, c'est louable, déjà, qu'il arrive en deux chevaux, ça montre l'exemple pour les économies d'énergie. Enfin, lui, en deux chevaux, il y a 18 604 et 12 motards derrière, mais lui, il est en deux chevaux. Alors, ça, deux chevaux, on ne peut pas la louper, il y a deux énormes feux de détresse à l'arrière. J'espère que il va pas faire comme son prédécesseur Pierre Mauroy qui avait dit il y a deux ans « Les clignotants de l'économie sont au vert ». Oui. Ah, il était temps de le jeter, le vieux, il était daltonien, dites donc. Enfin, moi, j'aurais été papa, j'aurais acheté une Renault Super 5. Vous savez que là, il faudrait faire quelque chose pour la régie Renault. Vous savez que c'est dans un état dramatique. Là. Ils songent même à appeler l'abbé Pierre comme PDG. Qu'est-ce que vous avez, monsieur, comme voiture? Une Renault, vous avez ça, vous, monsieur, vous avez quoi? Une Renault aussi? Ça me paraît louche. Comme dirait Dalida, dont le frère est presbyte, mais enfin, chacun fait ce qu'il veut. Qu'est-ce que vous avez comme voiture, monsieur? Une Renault, non, non. Monsieur, quelle voiture? Ah, une Citroën. Bravo, monsieur, une Citroën. Vous, monsieur, vous avez quoi? Mercedes, mauvais français, d'accord. Voiture étrangère. Eh bien, est-ce que vous avez lu la publicité? La Renault Super 5, vous faites la première révision à 50 000 km. C'est extraordinaire. Sans dire, on ne la fait jamais. Vous avez déjà vu une Renault faire 50 000 km, vous, bon. Oh, non, non. Fabius, c'est pour ça qu'il a la deux chevaux normale, toute bête, c'est celle qui est fabriquée en Afrique du Nord, à Aulnay-sous-Bois. Faut dire que ce qu'il apprécie chez Citroën, Fabius, c'est le débrayage. Ça, pour le débrayage. Ils sont imbattables chez Citroën. Marquez, ils ont les cadences infernales. Là-bas, ils font les 3-8. Hein. 8 heures d'arrêt de travail, 8 heures de grève, 8 heures de prière. Quand il a appris que tous les jours, à 5 heures, il se tournait vers la Mecque, Chazot a failli s'inscrire. Ah non, c'est inouï. Non. Votre Renault et vous, votre Mercedes, là, hein? Combien de temps vous attendez les réparations, les pièces détachées, tout ça, hein? 3 mois. Voilà, ben oui. Tandis que chez Citroën, monsieur en a une, il sait très bien. Vous laissez votre voiture en panne devant chez vous, vous prenez le bus, vous allez à Aulnay. Vous n'êtes pas descendu du bus. Les pièces détachées, vous vous les prenez dans la gueule. Ah oui. C'est jeter l'argent par les fenêtres.
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7: Il y a des gens autour de moi, des amis, des copains, qui me font tellement confiance depuis des années, qui me disent « Oh, toi, t'es tellement marrant, t'as même plus besoin d'écrire tes textes, maintenant tu pourrais lire le bottin, les gens rigolent. » Ça, c'est un truc qu'on entend assez souvent dans le métier, c'est devenu un cliché. Un tel, une telle, a tellement de talent pour lire le bottin. pas, s'il vous plaît. Oh merde. Depuis le temps qu'on me gonfle avec ça, je me dis, allez, cette fois-ci, je le tente, nom de Dieu. Qui c'est qui va venir m'empêcher? On va bien voir si on marche, on va bien voir. Oui, le botin. Ah ben le voilà, tiens.
8: And now, ladies and gentlemen, et maintenant, mesdames et messieurs, en avant-première mondiale, je vais vous lire le botin.
7: Je commence à la lettre A. Et je lis A. A. Zigzag. Entre parenthèses, la lettre. La lettre A. Il y a une adresse, 42 rue des Jeuneurs, Paris. À mon avis, c'est des mecs qui ont monté un coup. Ils ont pris une exclusivité sur la lettre A. Si ça se trouve, ils vont me demander du blé. J'avais dit A, ça fait 2000. Et B. Non, B, on le fait pas, on fait que A. A. 4000, j'arrête. A, A. C'est plus eux, ça. Alcoolique anonyme. C'est des alcooliques pas connus. Contrairement à Léotard, je sais jamais son prénom. Bah, les deux maintenant boivent, hein, de toute façon. Ils sont très connus. Ceux-là, ils se pètent la gueule pareil, mais ils passent pas la télé. Ah, ah, ah. Ah ben, on avance, là. C'est les anciens alcooliques anonymes. C'est les mêmes, mais vieux. Passé 50 balais, tu changes de service. Forcément, en prenant de la bouteille. Ah, en prenant de la bouteille. Ah. Vous voyez qu'on se marre. T'as qu'à lire le botin. Allez, je continue. Il y a des noms, là. Je lis au hasard. Hagidou Hamed. On va dire que je le fais exprès, hein. Halali Mustafa. Ababa Youssef. Abada Larbi. Abadaba Mohamed. Il est français, cet animal? Ben oui, Paris. On se croirait à Mostaganem. Dis donc, Le Pen, il faut y être ça avant de s'endormir, il va nous faire un accident. Alors moi, Dieu sait que ça n'a rien à voir, mais je savais pas qu'il y en avait autant qu'il y avait le téléphone. Et ça recommence. Abdallah Mohamed. Abdallah, oui, Mahmoud. Abdelaziz, Abdallah. C'est pas vrai. Abdelkader, Abderrahman. Abdelkader, Abdel. Abdelkader, Ali. Abdelkader, Omar. Ah bah, il y a toute la smala, là. Abdelkader, Fatima. Tiens, une gonzesse. Abdelkader, Salem. Abdelkader, Marcel. Ah bah lui, il a fait un effort, quand même. Ça va, j'arrête, compris. Expérience concluante. Ils ont raison, mes potes. C'est vrai qu'on peut faire rigoler en lisant le botin. Mais vous, je sais pas si vous êtes d'accord avec moi, mais je crains que ce soit pas toujours un rire de très bonne qualité.
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9: Il y a quelques jours, on sonne à la porte de ma maison. Je vais ouvrir, c'était ma belle-mère. Elle me dit, je sens que ma dernière heure est arrivée, je voudrais la passer chez vous. Moi, je me dis, une heure, c'est vite passé. Entrez, belle maman. Je suis entrée, elle s'installe, tout ça. Pauvre belle-mère. Je dois dire que je l'ai semée partout, je l'ai semée. J'ai même semé dans un champ. Sans jeu de mots, hein. Alors, en l'accueillant, je ne faisais que récolter ce que j'avais semé. Bon, enfin. Alors, elle s'installe, tout ça. Une heure se passe. Rien. J'ai dit, belle maman, l'heure tourne. Elle me dit, vous êtes pressé? J'ai dit, moi non, mais vous, vous allez vous mettre en retard. Oh, elle me dit, je ne suis pas à une minute près. Alors elle chausse ses lunettes et elle se met à lire les nouvelles de dernière heure. Alors j'ai dit, écoutez, belle maman, ce n'est pas très honnête ce que vous faites. Quand on dit une heure, on s'y tient. Bah, je croyais que sa dernière heure, elle ferait 60 minutes, quoi. Une durée normale, tandis que là, elle en finissait plus sa dernière heure, enfin quoi. D'autant qu'elle me dit, qu'est-ce qu'on joue ce soir à la télé? Je lui dis, les 5 dernières minutes, belle maman. Elle me dit, c'est plus qu'il m'en faut, tout ça. Elle s'installe devant le poste. Alors, quand elle a vu que c'était l'histoire d'un monsieur qui essayait de semer sa belle-mère, elle a dit, j'ai déjà vu le film. Elle dit, de toute façon, il est temps que je passe de l'autre côté. Je lui dis, faites belle-maman. Elle est passée dans la pièce à côté, et puis rien. Au bout d'un moment, j'ai allumé des bougies pour créer l'atmosphère, quoi. Pour l'inciter, quoi. Alors, il y a des phrases qui vous échappent, comme ça. À un moment, j'ai dit, tiens, il y en a une qui va pas tarder à s'éteindre. Forcément, ça fait plus d'une heure qu'elle se consume. 11 heures. Vous voulez un bouillon, belle-maman? 1 heure plus tard. Et un bain de minuit bien glacé, belle-maman. Mais par contre, je fumerais bien une dernière cigarette. Alors, je dis, va chercher le paquet. Alors, on lui passe le paquet, et tout le paquet y est passé. En plus, elle fait des réflexions désobligeantes. Oh, je ne sais plus où mettre mes cendres. Quand j'ai un cendrier, il est plein, j'ose pas le vider parce qu'on va dire encore que j'ai sémé ma belle-mère.
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11: Pardon, monsieur. Avenue de la Marne, s'il vous plaît. Avenue de la Marne ? Alors, il faut prendre la première à droite, après la deuxième à droite, après la troisième à droite, après la quatrième à droite, après il y a une carrefour, vous tournez encore à droite, vous revenez à droite, et moi je serai encore là pour vous dire si vous n'avez pas trouvé. Pardon, monsieur, avenue de la Marne, s'il vous plaît.
12: Moi je connais pas du tout l'avenue de la Marne, mais par contre je connais très bien l'avenue de la République.
11: Alors, ouais, non, mais je m'en fous. Pardon, monsieur. Avenue de la Marne, s'il vous plaît. Vous voyez la petite place là-bas?
12: Oui.
11: Bon, ben c'est pour là. Pardon, monsieur. Avenue de la Marne, s'il vous plaît.
12: Avenue de la Marne.
11: Ah non, je vois pas. Monsieur, s'il vous plaît. Avenue de la Marne. Alors,
12: juste là.
11: En attendant, je vais acheter un petit journal. Kiosque. Bonjour, madame.
12: Bonjour, monsieur.
11: Je voudrais... Union, s'il vous plaît.
12: Comment?
11: Union.
12: Comment?
11: Le Monde. Pardon, monsieur. Vous pouvez me dire où se trouve l'avenue de la Marne, s'il vous plaît?
12: Ah, l'avenue de la Marne. Je suis pas un poteau indicateur, alors tu te casses de là.
11: Monsieur, s'il vous plaît, vous pouvez-vous me dire où se trouve l'avenue de la Marne? Ah, moi, je suis pas d'ici, je suis là dans la tour. Mais j'ai un ami à moi qui va te dire exactement où qu'elle est l'avenue de la Marne. Hé, hey, Gérard, amène tout. Dis-y-moi où qu'elle est l'avenue de la Marne, aux gosses. Vous allez prendre à droite, vous allez prendre à gauche, vous allez continuer tout droit, vous allez tourner à droite, vous allez faire le tour d'une église, vous faites pas attention à ce qu'il y a derrière, vous recontinuez tout droit, vous prenez à gauche, vous revenez par la droite, et là, vous verrez, il y a un pâté de maison, vous voyez? Alors, vous montez au troisième avec l'ascenseur, vous descendez au second avec les escaliers, il y a un monsieur, il s'appelle Martin, il vous dira où quelle est la vue de la Marne. Pardon, monsieur, l'avenue de la Marne, s'il vous plaît.
12: Eh ben, t'es dans mon con.
11: Je suis dedans?
12: Eh ben oui, mon con, t'es dedans.
11: Oh, c'est pas vrai. Et il y a un bistrot où on peut boire un...
12: Eh ben, derrière toi, mon con.
11: Ah, ah ouais. Merci, mon con.
12: Oh, pardon.
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13: Dernièrement, je me suis demandé si je pouvais changer mon passé. C'est vrai, j'ai tellement de mal à régler tous mes problèmes actuels qui viennent en fait de mon passé. J'ai fini par me dire, je ferais mieux de voir si je peux pas changer mon passé. J'aurais plus vite fait en fait. Et c'est là que j'ai vu la publicité de Bakiri. Bakiri, le marabout Bakiri. Il est très connu. Je sais pas si vous connaissez. Enfin, il est quand même connu, si je vous assure, c'était marqué sur sa publicité. C'est un garçon qui fait énormément de publicité. En boîte à lettres. J'ai vu qu'il faisait vraiment des tas de trucs étonnants, tout à fait hors de portée de la moyenne des gens. Envoûtement, désenvoûtement, évacuation de soucis, afflux d'argent, guérison variée, furoncle... Retour d'affection, retour de courrier, tatouage, magnétisation à distance. C'est surtout ça, magnétisation à distance, qui m'a paru intéressant. Moyennant une provision minable de 3000 francs, Bakiri m'a dit qu'il pouvait agir sur les ovaires de ma mère. Sans problème. De ma mère. Vous êtes sûr, Bakiri? de ma mère qui est ménopausée depuis. Je lui ai dit à Bakiri.
14: Sans problème, j'ai dit. Bakiri fait exploser toutes les hormones, figure-toi, messieurs dames.
13: Vraiment, on trouve tout à Paris. Et je parle pas seulement de la Samaritaine. Mais comment ça va se passer avec mon psychanalyste? J'ai tout de suite pensé, je vais arrêter la psychanalyse, puisque maintenant j'ai Bakiri qui remonte jusqu'aux ovaires de ma mère sans problème. J'étais sûr de sa réaction. Depuis 12 ans, 3 fois par semaine, je le connais, l'asticot, quand même. C'est une vaste fumisterie, votre histoire de Bakiri. Ultra, ultra dangereux. Zangonde, ce sont des gens qui n'ont même pas de carte de travail. Vous faites ce que vous voulez, mais si vous venez plus, il y aura quelqu'un à votre place quand vous reviendrez. Et il a ajouté dans sa barbiche, si vous voulez, je vous fais les séances à 2 ans au lieu de 5 ans. Ça prouve bien à quel point ces psychiatres sont roublards. Il vous explique que c'est thérapeutique, que l'argent fait partie du traitement, que c'est important que le patient paye. Mais moi, j'ai vu ce jour-là, à son teint cireux, que c'était pas négligeable pour lui, pour son traitement à lui que je paye. J'étais tiraillée. Mais comme je suis une personne profondément honnête et qui tient ses engagements, enfin parfois, enfin particulièrement quand ça me pose pas de problème, bon bah je continue à y aller. Mais comme il m'a énormément déçu, je ne lui parle plus, plus rien. Je fais mon courrier. Et lui, il dort ou il regarde la télé.
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15: Oh. Eh ben.
16: Eh, dis, t'endors pas, Fredo. On a encore de la route à faire.
15: En fais pas, j'ai fait la pause café et je peux tenir le choc jusqu'à Montélimar.
16: Faudrait qu'il n'y ait pas de brouillard.
15: On verra bien. Tiens, en attendant, mets toujours route de nuit. Ça nous fera passer le temps.
17: 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Et maintenant, amis routiers, un peu de musique. Nous allons écouter le premier mouvement du Quatuor numéro 6 en si bémol majeur opus 18 de Ludwig van Beethoven.
16: Tu diras ce que tu voudras, Fredo, mais dans cet allegro de Beethoven, eh ben, on sent encore vachement l'influence de Mozart.
15: Bah, faut dire que c'est la période charnière de l'évolution beethovenienne.
16: Ah, je suis d'accord avec toi, Fredo, mais avoue que c'est plus sensible dans l'allegro que dans l'adagio, hein. C'est en filigrane, quoi.
15: À part le fait, c'est sa deuxième manière à Beethoven. Dans le premier thème, il fait un large exposé. Alors forcément, dans l'allegro manon troppo, quand le premier violon et le violoncelle, ils attaquent à l'unisson, eh ben, on sent déjà que ça va s'épanouir en contrepoint.
16: C'est vrai ce que tu dis, Fredo.
15: Tu sais, comme le disait Delacroix, dans le Beethoven des quatuors, on respire déjà la mélancolie qui trahit un feu intérieur. Il n'a pas fini de faire du slalom avec son scotter, celui-là.
16: Oh, dis donc, les deux roues, faut se les coiffrer.
15: Oh, c'est pas vrai. Tiens, écoute le pianissimo, dis, il s'est enlevé.
17: Ce quatuor, amis routiers, pour vous rappeler que Beethoven ne connaissait pas la gamme. 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
16: Oh, tu sais qu'ils commencent à nous bassiner avec leur publicité, hein.
15: Oh, t'as raison. Ils ont coupé juste au moment de la montée chromatique. Bah, le plus beau passage.
16: Bah, je pense bien, c'est le passage en la bémol mineur. Ah,
15: ouais.
16: 2 altérations à la clé.
15: Exactement.
16: Enfin, c'est comme ça, c'est comme ça.
15: Ouais, ouais.
16: Tiens, c'est du Bach maintenant.
15: Bah ouais, c'est du Bach. C'est pas du Verschuren. C'est qui joue là? C'est François Chombier, ça, hein.
16: T'as vraiment pas de feuilles. Oh. François Chambier. Mais tu reconnais pas la tête, c'est Adrien Flambard. Eh. Oh. Bah, Chambier, il joue plus délié dans les aigus.
12: Ouais, t'as peut-être raison.
16: Bah, je veux.
12: Tiens, samedi dernier, j'ai de nouveau emmené les mômes à Saint-Louis des Invalides pour entendre Dupré.
16: Oh, il est bien Dupré, hein.
12: Ah ouais.
16: Mon vieux, il fait le point, Dupré, hein. Moi, je trouve qu'il a une bonne persistance rythmique.
12: Ah ouais, hein.
16: Mais tu vois, il y a un truc qui me chiffonne chez Dupré quand même. Comme dit Gavotti, il est bien, mais il sait pas servir de la pédale. Tu sais, Gavotti, c'est un connaisseur.
12: Ouais, ça, des fois, il a la registration touffue. Mais quand il a un bon instrument, comment qu'il se défend? Tiens, l'année dernière, avec Mémène, on est allé l'écouter à Notre-Dame. Il nous a fait chialer. Il les éteindra pas, ces phares, cet abruti?
16: Oh, le salaud.
12: Ça va pas la tête, non? J'y ai dit.
16: T'es pas fatigué, Fredo? Tu veux pas que je te reprenne un peu?
12: Oh, si, tu peux repiller, si tu veux.
16: Oh non, bah maintenant que tu m'as causé, j'ai plus sommeil. Je vais lire un peu, tiens.
12: Qu'est-ce que c'est que tu lis?
16: Peggy. Le français du livre.
12: C'est chouette, Peggy, hein?
16: Ben, je vais te dire surtout, c'est pas lassant, hein? C'est Tuture qui m'a donné ce bouquin. Tu connais Tuture?
12: Ben, je vois pas, non.
16: Tuture, le grand rouquin qui fait Paris-Strasbourg avec son 12 tonnes.
12: Ah, ouais, ça y est. Ouais.
16: Dans un routier, j'avais réparé son démarreur. Ben, pour me remercier, il m'a filé tout, Peggy.
12: Là, il s'est pas foutu de toi. Hein.
16: T'as raison, tout ce volume. Qu'est-ce que je me régale.
12: Dis donc, Bébert, ouais. Tu serais chouette, tu sais ce que c'est que tu ferais?
16: Non.
12: Tu m'en lirais un peu tout haut.
16: Oh, bah, si tu veux.
12: Ouais.
16: Je suis la servante du Seigneur, dit Jean la Pucelle. Je suis frêle comme le roseau caressé par les vents. Je suis un ciboire redressé vers le royaume des ombres.
12: T'interprètes bien, Peggy, bébé.
16: Je marche pieds nus vers toi, éternel, j'use mes pieds sur la pierre des chemins. Sur la route de tes cathédrales, j'écorche mes mains aux épines dressées vers ta sérénité. Je suis le calice de ta douleur, ô roi céleste. Eh ben, qu'est-ce qui t'arrive, Fredo?
12: C'est tellement triste, ton pays, disait.
16: J'ai choisi le passage le plus marrant.
12: Non, mais il vaut mieux que t'arrêtes parce que je vois plus clair, hein?
16: Ben, mais je suis là.
12: Excuse-moi, ça va me passer, mais il faut que je me ressaisisse, c'est tout. Bon, il vaut mieux que t'arrêtes, voilà.
16: Oh, ben mince. Oh, ben mince. Oh. Fredo.
12: Oui.
16: Tu m'aimes?
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18: Léonard de Vinci. Si vous ouvrez un dictionnaire à Léonard de Vinci, 1452-1519, vous constatez que ce grand peintre a été aussi sculpteur, ingénieur, architecte, savant, mathématicien, écrivain, musicien. En vérité, il était également, et entre autres, miroitier, tapissier, étalagiste, poinçonneur, plombier, maître. C'était un type doué. Une sorte de génie. Et à droite de ses mains, vous ne pouvez pas savoir. Il était resté très simple, bien qu'il habitât une habitation luxueusement meublée. C'était un HLM, on appelle ça. Et sans arrêt, les voisins du quartier défilaient chez lui. Toc, toc.
19: Bonjour, monsieur Léonard. En passant, je voulais vous montrer mes chaussures que je porte chez le cordonnier.
18: Ainsi, il se laissait prendre. Chez le cordonnier, faites-moi. Laissez-moi ça, repassez mardi matin. Et le mardi matin, il vous rendait une paire de chaussures plus belles que si elles avaient été neuves.
19: Toc, toc, toc. Fais bon, monsieur Léonard. Je passe vous dire un petit bonjour en revenant du marché avec mon canard.
18: Vous allez faire comment, votre canard?
19: Oh, sans complication, au bain-maria.
18: Ah ouais.
19: Au bain-maria, quelle honte. Laissez-moi ça, et revenez dans 2 heures.
18: Et quand la voisine revenait, Léonard de Vinci lui remettait dans un splendide plat de céramique un caneton glacé aux cerises façon Montmorency vénitien. Une baignoire bouchée, une gouttière engorgée, une mandoline décollée, un problème de maths moderne, une dissertation sur la Renaissance. Vite, on allait chez Léonard. Réparation de génie en tout genre. Génie, d'accord, mais il travaillait au noir. C'est ce qui explique qu'il a été embêté toute sa vie par les grands syndicats de l'époque. FO, faucheur organisé, CFTC, créateur fatigué de toujours chercher, CGT, chapardeur et gangster transalpin. Faut dire qu'il en faisait un peu trop. Comme l'histoire de la Joconde. Toc, toc, toc. Ah, bonjour, Mme Mona Lisa. Vous avez l'air contrarié. Mais il y a de quoi, ils sont terribles dans les bureaux. Au mois d'eau, dans 5 jours, je voulais faire la France et ma carte d'identité est périmée. Ils me demandent pour demain 3 miniatures d'identité et je connais pas de peinture maton par ici. 3 miniatures d'identité ? De face ou de profil ? Ils ont dit de face. Noir et blanc ? Noir et blanc ou couleur ? Entrez, je vais vous faire ça. C'est vrai ? Vous allez me faire 3 poses ? Je vais toujours vous en faire une. Hein ? Vous la ferez photocopie après si vous voulez. Une petite ? Je vais vous faire une grande. Ça tiendra jamais sur ma carte d'identité. Eh bien, vous ferez le contraire, vous collerez la carte sur le tableau. Et venez. Et pendant la séance de pause, toc, toc, toc, toc, toc, toc, toc, toc, ça n'a pas arrêté. Tout le quartier a défilé. Et le Léonard, brave type qui promettait toujours Mona Lisa, se disait, il est gentil, mais qu'est-ce qu'il est poids. Et elle pouffait de rire toute seule. Madame Mona, riez pas comme ça parce que vous bougez. Excusez, monsieur Léonard. Et elle pouffait de plus belle. Alors elle s'est mordue les lèvres pour ne pas rire. Mais elle n'a pas pu s'empêcher de sourire. Mais oui, elle est partie en vacances avec sa carte d'identité collée sous le tableau. Un peu embarrassant, mais il faut être juste. Ça lui avait réécouté. Hein, elle avait bien ri. Enfin, bien souri.
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8: Eh bien, nous sommes heureux aujourd'hui de recevoir monsieur...
20: Monsieur Grimpoire.
8: Monsieur Grimpoire, de Paris.
20: Oui, de Paris.
8: De Paris même.
20: De Paris.
8: Oui.
20: 10e.
8: Alors, monsieur Grimpoire, vous allez jouer avec nous au qui perd père.
20: Oui.
8: Monsieur Grimpoire, vous connaissez la règle du jeu. 4 questions. 10 000 francs, 1 000 francs, 100 francs, rien du tout.
20: Oui.
8: Alors, attention, monsieur. Première question. Vous êtes prêts? Quelle est la différence... entre un pigeon.
20: Un pigeon,
8: c'est facile. Top chronomètre, eh bien monsieur, alors vous dormiez.
20: Non,
8: c'était pourtant facile, alors maintenant nous allons passer à la deuxième question. Vous pouvez encore gagner 1000 francs, je vous le signale. Alors attention, quel âge avait Rimbaud?
20: 16 ans.
8: Ah non, 27. Oui, il a 27 ans, oui, ça dépend quand, mais il a 27 ans. Ah oui, attention, alors monsieur, attention, troisième question, vous pouvez encore gagner 100 francs.
20: Oui.
8: Troisième question, monsieur, attention, cette question contient un piège. Monsieur, le russe Ishlakov a sauté 2,31 m. Pouvez-vous dire mieux?
20: Non.
8: Attention, monsieur, c'est un piège. Je vous demande, est-ce que vous pouvez dire mieux?
20: Non, je ne vois pas. Malheureusement, je ne m'intéresse pas au sport. Et.
8: Je ne peux pas vous dire mieux. Hein.
20: 2,31 m, non, je ne vois pas. Non.
8: Monsieur, attention, top chronomètre, monsieur, le mot mieux. Est-ce que vous pouvez dire mieux, le mot mieux? Dites-le.
20: Mieux.
8: Redites-le, monsieur.
20: Mieux.
8: Trop tard. Ah oui, t'allais le dire avant.
20: Je le savais.
8: Ah ben, fallait le dire alors. Quand on ne sait pas, je comprends qu'on ne dise pas, mais si vous le savez, fallait le dire. Ton con, hein, hein. Bon, monsieur, quatrième question du qui perd père. À partir de maintenant, vous jouez avec votre argent. Alors, après l'augmentation des salaires, l'entreprise tombe à l'eau. Qu'est-ce qui reste?
20: Passe-moi.
8: Eh non, monsieur, des chômeurs. Eh oui, monsieur, là, vous avez perdu. Alors, vous perdez 100 francs, ça nous a fait plaisir. Vous venez quand vous voulez. Merci et à demain si vous jouez bien.
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21: Oh, hé, hey, hé. Hey. Bonjour, l'ambiance. Tu as vu ce défilé un peu, là? C'est peindir ou quoi? Tu as vu ce dingue, il me rentre dedans, là, avec les yeux qui sortent de la tête, là, dis donc. Et t'excuses pas, surtout! Oh, gars, c'est Kazakh. C'est stressé, ça. Les eaux pressées, toujours pressées. Les Parisiens, ils prennent pas le temps de vivre. Oh, remarque, il n'y a pas que, hein. C'est tout comme ça maintenant, c'est fini. Les gens ne savent plus s'amuser, surtout les jeunes. Si j'avais mangé un peu plus de vaches engagées, hein. Quoi, tu as vu la tête qui jeune, hein? Les drogués. Ils reniflent, ils fument, ils se piquent. Organ, ce casard. Là, c'est vrai ce que j'ai dit. Ils ne savent pas s'amuser. Parce que je ne sais pas si tu te souviens, mais souviens-toi. Nous aussi, on savait s'amuser. Mais surtout, surtout, on savait s'arrêter. La plaisanterie avait des limites. Organ, ce casard. Tu te rappelles au mariage de Zézette, hein? Mais si, quand elle a épousé Jérôme, le ravi, là. Oh, la déboulade, dis donc, avec René. Monsieur le gros René, là, tu sais, le patron du nightclub. Et dis donc, on avait fait un de ses numéros. Bonjour l'ambiance. Mieux qu'à la télé, on s'était déguisé en femme. Bonjour l'ambiance. Alors, moi, j'avais pris les rideaux du restaurant, tu vois, je m'étais mis autour pour faire une robe, tu vois. J'avais pris des oranges pour faire la gorge, tu vois. Une passoire pour faire le chapeau, tu vois. Et on avait dansé le boléro. Je te raconte pas, les gens, ils étaient sous la table. Surtout Zézette. Oh, gosse, casa. Oh, je t'ai pas demandé la soupe. Tiens, c'est comme au deuxième mariage de Zézette. Oui, quand elle a épousé Sauveur. Enfin, Sauveur, disons que c'est quand il arrive que tout le monde se sauve, le pauvre. Alors, au deuxième mariage de Zézette, alors là, on avait tout porté avec René. Poil à gratter, boule puante, serpentin confetti, langue de belle-mère, fluide glacial, coussin P, pois moutarde. Le pois moutarde, disons, c'est un pois moutarde, toi, qui est vrai, mais qui est faux. C'est-à-dire qu'il n'y a pas de moutarde dedans. Alors, toi, quand tu veux te servir de la moutarde, parce que toi, tu crois qu'il y a de la moutarde dedans, toi. Alors, là, tu l'ouvres, et à ce moment-là, il y a un diable qui saute à l'air. Et alors là, bonjour la bièce. Quoi, c'est pas drôle, c'est pas drôle, d'accord, c'est peut-être pas drôle, mais je peux te dire que ce jour-là, il y en a qui ont trouvé ça drôle, hein. Surtout Zézette. Hein. Tiens, c'est comme le camembert en musique. Ben, le camembert en musique, Dieu, c'est un camembert que quand tu appuies dessus, tu vois, il fait de la musique. Ben, c'est très simple, tu portes un plateau de fromage et dessus, tu mets deux camemberts, un vrai et un en musique. Et alors, quand la personne veut se servir du camembert, toi, en principe, je dis bien en principe, environ une fois sur deux, toi, il appuie sur le camembert en musique. Et alors là, bonjour la bièce. Quel roquefort. Quel roquefort en musique. Le roquefort ne fait pas de musique. Ma tête ou quoi là, hein? Ça te fait pas rire, ça te fait pas rire, évidemment, toi, rien t'a jamais fait rire. Alors, il est tellement con qu'on peut même pas lui expliquer, lui. Tu sais, tu me fais monter mon taux d'adrénaline là, hein? Oh, gonze, casa! Enfin, c'était il y a longtemps tout ça, hein? C'était à l'époque où les gens s'y savaient s'amuser. Mais tu l'as revu, Zézette, hein? Elle vient de se remarier. Et avec qui? Un Parisien. Bonjour l'ambiance. Elle ne doit pas rigoler tous les jours à Paris. Elle t'a invité, toi? Moi pas. Quoi que je cherche après Zézette? Que je cherche après? Je cherche pas du tout après Zézette, moi. Comment tu me vois? Tu me reconnais, non? Zézette, je m'en tamponne le coquillard avec une plume de pain. Zézette, c'est du passé. Quoi? Oui, c'est rien passé. Zézette, c'était ma petite sœur. Et j'étais son grand frère, oui, Horace. Puis Zézette, elle a toujours été mariée avec des copains, moi, alors. Moi, tu sais, les copains,
0: c'est sacré. Le dernier, pour la route. Et tu me parles plus de Zézette, Sainté. Adieu, fils. Attends, je voulais te demander un truc, là. Tu me dis si c'est possible ou non. Tu as pas son adresse à Zézette?
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22: Bonjour, monsieur le boucher. Je voudrais du mou pour mon chat. Moi, okay, c'est pas tellement pour mon chat, c'est plutôt le chat à ma sœur. Okay, je sais pas si c'est un chat ou une chatte qu'elle a, ma sœur. Je crois que c'est une chatte qui a été castrée. Enfin, je sais que ça fait miaou. Je voudrais du mot pour la chatte à ma sœur.
23: Je m'excuse, alors une coïncidence. Ce matin, j'ai plus de mots.
22: Oh, ben... Qu'est-ce que je vais refiler à la chatte à ma sœur? Est-ce que vous avez du cœur? Dans vos abats? Dans vos abats, vous n'avez pas du cœur?
23: J'ai du cœur.
22: Montrez-moi votre cœur. Il est mou.
23: Eh bien, comme ça, vous serez content. Vous vouliez du mou, il n'y en a pas. Vous avez du cœur, en plus, il est mou.
22: Ah oui, mais du cœur mou comme ça, quand même. Je sais pas si c'est bien simple, surtout pour une chatte. C'est la chatte à ma sœur, alors. Il faut pas n'importe quel mou. Il faudrait peut-être du cœur dur. Qu'est-ce que vous avez d'autre?
23: Bien, j'ai des pieds de veau.
22: Montrez-moi vos pieds de veau. Oh ben, dites donc, faut les préparer, faut les gratter. Hein, vos pieds de veau, faut les brûler puis les gratter.
23: Ah ben, comme tous les pieds de veau, quoi. Des pieds, faut les préparer, quoi.
22: Oh ben, dites donc.
23: Mais pour une chatte.
22: Oh ben, dites donc, la chatte à ma sœur, ça supporte pas n'importe quoi, non? Surtout des pieds qu'il faut gratter comme ça. Ça peut la traumatiser, d'un seul coup. C'est que c'est sensible, ces petits machins-là. Très susceptible. Qu'est-ce que vous avez d'autre?
23: J'ai une belle tête de veau.
22: Vous avez une tête de veau?
23: Une tête de veau.
22: Montrez-la-moi. Elle est naze.
23: Elle est naze, ma tête de veau. Attention, elle est de ce matin, alors oui.
22: Non, ben ça fait rien. Je pourrais pas donner une tête de veau comme ça, la chatte à ma soeur.
23: Mais vous avez qu'à lui donner du rhum steak.
22: Du rhum steak au prix où que ça coûte, à la chatte à ma soeur, non? Mais ça va pas, là, dans la tête, non? Moi, je suis fonctionnaire, je travaille le dimanche et le samedi, je fais des heures supplémentaires pour pouvoir me payer un rhum steak et je vais refiler ça à la chatte à ma soeur, non?
23: Vous dites, oh. Vous commencez à être un peu long avec votre histoire, là. Hein? Silence. Parce que vous, votre chatte, votre frangine, hein, moi, je vous virerai un coup de pompe dans le train. Hein?
22: Pourquoi vous énervez? Ah, c'est pas beau, ça, alors? Alors, vous êtes un boucher, vous n'avez pas de mou. Vous avez un cœur qui est mou. Vous avez des pieds de veau qu'il faut gratter. Vous avez une tête de veau qui est naze. Vous me refilez du rhum steak après, hors de prix. Et c'est moi qui dois accepter. Et c'est vous qui vous énervez.
23: Vous voyez ce rhum steak, moi je vous le donne, moi. Mais gratuitement, je vous le donne à une condition. Ça fait une demi-heure que vous êtes ici. À une condition, c'est que vous alliez faire la même chose au boucher qui est en face. Là. Vous voyez la boucherie chevaline. Vous voyez pas l'autre, la boucherie, la chevaline. Vous faites la même chose et je vous donne un beefsteak, un rhum steak à l'œil pour la chatte à votre soeur.
22: Je peux pas.
23: Vous pouvez pas aller à la boucherie?
22: Non, je peux pas.
23: Et pourquoi?
22: Parce que c'est lui qui m'a envoyé ici.
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24: Les rues de Paris ne sont plus sûres. Vous savez que dans certains quartiers de la capitale, les Arabes n'osent plus sortir tout seuls le soir. Tenez, mon nouvel épicier, monsieur Rachid Cherkaoui, s'est fait agresser la nuit dernière, dans le 18e. Et j'aime bien monsieur Rachid Cherkaoui. J'aime bien, c'est vrai. Il est arrivé dans le quartier il y a 6 mois. Il venait de racheter le fonds de commerce de monsieur et madame Lefranc, qui périclitait. Il faut dire que pendant les heures d'ouverture du magasin, madame Lefranc allait se faire pétrir par le boulanger, pendant que monsieur Lefranc en profitait pour aller boucher la bouchère. Le reste du temps, l'épicier se recroquevillait sur des enfilades de ballons de muscadet au rendez-vous Montmartre 3 de la rue Caulaincourt, en compagnie de monsieur Leroy, le boucher. Ah oui, les deux hommes s'estimaient mutuellement. Outre qu'ils vaquaient au même trou, ils avaient en commun une certaine idée de la France faite à la fois de fierté municipale, de foi régionale et de front national. Une haine tenace pour les étrangers, les grandes surfaces et l'eau minérale les rapprochait encore. Chaque soir, quand monsieur et madame Lefranc finissaient par réintégrer l'épicerie à l'heure de Colaro, ils se dépêchaient de fermer pour pas rater Bouvard. Si bien que les clients éventuels, lassés de poireauter au poireau, avaient fini par reporter leurs instincts légumiers crépusculaires vers les grandes surfaces. « Femme !» dit un soir monsieur Lefranc, avec dans le ton une solennité qui ne lui était pas coutumière. « Femme, nous sommes prises à la gorge par les gros à la solde de l'étranger. C'est dur à dire, femme, mais nous allons devoir vendre l'épicerie. » Madame Lefranc opina du sous-chef, car c'était une femme réservée. Or, l'épicerie, forcément, dans l'état où elle était, personne n'en voulait. À quelque temps de là, alors qu'il glougloutait ses petits blancs en maudissant le Maghreb, Vichy-Saint-Yor et les établissements Mammouth, monsieur Lefranc vit venir à lui un petit homme bien mis, quoique de type relativement basané. « Bonjour, monsieur, dit le petit homme. Vous êtes bien monsieur Lefranc ?»«
1: Qu'est-ce qui me veut, ce melon ?»
24: dit monsieur Lefranc, prenant la salle à témoin de l'outrecuidance de l'intrus. « Je vous demande pardon, dit le petit homme. Je ne suis pas un melon, je suis épicier. Je m'appelle Rachid Jarkhaoui. J'ai entendu dire que vous cédiez votre magasin. Ça m'intéresse, voilà, c'est tout. »«
1: Oh ben merde alors !»
24: dit monsieur Lefranc en tapant sur la table.
1: Ça me ferait vraiment trop chier de voir un feignant de bigot dans mon magasin. Plutôt crevé.
24: Après c'est ainsi brillamment exprimé, monsieur Lefranc se dit qu'il n'aurait probablement pas deux fois la chance de rencontrer un pareil gogo. Et dès le lendemain matin, en toute discrétion, il signait la cession de son bail à monsieur Rachid Cherkaoui. Puis il prit le train à Montparnasse pour aller finir ses jours en Morbihan dans sa villa Ker Mein Kampf. En compagnie de madame Lefranc, qui se consolait déjà de son ultime étreinte dans le pétrin, en caressant le projet d'aller barater le crémier de la rue du Varec de Quimperlon les deux crêpes. On n'entendit plus jamais parler d'eux. Et je dois dire que dans le quartier, nous sommes très contents de notre nouvel épicier. Vraiment. Pour des feignants, c'est incroyable de voir à quel point les épiciers arabes se lèvent tôt et se couchent tard. C'est à se demander quand ils regardent les jeux de 20h. Pour nous, évidemment, c'est très pratique. Tenez, le dimanche soir, par exemple, monsieur Rachid Cherkaoui ne ferme jamais son épicerie tant que tout le quartier n'est pas rentré le week-end. Tiens, je me rappelle, l'autre dimanche, j'y suis allé, il était, je suis sûr qu'il était plus de 9h du soir. Eh bien, à 9h du soir passé, je puis me manquer un pain de mie, une salade, enfin peu importe. Et bien, 9h30 du soir passé, c'était encore ouvert. Monsieur Rachid était là, dans l'arrière-boutique, en train de jouer au domino avec un autre maghrébin qui lui ressemblait vachement. D'ailleurs, il me l'a présenté tout de suite, il m'a dit « C'est mon frère Mohamed. Mohamed, je te présente un client très gentil. » Oui, parce que je suis très gentil, je vous emmerde. Alors j'ai dit « Bonjour monsieur Mohamed, vous êtes aussi du quartier ?»« Oui, dit-il, je viens de racheter la boucherie de la rue Lamarque. » La boucherie de la rue Lamarque, la boucherie de monsieur Leroy. Non, je m'étonnais tout de même que monsieur Leroy, qui avait le même foie, la même fierté et le même front que monsieur Lefranc, ait consenti lui aussi à céder son magasin à un individu de type non-gaulois vachement prononcé. Hein. Alors il m'a dit oui, au début il m'a fait des difficultés. Il a commencé par dire qu'il ne traitait pas avec les melons. Alors je lui ai dit, mais monsieur Leroy, on vous aura mal renseigné. Je ne suis pas un melon, je suis blanchisseur. Alors là il a gueulé, il dit quoi, ma boucherie pour en faire un pressing, ils sont pas bien ces ratons. Alors j'ai dit, mais là encore vous vous trompez monsieur Leroy, je vous assure je ne suis pas un raton. Je vous dis que je suis blanchisseur. Un raton laveur, à la rigueur, si vous voulez. Et alors là, il m'a foutu dehors. Et alors ? Et alors, nous avons signé dès le lendemain matin.
2: Je me rappelle encore que ce dimanche,

0: tous ses états.
1: Il m'a expliqué que son frère venait de se faire hospitaliser avec 10 points de suture au visage. Il avait été attaqué au couteau, à la nuit tombée, par des inconnus. Alors, Monsieur Mohamed et moi sommes allés chez le fleuriste du coin faire l'emplette d'une poignée d'anémones et je l'ai accompagné à l'hôpital. Mais les rues de Paris ne sont plus sûres.
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3: J'ai vu des photos de vous en uniforme.
4: Ça, ouais, t'étais belle, hein.
5: Elle était bien avec son kipping.
4: Quand elle était jeune, elle était superbe.
6: Oui, elle est belle, elle est très belle.
7: Elle est très belle,
6: mille, non, magnifique.
4: T'es encore belle, mais t'as plus 20 ans, faut quand même pas déconner.
6: Bah non, j'ai plus 20 ans, évidemment
4: mais c'est
6: que
4: vrai
6: j'ai plus 20
4: que t'as,
6: ans.
4: T'as été superbe. Et encore maintenant, c'est une belle dame. Mais c'était voilà, une jeune voilà, fille superbe.
6: Voilà.
4: T'as été bandos, ouais.
6: Continue.
5: Ça te rajeunit pas toi non plus, hein.
4: Ben non, mais moi, je m'en fous de mon âge.
5: T'es rangé des voitures, c'est ça.
4: Mon âge, ce soir, me gêne moins que le vôtre, madame.
6: Mais nous, il nous gêne pas du tout.
5: C'est à voir.
4: J'ai dit le vôtre, madame, j'ai pas dit les vôtres.
6: Ah, bon, attention.
4: Alors, les deux autres, la rose et la rouge, ferment leur gueule. C'est la bleue qui prend dans le museau. On distribue chacun à son tour, hein.
6: La vie sexuelle d'un homme n'a qu'un temps, pas celle de la femme.
7: Oui.
4: Ah ben ça, c'est sûr. Mais passé un certain âge, si elles ont encore une vie sexuelle, c'est qu'elles ont ou beaucoup de blé, ou c'est qu'elles sont vraiment les seules dans l'île déserte, tu vois.
6: Pas du tout.
4: Une fois que t'as essayé le crabe de cocotier, le marsouin et tout. Alors tu te dis, tiens, peut-être la vieille là-bas, on pourrait peut-être aller voir, mais...
7: Moi, bon, je pense que la seule réaction doit être de ne pas répondre.
4: Voilà, et tu regardes droit devant toi. Moi, je suis pas misogyne du tout, hein. Moi, j'aime bien les chiens, les gondesses, tout ça. C'est affreux d'avoir trois gondesses, là. C'est insupportable.
7: Tu es pas misogyne, tu as même une femme, hein.
4: Et alors?
6: Je pense qu'il est adorable. C'est un mari adorable,
4: ouais,
6: je suis sûre.
4: Voilà.
6: Non, j'en suis sûre.
7: Je me pose la question.
4: Je suis une merveille, moi.
7: Moi, je sais pas.
6: Tu la vois pas beaucoup, mais enfin, à part ça, tu la vois un peu?
4: Bah, évidemment. J'allume quand je rentre.
7: C'est bien envoyé.
3: Qu'est-ce que vous pensez de l'amiral?
4: Du bien.
6: L'amiral, attends,
5: laisse-moi parler. J'adore sa chevelure.
3: Sa chevelure.
5: Il a une chevelure.
3: Mais le reste, ça vous semble pas intéressant?
5: J'ai pas vu, les frères.
4: C'est ce qu'on voit mieux.
5: Allez, mettez-vous debout, qu'on voit un peu.
8: Oh, le reste, c'est autant frisé.
5: Ah, il peut être assez sexe. Il
3: belle figure de proue.
7: Il y a un bouton qui n'est pas fermé à la braguette.
3: Hein?
7: Il y a un bouton, le bouton du haut de la braguette.
5: Non, on va vous le refermer.
7: Il faut fermer, là.
4: Mais non, tu laisses pas quelque chose dans un hangar sans laisser un peu d'air.
7: Ah, bon,
5: mais qu'est-ce qu'il y a dans le hangar? Il y a une belle voiture ou il y a une vieille de chevaux dégueulasse?
3: Oh. Hey.
4: Hey. À mon avis, ça ressemble pas à une voiture, c'est plutôt un autocar. C'est un transport en commun, mais c'est pas un transport vulgaire. Je vous remercie.
7: Et ça consomme beaucoup.
4: Et par contre, comme dans tous les autocars, vous pouvez venir à plusieurs.
3: Voilà, vous êtes contente de la réponse?
5: Oui, pas mal. Je voudrais juste savoir si ça consomme combien de femmes par jour.
4: Pas non, je roule pas tous les jours.
7: Ah bon?
4: Mais quand je roule, il y a excursion. Hein.
5: On se refait les pneus de temps en temps.
4: Ah ouais. Ouais. Je change les pneus de plus en plus aujourd'hui, vous savez bien.
5: Ouais.
4: Que le caoutchouc est devenu un élément indispensable de l'amour en cas de doute.
3: Alors justement, à ce propos, est-ce que c'est une décapotable?
8: Ouais. Dis donc, si tu roules avec ton autocar, si t'as besoin d'une remorque, hein, je suis là. Hein.
4: T'enverrais pas comme remorque, je t'enverrais plutôt comme motard.
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10: Mais lâche-toi, Agnès, libère-toi, ose. Physiquement, moralement, tu es coincé, je veux dire, c'est une évidence. Avec l'arabe, tu pourrais te libérer. Quel langage symbolique. Tu pourrais t'exprimer en arabe. Je sais, ce n'est pas simple. Moi, j'ai fait 3 ans de thérapie pour dire zop. Maintenant, toute la journée, je dis zop. Zop. À 350 fois la séance, 3 fois par semaine, il fallait bien que je l'amortisse. Oh, je passe ma vie à Barbès. Barbès, quel quartier symbolique. Moi, j'y fais mes courses. Cette espèce de grande boutique rose et bleu, un vrai bazar. Comment tu dis? Tati, oui, c'est ça. Ah, moi, je ne m'habille plus que chez Tati. Je me suis dégoté un petit ensemble splendide, Courrèges, sans la marque. Le modèle est très approximatif pour 3 fois rien. C'est ça, c'est ça. On n'arrête pas de faire des économies. Ou alors, Hamel, prends la quinte.

0: Ça veut dire Clinton rentre ton engin dans ton falzar. Nehaninamok ou Barzamar. Ça veut dire tu as un gros cul. Non, c'est vrai, tu as un gros cul, Agnès. Tu as grossi, je sais pas ce qui t'arrive.
1: Au début, on faisait un peu tâche. Quand je garais la Mercedes d'Edouard, boulevard Rochechouart,
0: elle prenait de sacrés coups. Hamel ou Sartalek. Ça veut dire, après en parler, tu baisses comme une conne. Ça n'a rien à voir avec Hantikschren, qui veut dire va te faire voir chez les Grecs. Mon vocabulaire t'échappe peut-être, comment dire, oui. Hantikschren, ça veut dire va te faire enculer chez les Grecs. Non, une fois, ils ont salopé la bagnole, c'était épouvantable. Maintenant, c'est bien organisé. Tu sais, Agnès, c'était une question d'organisation. On a loué un petit box dans le 17e côté Neuilly. Mon mari se gare là, se change dans la voiture avec des vêtements Emmaüs. Communauté Emmaüs. Il arrive en métro, figure-toi, et il passe inaperçu. Et le ticket de métro, trois fois rien. Le carnet de 10 tickets de métro, 30 balles, je pense, je sais plus. C'est ça, on n'arrête pas de faire des économies. Et la carte orange, quelle invention fabuleuse, la carte orange. Tu payes une somme dérisoire en début de mois et tu voyages autant de fois que tu veux. Métro et bus compris, week-end compris, pour trois fois rien. 30 balles, je pense, je sais plus. Oh, moi je prends mon pied d'une manière fabuleuse. Rima Harbe. Comment traduire Harbe? C'est bitmol. Ça se traduit pas, en fait. Rarbe, c'est ton mari, c'est le mien, quand on veut se payer leur tête. Au fait, ce soir, nous organisons un couscous maison autour d'une insulte partie en arabe, dans la gargote de Momo à la Côte d'Or, serais-tu des nôtres? Ah, tu fais un régime. Tu as raison, Agnès, tu dois faire la diète. Non. Tu n'imagines même pas que nous allons manger dans des assiettes en parex, avec des couverts en rhinox. Non, nous goûtons, enfin, nous tâtons la nourriture du bout des doigts. Non, parex, c'est du pyrex, c'est tout. Et puis tout ça, c'est un jeu symbolique et intense, une sorte de fête. Mais la vie est une fête, voyons Agnès.
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4: Je suis actuellement chez Monsieur Raymond Barre, à Saint-Jean-Cap-Ferrat, dans sa villa Les Dauphins. J'attends l'ex-premier ministre. Bonjour Monsieur Barre.
5: Bonsoir. Je suis heureux de vous recevoir. Que vous sers-je?
4: Un rocard.
5: Un petit rocard.
4: Oui, c'est docteur.
5: Bien tassé alors peut-être, comme lui, non?
4: Non, pas trop, parce que je vais voir le président Mitterrand tout à l'heure, je ne voudrais pas arriver complètement.
5: Oh, alors mieux vaut que vous perdiez tout de suite le sens des réalités.
4: Dites-moi, l'air de la mer a l'air de vous réussir.
5: Oh, mais j'ai la forme, vous savez, j'ai même les formes. Mon épouse me dit, Raymond, on voit tout de suite que tu es opposé au régime.
4: En tout cas, ça vous va bien.
5: Mais en politique, mieux vaut avoir de l'estomac, n'est-ce pas? Surtout par les temps qui courent. Est-ce que je vous sers un petit tuc?
4: Ah, j'ai réussi à en avoir. Dites-moi, Monsieur Barre, sur quel fondement repose le phénomène Barre?
5: Eh bien, le phénomène Barre, qui est époustouflant d'ailleurs, et qui est postérieur à 81, le phénomène Barre repose sur son propre fondement. Et il est bien assis.
4: Partout où vous passez en province, vous faites un véritable malheur, paraît-il.
5: Oui, mais alors dites bien à vos lecteurs, surtout que je ne fais pas de politique. Oui. Vous savez, j'aborde la politique politicienne. Ne parlez pas de meeting politique.
4: Bon, alors je mets quoi?
5: Gala-concert.
4: Gala-concert.
5: Eh bien, je passe devant des auditoires éblouis, des salles en liesse, des foules ébahies, US. Et fatalement, je me lève et je bisse.
4: Je peux souligner que vous bissez debout?
5: Bien sûr. Je bisse à Paris comme à Lyon ou à Marseille. Je bisse partout, vous savez. Même aux États-Unis ou au Japon, d'un continent à l'autre, je n'arrête pas de bisser.
4: En ce moment-là, vous êtes en train de...
5: Non, tout à l'heure.
4: Monsieur Barre, vous êtes député de Lyon.
5: C'est exact.
4: Vous serez peut-être le prochain président de la République.
5: Comment?
4: vous serez peut-être le prochain président de la République.
5: Je vous en prie, peut-être et de trop.
4: Enfin, reconnaissez tout de même qu'il y a plusieurs candidats possibles dans l'opposition.
5: Mais c'est ça que je ne comprends pas, enfin. Pourquoi est-ce qu'ils veulent tous prendre ma place? Enfin, c'est extraordinaire. Vous me connaissez depuis combien de temps?
4: Oh, 6-7 ans maintenant.
5: 6-7 ans, ben vous le savez, je suis suffisant.
4: Est-ce qu'il y a eu un changement, vous?
5: Oh non, ces barres ne changent pas de cap. Vous savez, n'est pas né celui qui mettra barre à bas avec la cote que barre atteint, vous savez.
4: Et si des fois la cote de barre baisse?
5: Vous savez, je plais partout, barbote tous les Français, barbiche aujourd'hui, pour cela.
4: Donc vous n'avez pas changé, monsieur Barr?
5: Je suis le même homme, un homme carré dans un corps rond. J'aurais même pu faire ma carrière chez les mineurs, dans le Nord. Les corps ronds.
4: Mais j'avais compris quand même.
5: Oui, vous, oui.
4: On dit que vous avez reçu monsieur Le Pen en catimini.
5: Alors là, je me gausse, n'est-ce pas? Je me gausse. Je vais me regausser.
4: Trois fois de suite, comme
5: et
4: ça?
5: Et alors?
4: Je sais pas, il paraît que ça rend sourd.
5: Pardon? Enfin, est-ce que vous me voyez, moi, Raymond Barre, en compagnie de monsieur Le Pen, en catimini, avez-vous dit? Vous savez que c'est une supputation d'une indélicatesse rare et outrecuidante à mon égard.
4: Pardon.
5: Ah non, vous supputez gratuitement, monsieur Maboul.
4: Je suppute gratuitement?
5: Oui, c'est très rare.
4: Ah oui, ça...
5: Non, je ne me vois pas en catimini avec monsieur Le Pen dans un hôtel de passe. Enfin, un hôtel borgne, disons, avec lui. Ou dans l'ombre propice d'alcôves adultérines, nous échangerions des projets de viol de la République. Non, non, non, non. Non, retirez cela, je vous prie. Non. Laissez ce sale migoulis au scribouillard, au radioteur de tout poil, digne du microcosme parisien, au ras des pâquerettes que j'exècre.
4: Alors, j'ai là une déclaration de monsieur Jospin à votre propos.
5: Cette curieuse lecture.
4: Ben, je m'informe, vous savez, c'est mon métier. Monsieur Jospin a dit « Monsieur Barr est un homme qui n'a pas de parti. »
5: Oh, oh, alors là, ça traîne par terre maintenant.
4: Attendez, vous m'avez coupé, monsieur Barr. Monsieur Barr est un homme qui n'a pas de parti, mais qui cherche à en avoir.
5: Écoutez, je ne relèverai pas.
4: Que pensez-vous du culte de De Gaulle?
5: Oh, je le vénère pour ma part, mais... Quand je vois que M. Mitterrand, n'est-ce pas, qui a traité le général de duce, de fasciste, de caudillo, de fureur, aujourd'hui se sert de la constitution du général, mais je me dis que le général reviendrait, il y aurait des coups de pied au culte qui ne seraient pas perdus pour tout le monde.
4: Monsieur Barr, on vient de s'en apercevoir, vous êtes pontifiant.
5: Oh, oh, moi pontifiant, non mais... Non, mais pontifie-je. Retirez cela, vous prie-je.
4: Disons que vous avez tendance à vous prendre pour le Messie.
5: Mais non.
4: Messie.
5: Mais non.
4: Vous êtes fait tout seul?
5: Ah, mais oui. Mais je disposais au départ d'un matériau noble et brut. Vous voyez ce que je veux dire? Mon intelligence extraordinaire. Je m'épate. J'ai une intelligence, mais alors... Oh, éblouissante. Vous savez, je suis un surdoué. J'ai une vivacité d'esprit hors du commun. J'ai un quotient intellectuel rare. Un QI unique.
4: Ah oui, un gros QI. Non?
5: Un gros QI. Chacun fait ce qu'il veut avec son QI, c'est ce que je dis toujours. Eh bien, moi, en ce qui me concerne, je me suis fait tout seul. Et je vous le dis en baissant modestement les yeux... Quelle réussite.
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6: Oh, tu viens? J'arrive.
7: Hein?
6: J'arrive.
7: Attends.
6: Oui.
7: Ramène ton pull.
6: Oui. C'était la première année de notre mariage à Osgore.
7: Oh, une mienne, elle est pas froide.
6: J'arrive.
7: Hein?
6: J'arrive.
7: Attends.
6: Oui.
7: Ramène ton pull.
6: Oui. C'était la deuxième année de notre mariage à Osgore.
7: Oh, une mienne, elle est pas froide.
6: J'arrive.
7: Hein?
6: J'arrive.
7: Attends.
6: Oui.
7: Ramène ton pull.
6: Oui. C'était la troisième année de notre mariage à Osgore. Un jour, Osgore, j'en ai eu marre! Et c'est là que nous avons découvert la montagne, la grande montagne, Montjoie. Alors à Montjoie, c'était une qualité de silence. Un silence presque angoissant. Un silence...
7: Oh.

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1: Je sais pas si vous croyez à la sorcellerie, hein. Mais moi je voulais pas y croire. Je voulais pas croire à la sorcellerie. Jusqu'au jour où je me suis aperçu que j'étais possédé du percepteur. Je vous souhaite pas. Je suis possédé du percepteur, envoûté par mon percepteur. Oh, depuis quelque temps déjà, vous savez, je le voyais qui rôdait autour de ma maison. Il allait et venait comme ça. Il semblait dessiner tout en marchant des figures géométriques. Et en fait, il prenait des mesures fiscales. Et puis il disparaissait. Et puis il revenait. Puis j'avais observé que chaque fois qu'il revenait, je payais un nouvel impôt sur le revenu. C'est en faisant mes comptes que je me suis rendu compte qu'il revenait souvent. Et puis un soir, je rentre chez moi et je trouve une feuille d'impôt clouée sur ma porte. Tac ! C'était un premier avertissement. Je veux dire que je ne l'ai pas pris au sérieux. J'étais un peu surpris quand même. Je me suis dit, tiens, au lieu de glisser la feuille sous la porte, il la cloue. Sont des méthodes modernes. Et voilà que le lendemain, j'étais cloué au lit avec une forte fièvre. Je me dis, est-ce qu'il y a un rapport entre les deux clous ? Puis quelques temps plus tard, en faisant le tour du propriétaire, je découvre à chaque angle de ma propriété une lettre tracée à même le sol. Il y avait un T, un V et un A. À vol d'oiseau, ça fait TVA. J'étais cerné par la TVA. Vous connaissez le sens secret fiscal de ces trois lettres. TVA. Alors si vous prenez les deux premières lettres, ça veut dire en clair, TV a dû payer la taxe sur la TV. VA, c'est va payer la taxe sur la TV. TA, c'est t'as payé la taxe sur la TVA, alors va la payer. Ah, c'est un rappel à l'ordre constant. Et alors même si vous lisez les lettres à l'envers, ça vous rappelle encore quelque chose. TVA, AV, avez-vous payé la taxe sur la TV? AT, vous allez payer la taxe sur la TV? VT, VT, vous et AT, vous allez payer la taxe sur la valeur ajoutée. On n'en sort pas, on n'en sort pas. Et moi, j'ai manqué de sens civique parce que j'aurais dû me vêtir et me hâter d'aller payer ma taxe sur la valeur ajoutée. Et au lieu de ça, qu'est-ce que j'ai fait? Je me suis rendu au siège de la Sécurité sociale pour réclamer une somme importante qui m'était due depuis fort longtemps. Et on m'a répondu que mon dossier s'était égaré. Je veux dire que ça m'a presque rassuré, je me suis dit enfin quelque chose de prévu. J'en avais presque oublié mon percepteur. Mais voilà que dans la nuit qui a suivi, je suis réveillé en sursaut par un ululement de percepteur. Je ne sais pas si vous avez déjà entendu ululer un percepteur dans la nuit. C'est sinistre.
2: Ouh. Des sous. Des clous.
1: Je me précipite à la fenêtre et je vois sous la lune argentée, car dès que la lune est argentée, mon percepteur rapplique. Je vois mon percepteur qui se livrait à un étrange cérémonial. Il ouvrait les bras, il les fermait, il les rouvrait. Je me dis, il doit chercher à voler. Et voilà que dans le reflet de la vitre, je vois que quelque chose bougeait derrière moi. Je me retourne et je vois sur mon bureau ma rente Pinet. Ma rente Pinet, j'avais posé, se plier, se replier, et par un sortilège, je sais pas, se transformer en une cocotte en papier. Laquelle cocotte a pris son envol. Et à l'appel du percepteur, est venu se poser sur son épaule. Alors le percepteur s'en est saisi, il a déplié la cocotte, il a replié ma rente Pinet, et il en a fait un petit avion qu'il a lancé comme ça en l'air, comme on lance un emprunt. Je me dis, c'est un mirage ou quoi? Le petit avion est venu se reposer sur mon bureau en se dépliant. Moi, j'allais le prendre d'assaut. Et je me suis dit que j'aurais un pot de vin à payer supplémentaire. Je m'approche. Ce n'était plus la même rente. Il avait changé ma rente Pinet en rente Giscard. Ah, il est fort. Ah, il est fort. Il est diablement fort. Diablement. Mais vous savez que pour me défaire de son emprise, j'ai tout essayé. Tout. Je suis même allé voir un prêtre.
0: C'est vous dire à quel point j'étais désespéré. J'ai dit, mon père, je suis possédé du percepteur. Pouvez-vous pratiquer l'exorcisme? J'ai dit, mon fils, vous m'auriez parlé du démon. J'aurais pu tenter quelque chose, mais contre les puissances de l'argent. J'ai dit, mais qu'est-ce que je peux faire, mon père? Il m'a dit, payer. Payer. Payer pour nous. Alors je paye. Et plus je paye mon percepteur, plus il me le fait payer. Il met ma faiblesse à contribution. Il me taxe sur ma valeur personnelle. Il m'impose jusque sa volonté. Tout ça parce que j'ai eu la faiblesse de montrer des signes extérieurs de richesse, alors que ma richesse, c'est tout intérieur.
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0: Vous avez vu le dernier Paris Match? Mais si, l'accident de la Nationale 7. Extraordinaire. Si, l'histoire des deux loubards ivres morts en moto qui sont entrés à 150 à l'heure dans un camion plein de veaux pour l'abattoir. La belle image. Le poids des veaux, le choc des motos. Mais attention, il n'y a pas que du sang dans Paris Match. Il y a aussi de la merde. Il y a aussi parfois, moins souvent, des photos émouvantes. J'ai gardé dans mes archives un très beau reportage de Danny Jucot et Jean-Claude Deutsch sur Robert Mitchum. Ah, Mitchum. Il coule dans ses veines du sang indien et de l'alcool irlandais. Le regard est pointu mais fatigué. La voix profonde comme un chagrin. Lasse et désabusé. Et bréché à cœur par un demi-siècle de fureur alcoolique. Subjugue les cinéphiles estudiantins et fait vibrer les femmes amoureuses de l'amour. Il marche comme personne. Il marche massif et félin. Il marche comme un taureau élastique. Et court au ralenti dans la nuit du chasseur. C'est un homme infiniment présent et pas du tout commun. Quand on lui parle de son métier, il ne dit pas tout à fait la même chose que la plupart des acteurs sacrés du cinématographe. Quand on lui demande ce qu'il aime le plus dans ce métier, l'acteur sacré du cinématographe dit « C'est un métier très difficile, mais très beau, il demande beaucoup de générosité, je m'y donne tout entier. » Mitchum dit « C'est un métier facile, l'autre jour on m'a dit « Entrez par cette porte, j'entre par cette porte », et ben ils étaient contents. Quand on lui demande ce qui l'a conduit à choisir cette carrière, l'acteur sacré du cinématographe dit que toute sa vie, il a senti en lui le besoin impérieux de communiquer quelque chose qui l'interpelle comme ça, quelque part. Quand on pose la même question à Robert Mitchum, quand on lui demande quel a été le déclic de sa carrière, il répond « Un jour, j'ai vu les aventures du chien Rintintin à la télévision et je me suis dit, si lui peut le faire, je peux le faire. » Quand on s'étonne qu'il n'aille jamais voir les films dans lesquels il a joué, l'acteur sacré du cinématographe dit que c'est une épreuve au-dessus de ses forces, qu'il se trouve atrocement mauvais. Mitchum non plus ne va jamais voir ses films. Il dit qu'il n'y est pas obligé par contrat. Et il ajoute « Si je travaillais à la chaîne chez Ford, je passerais sûrement pas mes week-ends à aller regarder les bagnoles que j'ai fabriquées pendant la semaine. » Quand on s'angoisse de savoir quel a été le plus beau jour de sa vie, l'acteur sacré du cinématographe dit qu'il n'oubliera jamais le jour où il a reçu le César des propres mains d'Oscar. Ou l'Oscar des propres mains de Marius. Il ne sait plus, il est ému. Il étouffe un court sanglot, admirable de pudeur. Robert Mitchum se souvient. Le plus beau jour de ma vie, c'était vendredi dernier. On a arrêté le tournage 2 heures plus tôt que prévu. Bien sûr, chez cet homme, il y a un goût prononcé pour la provocation. La provocation dont Brecht a dit qu'après tout, elle n'était peut-être qu'une façon abrupte de remettre la réalité sur ses pieds. Peut-être aussi que Robert Mitchum n'est pas tout à fait sincère quand il dénigre son métier. Peut-être, va savoir, qu'il le fait aussi par amour, mais qu'il n'est pas dupe ni ébloui par l'éclat outrancier des projecteurs. Peut-être qu'il a une vraie pudeur qu'il pousserait à montrer son cul pour cacher son cœur. Peut-être qu'il est lucide. Ça expliquerait qu'il boive.
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2: C'est l'histoire d'un mec qui en a raconté une histoire et qu'il a pas compris. L'histoire qu'on lui a racontée au mec, c'est l'histoire d'un mec qu'on raconte à un autre dans la rue. Et il y en a un qui dit à l'autre j'ai vu le couvreur, il m'a parlé de toi. Oh, il dit de moi, il dit non, de toi. Et le mec, Étienne, a raconté l'histoire, il a trouvé le moyen d'une part de ne pas la connaître et d'autre part de ne pas la comprendre, ce qui est plus dur. Et il arrive au boulot et tombe sur son chef de service, il dit « Tiens, bonjour, c'est Martinez, ça fait plaisir parce que quand on vient de me raconter l'histoire, tu rigoles, je me suis dit « Tiens, il a raconté à M. Martinez, comme ça, il ne faut pas faire honte, c'est pas pour dire mon boulot, ça merde un peu. » Alors l'autre, il dit « Ben, vas-y, racontez. » Ben, il dit « Ben voilà, figurez-vous que... » Je viens de voir le coureur. Il m'a parlé de vous. Une autre. Bon, d'accord. C'est l'histoire d'un mec qui en a raconté une histoire aussi. Mais qu'il a très bien compris, lui. Mais qu'au moment de la raconter, t'es bien emmerdé avec le mec. Et l'histoire qu'on lui a racontée à lui, c'est l'histoire d'un éléphant qui est dans la jungle. Un éléphant normal, hein. Blanc. Il arrive au bord de la rivière pour boire. Il met un pied dans l'eau. Il met 2 pieds dans l'eau, il met la trompe dans l'eau, et à ce moment-là, il y a un crocodile qui arrive et qui lui mange la trompe. Et l'éléphant, il se relève et il dit « Et vous trouvez ça drôle ?» Oui, je sais, même en Belgique, elle marche pas. Et le mec, il m'a raconté l'histoire. Un jour, ils se sont invités à bouffer chez des gens. Là, c'est comment ça, les gens, ils s'invitent à bouffer. Des fois, ils ont pas grand-chose à se dire. « Ah, t'as ça va, t'as pas vrai, moi ça va, t'as ça va, ouais, moi ça va, t'as pas moi ça va, t'as ça va, ouais, ça va. » Oui, bah 2 heures, ça fait long. Et alors, au bout de 2 heures, il y a un mec qui dit, bah dis donc, t'es qui rigolo, t'es qui à nous raconter une histoire, t'es qui rigolo. Bon. Alors le mec, il se lève, il dit, bah voilà. C'est l'histoire d'un éléphant qui est dans la jungle, qui arrive au bord de la rivière pour boire. Il met un pied dans l'eau. Il met le pied dans l'eau. Et à ce moment-là, il y a la maîtresse de maison qui revient de la cuisine avec un clafoutis. Et la maîtresse de maison a un bec de lièvre, en plus du clafoutis. Un bec de lièvre qui part d'ici et qui finit comme ça. Alors il m'a dit, qui c'est que tu veux les clafoutis ?

0: crocodile qui arrive, tout petit, et il lui mord la queue, allez. Et la maîtresse de maison a dit, et on trouve un salon.
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2: Les ordures, c'est comme les pieds, faut que ça respire. Saloperie, là ! Cochon, où est-on, celui-là ? Oh, il y a un mal merde, il y en a partout. Et moi, bonne poire, tous les soirs, je descends gentiment mon sac poubelle, attention, pas n'importe lequel. Ce qui se fait de mieux en ce moment, la preuve, c'est qu'on a suspendu un connard dedans à la télé. C'est comme si je pissais dans un violoncelle, et puis je vois pas pourquoi je me fais chier, et puis je vois pas pourquoi. Hein. Un jour, ça va finir, je descendrai même plus les ordures. J'ouvrirai simplement la fenêtre, et hop là, attention, chaud dessous, je tâche. De toute façon, le résultat sera le même. Là, regardez, je pose mon sac. Dans 5 minutes. Tiens, qu'est-ce que je dis dans 5 minutes? Dans 1 minute. Il y aura un chien qui aura sauté dessus, l'aura massacré, pulvérisé. Je vous dis pas le merdier. Les chiens, c'est la plaie du monde. Remarquez, ils me le rendent bien, hein. Tiens, l'autre jour, j'avais tranquillement posé mon sac poubelle au coin de la rue, là, dans l'espèce de petit square qui est rempli comme une décharge. Non, parce que c'est vrai, finalement, quitte à ce qu'il y ait des ordures répandues partout, autant que ce soit pas devant chez soi. Alors nous, on les regroupe dans un petit jardin qui, hein. Non, les enfants peuvent pas y aller jouer, les clochards veulent pas. Enfin bref. Je passe devant le bar qui fait couscous en bas. Là, mon vieux, du café, il jaillit une espèce de molosse. Un chien, je saurais pas dire la marque. Un chien boche, une saloperie. Là, m'accroche le bras qui tenait la poubelle. J'ai tout lâché. Le chien, il a sondé sur le sac. Il s'est régalé, le cabot. Salope. Et les pigeons, c'est pas mieux, les pigeons. Là, regardez, là-bas, c'est ma mob. Là. Le blanc, partout dessus, c'est les pigeons qui fuyantent. Je connais rien de pire, ça attaque tout, je suis obligé de protéger ma Ceylan Sky. Avant, je l'enveloppais dans un sac poubelle, ça, il y avait ces cons de chiens qui mordaient dedans, en croyant que c'était les ordures. J'ai changé 3 fois de sel, maintenant j'ai mis un sac au remarché orange, sur une mob bleue, ça fait bien, ça fait bien. En plus, ça apporte des maladies, les pigeons. Ça apporte des maladies, ah si, je le sais, moi j'en ai mangé un il y a 2 ans, j'ai failli crever. Faut se méfier. Et puis alors, il y a toujours des cons pour les nourrir, Chez nous, c'est la bonne femme du 3e, là, comment elle s'appelle donc, la mère Tadbou, comment elle s'appelle, la mère Godefroy, elle leur balance des miettes de pain, des bouts de gâteau, forcément ça les attire, ces cons-là. D'ailleurs, elle est gonflée, parce que c'est nous qui lui filons toute cette nourriture. Alors, c'est vrai, à chaque fois qu'on n'aime pas un truc, plutôt que de jeter, on le donne à la mère Godefroy. Non, elle s'en fout, elle est très vieille, elle a perdu l'odorat, alors pourrait manger n'importe quoi, elle se régale. Hein. Quand on achète des gâteaux modernes dans les supermarchés, des fois c'est bon pour la santé, mais au goût c'est infect. À cause des colorants, tout ça, alors on les refile à la mère Godefroy. Comment dire, c'est une manière de faire le bien. Hein. Elle se régale, mais cette conne, elle se prive pour en balancer la moitié aux pigeons, ça me rend fou. En plus, son appartement, il est mal placé dans un espèce de renfoncement, tout quoi. Alors, elle est obligée de se pencher comme une malade, alors balance des petits bouts de pain mâchonnés sur le rebord du mur, là, pour que ça soit plus lourd, et fatalement, ça tombe sur ma mob. Ça me rend fou, ça. Heureusement, elle a du mal. Un jour, elle va se pencher un peu trop, passer par la fenêtre. Faudrait quand même que je retire ma mob de là.
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3: Pépé, prépare ta pipe.
0: Ah non, j'ai vu ma bouffarde. Je vais pas prêter ma pipe à un gamin, non?
3: Oh, prépare ta pipe, Pépé. Tu dis que tu es toujours gentil avec ton petit fils. C'est pas prêter ta pipe, Pépé.
0: Ah non, ma bouffarde, alors dit me de merde. Moi, j'ai bien ma pipe, moi.
3: Oh, on est marre. Sois gentil, Pépé. Prête-la-moi ta pipe.
0: Non, je la prêterai pas.
4: Les voisins. Bourreau d'enfer.
0: Mais tu vas pas amener tout le quartier, moi je vais pas te prêter ma bouffarde, non?
3: Prête-la-moi, t'as plus, Pépé. Prête-la-moi.
0: Non, je t'apporterai pas.
3: Tac! Lâchez-moi, allez, ta pipe. Regarde ce que j'en fais de ta pipe, Pépé. Tac! Oh, mille morts,
0: ma bouffarde. Pourquoi t'as mis ma bouffarde dans 1000 morceaux?
3: Parce que l'autre fois, il y a papa qui a dit comme ça, il dit, tiens, quand grand-père, il cassera sa pipe, on achètera une voiture neuve.
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5: Ah non, faut plus faire ça. Non. Quand tu vois, on est là en faisant une peinard, en train de survoler les Caraïbes. Dans 20 minutes, on sera en short kaki. au bord de la piscine en train de siroter un cocktail Malibu. Eh ben, je m'emmerde.
6: C'est normal, elle me regarde toutes.
5: Ah non, c'est moi. Excuse-moi, non, mais c'est moi, regarde. Je prends ma machine à calculer. Il y en a 38 qui me regardent, 12 qui m'ont pas encore vu et 6 qui ont passé l'âge. Avant notre arrivée à Caracas, je finirai violé dans les toilettes, c'est clair. Les prochaines trépidations, ça va leur donner la cadence. Elles vont en profiter, c'est sûr. Ah oui. Tu vois, Bébelle, telle que tu me vois là, je suis qu'un piston en sursis avant le prochain trou d'air.
6: Un trou d'air. Coucou, je saute dedans. Bonjour, c'est moi. T'as un problème, Jean-Pierre, c'est la demoiselle qui t'embête. Permettez, mademoiselle, que je pète un hublot. Pour que nous puissions prendre le frais sur l'aile de l'appareil. Ou plutôt mieux, sautons à pieds joints dans cette olympique du fleuve amazonien qui nous tend les bras. Quoi, qu'est-ce que vous dites? Il est infesté de crocodiles, qu'importe. J'ai ma boîte de ronron avec moi, paraît qu'ils adorent ça. Et que sont, mademoiselle, ces crocodiles en regard de vos yeux enchanteurs? Après vous, après vous, après vous.
5: Tu l'as noté, toi, la petite brune avec sa valise en carton? Son sac en croco? Avec son chemisier rose, on dirait qu'elle a rien sur elle.
6: C'est pas un chemisier, elle a rien sur elle.
5: Les deux blondes, là, dis donc, ça y est, elles m'ont repéré. Tu vois, j'y croyais pas, Bébelle, mais va falloir que j'y pense.
6: Mais du calme, Jean-Pierre, de l'élégance, du style. Moi, ça me rappelle ma première femme, Hélène. Nous avions sauté d'un bombardier au-dessus de la mer du Nord. Les Russes nous mitraillaient, les Japs nous canardaient. On était là, suspendus à même le parachute, main dans la main, yeux dans les yeux, lèvres contre lèvres. Lèvres contre lèvres. C'était merveilleux.
5: Oh, tu te grouilles, écoute, Bébelle, assez déconné, merde. Moi, j'ai les moules de ce midi qui me restent sur l'estomac, faut que j'aille hurler dans les toilettes. Mais c'est vrai.
6: Alors là, Jean-Pierre, si tu le prends comme ça, on va carrément changer notre fusil d'épaule. N'est-ce pas, monsieur? Je me présente. Fifé, Alexandre Fifé. Faites passer ma carte de visite à ces dames. Non, ne dites rien. Un service envoie un autre. Jouez tout sur belle tégueuse dans la première allongeant. Non, ne me remerciez pas. Attention, votre braquette est ouverte. Vous allez attraper une angine. Merci, au revoir, monsieur.
5: Je te reconnais bien là, Bébelle. Ça y est, elles ont ta carte de visite. Tu vas voir qu'elles vont arriver, les gonzesses. Tiens. Les voilà. Mesdemoiselles, vous désirez du potage? Elles veulent du potage, bébé. Non, mais c'est insensé. Hein? Ah, on est pris en otage. Oh, merde. Décidément, je comprendrai jamais rien aux gonzesses. Mais je vais pas me faire péder, non?
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8: Dernièrement, j'avais un morceau de bois. Je taillais un morceau de bois comme ça. Alors mon pianiste me dit, voulez-vous me passer ce bout de bois, s'il vous plaît? Je lui dis, lequel des deux bouts? Il dit, il n'y a qu'un bout de bois, passez-moi ce bout. Je dis, non, justement, alors vous vous exprimez mal. Parce qu'un bois, ça a deux bouts. Alors il ne faut pas dire un bout de bois, mais les deux bouts d'un bois. Alors lui, il me dit, monsieur, les deux bouts d'un bois, il dit, d'abord, ça sonne curieux, on entend les deux bouts d'un. Alors on ne sait pas s'il s'agit de bout de boudin ou bout de bois. Je lui dis, plaisantons pas. S'il s'agissait de bout de boudin, on dirait les deux bouts d'un boudin. On dirait pas les deux bouts d'un bois. Alors il me dit, j'ai toujours appelé un bout de bois, passez-moi ce bout de bois. Alors je lui passe le bout de bois. Il le prend, vous savez-il, il me dit, bah, lâchez l'autre bout. Mais je dis, vous voyez bien qu'il y a deux bouts. Alors lui, c'est bon, puisqu'il y a deux bouts, alors il a cassé le bout de bois. Il dit, puisqu'il y a deux bouts, gardez ce bout-ci, moi je garde ce bout-là, ça nous fera chacun un bout. Ben, je lui dis, non, ça nous fait encore chacun deux bouts. Parce que vous pouvez casser un bout de bois en deux, il y a toujours deux bouts à chaque bout. Vous avez compris ça? Est-ce que vous avez compris ça? Vous pouvez casser un bout de bois en deux bouts, il y a encore deux bouts à chaque bout. Si vous cassez encore le bout, encore deux bouts à chaque bout, il y a toujours deux bouts à chaque bout. Vous avez compris ça? Bah, un bout, c'est irréductible. C'est irréductible. Vous prenez un bout de truc. Hein? Vous me suivez? Vous prenez un bout de truc, vous coupez le bout d'un truc, il y a encore un bout au truc. Vous avez compris ça? Bon, et oublions ça, prenons un bout de machin. Prenez le bout d'un machin, vous coupez le bout d'un machin, il reste un bout au bout du machin. Vous n'avez pas compris. Ça fait un bout de temps que je vous le dis.
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0: Oh, à la maison, on a eu un truc terrible. Tiens, jour on a reçu un canard vivant à la maison. On a reçu un dimanche matin. Oh, ben, à un moment, elle dit, on va pas le tuer aujourd'hui. Elle dit, on va le laisser trotter jusqu'à demain matin. Elle dit, demain matin, on l'aura sous la main. Alors, le lundi matin, le canard était toujours vivant. On peut pas le retrouver. On le cherche partout. Il était monté sur le buffet, disons. Sur le buffet, il était là. Tout là-haut, sur le buffet de la salle à manger. Oh, ben, papa, il dit, c'est pas dur. Il dit, c'est bien simple. Il dit, je sais pas comment il a fait pour monter là-haut. Mais moi, il dit, je vois bien comment on va faire. Il dit, il y a qu'à mettre la table. Il dit, sur la table, on mettra une chaise. Sur la chaise, on mettra un banc. Puis moi, je monterai sur le banc. On mettra même un bottin sur le banc. Et moi, je monterai sur le bottin. Alors, moi, je me suis dit, c'est peut-être la bonne qui va monter, comprenez-vous? Maman a pas voulu, mais c'est là que le drame a commencé. Et quand je dis, parce que c'est papa qui est monté. Enfin, quand je dis qu'il est monté, c'est façon de parler, parce qu'on a tous eu l'impression qu'il passait son temps à descendre. Mais enfin, des fois même, il est tombé avant de monter sur la table, des fois. Et c'est quand la chaise a été sur la table que papa a commencé son numéro de voltige avec accessoires et double saut périocarpé. Alors ça a été émouvant, hein. On sentait bien qu'il allait se passer quelque chose, mais on ne pouvait pas prévoir que ce serait si grave que ça. Forcément, remarquez de la façon qu'il s'y prenait, c'était forcé qu'on le ramasse à un moment ou l'autre. Mais enfin, même un gars du métier n'aurait pas pu penser que ça irait si vite. Alors, il a d'abord fait un rétablissement sur le dossier de la chaise avec montant dans un barreau, extension de la jambe droite et recroquevillement du mollet autour du rallonge. Ça a été sensationnel. Et tout de suite après, glissade sur les rotules avec tournoiement dans l'air et réception au tapis avec mangeoire sur radiateur. C'était fantastique. Et ça, c'était que le début, ça. Alors là, quand le soir vers 5 heures, on a vu la chaise sur la table, le banc sur la chaise et papa sur le banc, il y a eu un moment de silence et papa a dit, maintenant, vous allez me passer le bottin. De quelle année qu'il a demandé, maman? Alors il a dit, passe-moi celui de 50, il dit, parce que celui de 49, il manque 3 pages, je serais trop juste. Ça vous prenait là? Oh, ce monument que ça a été, mon. Et alors, là, voilà, c'est ce qui a foutu tout par terre, c'est que chez nous, c'est pas au plafond. Alors, quand le vieux s'est relevé sur le potin en disant, ça y est, paf, il y a eu comme un bruit d'essai avec chute d'un avion lourd de B-212. Oh, maman, alors là ça a été... Si papa s'était pas raccroché au buffet, dans un sens, il y aurait eu que demi-mal, vu que des suspensions, on en trouve encore à bon marché, et que des glaces de tuiles cheminées, on peut en avoir avec des bombes lasmeuses. Mais enfin, le fait était là. Et alors, c'est que nous, on n'a rien vu du tout. Quand le buffet est tombé, on est tous rentrés dans le buffet, il n'y avait plus question de... Maman était juste, elle, où c'est qu'il y a les raviers et la soupière en métal. La bonne, elle s'était filée la tête dans le tiroir où il y a les quittances. Et moi, j'étais dans le haut, avec ma timbale en zinc de première communion. Ça fait un machin extraordinaire. Et puis alors là, qu'est-ce que vous... Toujours est-il que le mardi matin, le canard était toujours vivant. Et alors là, il a dit, maintenant, il n'y a plus de gants à prendre avec le canard. Qui dit, papa, il dit, je vais chercher la hache à fendre les bûches. Alors là, on a senti dans l'immeuble qu'il y avait une odeur de sang, moi. Et il y en a eu du sang. Il y en a eu quand il l'a laissé tomber sur le pied de maman. Il y en a eu quand il a filé le manche dans l'œil à la bonne. Et il a failli en avoir, parce que moi, j'ai vu passer la hache au moment où c'est qu'il a tapé sur le canard en plante, un faux, qu'on avait sur une cheminée. À ce moment-là, la hache s'est démanchée, j'ai vu le coin qui m'est passé à 3 cm de l'œil droit. Et il est rentré dans le baromètre. Vous dire, cette atmosphère qu'il y avait à la maison, c'est pas incroyable. C'était cornélien. Cornélien, c'était. Enfin, le jeudi matin, le canard était toujours vivant. Remarquez que moi, je sais ce qui s'est passé à ce moment-là. Papa a dit, écoutez, il n'y a plus qu'une chose à faire, je vais chercher le fusil. Non, qu'il a dit maman qui avait déjà vu les horreurs de la guerre. Je ne veux pas, laisse-moi embrasser mon fils, qu'elle a dit. Avant de se glisser sous la bibliothèque. Alors là, papa, il a mis 2 cartouches dans le fusil. 21 dans la bandoulière et 18 dans la poche de son pantalon. Comme atmosphère, c'était sensationnel. Aux 15 premiers coups de fusil, ça a fait un scandale. Du côté canard, il n'y a rien eu. Mais alors, à chaque coup de fusil, il tombait quelque chose. On serait cru dans une baraque foraine à la foire du drôle. C'était extraordinaire. Vous pensez qu'on ne voyait pas, nous, à cause de la fumée, forcément, mais on sentait bien qu'il se passait des choses anormales. À la fin, quand papa a eu épuisé les munitions, il a ouvert la fenêtre. C'était pas la peine qu'il ouvre la fenêtre, puisqu'il avait viré tous les corps dès le début, mais enfin de... Et le vendredi matin, le canard était toujours vivant. Alors là, papa a dit, je vais faire appel à des chasseurs. 14 qu'il en est venu. Ils ont mis la hausse, là, sur le fusil. Ils ont coincé le canard sous l'évier et ils ont tiré tous les 14 ensemble. À 70 cm, deux cartouches par fusil, ça faisait 28 balles qui sont parties d'un seul coup. Et le seul qui n'a pas pris de plomb dans les pieds, il en avait plein les fesses. Et il s'est demandé d'où ça venait, vu qu'il était derrière tout le monde et qu'il avait lui tiré dans le plafond. Et le samedi matin, le canard était toujours vivant. Alors depuis, il continue et on le nourrit avec des navets. Que des navets, que des navets.
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7: Moi, de toute façon, j'aurais mieux aimé être plus petite. Non, c'est vrai, parce que petite, on passe inaperçu. Tandis que grande, on arrive immédiatement, flac, ça pâte le flanc à la critique. D'autant plus que petite, franchement, j'avais pas spécialement à me plaindre. J'ai vu des photos, très beau bébé. Puis bien arrangé, on faisait des petits bonnets en angora. Des petites moufles assorties, on mettait le paquet. Puis alors tout d'un coup, ça se met à proliférer d'une façon invasive. On n'est pas responsable. Oh non, moi ce que j'aurais aimé, c'est rester toute petite. Pour la fête de mon papa, j'ai appris une poésie, la chaise à quatre pieds. La chaise à quatre pieds qu'on a soin de cirer. Elle possède un dossier. C'est sur elle qu'on s'assied quand on est fatigué d'avoir trop travaillé. On peut s'y balancer, on peut même en tomber. Vive la chaise! Tire ta chaise et prends ton pied, Boniface. Tire ta chaise et prends ton pied, c'est l'angoisse. Le verre a quatre pieds, mais il y en a trois de cassés. Il tient sur le dernier avec un seul soulier. Il craint pas les PV car c'est un verre à pied. Vive le verre. Tire ta chaise et prends ton pied, Boniface. Tire ta chaise et prends ton pied, c'est l'angoisse. Chien à quatre pieds. Mais il n'est pas ciré, il n'a pas de dossier. Il ne fait qu'aboyer s'il est cambriolé. Il a mordu André qui lui avait mangé la moitié de sa pâtée. À bas le chien. Tire ta chaise et prends ton pied, Bonnie. Tire ta chaise et prends ton pied. Quelle angoisse. C'est tout.
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9: Eh, hey, vous avez pas des rêves de bouffe, vous? Moi, j'ai vu passer une choucroute là qui s'est évadée. C'est affreux.
10: Ben, penses-tu, c'est ma femme?
9: Ça revient du poisson. Eh bien, je peux dire, la saucisse qui avait la choucroute, c'était pas la tienne. Classe. Et on boufferait pas un truc, n'importe quoi?
10: Bah, n'importe du caviar, par exemple.
9: Ah non, pas de caviar, non.
10: Bah, tu dis n'importe quoi.
9: Un petit jambon, un petit trier, non.
11: Question de Madame Douche.
9: Elle est paralysée, l'hôtesse, ou quoi?
10: Un pot-au-feu, ça tire.
9: C'est pas un accident de toilette et c'est cassé le bras devant le robinet, ou quoi?
10: Ginette, deux pot-au-feu pour le 8.
9: Un jambon beurre, une moule marinière.
10: Un demi bien tassé.
9: Un petit salé, lentilles. Et un poireau vinaigrette. Tu t'imaginerais une grosse miche de campagne, tu vois?
10: Oui. Vivante?
9: Morte.
10: Ah, d'accord.
9: Et tu dis à Arlette de se coucher dessus.
10: Ça sera un peu bourratif comme sandwich.
9: Ça fait le sandwich? Ça fait le sandwich, t'as déjà les deux miches.
12: Tu pourrais te mettre dessus, tu ferais le cornichon.
9: Ça fait vraiment plaisir, hein? Deux ans de dressage, le cochon il dit un mot. Merci Arlette. L'animal ne doit pas désespérer de l'homme. Elle est bonne, hein?
10: C'est vrai, avec un peu de moutarde, t'as raison.
9: Moi, je veux bien faire le cornichon entre tes grosses miches.
10: Moi, j'amène les petits oignons, si vous voulez.
13: Hey. Elle est en panne, l'hôtesse?
14: Ginette! Et le pot-au-feu, ça vient?
11: Question de Madame Douchy de la Varenne.
13: Et de la Varenne, ça se mange? Moi, mon rêve, ça serait d'être pris en otage par les ouvriers de Fleury Michon. Oh, j'ai faim. Vous n'avez pas faim, vous, Philippe? Moi, je vous mangerai, là. Moi. Vous approchez de ma table, je vous bouffe, moi.
14: T'aimes le boudin blanc?
13: Oui. Arlette, attention.
12: Ce que j'ai encore fait.
14: Tu vois nos grosses dents qui arrivent.
13: Ouais. Tu l'imagines toute rissolée, là, on remet le jus dessus et tout, hein, bien dodu. Oh là là. Puis c'est, en général, ça pète près des bras, puis ça gonfle, tu vois, les membres.
14: Ah oui.
13: La chair se rétracte à la cuisson.
14: Oh, on mettrait.
13: T'as l'os de la main qui est nu. L'hôtesse, elle est cassée.
14: Ginette, le pot-au-feu.
13: Pourquoi on joue pas à la roue de la friture, s'il vous plaît?
14: On gagnerait des gambasses, des petits berlans, bien, bien, bien, bien,
13: des Macron. Oh, j'ai faim, Philippe, je vois plus rien. J'ai plus que des menus dans les oreilles, c'est affreux.
12: Arrête, tu fais finir par me donner faim aussi, quand même.
13: Eh oui, puis si je marche à gros, ça va dévorer le public. Vous avez pas faim, vous? Vous avez l'air attristé.
15: Oui, parce que je sens que notre propos culturel est en train de foutre le...
13: Ah, la culture! L'agriculture qui fait des vaches, des veaux, des cochons, des poulets rôtis! Ah!
14: La culture, c'est ce qui reste quand on a tout bouffé.
13: Exactement. Eh, pardon, sans vous déranger, l'hôtesse, elle est cassée, toujours?
14: Ginette! Le pot-au-feu!
13: J'ai l'écrou, et quand ça me prend, c'est l'horreur. Si, je suis pas satisfait... immédiatement, ça devient sexuel.
12: T'as bien fait de nous prévenir.
13: Tu aurais joué pas trop, va peut-être m'apporter à bouffer. Hein.
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17: Tu viens, chérie, je te ferai le coup du micro-sillon. Tu sais pas ce qu'il y a, c'est le coup du micro-sillon, c'est celui qu'on peut jouer sur les deux faces. La péniche, on m'appelle. Mes copines m'appellent la péniche. C'est parce que je fais mes 5 nœuds à l'heure. Regarde-moi ça, ce manteau de fourrure. J'aurais fait n'importe quoi pour l'avoir. Quand je l'ai eu, je pouvais plus le boutonner. Alors dans le bois, je te dis pas le temps qu'il fait. Qui va pour ramasser un bel engin, tu reviens avec une belle angine. Hein. J'ai essayé de travailler honnêtement. Hein. J'avais trouvé un boulot de secrétaire. Alors il me fait faire une dictée pour voir, je fais 19 fautes. Alors le mec il m'a dit, madame, il a baissé son pantalon, il m'a dit 19 fautes, si vous voulez rentrer dans la maison, il va falloir en faire une 20e. J'ai tout de suite compris que mes meilleurs amis c'était mes jambes. Et j'ai aussi compris tout de suite qu'il fallait souvent écarter ses meilleurs amis. Moi ce que j'aurais aimé, c'est gagner un concours où on passe la nuit avec un artiste connu. J'aurais pris les cœurs de l'armée rouge. Parce qu'il paraît que les femmes faciles, c'est bon pour les hommes pas difficiles. Mais non. En tout cas, on a souvent vu une honnête femme faire le malheur d'un seul homme. Et on a souvent vu une pute faire le bonheur de plusieurs. C'est marrant, j'ai remarqué parmi les honnêtes femmes, celles qui aiment pas les putes, c'est les plus moches. Et puis alors le mieux, c'est quand même les mecs. Parce qu'ils vont aux putes toute leur vie et dès qu'ils peuvent plus bander... Bref, pour ces messieurs, la moralité devient rigide quand le reste ne l'est plus. Une fois, j'ai rencontré un mec formidable, avec qui je suis resté longtemps. Il m'avait fait faire tilt. D'ailleurs, il a eu droit à plusieurs parties gratuites. Lui, il m'avait touché au cœur. Les autres n'avaient pas visé si haut. Mon mec, un jour, il est arrivé chez mes parents, il a dit « Monsieur, je suis venu vous demander le vagin de votre fille. » Mon père, il a dit « Vous voulez dire la main ?» Il a dit « Bah non, si c'est pour faire ça à la main, j'ai la mienne. » On a beau dire, les femmes quand même préfèrent les hommes qui les prennent sans les comprendre que les hommes qui les comprennent sans les prendre. Ah, les hommes. La raison du plumard est toujours la meilleure. Mais il faut se méfier, hein. Il y a des malades, hein. On rencontre des malades. Il faut pas oublier qu'un journal coupé en morceaux, ça intéresse pas une femme, tandis qu'une femme coupée en morceaux, ça intéresse les journaux. Hein. Il y a des malades, hein. L'autre jour, je fais une pipe à un client. Je lui dis, c'est marrant, tu sens le bouchon. Il me dit, c'est possible, je suis de Liège. J'ai un client aussi, un courtier en bourse. Mon vieux, il a des actions en bourse, mais pour lui mettre les bourses en action. Quand le client est très, très, très bourré, je lui fais le coup du hongrois. de l'amour hongrois. Ouais, je le prends entre mes cuisses. Hongrois qu'on baise et on baise pas. Enfin, comme dit l'autre, c'est la foi qui compte. Hein. Moi, je compte pas les fois. Hein. Je peux pas dire que j'ai déjà assisté à une course de sperme, hein, mais j'ai souvent donné le départ. Alors l'autre jour, j'ai un client qui vient, il gueule, il me dit « Oui, tu m'as refilé la vérole. » J'ai dit « Oh, je te l'ai pas refilé. Hein. Tu l'as acheté 100 francs, la vérole. J'ai des petits crabes, j'ai des petits crabes. » J'ai dit « Non, pour 100 balles, tu veux pas des langoustes ou quoi ?» C'est la bléno dont tu veux parler. Vous savez, la bléno, ça vient du grec. Ça m'étonne pas, d'ailleurs. Non, mais oui, c'est pas l'autre. Dans la rue, les putes, ça marche au doigt, mais pas à l'œil. Hein. Même une fois, pendant le travail, j'ai été violé. Si, ça se peut. Un enfoiré qui m'a filé un faux billet. Ma mère aussi était prostituée quand j'étais petite. Elle me disait toujours, tu vois ton frère, il a un petit robinet. Et ben toi, si t'es pas sage, t'en auras plusieurs. Toute ma famille est dans la prostitution, sauf ma sœur, elle a été étouffée à l'oral. Enfin, comme dit ma mère, ça nous empêchera pas d'aller au paradis. Hein. Ça m'étonnerait que Saint-Pierre soit inébranlable.
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19: Vous avez imité Jane Birkin déjà?
20: Je crois que je pourrais la faire, oui.
12: Tu vas non,
20: je voulais faire un truc, je voulais faire... Je suis venu te dire que je sens mauvais.
12: Oh, ils sont pas mauvais. Oh. Ils sont pas mauvais. Il est le seul type qui se lave pas, qui pue pas. Il pue pas. Non, c'est remarquable. C'est une délice. Non, mais vraiment, il lave des petits bouts de
10: mais
12: temps.
10: Mais il se lave pas.
12: Les petits bouts de temps en temps. Il a peur de la grande inondation.
10: Et je l'ai vu se gratter avec un couteau une fois.
12: Mais non. Il lave les pieds. Quand il va faire un truc chez le docteur, tu sais, où il regarde tes artères.
20: Ah, oui.
12: Et puis il lave parfois, oui, des petits bouts, quoi. Oui. Si. Mais il ne pue pas. Vraiment, il est très délicat.
19: Vous pensez pas
12: qu'il
19: se lave clandestinement?
12: Je le soupçonne.
19: Oui.
21: Il se lave les jours où il se rase pas.
19: Vous avez vu que une marque de un fabricant j'ai de lames de rasoir.
12: Alors moi j'ai dit, je l'ai téléphoné, j'ai dit dis donc ils sont vachement racistes en ce moment. T'as vu les abris derrière des bus? J'ai dit t'es au courant? Il dit au courant, j'ai eu 6 briques. C'est... Parce que moi j'ai cru que c'était un coup contre lui. Pas toi?
19: Oui, ça m'a un peu choqué, mais
12: moi
19: enfin.
12: Aussi.
19: Ah,
20: vous tutoyez.
21: Mais en anglais, le vous n'existe pas.
19: Oui, non, c'est-à-dire on dit tu à Dieu, alors je suis très content.
12: Non, parce qu'il y a des gens qui se vous voient toute la vie.
19: Même, paraît-il, dans des circonstances très intimes.
12: Ça doit être excitant.
21: Ah oui, oui.
12: Moi, je connais une dame qui le fait, je l'ai entendu faire.
19: Ah bon?
12: Et j'ai... Oui, oui.
19: Et alors, c'est qu'est-ce que ça donne
12: Oh, vous exagérez.
19: Elle dit ça?
12: Ah oui.
19: Oh.
12: Vous, mon cher.
19: Vous faites la cuisine, comme dans votre pays, ici?
12: Oui.
19: Qu'est-ce que vous faites? Vous faites le pudding?
12: Oui, je fais de panse de brebis farci.
19: Le quoi?
21: Ah oui.
12: Le panse de brebis farci.
19: Ah oui.
12: Du haggis, ça s'appelle. Il faut l'arroser avec beaucoup de whisky, parce que ça pue un peu.
19: Oui, et après... Non. Et quand c'est bien cuit, on va au restaurant.
12: Non, mais... Il y a un pot avec des veines. Ça, c'est pas très attractif. Mais quand tu le coupes, plouf, ça sort. C'est très visuel comme plat. Et puis tu arroses ça avec du whisky et puis tu allumes une allumette et ça flambe. C'est délicieux, mais c'est comme du boudin avec des petites granules. Qu'est-ce que c'est comme des petites fesses qu'on mange? Non, mais ça me fait toujours penser aux fesses. C'est de l'orge perlée.
19: Mettez de l'orge dedans aussi, oui.
12: Oui, de l'orge perlée dans du boudin.
19: Ah oui, ça doit être bon de l'orge perlée dans du boudin. Hein.
12: Mais c'est pas plein de petites fesses. Mais je fais ça bien, hein. J'aime bien la façon de nourrir des gens. J'aime quand ça rentre dans la bouche. J'ai l'impression de faire du bien.
21: Ouais.
12: Non, mais c'est vrai. En tout cas, c'est vrai. J'ai l'impression de nourrir mon monde. C'est une côté parfaitement femelle. J'aime que ça rentre.
10: C'est ton côté. Mais c'est son côté maternel.
12: Mes bébés sont monstrueusement grosses.
19: Oui, oui.
12: Monstrueusement grosses. J'ai donné biberon de minuit jusqu'aux 7 ans.
21: Tu mets pas de soutien-gorge, toi?
12: Moi, je mets pas de soutien-gorge. Non. Non, parce que je trouve que c'est un petit peu comme de mettre une casserole. Non, c'est comme de mettre une bombe.
21: Elle met du sparadrap.
12: Non, mais je trouve que moi, de mettre une soutien-gorge, c'est comme de mettre une bombe si on n'a pas de cheval.
19: Oui.
12: Si on ne sait pas faire du cheval.
19: C'est du gâchis.
10: Ah, oui, c'est un pétard sans allumette.
12: Non, ça fait un peu ridicule, quoi. C'est... Oui. Mais c'est vrai que pour un film, une fois, comme j'étais un peu embarrassée d'être nue, j'ai pris deux bouts de sparadrap pour les fourancles.
19: Bon,

0: C'est vrai, c'est une obsession, tandis qu'en France, ils aiment bien les fesses.
1: Chacun ses goûts, hein.
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3: Il faut vraiment être demeuré ou cosmonaute pour supporter la présence d'un demeuré ou d'un cosmonaute pendant 6 mois dans l'habitacle épouvantablement exigu d'une cabine spatiale, non ? Moi, je me fais cette réflexion chaque fois que je ressors d'un ascenseur à moitié rempli d'un autre être humain. Je me suis jamais aussi profondément ennuyé qu'au cours de ces expéditions qui vous laissent face à face et ventre à ventre avec un compagnon de voyage qui vous a même pas été présenté et dont vous allez devoir subir l'inopportune présence pendant 10, 20, parfois même 30 secondes pour peu que lui aussi aille au 7e. Ainsi, l'autre soir, cauchemar, un quadragénaire ordinaire entre sur mes talons dans un ascenseur inconnu. Avant même le lancement de la cabine, qui était prévu aux alentours du moment où l'un ou l'autre se déciderait à appuyer sur le bouton de commande automatique de l'appareil, je devine qu'il ne me faudra attendre de cet être nulle tendresse, nulle chaleur humaine, rien de ces petites attentions délicates partagées qui font le charme des randonnées amicales. De mon côté, je ne me sens en rien poussé vers lui. L'idée ne m'effleure même pas de partager avec lui ma passion pour les chroniques de Vialat ou les Bordeaux vieux, ou mon mépris pour le football et les endives braisées. Ou alors il faut mettre très très peu d'eau afin que l'endive transpire et relever le plat d'une fine pincée de poivre vert moulu qu'on aura soin de saupoudrer en toute fin de cuisson pour n'en pas épuiser le fumet. Entre cet homme et moi, le malaise s'installe dès l'instant du décollage. Alors que je pointe l'index vers le chiffre 7, dans le but de susciter l'impulsion susceptible de provoquer l'ascension de la cabine dont une surpression hydraulique maintenait jusque-là l'adhérence au sol, le bougre a la velléité d'en faire autant. Si bien que nos doigts se croisent assez sottement près du tableau de bord. C'est l'incident. Aujourd'hui encore, je n'évoque pas sans rougir la consternante banalité du dialogue qui s'ensuivit. Moi, oh, lui. Moi, lui, quel étage? Moi, 7e. Lui, moi aussi. Moi, A. Lui. Le décollage, cependant, s'effectue sans histoire. Mais nous avons à peine dépassé le premier étage que je sens son regard posé sur moi. Je plante alors le mien dans le sien, de façon à l'inciter tacitement à détourner les yeux, ce qu'il fait dans un mouvement de menton qui le contraint presque aussitôt à contempler avec fixité le plafond de la cabine. Attitude qui ne fait qu'ajouter au grotesque de notre tête-à-tête, dans la mesure où il n'y a strictement rien à voir sur le plafond de cette cabine, dont la totale platitude n'est pas sans évoquer les plus belles pages de Philippe Solers. Afin de dissiper la gêne de la situation qui devient presque intolérable aux abords du 3e étage, je tente de siffloter à bouche chuintée les 3 premières mesures du refrain des Feuilles mortes de messieurs Prévert et Cosma. Hélas, au même moment, le bougre fait exactement le même raisonnement. Il se met à fredonner le petit quinquin dans un murmure timide mais parfaitement distinct. Quoiqu'à peine audible, la cacophonie scandaleuse qui en résulte m'atteint comme un camouflet au niveau du 4e. Une bouffée de désespoir existentiel m'envahit. La vie m'apparaît soudain plus vaine et la fraternité humaine plus improbable. Je porte alors ma main à ma bouche pour y moduler un toussotement volontaire destiné à créer la diversion, comme disent les commentateurs de football, dont le quotient intellectuel n'atteint qu'exceptionnellement le chiffre de la température anale. Or, dans ce geste de bienséance ordinaire, je heurte involontairement du coude la zone péri-ombilicale de l'autre, qui me tourne immédiatement le dos dans un mouvement d'autoprotection instinctif auquel, me semble-t-il, il faut ajouter un besoin irrépressible de me masquer son trouble et d'éviter ainsi la reprise du dialogue complètement imbécile déjà entrepris au début. Horreur. À l'issue de ce demi-tour spontané et compte tenu de l'étroitesse de la cabine, cet homme et moi nous retrouvons, malgré la solennité de nos costumes trois pièces et la stricte sobriété de nos attachés-cases,

0: dans la position équivoque de la sodomie verticale. Aussi inébranlable soit la force tranquille dont sonore mon hétérosexualité latente, malgré aussi la virilité de la nuque rose et la forte senteur de tabac gris qui émane de l'assujetti social auquel je suis maintenant accolé, j'en viens à prier Dieu de m'épargner la honte suprême d'une involontaire érection, toujours à craindre en cas de contact intempestif entre deux chairs humaines vivantes. Une telle manifestation de ma sanguinité ne ferait qu'ajouter encore au grotesque de notre duo, notamment aux abords du septième ciel désormais imminent. Et alors même que l'idée de partager la vie de cet homme ne fût-ce qu'une seconde de plus, m'apparaît désormais absolument intolérable. Pour comble de misère, je comprends quelques instants après l'atterrissage que cette personne n'est autre que l'homme avec lequel j'ai rendez-vous pour aller visiter sa cave à vin dont il entend céder quelques crus aux plus offrants. Nous reprenons l'ascenseur.
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2: Qui m'amuse, c'est le mot qu'elle m'a laissé sur le piano. D'habitude, quand elles partent avec un autre, elles écrivent « Je pars, tu peux pas comprendre, je t'aime ». Moi, je suis désolé, je suis pas n'importe qui, et elle le sait. Alors elle me met « Je pars, tu peux comprendre, je t'aime plus ». Elle doit souffrir. Ce que je dis, Fontainebleau. Avec l'autoroute, ils sont pas loin de Saulieu. Ils vont faire étape à Saulieu. Je me demande s'ils vont prendre deux chambres. Ils vont prendre qu'une chambre. À voir comme il a l'air. Pauvre gosse. Moi, je pense qu'elle est en bave en Ferrari avec un type qui l'emmène sur la Côte d'Azur pendant que moi, je suis là, tranquille, pépère, à la maison. Avec personne pour m'énerver avec des câlins. Hein. Il va la déshabiller. Il va se jeter sur elle avec des yeux de malade. Ce qui va être laid. Mon Dieu, qui va être laid. Ils vont pas s'endormir avant minuit, une heure. Tous les deux. Moi, je m'en fous, j'ai la télé. Ils ont sûrement pas la télé. D'un autre côté, je l'avais prévu, je lui ai dit, écoute, cocotte, il est beau, il est riche, il est intelligent, et puis... Point final, alors. Faut pas qu'elle vienne pleurer maintenant. Demain, ils seront à Cannes pour déjeuner. Il paraît qu'il a un bateau, 12 mètres, tout blanc, vulgaire. Normalement, ils vont faire la Méditerranée. Et puis, 3 jours à Athènes, et ensuite la vallée du Nil, avec les serpents et les moustiques. Moi, dans le 15e arrondissement, j'ai pas un moustique. Alors, une morsure de serpent, si c'est pas soigné tout de suite, aïe, aïe, aïe. C'est qu'il y a serpent et serpent. Il y a la couleuvre et il y a la vipère. La vipère se distingue de la couleuvre par la lettre V. Vipère. Qu'elle porte sur la tête et par un étrange petit gris qu'elle pousse au moment où elle vous inocule son venin. Ça, vous pouvez vous dire sans hésitation, c'est la vipère. Alors, si vous n'avez pas à vos côtés une personne compétente, exemple votre serviteur, secouriste 3e degré, sans vouloir me mettre en avant, fermez la parenthèse, qui peut inopinément pratiquer 1, garrot, 2, incision, 3, succion, je m'excuse de m'immiscer, mais ma pauvre petite, il y aurait eu intérêt à pas quitter la capitale. Voilà, je dois à peine sortir de Fontainebleau parce que avec les encombrements du samedi soir. Alors une supposition qu'elle revienne là maintenant, ravagée par le remords, je dirais, pas la peine de trouler à mes pieds, excuse-moi, je fais mes mots croisés, j'aime pas celle qui pleurniche, allez, relève-toi, touche pas le costume, touche pas le linge, tu touches le linge maintenant. Mais arrête de me mordiller mes mocassins, laisse mes mocassins, veux-tu laisser mes mocassins, chienne? Non, y a pas de nommeux qui te pas, dégage. J'ai dit dégage. Quoi? Y a des terres brûlées qui donnent plus de blé que meilleur avril. possible, c'est possible, il fallait y penser avant. Allez, donne-moi ce revolver, donne-moi ce revolver. Non, eh ben tire. Allez, tire. Allez, tire. Tu tires pas. Je te fascine, hein. Je te fascine. Et dire qu'ils vont se marier aux Baléares. La Côte d'Azur, le bateau blanc, la croisière, les Baléares, sans moi. Aïe, aïe, aïe, pauvre gosse.
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3: Allô.
4: Allô, je voudrais parler à Lisa Bridge, s'il vous plaît.
3: C'est elle-même de la part...
4: De la part d'Henri.
3: Henri.
4: Oui, Henri Esnay.
3: Ah, bonjour mon chéri, comment vas-tu?
4: Eh bien, moi, ça va. Ça va, j'arrive d'Amérique.
3: Ah, toi aussi, tu es allé en Amérique.
4: Oui, oui, j'ai vécu 12 ans là-bas, tu sais.
3: Ah, bon.
4: Oui, et maintenant, je rentre en France. Ah. J'ai beaucoup entendu parler de toi là-bas.
3: Ah bon, tu as entendu parler de moi en Amérique, mon
4: voilà,
3: chéri?
4: Voilà, oui, enfin, dans les journaux français.
3: Ah, les journaux français, oui. Bon, oui. Alors, mon chéri?
4: Oui, j'ai appris aussi que tu étais heureuse.
3: Comment?
4: Je dis, j'ai appris que tu étais heureuse.
3: Hein?
4: Que tu étais heureuse!
3: Ah, tu me demandes si je suis heureux.
4: Non, ça je le sais. Non, tu es devenue une grande vedette, hein?
3: Oui, mon chéri, je suis une star.
4: Oui, tu fais du cinéma?
3: Oui, oh, j'ai toujours fait beaucoup de cinéma, mon chéri.
4: Ah, mais... c'est,
3: les Américains m'ont demandé, dernièrement, là, j'ai refusé... m'avait demandé pourtant pour un beau rôle, je devais faire Alien, le monstre, mon chéri. Et puis, j'ai refusé parce que je dois faire le prochain Pasolini,
4: oui.
3: Et le prochain Visconti, mon chéri.
4: Ah, c'est très bien tout ça. Tu fais du théâtre aussi.
3: Oui, aux nouveautés, mon chéri. Vous oui. Pouvez tous venir, d'ailleurs.
4: Dis donc,
3: oui.
4: On ne voit que toi dans le Jour de France. Tu es très mondaine. Hein.
3: Très, très, mon chéri. Je suis photographié sous toutes les coutures.
4: Sous toutes les coutures.
3: Oui, ils ont beaucoup de travail, mon chéri. Oui, oui.
4: Ça ne change pas. Et on sexuellement, comment
3: oh,
4: ça va?
3: Mais mon chéri, ça va très, très bien.
4: Oui.
3: Tu sais, cette nuit, j'ai passé une nuit d'amour, mon chéri.
4: Oui.
3: Oui, oui, mon chéri. Avec un routier sympa.
4: Ah, oui. C'est sympathique,
3: et
4: ça.
3: Et après notre nuit d'amour,
4: oui.
3: Il s'est engagé dans la Légion étrangère, mon chéri.
4: Dis donc, tu t'es aussi lancé dans la chanson.
3: Oui, j'ai fait comme tout le monde, mon chéri. Je vois bien Sheila qui chante, pourquoi pas moi?
4: Eh hein? Oui.
3: Alors Carrère, son producteur, justement, m'a enregistré un disque.
4: Ah, tu as fait un disque?
3: Oui, j'ai fait un disque, mon
4: oui,
3: chéri.
4: Eh bien, je l'ai acheté.
3: Ah, bon, c'est toi.
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5: Nous prenons l'antenne au moment où le match se déroule déjà. Je dois vous dire qu'ici, il y a une ambiance formidable, comme vous allez l'entendre. Nous ne savons pas exactement où en est la marque, puisque nous sommes très loin du panneau d'affichage et que le brouillard ne nous permet pas de le voir. J'ai envoyé quelqu'un qui va nous le dire bientôt. La balle ne... La balle, ouais, là, non. Non, c'est un Français qui l'a repris. C'est France-Angleterre que nous diffusons aujourd'hui. FC, les Anglais sont partis avec la balle. C'est une action qui est une très belle action qui a démarré. C'est un... Eh bien, l'arbitre siffle une faute en faveur des Français. Non, sur les c'est une touche. Eh bien, la balle est en touche. À moins que... Non, c'est bien... C'est la fin du match. Eh bien, l'arbitre vient de siffler la fin du match. Nous vous communiquerons les résultats dès que nous pourrons. Et les gens sont partis. Voilà.
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6: Bon alors Marcelin, on était bien d'accord. Quand j'ai tout quitté, Saint-Germain-des-Prés, le Flore, le... pour vivre avec toi ici à Saint-André-les-Putois. Premier bourg à 12 km. Est-ce que vous avez Libé? Non, on n'a que la Meule. C'est vrai que dans mon cercle, personne n'y croyait. Le retour à la Terre, moi-même, ça me faisait rire. Quel retour ? J'y avais jamais mis les pieds. La nature, ça a joué. Et surtout la musculature. Qu'est-ce que je disais ? On était bien d'accord. On se marie, mais entre nous, respect, total respect. Chacun son autonomie. Je ne me lève pas à 4h30, été comme hiver, pour aller traire, comme vous dites avec toi et ton staff. Je ne passe pas le permis tracteur 24 cylindres assistés. De ton côté, bon, j'ai résilié ton abonnement à lire. Je croyais te faire plaisir, je reconnais que j'ai eu tort. Je ne suis pas tenu d'aller gueuler des slogans derrière des braseros quand vous jetez vos chou-fleurs sur les fenêtres de la préfecture. Et tu es dispensé à vie de la dictée de pivot. 117 fautes la dernière fois. Passe-moi ton écuelle, qu'est-ce que tu veux comme dessert? Ben j'ai ce que tu aimes. Ta crème brûlée au rutabaga ou alors sorbet topinambour. Non, j'ai pas au maïs transgénique. Les 2 tonnes de fumier que tu attendais, elles sont rentrées, tu m'as pas dit. Et où tu les as fait déposer? Sous la fenêtre de la chambre.
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7: Ah, mes enfants! Ah si, mes petits! Silas dans la classe. Nous allons faire un cours d'éducation sexuelle. Les filles, sortez vos crayons, vos porte-plumes, vos gommes. Voilà. Les garçons, est-ce que vous avez vos règles? Très bien. Le cours va commencer. Non, du calme, mes enfants, du calme. Première question. Quelle est la différence essentielle entre l'homme et la femme? Élève Galabru, tiens. Eh bien, la différence essentielle entre l'homme et la femme, n'est-ce pas? Je me demande ce que ça peut bien vous foutre. Calme-toi, hein. Si tu me jettes la crise, je jette l'éponge, attention, hein. Non, je parle de différence physique. Élève d'Aricole, vous en connaissez les différences physiques? Ah oui, je connais. La différence, c'est que les femmes peuvent mettre bas. Badaboum, là. Non. On ne dit pas mettre bas, mon petit, on dit accoucher. Mettre bas, c'est pour un animal, c'est pour une vache, par exemple. Ah, dites, je ne savais pas que les vaches mettaient des collants. Mettre bas, ah. Tu te fous de moi, non. Mon petit, la différence, c'est que les femmes sont de sexe féminin, alors que les hommes sont... Qu'est-ce que tu veux savoir, mon petit bouvard? Hein? C'est que c'est qu'un sexe? Ah, il est curieux, hein? Retire ton béret, ta tête enfle, mon petit. Oui, qu'est-ce que tu veux? Un sexe, attends, je t'explique. Un sexe, c'est... j'en ai un, toi tu en as un probablement, les femmes en ont un, mais c'est pas le même, tu comprends? Ouais. Si je comprends bien, c'est un petit peu comme une paire de souliers. Oui, c'est ça. C'est... Qu'est-ce que tu veux savoir encore? Ben, je voudrais bien sortir parce que j'ai mon sexe droit qui me fait mal. Là. Oui, c'est ça, va dehors. Fous-toi de moi, idiot, va. Non, du calme. Monsieur Mitterrand, s'il vous plaît, je vous ai dit 20 fois de ne pas montrer votre oiseau à monsieur Marché. Est-ce que moi, je montre le mien? Non, bon. Non, non, non, qui a dit c'est à mieux? Qui c'est qui a dit c'est à mieux que je montre pas le mien? Personne se dénonce? Très bien, j'enfonce à la porte au hasard, chasse au dehors. Allez, va mon petit. Va pas derrière, comme d'habitude. Fous le calme. Ah, enfin, non. Mais du calme, mes enfants, du calme. Qu'est-ce que tu veux savoir, mon petit Giscard? Tu veux poser une question? Ah, il est curieux, il est intelligent, lui, c'est un ministre. Au moins, il perd déjà les cheveux. Oui, pose ta question, mon petit.
8: Eh bien, mon cher professeur, je voudrais savoir si au niveau... de l'accouplement et de la coexistence entre l'homme et la femme, il y a une possibilité de tirer des apophthèques et quelques corollaires qui pourraient induire une sorte de problème plus ou moins hypothétique.
7: Eh? Tu veux pas préciser ta pensée, mon petit?
8: Eh bien, je voulais savoir s'il existait une possibilité au niveau de l'accouplement paternel et maternel, possibilité d'un cycle.
7: Un cycle. Écoute, je te prêterai mon vélo dimanche. Va dehors, mon petit. Va te reposer, ça te fera du bien. Non, du calme, mes enfants. Mademoiselle Sapiche! Qui vous a donné l'autorisation de faire peur à vos petits camarades? Remettez votre passe-montagne tout de suite. Allez, enfin. Ah, mais c'est pas possible, ça. Mais j'ai vraiment une classe, c'est pas possible. Du calme, mes enfants. Il va y avoir entre le papa et la maman quelque chose. Il va y avoir une petite graine qui va être déposée dans la maman par le papa. Et comment va se passer la déposition de cette graine? Voyons, un tout petit élève de Funès. Tiens.
9: Ah, le papa arrive, il a deux petites graines. Ici, il en a une bonne, ici, il en a une mauvaise. La mauvaise, il en veut pas, paf, il en veut pas. Il prend l'autre, il vise.
7: Oh, en fait. Mais non. Mais c'est pas ça. C'est pas ça, il va y avoir l'acte. Pognat. Mon petit Pognat. Mon petit lourdeau. Oh. Va casser la croûte dehors. Tu mets des miettes partout avec tes gaufrettes. Fous le camp. Allez, en fait. Non, mes enfants, du calme. Il va donc y avoir quelque chose qui va se passer entre le papa et la maman, et le petit va pas tarder à arriver. Tiens, mon petit Nougaro, hein? Dis-moi qu'est-ce qu'elle pense, la maman.
10: Lorsque l'enfant va paraître, lorsque la femme sent que l'enfant va paraître, quand elle sent que son orage créateur va se déclencher, quand elle sent que le grelon fœtus va tomber du cumulus utérus, elle n'a pas intérêt à rater le but.
7: Non, mais ça n'est pas ça. Non, la maman va faire attention, le petit va naître, il va être confié à une nurse pour qu'il ne soit pas emporté par une maladie infantile, on ne sait jamais. Citez-moi des maladies infantiles, t'es vous qui faites toujours le cirque élève Jacques Fabry, vous connaissez les maladies infantiles?
11: Ah oui, je connais. Il y a la rougeole, la rougeole, c'est des petits boutons rouges partout. Il y a la vertole, c'est des petits boutons verts partout. Et il y a la bergère, c'est des petits boutons blancs, il pleut bergère, entre tes blancs boutons. Il y a aussi le négro spirituel. Le négro spirituel, quand le gospel, ça c'est marrant,
7: mais non, c'est pas marrant. Non, mon petit, moi je vais vous les dire, les maladies infantiles. Les maladies infantiles, c'est très simple. Je vais vous les dire, moi. C'est très simple. Les maladies infantiles, il y a... C'est très simple. Il y a des remèdes pour les soigner. Alors le petit va guérir. Et les parents qui ont déjà créé, tac, tac, vont recréer, tac, tac, tac. Ils vont refaire une petite sœur pour que le petit s'amuse. Et au moment où il va entrer en récréation, moi je vous donne l'autorisation d'y sortir. Allez, venez.
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13: Je remarque.
14: Tout le monde se plaint maintenant.
13: Alors vous ouvrez le journal pour apprendre que 20 Portugais, hommes, femmes et enfants, vivent dans la même pièce, un taudis dégoûtant et une photo, c'est horrible. Je dis non. Ces gens-là n'ont pas raison de se plaindre. On n'est pas allé les chercher. Et puis, qu'est-ce que c'est que ces Portugais qui viennent retirer le pain de la bouche à nos Arabes? Je me marre. Sans compter que sur 20 Portugais, il y en a quand même un qui pourrait faire le ménage, non? Oh non, mais le personnel, c'est une calamité. Alors on vous dit, ah, oh, mais ce sont des braves gens, ils sont venus chercher du travail en France. C'est pas vrai. Feignant. Ils sont venus chercher du chômage en France. Tellement que ces pauvres, dans leur pays, il n'y a même pas de chômage. Je me marre. Parce que pour qu'il y ait du chômage quelque part, il faut déjà qu'il y ait du travail. En France, il y a les deux. Seulement quand il y a du travail, les travailleurs se plaignent de travailler. Oui, on n'est pas assez payé, on travaille trop, on nous fout à la porte qu'on ait du syndicat, tout ça. Seulement quand il y a du chômage, les chômeurs se plaignent de chômer. Voilà. Et on peut même pas concilier les deux en remplaçant les uns par les autres, hein. C'est les mêmes. Je me marre. Alors on vous dit, il n'y a qu'à foutre les chômeurs à la porte. Mais en fait, on pourrait envoyer chez eux les Portugais, les Africains, les Nord-Africains, les Juifs. Non, pas les Juifs. Mais déjà rien que ceux-là. Hein. D'autant que la majorité d'entre eux sera bien que chez eux. La preuve, on y va en vacances. Je me marre. Mais la Grèce, c'est le paradis, la Grèce. La Grèce, c'est le soleil, c'est les vieilles ruelles avec le linge qui pend aux fenêtres et la milice qui passe 4x4 armée jusqu'aux dents prête à bondir. La Grèce, c'est les enfants qui jouent dans le caniveau. Les mômes s'amusent avec rien, là-bas ils ramassent un rat mort, ils jouent à David Croquet. Voilà, une vieille boîte de conserve avec les bords tout coupants, ils s'envoient ça dans la gueule, ils se fendent la gueule. Tandis que passe la milice 4x4 armée jusqu'aux dents prête à bondir. Vous prenez l'Espagne, c'est pareil l'Espagne. Je m'amène. L'Espagne, c'est le soleil, c'est les vieilles ruelles avec le linge qui pend aux fenêtres et la garde civile qui passe 4x4 armée jusqu'aux dents prête à bondir. L'Espagne, c'est le folklore espagnol. Moi, j'aime pas. Mais c'est chacun son goût. De toute façon, leur jouerait du Binoni, ils comprendraient pas, alors. Et pourtant, il est espagnol. Alors, ils sont là des heures, je les ai vus sur la plage, des heures, ils jouent. Feignant. Je m'amène. Alors, on vous dit, il y a la misère. Bien sûr, il y a la misère. Mais la misère, c'est beau. Surtout quand c'est bien fait. Pour eux. On vous dit le Chili, mais le Chili, ils ont tout. On se demande de quoi ils se plaignent, le Chili. Le Chili, ils ont tout. Ils ont le soleil, ils ont le linge aux fenêtres, ils ont les maladies qu'ils veulent, ils ont des rameurs pleins les caniveaux. Ils ont les brigades de la mort qui passent 6x6, armées jusqu'aux dents prêtes à bondir. Alors, c'est partout pareil, de quoi ils se plaignent, c'est partout pareil. Bon, y a quoi? Y a que la police qui change, et alors?
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14: J'ai fait une connerie. J'ai trompé ma femme. J'ai trompé ma femme. Mais là, je suis emmerdé parce que moi, ça me donne des remords, ça me culpabilise. Alors, je vais être obligé de lui avouer pour me soulager, vous comprenez? Et j'ai la trouille, je ne sais pas quelle va être sa réaction, bien sûr. Je vais y aller.
15: Poupoune. Oh, tu dormais, chérie. Oh, excuse-moi. Non, je voulais te parler de quelque chose qui me tracasse, mais non, dors. Attends.
14: C'est un petit cadeau que je t'ai acheté pour me faire pardonner de t'avoir trop près.
15: J'ai dit quoi?
14: Oui, j'ai dit pour me faire pardonner de t'avoir trop réveillé. Ah, t'as du mal à entendre, ma chérie. Oui, j'ai dit pour me faire pardonner de t'avoir réveillé, c'est ça? T'es sûr de quoi? Hein?
15: Et ça te plaît, ce genre de corsage?
14: C'est bien ta taille du 44? Ah bon, ben, ça changerait, je prendrais deux tailles au-dessus, là. Oui, ben, mieux vaut prendre plus large, t'as raison, oui.
15: Mais la couleur, te plaît? Elle te plaît, la couleur?
14: Ah bon, bah, je la changerai tout. Hein? Ce que je voulais te dire, je vais te dire, je m'en souviens plus. Alors, ça devait pas être bien grave. Alors, si, voilà, ça me revient, voilà. Voilà. J'avais pensé, pendant que Jérôme est en Angleterre avec sa classe, que... Non, rien. Si, voilà, écoute, on va pas tourner autour du pot, tu vas rire, c'est idiot, mais je crois que je t'ai trompé. Ça t'embouche à quoi, hein? Enfin, je pense que je t'ai trompé, quoi. Enfin, j'y mettrai ma main à couper. Mais non, mais arrête. Écoute, c'était pour rire tout ce que je te dis. Je vais pas me couper la main pour une connerie. T'affole pas, hein? Enfin, en tout cas, je suis sûr que je t'ai trompé. Enfin, en tout cas, il y a forte chance que ça soit produit. Et devant moi, à mon insu, je ne sais plus ce que je dis. Hein? Ah, écoute, ne commence pas à crier, hein, parce que moi aussi je peux mettre à crier. Tu vois, on ne peut rien te dire. Avec toi, on ne peut pas discuter. Tu prends la mouche tout de suite. Quoi? Mais quand ça s'est passé? Mais ça s'est passé il y a longtemps. Mais c'est même pas la peine d'en parler. Mais c'est oublié tout ça. Je vois même pas pourquoi tu reviens là-dessus. Oh, là, c'était pendant ta grossesse. Non, pas la première, la seconde. Quand tu attendais Lucette. Quoi? Écoute, je ne comprends rien du tout à ce que tu m'as raconté depuis que tu m'as réveillé. T'es saoul ou quoi? Quoi, c'était bien? Avec elle, non, pas terrible. Quoi, plus gros que les tiens? Mais j'en sais rien, moi, ils étaient normaux. Mais j'ai rien remarqué, c'est dans le noir. Non! Je te dis qu'ils étaient pareils que les tiens. Pareil. Je te répète qu'elle avait tout pareil, t'as pas besoin de t'inquiéter!
15: Je te dis qu'elle avait tout pareil que toi. T'as pas besoin d'être jalouse.
16: Qu'est-ce que tu dis?
15: Tu peux me répéter la question? Tu n'as pas honte de la répéter? Si elle avait tout pareil que moi, pourquoi tu m'as trompé? Écoute, c'est tellement con comme question que je préfère ne pas y répondre. D'ailleurs, je suis sûr qu'aucun homme au monde ne voudrait répondre tellement c'est bête. Et puis, j'ai des excuses. J'ai des excuses parce que c'est elle qui m'a dragué. La salope! Ah, si je la revois, mon vieux! Si je pourrais la voir. Bah écoute, pleure moins fort, tu vas réveiller la petite qui dort. Pleure! C'est rien, mon trésor, ne t'inquiète pas, c'est maman qui a mal au cœur. Oui, va vite te recoucher, mon poussin, va vite te recoucher, je laisserai la lumière du couloir.
14: T'as vu ce que t'as fait?
15: T'as réveillé la petite qui dormait si bien. Tu sais ce que t'es? T'es une mauvaise mère. Ah, méfie-toi, Mireille. Méfie-toi, Mireille. Si tu me lances la plante verte au visage, ma petite coquin. Réfléchis, Mireille. Bon, moi ça va, j'ai rien, mais toi demain tu feras remplacer le carreau et t'expliqueras ça au gardien. Non, je t'ai pas menti. Si je t'aime. Si, madame, je t'aime. Allez, viens, va. Oh, t'es trop énervée pour pouvoir discuter tranquillement, ma chérie. Puis qu'est-ce que tu peux être susceptible, écoute. Ah, t'es de plus en plus susceptible, hein. Et ça va pas s'arranger avec la ménopause. Ah, rien. Mais franchement, c'est pas facile l'amour, hein. C'est délicat, mais... Et rompre, vous croyez que c'est facile de rompre? Qu'est-ce qu'on peut dire pour rompre avec l'être qu'on a follement aimé et qu'on peut plus blairer? L'être à qui on susurrait dans l'oreille mon tendre amour, ma gugloute adorée, mon désir permanent. Heureusement qu'il existe des formules choc pour rompre définitivement, pour casser net une union qui se meurt. Par exemple, il y a comme formule, il y a tu me les brises. Ça fait un effet désastreux. Ça porte ses fruits immédiatement. Il y a également toi et ta mère, vous me pompez l'air. Ça marche très bien. Il y a une autre formule un peu plus dégueulasse, c'est t'es trop vieille pour moi, mes mères. Ça c'est une formule assez pourrie. Si vous n'êtes pas assez pourrie vous-même, faut vous entraîner au cachet. Il y a une autre formule là qui fait un carton là, dans le hit parade des formules de l'horreur, c'est ça fait 3 mois que je te connais, ça fait 3 mois que j'ai envie de vomir. Ça marche très bien. Alors, dans le style formule élégante, vous avez également « Je ne veux plus m'accoupler avec une personne de basse extraction. » Et si vous êtes athée, par exemple, vous dites « Je m'excuse pour toi, mais je viens de rencontrer Dieu, je suis touché par la grâce et je suis obligé de pratiquer l'abstinence. » Voilà. Vous voyez pas le rapport? Alors, il faut tenir bon, là, au bout de 15 jours ou un an, en principe, vous devez être libre. Voilà, je vous ai donné un tas de formules comme ça, un peu disparates, vous pouvez choisir ce que vous voulez. Il y a une seule formule que je ne peux pas vous donner, c'est celle qui permettrait de rompre avec votre percepteur.
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17: J'ai un voisin, avant c'était une forte tête, et bien depuis qu'il écoute tout ce qu'on dit, sa tête s'est réduite. Elle est comme mon poing, elle n'est pas plus grosse que mon poing, à tel point que lorsqu'il lève la tête, on croit qu'il lève le poing. Alors on le traite de communiste. Il n'est pas communiste, il est franc-maçon. Forcément, avec sa tête comme son poing et ses 2 autres points, ça lui fait ses 3 points. Au cours d'une manifestation, on l'a accusé d'avoir donné un coup de poing alors qu'il était là sur un coup de tête. Lui-même, il sait plus où il en est, il sait plus. Avant, il avait un cheveu sur la langue, vous savez, qui l'empêchait de parler. Et bien, depuis que sa forte tête est devenue son poing faible, il prend le cheveu qu'il a sur la langue pour un poil dans la main. Ça n'empêche pas de parler, mais ça l'empêche de travailler. Avant, il dormait la bouche ouverte, maintenant il dort à poing fermé. Mais moi-même, n'est-ce pas, qui ai toujours eu la grosse tête, je sens qu'elle diminue. Et ça commence à se voir dans la rue. L'autre jour, quelqu'un m'interpelle. Salut, petite tête! Je me retourne, c'était mon voisin. Je ne l'avais pas reconnu forcément avec une tête pareille. Quand il s'est approché, j'ai cru qu'il me menaçait de son poing, je lui ai fait une grosse tête. Alors là, je l'ai reconnu. Parce que vous savez qu'il y a des gens qui sont un peu dérangés maintenant. Il y a beaucoup de gens qui sont dérangés. On ne peut pas dire qu'ils soient fous. Ils sont un peu dérangés. Ben, cet été, sur la plage, il y avait un monsieur. Il était tout seul sur la plage. Il riait. Oh, oh, oh, oh, oh. Il descendait avec la mer. Il remontait avec la mer. Oh, oh, oh, oh. Mais je lui dis, pourquoi vous riez comme ça? Il me dit, c'est le flux et le reflux. Je lui dis, quoi, le flux et le reflux? Il me dit, oui, le flux et le reflux me font marrer. Mais tout va trop vite, tout. Dans la rue, les gens marchent trop vite. Vous avez remarqué à quel point les gens marchaient vite dans la rue? Et il y a quelque chose, je rencontre dans la rue un monsieur que je connaissais. Je vais pour lui serrer la main. Le temps de faire le geste, il était passé. Et ben, j'ai serré la main à un autre monsieur. Qui lui tendait la sienne à un ami qui était déjà passé depuis 10 minutes.
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16: Est-ce que vous connaissez l'histoire de la dame qui avait un perroquet? C'est pas tout le monde qui peut la comprendre, cette histoire. C'est pour intellectuels. Et alors, c'est une dame qui a un perroquet. Et alors, cette dame qui a un perroquet, elle a une fuite à sa baignoire. Et quand on a une fuite à sa baignoire... À qui qu'on téléphone? On téléphone au...
18: plombier!
16: Et alors le plombier lui dit, écoutez madame, je sais que vous voulez absolument que je vienne cet après-midi pour boucher le trou de votre baignoire, mais moi j'ai beaucoup de travail, je ne peux venir qu'en fin d'après-midi. Oh ben c'est embêtant, je voulais prendre un bain. Ben vous prendrez un bain demain ou en fin de soirée, mais moi tout de suite j'ai pas le temps. Je suis plombier, j'ai du travail à l'avance. Oh ben c'est comme ça. Et la dame qui a le perroquet dit, eh ben écoutez, je vous attends en fin de soirée. Et elle raccroche le téléphone. Et elle se dit, puisqu'il vient en fin d'après-midi, j'ai le temps d'aller faire des commissions. Aussi, elle s'en va, elle sort de chez elle, elle ferme la clé, laissant dans son appartement sans perroquet, bravo. Et c'est là où est la subtilité, la finesse de l'histoire. Jean Rostand, on en a parlé... très longtemps avec le professeur Delaunay et le professeur Marshall, eh bien, ils n'ont pas pu élucider ce mystère. C'est que le plombier, il se dit, mais je suis pas bête, moi. Je dois aller dans son quartier, j'y pensais plus du tout. Je vais y aller directement pour boucher un petit trou à une baignoire, j'en ai pour 2 secondes, elle m'embêtera plus. Je vais y aller directement. Et le plombier, il se pointe, il arrive, bonjour madame la concierge. Madame Mouche à Bœuf, quel étage? Comment?
19: Premier.
16: Au premier, merci. J'avais peur que vous disiez au sixième. Madame Mouche à Bœuf. Et le plombier frappe. Une voix à l'intérieur fait, qui c'est? C'est le plombier. Qui c'est? C'est le plombier. Qui serait? Ça va pas la vieille, non? C'est le plombier. Qui serait? Oh. Ouais. Les jeunes, ils ont raison de dire qu'il y a des croulants dans la vie. C'est plus une croulante, la mémé. Alors, mon pote, t'es pas côté à l'Argus. C'est ma faute.
19: Qui c'est?
16: Oh, hey, ça va, non? C'est le plombier. C'est le plombier. Vous m'avez téléphoné il y a une demi-heure pour boucher le trou de votre peignoir.
19: Qui c'est?
16: Oh. Je suis le plombier.
19: Qui c'est?
16: Je suis le plombier. Ah, je suis un plombier. Avec du plan. Ah, c'était très simple. Je suis un plombier.
19: Qui c'est, plombier?
16: Je suis le plombier. Je suis le plombier. Je suis le plombier.
19: Minutes après, qui c'est?
16: Plombier!
19: Qui c'est?
16: Plombier! Qui c'est qui a dit que j'étais pas plombier? Oh. Je suis pas un plombier, moi! Qui c'est qui a dit que j'étais pas plombier?
19: Qui c'est?
16: Plombier! Plombier!
19: Oh. C'est ma joie de vivre. Je suis un plombier. Qui c'est un plombier? Une demi-heure après, qui c'est? Plombier. Voilà ma gloire. Qui c'est? La dame qui avait été faire ses commissions, elle revient. Madame Mouchabeau. Elle voit un type complètement écroulé sur son paillasson. Elle fait, qui c'est? Et une voix à l'intérieur fait, c'est le plombier!
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18: Vous aimez les plantes, Léon?
20: Léon est une belle plante lui-même.
18: Oui.
20: Oui, pourquoi pas? Enfin,
21: je dirais, j'adore. Oui. Moi, je vous ai vu l'autre jour sur la place Rouge, il y avait au moins pour 10 briques de fleurs. Vous l'avez gâté, hein.
22: Mais je ne suis pas allé, place Rouge.
21: Ah bon?
22: On a commenté toute Paris, il n'y avait pas de visa.
21: Vous n'avez plus votre visa?
22: Même vous? Même moi, pourquoi pas même moi?
20: Bah, parce que vous, vous étiez très bien avec le Kremlin.
22: Vous plaisantez ou quoi?
20: Je sais, ah bah,
22: vous êtes siphonné, c'est quoi?
20: Jacques, non, pour les tous, c'est
21: pas bon. Enfin, écoute, trop de
20: billes. Allez, Léon, allez.
22: Vous êtes tombé un jour sur la tête et vous ne vous en êtes pas relevé.
20: On sait
22: c'est un
20: histoire.
22: Sujet sur lequel je suis capable de devenir très méchant.
21: Ah oui, non, ça.
20: Ah bah voilà, c'est bien ça. Faut jamais dire. Qui fait partie du KGB, il faut le dire. Comme ça, disent.
21: Trois sujets qu'il ne faut jamais aborder.
18: Mais je croyais qu'au KGB, vous aviez des passeports spéciaux.
22: Philippe,
21: il y en a un qui va se...
22: Ou bien on revient aux grosses têtes, ou bien alors on parle d'autre chose. Si on parle d'autre chose, j'adopte un autre truc.
23: Je suis désolé, monsieur. Il s'est passé pendant la guerre suffisamment de choses terribles pour ne pas plaisanter avec. C'est pas des petits morveux comme vous. Hein, Léon, au 542e régiment de saucisses aéroportées. Nous avons défendu la patrie, pas pour que des petits zazous qui se présentent au public sans cravate. On ne sait même pas si c'est des hommes ou des femmes. Regarde, avec les cheveux longs. Manzesse. Alors, il y a des sujets que Zitron et moi refusons d'aborder. T'as bien fait, Maurice. Tiens, dis donc, on réanime demain à 14h. Alors, j'ai mis le drapeau à rapide dégraisse. Alors là, empêchez-moi, t'iras chercher le fanion. On se trouve à droite de l'Arc de Triomphe. On réanime, là, demain. On n'a pas eu la musique. Alors, j'amène mon magnétophone. Je voulais avoir la musique gardien de la paix, mais l'ont refusé. Il y a Chaluzet, Rapounière. Tu te souviens de l'Arménien, Pizekian? Ben là,
22: Pizekian, je m'en souviens.
23: Laudet, Bordard, il n'y a plus personne maintenant quand on remonte les Champs-Élysées.
22: Comment est Mornifleur? Il est là? Le caporal du 117?
23: Parce que je ne l'ai pas oublié, vous étiez les deux seuls à parler le russe correctement.
22: Mais non, Mornifleur ne le parlait pas, nous parlions une autre langue, nous parlions l'espagnol. Mais comme tu étais déjà bougé, tu ne comprenais pas.
20: C'est tous les anciens de Stalingrad, ça, vous voyez. Et là, d'ailleurs, à Stalingrad, que
21: non, il faut pas. Non, mais il y a des côtés. Je dis rien. C'est pas parce que vous avez réussi à vous faire
22: introduire
21: qu'il faut se moquer de ceux qui ont vécu des guerres très très dures. Bouvard qui a rampé toute la guerre, de taupinière en taupinière. Il était démineur. Alors il passait par les troupes taupes dès qu'il voyait un truc. C'est beaucoup occupé des mineurs.
22: Des deux sexes. Et des 20 arrondissements.
23: Oh, je t'en prie, alors il y a du plaisanterie que je supporte pas, ça. Bah, tes cochonneries depuis le début de l'émission, eh bien, font rougir mes camarades. Bouvard en est gêné, je ne parle pas de notre président. Quand même, on peut parler autre chose. Pas de sexe, pas de guerre.
20: Rien.
23: La météo à la rigueur.
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24: C'est pour déjeuner? Et vous aviez réservé?
25: Non.
24: C'est ça. Enfin, je pense que ça va pouvoir s'arranger. Pardon, si vous voulez bien me suivre, je vais vous mettre là-bas, près de la fenêtre. Vous avez une très belle vue sur la vieille ville. Pardon. Si elle était dans les courants d'air, monsieur, les clients ne se disputeraient pas pour la voir. C'est une des très bonnes tables de la maison. Hein. Petite minute. Rémi! Rémi! Comme ça, si, on comme ça. C'est pas la cantine des PTT ici. Pardon, madame. Ça, monsieur, c'est un peu de buée, ce n'est rien du tout. Écoutez, madame, c'est la meilleure table de la maison, je ne l'invente pas, ce sont les clients qui le disent, n'est-ce pas? Vous préférez vous mettre près du radiateur? Comme vous voudrez, ça ne me pose aucun problème. Non, non, ce serait moi certainement, je ne me mettrais pas près du radiateur. Mais enfin, vous êtes libre après tout. Pardon, madame, c'est vous qui déjeunez. Il y a 24 tables dans l'établissement. Alors, Madame, monsieur. Non, toi, tu n'as pas de carte, mon petit. Tu as déjà de la chance de venir manger au restaurant avec ton papy et ta mamie. Alors, il faut être bien sage, il faut laisser papy et mamie choisir tranquillement ce qui leur ferait plaisir. C'est pas ton papy et ta mamie. C'est ton papa et ta maman. Mon garçon, mon coquin. J'espère que ça ne vous vexe pas. Non, surtout la maman, oui. Il faut prendre ça comme je le prends, il faut prendre ça à la blague. Bon, alors... Aujourd'hui, n'est-ce pas, nous avons une tourte au morille sauce trouvée. C'est une tourte au morille sauce trouvée. Comment dire, une tourte pâtissière garnie de morille fraîche, nappée d'une sauce gribiche légèrement muscadée. C'est très bon, très fin. Vous avez aussi le pavé, bâtisseur de cathédrale. C'est un gros pavé de charolais revenu dans le cidre et mincé dans son jus avec un verjus sur le dessus. Oui, également, l'écrevisse pont-levis. Oui, l'animal est jeté vivant dans un roux frémissant. Puis il est passé au chinois, puis il est repris en persillade, puis il est servi nappé d'un filet de citron. C'est assez fin, c'est fruité, n'est-ce pas? Ça a un peu le goût de pomme, voyez-vous. C'est nappé, c'est très bon. On a des clients qui viennent tous les ans de Belgique pour en manger, hein, voyez-vous. Hein? Tu vois, mon petit, je t'avais dit de pas toucher au verre. Il y avait une raison. Tu comprends maintenant? Non, laissez, madame, ça n'a aucune importance. Non, non, c'est fait pour être cassé. Non, vous risquez de vous couper. Voilà. Bien. Donc, pas de poisson, hein? Vous avez le jarret Louis XI, qui est bien aussi, le jarret de veau poché, nappé d'une sauce béchamel et garni julienne de légumes. Oui, également, oui, les rognons du Guéclin. Oui, rognons fumés, sauce poulette, garni pommes sautées, c'est assez fin également. Pardon. Oui, oui madame, une tourte au morille, sauce trouvère. Vous allez voir madame, c'est très bon, très fin, très fruité. Et vous monsieur, vous ne voulez pas essayer le pavé, bâtisseur de cathédrale? Non. Pardon. Ah non, madame, 25, ce n'est pas le prix de la tourte. Non, ça certainement pas. Non, 25, c'est le nombre de calories au 100 grammes. C'est pour les gens qui veulent faire un régime. Non, vous n'avez pas les prix sur votre carte. Les prix sont sur la carte de monsieur. Non, ça, 25, c'est pas le prix de la tourte. Certainement pas, on n'est pas à la cantine des PTT ici, hein. Alors, pas de tourte pour madame. Je vous prie de m'excuser, monsieur, c'est très de Cécile Labille. Ça n'a pas marqué, non. Bon, pardon. Le menu. Bien, alors, au menu, qu'est-ce que vous voulez? Il y a côte de porc coquillette ou steak purée, poulet, il n'y en a plus, andouillette chou-fleur, doit rester une. Tiens, petit, va demander au chef s'il veut pas retrouver une andouillette ou un truc comme ça. Je vous écoute. Comme entrée, oui, l'entrée, c'est compris. C'est fromage de tête ou betterave, pâté de foie, il n'y en a plus, carotte non plus, allons-y. Un porc coquillette, oui. Deux. Un seul. Oui, non, vous n'en voulez plus, c'est pas grave. Allons-y, oui, une andouillette, on recommence. Une andouillette, deux andouillettes. Non, je n'ai qu'une andouillette, je l'ai dit au début, il faudrait suivre. Bien. Alors, j'ai une andouillette avec ça, un steak. Oui, bien cuit, c'est noté. Non, c'est de la purée, sachez, avec le steak, parce que ça, on peut pas la faire à l'avance, comprenez-vous? Ah, comment ça me plaît? Ah, saloperie, le truc, style qui n'écrit jamais. Non. Bon, alors, j'ai une andouillette. Alors, pour la purée, ça risque d'être assez long, parce que c'est les sachets qu'on stocke, et puis ça colle. Ah, comme dessert, vous voulez quoi? J'ai que crème caramel, mousse au chocolat, il n'y en a plus, gâteau de riz non plus, allons-y. Quoi? Tu mets une glace, mon petit? Alors j'ai la coupe champion, c'est bon ça, c'est bon. Mais seulement, faut que tu demandes à ton papa s'il est d'accord, parce que ça coûte des sous. Non plus, tiens. Et il prend rien non plus comme plat, le petit. Bien. Il n'y a que lui enlever son couvert, hein. C'est pas la peine de prendre une table pour trois quand il n'y en a que deux qui mangent. Il y a des tables de deux à ce moment-là. Hein. Quoi? Je m'entendais. Qui c'est qui paye? Vous avez rien payé pour l'instant. Mais vous n'allez pas payer lourd, hein. Si vous croyez que j'ai pas vu vos mimiques sur la sauce trouvère, on aurait dit que j'allais arracher son morlingue à papy. Là, hop là, hop là, je suis poli. Je fais mon travail comme vous, je sais pas qui c'est qui est pas poli. Alors bon, alors tiens, merci beaucoup, vous dégagez. Comme ça vous coûtera rien du tout à moi, ça me coûte un verre. Et ils sont pas offerts par la maison Saint-Gobain. Alors allons-y rapidement, parce que moi, je commence à voir les glandes, n'est-ce pas? Alors la grosse dame, elle reprend son cache-nez, hein. Et là, plus tard, il s'en va aussi. Moi, les clients comme ça, ça me fait du travail, ça me rapporte pas beaucoup de fric. Allez, hop, hop, hop, hop, hop, hop, dehors. La petite famille d'abrutis, elle va les manger à côté, chez Roussette, au machin routier. Comme ça coûtera pas cher. Là, pour s'empiffrer, aïe, aïe, aïe, aïe, aïe. On parle pas le même langage, moi, les pays de cul. Je t'en vais aux gens, et puis je vais finir le cordon, là, et on compte au travail.
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0: Vous ricanez, là, mais c'est quand même vrai que je suis pas n'importe qui, hein. J'ai un quotient intellectuel de 130. Ouais, tu peux siffler. C'est énorme. Cela signifie tout simplement que je suis doué d'une intelligence exceptionnelle. C'est important, l'intelligence. L'intelligence, c'est le seul outil qui permet à l'homme de mesurer l'étendue de son malheur. L'intelligence, c'est comme les parachutes. Quand on n'en a pas, on s'écrase. 130, rendez-vous compte, c'est considérable. Et je m'en suis aperçu tout à fait par hasard, hein, en subissant les épreuves d'un test professionnel. Oui, je voulais quitter ce glorieux métier de la scène pour lequel je suis si peu doué. Hein ? Et je voulais devenir cadre à la SNCF. Oui, oui, oui. Cesser de lutter pour les feux de la rampe et céder enfin à l'appel du rail. Ne plus mépriser cette voix qui me poussait au train. À quoi bon, me disais-je, faire un bras d'honneur au chemin de fer quand on perd son bras de fer sur les chemins de l'honneur? J'ai fait le test, résultat 130. Et croyez-moi, les questions n'étaient pas évidentes. Hein. T'avoues là qu'il devait plafonner à 100, 110? 85. 85, 60, 85. T'as essayé de me résoudre ce problème là. C'est une question du test. Concentrez-vous, c'est pas très difficile. Là, je vous donne, vous connaissez le principe, je vous donne 4 mots. Parmi ces 4 mots, cherchez l'intrus. Ok? Alors, métastase, chimiothérapie, Schwarzenberg, avenir. C'est dur, hein? J'ai une question de rattrapage à 5 points. Je vous donne encore 4 mots, mais là c'est plus subjectif. Parmi ces 4 mots, ce sont 4 prénoms. Un seul n'est pas ridicule. Réfléchissez bien. Bernard-Henri, Jean Ederne, Pierre, Rica. C'est marrant, mais depuis que je sais que j'ai une intelligence exceptionnelle, je me sens beaucoup moins con. C'est vrai, avant, quand j'avais une idée, j'étais pas toujours... Arrêtez de péter quand je parle, ça me désole. Avant, quand j'avais une idée, j'étais pas toujours sûr d'être capable de la réaliser. Hein. Mais maintenant que je sais que j'ai une intelligence exceptionnelle, je sais que je peux pas me tromper. Je fonce. L'autre jour, j'avais un problème compliqué qui s'est posé à moi. Je devais déplacer un énorme poste de télévision d'une pièce dans une autre et je disposais en tout et pour tout d'un câble de 2 mètres et d'une planche de 40 sur 60. Hein. Mais je vous assure, j'ai eu l'idée, mais en un éclair. J'ai appelé la mère de mes enfants, je lui ai dit « Chérie, c'est formidable, j'ai une idée. Tu pourrais pas bouger la télé parce que là, maintenant, j'ai pas le temps. » Je fréquente plus que des 130. Hein. Oui, je suis pas raciste, mais en dessous de 130, c'est pas des gens comme nous. Hein. Je donnerai pas ma fille à un 115. Hein. Nous formons un club très fermé, que des QI 130. Giscard vient. Fabius vient. Pasqua aimerait bien venir. Cela dit, faut pas dramatiser, avec un petit QI de 110, on n'est pas complètement démunis. Il est à la portée du premier plombier venu de comprendre qu'un kilo de plume pèse exactement le même poids qu'un kilo de plomb. Alors qu'avec un QI de moins de 130, je suis sûr que vous n'êtes pas foutu de m'expliquer pourquoi, quand je bande, je pèse exactement le même poids que quand je bande pas. Ça vous embauche un coup, ça? Et non seulement je pèse le même poids, je ne change pas non plus de volume. Et ça, c'est fou. Si vous ne croyez pas, faites l'expérience, le ricaner sautement, vous aussi, enfin... Non, pas maintenant, hein. Chez vous. Bon, une fois chez vous, vous remplissez votre baignoire et vous entrez dans la baignoire sans bander. Je sais bien que c'est difficile, mais c'est... Il y a un effort d'imagination à faire. Hein. Tout ça, c'est affaire d'imagination. Je sais pas, moi, imaginez que vous mangez des moules mayonnaise tièdes dans un restaurant d'autoroute français avec Jean-Claude Bourret qui vous explique les montants compensatoires. Par exemple. Hein? Alors, bon, vous entrez bien dans la baignoire, la tête seule doit émerger, vous repérez le niveau de l'eau, et maintenant, bandez. Là encore, il y a un effort d'imagination à faire. Je sais pas, moi, imaginez... Imaginez que le groupe Indochine fait de la moto sans casque. Et boum! Ah ben, c'est toujours les meilleurs qui partent les premiers. Bien, maintenant, vous repérez de nouveau votre niveau d'eau. Et ben, mes enfants, il n'a pas bougé d'un millimètre. D'où le théorème d'Archimède. Quand on plonge un corps dans une baignoire, qu'est-ce qui se passe? Quand on plonge un corps dans une baignoire, le téléphone sonne. C'est curieux, mais malgré mon QI de 130, ils n'ont pas voulu me confier de poste clé à la SNCF. Ils ont dû estimer que j'avais un comportement de pensée ferroviaire incompatible avec les prises de position du 25e congrès. Tant pis, je continuerai sans eux sur les traces d'Einstein et de Sakharov. Einstein, Dieu est son âme. Et moi-même, Dieu lâche la mienne, avons un point commun. Lui aussi avait un quotient intellectuel de 130. Et Andrei Sakharov a un quotient intellectuel de 140. Alors qu'il ne sait même pas qui est premier cette semaine au top 50.
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19: Avec ma femme, on a décidé d'avoir un deuxième enfant. Mais cette fois-ci, on a préféré louer un ventre. Pourquoi ? Parce que je n'avais plus envie qu'elle ressemble à un canard pendant 6 mois. Vous savez, la démarche. Et puis, tous les inconvénients que ça suppose. Somnolence, nausée, un laisser-aller concernant tous les travaux ménagers. Sans parler des travaux conjugaux. Une absence totale de libido. D'autant plus que pour une fois qu'elle avait enfin une grosse poitrine. Bref, 9 mois d'abstinence forcée, sans compter un retour de couche interminable pendant lequel j'ai songé à m'engager au pèlerin d'Emmaüs pour faire le chiffonnier de Dieu avec l'abbé Pierre, tellement j'avais envie de donner. Et je vous parle pas de l'accouchement, hein, où il a fallu me réanimer. Respiration du chien, étirement de la nuque, bascule du bassin, ils m'ont tout fait. C'est pour ça que quand elle m'a dit « je veux un autre enfant », je lui ai répondu « je sais pas si je supporterai une deuxième grossesse et d'autres vergetures. Mais on peut envisager une mère porteuse. Nous avons bien une femme de ménage, alors. » Elle me répond « ah non, j'ai pas envie de me priver du meilleur moment de la maternité. Et puis c'est beau une femme enceinte. » Je lui dis « ah oui, c'est beau comme un bossu. » Ah, t'es dégoûtant. Quoi ? Si tu trouves pas ça beau une bosse dans le dos, c'est parce qu'il n'y a pas d'enfant dedans. Alors si je comprends bien, quand tu vois mes couilles, tu trouves ça beau parce que c'est plein d'enfants. C'est beau comme une école maternelle. Elle me dit, de toute façon, je suis contre l'insémination artificielle. Alors je lui dis, tu sais, Marie, la maman de Jésus, a été la première femme inséminée artificiellement. C'est par une sorte d'insémination in vitraille que le Saint-Esprit a réussi son coup de maître. D'ailleurs, je te ferai remarquer que notre femme de ménage s'appelle Maria. Elle m'a dit, ouais, mais elle est loin d'être vierge. Et puis, de toute façon, je veux pas de petit portugais. Enfin, après des discussions interminables, elle ne voulait pas entendre parler de mère porteuse, mais elle a fini par accepter une mère porteuse. Après, vous savez comment elles sont, hein. Elle voulait un père français, comme moi. Elle. Mais moi, coucher avec Maria, ça me disait rien. Pour avoir une scène, merci bien. Alors, on est allés ensemble à la banque du sperme. Là, on pouvait choisir l'enfant idéal. Parce que, sans fausse modestie, faut reconnaître que j'ai un sperme médiocre. D'ailleurs, j'ai dit à ma femme, franchement, quand on regarde notre premier, sans vouloir être méchant, c'est une catastrophe. Pour une fois, elle était d'accord avec moi. Surtout quand je lui ai dit, là, je veux un garçon blond aux yeux bleus, d'1m90, athlétique, intelligent, QI, 200, poli, positiviste, plein d'enthousiasme et d'énergie. Bref, tout le contraire de moi. Alors là, elle a été emballée. Elle m'a même dit, et si on en prenait 2 ? Surtout que notre gynéco lui a dit, vous faites pas de mauvais sang, madame, vous donnez votre vulve. Maintenant, avec les progrès qu'on a fait, le fœtus peut se développer n'importe où. L'essentiel, c'est qu'il soit au chaud. Ça nous a rassurés, et ça tombait bien. Maria, notre femme de ménage, a le ventre tout poilu. On s'est dit comme ça, Adonis, c'est comme ça qu'on va l'appeler. Ça va bien au chaud. Ça va lui faire comme un petit pullover en mohair. Alors, pour convaincre Maria, on lui a dit, si vous nous louez votre ventre, nous, on vous loue un studio. En plus, on vous donne 60 000 francs. Vous profiterez des joies de la grossesse sans avoir à vous occuper de ses études. Et croyez

0: On a regardé dans le microscope. Oh, il y en avait des milliards. Ma femme a dit, je me suis là, il m'a fait un sourire. Bref, actuellement, notre mère Porthos en est à son 8e mois. Elle a pris 25 kilos. Elle ne peut plus bouger. Et c'est nous qui lui faisons ses courses et son ménage. Ce qui fait qu'on est quand même crevé par cette grossesse. Mais enfin, jusqu'à maintenant, tout s'est bien passé, hein. Ah, je l'adore, ma femme, de ménage. Il y a juste un point sur lequel nous ne sommes pas d'accord. Avec mon épouse, on voudrait qu'elle accouche dans l'eau pour qu'Adonis sache nager dès sa naissance. Mais elle refuse. Elle dit, mon mari ne pourra pas assister à la naissance, il ne sait pas nager. Mais vous savez, Maria, moi non plus, je ne sais pas nager, mais je mettrai une bouée. Rien à faire, elle est braquée. Elle dit, si mon mari se noie, ce sera de ma faute. Je veux bien porter le gosse, mais je ne veux pas porter le chapeau. Mais je sais que je vais la convaincre. J'ai un argument à su. Elle n'a pas de papier, elle est clandestine. Ah, si elle m'emmerde, elle ira accoucher en prison, tiens.
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3: Dis donc. Ouais. On a eu du bol, hein.
4: Ah ouais?
3: Il aurait pu pleuvoir. Con comme il est.
4: Hé, hey, t'étais pas là dimanche, t'es pas venu?
3: Dimanche?
4: Ouais.
3: J'ai été à Rome.
4: Ah ouais, t'es à Rome?
3: À Rome.
4: Bah, quoi foutre?
3: Hein, pour rien foutre. Je m'étais gouré de chemin.
4: T'es gouré de chemin?
3: Ouais, je croyais que je venais là, et alors avec leur connerie, que leur tout les chemins mais à notre Rome, alors je suis retourné à Rome.
4: Bah, remarque, pour y aller, c'est pratique, hein.
3: Bah oui, pour y aller, oui. Mm-hmm. Mais pour revenir, c'est pas pratique, hein.
4: Mais pourquoi?
3: Bah, parce que les chemins mènent à Rome, alors tous les chemins, revient haine de Rome. Ouais. Alors pour trouver ce lui qui vient à là, bah, c'est
4: le bordel.
3: Le bordel, oui. Ah, ouais. En plus, alors, comme c'est Emma à l'indiquer, il pourrait mettre des potes tartes. En plus, alors tu demandes à ton chemin là-bas, alors il parle en français comme des vaches qui pissent.
4: Non, on dit pas comme ça, on dit il parle français comme une vache espagnole.
3: Ah oui, ouais.
4: Et en Italie?
3: Les Italiens, alors.
5: Ouais.
3: Ah bon?
5: Il parle français comme des vaches espagnoles.
3: Ah bon?
5: Ouais.
3: Alors il y a...
4: Un espagnol, je comprends rien.
3: Non. Marcel Pagnol?
4: Non, mais attendez, la phrase c'est il pleut comme vache qui pisse.
3: Ah bon?
4: Ouais.
3: Voilà. Ben il y a deux vaches alors. Alors il y a une vache qui sert deux fois peut-être. Et pour quand il pleut et quand il parle.
4: Il y a une phrase, c'est il pleut comme vache qui pisse.
3: Ouais. Il pleut comme vache qui pisse.
4: Ouais.
3: Ah oui, peut-être, mais alors comment il parle français alors?
5: Bah, il parle français comme un basque espagnol.
4: Voilà. Et voilà.
3: Qui Marcel Pagnol?
4: Non.
3: Ah non, un copain à toi?
4: Ouais.
3: Ah oui, moi j'avais un copain moi qui pas. Harley comme ça, il dit, il lui.
4: Ouais,
3: et ben il était temps.
4: Petit navire.
3: Non. Il était embêté.
4: Ah ouais.
3: Il était embêté. Oui. Il était embêté.
4: La phrase que toi t'as dit tout à l'heure, c'est il parle français comme une vache espagnole.
3: Que moi, ah j'ai dit, ah bon. Non. Ah, moi j'ai dit, il parle en français comme des vaches qui pissent.
4: Ah ouais.
3: J'ai pas dit, il pleut comme Marcel Pagnol.
4: Ah ouais. Il est bête,
3: oui,
4: là.
3: T'es bête.

0: imbécile.
1: Il est bête, hein. Il m'aimait.
0: Tes grands-parents.
1: Non. Il m'aimait.
0: Il t'énerve.
1: Il m'énerve aussi, oui, mais il mérite des claques.
2: Hey, s'il mérite des claques, il faut lui donner, sans ça c'est pas juste.
1: Ah ouais, c'est à raison, c'est à lui.
3: Bah bon, pourquoi?
1: Eh ben c'est à lui les claques. Non. Si il mérite. T'as qu'à lui donner une claque, je te la rendrai.
2: Non.
1: Quoi?
2: Mais je te connais, tu vas pas me la rendre.
1: Il est près de ses claques.
0: De toute façon, donner c'est donner, hein. Donner c'est donner, je dis.
2: Ouais. Et reprendre c'est voler.
1: Est-ce que tu dis, toi?
2: Moi je dis reprendre c'est voler.
1: Ah bon? Et lui?
0: Moi je dis donner c'est donner.
1: Ah oui, lui il a bon lui. Voilà. À quoi t'as faux, toi? Reprendre c'est et pas voler.
2: Et ben c'est quoi?
1: Ben c'est reprendre. C'est bourré là. C'est voler qui est volé.
2: Ouais, c'est gouré. Tiens, ça y est, je me rappelle comment on dit.
1: Oui.
2: C'est il pleut comme vache qui plisse.
3: Mais il va pas la faire comme ça.
1: On s'en fout, hein. On s'en fout avec mes potes, hein. Ouais, alors, comment tu dis?
2: Comme vache qui plisse.
1: Ah bon? Ouais. Et puis alors, il parle français comme des vaches espagnoles. Oui.
2: Qui c'est qui t'a parlé de Bosch?
0: Il a pas dit ça.
1: J'ai pas dit ça, moi.
2: Eh ben vas-y, alors dis que c'est moi qui l'ai dit.
1: Si tu veux, oui.
2: Eh ben vas-y.
1: C'est toi qui l'a dit.
2: Et alors?
1: Bah alors.
2: Et alors?
1: Bah alors.
2: Et alors?
1: Alors quoi?
2: Alors rien.
1: Ah bon, bah alors.
0: Il faut faire attention, il est pas bien en ce moment, lui.
1: Et t'es malade?
2: Rigolez pas, je suis malade en ce moment.
1: Ouais, et ça c'est...
2: Eh, revenez les mecs, ça s'attrape pas!
1: Ah ouais, ça s'attrape pas!
2: Je te jure, ça s'attrape pas!
1: Alors, comment tu l'as attrapé, toi?
2: Je l'ai attrapé par hasard!
1: Ouais, ah bon?
0: Le hasard fait bien les choses, hein!
1: Ah oui? Et le hasard? Ouais. Ah oui, il fait bien les choses? Vraiment? Bah, t'as pas dû être fait par hasard, quoi! C'est bien les choses.
2: Et pourquoi?
1: Hein? Ouais. T'es con, tiens. Jean en sait des meilleurs, mais c'est pas à ça que je veux dire. Jean en sait Bastien Bach quand. Jean en sait et Bastien Bach, il écrivait beaucoup de pièces pour les enfants. C'est salaud, hein, ça. Alors nous, on les venge maintenant. Celui qui reconnaît ce qu'on joue, il gagne rien. Vous y êtes?
0: Ouais.
1: Moi aussi, alors. Et c'est qui commence? C'est moi. Ah bon, et ça, alors je me disais aussi. Il commence pas, c'est qu'on l'a.

0: qu'il est venu un peu pour sa gueule. Hein.
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2: Ginette ? Ginette ? C'est la cousine germaine à mon beau-frère. Elle tient le bar tabac juste en face de la gare. Elle est toujours debout. Elle a des cannes. C'est une horreur. Oh, j'y ai dit Ginette ? Tu vas nous faire le plaisir à Roger et à moi de filer au toubi. Des fois, c'est bien simple, ça me ferait rendre. Faut voir que Dédé, il fout sur la gueule, hein. Officiel. Quand c'est pas Dédé, c'est l'autre qui vient, le vieux, quand il a rien demandé, il fout des tartes plein la gueule. Faut voir ce qu'il ramasse dans une journée, Ginette. Alors, un de ces jours, elle va faire un angiome. Ça, c'est épouvantable, l'angiome, parce que ça prend dans un point, puis ça gagne. Tu connais ma camarade Josiane, la grande, qui travaille à la sécu. Elle avait un petit angiome de rien à Longue en octobre. Le toubu, il dit, c'est rien, ça va passer, c'est pas grand-chose. En avril, il était là, dit. Maintenant, on peut même plus la regarder, tellement c'est des violences. Alors, des fois, qu'elle serait en cloque, Ginette. Hein? Qui c'est qui est à l'abri? Alors, le gosse, ça va être qu'un angiome. Parce qu'il démarre dans la vie avec des angiomes, tu crois que c'est appréciable? Ça porte préjudice!
3: Il est certain qu'il y a des femmes qui sont maltraitées physiquement par les hommes, même dans nos milieux! Même dans nos milieux! Alors, si c'est le cas de Ginette, je me mets à la place de Ginette, compte tenu du folklore. Je prends mes petites affaires, comme on dit vulgairement, et je vais jouer plus loin. Alors, je trouve ça parfaitement inadmissible.
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0: Oh, tu n'as pas venu encore pas des voisins bizarres, alors? Notre voisin de palier, il s'appelle Joseph. Il épouse une femme. Elle s'appelle Marie. Il part à la pêche pendant 2 ans, il revient couillon. Sa gonzesse, elle est enceinte. Comment ils font, oh? En plus, la femme de Joseph, le charpentier, notre voisin de palier, elle accouche le 24 décembre, au soir, dans le parking de l'immeuble. Oh, avec les lumières qui clignotent. Attention, je leur ai dit à la réunion des gros propriétaires. Que vous ayez un petit chien chez vous, d'accord? Mais elle en est un bœuf couillon dans les HLM, enfin, non. Puis c'est qu'ils en ont bavé, les parents, le petit, oh. La mère a donné un petit pain au chocolat pour son 4 heures. Le gosse, il arrivait à l'école, avait 300 petits pains minimum, hein. Et vas-y que je te fais la distribution. Ça me coûte pas cher, allons-y. Hey, il a foutu des miettes partout, il s'est fait virer de l'école, allez hop. En plus, le genou, oh, il a grandi. Puis avec les années, il s'est pas arrangé, hein? On le voit bien maintenant. Il est le chef d'une bande. Il tourne avec les mobilettes. Il se laisse pousser la barbe. Il est maigre comme une bicyclette. On dirait un drogué, tu sais. Hein? Puis il faut voir le monde qui l'attend en bas de l'immeuble. On a de tout. Des boiteux, des bancales, des métèques, des parisiens. Oh, on est plus chez nous. Oh. En plus, le père, il paye l'abonnement à la piscine. Le jeune, il arrive à la piscine, il veut faire le zazou devant les gonzesses, avec le peigne dans le maillot, là. Tout d'un coup, qu'est-ce qu'il prend pas? Il avait bu, on sait pas. Il marche sur l'eau, tu sais. Oh. Ils n'en veulent plus la piscine, hein, alors. Un abonnement foutu à l'air pour une connerie, oh. En plus, le jeune, il paraît qu'il veut faire une annonce au monde entier. Oh, le père, il sait plus où se mettre. Alors, votre fils, hein?
5: Mon fils, laissez tomber, hein, laissez tomber.
0: Il veut plus d'ennuis, le père, hein. Déjà qu'il est juif, putain, ça suffit les ennuis comme ça, hein? En plus, tu sais pas ce qu'il veut faire comme métier, le jeune? Il veut défendre les pauvres. Mais il n'y a pas de débouché là-dedans. mais c'est le père qui paye. Il a bon fond, on voit que c'est pas son pognon, hein. C'est vrai qu'il a bon fond. Le père, il donne une claque sur la joue droite. Le petit, vite, il tend la gauche. Oh, le père, ça le met comme ça, il en peut plus, le père. Alors, je vois pas un gosse comme ça, moi, je vous le dis, hein. Heureusement, mon gosse à moi, le mien, il est gentil comme tout. Justement, je l'ai amené, vous allez voir la différence. Tiens, c'est à toi, couillon, sors de ton trou, là, viens. Ah, va pas faire ta tête de cochon, hein. Judas, viens ici.
4: Ici. Je suis particulièrement heureux et fier de vous retrouver aujourd'hui ici à l'hôtel de Brienne.
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6: Bon, allez, donne-moi un coco vin sans coke. Ou alors rhum steak sans steak. Non. Donne-moi un whisky avec les bulles à côté sur une petite assiette. Oh là là, quelle tristesse. C'est toujours les meilleurs qui s'en vont. Il avait même pas 50 ans. Il avait une santé de fer. Bon, il avait le blanc des yeux un peu jaune. Mais ça, c'est parce qu'il se faisait de la bile pour les copains. Il était toujours très élégant.
7: La classe.
6: La cravate lit de vin, costume Bordeaux. Chaussures cognac. Extrêmement chic. Grande sobriété. Il avait toutes les qualités du monde avec sa santé de fer. C'était un sacré sportif. Très grand footballeur. Il arrivait sur le terrain, il disait tout de suite, vite, un petit ballon. Je le connaissais depuis longtemps, depuis le service militaire. Je vois encore avec sa barbe blanche à 20 ans. Il avait une classe. Je vois encore quand il avait été muté dans les chars, traverser un champ de mine. Il zigzaguait, là. On aurait cru qu'il avait fait ça toute sa vie. Et pourtant, il n'a jamais eu de chance. Quand il jouait au tiercé, il avait touché dans l'ordre. Au lieu de poinçonner sa carte de tiercé, il a poinçonné sa carte de sécurité sociale. Alors là, traverse la rue. Il y a deux autobus qui ont renversé à la fois. Alors il m'a raconté que les quatre chauffeurs des deux autobus sont venus s'excuser auprès de lui. L'ont relevé. Il n'y avait qu'une entorse avec sa santé de fer. Quelle classe. Tu sais qu'il était très humain. Et que tous les animaux l'aimaient beaucoup. Quand il voyait un chien dans la rue, quand il avait un nonos, il lui donnait. Et le chien sentait son côté humain. Et les animaux qui sentaient ce côté humain qu'il avait sont venus lui rendre visite à l'hôpital. Il m'a dit, il y avait des truites au plafond. Il y avait des éléphants avec des écailles sur le dos, des pattes de pieuvre qui passaient par le trou des serrures pour venir lui dire bonjour. Toutes les bêtes venaient vers lui. L'important, c'est qu'il est mort guéri. 32 kilos. 258 grammes de cholestérol. 78 de tension. Corps équilibré. Ça reste un exemple pour nous tous. C'est ça qu'il faut se dire. Allez, donne-moi un petit soufflet sans souffler. Salut.
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8: Bibi, viens ici. Bibi, viens ici tout de suite. Tu t'imagines que ton butin fait plaisir à papa, hein? Français, nul. Algèbre, passable. Anglais, absent, même quand il est là. Géographie, alors là, c'est le pompon. Géographie, je lis. À 16 ans, on devrait savoir que la capitale de la Roumanie est Bucarest, et non pas Brest. Quelle honte! Pour notre famille, pour notre nom. Quand on met des copies comme ça, on prend un pseudonyme. Vive là. Et arrête de te caresser les poils de la poitrine quand je te parle. Viens ici. Et baisse-toi que je te flanque une taloche. Comment tu peux pas te baisser tout le temps? À ton âge? Qu'est-ce que c'est que ce short d'abord? Mais c'est mon petit pantalon presse de gale. De quel droit tu prends mon pantalon pour aller au lycée? Comment il y avait gymnastique, c'est pas la question. Tu as des shorts? Qu'est-ce qui t'a permis de mettre le pantalon de papa? Non, c'est pas maman, maman tu la renfoles. D'abord, qu'est-ce que c'est que ces cigarettes qu'elle a trouvées sous ton matelas? Tu fumes dorénavant? Qui t'a donné la permission? Que maman en a fumé la moitié d'une et on l'a retrouvée toute nue dans la rue en train de rire bêtement avec les pigeons. Tu crois que ça fait plaisir à papa? Écoute, Bibi, ça ne va plus, ça ne va plus du tout. Assieds-toi, il faut que je te parle. Assieds-toi. Papa ne va pas te manger. Tu veux un chewing? À la chloro. Bon. Vois-tu, Bibi? Quand papa a mis la petite graine dans le ventre de maman, il y a un peu plus de 16 ans, il ne pensait pas qu'un jour la petite graine chausserait du 45 et mangerait un bâtard tout entier pour son 4 heures. Certes. Mais ce qu'il pensait à l'époque, c'est que maman allait mettre au monde un chic type et pas un fumiste. Alors, première punition. Mamie devait t'emmener au jardin d'acclimatation, c'était une surprise. Eh bien, la surprise, c'est que mamie ira voir les singes toute seule. D'autre part, depuis des années que tu joues l'après-midi avec la petite Yolande, qu'est-ce qui vous prend maintenant de vous enfermer dans ta chambre et ensuite dans la salle de bain alors que je défends de jouer avec les robinets combien de fois on vous l'a répété? Et pourquoi vous enfermer? Est-ce qu'on est des étrangers, nous? On n'a pas le droit de vous regarder vous amuser? Tu vas te fâcher avec tout le monde, Bibi, tes parents, tes camarades. Tu crois que c'est gentil d'écrire ces cochonneries sur le mur de l'immeuble, à poil Trotsky? Tu crois que ça fait plaisir à papa? Je te préviens que si les parents de ce Trotsky viennent se plaindre, tu vas faire des excuses devant lui. Bon, allez. Tu vois, je t'ai parlé calmement, je t'ai parlé comme un homme, Bibi. D'ailleurs, il n'y a plus de Bibi, il n'y a plus de papa. Maintenant, je t'appelle Pascal et tu m'appelles André. Hein? Lève-toi. Non, non, on s'embrasse pas. On serre la main. Allez, mon petit vieux. Serre-moi la main. Aïe,
1: aïe! 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
7: Mais on a préféré faire mieux.
9: Écoutez. Je viens de voir le président de la République. Écoutez. En tant que présidente du mouvement des démocrates de l'ère tertiaire, je dois vous dire que ce n'est ni le moment, ni le lieu de se livrer à des commentaires prématurés et déplacés. Je ferai en temps voulu, je ferai part aux Françaises de mes conclusions, et aux Français, excusez-moi, de mes conclusions, après le colloque qui se tiendra ce soir dans notre succursale de la rue Bérou. C'est clair, messieurs. Messieurs, je vous en prie, vous allez me faire tomber. Ne me poussez pas ou j'arrête mes déclarations. Je peux néanmoins dire les choses suivantes. Il n'y a aucun bouleversement dans les propositions du président. Ses positions demeurent pour l'essentiel inchangées. Et déçus seront ceux qui s'attendaient à des sensationnels ce soir. Je dois néanmoins la vérité aux Françaises. Et je dirais, et aux Françaises, excusez-moi. Et je dirais que certaines choses de la part du président un peu étonné et je dirais inquiété. Donc, dès mon arrivée dans la salle Colbert, le président absolument tenu à me photographier avec son petit Rolleiflex aux côtés d'un personnage déguisé en Louis XI. Et je ne suis pas dupe, car sous la calotte de feutrine Bordeaux, j'ai parfaitement reconnu notre ministre de l'économie et des finances. Permettez-moi simplement
3: le monde m'étonner. Qu'à 15 heures, un jour de semaine, les plus hauts dignitaires de l'État se prêtent à de telles gaudrioles. Et ce, au moment où nous parlons de sortir du serpent. Le président s'est littéralement empiffré de marron glacé. Il n'enlevait même plus les papiers. Sa tenue était un peu bizarre. Chaussures de basket lamées. Salopette dans le chien, mais ça, nous en avons l'habitude maintenant. Retourner et calotte d'infirmier. Mais s'il y a plus grave, au moment où je pensais aborder la question du Moyen-Orient, le ministre des PTT a surgi habillé en facteur et le président a semblé enchanté de l'accueil. Il a beaucoup insisté pour que nous chantions tous trois romance péricourtine. Il avait curieusement fredonné l'autre jour lors de la visite du président Kapakwa Machiké, le président belge, je pense. Vous vous en souvenez? Il m'a semblé très difficile d'avoir avec le président une conversation suivie.
7: Permettre exceptionnellement de consacrer cette chronique à l'expulsion d'un remords qui me ronge. Je voudrais présenter ici mes excuses au pangolin. Le pangolin est un mammifère édenté d'Afrique et d'Asie. C'est une bête éminemment pacifique. De ma vie, je n'ai jamais eu à me plaindre d'un pangolin. Pourtant, dans un petit livre que j'ai publié il y a plus d'un an et dont je vous recommande vivement d'éviter la lecture, je m'étais permis de porter un jugement sans doute blessant et péjoratif, visant à discréditer l'image publique de ce paisible quadrupède. Comme ça, pour faire sourire, pour vendre du papier. Bassesse. Par la suite, repris par le tourbillon de la vie, mon travail, mes amours, ma santé préoccupante, puisqu'à 46 ans passés, je n'ai toujours pas de cancer, j'avais fini par oublier le pangolin. Or, mercredi dernier, l'un des prétendants de ma fille, il n'a pas fini de prétendre, ils ont 9 ans chacun, l'un des prétendants de ma fille, donc, est entré furibard dans mon bureau, le livre en question à la main. « Dis donc, t'es vraiment salaud avec les pangolins !» Après lui avoir fait remarquer que ce n'était pas là le ton convenable pour s'attirer les grâces d'un beau-père potentiel, je finis par lui accorder un bref entretien sur celui de mes genoux où n'était pas le chat. « Pauvre pangolin, regarde ce que t'as écrit. Et en effet, à la relecture, je ressentis comme une méchante intention de blesser dans la description physique et morale que j'avais brossée du pangolin.
10: Mais tu sais, c'était pour de rire.
7: Ouais, mais n'empêche que ça peut faire de la peine. Tu serais un pangolin, ça m'étonnerait vraiment que ça te fasse rigoler, tu vois. Il me montrait du doigt le passage incriminé. Le pangolin mesure 1 mètre, sa femelle s'appelle la pangoline, elle ne donne le jour qu'à un seul petit à la fois, qui s'appelle Toto. Le pangolin ressemble à un artichaut à l'envers, prolongé d'une queue à la vue de laquelle on se prend à penser que le ridicule ne tue plus.
10: Je reconnais que j'ai tapé fort. Le mot ridicule est un peu dur, c'est ça qui te gêne.
7: Ah non, ça c'est rien, c'est Toto. C'est Toto, Toto c'est complètement idiot pour un pangolin.
10: Mais toi, en fait, qu'est-ce que tu connais, toi, des pangolins ?
7: Eh ben nous, quand j'étais en vacances en Côte d'Ivoire, ben, on avait un pangolin, et il est mort sous un camion. J'avais lâché sa laisse, il voulait pas se promener en laisse.
10: Ah oui, c'est ça, alors tu as eu de la peine, et aujourd'hui tu n'aimes pas trop qu'on se moque des pangolins.
7: Ben oui, pauvre Gérard.
10: Ah, parce qu'il s'appelait Gérard.
7: Oui. Dis donc, dans tes conneries pour la radio, le mercredi, tu devrais parler des pangolins pour que les enfants qui ont lu ton livre, ils voient bien que c'était pour de rire.
10: Je me sentis assez flatté à l'idée que ma mauvaise image de Marc dans son école lui était pénible.
7: Alors bon, rectificatif, le pangolin. Le pangolin, du malais pangolang, qui signifie à peu près pangolin, est un mammifère édenté d'Afrique et d'Asie qui se nourrit de fourmis et de termites. Il mesure 1 mètre. Son corps est couvert d'écailles très très belles. Il ne ressemble pas du tout à un artichaut. Sa queue s'arrête juste bien quand il faut, c'est formidable. Quand il a faim, le pangolin a un truc que même dans la jungle, aucun fauve, il est même pas cap, tellement qu'il aurait les boules. D'abord, il trouve une fourmilière grâce à son flair super. Avec son nez pointu et ses griffes super, il s'enfonce au milieu de la fourmilière. Après, il en trouve toutes ses écailles, très très belles, qui sont de la taille d'une petite feuille d'artichaut, mais très très belles. À ce moment-là, le pangolin réfléchit très fort avec sa concentration et une petite goutte sucrée comme du miel se met à suinter sous chaque écaille. Et alors, toutes les fourmis, des milliers, des millions de fourmis se jettent dessus. Et le pangolin, sans rigoler, alors que ça chatouille, mais il est super concentré. Le pangolin attend que les fourmis soient arrivées et clac, il referme toutes les écailles. Après, il sort de la fourmilière, il va dans un coin tranquille, il rouvre ses écailles, il se secoue très fort et les fourmis tombent autour et il les mange. C'est une bête formidable, sauf qu'elle traverse sans garder et ça c'est très dangereux. La femelle du pangolin s'appelle la pangoline. Elle donne le jour à un seul petit à la fois qui s'appelle Gérard.
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11: De Madame Méplé.
12: Et vous
13: Méplé beaucoup, là, Méplé beaucoup.
11: Vous Méplé m'adamez. De Montluçon.
14: Ah, dans la Meuse.
11: Mais non, pas dans la Meuse.
14: T'es pas dans la Meuse, Montluçon ?
15: Jean. Franchement, alors s'il y a un truc dont je me fous avec la dernière énergie, c'est bien de savoir où est Montluçon.
14: Et tu as tort parce que les gens t'aiment à Montluçon.
15: Moi, j'aime beaucoup les gens de Montluçon. Parce que j'aime les êtres humains.
14: Oui, bien
15: mais
14: sûr.
15: Les villes, je m'en fous des villes.
14: Mais Montluçon, c'est une ville.
15: J'aime les gens de Montluçon, même si je les rencontre ailleurs.
11: Vous n'avez jamais accosté à Montluçon,
15: monsieur? Si, par erreur.
11: Qu'est-ce qu'il y a à Montluçon ?
15: Son nougat.
14: Son nougat,
11: le Montluçon. Ah, le nougat de Montluçon.
14: Oh, ouais. Et ses berlingots également.
15: Oui,
14: griottes. Les griottes de Montluçon.
15: C'est quand même la capitale du Champagne.
14: Hein, aussi, oui.
15: Il faut pas se gourer. Comme tout le Bordelais, d'ailleurs.
14: Oui.
16: Je trouve étonnant que Philippe ne soit jamais allé
17: Vous
16: à Montluçon.
17: Vous n'avez jamais vu Montluçon et Lumière
14: Sur toutes les routes.
17: Le seul son et lumière qui a été écrit par Mauriac, vous n'avez pas vu ça?
15: D'ailleurs, la Vierge de Montluçon qui a apparu, donné naissance
14: dans la grotte de Montluçon.
15: Des pèlerinages, oui.
17: La seule Vierge qui soit apparue en bagnole, un feu rouge. À deux agents qui n'y croyaient pas.
15: Il y a un poème sur Montluçon qui dit « Montluçon, tu me plais, j'aime beaucoup tes filles. Montluçon, je t'en prie, retire ta cédille. »
18: Montluçon, 5 minutes d'arrêt, buffet gastronomique. Attention, départ s'il vous plaît, fermez les portières. La garenne chevreuse, branlez le petit, chignez le chef, Marcel Villard. Attention, départ.
15: Francis Roosevelt avait quand même dit on s'en fout qu'ils détruisent Pearl Harbor, on ira à Montluçon. Ça, je l'ai pas inventé.
14: Non.
15: Dans la riante cité de Montluçon, à la sortie nord-est de la ville,
12: se dresse l'usine de Gros Poutard. Le Gros Poutard est un fromage régional qui présente la particularité d'avoir la croûte à l'intérieur. On distingue trois sortes de Gros Poutard. Le fromage préféré du docteur Schweitzer, qui en plein cœur de la savane, n'hésitez pas à s'exclamer, il est Gros Poutard, docteur Schweitzer. Car autant qu'Alsacien, il raffolait du Gros Poutard.
19: Bon, la culture peut reprendre ses droits.
12: Oui, non, mais si vous voulez, mais on pourrait parler d'autre chose.
20: Hésitez que vous sortez du bois de Montluçon, c'est sans problème.
19: Il y a un bois
12: Il y a un bois qui est habité par ce qu'on appelle le bouvard des herbes. C'est une espèce de petite bête qui s'attaque aux jambes des femmes.
20: Et on n'a pas parlé des petits métiers de Montluçon.
21: Oh, les pignoleurs, par exemple. Oui.
12: Les brandouilleuses de Montluçon.
19: Qu'est-ce que fait un pignoleur ?
12: Il pignole.
19: Et une brandouilleuse ?
12: Elle brandouille.
19: Elle brandouille avant le pignoleur.
12: Quand on ne sait rien, Bouvard, on ne pose pas...
21: Certains Montluçonnais sont tellement habiles qu'ils font les deux en même temps.
12: Jean, est-ce que tu as visité Maluçon ? La
21: haute Vienne. Oh là là, j'ai visité notre Luçon, votre Luçon.
12: Leur Luçon.
21: Leur Luçon, qui est une.
12: Et ton Luçon.
19: Je me demande si j'en sortirai aujourd'hui de mon Luçon.
22: Oh, c'est pas possible. Faut demander à quelqu'un qui vous explique le chemin. Et mon Luçon est très étendu. Sans plan, un étranger ne peut pas sortir de mon Luçon.
21: Il faut partir de la mosquée.
12: Et tu vas directement sur le temple. Hein.
21: Parlons quand même des choses tragiques.
12: Oui.
21: Les fumeries de Montluçon. Les fumeries de Montluçon sont un réel fléau pour notre jeunesse.
19: Qu'est-ce qu'on fume là-bas ?
21: Le saumon.
12: Ça, c'est épouvantable.
21: Dans les fumeries, tous ces types allongés qui tiennent...
12: Qui crient « Arrête, arrête !»
21: C'est le saumon qui crie « Arrête !»
12: Oui.
21: Est-ce que vous vous êtes déjà demandé, si vous êtes allé une fois dans une fumerie d'opium, les gens fument l'opium, bon, ça fait pas du mal à l'opium. Mais quand on fume le saumon... Ce saumon qui voit un mec avec les yeux bridés couchés qui lui tire dessus... Mettez-vous à la place du saumon.
12: Ce qu'il doit penser du Montluçonnais.
21: Ça lui plaît pas au saumon. Il devient tout rose de confusion.
12: Oui, c'est exactement comme ça qu'il rosit. Voilà. Attendez, là, on vous a parlé que de Montluçon le haut. Mais si on vous parle de Montluçon le bas.
20: Et de la vieille ville.
21: Et Montluçon chantier, c'est de la merde.
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23: Eh ben, tu l'as réussi, ton petit numéro, toi. Tu l'as réussi. Mais qu'est-ce que j'ai fait pour avoir un fils pareil ? Tu l'as réussi, ta provoque. Non, mais dis donc, t'as vu ta tenue ? T'as vu ta tenue qui t'a gardé dans la glace ? Hein ? Costume sur mesure, cravate assortie, lunettes écailles Made in England et attaché caisse, à 23 ans. Quand je pense que ta mère et moi, on a le même blue jean depuis mai 68. Et t'es pas gêné de rentrer dans ma chambre dans cette tenue ? Pendant que je suis en train de fumer un petit joint avec mes copains autonomes. Tu te sens pas déplacé avec ton air de sortir du salon du prêt-à-porter au milieu de mes copains qui planent. Et ta chambre, sa chambre. Alors parlons-en de sa chambre. Explique-moi. C'est une chambre d'hosto, tu désinfectes ou quoi ? J'avais tellement honte avant que mes copains arrivent que c'est moi qui a inscrit des slogans et des graffitis sur les murs. Non, mais dis donc, c'est à moi de le faire ? C'est à moi de le faire ? Parce qu'il y a des limites à la provoque. Il y a des limites à la provoque. Quand je pense que devant mes copains, tu as été vanté d'avoir fait ton service militaire. Devant Gérard, qui pour se faire réformer, a avalé une fourchette qui est encore coincée. Devant Étienne, qui au conseil de révision a pissé sur le médecin-major. Il s'en est tiré avec 8 mois de camisole de force. Et moi ton père, oui, moi ton père, qui me suis fait un lavement avec une solution javelisée et 12 boîtes de Maxiton. Et c'est à nous que tu viens parler de ton adjudant à qui tu as envoyé tes bons vœux. Enfin, tu connais notre passé ? Tu connais notre passé à ta mère, à moi. Tu connais quand même notre passé. Anarcho, Mao, écolo, autonome. Et tu comprends pas notre honte de te voir cadre avec un plan épargne logement assuré. Pourtant, on a tout fait pour toi. Oui, on a tout fait. On a fait tout ce que des parents pouvaient faire. Dans ta poussette, tu as assisté à toutes les grandes manifs. Les gaz lacrymo ont été ton oxygène. Et plus tard, élevé en Lozère, nourri au fromage de chèvre, t'as fait le Larzac. Je comprends pas. Mais tu vas l'entendre, ta mère. Tu vas l'entendre. Quand elle va revenir de son voyage en Inde avec sa petite amie. Quand elle va apprendre que tu veux se marier. Il veut se marier. Mais ça existe encore, cette histoire, le mariage? Mais sais-tu que ta mère et moi, on a toujours vécu tous les deux librement ensemble? Et avec celle que tu as toujours appelée Tati? Tu vas l'entendre, ta mère? Elle qui a été membre du service d'ordre du MLF pendant 10 ans. Quand elle va lire sur la vitre arrière de ta voiture cette littérature pour Dupont-la-Joie. Avis à toute fille qui rentrera dans cette voiture le sourire aux lèvres, qu'elle ressortira la culotte à la main. Écoute, tu veux que je te dise ? Tu veux que je te dise ? Je suis tellement écœuré, je démissionne. Je me tire. Terminé. Dis, Bruno, je vais te demander pendant que j'y pense. T'as pas 100 balles.
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0: On n'a pas eu de bol. Hein. On arrive en vacances avec ma femme et mon beauf. C'était un port. Oh, mon beauf, hein. Alors on voyait pas la flotte, il y avait le bateau qui était serré. On s'est assis à une terrasse, on a mangé une friture. Je sais pas si c'est d'avoir été ballotté toute la journée à la bagnole ou quoi. On a été malade. Ma femme a déglobillé sur son paletot. Alors, je vais vous dire, le poisson, quand c'est pas frais, déjà, à manger, c'est pas bon, hein. Mais alors, à vomir. Alors, après ça, on était à la plage. Alors, au début, il y a des vagues, mais même pas nettes, hein, vous voyez. Vagues, bon. Après, il y a une rangée de boue avec des petits fagnons, et après, il n'y a plus rien. C'est une escroquerie, n'y allez pas pour voir quelque chose, il n'y a rien à voir. De toute façon, il y aurait quelque chose, c'est interdit de dépasser les bouées. Moi, j'ai nagé jusqu'à là, j'ai dépassé les bouées. Au début, il siffle, après, il tire. Je suis rentré. On était pour se casser, un vieux qui nous a dit « Ah, mais attendez, le soir, le soleil se couche. » Et c'est beau. Bon, alors on l'a attendu. Effectivement, le soir, le soleil se couche, c'est beau. Bon, allez, on se casse. Non, attendez, le lendemain, il se lève. Oh, alors c'est tous les jours. On a attendu le lendemain, effectivement, le soleil se lève, c'est très beau. Bon, allez, on se casse. T'achètes deux cartes postales, une du lever, une du coucher, y a pas de raison de rester la queue pour ça, hein. Quand on a vu ça, on est reparti avec ma petite femme, mon beau-frère, on est monté dans ma bagnole. Je devrais dire avec ma femme, on est monté dans ma petite voiture, hein. Parce que c'est pour ça que j'emmène mon beau-frère, c'est pour la rentrée, la sortir de la bagnole. Oui, mais elle est jolie, en fait. C'est vrai, on aurait du mal à lui faire des gants dans mon short, mais au moins, quand je campe, j'ai pas l'impression de dormir sur la route, hein. Alors on est reparti, et on est parti. On est parti, bon, on partait. Ça faisait bien 3,5 litres de pinard que mon beauf dormait. Quand j'ai demandé à ma femme de me passer la bouteille qui était sous son siège, vu que c'est là que c'est le plus frais... Et surtout que ma femme, elle a que ça à foutre derrière. Encore que ça soit pas non plus très pratique pour elle, parce que quand on la rentre, faut quand même pousser. Et elle épouse la forme de la lunette arrière, vous voyez. Puis elle a les baleines de la capote incrustées dans le dos. C'est joli, mais faut aimer, c'est un truc, faut être connaisseur. Ah oui, parce que je vous l'avais pas dit, ma bagnole, c'est une décapotable. Je vous le dis, c'est très important, vous allez voir plus tard, c'est à cause des tonneaux. Alors nous, on roule toujours avec la capote fermée, hein. Sans ça, avec ma femme, ça avait prise au vent, on n'avance plus, hein. Ou alors à la voile avec son maillot, mais on peut pas aller partout, faut qu'il y ait du vent. Faut prendre les renseignements la veille, c'est dans une autre langue, bon, enfin bref. Alors, on roulait peinard quand on est rentré dans l'autre con, là. Enfin, je dis l'autre con, on peut pas l'accabler non plus, hein. Lui, il roulait pas vite, il roulait à droite, hein, bon, et puis il est mort. Alors... Mais merde, les autres nous avaient bien évités jusqu'à là, alors. On s'habitue aussi. Les gens le savent qu'on roule bourré, quand même. Alors, sous le choc, on a fait 6 tonneaux. J'aurais pu faire mieux, mais je n'étais pas en forme. Eh ben, je crois que c'est les tonneaux que ma femme a pas aimé. Le médecin, il me l'a dit, hein. Ah, il m'a dit, quand elles ont la tête comme ça rentrée dans les épaules, c'est qu'elles sont pas contentes, hein. Oh, c'est marrant, c'est pas drôle, c'est les nerfs. On disait, c'est les nerfs. Elle avait tout cassé quand ils l'ont ramassé, les os sont tombés dans le fond, ça faisait un bordel. Elle avait tout cassé, un mec qui l'énumérait à l'hosto. Les jambes cassées, alors t'es écrit, les jambes cassées. Les bras cassés, les bras cassés. Et les côtes, et les côtes. Et la tête, alouette. Ah, c'est marrant. C'est les nerfs. C'est pas drôle, c'est les nerfs. Alors, comme elle est toute cassée, au lieu de lui plâtre et tout, ils ont décidé de la laisser prendre dans le bac de plâtre. Comme ça, pour eux, c'est bonheur, ça leur fait qu'un voyage. Ce qui fait qu'on peut pas savoir si elle est contente parce que le plâtre, ça crispe. Par qu'elle est pas à plein, elle a passé l'hiver peinard, le plâtre s'est chauffé. Hein. Alors, on a fait 6 tonneaux, puis on est rentré dans un arbre. Heureusement qu'il y avait un arbre, parce que ça descendait, ça se trouve, on fera encore des tonneaux. C'est l'arbre que mon beau n'a pas aimé, lui. La bagnole a explosé, vous savez, sous le choc. C'était une sport qu'on avait, vous voyez, avec 2 portes. Alors, t'as la place du chauffeur, la place du mort et 2 grands brûlés derrière. Mon beauf, quand il a vu ça, il est mort sur le coup, lui. Ah, dès qu'il y a des trucs à payer, c'est pas la peine, hein. Alors, Lino, quand je dis qu'on a pas eu de bol, j'exagère, parce que mon beauf est mort. Ma femme est dans le plâtre, dans un état que les médecins ont dit qu'on aura plus vite fait d'apprendre à marcher au plâtre. Et moi, Lino, j'ai pas eu ça, et c'est du bol, hein.
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2: Mon médecin est fou. Un jour, en pleine nuit, il me téléphone. Il me dit, je vous réveille pas. Comme je dormais, je lui dis non. Il me dit, voilà, je viens de recevoir du laboratoire les résultats de nos 2 analyses. Il me dit, j'ai une bonne nouvelle à vous annoncer. En ce qui me concerne, tout est normal. Par contre, pour vous, c'est inquiétant. Ben, j'ai dit, quoi, qu'est-ce que j'ai? Il me dit, vous avez un chromosome en plus. Je lui dis, c'est-à-dire? Il me dit, c'est-à-dire que vous avez une case en moins. Je lui dis, ça signifie? Ben, il me dit, ça signifie que vous avez le virus du tueur. Vous êtes un tueur, né. Je lui dis, moi, un tueur? Il me dit, je vous rassure tout de suite, c'est pas dangereux pour vous. Mais pour ceux qui vous entourent, ils doivent se sentir visés. Je lui dis, mais je n'ai jamais tué personne. Il me dit, vous inquiétez pas, ça va venir. Il me dit, vous avez une arme? Je dis, oui, j'ai un fusil à air comprimé. Il me dit, alors, pas plus de 2 airs comprimés par jour. Et il raccroche. Alors, toute la nuit, j'ai entendu mon chromosome en plus, qui tournait en rond dans ma case en moins. Le matin, je me réveille avec une envie irrésistible de tuer quelqu'un. Il fallait que je tue quelqu'un, mais qui tuer? Hein, je me disais, qui tuer? Enfin, qui tuer? Hein? Non, mais pas qui tu es dans le sens qui es-tu, toi qui cherches qui tu es. Ou dis-moi qui tu es, je te dirai qui tu es. Ah ben, qu'ils étaient, ben je le savais, j'étais un tueur. Et un tueur sensible. Enfin, il fallait que je tue quelqu'un, et puis j'avais personne à m'apporter, ma femme était sortie. J'ai dit, tant pis, je vais tuer le premier venu. Ah, j'ai dit, je vais tuer le premier venu. Alors je prends mon fusil sur l'épaule, je sors, et sur qui je tombe, le hasard fait bien les choses, hein, sur le premier venu. Il avait aussi un fusil sur l'épaule, il avait un chromosome en plus. Il me dit, salut, toi le premier venu. Ah, j'ai dit, non, pour moi le premier venu, c'est vous. Ah, il me dit, non, je t'ai vu venir avant toi. Il me dit, de plus loin. Il me dit, ça t'oublie pas que je te tutoie. Il me dit, je te tutoie et toi tu me dis-tu. Je dis, si je dis-tu à ce cœur, il va me tuer. Je lui dis, et si on s'épaulait mutuellement? Alors il me dit, d'accord, on se met en joue. Et puis il me dit, stop, stop, nous allions commettre une irréparable bavure. Nous ne pouvons pas considérer 2 hommes qui ont le courage de s'entretuer comme des premiers venus. Il faut en chercher un autre. J'ai dit, d'accord. Et tout d'un coup, j'entends claquer 2 coups de feu et je vois courir un type avec un fusil sur l'épaule. Alors je lui crie, vous aussi, vous voulez tuer le premier venu? Il me dit, non, le troisième, j'en ai déjà raté 2. tout d'un coup, je sens le canon d'une arme s'enfoncer dans mon dos. Je me retourne, c'était mon médecin. Il me dit, je viens vous empêcher de commettre un meurtre à ma place. Je commence à me dire, oui, le laboratoire a fait une erreur. Il a confondu nos deux analyses. Le virus du tueur, c'est moi qui l'ai. Je dis, docteur, vous n'avez tout de même pas tué de sang-froid un de vos patients? Il me dit, si, la patience a des limites. J'en ai assez de vous dire, ne vous laissez pas abattre. Je lui dis, vous avez déjà tué quelqu'un, vous, docteur? Il me dit, sans ordonnance, jamais. Mais je vais vous en faire une. Et il m'en a fait une. Ah!
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6: Le docteur m'avait pas dit qu'il y aurait du monde. Il y a des gens. Oh. Non, psychothérapie de groupe, c'était en option. C'était écrit « Biffer la mention inutile », j'ai biffé. Oh. Il est pas là, le docteur Benalassa? Bon, ben alors... Il y a des femmes en plus? Oh. C'est plein de femmes. Pour ce que j'ai à déballer, ça aide pas, je vous jure. Ouais, bon, allez, go. Je suis quand même quelqu'un qui a fait 18 mois d'Indochine et un an d'Algérie. Je me suis farci des viettes et des félouses. Faut pas des gonzesses qui vont me faire baisser les yeux. Alors, j'expose mon cas, ainsi qu'on m'y a fortement encouragé. Il est pas là, le docteur Benalassa? Mais pourquoi j'ai été fourré dans les pattes d'un médecin bougnoul, moi? Tu branques ou quoi? C'était bien la peine d'aller se faire casser la tête dans le Sahara. Quand on revient, c'est eux qui nous soignent. Alors, il paraîtrait que je serais atteint d'instabilité affective et sexuelle. Soi-disant. Je dois avouer que je suis pas fort pour résister à une femme qui me plaît. Surtout quand je lui plais. Parce que là, j'ai pas de quoi me filer la camisole. Alors ouais, les grandesses. Il y en a une qui m'a dit récemment, la dernière, elle m'a dit « Mon pauvre garçon, tu es un névrosé de la séduction. » Elle m'a dit comme ça. C'était une intello. Féministe. Tendance Marie-Claire. Je sais pas si je suis un névrosé de la séduction, mais faut reconnaître que je suis pas feignant sur le carton. J'ai compté qu'en 20 ans, à raison d'une centaine de mes mères par an, j'ai abattu 2000 têtes de bétail à moi tout seul. Faut assurer. Pas un hasard si je suis à l'hosto. Alors, aux dernières nouvelles, l'instabilité, j'aurais attrapé ça avec ma mère. Quand j'étais gosse. C'est la seule femme qui m'a rejeté, et depuis, c'est les autres qui dérouillent. Et les femmes, il n'y a pas plus féminin. Fatalement. Elles veulent toutes me changer. Alors, je change. De femme. Comment je suis en rupture avec trois, à la fois. J'écris des lettres. Au point où j'en suis, je ferais mieux d'envoyer une circulaire. J'ai des moutards partout. Je les ai tous reconnus. Il n'y a que les mères que je ne reconnais plus. Et bien sûr, les malheureuses, qu'est-ce que qu'elles fassent? Elles souffrent toutes. Et moi, de les faire souffrir... Ça me coûte un fric. Alors l'autre, la féministe, elle me dit au téléphone, t'en fais pas, je vais m'en tirer toute seule, je vais me dégoter une situation, je touche du bois, je touche la coiffeuse, je touche la commode, je touche l'armoire. En attendant, elle touche mes chèques. Les mousselets, je les aime bien, mais le nouveau genre, là, ça me crispe. Elles savent tout, elles tranchent sur tout, elles me crispent toutes à un moment. Au début, c'est toujours idyllique, la vie rêvée. Dormir, manger, faire l'amour. Dormir, manger, faire l'amour. Dormir, manger. Dormir, manger. Dormir. Alors, je change. D'où mon instabilité. Et pourtant, je demande qu'à m'attacher. On a beau dire, mais... La dernière fois, c'était la première fois... C'est quand même plus gai que la première fois, ça a été la dernière fois. Vous voyez? Pour moi, maintenant, ce serait plutôt... La dernière fois... Ça a été la dernière fois. Vous voyez ? Il n'est pas là, le docteur Benalassar ?
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3: Amère ? 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Les filles, on les regarde plus, on les bouquine, on les déchiffre. Nous, on s'exprimait plus simplement. Samedi, avec mon époux, nous sommes allés nous ressourcer dans un établissement des Champs-Élysées. Le rideau s'ouvre, musique d'Éric Satie. Sur un mur, on te projette des phrases de Confucius, de, d'après mon époux, de Marx, de, comment il m'a dit, Malraux-Tse-Tung. Et ceux qui sont aux premières tables peuvent deviner, peuvent supposer qu'une forme se déshabille en rampant dans le noir. En plus, elles sont tellement maigres, t'as pas l'impression qu'elles se déloquent, mais qu'elles se désossent. Nous, je suis navré, on s'exprimait plus simplement. Nous, on enlevait le soutien-gorge, un moulinet, et plaf! Le vieux à la première table devant se le prenait en pleine tronche. Il renversait son verre, on renouvelait les consommations. 98% pour l'établissement, 2% pour l'artiste. Personne n'avait besoin d'un bac plus 3 pour suivre. Alors, le directeur de cet établissement des Champs nous dit... Je veux amener le public à réfléchir. Nous, on ne réfléchissait pas, on nous constatait. Roland Rover, tu l'as connu, Roland ? Roland Rover, les seins comme des phares. Elle éblouissait tout le monde et elle sortait. Nathalie Baba et les 40 valeurs. C'est mon époux qui avait trouvé le jeu de mots, il était directeur de l'établissement. Bon, Nathalie Baba, le public comptait les valeurs avec elle. Les seins, 2, les fesses, 2, ça fait 4. Les yeux, 6, les cuisses, le public, 8. On arrivait à 40 sans se prendre la tête. C'était pas la peine d'avoir fait l'énarque. Une femme, ça s'effeuille, ça se feuillette pas. Bernadette Dejeu, Monique Tamer, Nita Tawin. T'en as connu certaines. Lola Bémol, Mireille La Carrosserie. On lui avait trouvé ce nom parce que, d'accord, elle était flanquée, elle avait les fesses à rayer les baignoires. Mais dans quoi le public buvait-il son champagne ? Dans ses godasses. D'ailleurs, à l'époque, j'ai fait la réflexion à mon époux, qui n'était pas encore mon époux. Tu as tort de la renvoyer. Il m'a répondu, elle chose du 44, l'établissement y perd. Mais quand je me suis fait dire qu'au contresens, tu connais cette boîte, le contresens ? Auparavant, c'était le zigzag. Du fait que le genre s'essouffle, ils ont essayé tu sais quoi. Les filles assises, toutes habillées sur la scène, et c'est le public qui devait se défringuer devant elles. Ça n'a pas marché, je dis heureusement. Je dis heureusement. Moi, ma culotte était un mythe. Tu peux demander à mon époux, ma culotte était un mythe. Amère. Non, pourquoi veux-tu que je sois amère ? Je jette un cri d'alarme, c'est tout. Je dis, où va la profession ? Elle va vers une réduction élitiste de la sexualité démocratique. Et je crie casse-couille.
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8: Mimile ! Mimile ! C'est Denise. Dis-moi, ne mets pas ce projecteur. Je t'ai déjà dit, j'ai l'air d'une tarte avec ça. Hein ? Je suis à l'antenne. Oh, pardon. Eh bien, mesdames et messieurs, bonsoir. Ce soir, une soirée avec un programme très gai. Pour commencer, les obsèques du ministre du Burundi Nord du Commerce. Ensuite, eh bien, nous retrouverons Philippe Bavard pour son émission « Vous qui passez sans me voir ». Il est trop petit. Il recevra d'ailleurs, je crois... qu'est-ce qu'il recevra ? Gonzague 5 briques pour son livre « Le nouvel arrivisme ». Puis à 13h, un scoop, Yves Mourouzi qui présentera le journal non pas en Chine, ni sur le Foch, ni au Castelet, mais à Paris ! Il fera à Paris. Après notre émission, Pour les enfants, à je ne sais plus quelle heure, vous n'avez qu'à consulter vos programmes de journaux. Avec notre émission pour les enfants, donc La Maîtresse sur le Grill, avec une séquence spéciale, comment fabriquer vous-même vos cocktails Molotov. C'est très instructif. Et puis, nous terminerons la soirée de bonheur à cause des grèves de courant avec le journal de Roger Giquel, toujours en direct du Père Lachaise. Qu'est-ce que tu dis, Mémile? Il y a eu une panne d'émetteur de la Tour Eiffel, j'étais pas à l'antenne. Ah ben merde, alors c'est bien la peine d'être professionnel. Je retourne à mes fourneaux, à la firme Saint-Simon. Bonsoir.
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7: Bonjour monsieur le tailleur. C'est moi que je suis venu il y a deux jours chercher mon costume. Vous vous souvenez de moi?

0: Vous êtes content du tissu, hein? Ça, le tissu, je suis content. Seulement, c'est les copains. Ils m'ont dit, ton costume, en regardant bien. En regardant bien. Là, là, il y a comme un défaut.
1: Et la doublure? Vous avez vu cette doublure, la même que la mienne?
0: C'est du crêpe de Chine. Mélangé avec la satinette de Mogul. Et le crêpe de Chine, faut payer le voyage. Vous n'êtes pas content de la doublure? Si, le tissu, tous les boutons, tout est pas... C'est marcé les copains. C'est ce que c'est quand t'as un nouveau costume, tourne-toi, tout, viens, tourne-toi. Le dos est pas tant, mais là, là, il y a comme un défaut.
1: Il n'y a pas de défaut, monsieur. J'ai jamais fait un défaut à un costume, moi, monsieur. Je connais mon métier, moi, je suis tailleur. Ça fait 25 ans que je suis au carreau du temple, monsieur. J'ai jamais remboursé un costume, monsieur. Jamais. Et j'en rembourserai jamais. Vous voulez que je vous dise ce que c'est, ça, monsieur? C'est la coupe Melba. Au début, ça surprend, puis après, on s'y fait. Vous vous tenez mal, monsieur. Voilà la vérité exacte. Vous vous tenez mal, monsieur. Vous vous tenez comme un gardien. Vous êtes là, là, là. Vous êtes un homme, que diable, approchez-vous. Alors, regardez-vous devant la glace. Qu'est-ce qu'il y a qui va pas? C'est là que ça débagueule. Je vous arrange ça. Vous êtes avachi. Relevez-vous. Relevez les épaules, là. Surtout la gauche. Un peu plus. Là, un quart de poids. Encore un peu plus. Voyez? Tout de suite, quand vous avez relevé l'épaule.
0: Oh, j'en reviens pas. C'est vrai, enlevant l'épaule.
1: Ah oui, mais alors, à droite. Là.
0: Le défaut de gauche, il a été à droite.
1: C'est parce que vous vous tenez mal. Bougez pas l'épaule gauche. La droite, ramenez-la. Là, sans bouger l'épaule. Là. Vous voyez, tout de suite.
0: Oui, mais alors la veste, là, elle part en... Elle part en brioche, là, vous voyez. C'est pas équidistant, ni équilatéral. Je n'en fous pas équidistant. L'ange droite, relevez-la. Faites ce que je vous dis, je connais mon métier, non? Alors,
1: là, bougez pas les épaules. Ouais. Écrasez-vous sur l'ange. Là.
0: Il tombe pas bien, ce costume? Où c'est où il y a un défaut là-dedans, vous?
2: Ça faut reconnaître que si je me tiens comme ça, tout tombe bien. Vous dites ça avec une telle autorité. Et puis le fait est que si je me tiens comme ça, tout tombe bien. Écoutez, je suis navré de vous avoir dérangé, monsieur le tailleur. Je me tiendrai toujours comme ça. Excusez-moi. Au revoir, monsieur Altaïr. Je suis en train de penser. Les gens, quand ils vont me voir passer dans la rue, on va dire, celui-là, moi, hein, il a la chance d'avoir trouvé un bon tailleur. Réussir un si beau costume sur un gars aussi mal foutu.
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4: Bien, eh ben écoutez, je sais pas que j'ai envie de vous pousser dehors, mais c'est l'heure d'aller baiser, hein. Bon, ben, sans vouloir à proprement parler faire un bilan, je pense qu'on peut estimer que cette expérience de thérapie de groupe s'avère plutôt bénéfique. Enfin, pour moi, je veux dire. Ben oui, je voudrais pas vous accabler, mais vous n'avez pas joué le jeu en ce qui vous concerne. Non, non, dans une thérapie de groupe, chacun doit s'exprimer. Alors je suis désolé, mais à part un catareux et deux pétomanes... J'étais pratiquement le seul à m'exprimer et à exposer clairement mes problèmes ce soir. D'autre part, tous les psys vous diront que pour qu'une expérience comme celle-ci soit efficace, il faut que chaque patient participe financièrement à la fin de la séance. Alors je suis désolé, mais vous n'avez participé qu'au début. Enfin, vous faites ce que vous voulez, moi, faut que j'y aille. Bonsoir.
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5: Entendez.

0: Et divin. Après ça, tout le reste, les mondanités, les cocktails, les robes du soir, les générales. Et puis il était la Côte d'Azur, Saint-Tropez, c'est plus tolérable. Il y en a ras-le-bol. Ras-le-bol. Ras-le-bol. Cette année, Jean et moi, on n'en pouvait plus. On a fui jusqu'en Auvergne, au fin fond du Cantal. Une ferme au bout d'un village, d'une saleté et d'une beauté dément. Les femmes en noir, sans âge et dentées, portant encore des seaux d'eau, le visage creusé, ravagé, sillonné comme la terre génitrice qu'on vient de labourer. Les vieux paysans immobiles sur leurs bancs de pierre moussus, ne prononçant pas un mot pendant des journées entières, lançant seulement de temps à autre le jet de rue de leur salive, comme on jette sa semence. C'était d'un pathétique et d'une authenticité. Souvent, Jean et moi, nous nous regardions et nous disions: mais c'est pas possible. Ça existe encore, tout ça. Mais c'est merveilleux. Faut en profiter très vite. C'est merveilleux. Merveilleux. Et puis un soir, ce soir-là, je ne suis pas prêt de l'oublier, Jean est tombé dans le tas de fumier qui barre le chemin conduisant à la ferme. Plouf. Je l'attendais. J'étais à table. Comme une chatte affamée, je lapais du lait bourru. En écoutant la mélopée nostalgique des moutons revenant des pâturages. Mais, lorsque Jean est entré, oh, cette odeur. J'ai dit à Jean, je t'en prie, ne fais pas un pas de plus, je ne le supporterai pas. C'était trop, trop d'un seul coup. Je me suis levée, je me suis approchée de Jean, je l'ai humé longuement. Je crois bien que j'ai pleuré. J'ai dit à Jean, tu te rends compte, il y a seulement 8 jours, nos vêtements sont encore l'essence, la poussière, la vie, l'horreur. Et maintenant, tu sens. Mais c'est ça la vérité, Jean, mon chéri. Nous tenons la vérité. Je défaillais. Il m'a serré très fort contre lui. Il a posé sa main puissante sur ma croupe. Il m'a dit « Viens » d'une voix sourde et animale. Il m'a entraîné dehors. Je me suis laissé happer par les clameurs indécentes de cette chaude nuit d'été, avec mes sabots, ma longue robe paysanne en coton bleu délavé. Je trébuchais dans la boue et le purin. C'était bon. Oh, c'était bon. Nous avons traversé l'écurie. À respirer ses senteurs, il m'a semblé que j'étais ivre. Nous avons atteint la grange dont il a ouvert la porte. Il m'a poussé dans le foin. De tous côtés, dehors, dedans, ce n'était que miaulement, gémissement, allaitement de bêtes en rut. Quand nous nous sommes relevés, Jean et moi, après 2 ou 3 saillies, la paille toute mêlée à mes cheveux défaits et à nos toisons intimes. J'avais acquis une certitude. À partir de cet instant, plus rien ne sera comme avant. Désormais, je ne pourrai plus faire l'amour à Paris.
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2: Commandant, bonsoir.
3: Bonsoir, monsieur.
2: Alors, commandant, le monde subit de difficiles mutations, parfois difficiles à appréhender.
3: Ben non, c'est simple. Je t'explique. Avant, le monde, il était divisé en trois parties. Nous, les cocos et les bougnous.
2: Attendez.
3: Tais-toi, je parle. Après, il y a eu plein de changements de trucs d'indépendance et tout, où que les cocos, ils ont réussi ce qu'ils voulaient. Maintenant, c'est tous des bougnoules.
2: Mais commandant, si je vous reçois ce soir, ce n'est pas pour les bouleversements mondiaux, mais c'est pour la Yougoslavie.
3: Ah oui? Les nouveaux bougnoules ex-coco-yugo qui se pètent la gueule ensemble dedans?
2: La guerre civile, en fait, c'est ça. Alors, expliquez-nous pourquoi les États-Unis n'interviennent pas.
3: Bah, c'est parce que nous, les Américains, on n'y comprend rien, cette guerre-là. C'est mal foutu. On sait pas qui c'est les méchants, puis qui c'est les gentils.
2: Mais dans une guerre, il n'y a pas que le bien et le mal.
3: Si! Dans toutes les guerres bien faites, il y a un gentil et un méchant. Et nous, les chefs du monde, on a un catalogue pour les reconnaître, les méchants. Tiens!
2: Ah, ça a l'air bien fichu.
3: Alors, regarde, ça, c'est un méchant nyakwe. Il y en a plusieurs sortes, mais en gros, c'est ça. Ça, ah non, ça c'est un vieux méchant, il n'y en a plus, on leur a tous pété la gueule. Alors, ça, c'est les très méchants dans ce moment. Dans notre jargon de militaire, on les appelle les bougnoules. C'est pour ça qu'on est allé au Covent. C'est parce qu'il y avait plein de méchants comme ça.
2: Et le dernier, là, c'est quoi?
3: Ça, c'est les gentils, c'est nous. C'est facile, hein. On a l'air gentils.
2: Ah, mais les Yougoslaves...
3: Ah, non. On sait pas si c'est des gentils, on sait pas si c'est des méchants. Ça doit être des pédés.
2: Donc la Yougoslavie, c'est définitif, hein, pas d'intervention.
3: Ça dépend. S'ils trouvent un méchant qui est dans le catalogue, on fonce.
2: Oui, mais pour qui? Les Serbes ou les Croates?
3: Ouais, nous, on s'en fout, nous. On est là pour péter la gueule. On n'est pas là pour faire du racisme.
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5: Bonne fête, Paulette. Je vais lui dire à ma femme. Bonne fête, Paulette. Et je lui donnerai mon bouquet. Elle a horreur des fleurs. C'est justement, je déteste ma femme. Alors je vois pas pourquoi je lui aurais offert des chocolats. Paulette adore les chocolats. Et moi, j'aime pas Paulette. Alors, soyons logiques. J'avais pourtant bien précisé à ma mère. J'avais dit, je veux pas épouser Paulette. Elle m'a répondu, on parle pas à table. Bon. Mon père non plus, il est pas fou de ma mère. Mais lui, 30 ans de mariage, il a fait le plus gros. Et puis, elle est moche, Paulette. L'autre jour, je regarde ses jambes, je lui dis, t'as tes bas qui plissent. Vlan, elle me retourne une claque. Elle avait pas de bas. J'ai dit à ma mère, Paulette est moche. Elle me répond, Paulette me ressemble. Je dis, oui, mais toi, tu es ma mère. Elle me répond, Paulette pourrait être ta mère. Elle a horreur des fleurs. Elle va faire une de ses têtes. Je m'en fous, j'aime pas sa tête. On va les mettre à la poubelle, au prix où sont les fleurs. Hein. Surtout les grandes. Et ça fait pas de plus de profit que les petites. Elle va les jeter, c'est sûr. Je m'en fiche, je les ai achetées avec l'argent des commissions. Elle m'a dit, remonte-moi des escalopes. J'ai horreur des escalopes. Ça me dégoûte. Elle s'en met sur la figure, elle se les enlève que pour sortir. Au prix où sont les escalopes, hein. C'est que le veau, c'est pas donné. Hein. Sur la figure. Dans un sens, si j'avais épousé une beauté, je m'ennuierais. Il paraît que les mannequins, les actrices, c'est très ennuyeux. Surtout le jour. Moi, j'aime bien engager la conversation. Paulette, elle parle, elle dit des bêtises, beaucoup de bêtises. C'est normal, parce qu'elle est bête. Mais c'est pratique, parce que je comprends tout ce qu'elle dit. Puis vous savez, les filles intellectuelles, hein, faut pas croire, c'est la barbe. Et sorties de l'intelligence et de la culture, elles sont pas grand-chose dans la tête non plus. Bonne fête, Paulette. Ça l'énerve que je l'appelle Paulette. Elle trouve ça commun. Son vrai nom, c'est Germaine. Moi, je l'appelle Paulette pour lui rabaisser son caquet. Ça l'agace. Elle est très, très irritable, très, très soupe au lait. N'empêche que si je m'écoutais, il y a des soirs, je la sicouillerais. Je la couperais en petits morceaux et on retrouverait jamais son cadavre. Seulement, ça serait dans le journal avec sa photo. Alors, écoutez, le seul plaisir de ma journée, c'est de prendre mon petit crème le matin, tranquille, à la terrasse de chez Lulu, en lisant mon petit journal. Alors, si c'est pour retrouver la photo de Paulette en première page, alors non, écoutez, non, non. Bonne fête, Paulette.
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4: Si mon papa m'y voyait. Lui qui me disait toujours, si j'étais en France, il y a deux choses que je l'aimerais faire. Aller visiter la grande synagogue de Notre-Dame de Paris. Et dîner chez Maxime. C'est pas papa, je suis chez Maxime. C'est il est mon invité à titre posthume. Ah, maître l'hôtel, pour commencer, vous allez nous donner... C'est pas donné, hein? Enfin, c'est pas tous les jours qu'on va chez Maxime non plus. Alors, vous allez nous donner... Comment... Si j'attends quelqu'un? Non, j'attends personne. Je déjeune avec moi-même. On prend la même chose. Il y en a pas, vous ne savez pas comment ça s'appelle, la bestiole avec les pinces, là. Ça commence avec un K. Et pas la crevette, la... La crevisse. Vous en avez, ça, une crevisse? Ah, c'est les homards... À l'américaine. Ah ben oui, je les vois là. Omar à l'américaine. Eh ben voilà, je vais apprendre ça et on verra au fur et à mesure. Voilà. J'ai pris les homards parce que... Il n'y a pas de prix. C'est marqué selon l'arrivage. Un coup tu payes, un coup tu payes pas. Bonjour monsieur. Vous êtes quoi? Sommelier. Il n'y a pas des autres métiers, monsieur? Hein? C'est pour les vins? Ah bon, je croyais que c'était pour les matelas, moi. Ah bon, d'accord. Ah bon, ça s'est dit sommelier. Moi, je suis caleçonnier, moi. Bon, écoutez, aujourd'hui, je ne vais pas boire les vins des messieurs tout le monde. Je vais un vin de qualité... Irréprochable. Je regarde pas la dépense, mais je veux les meilleurs et les moins chers. Alors, qu'est-ce que vous allez me donner de bon? Dans les grands Bordeaux, oui, dernière page, allons-y. Qu'est-ce que je lis là? Chafoto et Maury. À Château des Pouilly. J'aurais dû prendre mes lunettes. Et là, Château Neuf du Pape. Tiens, il fait dans les vins aussi? La carafe d'eau est gratuite. Bon, on va déjà la prendre, la carafe d'eau. Et pour colorer un peu... J'y m'y connais pas, moi, dans les vins. Qu'est-ce que... Je vous fais confiance. Qu'est-ce que vous allez me proposer de bon? Un Château Lafitte. Ah, c'est une bonne idée, oui. Comment? Si je les préfère dans une quoi? Dans une grande cuvée. Écoutez, non, pas dans une grande cuvette. Dans un petit verre, ça suffira. Comment? Vous en avez un millésimé... 1900 combien? 1929. Il vous en reste encore de cette époque? Moi, c'est pareil, dis donc. Il me reste des anciens modèles, des caleçons molletonnés. J'arrive pas à les liquider. Et alors, vous les soldez à combien? 1500 francs. 15 francs, c'est pas cher, ça. Quoi, 1500 nouveaux? 150 000 francs? Eh, vous êtes sûr que c'est pas les tonneaux? 150 000 francs pour une bouteille de vin. Il y a de quoi se retenir d'épicer pendant 8 jours, hein? Bon, écoutez, apportez-moi la carafe d'eau, il faut que j'avale la pilule. Bah, dis donc, il n'a pas l'air content, on voit que c'est pas lui qui paye, hein? Alors, ah, voilà les homards à l'américaine. Les voilà, les voilà. Ah, ben, il y a plus de carcasses que des homards, là. Non, j'ai dit, il y a plus de carcasses que des homards. Qu'est-ce qui lui est arrivé? Il est tout cassé. Il a fait un atterrissage forcé. C'est un homard à l'américain qui l'a pilé à l'anglaise avant d'arriver dans mon assiette. Il manque une pince, là. Ben, un homard, ça a deux pinces. Ben, je vais payer pour les deux pinces, non? Comment? Ils se sont battus dans les viviers. Eh ben, alors, apportez-moi les vainqueurs, pas les vaincus, bon sang.
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8: Hé, hey, camarade, t'as pas 100 balles? 100 balles. Enfoiré, ouais. Allez, va bosser, la France a besoin de toi, là. Tu diras que je m'attends pas, hein, je vais être en retard aujourd'hui. Hein. Je suis peinard, moi, j'ai besoin de rien. Hein. J'habite une petite piole, là, c'est grand comme un placard. J'ai tout le confort sur le palier, je suis bien. Mais je bosse pas, hein, je vide récipient comme ça. On s'emmerde pas. Les flics m'ennuient pas. J'ai mes papiers en bonnet difforme. Le peinard. J'habite avec Ahmed. C'est un philosophe arabe. Pauvre garçon. Ça va pas bien. Il a une maladie des boyaux de la tête. C'est ses parents qui l'ont secoué quand il était petit, puis ça s'est mélangé maintenant. Il y a un merdier là-dedans. Je voudrais pas habiter là, moi. Hein. Pour vous donner un exemple, l'autre jour, j'ai envoyé faire une course à la belle jardinière. Il reste ses deux plombes parce qu'il voulait parler au beau jardinier, vous voyez. Alors, dis donc, déjà, moi, je suis pas malin, mais alors lui, il est analphabète, alors, comme ses pieds. Donc. Et puis, on comprend rien, qu'est-ce qu'il dit, hein. Il a un accent, on pourrait y accrocher son par-dessus, dis donc. Enfin, ça, il est sympa, hein. Mais j'habite pas avec lui pour l'odeur, hein. Oh, le salaud. L'autre jour, j'y ai dit, il avait les mains sales, on aurait dit des pieds, dis donc. Vous savez, chez les clochards, j'en ai déjà vu des dégueulasses, hein. J'ai vu des mecs qui portaient des vêtements pas propres, hein. Alors lui, il est porté par ses vêtements, lui. Sans ça, physiquement, il est agréable. De face, on dirait un peu Tabarly, vous voyez. Mais de profil, on dirait son bateau, quand même. Oh, il est peinard, il peut fumer sous la douche, hein. Il est philosophe, Ahmed. Il a des idées sur tout. Il a surtout des idées, hein. Il dit toujours, le changement, c'est quand prendra les Arabes en stop. Et pas arrivé le beau mec, hein. Ah, nous, on n'est pas des enfants prodigues, hein. On nous a pas inculpé les bonnes manières. Alors, ma mère, elle me disait toujours, t'es une andouille, toi. T'es la troisième roue du carrosse. Allez, non, hein. Tout le monde peut pas être sorti de la cuisine à Jupiter, hein. La société n'a pas voulu de nous. Qu'elle se rassure, on ne veut pas d'elle. Elle a qu'à nous foutre tranquille, c'est pas nous qu'on ira y mettre des bâtons dans les trous. Hein. L'hiver, on ramasse des cartons, on a bien chaud. Et puis l'été, on se fait emballer par les bleus. Ils nous emmènent à la campagne pour nous nettoyer tout ça. 3 mois, j'ai eu le boulot. Hein. On part en autocar sur l'autoroute. Alors on voit les mecs qui partent en vacances, ils s'arrêtent sur le bord pour bouffer. Alors avec Kamel à la fenêtre, on leur fait « Bande d'abrutis !» Alors ils font « Merci !» On se fout de leur gueule, hein. Et dis donc, c'est un prêté pour un vomi, hein. C'est pour un rendu, oh. Et encore, vous plaignez pas, hein, si Kamel était venu, hein. Moi, je parle bien français, appelez lui, hein. Lui, il dit toujours « Le français, je le parle très mieux que vous et je vous merde. » On n'est pas des lumières, hein. C'est pas comme mon frère. J'ai un frère intelligent. Il a fait toutes les études qu'on peut faire. Il aurait pu être notaire ou les conneries comme ça. Hein. Finalement, il est ingénieur à Grenoble. Mais il me dit plus bonjour. Hein. Ah, il me connaît plus maintenant. Il est fier comme s'il avait un bar tabac. Hein. Pareil. Hein. Mais C'est pas un con, hein. Faut pas croire. Quand il était petit, il écrivait des poésies. Vous savez, sur l'amour, les oiseaux, les conneries comme ça, quoi. Mais bien, hein. Un peu le genre Baudelaine, vous voyez. Il y a un accident chez lui. Oh la vache. T'arrives là-dedans et on s'abrille. C'est que de la glace et de la dorure. Donc. Tu croirais la caserne d'Ali Baba, toi. C'est beau là-dedans. Il doit gagner des sommes gastronomiques, lui. Alors, ils ont des grands clébards, tout plats, marrons avec des taches, qui se font faire exprès. C'est des croisements des chiens loups avec des Sarah Bernard, un truc comme ça. Il a eu un accident de cheval, là. Il était sauté plus haut que le cheval, il est retombé après, il s'est écrasé les... Il y a un nom, c'est... les choses de la vie, là, les gesticules. Eh, mais bien, hein, jusqu'à là, hein. Il paraît, ça y avait foutu des coliques frénétiques. Ils étaient drôlement emmerdés, hein. Ils ont fait venir un savant de Marseille. Le mec, il a dit, faut vous enlever les amygdales, hein. Ah, il bosse, hein, c'est pas un con, hein, c'est pas comme moi. Hein. Moi, je suis un con, mais tu sais que le dernier qui m'a vu bosser, il est pas jeune, hein.
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9: L'annonce dans le journal nous a fait une assez grosse impression. Ça disait Coq-Mez, PA plein sol, 150K Paris haut, et P impec, 140 000 F. On a presque tout compris. Coq-Mez, ça voulait dire coquette maison. P.A. plein sol, c'était clair. Poutre apparente, plein soleil. K Paris haut, c'est dans l'ouest où ça se situait. Il n'y a que Et P. Impec qui nous a résisté. On est parti à plein gaz vers 9h. Quand on est arrivé, il était 2h. Je me suis dit, on a sûrement pris un chemin compliqué. Le monsieur m'a rassuré, si on peut dire. 150 km à vol d'oiseau. Ça fait quand même un peu plus par la route. Vous avez dû bien rouler, au contraire. Le petit a dit, maman, pourquoi ça sent le camembert quand le monsieur parle, je ne sais pas ce que ça dit. Le monsieur a annoncé. Ici, double les vignes, si vous voulez. Il suffit de dégager les crottes de chèvre et de tomber une entreprise du coin. La chambre des enfants et la salle d'eau, je les verrai bien là-bas, là où les tonneaux des pigeons tuent. À la place du tracteur, on pourrait faire la chambre des parents, on bétonne tout ça à sec. Au électricité, pas de problème, vous vous en occupez. Là, de quoi te chercher les secondaires. 2 ans de boulot à peine et pour une bouchée de pain, toute la vie coquée transformée en un vrai bijou, qu'est-ce que vous en pensez? Et la maison est quand même pas mal amochée. Je sais pas si les Allemands en partant ou... les Américains en arrivant qui... l'ont laissé comme ça, mais... moi, je trouve pas l'état vraiment impeccable. Mais madame, on a écrit être P-impec. Ça veut dire être presque impeccable. Pour 14 millions, madame, faut pas rêver. Poutre apparente, il y en avait aussi dehors. Je lui ai dit, monsieur, moi j'appellerais plutôt ça des étais. Vu qu'ils sont appuyés sur les murs. Et que si je shoot dedans, pas sûr que votre résidence va rester debout. En fait, la seule chose qu'ils disent vraiment, c'est les 1500 mètres carrés de jardin. Seulement 500 mètres de long sur 3 mètres de large. C'est difficile à aménager un jardin à la française. Un peu d'imagination, madame. Avec ça, c'est une piste de four sensationnelle. La maison sert de clubhouse. Et il a ajouté avec un sourire plein de malice. D'ailleurs, il faudra que vous me donniez votre réponse assez rapidement. J'ai beaucoup de personnes intéressées. C'est normal, c'est une affaire. Vous pouvez me dire d'ici un quart d'heure? Je dis non, même pas, je vous rappelle dans 5 minutes. Dès qu'on s'en rentre à Paris.
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10: Qu'est-ce que vous avez à déclarer?
11: J'ai du ciment.
10: Vous avez du ciment?
11: Oui.
10: Vous avez du ciment?
11: Oui.
10: Ah, ouvrez-moi le coffre.
11: Bien sûr.
10: Voilà. Et ouvrez les sacs.
11: Bien sûr.
10: Voilà. Mais il y a des mitraillettes là-dedans. Oui, mais c'est du ciment armé. Ah bon, alors allez-y. Et vous là-bas, venez voir par ici, vous. Qu'est-ce que vous avez à déclarer, le jeune homme avec les cheveux longs? Qu'est-ce que vous avez à déclarer? Il n'est pas normal, cet homme-là. Non, j'ai du kiff, de la marijuana, j'ai... Ah, bon, maman, vous n'avez pas d'héroïne? Non, pourquoi, t'en veux? Papa dans le service, allez-y. Et vous là-bas, le jeune homme? Venez voir par ici, sur le solex qui laisse derrière lui des traînées de solexine. Avec son impair grimauve et puis ses grosses chaussures brunes avec ses soquettes violettes. Avec ses cheveux par paquet de trois. Qu'est-ce que vous avez à déclarer?
12: Je déclare que le monde dans lequel nous vivons est absolument abject. Et je... Oui, allez, c'est ça, foutez le camp, allez.
10: Et vous là-bas, venez voir, qu'est-ce que vous avez à déclarer? Eh bien, je déclare bonsoir à tous nos amis de la douane.
12: Bonsoir, monsieur Lux.
10: Et la grosse Mercedes là-bas. Oh, la grosse Mercedes. Vous m'attendez pas? Non, je vais peut-être pas prendre le cornet pour vous appeler. Venez voir par là.
13: Faites excuse. C'est une voiture blindée. Et avec les vitres par balles, on n'entend pas grand-chose.
12: Mais qu'est-ce que vous faites à 18 dans cette voiture?
13: Mais tu comprends, tu prends le train de compartiment, 9 personnes, une grande voiture, c'est plus commode, quoi.
12: Ouais, bien sûr, je comprends bien. Mais pourquoi que lui, il a du sparadrap sur la bouche?
13: Mais il sort de chez les dentistes, alors tu vois, les courants d'air, ça lui fait mal.
12: Bien sûr, je comprends bien.
10: Ouvrez-moi le coffre.
13: Il n'y a qu'à demander.
10: Mais il y a un cadavre là-dedans.
13: Au foutu de quand il y a un cadavre là-dedans.
10: Mais c'est ce que je suis après vous dire.
13: Il y a un cadavre dans le coffre. Dis donc, la douane. Tu fais exprès ou quoi?
10: Non, mais excusez-moi. Ouais, c'est trop facile, tu t'excuses. Oh.
13: Non, mais il est mort. Si c'est un cadavre.
10: Mais il a ses papiers sur lui.
13: Ah ben oui, il est en règle.
10: Ah bon, alors allez-y, excusez-moi.
12: Moi là-bas, la petite Volkswagen là-bas, venez voir par ici. Venez voir par là avec toute la petite famille. Nom, prénoms et qualités. Pasteur Le Lièvre. Et voici ma femme, Routli. Et mes enfants, Staffy, Vedi, Louis, Hansi, Calouis. Multi, Culti, Casti, que j'emmène à l'école du dimanche. C'est pas très catholique tout ça. Qu'est-ce que vous avez à déclarer? Eh bien, mon fils, j'ai des images pieuses et de l'eau bénite. Faudrait peut-être pas se foutre de moi. Hé, chef! Venez voir, mes novlans qui essayent de passer de la littérature pornographique avec de l'eau de vie de contrebande. Allez, foutez-moi tout ce monde-là au bloc. Si on les écoutait, on laisserait passer tout le monde.
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14: Dites-moi, vous ne croyez tout de même pas que je suis réellement obsédé? Non. Et puis, de toute façon, si j'étais vraiment obsédé, c'est pas à vous que j'irais lire. Je n'ai aucune raison de déballer mes plus intimes pulsions devant... un parterre de névropathes, de malades sexuels, qui donnent de l'argent pour voir mon corps habillé sur une scène. Puis d'abord, je suis pas obsédé. Je suis le contraire même d'un obsédé. C'est vrai. Je suis puritain. Pas puritain, fanatique, hein. Non. Mais je suis puritain. Je veux dire par là que je n'ai aucune dépravation. Je ne connais aucun fantasme. Bon, bien sûr, plutôt que des caleçons longs, j'ai tendance à porter des porte-jartelles. Mais c'est simplement parce que pour faire pipi assis, ça gagne du temps. M'emmerdez pas, hein. Et d'abord, je suis monogame. La monogamie, ça m'excite. Terriblement. De toute façon, je ne quitterai jamais ma femme. Jamais je ne quitterai la famille que j'ai fondée. C'est trop important. Jamais. Même pas pour une chèvre ou pour un évier. Ou alors si, peut-être, mais pour une femme qui aurait de l'humour noir. Parce qu'alors là, qu'un être du sexe opposé au mien me jette à l'âme la fulgurante éclaboussure de son gai désespoir, et je craque. Comme un teckel trop bas derrière une levrette affolante, je cours en haletant derrière la femme d'esprit. Ah oui, pour ses beaux yeux caustiques, je partirai. J'irai rire noir dans son giron tiède, en reniant, s'il le fallait, mes infrastructures les plus essentielles. Je partirai. D'ailleurs, je l'ai dit à la mère de mes enfants. Je lui ai dit, vois-tu Priscilla ? Je vous en prie. D'abord, elle ne s'appelle pas Priscilla. Pense bien, si elle s'appelait Priscilla, elle aurait mon poing dans la gueule, hein. Elle ne s'appelle pas Priscilla, mais je me refuse catégoriquement à dévoiler ici, en plus de mes fesses, cet ultime bastion de ma vie privée qu'est le prénom de ma femme. Comme disait Madame Lenôtre en repoussant les avances de Louis XIV, il faut savoir se garder un jardin secret. Vous ne savez pas qui était le nôtre ? C'est pas grave. Vous savez qu'on peut très bien vivre sans la moindre espèce de culture, hein. Ah oui ! Moi, j'ai un ami qui tient la rubrique littéraire de plusieurs radios libres. Et il me disait hier encore, au moins, vous savez, si j'aurais lu tous les livres, je ne serais pas été beaucoup plus avancé pour causer dans le poste. Il a raison. Il est dur, hein, comme critique littéraire, lui. C'est spécial. C'est-à-dire, tout ce qu'il a retenu de Jules Renard, c'est les initiales. Gardons-nous toujours un jardin secret. C'est d'ailleurs par ce même souci de discrétion que tout à l'heure, j'ai appelé Jean-Co Louis Mermaz. Ah, eh, Saint-Exupéry lui-même. Quand il allait partouzer chez Coste et Belle-Tante, il se faisait pas appeler Jean Mermaz, peut-être ? Alors, je lui ai dit, vois-tu Priscilla ? Je suis prêt à te quitter pour une femme qui aurait de l'humour. Vous savez ce qu'elle a fait ? Elle a ri. C'est une femme qui a de l'humour.
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15: Hier soir, en rentrant dans mes foyers plutôt que d'habitude, il y avait quelqu'un dans mes pantoufles. Mon meilleur copain. Bien que je me demande si quand je ne suis pas là, il ne se sert pas de mes affaires. Je vais vous jouer une étude de sort. Sort était espagnol de 1778 à 1830. J'ai des doutes. C'est pas sa pointure, alors il a force, vous comprenez. Alors moi, après, il n'a qu'à s'en payer une paire, quoi. Sort était espagnol de 1778 à... jusqu'à sa mort. Et après de très belles études, il en a écrites plusieurs, très belles aussi, dont la cinquième que je vais avoir le plaisir de vous interpréter. L'horreur qu'on se sert de mes affaires. La cinquième de Sort. Pyjama, c'est pareil. Depuis qu'il a acheté le même, je retrouve plus le mien. Il s'en sert, il n'y a pas de doute. Ma femme voulait pas le croire. Hein. J'ai dit, tu vas voir, un de ces jours, il va aussi se servir de tes affaires. Le lendemain, je retrouve son soutien-gorge dans la poche de son par-dessus. Il s'en sert, il n'y a pas de doute. Un soir, j'arrive sur le palier, moi. J'entends « Profitons-en pendant qu'il n'est pas là !» Tout ça, débarrasse-toi de ton bonhomme de mari, c'est ton empêcheur de tourner en rond. Oh mon vieux chante, je viens à mon copain qui te l'a dit, hey, baisse un peu la radio, on l'entend d'en bas. Il s'en sert, il n'y a pas de doute. Ah, bon, 3 jours après, je rentre. Je le trouve dans mon lit en train de fumer une de mes cigarettes. Et j'ai ma femme qui était à côté, j'ai dit, tu peux pas l'empêcher de fumer, non? La brûler mes draps. Oh, il s'en sert, quoi, y a pas de doute. Alors, mon pyjama, mes pantoufles, ma radio, mes cigarettes. Pourquoi pas ma femme pendant qu'il y est.

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1: Pendant la création du monde,
2: tiens, voilà autre chose.
1: Le bon Dieu qui veut tout superviser appelle un ange pour l'engueuler. Regarde ce que tu as fait.
3: Quoi? Qu'est-ce qu'il y a encore? J'en ai marre! Moi, si ça va pas, Seigneur, j'appelle Krasuki! Non, je m'excuse! D'abord, l'homme, la femme, c'est jeter l'argent par les fenêtres! Bon, vas-y, Seigneur, je t'écoute.
4: Camarade Dieu!
2: Oui, camarade, camarade créateur!
1: Je peux recommencer de... À partir du début.
5: Oh oui. Non.
2: Bah, en général, on recommence. Ouais,
1: ouais. Pendant la création du monde, le bon Dieu, qui veut tout superviser, appelle un ange pour l'engueuler.
3: Bon, alors, qu'est-ce que je peux faire pour vous?
1: Regarde ce que tu as fait.
3: Ce n'est pas parce que je suis député de Chamalières, Seigneur, que je ne peux pas faire un petit quelque chose pour vous.
2: Reprends.
5: Mais alors depuis le début, hein.
2: Oui, bien.
1: Mais arrête de me toucher tout le temps.
2: Mais tu rêves ou quoi?
3: Allez, je retire ta main de son genou.
2: Bah oui, écoute.
1: Pendant la création
3: du monde.
1: Pendant la création du monde, le bon Dieu qui
3: oui?
1: veut tout superviser,
3: hein?
1: Appelle un ange pour l'appeler.
3: C'est moi. Et je pense, Seigneur, qu'il faut se décrisper maintenant. C'est important, il faut. Car, voyez-vous, mes bien chers frères, en ce quatrième dimanche après la Pentecôte... Non, je vous écoute, Seigneur.
1: Regarde ce que tu as fait.
3: Non, reprenez depuis le début.
2: Quel désastre.
3: Pas de quoi il est question.
2: Moi, il y a un passage qui m'a échappé. Hein,
1: pendant la création du monde, le bon Dieu qui veut tout s'éterniser...
3: Alors, écoutez, ne vous énervez pas, mon cher Castelli. Nous avons tous les deux des cheveux sur la langue, peu de cheveux sur le caillou et un poil dans la main. On ne peut pas en avoir partout. Mais continuez quand même.
2: Il va finir par la savoir par cœur. Hein.
3: Allez, on t'écoute.
1: Regarde ce que tu as fait. Et ouf. Dieu lui montre une sole.
2: Oui.
1: Regarde-moi l'allure de cette pauvre bête.
2: Moi, je m'arrêterai là. moi, je suis content. Là, alors, ça va. J'adore la sole, alors ça tombe bien. Tu vois,
1: regarde-moi l'allure de cette pauvre bête. Je t'avais dit de la laver, pas de la repasser.
3: Oh là là.
2: Non.
3: Castelli a été essoré, lui, visiblement.
2: Non, on salue une dame.
3: Ce sont les dames qui tendent leurs mains.
2: Oui,
3: messieurs.
2: Exactement. T'as encore sauté une page dans Savoir-Vivre.
3: Toi qui as une famille ingambe.
6: Non, il est assez bien élevé. Vous baisez la main des dames, je crois.
2: C'est tout ce qui baisse.
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7: Eh, on fait pas le mal, merde. On est une bande de jeunes, on se fout la gueule. Eh, je vois Saint-Louis, on est sorti avec Bob. C'est Robert, on l'appelle Bob. T'as vu ça, la crise? On a foutu la merde, on s'est vendu la gueule. On est arrivé dans une boîte, le barman, on a rallié une gosesse. Oh la vache, il voulait pas nous servir, Bobby, il a rallié, il a pris le tabouret, il a balancé dans les bouteilles, elle a grise. T'es con, on aurait dû venir. Ils ont appelé les flics, on a juste le temps de se corser. Et après, dans la rue, on a rencontré une gonzesse michetot complètement bourrée, avec des yeux de chat, maquillée, vulgaire. On l'a emmené dans les poubelles, on a tiré à quatre. C'est con, vous auriez dû venir. Et Bobby était tellement bourré, il pouvait pas. Ah, la crise. Et puis après, elle s'est mise à gueuler parce qu'on fouillait dans son sac. On s'est cassé. Non, mais on déconne comme ça, mais on est vachement gentils, tu vois, parce que je vois... Ah, il y a des mecs qui nous cherchent aussi. Parce que Bob, bon, si tu veux, il est sympa, si tu veux. Mais enfin, c'est un mec, quand il t'attaque pas, toi, il cherche à se défendre, toi. Tu vois, par exemple, l'autre jour, il était avec Ginette devant le tabac, il discutait. Bon, dans un sens, il bouchait l'entrée. Si on veut. Mais de là, c'est un grossier, soit mal poli. Il y a un mec qui s'amène, Jean Blazer, 16e, propre sur lui... Petit col gentil. Il s'amène, il dit à Ginette, pardon mademoiselle, excusez-moi, est-ce que vous pourriez vous déranger légèrement, s'il vous plaît, afin que je puisse, en rasant le mur, rentrer dans le tabac sans vous déranger. Bobby, il fait ouais. Dis tout de suite que ma femme est grosse. Ah, lui, s'il a mis dans la gueule, il a refait toute l'aventure. Moi, j'étais là, j'ai juste mis un coup de pompe ou deux pour pas laisser un copain tout seul dans la merde. Non, Bobby, en plus, faut le connaître, moi, c'est un mec, j'étais chorette. Hein. Je suis allé chez lui, j'étais siette. Hein. C'est un mec, il a fait une tour Eiffel en allumette, 1m50, grande comme ça. Quand tu vois ça, tu te demandes, parce que, si tu veux, parce que là, parce qu'il y a des fois, parce que quand tu te demandes. Tu te dis, mais est-ce possible que ça soit le même mec qui attaque les vieilles dans la rue avec une matraque? Moi, j'étais siète, hein, j'étais une chorette. Hein. Et puis, c'est un mec, c'est pour un con, il lit des bouquins et tout. Hein. Alors, j'ai regardé dans sa bibliothèque, il lit des bouquins, je comprends même pas le titre. Alors, t'es qu'à voir. Et il a réfléchi sur sa condition et tout. Hein. Il dit toujours, si la société nous rachète, c'est parce qu'elle veut oublier que c'est elle qui nous a créés, là. Il dit, le blouson noir a une fonction devant les hommes et même devant Dieu. Tu sais, pendant un moment, il y avait les prêtres ouvriers. Ils voulaient être prêtres blouson noir, lui. Hein, ils en parlent souvent, il paraît qu'il a existé, Dieu. Hein. Il paraît que Dieu, t'as un mec, toi. Quand il est arrivé sur la terre, il n'y avait rien, toi. Il n'y avait rien, toi. Il n'y avait pas un troquet pour une mobilette, rien. C'est vraiment la zone, toi. Il paraît que Dieu, c'est lui qui a dit « L'homme est égaux ». Il paraît que Dieu, il a dit « Il y aura des hommes blancs, il y aura des hommes noirs, il y aura des hommes petits, il y aura des hommes grands, il y aura des hommes beaux, il y aura des hommes moches, et tous seront égaux. » Mais ça ne sera pas facile. Et puis, il a même ajouté « Il y en aura qui seront noirs, petits et moches, et pour eux, ça sera très dur. » Enfin, moi, je vous raconte ça, c'est l'évangile selon Bobby. Hein. Et paraîtrait que ça serait pas lui qui aurait dit « Il y en a qui bosseront 8 heures par jour et d'autres qui auront qu'à se baisser pour les ramasser puisque les mecs qui bossent sont assez grands pour se laisser faire. » C'est pas lui, ça. C'est un autre barbu qui est venu plus tard pour bouffer dans sa gamelle. Un mec qui a le masque. Un nom comme ça. Qui a le masque. Bobby, il peut pas le saquer. Hein. Si c'est un de vos potes, vous dites « Qui se cache hein ?» Parce que nous, on déconne tout le temps d'être sur Dieu. Mais Bob, il dit « Voyez les mecs, on déconne notre sur Dieu. » Mais lui, tu vois, il s'en fout. Hein. Parce que Dieu, il sait au fond de lui-même que Jésus-Christ et la caravane pense.
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8: Ah, chérie, on a bien fait de sortir et de faire cette promenade en bagnole. On est ridicule de rester tout le dimanche après-midi devant la télé. Hein. Tu vois, on devrait s'imposer cette discipline. Tous les dimanches après-midi, une promenade en bagnole. Puis c'est bien que tu conduises, hein. Pourquoi tu veux jamais conduire? On va pas faire le numéro de Patricia avec Gérard. Ça fait 2 ans qu'elle a passé son permis, il lui a jamais laissé prendre le volant. Moi, j'aime bien que tu conduises, tu sais, ça change tout pour moi. Attends, colle pas derrière la voiture. Colle pas. Non, j'ai pas confiance en lui. C'est bon. Non, c'est vrai, ça change tout pour moi. Je peux regarder le paysage, quelle belle journée, hein. Attends, double pas. Alors, si je veux doubler, tu mets la flèche. Non, parce que t'avais pas mis la flèche. C'est pour ça. Non, d'accord. Dis, si on allait manger dans une petite auberge. Allez, c'est moi qui cherche l'auberge? D'accord, ok. Tiens, regarde. Auberge des chasseurs, 30 km. Allez, on y va. Vas-y, tu appuies. Appuie. Double. Non, mais appuie vraiment. Non, mais t'es pas à fond, là. Ah, mais forcément, tu conduis avec les chaussures à talons. Enlève la chaussure. Quoi? C'est dangereux à 180. Je tiens le volant. Dégage le pied de l'embrayage. Avec le pied d'embrayage, t'enlèves la chaussure du pied d'accélérateur. Mais non, c'est pas dangereux. Allez, vas-y, fonce, ça y est, on double, mec. Putain, la gueule qui fait. Vas-y. Bon, alors maintenant, dans la foulée, tu doubles le camion. Si, tu peux doubler, la voiture qui arrive en face, c'est loin, mais tu peux doubler, mais il faut que tu y ailles. Vas-y. Non, mais appuie vraiment. Oui, rabat-toi, d'accord. Ouais. Non, c'est parce que tu as pas la technique, tu comprends. Il faut arriver derrière le camion, tu mets derrière le camion, tu colles derrière le camion, tu mets la flèche et tu passes, tu comprends. Alors, comme t'as les jetons, toi, c'est du moment. Non, tu mets derrière, t'arrives derrière, tu mets la flèche, je te lâche. Comment? Moi, j'ai la technique. Tu vois arriver derrière, je colle derrière, je mets la flèche, je passe. Comme ça. Hein? Je te trouble. Moi, je te trouble. Et pourquoi je te trouble? Parce que je te parle. Ah, ben d'accord, tu m'entendras plus. Ah, ben d'accord, ok, je dis plus rien. Terminé. Rouge. Attention le verre, il va arriver. Rouge. Vert, première. Et pourquoi tu t'arrêtes? Mais j'ai pas envie de conduire. D'accord, toujours la même comédie. J'ai compris, prends ma place. D'accord, je vais conduire, ok. Alors on va pas se disputer, ça fait des années que ça dure. D'accord, très bien, allez, on y va. Oui, je l'ai vu.
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10: Oh, Madame Collin, bonjour. Fait pas chaud ce matin. Qu'est-ce qu'elle cherche, Madame Collin? Du Bripol. Oh, c'est quelque chose, ça. C'est la troisième vente que je rate ce matin. J'ai été complètement dévalisée cette semaine, j'ai plus rien. Par contre, j'ai un produit nouveau, le Gamma Stars. 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Personnellement, je conseillerais plutôt le boîte kilo. J'en prends mon pont aussi une paire de lunettes de soleil avec. Alors ça vous dit? Madame Chigar, bonjour, installez vos autres, je suis à vous. 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C'est sûr. 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Moi, je suis pharmacienne, je suis pas épicière. Non? Au revoir, Madame Collin, sans rancune. Et toi, mon petit gars? 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Qu'est-ce qui te ferait plaisir? Tu sais pas? Mon bar d'amagoumé tatsu. 6-5 ans, que d'habitude connais. Tu sais, j'aime pas ça, les petites pièces, moi. C'est vrai, quoi, je suis pharmacienne, je suis pas épicière. Des comprimés d'abusrax à la mandarine. 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
11: Attends voir, 6-5 ans.
10: T'as le calciforme? 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Oui, en avant pour le sirop sud rue, les filles. Quoi avec les 40 centimes? Non mais tu sais lire, y a pas écrit épicière. Bon allez, saute sur la bascule, j'ai déjà compris, tu pèses. Normalement c'est 50 centimes, je signale. Entre 25 et 30 kilos. Eh ben je dirais les grammes quand tu me donneras les 10 centimes, encore petit. Mesdames, mesdemoiselles, messieurs, bonjour. Excusez-moi de vous avoir fait attendre. Il est 10h05 et nous commençons tout de suite notre grand choc. 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Madame Plantureuse? Madame Graval? Docteur Chouquin du G. Bravo, Doc, encore une belle vente. Mesdames, mesdemoiselles et messieurs, je vous remercie, au revoir.
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12: Ça y est, je suis content. J'ai décroché l'affaire. Enfin, quand je dis je, j'exagère. Mon agence de publicité, Pubitz. Pour vous situer, c'est nous qui avons lancé les semelles crépex. Et l'année d'après, les crêpes smelex. Et là, sur ce coup-ci, attention, on n'était pas tout seul, vous pensez dit. Une campagne électorale, il y avait tout le monde, ils y étaient tous. Il y avait Avas, il y avait Publicis, il y avait l'autre là qui a fait la campagne de Mitterrand. Résultat des courses, c'est moi qui ai décroché la dame. Allez, roulez. Alors, le candidat, son nom, je ne peux pas vous le dire parce que justement, première chose, je vais le faire changer de nom. Il est trop marqué. Depuis 25 ans, il est passé de gauche à droite, de droite à gauche, au centre, à droite, à gauche. C'est pour ça qu'on n'a pas des bons documents sur lui. Sur toutes les photos, il bouge. Mon idée, très branchée, très... Vous voyez, c'est d'essayer de racheter un nom, vous voyez, si les familles sont d'accord, dont le propriétaire d'origine est mort, mais dont le nom garde encore un crédit énorme sur le public. Vous voyez, Blum, De Gaulle, Laval, Franco, quelque chose comme ça. Quand vous achetez de la fille de Napoléon, l'argent ne va plus dans la poche de Napoléon. C'est un autre PDG qui a repris le nom. Et quand un homme merveilleux comme M. Paul Ricard va passer la main, ce ne sera plus lui, mais son nom servira de caution pour burrer des générations et des générations. Vous voyez ? Enfin, en attendant, il y a du travail. Il y a du travail. Le regard à la télévision, on ne change rien. Comme il m'a dit, vous m'apportez votre pragmatisme, je vous apporte mon strabisme. La France, au fond des yeux, ça n'a pas marché. Lui, il la regarde à côté des yeux. Oui. Au sud-ouest, au nord-est, à l'étranger, ma faute, très bien, rien à dire. Mais son élocution, il se vote. Il parle comme ça. Quand même, l'autre jour, je rigolais, j'ai cru que j'allais m'étrangler. Il était devant 2000 personnes, la leçon de la scission au sein de l'opposition. L'opposition, on va pas être scission. Aïe, aïe, aïe. Arrête, je meurs. Alors, je lui fais sauter toutes les dents, quand même. Je lui fais mettre que des dents en or. Pour rassurer les épargnants sans inquiéter les riches. Aussi de changer de femme, il veut pas. Elle m'énerve, elle m'énerve. Elle pense qu'au menu. Elle dit alors, quand on recevra la visite de M. Ronald Reagan, je lui ferai une quiche. Malotte à la grenobloise, qu'est-ce que je pourrais lui faire d'avis ? Elle m'énerve. Alors, elle, sur les habits et la coiffure, je la ridiculise. Je la grotesquise. Je la carnavalise. Je lui fais changer la couleur de ses cheveux. On a obtenu une couleur. Je vous dis pas. C'est pas kaki, c'est... Non, je peux pas vous dire, faut que vous voyez. Alors elle me dit, je serai comment sur les affiches ? Réponse absente. Parce que mon idée d'affiche, c'est... Vous avez un village, typiquement français, le ciel derrière, et devant, au premier plan, personne. Nobody. Et à la place, on écrit en grosses lettres majuscules, lui, il est déjà au travail. Alors je fais, oh, président, quand même, qu'est-ce qu'on dit dans les slogans ? Que vous êtes de gauche ou de droite ? Je m'excuse. Il me dit, moi aussi je m'excuse, Roland. Si je le dis, je perds automatiquement 50% des voix. Attention, le professionnel. Oh, mais il est ficelle, hein ? Débrouillez-vous, il me dit. C'est là que franchement, j'ai été génial. D'ailleurs, il m'a téléphoné après. Il m'a dit, Roland, je vous embrasse. Vous n'êtes pas sans avoir remarqué que la droite dit partout que la gauche accumule.

0: Les olives vertes, Roland Barthes, la joie dans les yeux d'un enfant, les sportifs, les racistes, les arabes, bien sûr, et les mecs qui ferment le bouton du haut de leur polo. Je pense pas être emmerdant comme type, mais les mecs qui ferment le bouton du haut de leur polo, je ne peux pas. Supporter. D'ailleurs, j'en ai vu un ici même ce soir. Ne refais jamais ça, hein. Attention. Et les coiffeurs, de tout mon cœur, de toute mon âme, de toutes mes forces, je vais les coiffer. Comme le pou, le coiffeur est un parasite du cheveu. Non mais vous les avez vus, les coiffeurs, Faubourg Saint-Honoré ou sur les Champs-Élysées, qui s'habillent en cosmonaute pour couper les cheveux des gens, ça va pas, non? C'est aussi con que d'aller sur la Lune avec un peigne derrière l'oreille, non? Comme le souligne à l'évidence le morne ordonnancement approximatif de ma coiffure, je ne vais jamais chez le coiffeur. Je me fais couper les cheveux par la mère de mes enfants, ou par les enfants de ma mère, ou par la mère des enfants de n'importe quel con qui a des ciseaux qui coupent. Mais je ne mets jamais les pieds, ni encore moins la tête, chez les coiffeurs, parce que je vous dis, j'ai horreur des coiffeurs. D'abord, j'ai horreur qu'on me tripote la tête par derrière en me racontant des conneries dans le dos. J'ai horreur qu'un gominet gourmette me chahute le cuir chevelu avec ses grosses papates embagousées aux ongles éclatantes, vulgarité et manucurale. J'ai horreur qu'un Brumel de bal disco me gerbe dans le cou le crachat un postillonnant des réflexions de philosophie banlieusarde que lui inspire sporadiquement la hausse du dollar, l'anus artificiel du pape, l'inappétence sexuelle de la petite Grimaldi depuis la mort de sa mère en bagnole, l'agonie de Saint-Étienne, le courage des Polonais, le déclin de l'Occident, le fibrome de sa femme, pas de la femme de l'Occident, de sa femme à lui, le super Merlan néo-romantique de mes deux, la montée de la violence dans les quartiers cosmopolites, et puis bien sûr, l'indiscipline problématique de l'arrêt de mon coin, de l'arrêt de mon crâne. Alors. Ah, j'allais oublier les oscillations du thermomètre, source inépuisable de commentaires météorologiques vibrants d'incompétence, mais très répandue dans les milieux capillicoles. Oui, capillicole du latin capillaris, hein. Capilla, le poil, et iris, on s'en fout. En tout cas, vous savez qu'on ne doit pas dire je vais au coiffeur. Non, je dis pas ça. Non, on ne doit pas dire je vais au coiffeur, on doit dire je vais au capilliculteur. J'ai même vu une enseigne de capilliculteur biocosméticien. J'assure. La biocosmétique regroupant vraisemblablement l'ensemble des techniques capillicoles consistant à enduire de vaseline. L'arrêt de mon quoi? L'arrêt, une fois de plus, de mon crâne, voilà. Et en nocturne, hein, comme le son et lumière à Chambord. Ah oui, maintenant on va plus se faire couper les tifs après la bouffe. L'on se rend en consultation de capilliculture bio-cosméticienne en nocturne. Eh les Merlans, vous croyez pas que vous pétez plus haut que la vôtre de Ray? Femme de France. Tout à l'heure, je vous demandais de ne plus marcher dans la mode. Maintenant, je vous en supplie. N'allez plus jamais chez le coiffeur. D'abord, ça ne sert à rien. Non, ça ne sert à rien. Réfléchissez une seconde. Les Russes arrivent, hein? C'est moi m'exprimer. Suivez mon raisonnement. Les Russes arrivent. Bon. Dans un mois, si tout va bien et si le temps le permet, c'est la guerre, d'accord? Dans 5 ans, c'est la libération. Que n'attendez-vous jusque-là pour vous faire tondre?
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2: Dans le parti de Jean-Marie, on est à droite. Oui, c'est vrai, on est légèrement à la droite d'Hitler. Aujourd'hui, on est un parti fort. Bon, tendance Troisième Reich, mais européen.

0: lis dans la presse. Le Pen dépasse les borgnes. Il exagère. En tout cas, à la télé, il fait fureur. François Mitterrand a dit, les émigrés sont ici chez eux. Jean-Marie a répliqué, moi je suis d'accord, je me sens aussi chez eux. Les étrangers devraient comprendre une chose. Il vaut mieux être en bon état de santé qu'en mauvais état d'arrestation. A-t-on le droit de taper sur un arabe? Oui, monsieur, en 3 exemplaires. Je suis dans l'administration, je le sais. On les aide. Les Russes sautent haut, les Noirs courent vite. C'est la police qui les entraîne dans les deux cas. Tiens, Larbi, on va jouer au tennis. Passe-moi les balles et les roquettes. Jean-Marie l'a dit, la France, c'est 55 millions d'otages, dont 49 millions de Français. Alors maintenant, on voit des affiches. Tunisie a mis. Et il nous a mis quoi? Là-bas, les gens réclament du pain, il n'y a que des beurres. Alors ils sont emmerdés pour faire des tartines. On nous a bourré le mou pendant des années. Comme quoi, en 732, Charles Martel avait arrêté les Arabes à moitié. Ben maintenant, il y en a jusqu'à Lille. Je me marre. Le pape visite les pays arabes. Ça me ferait marrer qu'on lui pique sa mobilette. Il faut pas dire qu'on fait rien pour les immigrés. L'autre jour, il y a un noir qui s'est fait brûler vif dans la rue. En une heure, on a fait une quête. Pour sa veuve, on avait déjà ramassé 50 litres. Jean-Marie l'a dit, le racisme, c'est comme les nègres. Ça devrait pas exister. Et si les noirs sont forts, c'est pour que les aveugles les reconnaissent. Je ne suis pas raciste, mais regardez, il y a trop de Chinois. Apprenez-leur le bon trou. Qui s'encule, ces gens-là? Et tous ces Juifs. Vous ne croyez pas qu'il y en a trop? Regardez ça, il y a 1 milliard de Chinois. On n'en parle jamais. Il y a 6 millions de Juifs, on en parle tout le temps. Vous savez pourquoi il y a des catholiques? C'est pour acheter au détail, parce que les Juifs achètent qu'en gros. La grande différence entre Georges Marchais et Jean-Marie, c'est que Georges Marchais est de l'Almanach vers Meaux, alors que Jean-Marie est de l'Almanach vers Marthe. Alors les plaisanteries qui courent sur Jean-Marie, comme quoi il aurait du sang étranger, sur son pare-choc il en a, oui, c'est tout. Alors il l'a dit, Jean-Marie, juste avant ma mort, je voudrais être converti en arabe. Comme ça, ça en fera de moins.
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2: Mes chers collègues, la parole est donnée maintenant au député du Val-de-Marne, secrétaire général du Parti communiste français, monsieur Georges Marchais.

0: Il y en a marre de Barre et de Giscard. Destin. Les diamants, on les reverra jamais. C'est la rivière sans retour. Il est brillant, Giscard. Il n'est pas blanc-bleu, mais enfin, c'est un homme en facettes. D'ailleurs, sur un plan international, tout le monde se plaît à reconnaître, vous voyez, comme je m'élocutionne bien quand même, et qu'il arrive toujours à sortir les grands problèmes, à cerner les grands problèmes. Marquez attention dans cette histoire des petits cadeaux, moi je voudrais quand même apporter quand même mon témoignage personnel dans cette opération. Moi, j'ai rien contre les petits cadeaux. Du moment que c'est la spécialité des endroits qu'on va, quoi. Faut que ce soit des cadeaux qu'on a recevus dans les pays dans lesquels on vient. Je vais vous donner un... Ça va! Je vais vous donner un exemple. Je reviens du RSS, comme c'est que vous savez. Ben, Brejnev m'a offert un petit lévrier afghan. Ça fait plaisir. J'ai ramené cette pauvre petite bête, elle ne supportait plus les chenilles. C'est d'ailleurs... Ça va. C'est d'ailleurs tout ce que j'aurais à dire de l'affaire afghanistanaise. Revenons à nos moutons. Passez à Madame Thatcher, là. Je ne sais pas si vous l'avez vu à la télévision, c'est vraiment un Thatcher, hein, mais... Moi, je parle de Barre et de Giscard. Il y en a marre de la politique antisociale, antinationale, qui est pratiquée par le pouvoir. Cette politique lamentable, déplorable, même, qui va à l'encontre des travailleurs. Et moi, je l'ai dit en tant que secrétaire général du Parti communiste, à mes amis socialistes, il faut dénoncer cette politique à l'encontre des travailleurs, des masses populaires, des classes laborieuses de ce pays, exploitées par les grands monopoles et par la droite majoritaire réactionnaire soutenue par le CNPF, lui-même financé d'ailleurs par les grands tristes internationaux, Nance. C'est dur pour les travailleurs. C'est très dur, quoi. Merde. Parce que nous autres, les leaders de l'opposition, ça c'est Douglas qui m'appelle comme ça, les leaders de l'opposition, quand on veut satisfactionner les travailleurs, enfin, du moins quand on veut... obtenir des satisfactions légitimes, lire de l'autre côté, aux revendications des travailleurs à travers les masses médias. Je ne sais pas ce que ça veut dire, mais enfin... Ben, on n'a pas le choix, nous, on défile sans arrêt de la République à la nation, de la nation à la République. De la République à la... J'en peux plus, moi, d'ailleurs. Je connais le chemin par cœur et tous les bistrots du quartier. Marqué, on peut pas défiler dans le 16e, il y a l'ambassade du RSS. Faut laisser les camarades travailler en paix. Vous savez, vous autres, dans quelles conditions qu'on défile? C'est en sandales qu'on défile. Parfaitement, c'est en sandales. Merci, monsieur Marchais. Comment merci? J'ai pas dit bonsoir encore. C'est extraordinaire, laissez-moi causer, non? Pour une fois que je peux causer à la TV. Parce que j'ai jamais l'occasion de causer à la TV. J'ai souvent l'occasion de le dire à la TV. Moi, Giscard, il a pas besoin d'aller dire « Je suis le meilleur ouvrier de... » C'est moi le meilleur ouvrier de France! Tout le monde le disait chez M. Schmitt. D'ailleurs, avec tout ça, qu'est-ce qu'ils ont écrit dans l'Express? Je vais rentrer dans l'histoire avec un grain. Oui, oui. Nous vivons dans cette opération, mes chers députés et députées. C'est encore pareil au masculin, on peut rien faire. Nous vivons une crise très grave. En tout cas, terrible. C'est de la faute à la bande des Trois. Giscard d'Estaing et son immense complice, Pierre Cardin. Raymond Barre.
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2: Oh, vous savez pas quoi? Il y a deux nuits, j'ai rêvé que ma mère prenait le pouvoir ici en France. Oh. Le cauchemar. J'en ai repissé au lit. Elle commençait par faire distribuer des cintres à tous les CRS. Oh maman, non, ça recommence. Tous les contestataires, les étudiants, les ouvriers étaient attrapés au filet par des spécialistes de la SPA. Les 2 millions de chômeurs étaient regroupés dans les ateliers de Fleury-Bérogis, de Fresnes, de la Santé, de Melun, et on les occupait à confectionner des centaines de milliers de colliers et de laisses à l'usage des sympathisants de l'ancien régime, qu'on appelait d'ailleurs cruellement les chiens. Ceux qui continuaient à cultiver des roses dans leur jardin étaient abattus, sans sommation, par les brigades spéciales du SAC, qu'on avait reconstituées, bien sûr, démocratiquement. Mitterrand était exilé à l'Île-Dieu. Et on ramenait les cendres du maréchal Pétain au Panthéon. C'était Léon Zitrone, un des vieux béguins de la présidente qui assurait, toujours très à l'aise, le commentaire de la cérémonie télévisée. Sur ces entrefaites, ma mère, se sentant de santé fragile, prenait Chirac comme vice-président et puis comme amant. Et elle se l'envoyait. Depuis le temps qu'elle le reluquait à la télé, le gominet, il fallait bien qu'il passe un jour. Allez, hop, Chirac à la casserole. À partir de là, elle m'obligeait à l'appeler Tonton Jacques. Oh. Et à venir dîner avec eux tous les soirs dans leur appartement privé de la mairie de Paris. On répudiait ma femme. On confiait l'éducation de mes enfants mineurs à Alice Niesseïté. Et je me remariais en quatrième noce avec Lynn Renaud. Oh non, ma mère. Lynn Renaud, avec qui, de surcroît, je fondais une compagnie théâtrale, la compagnie Renaud Barreau. Sérieusement, dans mon rêve, je m'appelais Guy Barreau. Et nous jouions en alternance toutes les pièces de Françoise Dorin. Oh non, ça c'est vache aussi. L'Enfer de Dante, adapté par Barry et Grady. Et une version moderne de l'Hamlet de Shakespeare, réécrit par Jean Dutour. Le titre Ophélie, pour faire plaisir à Lynn Renaud, qui incarnait le personnage de la jeune fille. Tout le pouvoir étant apparemment centralisé entre les mains de ma vieille et de son Mac, là, à l'hôtel des villes de Paris, l'Élysée était transformée en dancing pour parachutiste. Une horreur. Évidemment, le gouvernement était largement remanié. Daniel Gilbert a été nommé ministre de la Culture. Normal. Guy Lux à l'Éducation nationale. Pas une surprise non plus. Charles Hernu, malgré son étiquette socialiste, gardait le ministère de la Défense. Très soutenu par ma mère, qui disait que merde, il n'y avait pas de raison. Contre Chirac, qui lui voulait placer Philippe Clay, l'ancien chanteur. Il y avait des scènes terribles entre eux, ils n'arrêtaient pas. Se bagarrer en plein conseil des ministres, elle piquait une crise de nerfs contre ses opposants qu'elle n'arrivait pas à museler. Et dans sa bouche, cette histoire de muselière, c'était pas une image. C'était la merde partout, etc. Et là, Chirac, dans mon rêve, avait une répartie qui, avec le recul, prend toute sa signification politique, il usait dans ce langage un peu cavalier qu'on lui connaît. Écoutez, cher ami, vos clébards, apprenez-leur le caniveau. Vous savez ce que je veux dire? D'ailleurs, c'est là que je me suis réveillé, trempé.
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3: Lance-moi ta ce corrida. J'étais tout en noir. Comme si j'en avais eu l'instinct. Faut dire que je commence à la connaître, la musique. Comme dit Roger, pour ce foutu permis de conduire, tu viens pas de nous taper la douzaine. À ce prix-là, on aurait pu se payer un carré de patates. T'aurais pas eu besoin d'un permis pour aller les biner. Alors, le salaud. C'est pourtant vrai que c'est la 8e fois que je cale. Pour ce malheureux papier rose. La dernière fois. Torché. Il m'a torché, l'inspecteur, il n'y a pas d'autre mot. J'aurais dû me douter qu'il y avait un piège. Il monte un panneau comme ça. J'ai dit, ben, cette affaire, on approche d'une fabrique de bouteilles. Malheureuse. Qu'est-ce que j'avais lâché? Mame Touchard, vous venez de nous sortir une énormité sur le plan du code. Ça signifie rétrécissement de chaussée. Il y a nuance qui me fait. Alors, le salaud. Moi qui avais apporté 5 poudriettes du Mans. Comme dit Roger, rapport au résultat, t'aurais aussi vite fait défiler un sac de betteraves. Alors, le salaud. Pourtant, ce matin, j'étais bien prête, franchement. Bien en jambes. Juste avant qu'il arrive, Mme Favert, qui passe pour la 5e fois seulement, elle s'approche, tout d'un coup, elle me lâche ça. Il m'en a dit, belle monsieur l'inspecteur, sur vous, Mme Touchard. Moi qui croyais que vous touchiez au but pour le permis, il m'a dit, la grosse Touchard, là-bas, à l'école de conduite, on l'appelle la truie au volant. Grosse comme elle est, je me demande comment elle fait pour enfiler la clé dans le contact. Ça, il vous porte pas dans son cœur, Mme Touchard. Il a même ajouté, moi vivant, elle n'obtiendra jamais son papier rouge. Non, c'est pas Dieu possible. Bel mauvais bougre. Lui qui m'avait dit, Mme Touchard, vous n'êtes pas mal douée. Mme Touchard, prenez patience. Vous touchez au but. Sous le choc nerveux, j'étais comme ça. Une vraie boule de nerf. Juste à ce moment-là, le Vlac arrive dans ce Sim Carmille. Roger m'a dit, v'là ton bourreau. Il vient vers moi, tout sucre, tout miel. Il attendait sans doute quelque chose comme un pâté ou un poulet. Mme Touchard, c'est à nous. Mme Touchard, cette fois-ci, on est raisonnable, hein? Prenez place, Mme Touchard. Les enfants, ça pousse. Là, le Judas. De quoi que tu te mêles, j'ai envie d'y faire. Moi, j'étais comme ça. Le rétro, le clignot, la ceinture, Mme Touchard. En fait, un de deux, il n'y a pas moyen de l'accrocher. Il m'a dit, enroulez-la en cache-colle autour du cou, Mme Touchard, c'est déjà ça. La clé, je l'ai enfoncée assez facilement dans le contact. Le temps de faire un petit signe à Roger et aux collègues. Qu'est-ce que je vois? Le chameau. Il esquissait un signe de croix. Ça m'a pas mis en confiance. Après, c'est le grand trou noir. Comme par hasard, il l'avait laissé en première, la Simca. Tout de suite, elle s'est mise à sauter. Comme un lièvre. Comme un cabri. On t'est ballotté. Ça chahute et chahute rentré dans la carlingue. Alors. Quand le camion de déménagement s'est gentiment mis en crabe pour nous éviter, le vlog qui se met à gueuler, c'est ma dernière inspection. C'est ma dernière inspection. Cette affaire, on l'a évité, le camion. Par contre, la R16, là, je suis d'accord, on l'a bien épinglé. En plein par le travers. là, ce travail. L'inspecteur, il se débattait comme une mouche contre les morceaux de pare-brise. Il saignait un peu du pif. Moi, je suis sortie la première. Furibar, il hurlait, c'est la Touchard qui paiera. C'est la Touchard qui paiera. Roger, pensant là, il me faisait comme ça. Des billets de mille et des billets de mille. Et alors, ça peut arriver, non? J'en avais soupé. Ils se rendaient pas compte, tous. Moi, la mienne de Simca, je voulais l'appeler Gypsy. Avec mon papier rose, pouvoir mettre capot au sud. Tenter ma chance toute seule. Et vive ma vie au Sainte-Marie de la Mer.
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5: Tu me gênes. Je te dis, tu me gênes. Tu as tes deux pieds sur mes chaussures et tu me gênes pour m'en aller d'ici. Bon, ok, alors garçon, une autre bière, tant qu'à faire, hein. Je te préviens, si je fais le point, ça fait 11 gifles. 4 coups de pied, 2 coups de tête, 13 crachats, je te préviens. Je le prends très mal. Tu as beau mesurer un mètre de plus que moi, je te préviens que je vais riposter. Ça va partir brusquement et là, je vais être dur. Là, je vais être très, très, très dur. Comment? Je sais pas. Ça va partir brusquement dans 3 minutes, dans 3 ans. Je peux pas dire. Pour le moment, je bois ma bière. Je bois ma bière. Comme. Tu préfères nettement que je me la verse sur la tête? Ok. Dernière concession. Tu pourras pas dire que je t'aurais pas donné ta chance, hein? Ce que je ressens, un vif mécontentement. Quoi? Oui, ok. Ok, tu me dis salaud, abruti, connard, pourri, ordure. Et moi, je te réponds, flic! Mais qu'est-ce que tu cherches exactement? Que je cesse de tourner autour de ma femme? Et pourquoi veux-tu que je cesse de tourner autour de ma femme puisque c'est ma femme? T'intéresses à elle? Je le savais! Parce que figure-toi qu'il y a un an, quand je me suis absenté une journée dans le Luberon, je vous ai tendu un piège. Ce piège, c'était mon lit et vous êtes tombé dedans! Décontenancé, hein? Je peux fumer? Non, la fumée dérange. Ok, je voulais arrêter, je pouvais pas y arriver tout seul, d'accord. C'est comme le jour où tu as crevé les 4 pneus de ma bagnole, hein? Pauvre con! Je savais que c'était toi! J'étais dedans! Et le rouge à lèvres que tu as là, et là! C'est le sien. Je l'ai reconnu. Décontenancé, hein? Et l'hôtel où vous étiez dimanche dernier, ça s'appelle le Chasseur Sachant Chasser, à Saint-Jean-les-Deux-Bécasses, chambre 8, serrure ancienne. Comment est-ce que j'ai vu à travers le trou de la serrure? Un cas de figure que je ne connaissais pas. Ok, je le reconnais, l'histoire jugera. Comment que je vous foute la paix? Comment est-ce que je lui trouve? Ce que je lui trouve, ah bah t'es gonflé, toi. Que je lui trouve, à jouer du piano debout. C'est peut-être un détail pour vous, mais pour moi, ça voulait dire beaucoup. Beaucoup. Quelle lettre anonyme? Comment 5 par jour? Et comment vous saviez qu'elles étaient toutes de moi? Merde, le papier en tête. Voilà, il faut vraiment que tu enlèves tes pieds de sur mes chaussures parce que... Non, il faut vraiment que j'aille bosser, moi. Des excuses? Pourquoi? Pour l'histoire du klaxon? Ah non! Ah non! Ah si! Ah bon! Alors, non, est-ce que tu pourrais d'abord me lâcher l'oreille, s'il te... Non, t'en as assez que je te tutoie, oui, alors... voulez-vous me lâcher l'oreille? S'il te... S'il vous... Si je... Alors, je répète après vous. Je m'excuse d'avoir, la nuit où vous êtes parti faire du camping dans les Yvelines avec ma femme, d'avoir garé ma voiture devant votre tente, où je savais ce que vous faisiez selon toute probabilité, et d'avoir klaxonné toute la nuit jusqu'à 6h10 du matin, heure à laquelle mes accuses sont tombées à plat. Tu pars? Enfin, vous partez. Bon, ben alors, si vous voyez ma femme, vous voulez plus que je dise ma femme, oui, c'est normal. Si vous voyez votre femme, alors dites-lui que votre mari l'embrasse.
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4: Garçon, s'il vous plaît. Je voudrais un café crème avec deux croissants. Hein. Excuse, monsieur, on n'a plus de croissants. Ah. Ah, ben ça fait rien, là. Vous avez tout simplement un café, alors. Hein? C'est ça, un petit café, alors. Avec deux croissants. Je me suis mal exprimé. Je viens de vous dire que nous n'avions plus de croissants. C'est laissé sur pas, ce matin, on n'a plus du tout de croissants. Ah, ben ça change tout, là, alors, hein. Ça change tout, que je prends autre chose alors. Donne-moi un petit verre de lait. Vous avez du lait? Eh ben, donne-moi un verre de lait alors. Avec deux croissants. Je viens de vous dire que nous n'en avions plus de croissants. Les brioches, oui, mais les croissants, non. C'est les croissants. Ah, plus de croissants, c'est terminé les croissants. Faut pas vous énerver pour ça. Mais ça fait rien. Écoutez, je vous félicite de voir votre conscience professionnelle, mais je prendrai autre chose. N'importe quoi, ce que vous voulez. Je ne suis pas le client embêtant, moi. Je prendrai ce que vous voulez, je peux pas m'évoluer. Prends du thé, du chocolat au lait. J'ai du thé. Moi, une petite tasse de thé, alors. Avec le croissant. Mais dites-donc... Vous en avez pour longtemps, embêté ce garçon, vous là. Ça fait 10 minutes que je vous observe depuis le début. Qu'est-ce qui vous prend d'embêter un garçon pendant son travail, hein? Je vous connais pas, vous. Je suis client. J'ai le droit de commander ce que je veux, mais je m'occupe pas de ce que vous commandez, vous. Un client, il a... Ah, vous êtes client, moi aussi je suis client. Taisez-vous, monsieur. Vous devriez avoir honte d'embêter un garçon pendant son travail. Taisez-vous. Laissez-moi vous dire d'abord, garçon, que vous avez de la patience. Parce que moi, garçon, si j'avais été à votre place... Il y a longtemps que j'aurais pris les deux croissants, je vous les aurais foutus sur la gueule.
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6: À quand ça remonte, les Kersauzan?
7: Oh la vache! Il a décidé de se taire, hein. Il est dans un soir où...
6: Ouais, c'est gentil à lui d'être venu, parce que...
7: Il se tait.
6: Ouais.
7: On sait pas où il est, perdu quelque part entre deux vagues.
6: Si tous ceux qui n'ont rien à dire se comportaient comme lui, il y aurait plus d'émissions de radio.
8: Avec son habileté professionnelle, Bouvard vient de retourner l'opinion publique contre toi.
9: Tu viens de te mettre le public à dos.
8: Civilisé, cultivé comme tu l'es, mon petit garçon, je te l'ai dit bien des fois, tu te fais grand tort par une certaine impolitesse volontaire qui fait que la civilisation commande de ne pas tourner le dos aux personnes auxquelles on s'adresse.
10: Tu en mets ta ceinture du docteur Gibault, tes pantoufles, tu la bouffes.
8: Écoute-moi une seconde. Tu n'as pas pu entrer au PTT à cause de ça. Quand l'inspecteur t'a demandé 14 et 14 et que t'as répondu mon cul... Comment veux-tu réussir?
10: Bon, écoute.
8: Écoute-moi, Marcel, lâches... c'est ta mère qui te parle, nom de Dieu!
10: Tu me lâches les baskets un peu, là, tu fais ces émissions.
8: Tu parles à ta mère correctement. Je t'ai mis au compte, je suis à l'été, au vrai lait. Je t'ai pas mis au Nestlé.
10: Si c'est toi, ma mère.
8: La pompe et les mamelles.
9: Ton père et moi, nous sommes saignés aux quatre veines pour faire de toi un bachelier. Et qu'est-ce qu'on en a fait? Un garçon qui a déjà coulé la moitié de sa carrière. Je veux que tu réussisses. Je veux que tu apprennes à t'entremettre, trahi.
10: Tu me lâches un peu, non?
9: Je ne te lâcherai pas, mon petit. Une mère, je serai là jusqu'à ta tombe.
11: Alors, Amiral, un petit sourire...
9: Mais tu ne le referas pas, chérie.
10: Mais...
9: Il a tout ton caractère.
11: Excusez-moi.
9: Il a ton caractère. Tu sais, je m'excuse.
11: Oh, merde,
9: je
11: merde,
9: m'excuse.
11: Merde, merde.
9: Tu vois comme il est grossier, il est comme toi. Il a tes colères, il tient bien de ta famille. Mais je t'en prie,
11: non, c'est notre si grand
9: tu,
11: fils,
9: tu ne t'en es
11: on
9: jamais...
11: On en est fier, on en est fier.
9: Tu ne t'en es jamais occupé,
11: si.
9: Tu n'es jamais à la maison. Regarde ce qu'il est devenu. À tourner le dos à nos amis. Qu'on
11: il a eu un des bons métiers.
9: Mais oui, mais c'est pas l'argent de poche que tu lui as donné. Il a voulu un bateau. Tu lui as acheté un bateau, il en a voulu un autre. T'as pas arrêté de lui acheter des bateaux. Même ma dot, il est passé quand il a fallu changer le grand mât. Quand je pense, tu te souviens comme il était beau, le jour de sa première communion. J'avais acheté à prise unique 100 grammes de colle au poil pour lui lisser la mèche. Il était cranté, tout propre. Il faut dire que ça a été un enfant très difficile au moment de sa sexualité. Disons qu'il a mal passé son âge pubertaire. Et
11: mais
9: qu'il...
11: il s'est rattrapé depuis.
9: Mais oui, docteur, bien évidemment.
11: Madame Martin, vous avez fait tout votre devoir.
9: Oui.
11: Vous n'avez rien à vous reprocher.
9: Je suis une mère propre et honnête.
11: Je lui ai soigné toutes ses maladies de l'enfance, ses maladies de la puberté, ses maladies de l'adolescence. Et puis est venu un
10: moi,
11: âge,
10: je vais vous occuper celle des vieillards, moi, Pénard.
9: Veux-tu parler au docteur? Le docteur Vermorel est notre médecin de famille. Excusez le docteur.
11: Madame Martin, je vous suis complètement sur ce terrain.
9: Très bien,
11: je
9: docteur.
11: Que vous êtes une mère vertueuse.
10: C'est pas un docteur, ce mec a été viré de l'école vétérinaire pour inconduite.
9: C'était un cousin de ton père, nous l'avons pris comme médecin de famille. Il y a une chose que vous avez ratée, le fait qu'à son âge, il continue à faire pipi au lit.
11: C'est vrai,
9: ça que ses bateaux coulent, il les remplit.
10: Mon amour, lâche-leur une question, puis...
9: On ne dit pas mon amour à son père. Si vous saviez ce que mon Olivier m'a fait le 10 mai. Il m'a voté socialiste, rien que vous m'avez dit. Il savait que son père est d'extrême droite. On est entre nous. Mon mari a été milicien pendant la guerre. Le béret lui allait très bien. Et puis juste en 43, je lui ai dit, Marcel, prends le maquis en Savoie, on sait jamais, je sens que ça va changer.
10: T'as vu comment ça rend la télé? Il faut faire de la radio et dodo. Sinon, tu vas être terminé comme ça.
9: Moi, mon Patrick, j'en suis fier. On m'a fait un cadeau pour la fête des mères. Je te remercie. Il m'a acheté une concession à perpétuité au cimetière.
10: Et justement, on voudrait que tu l'occupes tout de suite.
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13: À chaque fois qu'on va dîner chez nos amis Filocha, et à votre

0: salut, Philochard.
1: À Brest, pendant son service militaire.
0: T'es dans la marine?
1: Non, dans les chasseurs alpins.
0: Chasseurs alpins, c'est pas à Brest, à Chamonix.
1: Oui, mais à Brest, il attendait le bateau.
0: Pour aller où?
1: À Bordeaux.
0: À Bordeaux, il n'y a pas de chasseurs alpins, chasseurs alpins, c'est à Chamonix.
1: Oui, mais à Bordeaux, il y a un train direct pour Chamonix.
0: Il n'y a jamais eu de train direct Bordeaux-Chamonix.
1: Il n'y a jamais eu de train direct Bordeaux-Chamonix?
0: Non, il n'y a jamais eu de train direct Bordeaux-Chamonix.
1: Bon, c'était pas lui.
0: C'est possible.
1: Et vous, où l'avez-vous connu, Philochard?
0: Dans les mers du Sud.
1: Ah, il était pêcheur d'éponges. Il a fait ça longtemps?
0: Juste une plongée.
1: Et après?
0: Après, on l'a ranimé.
1: Ah bon? Il est revenu en France?
0: Non, non, il est parti en Turquie ouvrir une boulangerie.
1: Pourquoi ouvrir une boulangerie en Turquie?
0: Ah, parce qu'elle était fermée, je crois.
1: Ah, bah, oui.
0: C'est d'ailleurs là-bas qu'il a connu sa première femme.
1: Ah, sa femme est turque?
0: Non, boulangère.
1: Ah, bah, quelle bonne pâte.
0: Oh, ouais. Et lui qui l'appelle sans cesse mamie.
1: Oui, tu es mignon.
0: Mais dites donc, où a-t-il connu sa seconde femme?
1: Eh bien, en épousant la première.
0: Comment ça?
1: Si, parce que sa deuxième femme est la fille de sa première femme.
0: Alors en somme, il a épousé sa belle-fille et sa femme est devenue sa belle-mère.
1: Voilà, ah, c'est ça. Sa belle-mère avait eu sa fille avec son premier mari.
0: Oui, celui qui est homme grenouille.
1: Ah, vous l'avez connu?
0: Non, mais rien qu'à voir la fille.
1: Ah pas. Oui. Elle a de beaux yeux.
0: Un peu grand. On dirait un berlier. Je roule pour vous, c'est vraiment...
1: Mais... Elle est quand même plus jolie que son mari.
0: Ah, bah faut dire que le mari, il a des dents, dirait un clavier de piano.
1: Ah, vraiment, oui, vraiment, le clavier de piano.
0: Le clavier, alors. Sans les blanches.
1: Et le fils?
0: Quel fils?
1: Quoi, quel fils? Le petit qui est assis sur la pile de bottins.
0: C'est le fils, ça?
1: C'est le fils?
0: Moi, je crois que c'était un presse-papier.
1: Non, c'est un enfant.
0: Ils s'en servent comme presse-papier, mais c'est un gosse, quoi. Enfin, on a fait un repas gastronomique.
1: Oh, ce repas et l'apéritif.
0: Pour l'apéritif, j'ai la recette.
1: Vous avez la recette.
0: Mélangez un quart de cognac, un quart de tétrachlorure de benzène, un quart de jus de tomate, un quart de limonade et un quart de brie.
1: Ça fait 5 quarts.
0: Oui, mais ça se boit dans des grands verres. Et puis alors ensuite, nous sommes passés à table.
1: Mais c'est-à-dire que moi, je suis passé sous la table.
0: Ah, vous aviez trop bu.
1: Oh, à peine, mais il manquait un pied à ma chaise.
0: Et alors, moi, la moitié d'eux, je suis pas tombé.
1: T'as pas tombé?
0: Non, parce que je voyais double.
1: Mais je ne vois pas le rapport.
0: Enfin, c'est très simple, une chaise à 4 pieds.
1: Oui.
0: Comme il en manquait 2, il en restait 2.
1: Oui.
0: Mais quand je voyais double, ça faisait 4.
1: Mais moi aussi, je voyais double et pourtant, je suis tombé.
0: Ah, parce que vous restez que 7 pieds.
1: Non, je comprends rien du tout.
0: Je recommence. Une chaise à 4 pieds.
1: Oui.
0: Quand on va double, ça fait 8.
1: Oui.
0: Moi, un pied qui manque reste 7.
1: Pourquoi un pied qui manque? On compte pas?
0: Ah, bah non.
1: Mais pourquoi?
0: Bah, un pied qui manque quand on va double, ça fait 2 pieds qui manquent.
1: Et alors?
0: Alors, 2 pieds qui manquent plus 7 pieds qui restent, ça fait 9 pieds. Vous avez déjà vu une chaise à 9 pieds?
1: Non, jamais. Voilà.
0: Bon, ensuite, nous a servi la soupe aux biscottes.
1: Mais non, c'était pas des biscottes, c'était du Spontex.
0: Ben, elles étaient bien fraîches, même.
1: Eh bien, moi, de la soupe, j'en ai repris.
0: Non.
1: Si, sur mon costume.
0: Ah. Vous avez pu le détacher?
1: Oui, avec l'apéritif.
0: Ah, oui. Et résultat, plus de tâches.
1: Non, un grand trou.
0: Après, on a eu le roast beef.
1: Oh, ce roast beef, d'une tendreté.
0: De la bouillie.
1: C'est bien simple, je l'ai mangé à la petite cuillère.
0: Oui, moi j'ai mis le verre, j'ai fini avec une paille. Oui.
1: Et les petits pois?
0: C'était du gui.
1: C'était ferme.
0: Ça porte bonheur.
1: Alors, on nous a pas servi de fromage.
0: Non, il est venu tout seul.
1: Et nous avons terminé par la crème renversée.
0: Qu'on a mangé par terre.
2: Et c'est dans cette joyeuse ambiance que cette soirée se poursuit. On ne dit mot, mais on a l'air réjoui. La belle-mère épuisée ronfle comme un diesel.

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1: J'ai envie de tuer quelqu'un. C'est assez urgent. Hein. Ça aussi, j'aurais peut-être dû en parler à mon psy. Mais finalement, j'ai préféré me confier à mon armurier. Vous allez me dire, et le respect de la personne humaine. Mais où avez-vous vu qu'elle était respectable, la personne humaine? Vous avez entendu chanter Francis Lalanne? Vous avez entendu penser un footballeur? Vous avez vu les yeux morts des terrifiants zombies à chapeau mou, alignés devant les chars apocalyptiques des premiers mets moscovites? Vous avez entendu le décérébré radiophonique meugler les résultats du top 50? Avez-vous reniflé les effluves de sang lourd et penché du taureau sacrifié au crétin bariolé qui brandit sa queue fauve au nez des connes humides des étés madrilènes? Avez-vous touché le fin fond de la bassesse au front des marchandes femmes accroupies? Avez-vous, sans bouillir, essayé génie? Vous avez lu Télé 7 jours? Vous vous êtes regardé? Vous m'avez vu dans la glace? Éteint.
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3: Eh ben nous, les enfants, maintenant, sexuellement, on est au courant de tout. Parce que je sais très bien que je suis pas né dans un chou-fleur. Parce que ma mère a fait jamais de chou-fleur. Parce que ça pue, chou-fleur. Le papa, il a une petite graine en lui. Et puis la petite graine, ça le chatouille. Il donne la petite graine à la maman. Stop! Et tu sais à quoi il donne la petite graine? Avec son... Vous savez pas? Oh, oh, oh! Avec son nez! C'est pour ça qu'il faut pas se gratter le nez, parce qu'après on devient sourd. Et après, le papa, il saute sur un maman et lui met le nez dans l'œil. Et des fois, maman, elle veut pas parce que papa, il a pas été sage. C'est comme les bons points, ça. Si t'es pas sage... Et après, la petite graine, elle grossit dans le ventre de la maman et la maman, elle gonfle. Et le papa, il surveille, il boit de la bière et il gonfle aussi. Et après, au bout de 90 mois, on amène la maman à Ginnitch. Et des fois, dans le ventre de la maman, il n'y a rien du tout. Mais c'est pas grave, ça s'appelle de l'aérophagie. Et après, le docteur, il touche le bébé. Et s'il pleure le bébé quand on le touche, c'est une fille. Moi, à l'école, je suis la bronchite des filles. La coqueluche des filles. Et j'ai une copine, j'ai mis le nez dans l'œil. Mais c'est de très très dur. Parce qu'en plus, elle, elle a des lunettes. Ça fait un quatrième paire que j'y casse. De toute façon, j'ai dit, j'avais pas me marier, j'avais resté libre, tout seul, avec mon cartable. Et tu sais de pourquoi j'avais resté de libre et de tout seul? À cause que moi, je veux pouvoir mettre mon nez partout.
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4: C'est l'histoire d'un condamné à mort. Donc, ce condamné à mort a une particularité, c'est qu'il est très distrait. Donc, il est le matin dans sa cellule, en train de préparer ses affaires, de ranger son barda. Et à un moment donné, on vient le chercher, donc. Et il demande, puisqu'il est très distrait, mais quel jour est-on? Lundi. Eh ben, la semaine commence mal.
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3: C'est formidable, hein? Mais savez-vous maintenant ce que les Français nous prennent pour des imbéciles? Moi, ce qui est un petit peu, ça va plus après, c'est un groupeux, hein? Mais je le sais bien, moi, parce que je suis allé à Calais pendant le week-end. C'est parce que ma femme avait gagné des skis nautiques. Et puis par chez nous, c'est tout plat, il n'y a pas de la campante, hein. Alors on était parti à Calais, comme ça, on s'était dit, on pourra toujours jouer avec les planches, hein. Passé l'année dernière, nous avions été à Venise, mais ça n'avait pas eu de chance, on est arrivé, c'était tout inondé, hein. Oh ben, c'est pas que c'est moche chez nous, hein, c'est très joli, la Belgique. Vous devriez visiter Anvers, hein, rien que pour l'endroit, ça vaut le coup, déjà. Parce que ça fait tout le temps critiquer, moi, n'est-ce pas, je m'arrête dans une station-service pour désaltérer l'automobile, et puis également ma femme et moi, n'est-ce pas. Alors, je mets un frein dans une machine de Coca-Cola, il tombe une bouteille. Je mets un autre frein, il tombe une autre bouteille. Je mets un autre frein, les gens disaient, il va tout prendre. Ben, dites donc, tant que je gagne, je joue, hein. Ben, c'est normal, non. Alors, c'est exagéré. Mais tenez, chez le marchand de chaussures, c'est que je me fais tout le temps critiquer parce que je prends les plus grandes. Ben, dites donc, si le 45, c'est le même prix que le 41, je vais pas prendre les plus petites, hein. Tenez, tenez. Bon, c'est qu'on a été embêté. Avec l'automobile, c'est parce que j'avais claqué la portière et puis que j'avais laissé les clés à l'intérieur. D'autant qu'il pleuvait puis qu'on avait laissé les vitres ouvertes, c'est pour vous dire. Bon, on a eu que des ennuis avec l'automobile. Après, c'était les clignoteurs qui ne marchaient plus. Une fois, ils marchaient, une fois, ils ne marchaient plus, une fois, ils marchaient. Même à un moment, on nous avait volé la voiture. Heureusement, j'ai eu le temps de prendre le numéro, hein. Mais c'est les Français ne nous aiment pas, mais c'est parce que, n'est-ce pas, elles se moquent tout le temps de nous. Mais ça, vous savez pourquoi elles aiment les histoires belges. C'est parce que c'est pas dur à comprendre, hein. Mais c'est parce qu'elles sont jalouses. C'est parce que nous sommes plus forts qu'eux dans le sport. Et encore, là, nous avons arrêté le waterpolo, on avait noyé tous les chevaux. Alors, les Français ne sont pas forts dans le sport. Savez-vous pourquoi ils ont choisi le coq comme emblème? Ben c'est parce que c'est le seul oiseau qui arrive à chanter malgré les pieds dans la merde, hein. Ah oui. Oui, on le sait. Nous savons aussi avoir de l'esprit, hein. Je n'en ai pas personnellement, ma femme non plus. Moi, j'ai un camarade qui en a eu pour le mois de juillet, on s'est amusé, hein. Il disait par exemple, le comble pour un chauve, c'est de pêcher une raie. C'est parce que... celui qui a un poisson sur la tête, il a l'air aussi idiot que ça, hein. Vous êtes comme moi, j'ai eu du mal aussi à comprendre, hein. Il disait tout le temps, le chauve, c'est adéquat. C'est comme Sheila. C'est parce que Sheila, l'adéquat. Elle est très amusante aussi, vous voyez. Bah, c'est un garçon qui était pas malin, il s'est pendu avec un élastique. On l'a retrouvé écrasé au plafond, hein. Même je sais que quand il était petit, il avait échoué un examen d'urine, c'est pour vous dire. C'est pour vous dire. C'est lui qui disait tout le temps, j'ai appris qu'il fallait cueillir les cerises avec la queue. Je suis embêté, j'avais déjà du mal avec la main. Hein? Oh, mais c'est des gens qui avaient eu bien du malheur. Mais sa femme a été ultra-violée, pas des rayons X, hein? Et puis d'ailleurs, elle a porté plainte contre X. Alors nous, on était en voiture, n'est-ce pas, puis on roulait vers Calais. Et puis tout d'un coup, qu'est-ce qu'on voit des cris en travers de la route? Pas de Calais. Moi, j'ai dit, ils exagèrent. Il leur a dit, moi, je ne serais pas venu, hein, moi.
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5: Monsieur Raymond Le Petit est journaliste. C'est un obscur. Dans aucun journal, on ne saurait être plus obscur que M. Raymond Le Petit. M. Raymond Le Petit est encore plus obscur que Mademoiselle Geneviève Portafaux, qui est responsable de la rubrique Erratum au réveil du Pas-de-Calais. Madame Geneviève Portafaux, elle, connut tout de même un quart d'heure de gloire dont elle se serait bien passée, d'ailleurs, en écrivant un jour, dans un moment d'égarement, Erratum avec un seul R. M. Raymond Le Petit, pour sa part, est à l'abri de la moindre notoriété. Il restera dans l'ombre la plus opaque jusqu'à l'âge de la retraite, bien qu'il s'occupe d'une rubrique assez cousine au demeurant de celle de Madame Geneviève Portafaux. En effet, M. Raymond Le Petit est rédacteur de la solution du jeu des sept erreurs, des échos de la fouillouse, qui est encore assez lue entre Le Chambon-Feugerolles et Andrézieux-Boutéon. Pour dire la vraie vérité, bien qu'elle soit fort cruelle, Monsieur Raymond Lepetit est encore moins célèbre que Monsieur Christian Bouchabet. Monsieur Christian Bouchabet est également rédacteur de la solution des jeux des 7 erreurs, mais à France Soir. Il paraît même qu'un soir, Monsieur Christian Bouchabet aurait rencontré Monsieur Philippe Bouvard dans l'ascenseur, qu'il aurait dit « Bonjour Monsieur Philippe Bouvard » et que Monsieur Philippe Bouvard lui aurait répondu « Bonjour Monsieur Bouchabet ». Ce sont des bruits, mais tout de même. Alors que Monsieur Raymond Lepetit, non. C'est tout juste si Monsieur Raymond Lepetit est connu à Andrézieux-Boutéon. Il ne sort jamais. Il envoie son article par téléphone à Madame Chabert, la vieille sténographe bigote antisémite de l'Écho de la Fouillouse. « Madame Chabert, c'est Lepetit. Bon, alors j'y vais. » En un, comme l'unité, le donjon est plus large. En deux, le massif de Lys est caché par le pont-levis. Non, pas Lévis, Levis. En trois, la lance du troisième chevalier en partant de la droite est plus pointue. En quatre, au fond, le parc est différent. Il ne reste plus que 6 chevaux blancs et 2 marquises dans la sarabande. Non, en un seul mot, sarabande. En 5, le blason a été modifié. En 6, la salamandre est moins bien dessinée. La queue s'est effacée de l'image. En 7, enfin, il n'y a plus que 3 boulets de canon au fond du ravin. Pas du rabbin. Oui, c'est ça. Oui, ce sera tout pour aujourd'hui, Madame Chabert. Bonjour à Chabert. À demain, Madame Chabert. Monsieur Raymond Lepetit est malheureux. Pour arrondir ses fins de mois, il fait aussi la solution du jeu des 7 erreurs de Sexy Fouillouse. Une revue pornographique locale très sinistre et très grise. Monsieur Raymond Lepetit a honte. Allô ? Monsieur Bernard Henry ? C'est Lepetit. Bon, alors j'y vais. En un, comme l'unité, la langue du barbu est plus large à sa base. En deux, les genoux de la troisième personne de couleur sont plus pointus. En trois, le fouet est moins bien dessiné. En quatre, la personne forte a lâché sa chaussure droite. En 5, le vieux monsieur ne sourit plus. En 6, la bougie a disparu. En 7, la queue de pie a été modifiée. Monsieur Raymond Lepetit raccroche son vieux téléphone noir. Il se sent vieux. Il est vieux. Il trottine les mains dans le dos, fragile et voûté, jusqu'à la fenêtre qui donne sur le jardin. Il ne voit plus le massif de Marguerite. Il est caché au regard par les mauvaises herbes. La pointe du troisième barreau de la grille en partant de la droite est tombée. Au fond, le petit verger est différent. Il ne reste plus que 6 choux verts et 2 poireaux dans les plates-bandes. Le bonnet du nain en plâtre a été modifié par l'érosion des pluies et l'écureuil en stuc à côté a la queue moins bien dessinée. Monsieur Raymond Lepetit ne se sent pas très bien. Ses espoirs sont flous. Partant de la gauche, ils se sont déplacés vers la droite. Il a un rhumatisme de plus du côté du cœur. Sa femme a disparu. Il ne lui reste que 6 cheveux bleus. Son sourire s'est effacé de l'image.
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6: Julien Sorelli, à la fois journaliste, photographe, vous êtes un champion de ce qu'on appelle la presse à scandale. Vous savez que vous n'avez pas très bonne réputation.
7: Je sais.
6: Vous appartenez à cette race de journalistes dont on dit qu'ils marcheraient sur le ventre de leur mère pour publier une photo ou un écho.
7: C'est juste. D'ailleurs, la première photo que j'ai vendue, je devais avoir 15 ans, c'était une photo de ma mère sortant d'un hôtel avec un monsieur.
6: Vous l'avez vendue à qui ?
7: À mon père. Faut bien débuter.
6: En tout cas, ça prouvait que vous aviez des dispositions.
7: Oui, j'ai senti que j'étais doué.
6: Depuis, vous avez en quelque sorte affirmé votre style.
7: Évidemment, j'ai plus 15 ans. On fait des progrès.
6: En 10 ans, plusieurs centaines de photos et d'articles compromettants, des carrières brisées, des couples menacés. Ça ne vous écœure pas, toute cette boue ?
7: Absolument pas. Absolument pas. Je suis un marchand. Il y a des gens qui vendent du beurre. Moi, je vends de la boue. Ça se vend bien.
6: Vous avez une clientèle.
7: Très belle clientèle. Très fidèle.
6: D'après vous, qu'est-ce qui l'intéresse, cette clientèle ?
7: Je ne sais pas. Je vous donne un exemple. Dans la presse normale, on vous montrera, en page 2, par exemple, l'archevêque de Paris se rendant à l'Élysée, par exemple. Et en page 9, Brigitte Bardot, le soir d'une première. Ça, c'est la presse normale. D'un côté, l'archevêque de Paris. De l'autre côté, 7 pages plus loin, Brigitte Bardot. Eh ben, mon boulot à moi, ce serait de faire une photo des deux, dansant joue contre joue, dans une boîte à la mode. Brigitte et l'archevêque. Et un mois plus tard, rien ne va plus entre Brigitte et l'archevêque. Très bon sujet, très public. Ça, c'est un exemple, évidemment. On peut rêver.
6: Il paraît qu'un jour, une de vos victimes, un acteur, sur qui vous aviez écrit des choses pas très agréables, a voulu publiquement vous faire manger l'article en question. C'est vrai ?
7: C'est vrai.
6: Ça paraît incroyable. Il a vraiment voulu vous faire manger du papier. Ça s'est passé où ?
7: Au Fouquet's. Tout Paris dans la salle. Il s'est approché de moi, le papier à la main. Il m'a demandé, c'est toi qui as écrit ça ? Je pouvais pas nier, il y avait mon nom, en gros caractère au bas de la page. Alors il m'a tendu le journal et il m'a dit, mange. Je lui ai dit quoi ? Il m'a dit, mange.
6: Qu'est-ce que vous avez fait ?
7: Je l'ai mangé. Il n'y avait rien d'autre à faire, c'était une armoire à glace.
6: Heureusement, tout le monde ne réagit pas aussi violemment.
7: Heureusement, si je devais ingurgiter du papier comme ça tous les jours, je ne suis pas une chèvre.
6: Mais enfin, certains réagissent.
7: Oui, mais de façon plus nuancée. Il y a quelques années, j'avais consacré un article à un auteur de films assez réputé à l'époque. Et un ami à moi lui avait demandé ce qu'il pensait de mon papier. Il avait répondu, je l'ai parcouru d'un derrière distrait. C'est déjà plus nuancé comme réaction.
6: Mais vous avez tiré une leçon de ces incidents.
7: Oui, depuis quand j'écris un article méchant sur quelqu'un, je le signe plus.
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8: Connaissez l'histoire de Charlemagne, de la coupe de Charlemagne avec ses 3 fils.
9: Raconte ces belles histoires, oncle Paul.
8: Charlemagne, la coupe de Charlemagne était à Aix-la-Chapelle, cachée, et quand Charlemagne a senti sa mort venir, et il a senti qu'il allait quitter la vie et la terre, alors la vie sur cette terre, il a fait venir ses 3 fils, Clodomir, Chilpéric et Aldebert, et il leur a dit, écoutez, avant de mourir, je vais vous confier le secret de ma coupe, de la coupe de Charlemagne. Mais d'abord, il faut aller me chercher la coupe. Il a dit à Chilpéric, va dans le jardin, tu prends l'allée centrale, quand tu arriveras au coin de la fontaine, tu verras, il y a une espèce de rocher, sur le rocher, il y a une marque, tu appuieras sur la marque, le rocher pivote, il y a un petit escalier qui descend, tu descendras l'escalier, tu arriveras dans une grande salle, et sur les côtés de la salle, il y a des colonnes, entre une des colonnes, il y a un coffre, tu ouvriras le coffre, il y a une clé, tu me la ramènes.
9: Il nous a fait très rapide, hein, là. Il nous fait digeste.
8: Alors, Chilpéric est parti.
10: En expédition.
8: Il a pris l'allée, il est allé jusqu'au rocher, et il a ouvert, le rocher a pivoté, il a descendu l'escalier, il est arrivé dans la salle. Entre les colonnes, il y avait le coffre, il a ouvert le coffre, il a pris la clé, il a ramené la clé à Charlemagne, qui a dit au deuxième fils, Aldemer, tu vas prendre cette clé, tu vas monter dans les étages et tu vas arriver au 5e étage. Au 5e étage, il y a une petite porte. Avec cette petite porte, enfin avec la clé, tu verras la petite porte. Derrière, il y a une grande salle, c'est pas celle-là. Tu iras dans la seconde.
9: On peut donner tout de suite les 500
8: dans
9: balles.
8: Dans la seconde salle, il y a des tapis. Tu compteras 4 tapis. Le 4e tapis, tu le soulèveras. Il y a une trappe, tu ouvriras la trappe et tu descendras une échelle. Et en bas de l'échelle, tu arriveras sur une espèce de galerie. Alors dans cette galerie il y a une bouteille, alors tu prendras la bouteille, tu renverseras la bouteille et dans la bouteille il y a une chaîne, tu prendras cette chaîne et tu l'accrocheras à un crochet qui est un peu derrière et tu tireras sur le

0: paris qui sont gravés sur le trône, et le trône pivotera. Sous le trône, il y a une espèce de palette en osier. Tu prendras la palette en osier, avec cette palette en osier, tu iras dans la salle des gardes, et dans la salle des gardes, derrière leur atelier d'armes, tu passeras la palette, et puis tu feras un mouvement en tournant, donc ça fera glisser leur atelier d'armes, et derrière leur atelier d'armes, il y a une sorte de boîte, et tu prendras la boîte, et puis ma coupe est dedans. Alors tu me ramèneras ma coupe. Alors bon, il est allé, il a fait tout ça, il a remis la palette, et il a ramené la coupe. Alors Charlemagne est arrivé, il a dit « Bon, alors voilà ma coupe, alors maintenant, avant de mourir, je vais vous dire le secret de la coupe de Charlemagne. » Voilà. Il a pris du vin, il a versé dans la coupe, et il a dit « Voilà, cette coupe, vous pourrez boire dedans chaque fois que vous le voudrez, mais vous ferez attention de toujours boire de ce côté-là de la coupe, jamais de l'autre. » Alors, un des fils a dit mais pourquoi, père ? Il a dit parce que si vous buvez de l'autre côté, vous vous foutez tout sur la gueule.
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2: Ah, je sais pas si ça vous fait ça aussi, moi ça n'arrête pas. Facture de ceci, facture de cela, je me fais facturer sans arrêt. C'est pas de travailler qui rapporte de l'argent, moi je vous le dis, c'est de facturer. Les bonnes foires comme moi, elles bossent, enfin elles essayent. Et pensant là, les petits malins, qu'est-ce qu'ils font? Ils facturent, pardi. Quand j'entends les soi-disant grands experts qui disent « exportons, exportons », ça me fait pouffer, je pouffe. Pourquoi exporter, gardons nos affaires? Mais facturons, ça oui. Pour la France, moi je dis oui. Il faut dissocier travailler et facturer. Quand on comprend ça, on fait un grand pas en avant. Parce que travailler sans facturer, c'est zéro. Aucun rendement. Tandis que facturer sans travailler, encore que, quand je dis sans travailler, c'est du travail, vous savez, de facturer. Vérifier les coordonnées, passer les écritures, ça ne se fait pas tout seul. Et dégoter les gens solvables, surtout. Les facturables, comme je les appelle. C'est ça le plus dur. D'ailleurs, moi, j'ai de plus en plus de mal, je n'y arrive plus pratiquement. Autour de moi, c'est terminé, tout le monde se méfie. Pourtant, quand j'ai commencé, il y a 2 ou 3 ans, ça marchait très bien. Une nuit, je me souviens, je me suis réveillée en sueur, en criant « EDF, impôts, ravalement, au secours, maman !» Et tac, j'ai pensé à ma mère. Comme une connexion dans le cerveau, tac, ma mère. Dès le lendemain matin, j'ai commencé à lui refacturer 2 ou 3 de mes factures qui traînaient. Des choses dans son style, restauration de tableaux, livraison de fruits exotiques, petit électroménager, sans dire que ça venait de moi, bien sûr. J'ai pris une raison sociale et une boîte postale. Ben, ça s'est très bien passé. Elle n'a rien compris. Elle n'a pas pipé. Elle a payé. Bon, après, j'ai eu cette grosse facture de garage. Ça, c'est indiscutable, puisque je n'ai pas du tout vu que la porte du garage était fermée. Et que j'étais pressée de rentrer me coucher. Bon, du coup, j'ai tout de suite pensé à Papy. Papy Toy, le père de mon mari. Les enfants l'appellent Papy Toy. Il collectionne les petites voitures. C'est d'abord, il n'a rien à faire de la journée. Et ben, tac, je l'ai facturé. Et ça lui a fait énormément de bien. Il a essayé de comprendre. Ça lui a occupé l'esprit. Comme ça traînait, je lui ai envoyé les huissiers. Ça a déclenché des genres de chocs électriques, si vous voulez. Ça lui a secoué les neurones. Il a quasiment rajeuni. Et en plus, il a payé. Alors, est-ce que j'ai eu tort? Ah non, j'ai eu 100 fois raison. Il faut facturer autour de soi régulièrement. Y compris les personnes âgées. Comme on fait une purge, une saignée. Papy Toy ne me dira pas merci. D'abord, il n'a jamais su que c'était moi, et en plus, il est mort depuis. C'est pas grave, je ne lui en veux pas. Celui à qui j'en veux, par contre, c'est l'oncle Étienne, son frère. Quel tatillon, celui-là. À force d'éplucher l'héritage, les relevés bancaires, les talons de chéquier, c'est lui qui m'a découvert. Il en a parlé à tout le monde. Ça m'a fait beaucoup de tort.

0: M'a grillé, quoi. Ni plus ni moins. Alors que qu'est-ce que je faisais de mal, au fond? Je me bornais à transmettre toutes ces factures à payer à des gens solvables. C'est une façon comme une autre de débloquer l'économie, non? Ah, une petite dame, là. Ça vous fait rire? Enfin, ça tombe bien. J'ai tout à fait ce qu'il vous faut. J'ai une petite facture en stand-by, là, depuis juin. 900 francs une épilation, ça peut paraître un peu cher. Mais d'un autre côté, à l'approche des vacances, faut que ça soit bien fait. Ma petite esthéticienne fait ça très très bien. Si ça vous intéresse, vous avez son adresse sur la facture. Elle est adorable. Elle m'a dit que je pouvais payer en deux fois. Enfin, que vous pouvez payer. Mais je vous cache pas que je préférerais un paiement comptant, hein, depuis le temps que ça traîne. Je note la dame au manteau de cuir. Hop là, ok. Et vous, monsieur, ça vous amuse aussi? Alors ça, c'est fait pour vous. Le petit chapon. C'est du côté de Montélimar quand on est descendu dans le midi avec les enfants et leurs copains. Combien? 1354 francs. Bah oui, quand même, c'est à deux étoiles. Et puis, ils ont énormément d'amis, nos enfants. Mais alors, je vais vous dire, je ne voudrais pas vous vexer, hein, mais ça n'était pas sensationnel. Hein. Moi, j'ai pris le riz de veau. Là, le riz de veau, c'est moi. Eh ben, jusqu'à Toulon, j'ai eu des... Ceci dit, il y a peut-être aussi les amortisseurs de la voiture qui n'étaient plus tout jeunes. Je les ai fait changer d'air. Mais ça, je ne vais pas en parler ce soir.
1: Je n'ai pas encore reçu la facture.
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3: Poto, mange ta soupe. Non, ça, je ne veux pas manger ma soupe. C'est curieux, ça, j'ai pas envie de manger ma soupe.
4: Je te demande pas de discuter, mon fils. Moi, ton père, je te dis de bouffer ta soupe tout de suite, parce que tout à l'heure, je vais m'énerver. Je prends la soupière, je la fous sur la tranche, ça va être vite. Hein.
3: Bien, mon papa, il veut m'ébouillanter.
5: Les voisins. Tu vas pas ameuter tout Marseille parce que tu veux pas manger ta soupe, mange-la tout de suite.
3: Je la mangerai, papy, je la mangerai. Moi, ça, j'ai pas envie de manger ma soupe. Je la mangerai pas.
5: Mais là, écoute. Moi, j'ai travaillé 8 heures. J'ai eu des chefs toute la journée, toute la semaine. Or, quand je rentre chez moi, je veux un peu de calme.
4: Mange ta soupe tout de suite.
5: Ça, écoutez, mon gendre, il me semble que pour l'éducation de votre enfant, alors vous, la belle-mère, foutez-moi la paix, c'est pas le moment, hein? Parce que tout à l'heure, je vais m'énerver, vous allez monter sur votre vélo, vous allez rentrer chez vous, vous allez rattraper en ctile, hein?
3: Y'a papa, il veut jeter la même mienne, alors.
5: Les voisins. Je crois que j'ai vendu. Je suis connu honorablement au panier. Silence. Tais-toi. Dis-moi un peu ce que tu veux manger si tu ne veux pas manger ta soupe.
3: Eh ben, je n'ai jamais mangé. Ça, je n'y attendais pas, alors. Je mangeais une andouille.
5: À cette heure-là, on mange pas d'andouille, on mange sa soupe.
3: Alors pourquoi tu me l'as demandé?
5: Discute pas, fils d'imbécile!
3: Oui, papa!
5: Non, mais alors là, fais attention à ce que tu dis, hein? Parce que si tu veux jouer les idiots avec moi, eh bien, nous serons deux. Et c'est toi qui perdras. Mange ta soupe.
3: Moi, je veux manger une andouille.
5: Non, tu mangeras pas d'andouille. Les voisins. Le père, excédé, descend les escaliers, 4 à 4. Il réveille le charcutier, il revient avec une andouille.
4: Donc, tu vas te taire, ce coup-ci?
3: Moi, je veux que t'en manges un morceau avant moi.
4: Que moi, je mange un morceau d'andouille, hein?
5: Jamais.
3: Peut-être que tu veux m'empoisonner.
5: Non, mais t'es dingue, non?
3: Mange un morceau.
5: Non, je ne mangerai pas. Les voisins.
2: Oh.
5: Attends, hurler. Arrête-toi, je t'en supplie. Je vais le manger. Ton je la boue.
2: Mais après, je peux te frapper, hein. Me faire manger dans le bain, un homme de manger. Quelle époque qu'on vit, ma parole.
5: Là, t'es content? Je l'ai mangé, ton morceau d'andouille.
2: Wow.
5: Les voisins mourront d'un. Comment ça? T'as pas voulu manger ta soupe? Tu ne l'as pas mangée. T'as voulu que je t'apporte une andouille? Je l'ai apportée. T'as voulu que j'en mange un morceau? Je l'ai mangé. Et tu chiales encore? Pourquoi?
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7: On y est, on y est. C'est, oui, c'est du verbe bouillir. Le verbe bouillir, c'est un verbe très difficile à conjuguer. Hein? Au présent, ça fait joie. Ah ben si au lieu de dire j'entends, je dis joie, les gens vont penser qu'est-ce que j'entends est joyeux. Alors qu'est-ce que j'entends peut être particulièrement triste. Mais je pourrais préciser, Dieu, que ce que joie est triste. Joie. Tu vois mon chien qui aboie le soir au fond des bois. Il voit. Oyons-nous. Vous ouillez. Ils oient, c'est bête. Loi-loi, et loi-loi. Si nous aurions loi-loi-t-elle, si au lieu de dire l'oreille, on dit Louis, alors Louis de loi, oui. Pour peu que loi appartienne à Louis, alors là, c'est... Louis de loi de Louis, ah oui. Ah oui. Et qu'un oui, Louis de loi de Louis, elle a oui ce que tout toi, moi. Et quoi tout toi? Bah tout toi, moi. Comme on s'y aboie le soir au fond des bois, tout toi, moi, quelle loi. Au passé, ça fait jouir. Y'a vraiment pas quoi.
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8: J'étais en vacances, je suis crevé, dis donc. C'est fatigant, hein. Je sais pas qui c'est qui a dit de partir, c'est crever un pneu, mais il avait raison. Les voyages forment la jeunesse, ils disent. Je te dis pas dans quel état ça met les valises. On était partout avec ma femme, on est descendu. On était à Lisieux, on a mis le pied dans la grotte. Du pied gauche, ça porte d'honneur, hein. Je voyais pas bien l'intérêt, je m'étais dit Lisieux, tout le monde en parle. C'est surtout les infirmes que ça intéresse. Ceux qui ont été à Lourdes, sûrement, on leur a dit « ça vous a rien fait, il vous reste les yeux pour pleurer, je sais pas. » Je sais pas, hein, c'est ça. Ben oui. On a fait plein de pays, on a fait la Turquie. Alors la Turquie, c'est nul. Déjà que les Turcs y restent, et que les autres y aillent, non, je vois pas, non. Et alors, ils parlent que turc, hein, les Turcs. Moi, je parle un peu le turc, mais sous la torture, sans ça. J'étais au Chili aussi, c'est bien, mais seulement à 6h15, tout est fermé au Chili. J'ai vu un flic dans la rue au Chili, il a demandé à un mec, qu'est-ce que t'en penses, toi? Il a dit, ben, comme vous, il a dit, ben, je t'arrête, alors. Non, pour nous, pour les vacances, il y a un pays qui est bien, qui a gardé ses traditions, c'est la Suisse. Non, parce qu'au moins, c'est propre, quoi, on n'attrape pas... On peut attraper que des médicaments en Suisse, on peut pas attraper de maladie, vous voyez. Et puis au moins, il n'y a pas de pauvres, ou alors ils sont pas suisses. Puis on garde les traditions, le matin on fait la gymnastique à la radio. Levez, baissez. Bon, maintenant on va faire l'autre paupière. Moi, ce que j'ai surtout détesté à l'étranger, à part les étrangers eux-mêmes, évidemment. C'est surtout qu'ils parlent pas français. Et selon les pays où qu'on va, ils parlent pas le même étranger. T'apprends l'étranger, tu vas ailleurs, tu sais plus parler avec les mecs. T'arrives à Dakar, c'est une grande ville. Avec un plan de Paris, y a pas une rue qui correspond. Ils disent qu'ils veulent développer le tourisme, ils se foutent de notre gueule quand même un petit peu. Hein? Quand même un petit peu. Et surtout, ce qui est désolant, c'est la bouffe. En France, on bouffe quand même très bien. Moi, je suis pas chauvin, hein, je suis même pas français. Mais on bouffe bien, hein, mon vieux. Les mecs, ils économisent 11 mois. Le 12e mois, ils arrivent aux Indes, on leur donne des boulettes, tu les donnes aux chiens, ils les mangent pas. T'arrives dans des pays, ils mangent de la merde. Pourrait faire gaffe quand même, on est à table. Et puis alors, je sais pas comment ils se démerdent, mais t'as vite fait de manger épicé, hein. Pas en même temps. Pas en même temps, hein, mais déjà, hein. Ah, dis donc, la douane, le lendemain, là, là. T'as à mettre des caleçons bouffiltre, hein. Je suis allé en Grèce aussi en bateau, le capitaine a dit « Tout le monde a fini d'écrire, je jette l'ancre !» Bon, on a accosté, je suis pas resté, la Grèce c'est très pauvre. Quand ils mangent du poisson, ils gardent la queue pour peindre. Je vous dis pas la misère qu'il y a dans ces pays-là. L'Afrique, il paraît que c'est plus bien maintenant. Avant c'était bien quand il y avait que des noirs, mais maintenant qu'il y a trop de blancs, il paraît que c'est pas bien. C'est un blanc qui m'a dit ça. Il paraît l'Afrique c'est bien. Sauf quand ils gueulent à table, des fois c'est toi qui bouffes. Mais sans ça, le reste c'est sympa. C'est sympa, oui. Les Arabes aussi ont fait beaucoup de progrès. Maintenant, il y en a des riches, hein. Il y en a aussi des pauvres, hein, rassurez-vous. Hein. Vous n'allez pas être obligé de bosser tout de suite. Enfin, moi, je suis pas allé en Arabie, je les ai vus à Cannes. J'ai vu à l'hôtel, il y a un émir qui est arrivé, puis il a fini par partir aussi. Le mec dit adieu, l'émir, je t'aimais bien. Il est arrivé. Attends, j'aime bien. Il est arrivé à l'hôtel, il s'est mis le doigt dans la porte, il a dit, vite, va m'acheter une clinique. Alors, j'ai fait l'Écosse en autocar, je vous le conseille pas, hein. C'est un peu comme l'Australie en kangourou, faut pas le faire. J'ai été la Suède c'est chantier. Bon, la Suède, ils jouent bien au tennis. Moi, j'aime mieux le ping-pong, moi, personnellement, hein. Y a pas de quoi crâner avec le tennis, c'est pareil que le ping-pong, sauf qu'ils sont debout sur la table, hein. Bon. La Laponie, c'est sympa, j'ai été réveillé un matin, brum, brum, police! Qu'est-ce que vous avez fait dans la nuit du 23 novembre au 27 avril? Bah. L'Espagne aussi, c'est bien. Puis c'est pas loin, au moins. Faut pas y aller en camion, mais c'est sympa. Mais dis donc, ce que je savais pas, l'Espagne, c'est à quel point c'est pauvre. Y a pas de viande. La boucherie, c'est un cirque. D'ailleurs, c'est dans un cirque. Ils tuent les bœufs à l'épée. Saviez ça? Ils lâchent un bœuf. Et un mec qui rentre avec un costard à paillettes, pratiquement habillé en poisson. Parce qu'ils n'ont pas de viande, mais les bouchers sont bien sapés. Ils arrivent là, le mec, il court après avec son épée. Il l'énerve avec son manteau et tout. Et à chaque fois qu'il le rate, les mecs qui attendent pour bouffer, allez ! Il y a un bœuf, il y a un monde ! Le mec qui le tue, il a deux oreilles et la queue. C'est pour vous dire la misère, hein. Il y a la Chine aussi qui a ouvert ses portes maintenant, la Chine. Plus on est de fous, moins y a de riz. C'est sympa, la Chine. Tout le monde peut y aller, les Blancs, tout le monde. Alors j'ai parlé avec un Chinois, moi, qui parlait un peu le turc. J'ai dit, mais ça vous emmerde pas de voir les Blancs arriver chez vous, ils ont fait que des conneries, les Blancs. Même chez eux. Vous craignez pas le mélange? Il m'a dit, on ne craint pas le mélange, vous savez, dans un œuf, il y a du blanc et du jaune. Et ben quand on mélange, il reste plus que du jaune, hein.
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9: Faut pas tourner le dos à public.
10: Ah ben non, mais moi.
9: Faut regarder dans les yeux.
10: Non, mais je suis pas saltabande comme vous.
9: Oui, mais pourquoi, hein? Honte de faire la radio?
10: C'est pas honte. La radio, c'est. On parle dans un micro, il y a du fil d'électricité, que je remercie d'ailleurs.
9: Parce que le public paye très cher pour la place, pour voir les fissages.
10: Moi, je fais de la radio. Je ne fais pas du théâtre.
9: Mais le théâtre, c'est noble chose?
10: Non, c'est répugnant.
9: Mais toi, tu fais théâtre. Navigation, c'est théâtre?
10: Non, la navigation, c'est du sport. Bon, c'est pas... tu vas pas m'emmerder pendant la journée là-dessus. C'est... Hein? Bon, alors tu te calmes, c'est toi aussi.
9: La navigation, c'est la réclame.
10: Non, non, la navigation, ça se fait au large, avec des goélands, avec des albatros, avec des mouettes.
9: Oh.
10: Et qui a l'air d'un oiseau du large? Il y a que Sophie qui a l'air vraiment d'un bel oiseau ici.
11: Oh.
10: Toi, on dirait. Toi, t'as l'air d'un goéland qui a fait 25 ans de tas d'ordures. Tu t'es vu? juste à garder l'odeur.
11: Il est nerveux. Après une longue privation sexuelle, n'est-ce pas? Il a toujours le besoin d'exprimer.
12: Non, mais là, je ne crois pas qu'il y a eu de privation sexuelle pendant sa dernière traversée. Il y avait quatre camarades avec lui, d'après ce que j'ai vu dans les journaux.
10: Se calme, le coco, là. Miss braguette arrière, pochette vaseline. Se calme.
11: Ça n'est pas Pierre Loti, hein? Lieutenant de Vézi.
10: Non, faut pas exagérer quand même. Moi, j'ai les mœurs tout ce qu'il y a le plus normal.
12: Mais vous n'êtes pas le seul, amiral.
10: Si, bah vous, c'est connu.
12: Sinon, il y aurait moins de monde pour vous applaudir lorsque le lendemain du départ, vous rentrez au port.
10: On en tirait une, on a beau, moi.
11: Alors, ça, c'est pas les violences, hein. C'est pas l'émission de TF1 les samedis où on dit les gros mots. C'est une émission amicale. Pourquoi tu tournes le dos au public, faut le dire.
13: C'est pour qu'il vous voit mieux, monseigneur.
11: J'ai tenu notre métier est aussi honorable que le vôtre.
10: Mais pas du tout, monseigneur.
11: Ah, monsieur, nous avons dit lustre, non.
10: Partir sur l'océan est, ma foi, plus grandiose que de rester sur scène habillé bleu, jaune, rose, ainsi déguisé et faire le paltoquet. Ne comptez pas sur moi, monsieur. Le théâtre ridicule.
11: Mais monsieur, permettez que je vous répondissule. Dans le théâtre, il y a des noms célèbres et Molière est un homme qui, croyez-moi, vaut bien Christophe Colomb, sa prénom de nom.
10: Je préfère Colomb à votre monsieur Molière. Je préfère l'aventure, le lointain et la mer. Vos planches pourries sur lesquelles vous montez pour vous faire applaudir par le public ébahi, des propos stupides que vous tenez ici. Ne comptez pas sur moi, et oui, monsieur Martin. Je viens ici pour une chose, une seule, et prendre un peu de pognon.
11: Monsieur, nos planches ont un avantage sur les vôtres. Jamais elles ne coulent.
10: À combien de théâtres on fait des naufragés? Combien de comédiens sont même plus des épaves? Je ne regarde personne, Castelli, pas pour toi. Ne crois pas que je t'attaque. Pour moi, tu es de ce bois dont on fait, idiot, soliveau, pendule, peu importe. Tu appartiens dans la matière dans laquelle chaque individu peut sculpter le ridicule, je le sais, je te crois. Et puis toi, le luron, je t'ai connu, jeune homme, je t'ai vu, petit breton, avec ton chapeau, ton joli chapeau rond, aller dessus la plage, ramassant des coquillages, chantant un air pur, regardant l'océan. Et tu quittes Paris? Eh non, t'y restes. Maintenant, voilà que tu fais carrière avec les saltimbanques. Et pourtant, je sais que toi, la mer te manque, qu'elle t'appelle là-bas, dans les rochers lointains, qu'elle te dit, mon Thierry,
14: la mer me tente.
10: Rejoins donc les marins.
11: Mais je ne savais pas que tu étais breton.
14: Mais je le suis, monsieur Martin.
11: Je ne savais pas que dans ce pays marin, il y avait aussi des artichauts nains. T'as un beau dos, hein.
10: Je préfère mon dos que ta gueule.
11: Ah, c'est bravo.
15: Ce qui est intéressant dans le dos d'Olivier de Tirsouzon, remarquez, c'est la quatrième dorsale, particulièrement développée chez les hommes de bar.
16: T'as fini de l'emmerder.
10: Ah. Ah là, Philippe.
11: C'est bien la première fois que je te vois être gentil avec Castelli.
10: Eh bien, c'est bien la première fois que je te vois méchant avec moi.
11: Enfin, je suis méchant, mais est-ce que tu m'as envoyé un mot de Dakar seulement? Un télégramme? Quoi que c'est une vie de passer des mois à t'attendre après.
10: Oh, des mois, quelques heures parfois.
11: Oh, je t'en prie. Des mois, bon, merci. Des mois à préparer son bateau et il faut prétexte. Je vais réparer ma quille à l'Orient, tu parles. Puis ça embarque. Allez voir ce qu'il fait là-bas à Dakar. Si encore il me revenait premier avec une médaille, jamais. Il a eu un accessite de flottaison la dernière fois. C'est pas une vie.
10: Je leur tourne pas d'eau, je te regarde de face, c'est différent.
11: Il ne ramène pas ses sous, il les boit avec ses copains. Ils se finissent aux critères. J'aurais mieux fait d'épouser quelqu'un qui travaille en usine, on y rentre là. Marin pour marin, tu vois. On aurait fait des moules et bien on aurait gagné, chérie. Mais toi, tu veux toujours aller chercher le poisson plus loin que les autres.
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17: Hiroshima, mon amour. Quel étrange cri, disait Marguerite Yourcenar à propos de ce titre de Marguerite Duras. Marguerite Duras, j'ai entendu parler quand même. Marguerite Duras, l'apologiste sénile des infanticides ruraux. Marguerite Duras qui n'a pas écrit que des conneries. Hein. Elle en a aussi filmé. Hein. Mais c'est vrai, quel étrange cri, enfin, Hiroshima, mon amour. Pourquoi pas Auschwitz, mon loulou. Notez que tout n'est pas mauvais dans le nucléaire. C'est une source d'énergie. Sans énergie, on pourrait pas s'éclater. Sans pile, on perd la face, hein, y a pas de doute. Tiens, à propos de pile. À propos de pile, permettez-moi de vous raconter une anecdote totalement authentique dont je fus naguère le triste héros. J'insiste sur le fait qu'elle est authentique parce que c'est à peu près son seul intérêt. Hein. Alors, je veux dire que s'agit d'une anecdote relativement ennuyeuse dont on pourrait, à l'extrême rigueur, tirer une morale dont l'utilité ne m'apparaît cependant pas évidente. Enfin bon. Ce jour-là, j'étais en train de me raser.
18: Moi aussi.
17: Quand soudain... Oui, là, je dis soudain, mais c'est une clause de style destinée à essayer d'éveiller votre intérêt de façon à peine honnête, dans la mesure où c'est en vain qu'on pourrait tenter de déceler la moindre trace de soudaineté dans l'action qui va suivre. Quand soudain, je me dis, tiens, j'écouterai bien la radio. Or, tenez-vous bien.
18: Tenez-vous mieux, on voit tout, là.
17: Figurez-vous que les piles de mon poste à transistor étaient mortes.
18: Bon.
17: Alors moi, ne faisant ni une, ni deux, ni trois, ni quatre, ni rien du tout, je me rends chez l'épicier dont les chocs jouxtent mon logis. Et je dis, bonjour monsieur l'épicier. Et l'épicier dit, bonjour, il va bien ce matin, qu'est-ce qu'il lui fallait? Alors il dit qu'il voudrait des piles. Alors l'épicier dit, ah, ben il n'y a plus de piles, il veut pas des belles bananes. Alors il dit que non, il dit qu'il veut pas des belles bananes, il dit qu'il veut des piles. Ah, ben il n'y a plus de piles. Mais, bon sang, mais c'est bien sûr, j'alors. Il me reste le grand magasin d'à côté. Hop, j'y cours. Hop, je me précipite au rayon des accessoires électriques. Je m'empare d'un lot de 4 piles sous film plastique. Et je me rends vers la caisse d'un pas complètement quelconque. Je tends les 4 inséparables éléments de batterie et dis à la vendeuse subexistante qui trônait là sur un tabouret de style fin René Coty début Charles de Gaulle. Mademoiselle, je voudrais 2 piles. Ah, oh, mais vous voyez bien que c'est vendu par 4, glapit-elle au sortir d'un soupir agacé. Ça nous fait 22 francs. Tiens, c'est un alexandrin, ça. Non, mais le... Ah, mais vous voyez bien que c'est vendu par 4, glapit-elle au sortir d'un soupir agacé. Hein? Ça serait peut-être moins chiant si je vous la faisais en alexandrin, mon histoire, non? Bah, tu te marres, mais tu sais qu'avec un texte en béton comme ça, on fait une comédie musicale comme on veut, hein? Quoi? Non, mais, tu vois... Ah, mais vous voyez bien que c'est vendu par 4, glapit-elle au sortir d'un soupir agacé, glapit-elle au sortir d'un soupir agacé, glapit-elle au sortir d'un soupir... d'un soupir agacé. C'est pas une soirée de mélomane. Donc, qu'est-ce qu'elle glapit-elle pas au sortir d'un soupir agacé? Ça nous fait 22 francs. Or, figurez-vous que je me targue d'être un consommateur averti et jaloux de ses droits. À telle enseigne qu'avant d'acheter 50 millions de consommateurs ou que choisir, je les fais préalablement peser l'un et l'autre par mon libraire avant de me décider pour celui des deux qui présente à mes yeux le meilleur rapport qualité-prix. Or donc, avec un regain de nonchalance sadique, destiné à faire sortir la léthargique en blouse de ses gonds encrassés, je dépose sur sa caisse, non pas 22 francs, mais 11 francs, et je réitère ma requête.
18: Mademoiselle, je voudrais 2 piles.
17: Ah, mais vous m'embêtez à la fin, j'ai pas que ça à faire, mentit-elle effrontément. Puisque je vous dis que ces piles-là sont vendues par 4, ça nous y fait 22 francs. Je vous demande pardon, mademoiselle, je connais mes droits. Aucun règlement en France ne m'oblige à acheter 4 piles quand je n'en veux que 2. Bon, eh ben, j'appelle mon chef. Monsieur Raymond ! Monsieur Raymond ! Hurla-t-elle en ameutant tout le magasin dans un branlement frénétique de sa haineuse clochette à vache. Je jubilais intérieurement. D'autant que les clients alentours, dont certains m'avaient reconnu, alors que mon père toujours pas. Les clients alentours faisaient maintenant le cercle autour des lieux de l'incident. Monsieur Raymond, petit chef de tweed à gourmette de cadre, arriva bien vite et dit, Eh bien, que se passe-t-il ? Mais c'est monsieur Deborche, eh bien, que se passe-t-il ? Prenant alors à témoin la foule attentive, je récitais fermement la loi qui était de mon côté, en fustigeant l'attitude bornée de la méchante qui ne l'était pas. Monsieur Raymond avait oublié d'être con, sachant que d'une part j'avais parfaitement raison, et que d'autre part les gens sont toujours du côté de Guignol. Il préleva 2 piles du paquet de 4 et me les tendit solennellement en échange de mes 11 francs. Puis il s'en fut magnifique et serein, comme un petit seul au monde prise unique. Pour ma part, je quittais le magasin sous les ovations délirantes des ménagères, après avoir généreusement pardonné à la caissière repentante. Rentré chez moi, j'ouvris la petite trappe à l'arrière de mon poste à transistor pour y mettre les 2 piles. Il en fallait 4!
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20: Allô? Allô? Mettez des pièces. Non, mettez des pièces dans la fente qui est en face, vous mettez des pièces. Oui? Allô? Comment c'est toi, chérie? Mais tu es folle de téléphoner à la maison de campagne! Je t'ai dit de ne jamais téléphoner à la maison de campagne le dimanche, mais ma femme est à côté! Bon, écoute, c'est beaucoup plus simple. Donnons-nous rendez-vous chez Marcel. Si Marcel n'est pas là, essaie d'avoir la clé du studio de chez Jacqueline et laisse un message sous le paillasson de chez Marcel. Mais de toute façon, chérie, téléphone-moi au bureau demain. Hein? Oui, alors tu laisseras un message à la standardiste. Méfie-toi, elle se doute de quelque chose. Hein? Alors, si tu es libre demain, dis-lui, le bilan est juste. Le bilan est juste, 2 fois. Si tu n'es pas libre, dis-lui, le contrôleur est passé. Je comprendrai. 2 fois, hein? Bon, alors, écoute-moi, si tu es libre demain, je vais tout faire pour me libérer, mais il faut que tu m'aides. Alors voilà, tu vas téléphoner ici à ma femme en te faisant passer pour la secrétaire des poids lourds associés et tu vas lui dire que la direction cherche à me joindre pour le briefing de demain soir. Bien. Si tu n'es pas libre demain, il faut absolument que tu me dises quel jour de la semaine prochaine tu seras libre de façon à ce que j'arrange mes rendez-vous. Hein? Je te signale que jeudi, je passe une visite médicale dans le quartier de l'Étoile et je serai libre jusqu'à 16h. On pourrait se retrouver chez Marcel. Oui, mais alors si tu n'arrives pas à avoir la clé, essaie d'avoir la clé du studio chez Jacqueline et laisse un message sur le paillasson de chez Marcel. Mais écoute-moi, j'ai une chose très importante, je ne peux pas te laisser parler, ma femme est à côté, écoute-moi. Je prépare un coup de terri pour le week-end. Je disais, je prépare un coup de terri pour le week-end, oui, voilà. Mais des pièces! Tu n'as plus de pièces. Oui, bon, d'accord, je vais aller très vite. Voilà, j'étais en train de dire, je prépare un coup de terri pour le week-end, oui, voilà. J'ai mis Gérard dans le coup qui m'invite soi-disant à sa chasse. Je partirai avec les poinceaux que j'ai également mis dans le coup. Non, ils parleront pas, ils sont sur les poinceaux, t'inquiète pas. Je partirai donc en voiture vendredi soir avec les poinceaux, les chiens, ma femme. Bien. Je déposerai ma femme chez sa mère à Fontainebleau. Bien. Je reviendrai à Paris où je déposerai les poinceaux. Tu me suis ? Juste là, tu me suis. Bien. Mais comme je ne peux pas débarquer avenue de Wagram en tenue de chasse avec les chiens, il faudrait absolument que tu me trouves une pension pour chiens qui me prennent les bêtes pour le week-end. Bien. Il faudrait également que tu me trouves un costume civil et des papiers. Mais non, qu'est-ce que je raconte ? Un costume civil ? Mais écoute-moi ! Autre chose, c'est très important. Tu sais que j'ai l'habitude, quand je rentre de la chasse, de ramener des produits de la campagne. Il faudrait donc que tu m'achètes, marque-le, tu vas l'oublier, marque-le. Alors achète-moi 2 douzaines d'œufs avec de la paille. Des escargots baveux, tu vois, des escargots non préparés. Bon, du thym et du laurier sur pied. Bien. Tu m'attendras avec ces provisions au coin de l'avenue de Wagram et de la place de l'Étoile. Est-ce que tu vois le coin de l'avenue, commandant? Tu le fous. Alors attends-moi là entre 18h et 19h. Hein. Si j'ai du retard, t'inquiète pas, c'est que j'étais pris dans un bouteillage. Par contre, chérie, si je ne suis pas là à 21h, ne m'attends plus. Mais non, c'est que j'étais pris. Écoute-moi. Mais ça va marcher, écoute. Ne sois pas pessimiste. Ça va marcher. Tu sais ce que tu vas faire? Tu vas téléphoner chez Marcel. Le téléphone de Marcel, c'est Jacqueline qui te donnera. Le téléphone de Jacqueline, c'est... Oh, c'est idiot, il est sur mon carnet. Mon carnet est resté dans la poche de ma veste, qui est sur le dossier de la chaise sur laquelle ma femme est assise dans le jardin. Je vais le chercher. Hein? Mais non, je te dis que ça... Mais non, que j'ai pas changé. Mais je te dis que ça va marcher, écoute, pour une fois que c'est facile, écoute, quoi. Mais non, j'ai pas changé, je suis toujours le même. Mais qu'est-ce que tu racontes, là? Mais non, tu te fais des idées, qu'elle est belle. Mais non, écoute-moi, il faut absolument que tu saches, chérie. Mets des pièces! Écoute-moi, chérie, je sais que toi, tu m'entends, moi, je t'entends pas, mais toi, tu m'entends. Il faut absolument que tu saches que je... T'étais là, chérie. Tu sais qui c'était? Ce con de Marcel.
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0: Je crois, cher docteur, qu'il s'agit de votre troisième livre. Vous revenez d'une tournée de conférences dans plusieurs pays du monde, sauf dans le vôtre, d'où vous avez été expulsé à cause des événements auxquels on prétend que vous êtes mêlé. On prétend également que certaines de vos théories philosophiques ont été reprises en slogan politique par les opposants au régime. Alors, docteur, êtes-vous réellement mêlé à la révolution ?
21: El señor de la información libre nacional que interroga y pregunta si gusta París y la Tour Eiffel el vino tutti quanti.
22: Si, je suis très content. À ce moment-là que j'ai monté à Tour Eiffel, à ce moment-là, je suis parti le deuxième matin, j'ai dû oublier, mais ça va.
21: Non, il dit que les bruits qui ont couru n'étaient pas fondés, qu'il s'agissait en fait d'une tentative de dépopularisation sur sa personne.
23: C'est dégoupillé.
0: Docteur, vous avez passé 7 ans dans les prisons de votre pays. On croit savoir qu'elles sont dures. Ça n'est pas pour rien.
21: El señor de la información libre nazionale qui interroga et pregunta si va bene al papa, la mamá et si. Toute la famille.
22: Si, va bene, je suis très content. À ce moment-là, je suis très content, c'est parce que le petit garçon qui essaie d'attraper des boutons, mais c'est très pour la bébête, mais ça va.
21: Il dit qu'il n'est pas allé en prison pour un délit, qu'il a choisi de se faire emprisonner de manière à mieux connaître la vie des repris de justice en vue d'une étude qu'il publiera prochainement.
22: Bien. C'est les boutons.
0: Bien, docteur, pouvez-vous dire quelques mots en français aux téléspectateurs qui suivent attentivement votre carrière et qui, je pense, sont très nombreux devant leur poste.
21: El señor de la información libre nacional que interroga y pregunta si y parlare francese.
22: Ah, ben no.
21: Su como a la repetición.
22: Si, ah, si. Je suis bien content d'être en France. Je suis bien content d'être en France. Je suis bien content d'être en France.
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26: Moi, à mon opinion, c'est que le cinéma, c'est surtout de par, enfin disons dans la mesure des grandes vedettes, qui sont, disons d'après moi, très attirantes. Qu'elles soient par leur corps, enfin je veux dire spécialement attirantes comme corps, ou alors qu'elle fasse des choses appréciables dans la mesure d'être acteur. Ou qu'elle ait une personnalité très personnelle. Comme par exemple, disons, Delon, qui est d'affaire sensationnelle. Que d'autres aussi le sont, je dis pas bien sûr, mais que lui fait quand même des choses que moi j'admire. Disons que moi, j'aime beaucoup, beaucoup ce qu'il fait, quoi. Dernièrement, dans Le Gitan, c'était très beau d'après moi. Et comme corps. Et comme tout.
27: Le cinéma, c'était pas tant, c'est l'évasion. Mais j'ai ma formule, qui est la mienne, qui est personnelle. Vous me demandez, elle vaut ce qu'elle vaut, je vous la donne grosso modo. Chef-d'œuvre. Pas chef-d'œuvre. Chef-d'œuvre, une parcelle, une trace de génie, on s'incline, on y va. Tout le monde y va, les parents, les enfants, j'ai 5 enfants, je peux en parler. Pas chef-d'œuvre, pas trace de génie, on ignore, on passe outre. Vulgairement, on s'en tape.
26: Ce que je pense du cinéma, oh ben voyez-vous, moi le cinéma, je n'y vais pas parce que je tiens assez mal sur mes jambes. Oh madame, je peux parler là? C'est pour la téloche. Moi je m'appelle Bernard, j'ai 11 ans. Moi ce que j'aime surtout c'est le fantastique, l'imaginaire, les films historiques. Justement j'étais chez l'école, avec l'argent du lait, j'ai été voir les Dents de la Mer. Mais faut pas le dire à ma mère parce que ce que là je verrai les Dents de ma mère, j'y tiens pas.
28: Oh ben moi, je paye 10 balles, 15 balles, bientôt 20 balles. Pour moi, c'est bon quand j'ai flippé pendant 5 heures. Je me farcis une toile, histoire de prendre mon pied, de faire sauter la soupape. Faut pas déconner, le cinoche, c'est pas autre chose.
29: C'est une interview. Je crois, je peux dire, ça démarre très fort pour moi. Je viens de tourner en Italie un bout d'essai avec Carlo Fornari. Enfin, plus exactement, avec le bras droit de Carlo Fornari. Il est très connu en Italie. C'est lui qui m'a raconté. Il m'a reçu chez lui. Il a un villa superbe. C'est pour tourner le rôle de la lionne dans son prochain film qui va s'intituler La lionne. Ceci dit, on m'a souvent dit j'ai un peu le physique de personnage de lionne. Enfin, je crois que je peux dire j'ai une tigre dans mon moteur.
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1: Joyeux Noël ! Que j'ai dit à Isabelle ? Puis on a fait la crèche avec le petit Jésus qui rigole dans son panier. Puis sa maman à côté qui pleure. Parce qu'elle pleure, sa maman. Parce qu'elle, elle voulait pas un garçon, elle voulait une fille. Et après Isabelle, dans la crèche, elle a mis les petits moutons. Et moi, j'ai mis les petites crottes qui ont derrière les petits moutons. Ah si, cette année, c'est vendu dans les magasins. C'est des boîtes de 12. Et j'en ai acheté 24 boîtes. Pour faire plus réaliste. Et tous les soirs et tous les matins, j'enlève les vieilles crottes et je mets des crottes neuves. Et après, on a fait le repas de Noël. Isabelle, elle a fait la salade. Elle fait très bien la sauce. Elle met du vinaigre et un petit peu de vinaigre. C'est une sauce qui réveille. Et moi, j'ai fait de la dinde au marron. J'ai pris une dinde et je l'ai bourrée dans un marron. Ça n'a pas été facile, hein? Elle gueulait, la dinde! Elle voulait pas y aller, hein, au début. Et après, elle a été bien raisonnable. Elle s'est assise toute seule dans le marron. Et je l'ai mis dans le four. Joyeux Noël, que j'ai dit à la dinde à travers la vitre du four. Au secours, qu'elle m'a répondu. Alors je les ai fait sortir tous les deux. La dinde et le marron. Et je leur ai dit d'aller se faire cuire ailleurs. Et comme légumes, on a eu des pommes de terre. Et moi, j'ai eu les épluchures. Non, mais c'est très rare de manger les épluchures. Parce que c'est très très cher. Il faut acheter 10 kilos de pommes de terre pour faire une assiette d'épluchures. C'est pour ça qu'il n'y en a jamais dans les restaurants. Et après, comme dessert, on n'a pas eu de la bûche. Non, non, non. On a eu une glace. Une banana slip. Isabelle, elle a mangé la banane et moi, j'ai mangé le slip. Heureusement qu'elle n'a pas fait des pommes de terre en robe de chambre. Devinez qui c'est qui aurait dû manger en robe de chambre.
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3: Nous sommes submergés par les SOS. SOS dépannage, SOS solitude, SOS dactylo, SOS médecin, SOS tout court, SOS fourrière, SOS caviar, SOS fellation, SOS femme battue, SOS tiercé, bref. Il y en a tellement que les Français ne savent pas si SOS racisme, dont le but n'est pas très explicité dans l'intitulé, est un service de dépannage pour faire une ratonnade à la goutte d'or ou pour protéger les racistes, une espèce qui se croit en voie de disparition. Alors je profite de ce micro pour expliquer à mes amis immigrés ce qu'est SOS racisme. Voilà, c'est un petit bureau avec un standard téléphonique que vous pouvez appeler si vous êtes victime d'une agression spécifiquement raciste. Mais il ne faut pas exagérer non plus. Par exemple, mon ami, on te traite de bougnoule, ne te précipite pas sur le téléphone, parce que sinon leur standard explose. Car vous êtes des milliers dans ton cas. Non, attends, calmement. Calmement, calmos. Au premier crachat sur ta figure, tu t'essuies gentiment avec un Kleenex que tu remets dans ta poche et surtout ne le jette pas par terre brusquement. Ça pourrait énerver davantage ton agresseur. Bien. La brute te balance un coup de Santiago dans les tibias, tu t'écroules à ses pieds et il te dit « Touche pas à mes bottes ». Puis son pote file un coup de Rangers dans les glaouis. Là, surtout, ne crie pas. Reste serein. Tes cris pourraient alerter leur bande. Tu es recroquevillé par terre, les mains sur la tête. Profite de ce moment de répit pour essayer de te souvenir du numéro de téléphone de SOS Racisme. C'est pas la peine de le demander à tes bastonneurs. Ça m'étonnerait qu'ils le connaissent. Bien. Pendant que les deux lascars détournent la tête pour mater une meuf qui passe sur le trottoir, en faisant semblant de ne rien voir, tu rampes jusqu'à la cabine téléphonique à 10 mètres de toi. Enferme-toi en coinçant la porte avec ton pied. Compose vite le numéro de SOS Racisme. Si c'est occupé, sois patient, ça veut dire que d'autres amis comme toi ont aussi des problèmes. Tu vois bien que tu n'es pas le seul. Ça y est, ça décroche. Au bout du fil, le permanent te dit « Bon, bon, bon, bonjour. Ici, racisme. Je vous écoute. Bien, tu vois, ça répond. Alors, tu expliques ton cas le plus brièvement possible parce que tes agresseurs viennent vers toi parce qu'ils ont oublié de te casser les dents. Les deux qui t'aiment pas beaucoup défoncent la cabine à coups de latte et te font bouffer le combiné aidé par trois nouveaux qui viennent d'arriver scandalisés parce que tu as monopolisé la cabine plus de 6 minutes. Profite de ce que tu as le combiné dans la bouche pour appeler SOS Dentiste afin de prendre rendez-vous. Bon, tes agresseurs tortionnaires, naturellement, se tirent, mais une heure après, tu peux être sûr que le permanent arrive en solex pour te porter secours. Excuse-moi, il y avait des embouteillages. Allez, monte derrière, on va porter plainte au commissariat. Je suis étudiant en droit. Mon ami, au commissariat, évite de trop saigner, tu pourrais salir. Parce que les flics en ont marre qu'on les accuse de trop secouer les potes. Les poulets demandent les papiers du permanent étudiant en droit. Toi, tu saignes, mais reste calme, attends ton tour. Les problèmes doivent se régler dans la légalité administrative. Le flic chef demande à ton pote permanent si c'est lui qui t'a cogné. Surtout, ne t'indigne pas. Pense que tu n'as plus de dents et qu'il pourrait comprendre de travers tes justifications. Demande à ton pote, si tu ne peux plus bouger tes bras, de te prendre tes papiers dans la poche de ce qui te reste de ton blouson. Tu n'as pas de peau, tes agresseurs t'ont piqué ton portefeuille. Le flic te dit, alors, tu n'as pas de papier, en plus, tu t'es battu. Là, surtout, ne dis rien et laisse faire l'étudiant en droit. Il connaît la loi mieux que toi. C'est pas tous les jours qu'on a un avocat gratos. Il dira au flic, oh, non, on ne s'est pas battu du tout. C'est mon pote qui a glissé sur le trottoir. Pouvez-vous l'emmener de d'urgence à l'hôpital? Si le flic de service répond que le quart de police secours n'est pas là, il est allé chercher de la bière chez l'épicier arabe. Le permanent de SOS Racisme t'emmènera à l'hôpital sur son Solex. Voilà, mon ami, grâce à la compétence de SOS Racisme, tu l'as échappé belle avec les poulets. Et tu seras soigné rapidement. Dorénavant, n'oublie pas leur numéro d'appel. Bientôt, ce numéro sera vert. Vous pourrez l'appeler gratos.
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4: La question qu'on se pose, c'est pourquoi les gens ils sont devenus cons. Eh ben, c'est parce que les abrutis, la télé, les journaux, la publicité. Alors, bon. Alors, la publicité. Alors, t'as la lessive qui lave plus blanc que la lessive qui lavait déjà plus blanc. La même marque, hein. Alors, moi, j'ose plus changer de lessive. J'ai peur que les vêtements deviennent transparents. Enfin, des meubles. Ça ne fait rien. Non, mais il y avait des trucs pratiques quand il n'y avait pas la pub. Par exemple, à 5 heures, on avait l'odeur, on savait qu'il était 5 heures. Maintenant, on se met des rillettes, on sait plus. On sait plus l'heure, hein, on est emmerdé. Alors, t'as les journaux, n'importe lequel, c'est le Concorde n'a pas pu se poser. Bon, bah, qu'il reste en l'air. On en a à foutre, nous, ils ont qu'à le ravitailler en vol. Et puis, alors, t'as la télévision. Ah, mais qui rentre du boulot, c'est les informations le soir à 8 heures, clac. T'as les mecs qui arrivent là avec des tronches de premier de la classe, comme c'est pas permis. Bonjour Brushing, enchanté, moi c'est Brushing. Bon, et alors les mecs, ils te disent des informations. Parce qu'ils se disent, on va leur dire des informations, ce qui s'est passé un petit peu pour qu'ils soient au courant. Alors voilà ce qu'ils disent. Les gens disent que je dis que des conneries, alors là j'ai noté, maintenant je vais dire les leurs. Alors voilà, information, hein, à la télé, hein, 8 heures, hein. Tronche de premier de la classe, rillette sous les bras. Hein. Bon. Le chancelier allemand a été reçu cordialement par le président de la République. Bon, alors ça, c'est nous qui payons, on s'en tamponne déjà, bon. Par le président de la République qui a descendu 2 marches pour l'accueillir. Faut vraiment rien avoir à foutre pour compter les marches. Hein. Alors, attends, parce que dans la diplomatie, c'est important. Hein. Si t'es pas très copain, t'envoies le premier ministre. Si t'es un peu copain, t'y vas, tu restes sur le perron. Si t'es vraiment sympa, tu descends de marche. Bon. Alors c'est ça. En fait, ça se compte comme ça. Hein. Descendu 2 marches pour l'accueillir en signe de détente, d'ailleurs. C'est écrit. 2 marches, c'est détente. Hein. La poignée de main était longue et chaleureuse. Ça veut pas dire grand-chose, mais en fait, il faut quand même savoir que les poignées de main, c'est au mètre de pellicule. Hein. Alors, quand c'est long, ça veut dire que il voulait bien que tout le monde le photographie le temps. Parce que les mecs sont là. Merde, je la vois pas, qui c'est. Ah, c'est vrai, ça y est, t'y es, connard. Bon, alors, salut. On rentre. Parce que des fois, ils vont, hein, ça les intéresse pas d'être dehors. Alors, attention, voici l'information par elle-même. Les chefs de gouvernement se sont refusés à tout commentaire. Donc là, déjà, c'est clair, le mec, il ne sait rien. Ils ont pas voulu. Il a dit. Non, ils ont pas voulu. Bon. Mais. On s'autorise à penser dans les milieux autorisés. Alors ça, les milieux autorisés, c'est un truc, vous y êtes pas, vous. Hein. Vous êtes même pas au bord, vous êtes pas là du tout. Bon. Le milieu autorisé, c'est un truc, c'est un endroit autorisé où il y a plein de mecs qui viennent pour s'autoriser des trucs, mais il n'y a que le milieu qui compte. Et là-dedans, il y a une poignée de connards qui tournent en rond en s'autorisant des trucs. Qu'est-ce que tu fais là? Ben, je sais pas, je vais peut-être m'autoriser un truc, mais. C'est vachement gonflé, j'hésite. Bon. S'autorise à penser dans les milieux autorisés qu'un accord secret. Alors, vous savez ce que c'est qu'un accord secret? C'est un accord dont qu'on n'a pas le droit d'en parler. C'est interdit, donc pas dans l'information non plus. Qu'un accord secret pourrait être signé, c'est même pas sûr. Et alors, moi je dis. Que quand un mec, sur une information, il n'en connaît pas plus que ça, il a qu'à fermer sa gueule. Et même à la rigueur, il serait pas venu, on n'était pas fâchés. Bon, et ça, je l'invente. Un des billets de la rançon du petit Jean-Luc a été retrouvé à Madrid. Les enquêteurs pensent que les gangsters sont passés en Espagne. Ils sont balèzes, hein. Alors ça, j'y étais, c'est très gay. En football, Nantes-Nice, match nul 6-4. Ça veut dire que le match était sans intérêt. Comment t'as trouvé le match nul? Le tiercé, si vous avez joué le 8, le 12 et le 8, vous êtes trompé, vous avez joué deux fois le 8. Bon, alors, pendant ce temps-là, il y a les filous derrière qui nous fabriquent des centrales. Des prisons, des canons pour nous becquer l'oxygène, et les autres avec leurs tronches de premier de la classe, ils se pointent le soir à 8 heures, le temps restera nuageux sur la majeure partie de la France, mais merde. Et alors, c'est pas formidable, c'est qu'ils se croient honnêtes, ces cons-là. Ils se croient honnêtes. Ils sont sûrs qu'ils disent l'information. Alors, ils voudraient qu'on soit intelligent et ils nous prennent pour des cons. Bah, comment on ferait, alors?
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5: De Monsieur Goberville de Noisy-le-Sec.
7: Question pour Kersouzon.
5: Parce que c'est Noisy-le-Sec?
7: Oui.
8: Ce mec, il va me frapper un jour. Déjà dans les coulisses, il m'a frappé tout à l'heure.
5: Qu'est-ce que vous faites quand vous êtes tout seul sur votre bateau?
8: Il répare son bateau. Il étudie la carte.
9: Il se prépare ses petits repas.
8: C'est ta femme qui te fait des gamelles?
5: Je peux t'en livrer une tout de suite, tu vas la prendre.
8: Oh, mais retenez-le!
5: Non, mais arrêtez le jambon, remettez-lui un os, et puis en vitrine.
8: Il va me frapper, le zèbre.
5: Non, mais c'est parce qu'on vous aime bien et que votre métier nous passionne qu'on vous pose des questions.
8: Ah, c'est ton métier mal. Ah, je savais pas, je crois que tu faisais ça pour t'amuser le soir.
12: Arrête ou je dis ton surnom, hein. Christophe Coulon.
8: Tu manges du poisson sur ton bateau? T'as le temps de pêcher?
12: À la vitesse où il va, oui.
7: Non, mon petit Olivier, là, doucement.
8: C'est des blagues, je pense pas une minute.
12: Mais non.
8: Je m'en fous, ce que tu fais sur ton bateau, je savais même pas que tu faisais du bateau.
5: Bon, de monsieur Nicolas Jec de Reims. Quand dans les églises pratique-t-on la cérémonie dite de réconciliation?
8: Ah, quand il y a deux religions.
5: Comme ça.
8: Oh non.
5: C'est la cérémonie, on se tape dans le dos, c'est que tout est fini.
8: Ah, mais fou, j'aurais pu crever, pauvre con.
5: Un jambon, c'est déjà mort et prétentieux.
8: Je suis sûr que je vais être rouge et la marque de la main dans le dos. Là.
5: Voir. Voir, voir.
7: On dirait qu'on lui a posé des ventouses.
8: Je déteste la violence. Bon,
5: alors quand pratique-t-on dans les églises la cérémonie dite de réconciliation?
8: Quand quelqu'un meurt et qui se convertit au dernier moment, non?
5: Alors effectivement, c'est dans un enterrement.
9: Qui c'est qui se réconcilie?
8: Le mort avec Dieu.
9: Avec Dieu.
5: Lorsque c'est un enfant qui est mort et qui n'a pas reçu le baptême. Comme il est menacé de terminer pour le restant de ses jours
8: dans les limbes
5: et de sa vie éternelle dans les limbes, on lui applique le sacrement du baptême post mortem per omnia secula seculorum. Amen. Non, Père Martin, ça n'est pas cela. La parole maintenant va être donné au révérend père de Kersouzon, celui qu'on a appelé le secours des naufragés. L'abbé, votre sentiment sur la cérémonie de réconciliation?
13: La réconciliation a lieu dans nos églises lorsque le défunt, après avoir cependant reçu les derniers sacrements et avoir regretté la vie impie et infâme qui l'avait mené à refuser d'être en permanence aux différents offices religieux que la paroisse organisait pour lui, autorise cependant une sépulture chrétienne en fonction des différentes miséricordes initabilées.
5: La parole est au révérend père Yann, évêque de Meaux.
14: La cérémonie de réconciliation est essentiellement pratiquée dans nos églises lorsque le mort de son vivant a tiré une grande claque dans la gueule au chanoine et que celui-ci, solennellement en face de la bière, lui dit « Je t'en veux pas ».
29: Merci. Le 7, le 8 et le 9 placés.
5: La parole est au révérend père Bouvard, oui. Dit rat du sol. Le révérend père Bouvard, sol jésuite surbaissé. oui. Celui qui traite les fidèles plus bas que terre, et que vous n'apercevez pas car il est en train de concélébrer sous le tapis du maître-autel. Le révérend père Bouvard va vous donner la réponse.
6: Oui, bah votre petite